0: C'est le cas de l'Association des enseignantes et enseignants franco-ontariens, sa présidente, Gabrielle Lemieux.
1: On n'est pas rendu aux requêtes, on n'est pas rendu aux demandes, on n'est pas rendu dans le creux des sujets. C'est vraiment juste...
0: Elle souligne que les négociations ont à peine commencé, car les syndicats et le gouvernement n'arrivent pas à s'entendre, dit-elle, sur la répartition des enjeux.
1: Ils demandent des sujets qui soient au provincial, qui ont toujours été au local, ou vice-versa. Donc,
0: selon Gilles Levasseur, professeur de gestion et de droit à l'Université d'Ottawa, il s'agit d'une tactique délibérée du gouvernement de l'Ontario.
2: Ce que fait le gouvernement, c'est de dire on va choisir les dossiers provinciaux qui sont d'une nécessité pour nous. C'est là le problème, c'est qu'on pousse le syndicat à accepter une démarche pour être capable de pouvoir se faire diriger par les instances gouvernementales. Et c'est ça le danger qui se présente actuellement.
0: De son côté, le ministre de l'Éducation, Paul Calandra, dit rester optimiste vis-à-vis de ces négociations. L'AEFO affirme qu'elle s'apprête à déposer sa requête auprès de la Commission des relations de travail de l'Ontario et qu'elle n'écarte pas la possibilité d'une grève. Ici Magali Lévesque, Radio-Canada, Toronto.
3: Et puis enfin, l'Office des transports du Canada somme la compagnie WestJet de mettre fin à la limite de points imposée à certains fauteuils roulants électriques. L'Office demande aux transporteurs aériens d'éliminer d'ici juillet 2027 la limite de poids de 136 kilos imposée aux aides à la mobilité. Selon l'organisme, cette limite impose un obstacle injustifié aux voyageurs en situation de handicap. La plainte avait été déposée par l'ancien ministre conservateur Stephen Fletcher, à qui WestJet avait refusé de voyager avec son fauteuil roulant sur un vol entre Winnipeg et Toronto. L'entreprise a fait valoir que la limite de poids était essentielle à la sécurité des vols. Voilà, c'est ce qui conclut ce bulletin d'information. 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
1: James Ballard has been seduced into a secret world.
2: The car crash is a liberation of sexual energy.
1: From the provocative bestseller by J.G. Ballard comes a film directed by David Cronenberg. Crash.
3: And the Piper advanced, and the children followed. But we're all citizens of a different town now. A town of people living in the sweet hereafter.
1: Courage. From acclaimed director Adam Egoyan.
4: Come at a worse time.
1: The sweet hereafter.
5: That's him. The kid who's gonna make a name for himself. The name? Duty Kravitz.
6: What I did was, it was unorthodox, but I'm gonna pay him back. I swear to God, I'm gonna pay him back every cent.
7: Don't want your money.
0: Don't want your money. Micheline Lanctot est avec nous et sur grand écran également. Micheline qui est avec
8: Bonjour
0: nous pour
8: Stéphane.
0: Ce quatrième épisode. Bonjour Micheline.
8: Oui.
0: On va y revenir sur Duty Kravitz
8: oui, oui.
0: un peu plus tard.
8: Okay.
0: Donc un film de Ted Kotcheff. J'ai invité aussi pour ce quatrième épisode qui porte sur, je l'ai dit, les Canadiens, donc le Canada anglais, les réalisateurs importants du Canada anglais. Micheline va nous parler, va nous faire découvrir à bien
8: oui.
0: des gens, en tout cas, même si ça fait longtemps que le groupe existe, le Winnipeg Film Group.
8: Oui.
0: Et François Lemay est avec nous également. François,
9: bonjour, bonjour Stéphane.
0: François est avec nous pour parler de musiciens qui ont composé pour le cinéma du Canada anglais sans tout à fait quitter pour Hollywood.
9: Ce qui n'est pas évident à trouver. Il faut se concentrer sur une époque et même les débuts du cinéma canadien-anglais parce que le problème étant, quand on devient bon, ben on est attiré par Hollywood et on quitte. Mais il y en a qui ont les deux pieds. Un pied à Hollywood puis un pied au Canada quand même.
0: Et Marc Cassivi qui est avec nous également.
10: Bonjour Stéphane.
0: Bonjour Marc, qui a la responsabilité de nous parler de trois ou quatre réalisateurs, réalisatrices importantes du Canada anglais.
10: Oui, et je dirais contemporains, donc assez récents, là, disons dans les 40 dernières années à peu près. Donc je vais parler de David Cronenberg, je vais parler d'Adam Egoyan et de Sarah Polley.
0: Ouais, puis il y a toute une série de réalisateurs, réalisatrices dont on aurait pu parler,
10: oui,
0: mais qui
10: évidemment.
0: Sont partis à Hollywood. Alors,
10: oui.
0: on va parler d'eux dans le cinquième épisode de l'émission. Et puis, puisque vous, Marc, et vous, Micheline, c'est votre premier tour de table dans cette série, je demande à tout le monde de nous parler d'une expérience marquante de cinéma. Pas nécessairement le premier film qu'ils ont vu, mais quelque chose qui les a marqués.
11: J'ai 12 ans, je suis au couvent Jésus-Marie, dans le gymnase, et les sœurs...

0: Pierre projette Dieu a besoin des hommes. Avec Pierre Frenet en noir et blanc, un film très, très sombre qui se passe sur l'île de Sein en Bretagne. Je sais pas si les sœurs savaient de quoi ça parlait, mais c'était très, très austère et très marquant.
1: Ouais. Est-ce que c'est ça qui est aux fondations de votre psyché un peu ténébreuse?
0: Non, c'est plutôt le dessin animé qui m'a formé mon imaginaire. Mais ce film-là, Dieu a besoin des hommes, m'avait bien, bien impressionné.
1: Et vous, Marc, quand on vous pose cette même question?
2: Ben, j'avais à peu près le même âge, 13 ans, 12, 13 ans. Je faisais l'école buissonnière et je suis allé voir Cinéma Paradiso de Giuseppe Tornatore. Et je pense que c'est un après-midi, je devais être seul ou à peu près dans la salle. Puis je pense que ça m'a ouvert au cinéma international, à tout ce qui se faisait dans d'autres langues, peut-être dans une jeunesse marquée beaucoup par le cinéma hollywoodien, sinon, bon, québécois, tout ça. Mais le cinéma international, je pense que la première piqûre, c'est Cinéma Paradiso.
1: Donc, c'est un peu méta, en fait. Un film qui parle du cinéma aussi.
2: Exactement.
1: L'avantage de voir un film un après-midi de semaine seul dans la salle, c'est qu'on peut verser une larme plus librement
2: sans aucun doute.
3: You can run. You can hide and hope they won't find you. But you won't escape. Once unleashed, the brood will destroy anyone who gets in their way. David Cronenberg's ultimate experience in inner terror, starring Oliver Reed and Samantha Eggar. The Brood, they're waiting for you.
1: Peut-être pas un film qu'on voit en tandem avec Cinéma Paradiso.
2: Non, c'est
1: peut-être pas un bon match. Donc, un extrait de la bande-annonce de The Brood de David Cronenberg, qui l'histoire d'une femme qui, par sa colère, génère des créatures maléfiques et tout. C'était assez...
2: Oui.
1: C'était quelque chose. Donc, vous avez choisi trois réalisateurs marquants, qui sont là depuis un certain temps, mais qui sont encore pertinents, marquants, importants aujourd'hui.
2: Oui, absolument. Et ils sont toujours restés liés au Canada aussi, donc ils ne sont pas partis à Hollywood pour seulement faire des films américains, disons. On l'entendait aussi, je trouve, dans cette bande-annonce, on entend l'ambiance d'un film de Cronenberg, ces espèces de films futuristes ou dystopiques qui sont marqués par souvent la violence, le sexe, des thématiques un peu sombres. Bon, évidemment, l'horreur corporelle, le body horror, qui est au cœur de son film, mais toujours cette espèce d'inquiétude, sensualité, avec des thématiques autour de la technologie, la psychologie, la médecine, a toujours été intéressé par ça. L'évolution de l'être humain. Souvent, c'est tordu. Souvent, c'est satirique. Il y a de l'humour là-dedans aussi. C'est à la fois anxiogène, mais aussi assez comique. Dès ses premiers films, Scanners, Videodrome, et ensuite History of Violence, Eastern Promises, tout ce qu'il a fait aussi récemment. On entendait en début d'émission un extrait de Crash, ou la bande-annonce de Crash qui avait fait scandale à Cannes. Il a fait des adaptations aussi, Naked Lunch, The Fly, Existence, dans Dead Ringer, je pense, c'est un de mes films préférés de Cronenberg, avec Jeremy Irons, qui je pense qu'il est...
1: Dans un double rôle.
2: Oui, double rôle, le jumeau, le gynécologue aussi, là, qui est déstabilisé par la présence d'une actrice célèbre qui est jouée par Geneviève Bugeaud. Je pense que tout le trouble de Cronenberg est là dans ce film.
1: Ouais, profondément troublant. Là. J'ai revu des extraits en préparation de l'émission, puis il y a une scène particulièrement marquante où Geneviève Bugeaud décide de séparer les jumeaux, qui, par une espèce de matière organique, sont liés l'un à l'autre et elle décide d'y aller avec ses dents.
2: Oui, c'est quelques malaises en regardant Cronenberg.
1: Même en regardant l'extrait rapidement, oui, j'ai ressenti un petit malaise. À l'émission C'est à vous sur France Télévisions en mai 2022, au moment de la sortie en France de son film Les Crimes du Futur, Crimes of the Future, on demandait à Cronenberg ce qu'il fascinait tant dans les métamorphoses, les transformations du corps humain. Alors voilà ce qu'il répondait.
4: C'est ma compréhension que, pour moi, l'essence de ce qu'est être humain, c'est le corps humain. Et c'est quelque chose de beaucoup plus compliqué que ce dont on se rend compte. La science progresse et comprend peut-être un peu mieux ce qu'on a dans le corps quand on respire, quand on vit. C'est de plus en plus compliqué, en fait. Et pour moi, ce que je dis dans le film, le corps est la réalité. Je le pense sérieusement. Ce que l'on photographie le plus, qu'on filme le plus au cinéma, c'est le corps humain. Donc, un réalisateur qui n'est pas obsédé par le corps humain, je ne comprends pas. Vraiment pas.

0: Cronenberg, c'est un peu comme Stephen King en entrevue, quand ils parlent de leur œuvre et des contenus, ils sont très, très calmes et très sereins. En fait, c'est des gens qui n'ont pas besoin de psy parce que tout sort dans leur démarche artistique.
1: Et très, très sympathique. Moi, je l'avais rencontré à Cannes pour ce Crimes of the Future. Drôle, affable, sympathique, avec une espèce de prescience aussi dans son œuvre, mais pas du tout ce personnage qu'on croirait ténébreux ou dans des...
0: Très sombre.
1: Très sombre ou inquiet, en fait, de l'avenir. Il est inquiet de l'avenir de la planète, comme tout le monde, mais avec toujours cet humour, c'est quelqu'un d'absolument charmant, il faut dire.
0: Oui, oui. Et un grand metteur en scène.
1: Oui.
0: Moi, j'avais beaucoup... le film Eastern Promises m'avait beaucoup marqué.
1: Oui.
0: Je trouve que c'est un grand...
1: Avec la mafia russe et tout ça. Vigo Mortensen, qui est devenu un peu son
2: acteur fétiche
1: de la dernière période.
2: History of Violence.
3: Cronenberg a ce don-là, on parle d'humour, de toujours avoir le pied sur le ridicule. Parce que si on pousse d'une coche ces films, c'est ridicule.
1: Ah oui, et souvent, il est à la lisière de la caricature, toujours.
0: Ouais.
1: Ce qui a fait en sorte que moi, parfois, History of Violence, c'est un film que j'ai moins aimé qu'Eastern Promises. Parce que
0: on n'est pas dans la caricature. Il n'y a pas d'humour dans
1: Eastern Promises. Oui, absolument.
0: Ouais, ça, c'est clair. C'est clair. Puis c'était peut-être un réalisateur qui, au départ, quand il a fait Shivers, Rabid et tout ça, qui annonçait un cinéaste qui fait des films d'horreur de série B.
1: Oui.
0: Il ne l'annonçait pas, il l'était probablement, mais le réalisateur plus cérébral, le créateur plus cérébral qu'il est devenu par la suite.
1: Ça nourrit son statut culte aussi d'avoir fait cette série B, puis ensuite d'être passé à autre chose.
0: Ouais, ouais. Un autre cérébral canadien, je ne sais pas ce qu'il y a dans l'eau du rock, mais on ne peut pas dire d'Atom Egoyan qu'il y a beaucoup d'humour dans ses films.
1: Non, Atom Egoyan aussi, je dirais, comme Cronenberg, des thématiques plutôt sombres, un cinéma qui est cérébral, complexe, mais d'un autre genre, des drames psychologiques, souvent aussi chargés de sexe. On parlait de Cronenberg, Crash, des films de ce type-là. Il y a du sexe beaucoup plus inquiétant, qui touche à des thématiques difficiles. Adam Egoyan, qui a souvent parlé d'inceste dans ses films, a été marqué très jeune par une amie qui avait subi l'inceste, et donc ça revient comme une thématique récurrente dans son cinéma. Il joue souvent aussi dans sa mise en scène, dans sa scénarisation, à déconstruire la temporalité, la structure narrative de ses films, ce qui est très, très intéressant. Egoyan, qui est, je dirais, probablement le cinéaste canadien par lequel j'ai découvert ce cinéma canadien-anglais. Bon, moi, j'ai grandi dans l'ouest de l'île de Montréal, où c'est beaucoup des anglophones, mais des films comme Exotica, de Sweet Hereafter. Je pense que si on commençait par une œuvre pour découvrir Egoyan, ce serait The Sweet Hereafter, mais ensuite de replonger dans ce qu'il a fait plus jeune, comme Next of Kin, qui est son premier long-métrage, qui est vraiment intéressant, que j'ai revu récemment, The Adjuster. Ensuite, il a fait Felicia's Journey, Ararat, qui était sur le génocide arménien. Bon, il s'est peut-être un peu perdu un peu dans les dernières années. Il avait fait Adoration au début des années 2000, mais son dernier film, Seven Veils, qui est inspiré par l'opéra de Strauss, que lui-même avait monté à Toronto. Moi, j'ai trouvé que là, c'était un retour en forme d'Egoyan qui se perdait un peu parce que, justement, parfois, approché par Hollywood, essayant de rejoindre un plus grand public, peut-être parfois, niant sa propre nature, mais parfois, à côté un peu de ce qui a fait sa marque au départ. Donc, Egoyan, qui est un grand cinéaste quand même.
0: Oui, et son film qui a rayonné le plus, vous l'avez mentionné, c'est probablement The Sweet Hereafter, qui est un grand film de beau lendemain. Et il a été sélectionné d'ailleurs aux Oscars dans deux catégories. Le film, lui comme scénariste, je crois.
1: Et lui à la réalisation.
0: À la réalisation. Oui. Sauf que cette année-là, mars 98, les Oscars, c'est l'année de Titanic aussi.
1: Oui, et par un autre Canadien dont je ne parle pas, qui est James Cameron, parce que
0: lui
1: est parti aux États-Unis assez vite, avait pas trop le pied dans le cinéma canadien.
0: Pas trop. En mars 98, le magazine télé Le Point consacre un long reportage, la journaliste c'est Geneviève Rossi, je la mentionne parce qu'on va l'entendre, à Atom Egoyan. Donc, il est nommé, on vient de le dire, dans deux catégories pour son film The Sweet Hereafter. On va l'entendre sur ses nominations. Il était quand même assez étonné de tu sais, Sweet Hereafter, puis Titanic, là, c'est comme, il y a comme un décalage.
1: Deux budgets, déjà.
0: Oui, de façon majeure. Alors, on va l'entendre sur les nominations, puis ensuite sur l'importance dans sa culture cinématographique du cinéma québécois des années 60-70.
4: Existe-t-il un thème cinématographique plus repoussant que la mort de jeunes enfants? C'est pourtant ce que raconte le dernier film d'Atom Egoyan, De beaux lendemains. Il y est question d'adultère, d'inceste et de ses 14 enfants morts dans un...

0: Un bête accident d'autobus.
1: Oh, Jesus.
2: Adam O'Goyan for the suite hereafter.
3: I'm top of the world.
4: Comment vous interprétez le fait qu'il ait été choisi par les membres de l'Académie? Qu'est-ce que ça veut dire? Est-ce que c'est Hollywood qui change ou est-ce que c'est vous qui devenez moins marginal?
5: Pour moi, le grand surprise, c'est comment la communauté hollywoodienne s'est ouverte. Comment c'est possible de nominer un film comme Titanic à l'un côté et de Débat au lendemain à l'autre côté? Il y a une cause de célébration de cette ouverture. Le grand mentor pour moi, c'est une cinéaste québécoise comme Jean-Pierre Lefebvre. Et Jean-Pierre m'a dit que la grande question, c'est après on a choisi un sujet pour un film, c'est à choisir le budget. Parce que c'est ça qui détermine la liberté de le tournage et le processus.
6: Ouais, ce qu'il dit pas évidemment, c'est est-ce que c'est le gros ou le petit budget qui te donne plus de liberté quand
7: oui,
6: tu t'en fais sur un film? Parce qu'avec un gros budget, il y a des chances d'un producteur sur le dos. Écoutez, puisque Atom et Goyan se réclament de Jean-Pierre Lefebvre, on va écouter M. Lefebvre sur Atom et Goyan.
8: Je pense que Atom a vu une aventure différente de l'aventure commerciale dans laquelle d'ailleurs le cinéma canadien anglais a souvent trempé plus que moins. Et donc, ce qui l'intéressait, ce qui l'intéresse toujours, c'est de faire un cinéma personnel, un cinéma de création. Ça a été le modèle qui était le plus près de lui parce qu'il vivait à côté de ce modèle-là.
6: Donc, influencé par le modèle québécois, moi, ce que je comprends de ça, c'est que ça veut dire faire beaucoup avec peu.
9: Oui. Mais très intéressé par tout ce qui s'est fait.
10: Je confirme.
9: Oui, il y a une discussion très intéressante avec lui qu'on peut retrouver, par exemple, sur le Criterion Channel, avec François Girard, un autre cinéaste qui a fait du cinéma canadien dont j'ai pas le temps de parler, là, 32 Short Films about sur Glenn Gould. Mais une connaissance approfondie du cinéma québécois, un amour du Québec, beaucoup de famille à Tom et Gaillard, qui est resté à Montréal, au Québec, avant que lui, né en Égypte, parte vivre plutôt à Victoria, dans l'Ouest, et puis après ça, Toronto. Mais des liens avec Montréal.
6: Tout à fait. Tout au long. Et la liste de réalisateurs, réalisatrices dont on ne parle pas aujourd'hui est très longue.
9: Évidemment,
6: là, c'est vraiment un choix subjectif.
9: Absolument.
6: Il y avait dans The Sweet Hereafter la comédienne Sarah Polley, qui a fait une belle carrière de comédienne, mais qui aujourd'hui se consacre plus à la réalisation. Et elle est en train, elle n'est pas en train, mais elle a une belle œuvre déjà après 5 ou 6 films.
9: Oui, absolument, comme actrice. Donc, il avait joué avec Egoyan dans ce film-là, qu'on avait retrouvé, c'est Isabelle Coichette, qui a fait toutes sortes de films, et qui, comme réalisatrice, dès son premier film, en fait, Away From Her, en 2006, elle avait à peine 28 ans, un film d'une renversante maturité. Moi, je trouvais que pour quelqu'un comme ça, raconter l'histoire d'un vieux couple qui est accablé par la maladie d'Alzheimer, il y avait Julie Christie qui était particulièrement émouvante dans le rôle de cette femme qui vogue vers l'inconnu. Elle avait déjà, à cette époque, Sarah Polley, été nommée pour l'Oscar du meilleur scénario adapté. Ensuite, elle a fait des films, un autre film à Toronto qui s'appelle Take This Waltz. Stories We Tell, c'est un documentaire sur la découverte de son père biologique, qui est un producteur montréalais, Harry Gulkin. Et le troublant, son plus récent, Women Talking, en 2022, qui a été réalisé, qui est campé dans une secte mennonite, coupée de la modernité, avec une distribution d'actrices formidable. Là, il y a Jessie Buckley là-dedans, il y a Claire Foy, c'est vraiment...
6: Il y a des numéros de comédiennes formidables, puis une grande partie du film se déroule à huis clos.
9: Absolument.
6: C'est des longues scènes très dialoguées, oui. Tout ça, un film magnifique.
9: Qui avait aussi valu, encore une fois, qui lui a valu, en fait, non seulement une nomination, mais l'Oscar du meilleur scénario adapté. Ouais. Une adaptation d'un roman de Marion Taves, qui est aussi une romancière dramaturge canadienne, donc très canadien, là, ouais. Sarah Polley, mais qui fait aussi une carrière maintenant à Hollywood.
6: Prenons une petite minute et demie pour parler de Ted Kotcheff, qui est décédé aujourd'hui, il n'y a pas si longtemps que ça. D'ailleurs, je pense qu'il est décédé en 2025, parce qu'on profite de la présence de Mme Kotcheff ici, autour de la table.
10: Mme Langteau.
6: Madame
10: Langteau. Il y a une autre Mme Kotcheff.
6: Il y a une autre Mme Kotcheff, bien sûr, c'est une boutade, mais vous avez été...
10: Oui, j'étais sa compagne pendant 6 ans. Ouais.
6: Pendant 6 ans, et c'est votre période hollywoodienne à vous? Vous viviez à Los Angeles, à cette époque-là?
10: Hélas, oui.
6: Mais Ted Kotcheff, qui travaillait essentiellement aux États-Unis, mais qui a réalisé The Apprenticeship of Dooley Kravitz, dont vous êtes l'actrice principale.
10: Il voulait travailler au Canada. Il a fait tout le début de sa carrière à Londres, en fait. Il a été formé à Londres, par la société londonienne. Il a fait des très, très beaux films qu'il nous avait montrés avant The Apprenticeship, que moi, j'avais trouvé absolument extraordinaire.
9: Ouais. Puis, ça a lancé Richard Dreyfuss, non, Dooley Kravitz?
10: Dooley Kravitz, oui, parce que American Graffiti avait été tourné, mais n'était pas sorti parce qu'Universal avait mis ses tablettes. Puis tout de suite, après Dooley Kravitz, qui a eu un énorme succès à Los Angeles, je me rappelle que Ted puis moi, on était devant le cinéma à Westwood, puis on regardait Phil qui faisait le tour du bloc.
6: Est-ce que vous gardez un bon souvenir du tournage?
10: Du tournage?
6: Ouais, parce qu'on dit que Richard Dreyfuss, c'est pas facile.
10: Non, on a eu ça a été assez hostile.
6: Vous êtes.
10: On a employé un terme. Ouais.
6: On
10: s'est expliqué 10 ans plus tard. Puis, okay. C'est quelqu'un pour lequel j'ai beaucoup d'affection puis d'admiration. Ouais.
6: Mais vous n'êtes pas la seule comédienne à le présenter de cette manière-là. Pour Ted Kotcheff, il faut mentionner First Blood, le premier de la série Rambo, qui n'était pas un mauvais film, d'ailleurs. Plutôt réussi.
9: plus intimiste, mettons, que les Rambo qui ont suivi. Oui, là, c'était dans la psychologie intérieure.
10: C'est moi qui avais recommandé le livre qui s'appelait First Blood de David, je ne me rappelle plus le deuxième nom. Puis c'était totalement pas ça.
9: Ah oui, OK. Le livre était meilleur.
10: Le livre était infiniment meilleur. Puis il s'est fait comme capturer le film par Sly Stallone, pour lequel il y avait une grande admiration.
9: Mais ça a été pire par la suite.
10: Bon. Ça a été la dégringolade.
6: Oui, ça a été la dégringolade. Puis Ted Kotcheff, il y a eu Fun with Dick and Jane, il y a eu North Dallas 40. Et il y a eu ce film, vous étiez avec M. Kotcheff à ce moment-là, puis on en a déjà parlé, qui vous a permis de manger dans des bons restaurants quand vous
10: Someone's
6: cherchiez...
10: Someone's killing the great chefs of Europe.
6: Who's killing the great chefs of Europe? Et je pense que vous avez fait partie de la recherche des sites de tournage.
10: On a fait une dizaine de restaurants 5 étoiles, dont Paul Bocuse.
9: Ah, c'est bon, ça, de la bonne recherche.
10: Ouais. Les Trois Gros, Maxime. C'était une recherche. Tout frais payé par Paramount.
6: Le film n'était pas particulièrement réussi, mais disons que la recherche est intéressante. Ouais,
0: mais Stéphane, pour une prochaine série, ça vous tente pas? On pourrait tout faire ça.
6: Oui, on devrait aller visiter des grands restaurants.
0: Je vais me sacrifier.

0: Ben, vous aurez compris que la chanson a pour titre Wonderful Winnipeg. C'est les Swinging Strings avec la voix de Jim Wheeler. On met la table pour vous, Micheline Lanteau.
1: Oui, bien sûr.
0: Quand on s'est parlé au téléphone, je vous ai dit ce serait le fun que vous collaboriez à notre émission sur le cinéma. On en avait déjà fait ensemble d'autres émissions. Et c'est vous qui m'avez suggéré.
1: Absolument.
0: De parler du Winnipeg Film Group que je ne connaissais pas. Je connais deux des fils du Winnipeg Film Group sans savoir qu'il venait de là.
1: Ben, c'est probablement le phénomène le plus méconnu puis le plus étrange qu'il y a dans la cinématographie canadienne. C'est pas un hasard, je pense, mais c'est une belle coïncidence que le Winnipeg Film Group a été fondé en 1974. Au même moment où une poignée de cinéastes québécois occupaient le bureau de la censure pour réclamer une loi cadre au gouvernement québécois pour subventionner le cinéma, alors que la SDIC existait depuis 1967 au fédéral. Et le Winnipeg Film Group est une coopérative issue de l'Université du Manitoba. C'est-à-dire que ça a été, Kevin Tabachnik, qui est à l'origine de ce groupe-là, qui était le groupe le plus singulier qui m'a été donné de connaître.
0: Mais c'était un organisme subventionnaire?
1: C'est, le Winnipeg Film Group? Non, pas du tout. Ben, c'est une coopérative. Je pense qu'ils avaient des services d'équipement et tout. Mm-hmm. C'est surtout un groupe de créativité.
0: Qui a publié dès le départ un manifeste.
1: Un manifeste dans lequel ils écrivent « Nous, les cinéastes sous-signés, désirons faire part de notre conviction que le système actuel de production, distribution, exploitation de films nuit grandement aux cinéastes canadiens. » Ils ont mis la table pour la suite des choses.
0: Alors, une profession de foi qui va accoucher de quoi exactement?
1: Un cinéma indépendant extrêmement singulier qui a été qualifié par certains comme un cinéma du champ gauche, parce qu'à l'époque, les membres du Winnipeg Film Group, je ne sais pas combien ils étaient à l'origine, je pense qu'ils étaient une dizaine, étaient mus par le besoin de changer la société. Ça, c'était leur gros truc. Ils étaient totalement anarchistes.
0: Jeune vingtaine.
1: Oui, c'était un groupe de jeunes issus d'un milieu universitaire. Puis, ils avaient des correspondances, ou enfin des atomes crochus avec des liens avec le Atlantic Film Group, qui est issu de Terre-Neuve et qui est un autre groupe de sauté.
0: Oui, dont Rodrigue Jean, qui est derrière Full Blast, qui appartient à ce groupe-là et quelques autres.
1: Ouais. Et puis un réalisateur, Michael Jones, qui a fait plusieurs films. Alors, c'était, on pourrait dire, deux pôles extrêmement intéressants dans le cinéma canadien.
0: Puis là, le Winnipeg Film Group, on est 50 ans, 51 ans plus tard, existe encore.
1: Le Winnipeg Film Group est plus vivant que jamais. Et non seulement ça, il a gardé exactement les mêmes objectifs. Ouais. Et les mêmes convictions. Autrement dit, il n'a pas fait comme la majorité des cinéastes canadiens. Ils ne se sont pas poussés à Hollywood. Mmh. Et ils ont continué vraiment à développer ce cinéma-là qui est totalement indépendant et probablement fait avec des pinottes.
0: Pense que oui, quand on voit les films, on se dit qu'il n'y a pas des gros budgets.
1: Non, la majorité de leurs budgets sont vraiment de misère. Là.
0: Alors, parmi un des fils les plus connus du Winnipeg Film Group, là, c'est Matthew Rankin. On va l'écouter. C'était en mai 2015. Il était à Winnipeg pour participer au 40e anniversaire de l'organisme. Il expliquait ce que le Winnipeg Film Group avait représenté dans son parcours.
2: D'abord et avant tout, c'était une école de cinéma pour moi. Évidemment, faire du cinéma indépendant au Canada, c'est un peu exister dans les bas-fonds sous-humains de la culture canadienne. Mais le Winnipeg Film Group a toujours été très concerné par le développement et l'évolution du cinéma indépendant ici à Winnipeg. Donc, c'est sûr que c'est une ressource très pertinent pour nous. Il y a beaucoup de ressources pour le cinéma au Manitoba, en fait. Mais je dirais que pour les créateurs, ceux qui veulent créer du cinéma, je pense que le Film Group est vraiment le seul qui est vraiment important pour nous. Je pense que c'est les villes que les gens connaissent. Winnipeg a quand même un profil important dans le cinéma à l'échelle planétaire.
0: Matthew Rankin, réalisateur d'une langue universelle, qui est son plus récent film.
1: Et avant ça, du 20e siècle, qui est son premier long métrage.
0: Alors, vous l'avez un peu évoqué, ce qui caractérise ce cinéma-là. Ben, d'abord, on l'entend, on le sent et on le remarque quand on voit des films. C'est une grande liberté de création.
1: Total. Et c'est un cinéma qui est iconoclaste. au premier chef, qui est chaotique, qui est très expérimental, qui prend des tangentes qu'on voit jamais venir, qui est très librement inspiré d'un paquet de films du cinéma muet, de l'expressionnisme allemand, mais très librement là, c'est pas. Et d'ailleurs, Matthew Rankin, qui est celui qu'on connaît, et John Pace, qui est un des autres cinéastes marquants du Winnipeg Film Group, étaient des animateurs. Viennent du dessin animé.
0: Oh,
1: du
0: ben film là, d'animation. Donc vous avez des affinités avec eux.
1: Connu, oui.
0: Vous aussi,
1: oui,
0: vous venez du dessin animé.
1: Ça explique un petit peu pourquoi j'ai tellement aimé ce groupe-là, pourquoi j'ai...
3: L'esthétique, hein, ça se voit qu'il y a quelque chose peut-être qui...
1: C'est la folie, c'est ouais, la folie. C'est moi, ouais. L'autre cinéaste très connu du Winnipeg Film Group, c'est Guy Madden. je dis très connu, c'est extrêmement relatif.
4: Winnipeg. My home for my entire life. My entire life. Always winter. Always sleepy. I must leave it. I must leave it. What if I film my way out of here? It's time for extreme measures.
0: Je vous ai un peu bousculé avec un extrait de la bande-annonce de My Winnipeg, mais aussitôt que j'entends Guy Madden, nom, je pense à My Winnipeg, qui est son film le plus connu. Là,
1: probablement celui qui a le plus et le mieux circulé, mais il a fait une vingtaine de longs-métrages, beaucoup de courts aussi. Il a eu une carrière extrêmement confidentielle pendant très longtemps, mais il a eu une rétrospective de ses films et de ses vidéos au Centre Beaubourg à Paris. Il est considéré comme un héros culte en Islande, parce qu'il est d'origine islandaise.
0: Ah oui.
1: Ça l'amusait d'ailleurs beaucoup parce qu'il a été reçu comme avec un triomphe.
0: Oui, non, mais je peux comprendre pourquoi les Islandais qui sont, je pense, dans une proportion de 80% à croire au lutin, ouais, que...
1: d'ailleurs, son premier film s'appelait Tales from the Gimli Hospital. C'est un film vraiment très particulier.
3: Mais très connu des cercles cinéphiles. Là, quand c'est aussi quelqu'un de qui a une importance dans la cinéphilie mondiale.
1: Son nom est connu. Je ne suis pas sûr que le monde ait vu ses films, par exemple. Oui. Parce qu'ils sont difficiles à trouver. D'une part, ils ont presque tous eu des sorties extrêmement confidentielles.
0: Ouais.
1: Notre grande star nationale, Pascal Bussière, a eu le plaisir de jouer dans Twilight of the Ice Nymph, qui est un film vraiment extrêmement particulier. Et moi je trippe sur Careful, qui est un film de Guy Madden qui est absolument pas connu, mais que j'ai eu le grand plaisir, juste pour faire baver le comité de sélection des Oscars, parce qu'on était une trentaine réunis.
0: Ouais. Ça vous ressemble, ça.
1: Je l'ai mis en tête de liste. Et on était deux. Il y avait un journaliste de Toronto et moi. On avait trippé sur ce film-là incroyable.
0: C'est quoi ça, Careful?
1: Careful, c'est une espèce d'allégorie totale du Canada. C'est un village qui est situé dans des espèces d'Alpes, des Alpes en carton avec des nuages en ouate, où les gens, il y a tellement d'avalanches que les gens parlent pas fort. Parce que s'ils parlent fort, ils vont avoir des avalanches.
0: Ils vont déclencher une avalanche.
1: Fait que quand ils veulent se défouler, ils vont dans le village voisin, puis là, ils hurlent, puis c'est correct. Mais cette qualité-là, le fait de toujours parler très, très peu fort, ça en a fait des valets extraordinaires. Alors, il y a une dame, une espèce de dame vaguement, un nom vaguement allemand, qui a parti une école de... A butler school, une école de valets.
0: Ouais.
1: Écoute, okay, c'est Canadien à sacré bleu.
0: C'est spécial.
1: Les maisons sont triangulaires, les fenêtres sont triangulaires. Puis quand on est sorti de la projection, le journaliste anglais, puis moi, on n'arrête pas de répéter ça, parce que la phrase fétiche du film, c'est « lower the sheepskin ».
0: Qu'est-ce que ça veut dire?
1: Ça veut dire « baisse la peau de mouton ». Parce que les rideaux sont en peau de mouton. Ah. C'est vaguement teuton. C'est comme très, très... Les angles sont Dutch. Là, tu sais, les angles sont croches. La pellicule est teintée en rose, parfois en bleu. Les nuages sont en ouate. Les décors sont en carton-pâte. Et ce village-là, qui est extrêmement singulier, est frappé par une épidémie d'inceste. Ça a l'air d'être un thème dans le cinéma canadien.
3: Oui, quand même.
0: Ouais.
1: Et tout le monde se met à avoir des visées sur leur garçon, leur fille, leur mère.
0: OK. C'est spécial.
1: C'est très, très spécial. Mais en même temps, il y a quelque chose de profondément métaphorique sur le Canada que moi, j'ai vraiment, vraiment beaucoup aimé. Puis ces films, Guy, il y a toujours une... Il arrive vraiment comme... Il dit ici par le champ gauche. Là, tu sais, c'est comme... c'est vraiment des films totalement... on peut pas... On ne sait pas à quoi s'attendre quand on va voir un film de Guy.
0: Non. Ben, Matthew Rankin est capable, lui aussi. On va l'écouter expliquer un petit peu sa démarche artistique.
2: Moi, j'aime les choses qui sont un peu difficiles.
0: Un peu ou beaucoup?
2: J'aime beaucoup. C'est, lorsque les choses sont très faciles, on a tendance à répéter les mêmes images. On sait comment faire cette image, donc on va le refaire, on va le recycler. Et ça se voit dans le cinéma. On voit toujours les mêmes images à répétition. Mais je pense honnêtement que la survie humaine exige un renouvellement des images. Et donc, ça exige que nous faisons des images qui sont difficiles à faire. Et lorsque je me mets en danger, je me sens le plus créatif possible, en fait. Ça me donne beaucoup d'énergie créative.
0: Voilà, ça résume l'esprit, pas uniquement de son cinéma à lui, là, mais de ce que vous nous décrivez du Winnipeg
1: Film
0: Group. C'est
1: très transgressif comme cinéma. Ouais. C'est un cinéma de hors-la-loi. Disait-il.
0: Mais qui est tombé dans l'œil de David Lynch aussi.
1: Totalement.
0: Hein,
1: quand moi, j'étais à Los Angeles, quand David Lynch a fait son premier film, Eraserhead, puis j'ai connu son distributeur, il se promenait à travers Los Angeles avec les deux canisses de films en dessous du bras pour essayer de vendre Eraserhead, qui était déjà assez singulier, merci. Et c'est un film qui avait été inspiré par certains films du Winnipeg Film Group.
3: Il y a une parenté, certaine.
1: Il y a une grosse parenté dans l'insolite, dans le transgressif, dans le bizarre, dans le... La volonté d'aller ailleurs complètement de ce qu'on connaît dans un cinéma soi-disant formaté.
0: Oui, alors qu'eux sont totalement imprévisibles. C'est pas un cinéma lisse. Je vois le temps passer, puis on a plein de choses à aborder. Parlez-moi rapidement. J'ai dit qu'est-ce qu'ils boivent dans l'eau de David Cronenberg et Atom et Goyan à Winnipeg.

0: Il y a un effet, Winnipeg. La ville a un impact.
1: Justement, Mathieu Rankin disait, il a dit de sa ville natale, il y a quelque chose dans la dégringolade du sublime au ridicule, du banal au divin qui représente parfaitement Winnipeg pour moi. Moi, j'ai une fascination pour Winnipeg depuis longtemps. D'abord, c'est probablement l'endroit où la lumière est la plus cinématographique du monde, parce que le climat est froid, le climat est sec. Tout est clair, clair, oui, net. Puis le 180 degrés d'horizon, ça n'a...
0: C'est le fameux Big Sky.
1: C'est ça.
0: On utilise souvent ce terme-là. Oui, moi, j'ai passé plus de temps en Saskatchewan puis en Alberta, puis on l'a, le Big Sky. C'est magnifique, des horizons à n'en plus finir. Et ça a un effet sur la lumière.
1: On a donné l'étiquette à ces films-là, des films qui sont issus du Winnipeg Film Group, de Prairie Postmodern.
0: J'aime ça, Prairie Postmodern.
1: C'est totalement ça. Et ça, je ne pense pas que ce cinéma-là aurait pu exister en dehors de Winnipeg. Cette ville-là a quelque chose d'extrêmement singulier. D'abord, c'est une ville, c'est une des premières villes culturelles au Canada. C'est le premier, le plus ancien théâtre francophone au pays, c'est le Cercle de Molière à Winnipeg. Le deuxième plus grand gratte-ciel a été construit à Winnipeg. C'est un endroit où il y a plein de premières. Tiens, il y a Ryan Steele, qui est un des cinéastes du Winnipeg Film Group, qui dit « Winnipeg est comme une île au milieu des prairies, tellement éloignée des centres du pouvoir qu'on s'en fout pas mal. »
0: C'est une bonne chose. Ça leur donne
1: ça
0: de la liberté.
1: Ça définit exactement.
0: Ouais.
1: Et puis, il y a des hivers très longs, très froids, qui ont mené à la création d'œuvres uniques.
0: Ouais, ouais. Voilà, Winnipeg qui aura eu sa place aujourd'hui dans l'émission. Micheline, je ne peux pas passer à côté, puisque vous avez fait vos débuts dans le cinéma d'animation et qu'on parle de cinéaste canadien-anglais. Parlez-moi de ce héros dans ce domaine-là, qui est Norman McLaren.
1: Norman McLaren, d'abord, moi, quand je l'ai connu, il rasait les murs à l'Office national du film. Probablement qu'il était sur le spectre. C'était quelqu'un d'extrêmement singulier, beaucoup trop modeste. Il détestait recevoir des compliments. Quand on sortait d'un de ses films, puis on disait on avait beaucoup aimé ça, il venait rouge comme une tomate, puis il se cachait. Là, tu sais. Et c'est certainement un des grands cinéastes. Les gens ne connaissent pas toute l'étendue de son expérimentation en animation. Il a été inspiré par un cinéaste écossais qui s'appelait Len Lye en 1926 pour manipuler la pellicule, le cadre lui-même, l'acétate. Il a pas seulement fait du grattage de pellicule, il a fait du stop motion, il a fait de la surimposition d'images, il a essayé toutes sortes de techniques extrêmement révolutionnaires en animation parce que ça fait longtemps qu'il était à l'ONF, décédé maintenant, mais c'est un des grands cinéaste d'animation du Canada anglais.
0: Je vais l'avoir dit à chaque émission, mais on ne le dira pas suffisamment. La plateforme de l'ONF, onf.ca, c'est une mine d'or absolument hallucinante. Et l'avantage de l'ONF, c'est qu'ils sont propriétaires des droits de tous leurs films, alors ils sont tous disponibles sur la
1: plateforme.
0: Totalement.
1: Et on a tous les films de Norman McLaren. Chaque film, il prenait en 2-3 ans.
0: Micheline, un petit clin d'œil avant de vous laisser, parce que je fais beaucoup de recherches d'archives pour cette émission. Là, ça n'a rien à voir avec ce dont on vient de parler, mais j'ai trouvé cette pépite qui vous concerne. Vous aviez 19 ans et vous vous présentiez comme Mickey Langteau.
2: Je m'appelle Mickey Langteau, j'ai 19 ans. Je suis née sous le signe du taureau, c'est-à-dire au mois de mai. Je fais beaucoup de choses dans la vie. J'ai fait beaucoup de musique, 11 ans de musique. J'ai fait un cours classique très glorieux. J'ai fait beaucoup de dessins. J'ai fait du théâtre et j'en fais encore. Puis je mélange tout ça en même temps. Alors c'est assez... Ma vie est assez remplie. Je fais tant de choses parce que ça m'amuse. Et puis maintenant, j'opte pour le dessin. Parce que c'est concret. Parce que je suis une nature concrète. Je suis on ne peut plus 20e siècle.
0: J'aime ça que vos sourcils travaillent fort en ce moment, vous en rappelez pas pantoute.
1: Je suis on ne peut plus 20e siècle, c'est quoi ça?
0: Et 21e, mais c'était à l'émission de télévision Âge tendre.
1: Oh my God!
0: En mai 1967. Wow. J'imagine qu'on vous avait demandé de faire un autoportrait en parole.
1: Oui, mais pourquoi?
0: J'avais
1: rien fait.
0: Non,
1: j'étais pas...
0: Mais écoutez, mais vous étiez là. Vous étiez là.
3: Ils avaient du flair à cette émission.
0: Vous étiez Mickey Langteau. L'animateur d'âge.

0: Stein s'appelait Philippe Arnault.
1: Aucun souvenir de tout ça.
0: Ben, c'est pas grave, c'était cute. C'était le fun à entendre, puis je trouve que vous vous décriviez bien.
1: Ça se peut que ça ait été fait, parce que Claude Jasmin m'avait fait une... Je sais pas pourquoi il avait publié, j'avais fait des petits bonhommes en bande dessinée, puis il m'avait fait un article. Fait que ça se peut que ça soit suite à ça. C'est la seule chose que je vois qui a

0: Il se dit beaucoup de bien de Winnipeg à micro fermé, mais à micro ouvert aussi, avant la chanson. D'ailleurs, c'est pas étranger, là, Willows, cet artiste-là, est une franco-métisse de Rivière-Rouge au Manitoba, donc tout est dans tout.
1: Tout est dans tout.
0: Voilà. Et c'était très joli, cette chanson-là, qui est je reviens toujours. Voilà, on revient toujours à Winnipeg. On dit plus qu'à Winnipeg, les nuits sont longues. On n'en parle plus. François Lemay, rebonjour.
2: Rebonjour.
0: Donc, tout au long de cette série-là, vous vous êtes intéressé à des musiciens, à des bandes sonores. Là, on va s'intéresser à des gens qui travaillent au Canada anglais. Et pour le prochain épisode, vous nous parlerez de musiciens canadiens, mais qui travaillent à Hollywood.
2: Ils sont partis à Hollywood, mais ceux-là sont restés principalement ici.
0: Principalement.
2: Puis ça commence par le documentaire. Toujours, on revient toujours au documentaire. Puis c'est un des thèmes, Stéphane, de l'émission, qu'on a remarqué, c'est que on fait tout avec rien. Ici, dans le cinéma canadien, il faut faire beaucoup avec peu. C'est la même chose au cinéma canadien. Donc, on est au début des années 30, lorsqu'arrive le cinéma parlant. On commence les premiers essais avec le son, avec la musique. C'est ce qu'on va faire, bien sûr. Puis on y revient encore à l'Office national du film, entre autres. Mais aussi dans des séries documentaires, dont cette série canadienne Cameo, qui présente des portraits de villes et de gens canadien, dont ce Rhapsody in Two Languages, qui est un film sur le Montréal des années 30, qui est sorti en 1934, qui est ce qu'on appelle un film symphonie. Donc, on montre le Montréal de la dépression, avec d'un côté aussi les dualités de la langue français-anglais, le fait que ce soit une ville biculturelle. Ce qui est intéressant, je pense que c'est ce qui va intéresser Micheline, c'est que le film est monté, structuré par la musique en tant que telle. C'est le compositeur Howard Fogg, de qui on sait pas grand-chose, à part qu'il a composé la musique de ce film-là, donc Rhapsody in Two Languages, qui est une musique narrative, qui raconte ce qu'on voit à l'écran, qui va servir vraiment à rythmer ce film-là. Il y a très, très peu de narration. Le mieux, c'est d'écouter un extrait. Vous allez voir, vous allez voir les images dans votre tête.

0: méditation.
1: Voilà. Et on l'entend.
0: Ouais, puis on entend dans notre voix la tête, la voix du narrateur, on entend dans notre tête, c'est Oh Wonderful Montreal.
2: Oui, oui, oui. Ça c'était 1934.
0: Oui, 1934.
2: Mais là vous allez remonter encore plus loin.
0: Ah ben oui, oui, oui, oui, oui, parce que pour le cinéma canadien, le point de départ de la composition originale de musique, on revient en 1928 avec un certain Ernest Dainty pour un film qui a été très populaire en 28 qui s'appelle Carry On Sergeant. Alors lui, Dainty, c'est un pianiste, c'est un organiste, c'est un compositeur, chef d'orchestre qui vient de Londres, qui est né en 1891, mais qui va s'installer à Toronto dès son enfance. Il va être formé comme chef d'orchestre au Canada, mais bien sûr, il faut faire ses classes aussi en Europe. Il est, Dainty, un spécialiste de Chopin, et il va devenir, après la Première Guerre mondiale, le spécialiste, la figure importante de la vie musicale canadienne, autant au cinéma qu'en concert. On se souvient à l'époque qu'à la CBC, à Radio-Canada, on avait nos orchestres. Ouais. Alors, il va être chef d'orchestre de la CBC, va fonder un chœur masculin. Et ce film-là, Carry On Sergeant, un film militaire de 1928, va tellement être populaire que cette chanson-là, dont on va entendre un extrait, va devenir la chanson chantée par les soldats durant la Deuxième Guerre mondiale. Ça va s'inscrire dans l'iconographie populaire.

0: Ça fait sourire Micheline, en tout cas.
1: Oh, Seigneur, tu bon Dieu!
0: C'est daté. Carry On, donc, Ernest Dainty,
2: oui.
0: Pianiste, organiste, chef d'orchestre canadien, mais né à Londres. Oui. Quand on parle de l'histoire du cinéma canadien, on revient toujours à l'ONF.
2: On revient encore une fois, bien sûr, génération de compositeurs qui va commencer à émerger à l'ONF. Puis c'est difficile de parler de compositeurs, de compositrices de musique de cinéma canadien, puisqu'on en parlait en début d'émission, cette idée qu'il y a aussitôt qu'ils connaissent un peu de succès, ils s'en vont. Donc, faut retourner vraiment dans presque les débuts du cinéma canadien. De là va émerger une figure extrêmement importante qui s'appelle Louis Applebaum, qui a été à la NFB, au National Film Board. C'est lui qui va contribuer à institutionnaliser la pratique de la musique à l'ONF et au NFB, parce que lui-même va en composer des centaines pour des films documentaires, pour des films éducatifs, puis il va développer cette fameuse signature musicale-là qu'on va entendre plus tard, qui est reliée aux films de l'ONF et du NFB des années 30, 40 et 50. Alors lui, il est né à Toronto, il va étudier à l'Université de Toronto, puis à New York, avant de s'imposer, comme je le disais, comme la figure centrale de la composition pour le cinéma. Et c'est en 1942 qu'il va devenir directeur musical de l'Office national du film du Canada. Il va composer quand même 250 trames sonores pour des films là-bas. Alors, évidemment, il va jouer un rôle déterminant dans le développement des institutions culturelles canadiennes, le cinéma particulièrement. Il va participer à la fondation du Festival de Stratford, pour lequel il va composer évidemment des musiques de scène, parce qu'on sort pas le compositeur du gars. Il va contribuer à la création du Centre national des arts. Et là, lui va être reconnu à Applebaum autant pour son œuvre musicale que pour son engagement institutionnel. Il va recevoir l'Ordre du Canada. Puis écoutez la musique tirée de Royal Journey, un film de 51, documentaire de l'Office national du film. Je pense que Micheline, vous allez l'aimer celle-là aussi, puisque on va suivre la visite de 5 semaines de la princesse Élisabeth et du duc d'Édimbourg en Amérique du Nord. Donc ça va être un peu pompeux peut-être.

0: On le reconnaît.
1: Ouais.
0: Cette signature-là, évidemment, très royale. Donc, ce voyage qui a duré à peu près 5 semaines. On a parcouru le Canada, Québec, Vancouver, les Maritimes, Terre-Neuve. Si vous avez vu la fameuse série The Crown, on fait état, entre autres, de ce voyage-là.
1: Bien. Est-ce qu'on aborde ce film noir dans le genre, là,
0: ouais.
1: Canadien, réalisé par un certain Fedor Ozep.
0: En bilingue.
1: En bilingue.
0: Tourné en bilingue. À l'époque,

littéralement Whispering City, qui a été tourné dans le Vieux-Québec. C'est une jeune femme qui enquête sur la mort mystérieuse de sa sœur. C'est considéré comme un suicide, mais évidemment, elle le sait que ce n'est pas un suicide. Elle va se ramasser dans un réseau de manipulation puis d'identité dissimulée. Film très sombre, un film noir, vous l'avez dit, Stéphane. Mais ce qui est drôle, c'est qu'il a été tourné à la fois en français et en anglais avec des acteurs, des actrices différentes. Donc, oui. Ils ont vraiment tourné chaque scène, une après l'autre, dans deux langues, avec des acteurs différents, ils vont le faire. En français, le titre du film, c'est La Forteresse, et non pas Whispering City. Il y a des extraits, d'ailleurs, qui sont disponibles sur YouTube. C'est Maurice Cecil Davis, né en 1904, mort en 1968, donc qui est compositeur, arrangeur, chef d'orchestre, qui vient d'Ottawa, mais qui a été actif surtout ici à Montréal, qui va signer la musique de ce film-là. C'est un pianiste à l'origine, et lui aussi va travailler pour la radio de la CBC ici à Montréal. Il va devenir réalisateur musical, donc il va servir à structurer le son de la radio de la CBC, entre autres, au cours des années 40 et des années 50. Il va quitter la CBC en 48, il va devenir compositeur indépendant. Puis là, vous avez envie d'entendre cette musique-là de Whispering City. On va l'écouter, vous allez voir.

0: Alors, ça, c'était donc la musique de Whispering City, Morris Cecil Davis.
1: On reconnaît facilement l'esthétique de l'époque, cette espèce de musique descriptive qui accompagne vraiment les scènes puis qui met des fois un peu trop l'emphase sur ce qui se passe à l'écran.
0: Il nous reste une petite minute.
1: Oui, on pourrait parler d'Andrew Luckington.
0: Allons-y.
1: Oui, parce qu'on disait, évidemment, c'est difficile de trouver des compositeurs, des compositrices qui vont demeurer. Lui, il va le faire majoritairement en restant ici, même s'il est tout jeune, il est né en 74. À Burlington, en Ontario, c'est un compositeur de musique canadienne, aussi de télévision. Il va arriver dans le paysage au début des années 90. Il va travailler sur des films comme Center of the Earth, City of Ember, Percy Jackson, San Andreas et Rampage, donc des films à la fois américains, aussi des films canadiens majoritaires. Il va travailler aussi pour la télévision sur des séries comme Mayor of Kingston. C'est un compositeur qui a vraiment le sens du spectaculaire. On parle de textures sonores riches. Il va remporter en 2009 le prix du Breakout Composer of the Year, donc meilleur jeune compositeur de l'année. On va se laisser sur un extrait de la bande originale du film indo-canadien qui s'appelle Siddharth. C'est un film de Richie Mehta qui est sorti en 2013. Allez, faire une idée de ce genre de son-là. J'aime beaucoup le mot anglais bombastique, même s'il n'est pas toujours très doux.
0: Mais on va l'écouter pour sortir de l'émission. Je vais saluer quand même l'équipe qui a travaillé sur cet épisode. Ben d'abord, Mickey Lanctot, merci beaucoup, Micheline, de nous avoir fait découvrir, et je pense à beaucoup de monde, le Winnipeg Film Group. On salue nos amis qui nous écoutent au Manitoba.
2: Oui.
0: Marc Cassivi, chroniqueur à la presse, passionné de cinéma depuis toujours et pour toujours, j'imagine.
3: Ben oui, pour toujours.
0: Pour toujours. Merci d'avoir été là. François Lemay, collègue animateur de Ici Musique. C'est parce que des fois, je dis Espace Musique, puis vous me corrigez.
1: Chaîne culturelle.
0: La chaîne culturelle de Radio-Canada sur la bande de FM. Et vous, Marc et François, on vous retrouve pour le cinquième épisode où vous allez nous parler, entre autres, on va parler d'Hollywood dans cet épisode-là, beaucoup. On collaborait à l'émission aux archives Sophie-Hélène Gibson, à la technique Pierre Lévesque, à la réalisation Marc Coiteux, au microphone Stéphane Garneau. Merci d'avoir été là et on se retrouve pour le prochain épisode.

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5: Bonsoir, ici Louis de Belval. Voici les informations. L'incertitude persiste toujours sur l'état des négociations entre le Canada et les États-Unis, bien que le premier ministre Mark Carney et le président Donald Trump aient tous deux affirmé être tout près d'une entente. En visite à Washington, le ministre responsable des relations commerciales avec les États-Unis, Dominique Leblanc, a indiqué avoir eu une importante discussion avec son homologue américain, mais sans fournir de détails. Selon CBC, les deux pays se seraient notamment entendus sur une réduction des tarifs douaniers sectoriels touchant l'automobile, l'aluminium et l'acier. Selon la professeure à la faculté de droit de l'Université d'Ottawa, Geneviève Dufour, la priorité pour Ottawa semble désormais de tenter de limiter les dégâts.
6: Pour éviter d'avoir 50 % sur une panoplie de produits en plus, on accepterait de se faire imposer des droits de douane à hauteur de 10, 15, 25 % sur d'autres produits. Mais pourtant, ces droits de douane-là, on ne devrait pas les avoir. Donc, c'est assez difficile de dire que c'est un bon accord. Le meilleur accord au monde, ce serait de se dire on arrête cette guerre commerciale qui ne sert à rien.
5: En principe, les parties ont jusqu'à minuit vendredi pour s'entendre et éviter l'entrée en vigueur de nouveaux tarifs. Par ailleurs, la première ministre du Québec, Christine Fréchette, a obtenu des réponses de son homologue fédéral, Mark Carney, sur l'entente négociée avec Washington. Ils ont échangé lors d'un appel téléphonique d'une trentaine de minutes ce matin. Québec doit maintenant analyser ses impacts économiques sur la province. Christine Fréchette, d'un autre côté, n'a pas voulu s'avancer sur un éventuel retour des produits américains sur les tablettes de la SAQ. Cette question divise ses homologues provinciaux, dont le premier ministre du Manitoba, Webb Kinew, qui demande à ses citoyens de ne pas acheter d'alcool américain s'ils se retrouvent sur les tablettes. Qu'en pensent les principaux intéressés et les producteurs locaux qui profitent de ce retrait? Mathieu Massé est allé à leur rencontre.
7: Moi, j'aime les vins des États-Unis.
8: J'aime bien le bourbon.
9: Les réactions fusent d'un bout à l'autre du pays. Si certains souhaitent le retour des produits américains sur les tablettes canadiennes, d'autres entendent bien continuer à s'en passer.
10: Moi, c'est sûr, je n'en achète pas.
11: C'est une question de principe.
12: Ça durera le temps que ça durera.
13: Ça me poserait pas de problème de pas en acheter.
9: La directrice générale du Conseil des vins du Québec, Mélanie Gore, rappelle que les vins québécois ne représentent que 2 % du marché dans la province. Malgré cela, elle estime que les produits locaux ont largement profité du retrait des vins américains.
14: Les vins avaient bondi de 50 % Les dernières années, on est plus dans des bons entre 2 et 5 % année après année.
9: Pour un petit producteur comme la distillerie Circa à Montréal, l'impact s'est révélé un peu moins important. Gizmo Sirois est l'ambassadeur de marque de la distillerie.
15: Ça va surtout affecter les gros producteurs plus que les petits producteurs comme nous. Donc, les gens croyaient beaucoup que nos ventes allaient piquer, mais il y a aussi toute la réalité inflationnelle.
9: Plusieurs distillateurs disent aussi faire confiance aux consommateurs advenant le retour des produits américains sur les tablettes. Dans le cas où ce scénario se concrétise, le professeur émérite à HEC à Montréal, Jacques Nantel, estime que rien n'est garanti en ce qui a trait aux ventes.
16: Vous allez avoir des consommateurs qui vont rester fidèles à leurs nouvelles habitudes. Autrement dit, les Américains, même s'ils revenaient sur les tablettes, vont perdre des parts de marché, c'est clair.
9: Les négociateurs ont encore jusqu'à minuit une samedi matin pour trouver une entente. Ici Mathieu Massé, Radio-Canada, Montréal.
5: Les paramédics de Montréal et Laval, affiliés à la CSN, ont rejeté une entente de principe intervenue le mois dernier entre leur syndicat et le gouvernement Fréchette. Les syndiqués ont rejeté l'accord dans une proportion de près de 72 %. Ces paramédics sont membres de plusieurs syndicats réunis au sein de la Fédération de la santé et des services sociaux. Le rejet de cet accord signifie que la grève recommence pour 3 300 travailleurs, dont ceux d'urgence santé. La grève a toutefois peu d'impact sur la population, puisque la plupart des tâches des paramédics sont considérées comme des services essentiels. Et puis enfin, les décès liés à la chaleur extrême explosent en Europe. Selon des données compilées par les différentes autorités nationales, la France, l'Allemagne, l'Italie et l'Espagne ont enregistré jusqu'ici cet été plus de 25 000 décès, probablement

0: liées aux canicules. L'Allemagne est de loin le pays le plus durement touché, avec près de 14 000 morts, du jamais vu. Voici là-dessus les précisions de Sandrine Etohandé.
1: C'est pendant la semaine du 22 au 28 juin dernier, particulièrement suffocante, avec plus de 41 degrés par endroit, qu'il y a eu le plus grand nombre de morts. 14 000 décès liés à la canicule jusqu'au 9 août, un record absolu depuis que ce type d'estimation existe selon l'autorité sanitaire allemande. Le précédent record remonte à 2018. L'Allemagne avait alors enregistré 8 900 décès liés à la chaleur. Comme dans les autres pays d'Europe, ce sont les personnes âgées de 75 ans et plus qui ont été les plus touchées. Le nombre de morts liés à la chaleur est sous-estimé, a affirmé dans la presse l'ancien ministre de la Santé, Karl Lauterbach. Ce député social-démocrate abonde dans le sens des membres de son parti qui ont proposé dimanche dernier d'inscrire dans la Constitution l'adaptation au changement climatique et la protection de la nature comme mission commune entre l'État fédéral et les régions. Il exhorte ses partenaires de la CDU-CSU, réticents jusque-là pour des questions financières notamment, à se ranger derrière cette proposition.
0: C'était un reportage de Sandrine Etohandé. Voilà. C'est ce qui conclut ce bulletin d'information. 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C'était les informations.

Bonjour, bienvenue à cette grande virée du jeudi 20 août 2026. Isabelle Robichaud avec vous, qui aimerait bien que ça reste le 20 août. Et puis que le mois de septembre arrive bien plus tard. Mais bon, on n'a pas de contrôle là-dessus. On va profiter de nos belles soirées qui restent, parce qu'il en reste quand même plusieurs. Et si vous cherchez quelque chose à faire dans la région de Moncton, dans les prochaines semaines, en plein air, on aura une suggestion pour vous. C'est qu'il y a l'Alliance française de Moncton et aussi le consulat de France dans les provinces atlantiques qui organise un festival en collaboration avec le FICFA, entre autres, qui s'appelle Moncton sous les étoiles et qui présente des films en plein air durant plusieurs fins de semaine. 5 films en tout jusqu'au mois de septembre, 18 septembre, je pense. Donc, on va en discuter avec deux invités en studio en deuxième demi-heure. Aussi, on va vous parler d'un pique-nique annuel du côté de Rosaireville. On va aller faire un petit tour là-bas. On va aussi parler d'artistes qui seront en spectacle cette fin de semaine à Mont-Carmel. On va s'en aller faire un tour à Charlot pour une belle activité qui s'en vient aussi en fin de semaine et qui va en impressionner plusieurs, je pense. Et puis, dans quelques minutes, direction Miscou, parce qu'il y a une exposition qui, le vernissage a eu lieu le 7 août dernier, mais ça va être en montre là pour toujours. Alors, c'est une exposition permanente, voilà, c'est le mot que je cherchais. Et c'est pour retracer l'histoire du fort de Miscou, mais aussi de ses gardiens et de leur famille, de 1856 à aujourd'hui. Bref, on va vous expliquer tout ça, de ce que c'est cette exposition. Tout de suite après cette pièce d'Edith Butler, voici Jerry Kane.

0: m'appelle Robert Rivers. J'ai été gardien du phare de Miscou de 1877 à 1902. Pendant 25 ans, j'ai vu la mer changer de visage. J'ai connu les vents violents, la neige, la glace, les vagues qui frappent la côte sans relâche. Mais jamais, jamais je n'ai vu une tempête comme celle de l'hiver 1800.
1: Ce que vous venez d'entendre, c'est un extrait d'un document audio qui raconte l'histoire d'un des gardiens du phare de Miscou, Robert Rivers, et qui a été créé dans le cadre d'une exposition qui retrace justement l'histoire du phare de Miscou, mais aussi de ses gardiens et de leur famille de 1856 à nos jours. L'exposition, c'est une initiative du Comité de développement touristique de l'île de Miscou. Et pour en savoir plus, on joint la conceptrice du projet, c'est Annie Lecor qui est avec nous. Bonjour Annie.
2: Bonjour Isabelle.
1: Merci d'être avec nous. C'est pour souligner deux anniversaires importants que le phare de Miscou a voulu créer cette exposition-là, n'est-ce pas?
2: Oui, parce que aujourd'hui, en 2026, on souligne le 170e anniversaire de sa construction.
1: Oui.
2: En 1856 et le 80e anniversaire de son déplacement en 1946, déplacement qui a été une entreprise majeure et qui a dû se faire aussi par rapport à l'érosion déjà présente.
1: Oui.
2: Et face à laquelle on doit encore travailler.
1: Oui, absolument. C'est encore un sujet d'actualité, l'érosion.
2: Oui.
1: Mais d'où est venue l'idée, justement, de souligner ces deux anniversaires sous la forme d'une exposition?
2: Parce qu'il fallait, je pense, faire un devoir de mémoire par rapport au phare, qui est un monument. Hein. Le phare de Miscou est un monument, mais c'est aussi un symbole de robustesse, de résilience, de résistance, de par sa structure très particulière en bois.
1: Ouais.
2: Mais on se voulait... moi, j'ai voulu orienter l'exposition aussi sur le côté humain. Parce qu'on aurait pu faire une exposition uniquement sur l'évolution technique durant toutes ces années, parce qu'il y a eu beaucoup d'étapes qui sont d'ailleurs aussi... ils sont documentés
1: oui.
2: dans nos 10 panneaux d'interprétation, mais j'ai voulu axer davantage l'histoire sur le côté humain des gardiens de phare,
1: et aussi...
2: de leurs femmes, de leurs familles qui ont vécu là, et qui ont travaillé

0: pour sauver des vies durant 130 ans.
1: Exactement, parce que, c'est les gardiens, mais aussi leur famille, vous l'avez mentionné, de 1856 à aujourd'hui. J'imagine que ça a quand même représenté beaucoup de travail de recherche.
0: Oui, beaucoup de travail de recherche. C'est sûr que je me suis appuyée sur des documents qui existaient à la Société historique Nicolas Denis.
1: Oui.
0: Mais pour la deuxième partie des derniers gardiens, j'ai surtout rencontré à Miscou les descendants, les enfants de ces gardiens, et qui ont eu la gentillesse d'aller chercher des photos anciennes qui nous ont permis de documenter l'exposition et qui ont aussi validé des questionnements qu'on avait encore concernant l'évolution des bâtiments, le déplacement du phare. C'est que ça a été une magnifique association avec les gens de Miscou.
1: Oui, oui, oui.
0: Et vous avez été là d'ailleurs lors du vernissage.
1: Exactement. Vous avez travaillé là-dessus plusieurs mois. Ça vous a pris combien de temps à mettre tout ça en place?
0: Notre décision de faire une exposition a été prise à Pâques cette année.
1: D'accord. Donc quand même plusieurs mois.
0: Ça a été un marathon concernant la recherche, la rédaction aussi, la mise en page, et ça a été fait. La présentation technique, la recherche d'artefacts, parce qu'on a aussi des artefacts qui représentent la vie des gardiens à différentes époques. La recherche documentaire, et ça a été fait par une équipe de bénévoles.
1: Ouais,
0: vraiment impliqués, une magnifique équipe, et on était très, très, on est très fiers du résultat.
1: Ah, ben vraiment. Vous devez, oui. Et le phare de Miscou, Annie, a eu combien de gardiens à travers les années?
0: Il en a eu plusieurs. Dans une première époque, on parle de 1856, il y a eu trois gardiens de l'extérieur, McConnell, Rivers et Robichaud. Et par la suite, il y a eu des gardiens de Miscou qui ont été engagés au phare. Donc, John Alexander Ward, il y a eu John Lester Marx, dont on a rencontré aussi les petits-enfants cette fois-là.
1: Ah, c'est super.
0: Dont certains sont nés au phare.
1: Ah oui. Et bon, le vernissage a eu lieu le 7 août dernier, on l'a dit, en présence de descendants du gardien de phare. J'ai entendu dire qu'il y avait pas mal d'émotions dans l'air.
0: Oui, il y a eu de l'émotion parce que on a aussi animé des photos anciennes. Maintenant, avec l'intelligence artificielle, on peut tout faire.
1: Oui.
0: Mais on ne peut pas couper, par contre, les émotions.
1: Absolument, absolument.
0: Et je pense qu'on a aussi présenté ces enfants-là quand ils étaient jeunes au phare. Ils ont grandi là, ils ont grandi sur le site. Et le phare était quand même un endroit isolé parce que la route n'a été construite qu'en 1967-1968.
1: J'imagine que la vie des gardiens, d'un gardien de phare, de leur famille, c'était pas facile tous les jours, justement, à cause de cet aspect solitaire, très récluse aussi.
0: Ben, curieusement, je pense que la vie des premiers gardiens a été plutôt difficile et ardue, comme en témoigne le texte de Robert Rivers.
1: Oui.
0: Mais la vie des derniers gardiens, je pense, a été différente parce qu'il y avait une solidarité. Il y a trois maisons qui ont été autour du phare pour les loger, pour loger les enfants et les gardiens, leurs familles, les assistants. Parce que dans la dernière partie, ils se sont aussi occupés plus de technologie, de la station météorologique. Et je pense que quand j'ai rencontré les enfants des gardiens, ils ont des très bons souvenirs de cette période.
1: Oui. Ça a été quoi le commentaire ou la réaction des descendants qui étaient présents, justement, quand ils ont vu l'exposition?
0: De l'émotion.
1: Oui.
0: Je pense beaucoup de satisfaction aussi de voir leur réalité. Finalement mis sur des panneaux. beaucoup de fierté, parce qu'ils sont revenus à plusieurs reprises avec de la compagnie pour visiter l'exposition.
1: Oui, ça doit
0: donc,
1: être...
0: Donc, je pense que c'est touchant. Il y a aussi, bon, c'est sûr que c'est touchant, parce qu'il y a une des personnes qui travaillait au phare que l'on voit dans une entrevue vidéo. Et quand on sait que ces personnes-là sont décédées, ça touche, mais en même temps, il ne faut pas oublier l'histoire, ni cette histoire-là, ni celle des personnes plus âgées ici à Miscou. C'est important.
1: Oui.
0: C'est important que les enfants et les petits-enfants sachent ce qui s'est passé, je pense.
1: Mmh, oui, absolument. Et là, pour l'instant, l'exposition occupe la réplique de la Combe de Brume, mais ça va être déplacé là, un peu plus tard en 2027, si j'ai bien compris.
0: Oui. Par contre, le phare a été fonctionnel uniquement à l'automne 1856.
1: Oui.
0: La première lumière a été allumée, je pense, fin octobre, début novembre. Nous, on va maintenir cette exposition dans la Combe de Brume. D'ailleurs, l'accès est libre. Hein. Les gens peuvent visiter, s'asseoir, écouter les reportages. On le maintient, l'exposition, l'année prochaine, pour toute la saison.
1: Mm-hmm.
0: Et dans 2 ans, on espère, on projette de déplacer l'exposition à l'intérieur du phare.
1: D'accord. Qu'est-ce qui vous a le plus surpris, Annie Lecor, des découvertes que vous avez faites en cours de recherche?
0: Les anecdotes des enfants.
1: Ah oui?
0: Ah oui.
1: Oui, est-ce que vous pouvez nous donner un exemple d'anecdote?
0: Il y avait, moi je prends pour Robert. Robert qui a été d'ailleurs le dernier gardien, qui est le seul encore vivant, hein, qui a travaillé au phare. Son père, Arthur, était gardien de phare.
1: Mmh.
0: Et il racontait que lors d'une tempête, comme il n'y avait pas de route, les voitures devaient s'arrêter bien plus loin, comme à 200-300 mètres du phare. Il avait un chien, il avait peut-être 3-4 ans. Et sa mère a arrêté la voiture. Elle a attelé le chien avec un traîneau, puis elle a mis Robert sur le traîneau. Elle a dit au chien, va-t'en à la maison. Et le petit est arrivé parce qu'il n'avait pas... Ils se promenaient en skidou.
1: Oui.
0: Ils avaient un tracteur et le reste, c'était des bateaux pour avoir accès au phare. Et les gardiens étaient alimentés en hélicoptère.
1: Ah, c'est
0: l'hélicoptère
1: toute une
0: histoire. Qui se posait sur le brise-glace Topper qui venait de Nouvelle-Écosse.
1: C'est toute une histoire,
0: oui,
1: le phare de Miscou.
0: Une histoire,
1: oui.
0: C'est une histoire, ben c'est une belle histoire.
1: Absolument, oui. Et là, si on veut aller voir l'exposition, est-ce qu'il y a des heures d'ouverture? Est-ce que c'est toujours ouvert? Comment on s'y prend?
0: Oui, les heures d'ouverture sont les heures d'ouverture du phare. Ça veut dire de 9h à 18h. Donc, l'exposition, c'est 10 panneaux qui ont été... organisé dans la bâtisse, la réplique de la Combe de Brume.
1: Oui.
0: La porte est ouverte. Les gens peuvent rentrer, faire le tour, prendre du temps. Et ça aura lieu donc jusqu'au 11 octobre, je pense, la fermeture du phare. Donc aussi pour la saison des Plaines Rouges, hein, qui s'en vient.
1: Ah oui, absolument.
0: À Miscou.
1: À ne pas manquer non plus.
0: À ne pas manquer.
1: Oui. Annie Lecor, on va vous remercier de nous avoir accordé du temps ce matin. Et puis, on va inviter les gens à profiter de cette belle exposition qui raconte une histoire tout à fait incroyable du phare de Miscou, de ses gardiens et de leur famille. Et puis, en profiter, apprendre tout plein de choses sur ce monument de Miscou. Merci beaucoup d'avoir été avec nous aujourd'hui, Annie.
0: Merci, Isabelle.
1: À la prochaine.

Ce petit P qu'on a entendu avec mode avion. Cette fin de semaine, si vous passez du côté de Rosaireville, ben on vous invite à vous arrêter parce qu'il va y avoir le pique-nique annuel de Rosaireville. Il y a plein d'activités qui sont au programme. Ça commence dès 13h avec une messe ce samedi le 22 août. Ensuite, il y aura de la musique avec des musiciens locaux dès 14h30 avec un bazar aussi, un barbecue. Ça va se dérouler jusqu'en soirée. Et le dimanche 23 août, il y aura de la musique dès 13h avec des musiciens locaux, un barbecue jusqu'en soirée aussi. Une vente à un sou à 14h. À 16h30 aussi, il y a un souper. Et puis, les profits vont aller entièrement à l'entretien de l'église et de la salle paroissiale de Rosaireville. Alors, c'est important pour les gens de la région, ce pique-nique annuel. Et puis, si vous voulez aller vous joindre à eux pour une bonne cause et pour passer du bon temps, eh bien, vous êtes encouragés à le faire pour favoriser ce qu'on dit dans le message que j'ai reçu, de belles rencontres entre les personnes originaires de Rosaireville et tous ceux qui aiment leur petit village. Alors, allez-y à Rosaireville cette fin de semaine pour découvrir peut-être ce village et puis passer du bon temps ce samedi et dimanche. On écoute Wax en musique avec Jardin d'hiver.

Wax qu'on entendait avec Jardin d'hiver. Il y a la série de spectacles à Mont-Carmel qui se déroule et il faut en profiter parce qu'il reste deux dimanches de spectacle. Ça va parce que ça a commencé au début de l'été, chaque dimanche, et ça va jusqu'au 30 août. Donc, il reste deux spectacles à cette série de spectacles à Mont-Carmel. Et là, ce dimanche, le 23 août, les invités seront l'auteur, compositrice et interprète Samantha Currie du Nouveau-Brunswick, l'auteur, compositrice et interprète de l'île du Prince-Édouard, Megan Blanchard, avec Thomas Webb, et le violonneux de l'île, Richard Wood aussi, qui seront présents. Samantha, qui est une chanteuse au style acoustique country soul, on dit qu'elle a une voix à la fois puissante et douce, et elle s'inspire de la profondeur émotionnelle de Céline Dion, Lara Fabian, Isabelle Boulay. C'est quand même une belle brochette d'artistes, ça, à s'inspirer. Et puis, donc, elle sera là. Il y aura aussi Megan Blanchard qui... c'est une artiste qu'on dit qui sait comment utiliser sa voix, l'associer à des chansons qui vous touchent vraiment en tant qu'auditeur. Faut dire que elle a quand même pas mal d'expérience et elle a été primée plusieurs fois au ICMA. Elle a fait des tournées internationales aussi. Elle a eu plusieurs récompenses de musique Île du Prince-Édouard aussi. Et la soirée va se terminer avec un grand party de cuisine acadien typique. Donc, on va avoir Dawn Messé aussi qui va être là. Et puis, bref, ça va être une belle soirée. Le spectacle débute à 19h. Les portes de la salle paroissiale de Mont-Carmel, qui est située sur la route 11 à Mont-Carmel, ça va ouvrir dès 18h15. Et puis, vous pourrez vous procurer des billets 50-50 aussi. Il y aura une cantine. Bref, très belle soirée en perspective, encore une fois, du côté de cette série de spectacles à Mont-Carmel. Et c'est l'avant-dernier dimanche cette semaine. Ça se terminera la semaine prochaine, le 30 août, avec les derniers artistes invités. On va écouter Lisa Leblanc avec Bonsoir Moreau. Et ensuite, on parle d'un festival de films en plein air à Moncton qui s'appelle Moncton sous les étoiles.

0: Lisa Leblanc avec Bonsoir Moreau qu'on entendait. Vous savez, l'automne approche tranquillement, mais il reste encore plusieurs belles soirées à venir. Et si ça vous intéresse de passer du bon temps en famille ou entre amis et regarder un film en plein air, ce sera possible de le faire dans différents parcs de Moncton grâce à une initiative de l'Alliance française de Moncton, du Consulat général de France dans les provinces atlantiques et du FICFA. Il s'agit d'un festival en plein air de films qu'on a appelé Moncton sous les étoiles. Il y aura 5 projections de films entre le 21 août et le 18 septembre. Et pour en savoir plus, j'accueille en studio l'attaché de coopération et d'action culturelle au Consulat général de France dans les provinces atlantiques, Denis Quesnel. Bonjour, Denis.
1: Bonjour.
0: Et aussi Esther Balou-Mounouri, qui est avec nous, coordonnatrice des communications et de la culture à l'Alliance française de Moncton. Bonjour, Esther.
2: Bonjour.
0: Merci d'être avec nous. D'abord, j'aimerais savoir, et là, vous pouvez répondre, là, dépendant de qui a la réponse, d'où est-ce que c'est partie l'idée d'organiser une série de films en plein air?
1: C'était une initiative au départ du Consulat général de France et de l'Institut français du Canada. Moi, personnellement, auparavant, j'ai eu des postes un peu similaires à Chicago et à Washington,
0: oui,
1: où j'avais lancé le même type de projet. Ça avait vraiment été un succès. C'est des opérations qui permettent de toucher des publics différents, des publics qu'on a autrement, vraiment d'aller sur des lieux très très différents. L'année dernière, on était essentiellement au parc Victoria.
0: Oui.
1: Cette année, on sera sur 3 parcs, sur 3 lieux. Donc voilà, c'était un projet qui avait eu beaucoup d'intérêt du public quand j'étais à Washington et à Chicago, et quand je suis arrivé ici, avec l'ensemble d'espaces,
0: oui,
1: verts, etc. On a eu une première discussion avec la mairesse de Moncton de l'époque, Paulette Thériault, qui était très favorable au projet.
0: Ouais, très,
1: et on a échangé
0: favorable
1: avec
0: à la culture en général.
1: Exactement,
0: oui.
1: On avait parlé au FICFA, on avait parlé à l'Alliance française, à d'autres partenaires, notamment le CAFI, qui est un partenaire important. Et cette année, on a réussi également à mobiliser le Bureau du Québec pour avoir 2 projections de films québécois. Donc voilà, c'était un projet que j'avais développé aux États-Unis, qui me tenait à cœur et que j'avais vraiment envie de développer ici, à Moncton. Et l'objectif, c'est dans les prochaines années d'aller dans d'autres lieux. Exactement, notamment on espère aller à Halifax, en péninsule acadienne.
0: Ah, super, super. Est-ce que ça, c'est vraiment un bel exemple de collaboration, ce projet-là, quand même? À quel point est-ce que l'Alliance française et le Consulat général de France travaillent ensemble, Esther?
2: Alors, c'est vrai que on collabore assez souvent sur certains événements, que là, par exemple, qui arrive, on a la Nuit des idées, qui est une initiative de l'Institut français qui aura lieu en octobre.
0: Et ça, c'est mondial, la Nuit des idées.
2: Oui, c'est ça, c'est mondial. Et en fait, ce qui se passe, c'est que souvent, l'Institut français propose des événements que nous, on essaye de rapporter ici avec le consulat. Ça peut même être des expositions, tout simplement, où ils nous donnent l'accès à des expositions, ou même à la Cinéthèque, IF Cinéma. Donc, avec tout ce matériel, nous on essaye avec ce qu'on peut de mettre en place des événements
0: communs. Des événements, exact. Et là, c'est la 2e édition cette année, puis déjà, comme vous l'avez mentionné, il y a quelques changements, puisque l'an passé, il y avait 4 films, cette année, il y en a 5. C'était au parc Victoria, là, c'est dans plusieurs parcs de la région.
1: Voilà, on aura 2 projections au parc du centenaire,
0: oui,
1: donc sur ce que j'appelle la piste de luge,
0: oui,
1: en hiver. On aura 2 autres projections au parc Victoria et on aura une dernière projection parce qu'on

0: Je voulais vraiment aller un peu partout sur l'ensemble du territoire de Moncton, au parc Renton ou Genton, je ne sais pas exactement comment on dit ici. Voilà, donc ça permettra, et c'était aussi un des intérêts de ce type de festival quand j'étais aux États-Unis, c'était vraiment de toucher des communautés
1: La rendre
0: très
1: plus
0: différentes.
1: accessible possible.
0: Et une autre nouveauté cette année par rapport à l'an dernier, c'est qu'on aura pour chacune des projections une partie musicale avant la projection de film. Et ça, c'est quand on parlait de coopération avec l'Alliance française, voilà, c'est typiquement quelque chose qui fait sens, puisque l'Alliance française, je vais laisser Esther compléter, mais voilà, ils ont des petits, ce qu'ils appellent les petits concerts, qui sont des vrais concerts
1: C'est
0: tout au long de
1: ça.
0: l'année. Et là, ce sera une sorte de best-of des petits concerts de l'Alliance française, comme on aura un best-of des projections de films du FICFA, qui est aussi qui est l'autre
1: L'autre
0: gros partenaire.
1: partenaire.
0: Là, vraiment, les films ont été sélectionnés par le FICFA. Comme c'est leur 40e anniversaire, ils
1: Oui.
0: ont voilà sélectionné 5 films qui ont eu des prix, qui ont eu beaucoup un accueil très favorable du public. Donc voilà, en plus de ces projections, cette année on avait déjà commencé l'année dernière, mais on va amplifier cette année des concerts.
1: Parce que c'est ça, les films commencent à la tombée de la nuit, mais pour nous faire patienter, là, il va y avoir des spectacles avant.
2: Oui, c'est ça. En fait, c'est vrai que l'Alliance française de Moncton, on essaye au maximum de promouvoir nos artistes locaux. C'est pour ça que l'année dernière, pendant la francophonie, j'ai lancé les petits concerts en partenariat avec le Crown Plaza.
1: Oui.
2: Donc, dans la salle, c'est vraiment des concerts intimistes pour promouvoir les artistes qui ont un peu de mal à avoir des grandes scènes ou qui sont un peu timides et qui aimeraient partager leur musique autrement. Et donc, dans cette continuité, on a décidé de les faire revenir aussi pour, du coup, Moncton sous les étoiles. On commence dès demain avec Liliane Cormier. Je pense qu'elle est assez
1: Oui,
2: connue. Oui.
1: absolument. Ça commence à se faire connaître pas mal dans la région,
2: C'est
1: le
2: ça.
1: jeune
2: Donc,
1: artiste. Oui.
2: oui, on commence avec Liliane Cormier. Ensuite, on a Nat, qui est plus une artiste plutôt compas, R&B, qui sera accompagnée de son DJ Uncho. Et ensuite, on continue avec Myriam Thomas, qui je pense que aussi vous connaissez
1: aussi.
2: pas mal, Myriam Thomas. Après, on a LEKR. Ça, c'est des artistes que j'ai rencontré à l'université de Moncton, par exemple, qui fait aussi un peu de R&B, pop. Et on finit avec Fabienne, qui est une artiste haïtienne qui est arrivée ici aussi à Moncton, qui fait beaucoup aussi de combat, un peu zouk. Donc je pense que c'est assez varié. Et puis, c'est
1: Belle
2: apprécié, exact,
1: découverte.
2: c'est apprécié de s'ouvrir à d'autres musiques qu'on n'a pas l'habitude d'écouter généralement. Donc c'est vraiment ça, en fait, mon objectif, c'est de partager de la musique qu'on pourrait ne pas entendre tout le temps et donner l'occasion aux jeunes de partager cette musique.
1: Absolument. Et en ce qui concerne les 5 films qui seront présentés, ce seront lesquels?
2: Alors, il y a La Tortue Rouge.
1: Ça, c'est ce
2: donc ça, c'est ce
1: vendredi.
2: vendredi.
1: Oui.
2: Ensuite, on a Jeune Juliette. Donc ça, c'est un film québécois. Et on fait aussi Monsieur Aznavour. Je
1: Ah
2: pense que
1: oui.
2: ça plaît pas mal. On a Astérix Obélix, Mission Cléopâtre.
1: Ah, ça, c'est un classique.
2: On l'a fait
1: pour
2: pendant
1: toute
2: notre
1: la
2: ciné-club.
1: famille.
2: Et il y avait du monde. Il y
1: Ah
2: avait du
1: oui.
2: monde. Et on finit avec Je m'appelle Humain. Donc ça, c'est un docu de Première Nation slash Québec aussi. Donc c'est une petite collaboration avec avec le Québec. Donc, deux films québécois et puis le reste, on a un mélange de films français, belges.
1: Et est-ce que tous ces films sont destinés à toute la famille? À part Aznavour, j'imagine.
2: Aznavour, Astérix Obélix, Mission Cléopâtre, définitivement.
1: Oui,
2: Jeune Juliette, c'est assez ado, jeunesse, ado. La Tortue Rouge aussi.
0: Plutôt, c'est un film d'animation.
2: Ouais.
1: Ah oui.
2: On essaye
0: Donc
2: de toucher tout le monde.
0: Voilà, l'idée, justement, avec le FICFA et l'Alliance française, c'est d'avoir des films très différents qui permettent de toucher des publics différents. Donc, il y a deux films qui sont plus des films familiaux, qui sont La Tortue Rouge demain et le Astérix et Obélix, qui est là un des films qui a eu le plus de succès
1: Oui.
0: en France dans ces 30 dernières années. Je crois qu'ils sont dans les 10 premiers films mondiaux. Qui est, voilà, très, donc, ça, c'est plutôt des films familiaux. Et après, il y a des films
1: plus sérieux
0: pour les ados, parce que ça aussi, c'est voilà, le jeune public, c'est un public qu'on souhaite attirer de plus en plus dans nos événements. Donc là, c'est plus pour les ados, le jeune public. Voilà, et les autres films. Voilà, l'idée, c'est vraiment d'avoir tous les publics qui viennent à nos projections.
1: Absolument. Comment on se prépare pour en profiter au maximum? Est-ce qu'on emporte quelque chose?
2: Alors, par rapport à la dernière, on conseille de ramener vos chaises.

0: D'accord. C'est super.
1: Une couverture, pour être confortable.
0: Peut-être qu'il va faire un petit peu frais. Là, j'ai vu que demain, il faisait super beau, mais prévoyez quand même une petite couverture. On ne sait jamais.
1: Une petite laine, comme on dit.
2: Une petite laine. Et voilà, il est comme on commence vers...

0: avance. Je sais que c'est gratuit, mais est-ce qu'il faut s'inscrire?
1: C'est mieux de s'inscrire via le site de l'Alliance française, comme ça, si jamais le film est, voilà, c'est pour des conditions météo notamment, le film est annulé ou repoussé, on peut informer les spectateurs.
0: Ouais, facile.
1: Mais voilà, après, voilà, il n'y a pas de barrière à l'entrée, tout le monde sera bienvenu à la projection.
0: Donc c'est mieux. Grand, donc voilà. Il y a de la place.
1: Exactement. C'est mieux de s'inscrire, mais c'est pas obligatoire.
0: D'accord. Esther, si on veut avoir plus d'informations, où est-ce qu'on va?
2: Alors, faut aller sur www.afmoncton.ca. Vous pouvez aller directement dans notre calendrier événementiel où là, vous allez avoir tous nos événements de chaque mois. J'essaye de mettre à jour les événements et donc là, vous allez voir toutes les projections et vous inscrire.
0: Et les activités qui s'en viennent aussi.
2: Oui,
0: j'imagine que
2: randonnée. L'automne
0: s'en vient, donc oui. On pourra vous réinviter là pour parler de toutes les activités à l'Alliance et au consulat aussi. L'automne, c'est une période occupée pour vous?
1: C'est une période très chargée. Généralement, les mois de septembre-octobre sont très chargés. Notamment, on a cette année beaucoup de résidents culturels qui viennent. C'est les résidences pélagiques qu'on a lancées l'année dernière avec la Société nationale de l'Acadie. Mmh. On a deux résidents actuellement, justement, au CACD, au Centre des arts et de la culture de Dieppe, avec un événement public demain. Donc, c'est deux artistes, Jessie Babin, qui est une artiste locale, et Patrick De Rible également, qui est un artiste visuel de Saint-Pierre-et-Miquelon. Donc voilà, n'hésitez pas, c'est demain à 14h au CACD. Donc voilà, ils étaient en résidence commune une dizaine de jours et donc là c'est l'événement de restitution. On aura deux autres résidences cette année, notamment avec Laurentine Ray, la poétesse, et Grégory Paul, le photographe, qui sera dans une résidence commune avec Emmanuel Albert, un photographe acadien. Et l'automne, évidemment, l'Institut français du Canada et le consulat général participe à tous les événements culturels pour avoir une présence française en complément de la présence acadienne, donc notamment au FISPA. On aura la nuit des idées au salon du livre de Dieppe également, qui aura lieu à la fin septembre. On aura trois autres auteurs français qui seront présents, donc c'est
0: donc
1: une période très,
0: vous
1: très
0: chargée. C'est ce absolument que je comprends.
1: Voilà,
0: exactement,
1: on sera toujours très très heureux de venir. Il y a beaucoup de projets, comme Esther le disait, qu'on fait en commun.
0: Mais si on veut avoir une bonne idée, j'imagine que vous aussi, vos réseaux sociaux, site internet, peut avoir d'informations là-dessus.
1: Exactement. Voilà, faut s'inscrire sur les réseaux sociaux du consulat et notamment notre compte Facebook.
0: Super. Denis Kennel, Esther Balou Mounouri, merci beaucoup d'avoir été avec nous aujourd'hui. Je rappelle, Denis, que vous êtes attaché de coopération et d'action culturelle au Consulat général de France dans les provinces atlantiques, et Esther, coordonnatrice des communications et de la culture à l'Alliance française de Moncton. Merci d'être venue nous voir aujourd'hui.
2: Merci beaucoup.
1: Merci beaucoup, Isabelle.

contexte avec le Canadien errant. C'est tout pour l'émission d'aujourd'hui. Merci beaucoup de nous avoir accompagnés durant ces 50 minutes. Je vous donne rendez-vous demain pour terminer la semaine ensemble. Et puis demain, ben, on va s'intéresser à une troupe de théâtre silencieux. Est-ce que vous avez déjà vu ça, du théâtre silencieux? Ben, on va en parler demain. Ça, c'est des représentations qui auront lieu à différents endroits de Shédiac et Bouctouche. Donc, on aura tous les détails avec vous demain sur ce théâtre silencieux qui s'appelle Les Goélands. Alors, soyez là. On se quitte pour aujourd'hui avec une pièce de Yel et Je t'aime encore. Ciao! À demain!

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0: Bonsoir, ici Louis de Belval. Voici les informations. Le compte à rebours se poursuit dans les négociations entre le Canada et les États-Unis pour en arriver à un accord avant la fin du sursis de 3 jours octroyé par Donald Trump. En visite à Washington, le ministre responsable des relations commerciales avec les États-Unis, Dominique Leblanc, a indiqué avoir eu une importante discussion avec son homologue américain, mais sans fournir de détails, comme nous le dit Juliane Lapointe.
1: Ça a été une très, très courte déclaration là, de la part du ministre Leblanc à la sortie de cette longue rencontre, une rencontre de plus de 3 heures à Washington. Le ministre Leblanc a laissé entendre qu'on est très près d'une entente, donc s'est montré optimiste, mais il réitère qu'il y a encore des détails à finaliser. On ne sait pas lesquels exactement, mais il assure que ça avance.
2: On est arrivé ici pour continuer d'avancer vers une entente qu'on croit est dans l'intérêt des travailleurs canadiens, de l'économie canadienne. On est encouragé parce qu'on continue de faire d'avancer, de faire du progrès.
1: Le retour de l'alcool américain sur les tablettes, c'est une des concessions envisagées, mais les provinces doivent d'abord être d'accord avec cette idée-là. Il y en a certaines d'entre elles qui ont déjà dit être prêtes à y aller de l'avant. Donc, la Nouvelle-Écosse, Terre-Neuve, par exemple, on sent une réticence, bien sûr, du côté de Québec. On l'a vu avec Christine Fréchette. Parmi les premiers ministres qu'on n'a pas entendus, Doug Ford, qui s'est fait très, très discret, pourtant c'en est un qu'on a l'habitude d'entendre en tant que capitaine de l'équipe Canada. Donc, on verra dans les prochains jours, lui, ce qu'il aura à dire à ce sujet.
0: C'était Juliane Lapointe à Ottawa. Et comme le mentionnait justement Juliane, certaines provinces acceptent d'acheter à nouveau de l'alcool américain. Mais la question reste en suspens en Colombie-Britannique. David Eby acceptera-t-il de remettre l'alcool américain sur les tablettes de la province à la demande d'Ottawa? Amelia McCower a préparé ce qui suit.
3: Our position is unchanged.
4: La semaine dernière, le premier ministre de la Colombie-Britannique, David Eby, restait ferme sur l'alcool américain. Ce produit n'a pas sa place sur les tablettes de magasins de la province, disait-il, tant et aussi longtemps que les questions du bois d'œuvre et de l'acier ne sont pas réglées. Mais mercredi, David Eby a déclaré qu'il fera partie de l'équipe Canada. Selon le politologue Stuart Press, le premier ministre britanno-colombien ouvre la voie au retour de ces produits américains.
5: BC is expecting to get something.
4: Mais seulement si la Colombie britannique en retire quelque chose pour ses industries forestières et technologiques, explique-t-il. Michael Coleman, qui est le directeur général du vignoble Osoyoos La Rose, estime que le retrait de l'alcool américain a été favorable pour l'industrie locale.
6: Les consommateurs de vin qui, d'habitude, allaient chercher leur vin américain qu'ils connaissaient, ils étaient forcés, ils étaient poussés à essayer quelque chose de différent. Et je pense qu'ils étaient assez contents de leur expérience avec le vin canadien.
4: Kim Hackstad, la présidente du Conseil des industries forestière de la Colombie-Britannique accueille favorablement le retour de l'alcool américain. Puisqu'elle juge que les nouveaux tarifs de 50% de l'administration Trump toucheraient de plein fouet les produits de bois transformés. Ici Amelia McCower, Radio-Canada, Victoria.
0: Toujours en Colombie-Britannique, Domtar annonce la fermeture de son usine de pâte et papier à Howe Sound et de son installation de broyage Bayview Fiber à Port Mellon. 400 emplois sont perdus. Cette décision résulte de la baisse de la demande en provenance d'Asie, de la faiblesse des prix de la pâte à papier et de la diminution de l'offre de fibres locales à un prix abordable. Domtar avait déjà annoncé en décembre la fermeture de son usine de Crofton et une autre compagnie du secteur, Canfor, avait annoncé en juillet la fermeture définitive de son usine de Northwood à Prince George. La ministre fédérale des Affaires étrangères qualifie d'inacceptable la décision israélienne de ne pas ouvrir d'enquête pénale sur une attaque qui a tué un Canadien dans la bande de Gaza il y a 2 ans. Selon Anita Anand, l'absence d'enquête prive les familles des victimes des réponses auxquelles elles ont droit. 7 travailleurs humanitaires ont perdu la vie dans cette frappe, dont un ex-militaire québécois, Jacob Flinger. La justice militaire israélienne a conclu qu'aucun acte criminel n'a été commis, même si les commandants de la mission ont identifié à tort les membres du convoi comme des militants du Hamas. Enfin, Donald Trump promet une guerre économique à l'Iran. Selon le président américain, ce sera l'opération de sanctions la plus écrasante jamais menée contre un pays. Un isolement d'une ampleur sans précédent. Voici Julie Marie Lecomte.
7: Donald Trump change de ton. Il y a 10 jours, dans une interview aux médias Axios, il expliquait regarder l'Iran s'asphyxier économiquement en prenant son temps. Visiblement, le président américain veut que les choses accélèrent. Il se montre nettement plus belliqueux, au moins dans les mots, puisqu'il ne dit pas quelles mesures de plus il voudrait prendre directement contre Téhéran. Par contre, il s'en prend à tous ceux qui offrent à l'Iran ce qu'il appelle des bouées de sauvetage. Il ne cite personne, mais visiblement, il ne vise ni la Russie ni la Chine, puisqu'il tape du poing sur la table en disant avoir besoin de tous ses alliés. Il y a 10 jours, Donald Trump se vantait de jouer la discrétion. Le voilà qui convoque le souvenir d'une offensive décisive. Après avoir voulu faire modifier les futurs porte-avions de la marine américaine pour qu'ils ressemblent davantage à ceux de la Seconde Guerre mondiale, il rêve d'un jour J. Nouveau signe de nostalgie peut-être d'une époque où les États-Unis ne doutaient pas d'être une superpuissance.
0: C'était Julianne Lapointe, ou plutôt, c'était Julie-Marie Lecomte. Et c'était les informations à l'antenne de Radio-Canada.

0: Bonjour et bienvenue à cette émission du jeudi. Pénélope McQuaid et toute l'équipe avec vous pour deux belles heures et demie à passer ensemble. Le premier sujet, j'ai fait le fil d'antenne dans le marché de Montréal avec l'équipe de Patrick Masbourian sur ce sujet-là. J'arrête pas de m'en faire parler. Depuis, ça va être le sujet de couper la parole. Pourquoi on fait ça? Mais on y revient dans une petite minute. Après ce premier sujet, d'ailleurs écrivez-nous, hein, vous le savez, sur tous les sujets, on aime beaucoup vous lire, vous entendre. On va retrouver notre duo de feu pour On se fait deux têtes, les journalistes Mike Finnerty et Pascal Lévesque. Pascal, ça fait un moment qu'elle n'était pas à ce micro avec Mike, donc elle est de retour en ce début de saison et ça nous rend très heureux. Cette semaine, ils vont s'attarder à Natalie Tarp, cette femme, Natalie Harp, et non pas Tarp, cette femme qui est l'ombre de Donald Trump. Et on se pose plein de questions, on la connaissait pas, nous, il y a quelques jours, et on va la découvrir encore plus. Nouvelle clinique aujourd'hui, on garde nos cliniques du jeudi, nos cliniques vétérinaires, économie, et d'autres cliniques qu'on garde, et on en ajoute, notamment aujourd'hui, clinique relationnelle avec les psychologues Maxime Drouin et Laurie Zéphir. Et en ce moment, vous le savez, vous retrouvez votre routine, les enfants, la famille, le travail. Qu'est-ce qui se passe quand on n'a pas le même niveau de stress que quelqu'un avec qui on travaille ou devant la même situation, c'est pas le même niveau de stress, comment on gère tout ça? Et puis, on va terminer avec notre collaboratrice Emmanuelle Parent, directrice générale et cofondatrice du Centre pour l'intelligence émotionnelle en ligne, le CIEL, qui est aussi docteur en communication. Elle est nouvellement maman et elle vient parler de l'utilisation du téléphone, des écrans par les parents alors qu'ils sont proches de leur bébé. Il y a beaucoup de questionnements là-dessus. Alors, elle va nous expliquer, analyser tout ça. Alors, ce matin, on s'attaque à un irritant social majeur. Ces gens qui coupent la parole. Et là, je vous entends dire, Pénélope, tu fais partie de ces gens qui coupent la parole. Je le sais. Je le sais, c'est un reproche qui revient, je l'avoue. Parfois, c'est insupportable. Mais sachez que j'essaie de ne pas le faire très fort depuis des années. J'y arrive, heureusement, plus souvent qu'autrement. Mais le naturel revient vite. Est-ce que je fais partie de ces impolis, des gens qui manquent d'écoute, de civisme? Ou est-ce qu'il y aurait d'autres explications, plus neuro, biologiques, derrière ce comportement-là? Alors, nous avons avec nous Agathe Toupoula-Cabola. Bonjour, Agathe.
1: Bonjour, Pénélope.
0: Orthophoniste, chargée d'enseignement clinique à l'Université de Montréal, autrice et conférencière. Et Mathieu M. Blanchet. Bonjour, Mathieu.
2: Bonjour.
0: Neuropsychologue, psychologue clinicien et enseignant. Oh mon Dieu, les courriels rentrent déjà. Neuropsychologue, psychologue clinicien et enseignant. Alors, justement, un courriel ici, là, anonyme, je coupe la parole. Docteur, suis-je normal? Qu'est-ce qu'on peut dire?
2: Ça dépend. La plupart des gens qui coupent la parole, là, ils n'ont pas nécessairement un TDAH. Là. Souvent, on associe ça à ce diagnostic le plus connu. Là, si moi, je suis impulsif, je coupe la parole. Puis pas nécessairement. Là, ça reste un symptôme, ça reste un comportement. Puis c'est pas ça qui donne un diagnostic.
0: Mais moi, j'associe. Bon, là, je viens de le faire. Là. Mais, OK, là, les amis, là, on va s'enlever une bûche là parce que.

0: qu'on va le faire, là. Moi, j'associe ça souvent à un manque d'écoute ou un manque de civisme ou un désir de parler de soi rapidement dans une conversation.
1: Ça peut, mais c'est pas ça la majorité du temps. Au contraire, c'est des fois une marque d'écoute active. Entretenir une conversation, là, c'est quelque chose d'hyper complexe. D'ailleurs, ça fait partie des 5 grandes lignes d'or là qu'on recommande pour éviter le déclin cognitif chez les personnes âgées. C'est oui, bien manger, bien faire du sport, pis tout ça. Mais une des choses, c'est rester social. Continuer à parler parce que ça fait travailler énormément le cerveau. Donc, quand nous, on se parle présentement, comme là, on est 3 autour de la table, moi, je suis en train de parler, ça fait peut-être écho à quelque chose qu'on a déjà vécu, ça fait peut-être écho à des connaissances qu'Agathe aurait. Elle veut donc renchérir, mais là, c'est quand que je vais arrêter de parler. Elle est déjà en train de préparer sa réponse, elle. Et là, c'est le jeu de quand je vais pouvoir couper Mathieu. Comment le faire? Est-ce qu'il est prêt à être coupé? Est-ce que ça va apporter une plus-value? C'est-tu important ce que je veux dire? Tout ça se passe en une fraction de seconde. Oui, okay. Oui.
0: Agathe, est-ce que depuis tantôt, vous vous retenez pour sauter dans la conversation? Ou non, vous maîtrisez très bien cette attente?
2: C'est certain que tout ce que Mathieu vient de mentionner, je confirme absolument. Donc, ce que Mathieu mentionnait à propos du fait que des fois, c'est un signe d'engagement dans la conversation, on pourrait dire que c'est une envie très forte de se connecter à l'autre. Mais je suis tout à fait d'accord avec l'idée que c'est pas toujours un manque de respect, puis c'est pas toujours non plus un signe de TDAH. En fait, il y a 3 grandes familles de causes qui peuvent expliquer là qu'on puisse interrompre la personne avec qui on interagit. Il y a les causes neurologiques. Bon, le TDAH peut en faire partie, le trouble du déficit de l'attention avec ou sans hyperactivité. L'impulsivité, ça, c'est un symptôme assez reconnu parce que le cerveau traite plusieurs idées à grande vitesse, puis la personne peut avoir du mal à attendre son tour. Mais pas seulement le TDAH, on peut penser aussi au trouble développemental du langage ou qu'on appelle le TDL. Ça peut amener des difficultés pragmatiques. Donc, la pragmatique, ça concerne l'usage social du langage. Donc, pouvoir prendre son tour, maintenir un sujet, tenir compte de ce que l'autre dit, s'adapter à l'interlocuteur. On peut penser aussi aux troubles du spectre de l'autisme. Donc ça, c'est les familles neurologiques. Il y a aussi des causes plus émotionnelles. Donc quand un sujet nous touche personnellement, on va réagir plus vite. Pas nécessairement pour dominer la conversation, mais vraiment par élan de connexion. On peut dire quelque chose comme « Ah oui, ça me rappelle » ou « Ah exactement, et moi aussi ». Donc, on peut être amené à renchérir dans ces situations-là. Puis, le réflexe peut s'intensifier aussi sous le stress, dans un contexte d'anxiété aussi, ou dans des contextes sociaux là très denses, comme une réunion, des dîners de groupe ou encore un débat. Puis la troisième famille, c'est tout ce qui est socioculturel. Donc, par exemple, il y a une linguiste qui s'appelle Deborah Tannen qui distingue 2 styles conversationnels. Le style plus haute implication, où là, il y a des chevauchements fréquents qui peuvent être perçus comme un signe d'enthousiasme. Et ça, c'est très courant là dans certaines communautés méditerranéennes, notamment latino-américaines. Puis le style plus haute considération, où là, on attend de manière plus stricte notre tour de parole. Et ça, c'est plus typique de d'autres cultures nord-européennes, par exemple, ou est-asiatiques. Et quand ces 2 styles-là se rencontrent, des fois, il peut y avoir des clashs, là, comme on dit.
1: Ouais. Puis je pense qu'il faut faire la différence aussi entre un chevauchement puis vraiment couper la parole. Tu sais, le chevauchement, je fais une suite, une logique à ce qu'on dit, je viens renchérir.
0: Nourrir.
1: Okay. Puis des fois, ça l'apporte la confirmation que l'autre écoute. T'sais, si on me dit, admettons, j'ai dit à ma femme, « Ah, j'ai une nouvelle entrevue, là. » J'ai pas encore dit, ça va être à Pénélope. Mais tout de suite, elle va me dire, « Ah, c'est où? Ah, comment t'as... » Donc, je vois qu'elle a fait un chevauchement. Elle a pris mon idée, puis elle m'a relancé, malgré que j'allais le dire.
0: Mais ça peut être frustrant. Pour certaines personnes, si c'est toujours la dynamique du couple,
1: oui.
0: Là, ça peut être, là, vous auriez pu répondre, Mathieu M. Blanchet, tu voulais jamais finir, je voulais te le dire, c'était avec qui, puis là, ça peut être frustrant.
1: Oui. Mais souvent, ça, il cache un autre enjeu relationnel derrière. Ah. C'est rare que juste couper la parole représente le défi principal de communication. Ça peut être là le symptôme qui est la goutte qui fait déborder le vase dans une relation sociale. Puis souvent, c'est ça qu'on va dire. Des fois, il y a des gens qui coupent la parole avec certaines personnes, puis ça les offusque énormément. Puis avec d'autres, ça se passe super bien. Ça reste qu'une conversation, c'est une dynamique qu'on joue à plusieurs. Donc, des fois, ma façon d'être avec une personne est excellente puis elle passe très bien, puis avec d'autres, pas du tout. Et c'est probablement pour ça qu'il y a certains auditeurs qui vous écrivent, alors que d'autres,

0: s'en ont jamais rendu compte ou que ça les dérange pas.
1: Il y a aussi des moments où, moi, ce que j'appelle le flow ou la musicalité de l'invité ou la mienne, quand je suis très en forme cognitivement, je trouve le bon moment. Mais il y a des journées, je suis une fraction de seconde en retard. Donc, au lieu de rentrer dans un silence, je rentre sur un mot. Et là, c'est vraiment plus irritant. Mais est-ce qu'on peut... Il y a des personnes dont le rôle... Évidemment, je ne veux pas tout ramener aux animateurs, aux animatrices, des médiateurs. Il y a certains contextes où couper la parole, en principe, fait partie de la description de tâche, presque.
0: Ben oui, ben admettons, si moi je me prends les gens qui font du coaching familial ou de la thérapie de couple, où il y a deux interlocuteurs, ça peut nous arriver d'en couper un pour dire, oups, attends, je veux revenir sur ce que tu as dit ou de la manière que... Tu te prends pour adresser telle chose, on va le rechanger pour améliorer la communication. Je peux le faire avec un de mes patients aussi, s'il s'emballe pour essayer de le calmer, etc. Donc, oui, tu sais, je pense à tous ceux qui sont des animateurs, vous devez gérer le temps, vous devez gérer les tours de parole de tout le monde, vous devez gérer les attentes des auditeurs et tout. Donc, ça se peut qu'à un moment donné...
1: Le minutage,
0: ben oui.
1: L'équilibre entre deux ou trois invités.
0: Exact, c'est toutes des choses que moi, je pense pas, là. Mais que vous devez garder en tête, puis qu'il va falloir intervenir à un moment donné pour un meilleur flow.
1: Agathe.
2: Oui, ben tout à fait. Puis une même interruption là, ça peut avoir des rôles très différents selon le contexte. On parlait des animateurs, des animatrices. Quand vous interrompez, des fois c'est pour demander une précision parce que vous soupçonnez que peut-être l'auditoire n'aura pas compris un terme utilisé par l'invité, par exemple. Des fois c'est pour compléter une idée, montrer son accord. Ça peut être pour partager une expérience, changer de sujet, prendre le contrôle quand il manque de temps. Mais dans tous les cas, ça se justifie dans ce contexte professionnel-là, absolument.
1: Et c'est vrai qu'en contexte de nervosité ou de fébrilité avancée, je coupe beaucoup plus la parole quand je suis sur des plateaux de télé.
0: Oui.
1: Parce que bon, ça va vite, il y a beaucoup de stimuli, il se passe beaucoup de choses. Je me fais beaucoup reprocher de mêler dans des discussions. Puis ça me fait toujours un peu de peine, mais je comprends à quel point c'est vraiment frustrant. Des fois, l'autre personne est en train de raconter quelque chose. Lundi, encore à Bonsoir, Bonsoir, quelqu'un a écrit « on a encore coupé la parole, Patrick Masbourian n'a pas pu finir son anecdote ». Mais je suis comme inadéquate. Il y a comme quelque chose qui frise à être inadéquat parfois.
0: Mais au plan neurobiologique, il y a vraiment... deux zones là qui peuvent expliquer certains comportements de couper la parole. Vous en avez glissé un mot tout à l'heure à Patrick Masbourian en parlant du préfrontal, du frontal. Donc,
1: oui, le frontal.
0: Oui, exactement. Donc, tout ça régit la partie plus d'inhibition. Je dois attendre mon tour, ce qu'on va appeler l'impulsivité. Ce que là, vous faites référence, c'est beaucoup de toute la partie système limbique. Donc, quand je vis des émotions, quand je suis stressé, quand j'ai peur d'oublier ce que je m'apprête à dire, quand je suis vraiment content, ça m'a fait penser à quelque chose, je veux le partager. À ce moment-là, ce système-là, en bon français, va venir override l'inhibition pour dire, ben là, attends ton tour, parce que je suis tellement excité. Donc, je vais en parler, je vais le dire immédiatement. Donc, oui, cette charge émotionnelle-là peut mener à couper la parole, puis c'est aussi là-dedans que je rentre tout ce qui est la fatigue. Hein. Donc, c'est sûr que quand on est fatigué, je l'ai dit au début, avoir une conversation, c'est une charge mentale importante. Donc, quand on est fatigué, on est moins bon dans tout. Donc, on va être moins bon pour lire la prosodie de la conversation, pour lire les indices corporels. Ouais, ben tantôt, vous allez parler de la mélodie,
1: ah, okay,
0: la musicalité.
1: Oui,
0: c'est ça. Donc c'est ça. Ça demande un effort de tout regarder dans cette conversation-là. Et quand on est fatigué, ben on est moins bon. Donc c'est sûr que là, soit on coupe, soit qu'il y a un délai puis qu'il y a une pause.
1: On est avec Mathieu M. Blanchet, vous venez de l'entendre, neuropsychologue, psychologue clinicien, enseignant. On est aussi avec Agathe Tupula-Kabola, orthophoniste chargée d'enseignement clinique à l'Université de Montréal, autrice et conférencière. On a des courriels ici. Oui, il m'arrive de couper la parole. Je réponds avant que l'autre ait fini sa phrase. Pourquoi? Surtout lorsque je sens glisser ou s'estomper dans mon esprit la réponse que je veux donner. J'ai l'impression que si je donne pas immédiatement l'info que je veux transmettre, je vais la perdre. Je veux éviter la fameuse réponse « Désolée, je me souviens plus de ce que je voulais dire ». Agathe, il y a beaucoup de ça. Hein? Ça, c'est un cas de figure qui revient régulièrement.
2: Oui, absolument. Ben, la mémoire de travail, ça joue un rôle central à ce niveau-là. Puis c'est comme un bloc-notes mental là, qui est très limité puis qui pousse des fois à parler avant d'oublier son idée. Surtout quand le sujet nous interpelle particulièrement. Donc, ça dépend beaucoup de la nature du sujet. Ça dépend de notre émotion du moment. On vient de parler du niveau de fatigue aussi. Ça rentre beaucoup. Mais c'est certain que quand une personne coupe la parole dans un contexte donné, ça ne veut pas dire que cette personne coupe tout le temps la parole avec n'importe qui, dans n'importe quelle circonstance. Donc, il ne faut pas non plus généraliser à outrance, je pense. Puis, il y a des contextes particuliers. Puis, il faut comprendre aussi que le délai là entre deux tours de parole, on parle pas de une seconde, on parle de quelques millisecondes.
1: Ouais, c'est ça.
2: Puis planifier le mot qu'on va dire, ça prend plus de temps que ça. C'est ce qui explique aussi que des fois on est en train de penser à ce qu'on veut dire, même si on est en train d'écouter en même temps la personne avec c'est qui on ça. Parle. Quelque chose qui peut aider quand on se le fait reprocher, c'est vraiment de peut-être redire dans ses mots, reformuler ce qu'on a compris de ce que l'autre a dit avant d'embarquer avec notre idée. Ça montre qu'on est à l'écoute et qu'on n'est pas juste dans nos pensées.
1: Ouais, c'est ça. Puis à quel point est-ce que c'est vraiment grave d'oublier notre point? Si vous saviez à quel point vous pensez que je coupe la parole, mais toutes les fois où je la coupe pas, parce que je me dis, c'est pas intéressant, c'est pas important, on s'en fout. Alors, les gens nous écrivent, Dominique nous écrit, et ça, c'est très drôle. Moi, j'espère vivement que tous les membres de la bande des quatre du vendredi goûteront avec attention la présente chronique. Chantal, pourquoi mes vieilles amies ont de plus en plus la manie et le défaut d'interrompre à 60 ans? C'est plus possible de se contrôler?
0: Ah ben ça, il y a deux choses là. Il y a la composante vieillissement. Donc oui, effectivement, je vais dire le déclin cognitif amène certains petits travers là. Donc c'est vrai qu'on est peut-être moins efficace pour inhiber. Mais moi, c'est la composante mes grandes amies aussi. Tu sais, il y a quelque chose quand on coupe la parole de la prédiction de ce qui est demandé comme question. Des fois, je suis capable de prédire et où la question. Je suis capable déjà de prévoir une réponse. Puis quand on se connaît vraiment très bien, puis qu'on a les mêmes anecdotes, ben souvent c'est là que ça va arriver parce que si ça fait 40 ans qu'on est avec la personne, puis qu'on rit, qu'on ressasse nos meilleurs coups, nos meilleurs souvenirs, ben la trame de fond, je suis capable de la prédire parce que je l'ai vécu aussi là. Donc très souvent entre amis, les plus vieillissants, ils vont se couper énormément la parole. Ils se connaissent bien, ils savent où est-ce que l'autre est dans sa tête. Donc ça aussi, ça peut l'expliquer. Mais oui, la partie, je veux pas dire dégénérative, là, mais déclin cognitif, plus on vieillit, plus notre cerveau vieillit également. Là. Donc ça se peut qu'on aille un peu plus de difficultés à inhiber.
1: Agathe Tupoula-Cabola, le courriel ici de Geneviève, c'est « Ma mère est une femme qui coupe toujours la parole. Elle manque d'intérêt dans ce que je lui raconte et très rapidement tourne la lumière vers elle. La conséquence, je lui raconte moins de choses possibles d'importance. Mm-hmm. C'est triste, mais nos conversations se résument à du blabla. » Qu'est-ce qu'on peut dire de ça?
2: Oui. Bien, on peut comprendre que couper la parole dans cette situation-là, c'est interrompre le fil de la pensée de l'autre. Puis dans la sphère intime, là, relation mère-fille, par exemple, ça peut être perçu comme un manque d'intérêt. Puis ça peut créer de la distance émotionnelle avec le temps. Puis justement, ça, c'est une conséquence qu'on voit parfois. Là, les proches finissent par parler moins, puis vont éviter certains sujets ou ils vont carrément se retirer de la conversation. Donc, et ça va nuire à la qualité globale des échanges. Si on se fait couper la parole, par exemple, qu'est-ce que notre auditrice pourrait dire à sa mère ou à la personne avec qui ça survient? Mais on peut nommer calmement notre besoin. On peut dire « Ah, j'avais pas terminé » ou bien juste dire « Ben laisse-moi finir ce point-là puis je te reviens ». Ou si nous-mêmes, on est témoin d'une situation où quelqu'un d'autre se fait couper la parole, on peut aussi intervenir. On peut dire « Ah, ben j'aimerais ça entendre la fin de son idée hein, pour aider une tierce personne ». Quand c'est en groupe, ben, on peut instaurer de manière un peu plus explicite une règle de tour de parole plutôt que multiplier les rappels vagues. Comme tantôt, notre réalisatrice m'a dit, ben, si tu peux intervenir, Agathe, tu peux lever le doigt. Hein, comme ça, c'est une règle qui est simple plutôt que moi d'interrompre. Puis, si le comportement est répétitif, puis si c'est ciblé, ben, on peut en parler aussi à froid. On peut décrire le comportement, son effet. On peut dire qu'est-ce qu'on aimerait comme alternative souhaitée aussi, là, le nommer carrément. Mmh.
0: Oui, puis souvent les personnes qui coupent la parole sont déjà au courant, à part des gens qui c'est nouveau ou qui ont pas beaucoup d'introspection. Puis étonnamment, moi des fois j'ai besoin qu'on me coupe la parole parce que je parle énormément. Des fois je peux dire trois fois la même phrase parce que j'ai l'impression que le mot est pas bon, puis j'ai des difficultés d'accès lexical, donc je veux le reformuler, mais la personne a bien saisi. Donc à ce moment-là, elle peut me sortir de ma roue puis me dire ah, là tu parles trop ou hey, attends, je vais juste rentrer ou. Puis quand moi je coupe la parole, ben quand quelqu'un me dit « Ah, oh, attends, je vais finir, je suis pas offusqué, je le sais que c'est une tendance que j'ai puis c'est pas pour mal faire. » Donc, la plupart des gens, quand c'est nommé, Puis si on a un problème justement avec un de nos proches, nos parents, notre conjoint, conjointe, etc., on peut entamer cette

0: discussion-là, écoute, j'ai l'impression que tu coupes souvent la parole. Est-ce que ça te dérangerait si on se donnait un cue, mettre la main, dire « Attends, je vais finir mon idée. » Puis la plupart du temps, ça fonctionne, la personne, ça l'offusque pas plus. Là.
1: Travail d'introspection, Mathieu M. Blanchet, vous avez parlé de ça, la plupart des gens le savent. Ici, lors d'une conversation, je suis très consciente que j'ai parfois tendance à couper la parole, nous écrit Hélène. C'est souvent parce que j'ai une idée, une réaction, bon, on a déjà tout identifié ça. Avec le temps, j'en ai pris conscience et je fais vraiment des efforts pour me retenir et laisser l'autre terminer, mais ça demande quand même un certain travail de réflexion et de contrôle de ma part. Et lorsque la conversation devient plus émotive, c'est encore plus difficile parce que mes réactions viennent parfois spontanément. Alors, j'essaie de me rappeler que prendre le temps d'écouter jusqu'au bout, c'est aussi une façon de montrer à l'autre que ce qu'il dit est important pour moi. C'est intéressant, ça.
2: Absolument.
1: On a parlé, Agathe, tout à l'heure de cette mère qui coupe la parole, en tout cas de sa fille qui a l'impression que sa mère lui coupe toujours la parole. Mm-hmm. Mais il y a des études intéressantes sur qui coupe la parole le plus.
2: Oui. Oui. En fait, ce que la littérature nous montre, c'est que de façon générale, puis c'est important de comprendre que c'est de manière globale. Ça ne veut pas dire que toutes les femmes se font plus couper la parole, mais en général, les femmes ont tendance à se faire couper davantage la parole que les hommes. Et ça, on n'y échappe pas. Là. Même les juges de la Cour suprême américaine, au sommet du pouvoir, n'y échappent pas. Là. Les hommes vont interrompre les femmes 3 fois plus souvent, même dans des postes de pouvoir. Donc, c'est pas juste une question de statut, là, c'est vraiment un réflexe social qui est bien ancré. Et il y a une grosse étude, une méta-analyse là, qui a été faite en 1998, mais il y a plusieurs études depuis qui ont été confirmées un peu ces données-là, qui montrent que, par exemple, les femmes présentatrices vont se faire davantage interrompre que les hommes dans des contextes professionnels, des séminaires, des présentations, puis y compris pour des interruptions négatives ou qui coupent la parole au milieu d'une phrase. Donc, c'est pas toujours le chevauchement coopératif dont on a parlé tantôt, là. Donc, ça, on le voit. Donc, sur le plan social, on tend à couper davantage la parole des femmes.
1: Il y a quelqu'un qui m'a accroché dans le corridor tout à l'heure, sachant qu'on allait faire ce sujet-là, une collègue d'une autre émission, qui dit « Je suis TDAH et quand je suis nerveuse, c'est encore pire. » Alors, dans mon cercle d'amis, elles le savent qu'elles peuvent me le dire et c'est comme une zone sécuritaire. Là. Elles peuvent me le dire, on le sait maintenant. J'aime ça quand elles me le disent. Ça permet de... Rentrons dans ces cas neurologiques spécifiques que sont haut potentiel intellectuel, douance, TDAH, troubles du spectre de l'autisme. Peut-être, Agathe, commençons par les personnes autistes.
2: Oui, mais dans le cas des personnes qui ont un trouble du spectre de l'autisme, il peut y avoir des difficultés sur le plan des conversations. Ça peut affecter le maintien du sujet, ça peut affecter le fait de reconnaître les micro-expressions dans le visage ou dans le non-verbal de l'autre qui nous indique que il n'y avait pas encore tout à fait terminé de prendre la parole. Donc, ça peut influencer les tours de parole. Mais je dirais qu'au-delà des diagnostics, là, une personne qui parle plus lentement que la moyenne, une personne qui tend à chercher ses mots, une personne qui tend à faire des pauses aussi. Souvent, on prend les pauses comme des moments à remplir. On n'est pas toujours à l'aise avec les moments de silence. Mais des fois, les pauses, c'est juste la suite d'une réflexion. Ça ne veut pas dire que la personne avait terminé son idée. Les personnes qui bégaient aussi vont se faire souvent plus interrompre que la moyenne. Les personnes qui ont besoin en général de plus de temps pour formuler leurs pensées. Toutes ces personnes, tous ces exemples, c'est vraiment, en général, ça va arriver davantage qu'on va interrompre leur flot de pensées.
1: Et on est dans une société. Moi, pour une personne comme moi, dont le cerveau va à 100 000 à l'heure depuis toujours, avec les notifications, les courriels, les écrans, faire 1000 choses en même temps, c'est comme si j'avais de la difficulté à sortir mes conversations de ce flot rapide, incessant que la société aussi nous dicte. Donc c'est comme aller à l'encontre d'une hyperproductivité généralisée ainsi que de l'hyperproductivité du langage et de la discussion là, Mathieu M. Blanchet.
0: Oui, puis là où ça c'est pas tant couper la parole, mais ce qu'on observe de plus en plus, c'est arrêter complètement une conversation pour répondre à un message texte.
1: C'est encore au-delà, puis ça c'est la partie très
0: technologique dans nos vies et sociales, mais ça fait partie de ce mouvement-là de faut répondre rapidement, faut que tout bouge, faut être productif.
1: Mathieu M. Blanchet, je le rappelle, vous êtes neuropsychologue, psychologue, clinicien, enseignant, on vous entend régulièrement, moteur de recherche. Parlons de douance.
0: Oui.
1: Et couper la parole.
0: Oui. Souvent sont associés où on va se dire ben moi mon cerveau roule très vite ou j'ai une capacité de réflexion plus rapide que les autres, tu sais, un peu la douance, c'est ça là. Globalement, c'est j'ai une vitesse de traitement de l'information plus rapide puis un meilleur raisonnement. Donc si je suis capable de mieux prédire la question où est-ce qu'elle s'en va, si je suis plus rapide pour formuler ma réponse ou déjà me faire une tête sur ce que je veux dire, ben on a un premier pas de fait vers couper la parole. Par contre, ça, c'est juste l'élément numéro un. Il y en a plein qui ont des douances ou qui ont une vitesse de traitement d'information plus rapide.
1: Au potentiel intellectuel, on rentre là-dedans.
0: Au potentiel, oui, c'est ça. Qui ne vont pas couper la parole. La partie coupée, c'est j'ai mon idée, j'ai réfléchi, je suis plus rapide. Ça, c'est le un. Après, c'est faut que je l'arrête, mon mouvement. Faut que j'arrête cette pensée-là. Et ça, c'est le mécanisme d'inhibition. C'est là qu'on parlait de l'impulsivité.
1: Le frontal.
0: Exactement.
1: Et l'immaturité du lobe frontal.
0: Exactement. Donc, même si j'ai ma réponse, je suis capable de m'arrêter.
1: Et en terminant sur ces cas neurologiques particuliers ou différents qui ont des défis supplémentaires dans la dynamique conversationnelle, TDAH.
0: Oui, ben le TDAH, c'est souvent celui qu'on va parler le plus. Tantôt, Agathe en parlait avec la mémoire de travail qui est souvent touchée chez le TDAH. Dans le fond, le TDAH, là, si je le simplifie, là, je pense que tout le monde est assez au courant depuis le temps qu'on en parle. C'est vraiment une immaturité du cerveau, plus particulièrement la partie frontale, préfrontale du cerveau, qui est la dernière partie à se développer dans notre cerveau. Donc, il finit de se développer vers 21 ans environ, là. Donc, souvent, dès qu'on a une atteinte, un trouble, c'est dans les parties, je veux dire, les moins évoluées, les plus fragiles. Donc, la plupart des troubles, dont le TDAH, va atteindre ces fonctions-là, qui est les fonctions supérieures d'inhibition, de jugement, de raisonnement. Donc, c'est là qu'ils vont avoir davantage tendance à couper la parole, à moins se souvenir de ce qu'ils veulent dire aussi, tu sais, quand on parlait de la mémoire de travail. Donc, c'est une grosse tendance qu'ils ont, mais habituellement, c'est les gens qui le savent le mieux.
1: OK, d'accord. Donc, faut avouer à moitié pardonner. Agathe Poula-Cabola, je rappelle, vous êtes orthophoniste et on va terminner là-dessus. On a un courriel ici d'Yvonne. Oh, des Îles-de-la-Madeleine. Oh, salutations aux Îles-de-la-Madeleine. Je crains d'avoir cette mauvaise habitude que j'essaie fort de corriger. En cherchant à m'expliquer ce comportement, je me souviens que durant toute mon enfance, étant 12 personnes à table, il fallait savoir saisir toute occasion de prendre sa place. OK. Et là, il y a plein de parents qui espèrent qu'on arrive à la minute qui nous reste. Là, on tente d'enseigner aux enfants. Attends ton tour. C'est pas poli d'interrompre. Si on l'a pas appris dans l'enfance, est-ce que ça s'apprend plus tard?
2: Oui, ça s'apprend plus tard. Puis il faut comprendre aussi que quand on demande à un enfant « attends ton tour », ce qu'on lui demande, là, c'est de mettre en pratique une compétence conversationnelle ultra sophistiquée que même certains adultes, parfois, ont du mal à appliquer. Donc, ça prend du temps. Puis il faut comprendre aussi que les enfants, ben, chez les jeunes enfants, le lobe frontal est moins développé, donc l'impulsivité est davantage présente, donc c'est encore plus difficile des fois de pas interrompre la personne avec qui on parle pour exprimer son idée. Donc ça demande de la patience de la part des adultes.
0: Souvent, ce que moi je vais dire aux parents, c'est le lobe frontal n'est pas développé encore chez l'enfant. Vous devez donc être le lobe frontal de votre enfant. Tu sais, faut qu'il intériorise le « oups, pas à mon tour », mais faut qu'il l'aille appris. Donc, c'est le rôle des parents, des enseignants, des proches autour de dire oh, « elle avait pas fini, attends ton tour, regarde, papa parlait » ou tu sais, mette un doigt, parce qu'ils l'ont pas développé, cette partie du cerveau-là. On peut pas avoir les mêmes attentes. Par contre, une fois qu'il est développé, oui, ça, tu sais, une fois que le lobe frontal est développé, oui, on peut l'apprendre, puis c'est souvent en le disant. Mmh. La même chose qu'un enfant, faut que le conjoint, le proche, l'ami dise, attends, j'avais pas fini.
1: OK, juste dans un souci d'économie de temps, Agathe, je vais défiler les conseils que vous donnez. Noter ses idées en réunion quand c'est possible. Faire un signal discret, lever le doigt pour indiquer qu'on veut intervenir. Même dans une conversation à deux, ça peut se faire. Aviser son interlocuteur. J'aurais quelque chose à ajouter quand tu auras terminé. On peut s'exercer en s'enregistrant pour voir c'est quoi nos mécanismes. On peut dire, je t'ai interrompu, excuse-moi, termine ton idée. Puis ça peut beaucoup aider à ce que l'autre se sente moins bousculé, parce qu'effectivement, ça peut être très bousculant. C'était tellement intéressant de vous entendre sur ce sujet-là. Les auditeurs, les auditrices nous écrivent nombreux, donc clairement, on est plusieurs à avoir ce petit ou grand défaut-là. Agathe Tupoula-Kabbola, orthophoniste, chargée d'enseignement clinique à l'Université de Montréal, autrice conférencière. Le livre « Dis-moi tout, les dessous et de la communication est paru l'an dernier aux éditions Cardinal. Ça peut être utile. On suit vos chroniques à Moteur de recherche, tout comme on le fait pour Mathieu M. Blanchet, neuropsychologue, psychologue clinicien et enseignant. Merci infiniment à vous deux.
0: Merci.
1: Au revoir.
2: Ça fait plaisir. Merci. Bye.

0: Thierry Larose avec cette pièce qui est sortie au courant de l'été. Donc, second extrait de son prochain album. Apparaître cet automne, Thierry Larose, qu'on aura peut-être la chance d'entendre ici avec Eugénie Lépine-Blondeau quand Dumas est absent. Ça nous fait bien plaisir de l'avoir autour de cette table. Alors, ce que nous allons faire, bonjour Pascal Lévesque.
1: Bonjour Pénélope.
0: C'était quand la dernière fois qu'on s'est vu à ce micro?
1: Ça remonte à la mi-mars.
0: Ça fait tellement plaisir de vous retrouver ici. Bonjour Mike.
2: Bonjour Pénélope.
0: Mike
2: bonjour
0: Pinotti.
2: Pascal.
0: Oh, les
2: Allô?
0: Deux en chair et en os. Avec tout un sujet ce matin. On va se faire deux têtes, donc, si vous nous joignez à nous nouvellement cette saison, tous les jeudis, à cette heure-ci, Pascal et Mike nous aident à nous faire deux têtes sur un sujet d'actualité, puis souvent, tout le temps, on l'élargit, ce sujet-là. Donc, on part d'une actualité. Cette actualité, elle se nomme Natalie Harp. C'est une femme à l'intérieur de la Maison-Blanche, du cercle de Trump, tout le monde connaît, mais nous, on la connaissait pas avant, il y a quelques jours, quelques heures. Et elle est anciennement journaliste à la télévision pro-Trump, One American News Network, maintenant, elle est possiblement la personne la plus proche du président. Son rôle, c'est assistante spéciale du président. Qu'est-ce qu'on sait de son rôle exactement, Pascal?
1: C'est ça, special assistant to the president. C'est ça qui est écrit partout. C'est pas la première fois qu'on en entend parler, mais dans les derniers jours, là, ça a comme marqué les esprits, mais j'ai trouvé des reportages qui remontaient à quand même il y a quelques années sur elle. Bon, donc elle est l'assistante spéciale du président. Selon le New York Times, elle gagnerait environ 150 000 $ américains par semaine pour...
0: Par semaine?
1: Pas par semaine, voyons donc. Je projette mes propres envies. Bon, faut que je paye mes impôts. En fait, par année, donc, ça équivaut à peu près à 208 000 $ canadiens, financés par les contribuables, mais elle est vraiment l'assistante personnelle là, de Trump. Elle est devenue une porte d'entrée de toute l'information pour Trump, et c'est comme son chat GPT. Donc, elle répond, elle lui donne les informations sur l'actualité, et c'est elle qui filtre aussi l'arrivée des les gens qui voudraient lui parler
0: de partout là, de plein de départements, ouais. De plein de secteurs.
1: Exactement. De, okay. Fait qu'elle l'accompagne au,
0: donc pas juste par exemple les médias là.
1: Non, tout. Alors elle l'accompagne partout, bureau ovale, Mar-a-Lago, terrain de golf, dans ses déplacements, puis on la surnomme l'imprimante humaine, et c'est rigoureusement vrai parce que elle a le rôle de réconfort constant puis de source de validation. Donc, elle traîne une imprimante portable pour lui fournir en temps réel des articles, des notes, des revues de presse en version papier.
0: Parce que lui, il lit pas ça sur les écrans.
1: Et il y a même d'autres surnoms là, qui circulent. Il y a Maggie Haberman du New York Times qui l'a surnommé le Human Binky. Donc, si je traduis, c'est comme...
0: C'est la doudou.
1: La doudou, la suce humaine, une suce de bébé. Ouais, mais c'est comme une doudou, dans le fond. Okay. Hein, quelque chose
0: c'est une suce.
1: Oui, c'est ça. On traduit littéralement. Il y a une source qui explique aux médias de Bulwark dans un reportage de 2024 qui faisait son portrait que Trump a besoin de quelqu'un qui lui fournisse continuellement de l'information, qui exécute ses demandes comme un tapis roulant finalement. Et si elle ne le faisait pas, ben il y a quelqu'un d'autre qui remplirait ce rôle-là. Donc elle rédige, elle publie une partie de ses messages aussi sur Truth Social, elle a le mot de passe, elle le fait aussi sur les autres plateformes, elle fait directement la dictée là, souvent c'est ce qui est décrit dans certains reportages. C'est une gardienne de l'information, elle filtre une partie de ce qui se rend Trump parce qu'on lui donne pas des mauvaises nouvelles. Lui veut juste entendre parler de ce qu'il fait de correct.
0: OK, donc elle filtre. Elle est un chat GPT et un rein.
1: Ouais, c'est ça. Elle se rend jusqu'au président, elle met de l'avant certaines nouvelles, gère une portion de sa communication personnelle. Elle est à la Maison Blanche depuis janvier 2025. Elle gravite dans son entourage rapproché, par contre, depuis plus longtemps, depuis au moins 2022, parce que elle a été aussi dans ses campagnes électorales. Elle était très présente donc en 2024, mais elle a fini par devenir une aide au président, puis elle a un accès quasiment total au président. Puis être aussi près du patron pour Natalie Harp, ça veut dire avoir aussi énormément d'influence parce qu'elle est le filtre, elle est le filtre de tout. Puis c'est drôle comment elle a accédé au président parce que elle vient pas d'une famille politique. Elle a grandi dans une famille très religieuse. Elle est née en 91 en Californie. Elle a étudié dans une université évangélique dont Liberty University qui a été fondée par Jerry Falwell Sr. qui est un télé-évangéliste très très connu dans les années 70. Et lui, en fondant cette université-là en Virginie, il voulait transformer les diplômés chrétiens qui iraient dans tous les domaines de la vie pour influencer le monde pour Dieu. Alors, vous savez un peu le genre de personne qui est là. Et comment elle a accédé? C'est qu'elle a une histoire médicale. Elle a eu un cancer des os, un diagnostic qui est tombé en 2015. Tous les traitements échouaient et elle attribue à Trump le fait de lui avoir sauvé la vie parce qu'il a signé le Right to Try Act, donc pour essayer des traitements expérimentaux en 2018. Même si le traitement avait été approuvé par la FDA à ce moment-là, elle lui attribue tout ça et il a raconté son histoire en 2019. Elle a été remarquée par le président et elle a fait le discours dans les différentes investitures et c'est comme ça qu'elle s'est retrouvée auprès de lui.
0: Il y a eu dans le premier mandat Hope Hicks aussi là qui est apparue, qui était comme l'adjointe aussi présidentielle, mais dont on a beaucoup moins parlé, puis je sais pas du tout si les fonctions étaient équivalentes là, mais il y a déjà eu cette autre femme dans son entourage. Mais Mike, c'est dans les derniers jours que des questions ont commencé à émerger, des questions sérieuses ont commencé à émerger sur son rôle auprès du président. Pourquoi exactement?
2: Ben, probablement, Penelope, parce qu'elle a été une des seules à accompagner Trump dans le camion de traiteur d'Air Force One. Vous savez, cette histoire où il a dû changer d'avion, changer d'Air Force One parce qu'il s'inquiétait que l'Iran aurait pu cibler son avion. Donc, elle est allée avec lui dans ce petit camion pour changer d'avion. Et donc, après, elle a été nommée dans un discours politique dimanche par le sénateur John Ossoff, qui est en campagne pour conserver son siège et qui est devenu franchement un des meilleurs orateurs du Parti démocratique. Donc, dans son discours, John Ossoff a dit du président Trump qu'il n'a plus envie de faire le job du président. Ce qu'il veut, je vais le citer, ce qu'il veut, c'est de construire sa salle de bal et de voyager avec Nathalie à bord de leur palais volant offert par l'émir du Qatar. Il n'a pas utilisé son nom de famille à Natalie Harp. Mais c'est le fait qu'il l'a nommé qui a en quelque sorte donné permission à tout le monde de poser des questions parmi les médias et sur les réseaux sociaux. Et donc, à chaque jour, là,

0: eurent au service de leur pays. John ferait mieux de faire un examen de conscience et de se demander pourquoi il est un individu misérable qui déteste ce pays. Et d'ailleurs, le président Trump l'a traité, le sénateur, de Pee Wee Herman. Faut dire que la plupart des républicains condamnent Ossoff, à part ceux qui ont comme l'honnêteté de reconnaître que les MAGA tiennent régulièrement des propos bien pires, Trump en tête, sur des douzaines, des centaines de gens. Mais il est important de noter que certains démocrates n'ont pas aimé ce qu'a dit John Ossoff. Et je parle de David Axelrod, qui était un proche conseiller de Barack Obama, qui a partagé sur X combien il apprécie John Ossoff, mais que ces deux mots avec Nathalie dans son discours étaient, selon lui, superflu et inutile. Ils ont certainement amplifié la viralité de la vidéo. Cela a sans doute ravi certains partisans qui ont estimé que cela ne faisait que rendre l'appareil à Trump, mais cela détourne l'attention et affaiblit la force du message. Et ça rejoint les critiques des républicains qui pensent que c'est pas cool de critiquer les assistantes femelles des hommes politiques. Et John Ossoff, il en a aussi.
1: OK. Mais là, la grande question qui est sur toutes les lèvres, parce que c'est là que le cerveau humain va, est-ce que ça va au-delà d'une relation professionnelle?
2: Ben, c'est une des controverses. Donc, sa loyauté envers Trump est décrite dans plusieurs livres et reportages comme une dévotion quasi religieuse. Nathalie Arp aurait notamment envoyé des lettres très personnelles dans lesquelles elle écrivait des choses comme « Tu es tout ce qui compte pour moi » ou encore « Je ne veux jamais te décevoir ». Trump lui-même aurait résumé leur lien en disant à son sujet « Elle ne me quittera jamais ». Fait que c'est des témoignages qui ont alimenté les descriptions d'une relation émotionnelle particulièrement intense que même son frère à elle, Preston, aurait qualifié de très malsaine. Il a confié à CNN qu'elle avait déjà développé des obsessions pour d'autres présidents par le passé. Et c'est les rumeurs entourant la nature de la relation vont donc bon train. Et ça a vraiment émergé en 2025 dans la publication du livre de Michael Wolff, le journaliste « All or Nothing, How Trump Recaptured America ». Dans son livre, il rapporte qu'en marge de son travail, Nathalie Arp écrivait au président des notes personnelles, comme je viens de dire, mais suffisamment étonnantes pour faire lever les sourcils. La même année, il y avait eu un reportage qui disait ce même genre de choses-là dans Vanity Fair et que l'administration avait exprimé avec une certaine perplexité, certaines inquiétudes devant ces échanges-là. Et on avait tenté de mettre une distance entre Donald Trump et Nathalie Arp, mais sans succès durable. Et ça a posé une question au service secret parce que on l'a vu en 2024 pendant la campagne comme un risque potentiel. Donc l'attachement extrême entre les deux, les lettres comme un danger pour elle-même et le président, mais ça a rien empêché parce que là elle est à la Maison-Blanche en ce moment.
1: Oui, Mélania, à travers tout ça, on semble s'attendre à une réplique ou à quelque chose.
0: Je sais pas pourquoi. Ça m'étonnerait pas qu'on l'envoie, mais Mélania, on la voit très peu en ce moment. Depuis un mois, on la voit pas. Pas aux funérailles de Lindsey Graham, pas au souper des correspondants de la Maison Blanche, pas non plus au retour des dépouilles des membres de forces armées tuées au Moyen-Orient. Selon NBC News, depuis le début de la deuxième présidence, Trump, on la voit la moitié moins souvent que pendant la première présidence. On l'a vu notamment début avril quand elle a tenu une conférence de presse surprise pour dire aux journalistes, comme formellement, qu'elle n'a jamais eu de relation avec Jeffrey Epstein, le prédateur sexuel, ni avec sa complice Ghislaine Maxwell, et ce, malgré le fait que dans les dossiers d'Epstein, on peut lire un courriel où Ghislaine l'appelle Melania Sweet Pea, mon petit pois, et elle répond à la fin Love Melania. Et il y a aussi eu le film Melania, le documentaire produit par Amazon plus tôt cette année. Dans le livre, ça c'est intéressant, dans le livre de Alex Eisenstadt, Revanche, la vraie histoire du retour de pouvoir de Donald Trump, Alex Eisenstadt a cette anecdote. Il paraît que Melania est tombée par hasard sur Harp, tard dans la nuit, dans les appartements privés de Trump à Mar-a-Lago, un endroit qui était généralement interdit d'accès à toute personne n'appartenant pas à la famille Trump. Donc, il y a beaucoup de spéculations en ligne que la Maison-Blanche est entre autres fâchée par la nouvelle notoriété de Nathalie Harp parce que ça ne va pas plaire à Melania.
1: Il n'y a pas juste la proximité entre Trump et Harp qui est

0: sujet à controverse, il y a aussi elle-même qui l'est, là.
1: Ben, c'est ça. D'abord, elle est associée à plusieurs publications très critiquées pour lesquelles elle aurait joué un rôle. Donc, pendant la campagne de 2024, le compte de Trump avait repartagé une vidéo contenant l'expression United Reich. Donc, le Reich référence à...
0: Ah, le Reich.
1: Oui, en manchette, suite à son élection de novembre. Donc, on se projetait dans le temps. S'il est élu en novembre, mais la manchette va être ça. Donc, on avait supprimé la publication puis on avait accusé un employé subalterne de l'avoir mise en ligne sans remarquer ses mots. Alors, selon les sources du média de Bulwark, donc toujours dans le reportage de 2024, cet employé aurait été Natalie Hart. Il y a aussi la fameuse image générée par intelligence artificielle qui montre Trump en Jésus, ou la vidéo qui représente les Obama en figure quand même racisée, là, donc figure raciste, je veux dire. Donc, elle aurait été dessous ces publications-là, parce que je répète, c'est elle qui a le...
2: Elle a les codes.
1: Elle a les codes. Et ensuite, le gros problème, c'est la sécurité. Parce que elle a travaillé pendant plus d'un an extrêmement près de Donald Trump sans avoir l'habilitation de sécurité normalement exigée des employés de l'aile ouest de la Maison-Blanche. Ça a inquiété beaucoup de responsables parce que c'est pas juste une adjointe, là. Comme j'ai dit, elle filtre une partie de ce qu'il lit, mais elle a aussi accès à des conversations
2: avec
1: très,
2: les
1: très
2: chefs
1: sensibles.
2: D'État aussi, oui. Apparemment.
1: Mais là, ça, c'est beaucoup plus grave que une Hillary Clinton qui utilise son serveur personnel pour échanger des courriels. Puis je rappelle que dans la première campagne électorale de Trump, ça a été son pain et son beurre de dire qu'elle était crooked parce que elle passait pas
0: par les services sécurisés, par exemple, de messagerie.
1: La madame est pas sécurisée là en ce moment. Ça rappelle aussi au Canada.
0: La madame est pas sécurisée. On va retenir cette expression là.
1: Mais tu sais, on se rappelle en 2008, Maxime Bernier qui avait laissé traîner des documents. En fait, il était alors ministre canadien Gilles Couillard, en fait. Ouais.
0: Ah d'accord.
1: Julie Couillard, qui était surprenant. Il était ministre des Affaires étrangères à ce moment-là. C'était surprenant en fait, c'est ça que vous vouliez dire,
0: c'est Pénélope. Exactement ça, merci.
1: Mais il y avait dans ces dossiers-là qui ont niaisé chez sa blonde des affaires hyper sensibles là, sur l'OTAN, au pays les stratégies dans les Balkans, la lutte contre le terrorisme, les prisonniers afghans, etc. Puis il est obligé de démissionner. Mais pour moins que ce qui est en train d'arriver avec ce qu'on présume être une brèche de sécurité quand même importante. Finalement, ils ont demandé de faire les vérifications, puis c'est grâce à Trump que finalement elle a été sécurisée parce que
0: la madame est sécurisée.
1: La madame est sécurisée maintenant, mais ça a posé beaucoup de questions au service.
0: On fait un peu des blagues là, mais c'est du sérieux quand même.
1: Tout à fait, c'est très inquiétant.
0: Absolument là. Donc Mike, on ne peut pas et on ne le fera pas ici affirmer que Donald Trump et Natalie Harp ont une relation amoureuse, mais cela dit, si jamais c'était le cas,
2: un peu partout dans le monde, franchement, on va dire, d'ailleurs ici au Canada, les comédiennes Margot Kidder, Kim Cattrall, la chanteuse compositrice Gail Zoe Garnett ont toutes les trois raconté les détails de leur relation amoureuse avec le premier ministre canadien Pierre Trudeau à l'époque, à l'auteur John English qui a fait une biographie Just Watch Me. English dit aussi dans cette biographie que le premier ministre Trudeau, pendant qu'il était premier ministre, a très probablement eu d'autres relations. Il parle de Barbara Streisand. Mais tout cela, donc, après sa séparation avec son ex-femme et la mère de Justin Trudeau, Margaret Trudeau. Faut aussi dire que les détails des relations qu'il aurait eues ne sont pas sortis à l'époque.
0: C'est après.
2: Il y avait des rumeurs. Aux États-Unis, Bill Clinton a dû subir, bien évidemment, un procès de destitution au Sénat à cause de sa relation sexuelle avec une stagiaire de l'époque, Monica Lewinsky, John F. Kennedy, plusieurs, Franklin Roosevelt. D'autres présidents aussi ont eu des aventures pendant qu'ils étaient président.
0: Puis ailleurs dans le monde aussi, Mike.
2: Franchement, oui. En Russie, difficile de savoir avec combien de femmes et quand Vladimir Poutine tenait des relations, ni précisément combien d'enfants qu'il a en secret. On pense 3 femmes, 4 enfants. En Corée du Nord, un autre qu'admire Donald Trump, le père de Kim Jong-un, Kim Jong-il, au cours de son mandat de dirigeant suprême, avait une épouse officielle ainsi que 2 concubines. Parlons de la France. Mitterrand avait une 2e famille. L'État français d'ailleurs payé pour. Plus récemment, François Hollande laissait Valérie Trier-Wallère à l'Élysée et prenait un scooter pour aller voir la comédienne Julie Gaillet, Jacques Chirac, Giscard d'Estaing.
0: C'est devenu sa conjointe actuelle.
2: Oui.

0: Et puis, Nicolas Sarkozy a rencontré Carla Bruni pendant sa première année au pouvoir. Il n'était pas marié à ce moment-là, mais ils se sont mariés à l'Élysée. Le premier ministre japonais Sosuke Uno a démissionné en 1989 après qu'une ancienne geisha ait révélé publiquement les détails d'une liaison extra-conjugale qu'elle avait eue avec elle. Je voulais vous dire aussi que sur les réseaux sociaux, vous allez voir vous-même si vous faites les recherches ou si vous avez l'algorithme comme moi, qu'on fait souvent la comparaison avec Eva Braun. Je sais que c'est un peu grossier, Eva Braun qui était rarement loin de Hitler pendant la Deuxième Guerre mondiale. La comparaison entre Natalie Harp et Eva Braun. Voilà.
1: Est-ce que Pascal, puis on va terminer là-dessus, c'est une fonction qui existe au Canada? Est-ce qu'on a déjà vu des femmes ou des hommes avoir ce pouvoir-là?
2: Ben, c'est pas organisé de la même manière. Il n'y a pas vraiment d'équivalent à Natalie Harp. Puis même aux États-Unis, c'est peu Donald Trump qui l'a comme inventé. Là, les premiers ministres sont des gens qui sont très proches d'eux, qui vont filtrer l'information, qui vont contrôler l'accès aux leaders. On peut penser à Cathy Telford, qui a été pendant 10 ans la chef de cabinet de Justin Trudeau, souvent décrite comme la personne la plus puissante et la plus proche de lui. Mais c'est un cadre très officiel. Elle dirigeait le cabinet, coordonne les équipes, participe à la stratégie politique. La différence avec Natalie Harp, c'est que une chef de cabinet, c'est pas une assistante personnelle. Puis chez nous, les tâches de Natalie Harp seraient normalement réparties entre chef de cabinet, chef des communications, équipe numérique, les assistants du premier ministre. C'est la même chose du côté des premiers ministres provinciaux. On a aussi un chef de cabinet, un directeur des coms ou une directrice des coms, des assistants exécutifs, des assistants personnels. Mais c'est réparti les tâches entre toutes ces personnes-là. Il y a pas d'espèce de tout en un politique et personnel qui est une imprimante humaine qui est comme Nathalie Harp l'est pour Donald Trump.
0: Et je pense qu'il faut pas oublier que Trump vieillit. C'est un quelqu'un de 80 ans. Ouais. Et donc, par rapport à la première présidence, il a plus besoin de quelqu'un pour être à côté de lui, pour le sécuriser. Et elle joue aussi ce rôle.
1: C'est peut-être pas tant le rôle que les raisons pour lesquelles elle est proche, cette adoration qu'elle semble avoir. Tu sais, c'est plus dans...
0: Aussi.
1: Peut-être dans ça que dans les tâches.
0: Oui.
1: Exact. OK, Mike, on termine toujours ce segment de « On se fait deux têtes » avec Pascal Lévesque et Mike Finnerty par « Ça nous amène où tout ça? »
0: Je pense que il faut voir le climat autour de Natalie Harp parce que ça a tellement changé depuis seulement 4 jours qu'il faut surveiller si on n'assiste pas à un genre de déchaînement sur elle qui peut arriver avec les médias et sur les réseaux sociaux et par conséquence, quel effet ça aura sur elle, franchement, personnellement, mais aussi sur le président et Mélania. Et puis, à l'intérieur de la Maison-Blanche, on a l'impression que les langues commencent à se délier.
1: D'accord. Donc, on la connaissait pas il y a 2 jours, mais on risque de la connaître beaucoup, beaucoup, beaucoup plus dans les jours à venir.
0: Cette histoire des passes de sécurité, je pense que c'est sorti de 2 sources à l'intérieur de la Maison-Blanche.
2: Oui, c'est un texte de MS Now, en fait, qui en fait état.
0: Et Laura Loomer est en train de dire, les gens commencent à parler.
1: OK, d'accord. Complément d'information. Dans le Devoir aujourd'hui, un texte traduit du New York Times, une page entière consacrée à Natalie Harp et sa relation avec Donald Trump. Oh, quel plaisir de vous avoir retrouvé.
0: Franchement, merci.
1: Pascal et Mike, dans une semaine exactement, on se retrouve à ce micro.
2: Oui.
1: Au revoir. Nous, on se laisse le temps des informations. Nous allons nous retrouver avec une nouvelle clinique qui, dit jeudi, dit clinique, une clinique relationnelle. À tout de suite.
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6: Ici Louis de Belleval, voici les informations. Le compte à rebours se poursuit dans les négociations entre le Canada et les États-Unis pour en arriver à un accord avant la fin du sursis de 3 jours octroyé par Donald Trump. En visite à Washington, le ministre responsable des relations commerciales avec les États-Unis, Dominique Leblanc, a indiqué avoir eu une importante discussion avec son homologue américain, mais sans fournir de détails, comme nous le dit Juliane Lapointe.
7: Ça a été une très, très courte déclaration là, de la part du ministre Leblanc à la sortie de cette longue rencontre, une rencontre de plus de 3 heures à Washington. Le ministre Leblanc a laissé entendre qu'on est très près d'une entente, donc c'est montré

0: optimiste, mais il réitère qu'il y a encore des détails à finaliser. On ne sait pas lesquels exactement, mais il assure que ça avance.
1: On est arrivé ici pour continuer d'avancer vers une entente qu'on croit est dans l'intérêt des travailleurs canadiens, de l'économie canadienne. On est encouragé parce qu'on continue de faire d'avancer, de faire du progrès.
0: Le retour de l'alcool américain sur les tablettes, c'est une des concessions envisagées, mais les provinces doivent d'abord être d'accord avec cette idée-là. Il y en a certaines d'entre elles qui ont déjà dit être prêtes à y aller de l'avant. Donc, la Nouvelle-Écosse, Terre-Neuve, par exemple, on sent une réticence, bien sûr, du côté de Québec. On l'a vu avec Christine Fréchette, parmi les premiers ministres qu'on n'a pas entendus. Doug Ford, qui s'est fait très, très discret, pourtant c'en est un qu'on a l'habitude d'entendre en tant que capitaine de l'équipe Canada. Donc, on verra dans les prochains jours, lui, ce qu'il aura à dire à ce sujet.
2: C'était Julianne Lapointe à Ottawa. Et comme le mentionnait Julianne, Christine Fréchette n'a pas voulu s'avancer sur un éventuel retour des produits américains sur les tablettes de la SAQ. Qu'en pensent les principaux intéressés, les producteurs locaux qui profitent de ce retrait? Mathieu Massé est allé à leur rencontre.
3: Moi, j'aime les vins des États-Unis.
4: J'aime bien le bourbon.
5: Les réactions fusent d'un bout à l'autre du pays. Si certains souhaitent le retour des produits américains sur les tablettes canadiennes, d'autres entendent bien continuer à s'en passer.
6: Moi, c'est sûr, je n'en achète pas.
7: C'est une question de principe.
8: Ça durera le temps que ça durera.
9: Ça me poserait pas de problème de pas en acheter.
5: La directrice générale du Conseil des vins du Québec, Mélanie Gore, rappelle que les vins québécois ne représentent que 2% du marché dans la province. Malgré cela, elle estime que les produits locaux ont largement profité du retrait des vins américains.
10: Les vins avaient bondi de 50 % Les dernières années, on est plus dans des bons entre 2 et 5 % année après année.
5: Pour un petit producteur comme la distillerie Circa à Montréal, l'impact s'est révélé un peu moins important. Gizmo Sirois est l'ambassadeur de marque de la distillerie.
11: Ça va surtout affecter les gros producteurs plus que les petits producteurs comme nous. Donc, les gens croyaient beaucoup que nos ventes allaient piquer, mais il y a aussi toute la réalité inflationnelle.
5: Plusieurs distillateurs disent aussi faire confiance aux consommateurs advenant le retour des produits américains sur les tablettes. Dans le cas où ce scénario se concrétise, le professeur émérite à HEC à Montréal, Jacques Nantel, estime que rien n'est garanti en ce qui a trait aux ventes.
12: Vous allez avoir des consommateurs qui vont rester fidèles à leurs nouvelles habitudes. Autrement dit, les Américains, même s'ils revenaient sur les tablettes, vont perdre des parts de marché, c'est clair.
5: Les négociateurs ont encore jusqu'à minuit une samedi matin pour trouver une entente. Ici Mathieu Massé, Radio-Canada, Montréal.
2: Les pharmaciens du Québec pourront offrir de nouveaux services à compter du 9 décembre. Ils pourront prescrire un plus grand éventail de médicaments pour des problèmes de santé courants comme des infections. Ils pourront aussi prescrire des médicaments pour des maladies chroniques déjà diagnostiquées. L'Association québécoise des pharmaciens propriétaires se réjouit de ces changements qui devraient améliorer l'accès aux soins de première ligne. Et puis enfin, de nombreuses personnes ont rendu un dernier hommage au pianiste de jazz Oliver Jones lors de funérailles publiques à Montréal. La cérémonie avait lieu dans une petite église du quartier de la Petite-Bourgogne où Oliver Jones a commencé à jouer dès l'âge de 5 ans. Le musicien, reconnu pour son sens du rythme, a largement contribué à populariser le jazz auprès du grand public. Charles-Antoine Boulanger était sur place.
13: Un dernier hommage dans la joie pour Oliver Jones. À l'image d'un homme qui aimait rire et sourire.
14: Je suis en deuil d'un ange.
13: Sa femme Monique Leclerc-Jones se rappelle de lui comme un père, un musicien et un amoureux d'une grande générosité.
14: Tu seras dans mon esprit l'expression de la beauté de l'humanité dans ce qu'elle a de meilleur.
13: Éric Lagacé, contrebassiste à ses côtés pendant 12 ans, a interprété l'une des pièces composées par Jones pendant la cérémonie.
15: Oliver, un homme affable qui aime les gens.
13: Jim West, son ancien gérant, estime avoir perdu un grand ami.
16: Comme une personne, il est incroyable aussi. C'est très spécial. C'est comme magique.
13: Une cérémonie dans son église, sa maison, au cœur de la petite Bourgogne, le quartier qu'il a vu grandir. Oliver Jones était un artiste près des gens. Ses admirateurs étaient invités à écouter la cérémonie sur des écrans géants à l'extérieur.
17: C'est une personne qui a des grandes valeurs, je trouve.
13: L'amour de l'artiste pour le jazz a influencé des générations de musiciens et contribué à faire rayonner Montréal à l'international. Oliver Jones laisse derrière lui un legs monumental. Ici Charles-Antoine Boulanger, Radio-Canada, Montréal.

0: Deuxième heure d'émission, Pénélope McQuaid et toute l'équipe avec vous ce matin pendant 90 minutes encore à passer ensemble. Vous êtes très réactifs ce matin et on, en fait, depuis le début de la semaine, vous êtes tellement nombreux, nombreuses à nous écrire et à réagir et on adore ça. Le sujet avec lequel on a ouvert l'émission aujourd'hui avec l'orthophoniste Agathe Tupoula-Cabola et le neuropsychologue Mathieu M. Blanchet sur le fait de couper la parole a suscité une avalanche de réactions. Beaucoup de gens nous ont écrit pour nous dire « Je le sais, je coupe la parole, je travaille tellement fort là-dessus, ça me demande un effort. » Évidemment, vous imaginez bien que ce sujet-là ne m'est pas apparu sans que je fasse des liens avec les commentaires que vous m'envoyez des fois sur le fait, effectivement, que je coupe la parole. Mais je me disais, semble, est-ce que c'est parce que je manque de civisme? Est-ce que je manque d'écoute? Il y a peut-être d'autres raisons. Donc, on est allé explorer ces autres raisons qui fait qu'on a ces mécanismes développés ou pas. Évidemment, on a parlé de tout ce qui est TDAH. Autisme, douance, haut potentiel. Il y a des caractéristiques vraiment précises qui font que c'est beaucoup plus difficile. Et là, les courriels continuent d'entrer. Et oui, il y a des gens qui tentent de se corriger puis qui savent que c'est un irritant. On nous écrit ici, parfois je coupe la parole volontairement face à quelqu'un qui parle trop, qui prend le plancher trop longtemps et perd de vue ses interlocuteurs. C'est une façon de ramener la conversation en mode échange plutôt qu'en monologue. Denis nous écrit, j'ai lu le livre de votre collègue Olivier Niquet sur les introvertis. Je me suis retrouvée sur le point du syndrome de l'escalier. On réfléchit à ce qu'on aurait pu dire dans une conversation et je m'insurge silencieusement lorsque je me fais couper la parole ou que quelqu'un que j'écoute se la fait couper. Je pense que le savoir écouter se perd au détriment des extrovertis qui souhaitent avoir l'attention. Justement, cette affaire de manque de civisme et de vouloir prendre le plancher, c'est intéressant parce que c'est beaucoup l'impression que ça donne. Et Mathieu M. Blanchet nous expliquait que c'est vraiment pas dans la majorité des cas que c'est ça. Il y a vraiment tout un mécanisme de cette danse dans une conversation et on a des millièmes de secondes pour réagir. C'était tellement intéressant de les entendre, là. Vous allez pouvoir rattraper ça sur l'application audio. Mais oui, des fois, c'est un manque de savoir-vivre. Jessie nous écrit « Allô, j'aille me faire couper la parole, surtout pas quelqu'un qui le fait tout le temps. Parfois, je me confie à une amie, elle me coupe la parole et moi, ayant une excellente écoute, je la laisse parler parce que je suis gentille et justement, je veux pas lui couper la parole. Évidemment, j'ai pas le temps de finir mon idée de base. Si j'ose revenir sur le sujet initial, cette personne me coupe encore et ça me met en tas. Il y avait des trucs aussi. Ça se dit, attends, je vais finir mon idée, là, mais ça va me faire plaisir de t'écouter après ou pour quelqu'un qui coupe la parole. Hey, je le sais que je viens de te couper la parole. Hey, fini, je suis désolée. Donc, ça se rattrape sur application audio. Cette émission, nous la terminerons aujourd'hui. Tous les jeudis maintenant, dans la dernière portion de l'émission, nous allons recevoir une poignée de collaborateurs, collaboratrices qui vont nous offrir des réflexions, des analyses. Et aujourd'hui, ce sera Emmanuelle Parent, directrice générale et cofondatrice du Centre pour l'intelligence émotionnelle en ligne, Le Ciel. Elle est nouvellement maman et elle va venir parler de l'utilisation du téléphone, des écrans par les parents quand ils sont à côté de leur bébé ou de leur enfant. Ça suscite beaucoup de réflexions quand on voit une maman sur son téléphone alors que son bébé est à côté. On porte des jugements. Ben, elle va nous expliquer qu'est-ce que ça fait quand on est justement maman soi-même. Parmi nos nouveautés cette année, bon, les cliniques restent. Tous les jeudis, vous aurez droit à vos cliniques habituelles, cliniques animalières, économiques, sexualité. Il y en aura des nouvelles, chroniques sportives, chroniques technologie et vie numérique et une clinique relationnelle. La clinique relationnelle va nous permettre d'aborder tout ce qui touche aux relations humaines, relations de travail, en famille, en amitié, en amour. Et pour nous accompagner, chaque fois qu'on aura cette clinique, un fidèle collaborateur de l'émission, Marc-Simon Drouin, bonjour.
1: Bonjour.
0: Je rappelle, Marc-Simon, que vous êtes psychologue clinicien, professeur titulaire et directeur du Centre de services psychologiques au département de psychologie de l'UQAM. Et on vous a souvent entendu à ce micro, ici en compagnie de celle qui est là aujourd'hui, là,

0: Laurie Zéphir. Bonjour, Laurie.
1: Bonjour.
0: Quel plaisir de vous retrouver tous les deux ensemble. Je rappelle que vous êtes psychologue et cofondatrice de Ça va maman. On rappelle, c'est quoi Ça va maman?
1: C'est un balado, c'est une plateforme où est-ce qu'on vulgarise la santé mentale parentale, surtout maternelle. Donc, tous les enjeux qui concernent la parentalité, on en parle, on connecte les mamans ensemble. Donc, c'est une merveilleuse place.
0: Intéressant. Alors, nous allons aujourd'hui parler d'un sujet qui touche pas mal de monde en ce moment. Les routines reprennent. C'est la fin des vacances pour plusieurs. Le retour à l'école, le retour au bureau, etc., etc. Et on va se retrouver donc soit en couple, en famille ou dans des groupes de travail devant les mêmes situations à pas réagir. Pareillement, à pas avoir le même niveau de stress devant un événement. Alors, envoyez-nous vos questions sur la bulle de conversation, si c'est votre cas, et on va tenter d'y répondre. Laurie, d'abord, je pense qu'il faut décortiquer encore, c'est quoi le stress et c'est quoi l'anxiété?
1: Le stress, c'est vraiment une réaction physiologique qu'on a dans notre corps face à une menace. Si je peux donner un exemple aux gens à la maison, si vous êtes en voiture et qu'il y a quelqu'un devant vous qui arrête de façon brusque, vous allez le sentir dans votre corps, il y a quelque chose, les mains moites, il y a la bouche pâteuse, on peut avoir la tête un peu engourdie. Donc, c'est vraiment le stress qui nous amène à réagir rapidement face à la menace. L'anxiété, par contre, c'est on va ressentir la même réaction physiologique dans notre corps, la même sensation, mais on n'est pas face à une menace. Si je reprends l'exemple, vous allez ressentir les mêmes choses que si vous étiez dans le fameux arrêt brusque de la personne dans la voiture, mais là, vous ressentez ça quand vous êtes sur le divan de votre salon. Mm-hmm. Fait qu'il n'y a pas de menace. On est vraiment dans l'anticipation. On est dans un scénario catastrophe qui fait en sorte qu'on se sent pas bien. Là, on va parler d'anxiété. Puis, les deux situations, là, autant le stress que l'anxiété, ce sont des choses qui, on en a parlé d'ailleurs avec Marc Simon, ce sont des réactions qui sont normales de mon point de vue, c'est-à-dire que tout le monde ressent du stress et de l'anxiété. Par contre, on va le ressentir à des degrés qui sont différents, et c'est là où est-ce qu'il va y avoir des gens où est-ce que souvent ils vont se sentir face à une menace alors qu'elle n'est pas réelle, puis il y a d'autres personnes au contraire qui sont très don't worry, be happy, là, très relax.
0: Apparence, en tout cas, parce qu'on va peut-être faire la différence tantôt entre apparence de pas être stressé versus je le suis mais je le montre pas et quelqu'un d'autre qui le démontre et qui pense que l'autre personne n'est pas stressée.
1: Oui, mais ça c'est un excellent point, c'est que beaucoup de gens aussi qui arrivent ont de la difficulté à reconnaître cette anxiété là. Donc moi des fois je peux avoir dans mon bureau des gens que ça va sortir en irritabilité, en colère, puis ils vont avoir l'impression que ben non, moi je ressens pas de l'anxiété, mais finalement je suis tout le temps en train de d'être un peu brusque, d'être un peu prompt dans ma façon de parler, des fois je peux être plus irritable sans reconnaître que c'est de l'anxiété.
0: Bon point ça.
1: Et c'est là où est-ce que des fois ça peut amener des petites défis au niveau des relations, c'est que là, ben, on voit une personne qui est en colère, mais finalement, c'est de l'anxiété qu'elle n'arrive pas à réguler parce qu'elle ne la reconnaît pas.
0: Marc-Simon Drouin, je veux vous entendre sur cette notion que dans la vie, là, le stress, l'anxiété, ces événements, ces stresseurs-là, là, on va en rencontrer tout plein.
2: Ben oui, ça fait partie de la condition humaine. Sans vouloir rentrer dans des grandes descriptions philosophiques, les existentialistes nous avaient dit que la vie, c'était pas un jardin de roses. Et qu'on va être confronté à des situations complexes dans la vie. Puis il y a quatre grandes réalités qu'il faut apprendre à affronter. La mort, on sait qu'on va mourir, mais c'est très anxiogène pour certaines personnes. La solitude, savoir qu'on est des êtres uniques, qu'on est seul d'une certaine façon. C'est des réalités qu'il faut apprivoiser. La liberté, on fait des choix. Il n'y a pas personne qui peut décider pour nous. Les choix qu'on fait, on est responsable de ces choix-là. Ça aussi, c'est anxiogène. Et l'absurdité, la vie n'a pas de sens nécessairement. C'est pas tout le monde qui est obligé d'être d'accord avec ça. Mais ça fait partie de la condition humaine d'être confronté à des réalités qu'on peut pas contrôler. Il faut s'accommoder de ces réalités-là. Et plus on s'accommode de ces réalités-là, ben plus on arrive à naviguer relativement sereinement dans la vie. Bon, ce qui nous prévient pas contre les autres formes d'anxiété qui vont émerger là éventuellement dans la vie, mais déjà de se rappeler que d'être au monde, c'est pas juste un jardin de roses et que la vie parfaite, ça existe pas. Et que quand c'est pas parfait, c'est pas parce qu'il y a quelque chose qu'on n'a pas fait, puis les réseaux sociaux ont tendance à nous renvoyer une image que si ta vie est pas parfaite, c'est parce qu'il y a quelque chose que t'as pas fait, puis tu devrais, oui. Et ça élève le niveau de stress
0: mais
2: et d'anxiété.
0: Mais avant les réseaux sociaux, c'était le voisinage qui nous disait que notre vie était pas parfaite, ou c'était la famille qui nous disait que c'était pas parfait.
2: C'est pas d'hier.
0: Non, c'est ça. Ça l'amplifie. Ça amplifie, par exemple, tout ça, puis ça,
1: oui, mais en même temps,
0: lever la main, j'adore.
1: Oui, c'est ça, on est à l'école. Mais parce que sur les réseaux sociaux, moi, je vois qu'est-ce que les gens lisent et ça donne une impression déformée de l'anxiété. C'est-à-dire que là, tout le monde a l'impression de souffrir d'un trouble anxieux, alors que ce n'est pas nécessairement le cas. Il faut apprendre à se dire, un peu comme Maximon disait, il y a une certaine part de normalité. La vie, c'est ça. Donc moi, des fois,

0: j'ai des gens dans mon bureau qui vont dire, je ressens de l'anxiété, puis c'est pas correct. Puis quand je les entends, je me dis, ben écoute, c'est des situations qui sont tout à fait saines pour un être humain. Il faut apprendre aussi à départager qu'est-ce que les réseaux sociaux nous montrent comme étant problématique.
1: Exactement. Mais pour compléter quelque chose que Laurie disait tantôt, c'est l'anxiété, oui, ça peut nous attraper sur notre divan, mais ça peut aussi être quelque chose qui est soit, en fait, la réaction première, l'émotion première, c'est la peur.
2: Ouais, c'est ça.
1: Si on a peur de quelque chose. Le problème avec l'anxiété, c'est soit on ne sait pas de quoi on a peur, comme Laurie disait tout à l'heure, ça arrive comme ça, out of the blue, puis on ne sait pas trop d'où ça peut sortir. Ou encore, c'est une peur qui est démesurée par rapport à une menace.
2: Mm-hmm.
1: Et on ne comprend pas pourquoi on a cette peur-là, ou cette anxiété-là là, qui nous atteint. Et ça donne un sentiment de perte de contrôle. C'est un petit peu comme si notre organisme se préparait à réagir à une peur, soit par la fuite, soit par l'attaque, mais il n'y a rien, où on n'arrive pas à identifier ce que c'est, ce qui fait qu'on respire avec une tension dans notre corps dont on ne sait pas quoi faire et qui devient extrêmement inconfortable.
2: Pourquoi, Maximon, deux personnes devant un même événement ne réagiront pas de la même façon dans leur stress?
1: Ben, il y a toutes sortes de choses. La première chose, il y a le tempérament. On a une prédisposition à ressentir ou non de l'anxiété. Donc, il y a des gens qui ont... En fait, c'est une réactivité générale. C'est pas juste à l'anxiété, c'est un niveau de réactivité. C'est comme si on a une caisse de résonance affective qui fait qu'elle est plus ou moins élevée selon les personnes. Et après ça, ce tempérament-là va rencontrer un environnement qui va nous aider à gérer ou à ne pas gérer ou à se désorganiser devant certaines situations qui sont anxiogènes, qui provoquent du stress. Donc, c'est vraiment la rencontre d'un organisme et d'un environnement qui va nous donner notre couleur personnelle. On a une vulnérabilité de base.
2: Innée?
1: Oui, inné. Ça fait partie du tempérament. Si on ne l'a pas choisi, on vient au monde avec ça.
2: OK. Mais
1: ça rencontre un environnement qui, lui, va nous permettre de bien apprendre à faire face à cette anxiété-là.
2: Souvent, je présume, un environnement familial au départ?
1: Oui, l'environnement familial au départ.
2: Et social ensuite.
1: Oui, oui. Mais je donnais un exemple. Tous les enfants, ou à peu près, ont peur de l'infini. Hein, ont peur de quand ils regardent le ciel.
2: Peur? Ah, moi, j'ai l'impression. On n'entend pas ça souvent. On entend souvent l'émerveillement. Mais il y a de la peur.
1: Il y a aussi de la peur parce qu'ils comprennent pas, ils savent pas ce que c'est. Il y a des parents qui, devant ça, vont essayer de changer de sujet tout de suite parce qu'ils sont pas capables de donner une réponse ajustée. Il y a des parents qui vont tout simplement accompagner ça en disant, ben oui, on le sait pas. Puis quand on vieillit, on continue de pas trop savoir, mais c'est pas grave, on vit avec, c'est correct. Donc, la réaction de l'environnement va faire en sorte qu'une personne va apprendre à réguler ou à pas réguler son anxiété ou les situations qui sont anxiogènes.
2: Quelque chose à ajouter là-dessus, Laurie?
0: Oui, ben j'ajouterais qu'au-delà du tempérament, parce que je suis tout à fait d'accord avec Maximon là-dessus, mais le contexte de vie est pas négligé non plus. Si j'ai une personne qui a vécu plusieurs traumas dans sa vie, au-delà, ou si j'ai une personne qui a un contexte de vie où est-ce qu'en ce moment j'ai pas les conditions psychosociales, économiques, affronter l'environnement, ben c'est plus difficile pour moi. Mm. Fait que c'est sûr que mon niveau de stress, mon niveau d'anxiété, il va demeurer plus élevé. On va y aller en fonction de nos ressources, tu sais, comme un peu Maximon disait. Mais tous ces éléments-là, c'est comme une espèce de cocktail. Donc, il y a des gens que, oui, vont avoir des traits plus anxieux, mais en même temps, ils vont avoir un contexte de vie qui semble montrer qu'ils ont les ressources pour les affronter, mais ils vont pas voir ça en eux.
2: Laurie, pourquoi le stress se transforme en source de friction dans nos relations parfois?
0: Ah ben, de ce que je vis, autant dans mes relations, j'en parlais justement à Maximon, mais des fois dans mes relations personnelles, mais aussi au niveau des études, qu'est-ce que je vais voir aussi au niveau dans mon bureau, c'est que quand ce stress-là est mal régulé, il contamine les autres. Donc, quand moi, je peux ressentir du stress, de l'anxiété, puis tantôt, je donnais l'exemple, je peux être plus irritable, mais là, je le fais ressentir aux autres, mais je le vois pas. Fait que ça va contribuer à des frictions. Puis des fois, l'autre ne sait pas comment réagir par rapport à ce stress et cette anxiété. Mmh. Donc, l'autre essaie de, OK, qu'est-ce que je dois faire? Est-ce que je dois faire quelque chose? Est-ce que je dois juste rester là? Donc, cette espèce de contamination-là du stress et de l'anxiété qui peut être projetée, ben c'est ça qui fait en sorte qu'à un moment donné, c'est tendu. Moi, des fois, dans des dynamiques de couple, c'est ce que je vais voir. C'est-à-dire que je peux avoir un stéréotype, là, madame qui va vivre de l'anxiété par rapport à les enfants ou quoi que ce soit. Puis à côté, j'ai le partenaire qui dit, mais moi, je ressens pas cette anxiété. Était là, mais on dirait que je le sens qu'on me le demande de vivre ce stress et cette anxiété. Je peux pas faire ça.
2: J'ai lu un truc sur Facebook. Quelqu'un racontait qu'elle a vu une famille rentrer dans une crèmerie avec des enfants. Donc, c'était un couple avec des enfants. Il y avait une longue file, il fallait attendre longtemps. Et le père, mais là, c'est un exemple, on généralise pas à partir de cet exemple-là, mais le père a fait, oh non, moi, j'attends pas la file. Et est allé se mettre à l'ombre plus loin en attendant que la mère

0: faire, elle, se tape. Puis je me dis, OK, deux devant la même situation, deux gestions, il y en a un qui fuit. Puis l'autre qui est comme pas le choix de le vivre parce qu'il y a eu promesse de cornet de crème glacée pour les filles. Puis tout
1: là, on veut pas la crise et tout ça.
0: Non,
1: mais en même temps, moi, dans cet exemple-là, qu'est-ce que j'entends, c'est le manque de communication. Qui reste? Est-ce qu'on décide les deux de partir? Est-ce que ça dérange si les enfants font une crise puis on viendra une prochaine fois à la crèmerie? Tous ces éléments-là font en sorte que la situation qui peut devenir rapidement anxiogène, elle est pas traitée par les partenaires, par la famille. Puis c'est là que ça peut créer des frictions.
2: Et il y a le décalage aussi, puis on a parler justement avec Laurie, de ne pas partager le même niveau de stress.
0: Oui, c'est ça l'objet de la clinique aujourd'hui.
2: Ça donne une friction parce que on a l'impression que la personne qui est très stressée va accuser celui qui n'est pas stressé de manquer de sensibilité. Celui qui n'est pas stressé accuse l'autre d'être stressé pour rien. Et là, ça crée un décalage vraiment entre les deux expériences. Puis dans les deux cas, les deux personnes peuvent sentir qu'il y a une menace à l'estime de soi. Celui qui se fait dire qu'il est pas sensible, il est attaqué dans son estime. Celui qui se fait dire qu'il est trop anxieux est attaqué dans son estime aussi. Il est attaqué dans son intégrité, dans sa personne. Ce qui fait que ce décalage-là va causer beaucoup de friction. Mais je dirais aussi qu'une autre des frictions qui émergent de façon assez importante, c'est en fait ce qui se manifeste dans ces frictions-là, c'est l'impuissance aussi. La personne qui dit qu'elle est très anxieuse, qui se tourne vers quelqu'un puis qui manifeste son anxiété, l'autre peut se sentir tout à fait impuissant à calmer ou à apaiser cette anxiété-là. Mais par ailleurs, peut-être qu'il n'y a pas eu de demande. La personne
0: est peut-être juste.
2: Non, pas nécessairement.
3: Ouais, c'est ça.
2: c'est exactement ça, Pénélope. C'est que non, il n'y avait peut-être pas de demande implicite.
3: Ouais, okay.
2: Parce que les émotions, c'est un mode de communication aussi. Quand on communique une émotion, et c'est qu'on communique de l'anxiété à l'autre, on est juste en train, des fois, de lui donner notre température. On n'est pas lui en train de lui demander de faire quelque chose. En lui donnant notre température, par exemple, on est en train de lui dire, c'est pas le temps de me demander certaines affaires. C'est pas le temps de me demander de faire l'amour, je suis anxieux, là. On attendra plus tard pour ça. On va commencer par essayer de s'apaiser, de retrouver un certain niveau de disponibilité et de confort. Mais très souvent, les frictions viennent du fait que quelqu'un entend une demande, la demande n'a peut-être pas été formulée, ou elle a peut-être été formulée, et l'autre n'accepte pas de ne pas avoir de réponse apaisante tout de suite, mais de rester disponible. On cherche ensemble.
0: Hein, d'ailleurs, il y a des gens qui communiquent une émotion, et l'autre répond par des solutions. Puis la personne était comme, moi, je voulais pas que tu me donnes des solutions, là, juste que tu m'écoutes. Ça va dans les deux sens.
2: Que
0: là.
2: Je veux dire,
0: il y a une demande
2: ou
0: il y a pas de demande exacte.
2: C'est ça, est-ce qu'il y a une demande?
1: Mais en même temps, je pense qu'il faut rappeler que c'est une danse. C'est quelque chose qui se découvre. Il y a pas de façon précise. Donc, la situation de, en ce moment, est-ce que tu veux que je fasse quelque chose? Est-ce que tu veux que je sois dans l'écoute? Puis je comprends que des fois, pour les gens, ils se disent, ça va pas sembler naturel dans le quotidien. Mais en même temps, ça va éviter de tout le temps manquer la cible de, j'essaie de trouver une solution alors que qu'est-ce que je voulais, c'était de l'écoute. Puis depuis tantôt de nous entendre, moi dans mon bureau, j'essaie d'amener la personne à départager l'anxiété de sa personne. Donc quand les gens qui vont me dire, moi je suis une personne anxieuse, puis je dis non, t'es pas une personne anxieuse.
0: Tu vis de l'anxiété présentement.
1: Tu vis de l'anxiété présentement. Pourquoi? Parce que ça donne une impression que je peux intervenir sur l'anxiété. Si je suis une personne anxieuse, ben c'est comme si peu importe qu'est-ce qui m'arrive, il y a rien qui change par rapport à ça.
0: Vous les voyez pas parce qu'ils sont dans votre dos, mais moi j'ai accès à tous les gens qui sont en régie présentement, qui réagissent tellement à tout ce que vous dites. Et donc, moi, ça me fait penser que les gens qui nous écoutent réagissent beaucoup à ce qui se dit présentement. Ça se relance, là, ça a l'air de partager entre eux. On est avec Marc-Simon Drouin, psychologue clinicien, professeur titulaire et directeur du Centre de services psychologiques au département psychologie de l'UQAM. On est avec Laurie Zéphir, psychologue et cofondatrice de Sava Maman. On est donc dans cette nouvelle clinique. Cet espace du jeudi sera toujours réservé à des cliniques comme par les années passées. On en a ajouté quelques-unes et aujourd'hui, on est dans la clinique relationnelle et on est sur cette question de niveau de stress différent des gens dans notre entourage face à une même situation. Là, on a parlé de couple, on va sûrement encore en parler, mais on va parler du monde du travail, on va parler de la famille, on va parler de ça en amitié et on y va avec une première question parce que je le rappelle, cette clinique, elle est pour répondre à vos questions spécifiques. Alors, vous n'hésitez pas, vous allez sur l'application audio, vous allez trouver le phylactère sur notre page de l'émission Pénélope. OK, allons-y avec. Avec la rentrée, je sens le niveau de stress monter à la maison, le magasinage, le retour à une routine, dodo, réveil plus tôt, les lunchs, l'inscription au loisir. Pourtant, mon chum semble toujours relax. On dirait que ça me frustre de le voir comme ça. Donc, on va peut-être revenir sur des choses qu'on a dites...

0: dans les dernières minutes. Mais Laurie, qu'est-ce qu'on dit?
1: Ben moi, c'est sûr que quand j'entends cette question-là, le premier élément qui me vient, c'est le poids de la charge mentale. On pourrait en parler pendant 3 heures, mais c'est sûr que quand la charge mentale, elle est élevée et qu'elle n'est pas partagée dans la dynamique de couple, ça contribue à ce niveau de stress et ce niveau d'anxiété-là. J'ai l'impression que je vais échapper quelque chose. Et là, on anticipe, je reviens au scénario catastrophe, qu'est-ce qui va arriver si mon enfant arrive à l'école puis repas son duotang orange, par exemple? Fait que là, des fois, on est un peu dans ces scénarios-là. Quand le partenaire arrive pas à être sensible, à démontrer une empathie, à pouvoir trouver ensemble dans le couple, c'est quoi les stratégies qu'on peut utiliser pour diminuer le poids de la charge mentale? Ben, c'est sûr qu'on vient maintenir le niveau de stress et d'anxiété. J'ai envie de dire à cette dame-là, ben, on essaie justement d'avoir des discussions pour aborder la charge mentale, le stress, l'anxiété que ça fait vivre, puis d'essayer d'avoir de la sensibilité à l'autre, là.
2: En même temps, je suis tout à fait d'accord avec ce que Laurie vient de dire, mais en même temps, pour certaines personnes, avoir cette préoccupation-là, ça leur vient pas. Il y a une sensibilité à certaines situations qui ne leur vient pas.
0: Ben, faudrait que ça leur vienne à un moment donné, là. Parce que quand ça fait des années que ça vient pas, ça peut plus être une excuse.
2: Ben, c'est pas sûr qu'il faut qu'ils viennent, en fait. C'est pas la sensibilité à. C'est d'être capable de s'asseoir ensemble et de dire, étant donné que tu n'as pas cette sensibilité-là, voici comment on va procéder. Okay. Voici comment on pourrait procéder. On va avoir des tâches très précises ensemble. Puis j'attendrai pas que ça devienne pour que tu le fasses. Et mais ça, faut que ça se fasse en collaboration. C'est une danse. Là, il y a tout à fait raison. Faut danser, faut apprendre à danser, mais faut apprendre à danser toutes sortes de rythmes, toutes sortes de chorégraphies. Et ça, quand on attend de l'autre d'éprouver quelque chose qu'il est pas capable d'éprouver, on se tire dans le pied, puis on augmente le niveau de tension. Plutôt que de dire bon, ben étant donné que c'est comme ça. Ça veut pas dire qu'il faut que ça reste tout moi qui ai la charge mentale. Et pour beaucoup de femmes, entre autres, elles ont la charge mentale de façon plus spontanée. Ça leur vient peut-être un peu plus spontanément. C'est pas un chèque en blanc pour les hommes de dire « t'as rien à faire ». C'est de dire « étant donné que c'est comme ça, voici comment on doit procéder pour que la charge mentale se répartisse.
1: Mm-hmm. » Ouais, mais je pense que je me permets de rebondir parce que quand je pense aux couples de parents que j'ai dans mon bureau, je pense que qu'est-ce qui fait mal, c'est l'invalidation de ce stress et de cette anxiété-là. Ben oui. Donc, c'est là où est-ce que, parfait, peut-être que t'as pas le même signal lorsqu'arrive la rentrée scolaire, mais est-ce que l'année prochaine, tu vas l'avoir, le petit effet?
0: Oui, mais si c'est pas naturel puis ça vient pas spontanément.
1: C'est pas parce que c'est pas naturel que je peux pas apprendre. Puis c'est là où est-ce que, pour moi, le manque d'effort.
0: Il faut que ça vienne à un moment donné. C'est ça,
2: ben, ce qu'il faut qu'il vienne, c'est qu'on trouve une stratégie pour faire face à cette situation-là. Donc, attendre que ça vienne spontanément, c'est peut-être pas possible. Mais ce que ça peut vouloir dire, c'est une répartition un peu différente hein, des tâches qui vont être faites.
0: Puis cette année, tu peux mettre dans ton calendrier
2: exact.
0: Avec un rappel
2: exact.
0: Déjà là, parce
2: exact.
0: Que moi, je te le rappellerai pas au mois d'août,
2: exact.
0: Non, à fin août, c'est ça.
1: Et moi,
0: c'est
1: je trouve ça fascinant quand des fois j'entends des couples de parents qui me disent, ok, dans la dynamique de couple, on dirait que les rappels doivent se faire tout le temps, puis y a pas d'apprentissage. Mais le partenaire, par exemple, au niveau professionnel, a pas de souci à se faire ses rappels puis à se faire ses listes de tâches. Donc, c'est là où est-ce que c'est une danse à apprendre. Moi, la rentrée scolaire, c'est quelque chose qui me fait vivre beaucoup de stress. J'ai besoin que tu sois plus impliqué. Peut-être que tu l'auras pas l'élan naturel, mais certainement que tu peux développer des stratégies toi-même pour qu'on puisse diminuer ce niveau-là de stress.
2: Laurie a dit quelque chose sur lequel on n'est pas revenu, mais c'est très important que la personne qui, elle, a la charge mentale puis a cette préoccupation-là puis cette sensibilité-là soit pas invalidée. Faut pas que le conjoint dise, ah, oh, ben, tu t'en fais pour rien. Non, non, non, non, non, non, non, non, non. Il faut qu'il y ait de la validation de part et d'autre.
1: Oui.
0: Ah oui, c'est ça. Faut pas que tu t'en fasses pour rien. Tu t'en fais trop.
2: Non, non.
0: Oui.
2: Non,
0: toi
2: non,
0: qui
2: non.
0: te mets ce stress-là tout seul.
2: Je comprends pas pourquoi tu t'en fais et tu t'en fais trop. C'est pas la même chose.
1: Mais c'est
0: okay,
1: là la
0: exact,
1: partie.
0: Exact.
1: Ou est-ce que si j'ai une personne, par exemple, qui a un profil, tantôt on parlait de tempérament et tout ça, si j'ai quelqu'un qui a des traits perfectionnistes puis qui voudrait que la liste scolaire soit terminée le 30 juin, là, tu sais, dès que l'école envoie la liste, ben là, c'est peut-être là que justement, dans la fameuse danse, c'est je vais t'aider avec la charge mentale, je vais t'aider avec la liste des traits scolaires.
0: Pas comme
1: je
0: toi. À ta date,
1: exactement.
0: Laquelle tu l'aurais fait.
1: Comment on est capable, justement, dans notre couple, de trouver la stratégie qui va fonctionner pour nous deux?
2: Et de tolérer les différences. Mm-hmm, puis dans un couple, comme dans une famille, on va frustrer notre conjointe. Puis il y a un niveau de frustration qui est normal, qui parle juste, je reviens à la solitude existentielle, on est des êtres uniques, on peut pas raisonner aux mêmes choses tout le temps, au même moment. Mais là où ça devient important, c'est qu'on soit tous les deux intéressés à chercher ensemble, à ce qu'on arrive à un arrangement qui convienne à tout le monde, mais de façon limitée. Ça va être frustrant pareil.
0: Une dernière question concernant la dynamique de couple, puis après on va élargir à d'autres groupes, d'autres entourages. Maximon, mon chum est souvent très stressé.

0: stressée. J'essaie de l'aider du mieux que je peux dans ce qu'il vit. Je fais tout pour lui éviter du stress, mais ça semble pas régler la situation. Il continue à stresser et moi, je finis par être fatiguée.
1: Ben, c'est des situations qui sont pas évidentes, effectivement, mais il est stressé. Pourquoi, cet homme-là? Est-ce que on prend le temps de savoir, mais qu'est-ce qui se passe? Qu'est-ce qui est la source de son stress? C'est possible aussi que cette dame-là doive accepter qu'elle y peut peut-être pas grand-chose au stress de son conjoint. Pourquoi ça devient sa responsabilité de se mobiliser pour que le conjoint soit pas stressé? À certains moments, on est obligé de dire à l'autre, regarde, t'es stressé, j'y peux rien, je suis là, je peux essayer avec toi de faire des choses, mais essaye de me demander des choses plutôt que de juste me manifester un stress un petit peu évanescent, mais très envahissant. Donc d'arriver, et puis ça revient un petit peu à la même danse dont Laurie parlait tout à l'heure, d'arriver à danser ensemble. Mais peut-être que ce conjoint-là a pas demandé à sa conjointe de l'apaiser dans son stress. Peut-être qu'il faut le laisser vivre son stress à certains moments, puis dire, t'es responsable de ça.
0: Ouais, mais ça peut quand même être stressant. Oui. D'être dans cette électricité, cette énergie-là.
1: Oui.
0: D'où l'idée, Laurie, de se protéger, mettre certaines frontières.
2: Oui.
0: En couple, c'est pas toujours facile.
2: C'est pas toujours facile. Puis, honnêtement, je pense que c'est quelque chose qui risque de revenir souvent là, dans la saison avec Marc Simon. C'est pas facile à faire, mais c'est nécessaire. Moi, je sais que j'ai certains couples, par exemple, parce qu'il y a une des deux personnes qui peut avoir un niveau d'anxiété très élevé. Et une des caractéristiques de l'anxiété, c'est la recherche de contrôle. Donc, des fois, à travers mon anxiété, je veux que l'autre agisse comme je veux, mais ça fait juste maintenir l'anxiété au lieu qu'on essaie de se réapproprier ses billes. Moi, souvent, j'aime ça. C'est pas mon anxiété à moi, c'est la tienne. On peut essayer de la travailler, on peut essayer de la réfléchir, mais il y a un bout où est-ce que je peux pas juste agir ton anxiété. Je te donne un exemple. Si le monsieur est un peu hypochondriaque, par exemple, il voudrait que tout le monde se lave les mains 10 fois en rentrant dans la maison, Non. Là, si toute la famille fait juste répondre à cette demande-là, on fait juste maintenir le niveau d'anxiété au lieu de laisser cette personne-là dire non, attends un peu, là, ça va me faire vivre de l'inconfort, ça va être désagréable comme expérience, mais moi, j'ai besoin de me dire que c'est mon niveau d'anxiété à moi et que j'ai pas à le faire subir aux autres.
0: On dirait que ça répond exactement à la question qu'on vient de recevoir d'un auditeur ou d'une auditrice. Quand mon enfant, qui a 30 ans, m'exprime plusieurs fois par jour son stress, est-ce que je dois la rassurer à chaque fois? Est-ce que si je la rassure chaque fois, ça devient pas un cercle vicieux?
1: Je vais revenir à qu'est-ce que tu me demandes quand tu me manifestes ton stress? Es-tu juste en train de me manifester ton stress ou t'es en train de me demander de l'apaiser et de rester disponible et de chercher avec l'autre, mais de dire aussi à un moment donné, on peut juste rester présent, recevoir, valider, ben oui, je vois bien que tu es stressé, de pas lui demander de ne pas être stressé, déjà ça peut avoir une saveur apaisante. Après ça, il faudra aller dans le détail, là, qu'est-ce qui le stresse.
0: Donc la question de cette femme-là ou de cette personne, c'est est-ce que je dois la rassurer, mais ça c'est juste son enfant qui peut répondre à cette question-là.
1: Mais la rassurer sur quoi?
0: Ben c'est ça.
1: Ça dépend de la nature de la demande, ça dépend de la nature du stress.
0: Mais si l'enfant arrive avec j'ai besoin d'être rassuré, là c'est clair ou c'est quand même flou?
2: Moi, je dirais qu'il faut faire attention à ça. Ouais. Parce que les comportements de réassurance, c'est pas nécessaire. Au contraire, des fois, le parent a l'impression de bien faire. Puis c'est souvent ce que je vais entendre, c'est ce qui est projeté beaucoup sur les réseaux sociaux, qu'il faut rassurer. Mais en même temps, nos enfants, peu importe leur âge, ont besoin de développer la capacité à tolérer l'incertitude.
1: Ouais.
2: À tolérer justement cette espèce d'angoisse-là, à vivre avec. Donc, si on fait juste protéger, rassurer tout le temps, mon enfant a un peu toujours besoin de moi pour se rassurer, alors qu'il a besoin d'apprendre à vivre cette stratégie-là seule, à la développer seule. Après, bientôt, il va y avoir les rentrées scolaires. Là. Donc, les rentrées scolaires, bien sûr que ça va faire vivre du stress, de l'anxiété aux élèves, aux étudiants. C'est pas un niveau de stress et d'anxiété qu'ils ne sont pas capables de réguler. Ça va être un défi pour eux, mais ça veut pas dire qu'ils sont pas capables. Mm-hmm. Donc, quand le parent est toujours derrière à rassurer, c'est là que c'est... De mon point de vue, ça peut être problématique.
0: OK. Donc, pister cet enfant de 30 ans vers des ressources pour l'aider à développer sa résilience.
2: Oui, c'est ça. Exact.
0: Okay. On va rentrer dans les amis, puis on va arriver au monde du travail, parce que je pense qu'il va y avoir beaucoup de questions sur le monde du travail dans les groupes, là, quand on n'a pas le même niveau de stress. Ça peut créer des frictions. Ici, concernant une amitié, Sylvie nous écrit, j'ai une amie qui est très stressée en voiture quand il pleut très fort lors d'un orage. L'autre jour, elle est en voiture avec moi et elle m'a ordonné de ne pas conduire et attendre que l'orage passe. Moi, je me sentais pas inquiète de conduire.

0: J'aurais dû lui dire, je sens que t'es inquiète, mais moi, je me sens à l'aise de conduire dans ces conditions-là, mais je sentais tout son stress qu'elle projetait sur moi.
1: Mais même si elle ressent le stress de l'autre qui est projeté sur elle, est-ce que ça veut dire nécessairement qu'elle doit en faire quelque chose? Faut rester sensible à l'expérience de l'autre, mais on peut dire des fois à des gens, mais ton stress, j'y suis sensible, mais j'y peux rien.
0: Oui, mais attendez là, parce que là, la personne se sent en danger. Fait que là, si on conduit pareil dans un orage, la personne se sent en danger.
1: Il y a des situations comme ça qui sont inévitables, Pénélope, parce que il va y avoir des différences individuelles, on n'apprécie pas la situation de la même façon. Donc, ça va arriver des choses comme ça. Qu'est-ce qu'on fait? On essaye de décider ensemble, mais il y a fort à parier qu'il y en a un des deux qui va vivre un niveau de frustration plus élevé que l'autre. Mais ce qu'il faut être capable de se dire, par exemple, c'est que il y a des décisions difficiles à prendre des fois en relation et en amitié. Est-ce qu'on est vraiment capable d'être en relation ensemble parce que nos différences sont trop importantes pour qu'on puisse les accommoder? Il y a des niveaux de différence qui sont tolérables entre deux personnes, puis il y a des niveaux de différence qui sont intolérables entre deux personnes. Ça peut vouloir dire que dans cet orage-là, on va passer un très mauvais moment tous les deux parce que ni un ni l'autre, on va être confortable. Mais à l'avenir, est-ce qu'on va voyager ensemble?
0: C'est ça.
1: Je le sais pas.
0: Ça, c'est intéressant.
1: C'est ça.
0: Moi, avec des amis, j'ai des amis avec qui je voyage.
1: Oui.
0: Puis des amis avec qui... ma meilleure amie depuis 35 ans, on s'est dit dans les dernières années, nous, on ne voyage pas.
2: Et c'est correct.
0: Oui. On fait plein d'autres affaires, mais pas ça.
1: Oui, puis il faut pas penser qu'on est capable de tout faire avec tout le monde. Ça aussi, c'est une espèce d'illusion que les relations idéales, on doit être capable de tout faire ensemble. Puis c'est correct. Non. Comme je disais, il y a des niveaux de différence tolérables, des niveaux de différence qui sont intolérables.
2: Mais je pense que ça dépend aussi du type de relation qu'on a. Oui. Moi, je sais qu'avec dans certaines amitiés, je peux me permettre de nommer à la personne. Là, t'es stressée, stressante. Fait que là, la personne, je sais qu'elle va faire son travail pour essayer de dire, OK, là, je me tempère, je me tolère un peu plus. T'as raison. Dieu. Dans d'autres amitiés, il y a pas de place pour ça. Donc, je reprends l'exemple de la dame qui a posé la question dans la voiture. Ben, est-ce que justement, on aurait pu se dire, OK, là, je sais que t'es stressée, on va y aller doucement. Puis là, la personne à côté va dire, ah oui, c'est vrai, t'as raison, je peux. Puis d'autres personnes, au contraire, ça veut se faire en sorte qu'on a une explosion de colère puis de frustration. Puis que là, effectivement, la partie de voiture, elle est lourde.
1: Il n'y a pas une solution harmonieuse tout le temps. Des fois, ça peut vouloir dire, effectivement, non, on voyage plus ensemble, c'est intolérable.
0: Je donne la permission à tout le monde de mon entourage, particulièrement l'équipe de l'émission, de me dire, t'es stressée, stressante.
2: Mais il faut...
0: Ça, je vais me le faire tatouer
2: bravo,
0: dans la face.
2: Bravo, Pénélope. Mais pourquoi...
0: Quelle belle formule.
2: Mais en même temps, c'est que ça permet d'avoir un reflet. La personne qui ressent beaucoup de stress et d'anxiété ne se voit pas nécessairement aller. Donc, des fois, on a besoin de l'autre. Quand on sent que l'autre a de l'empathie, de la sensibilité, la personne va nous refléter. Hey, t'as raison. C'est vrai. Je vais me prendre un 5 minutes, là. Je vais aller écouter un peu de musique. Je fais une petite marche. Je reviens. Ça vient de changer l'ambiance.
1: Ben oui. Okay. Puis on peut être un petit peu plus spécifique des fois aussi, juste de dire t'es stressante, de dire ben voici l'impact que t'as sur moi là.
0: C'est ça.
1: Voici ce que
0: t'es stressée,
1: ça me fait,
0: t'es stressante, tu me stresses.
1: Ouais,
2: c'est bon.
1: C'est ça.
0: Puis tu stresses tout le monde.
1: Ouais, faut faire attention, par exemple.
0: Je vais réfléchir dans ton coin.
2: Je sens que tu envoyais un message à votre équipe.
0: OK. Guillaume nous challenge. Ça, on aime ça.
2: Ben oui, on aime ça.
1: Sans stresser déjà.
0: On revient tout à l'heure à la charge mentale, OK? Donc, nous demande-t-il, c'est correct de dire au père de s'en faire plus avec la liste d'école, mais c'est pas correct de dire à sa partenaire qu'elle s'en fait trop?
2: Non, moi je pense que tout peut se dire, mais l'idée c'est vraiment il faut avoir une communication par rapport à ça. Et c'est quand on campe les rôles. Là, c'est sûr que ça l'amène un peu autre chose par rapport à la charge mentale. Un peu comme tantôt, je disais, est-ce que on dit au papa, par exemple, parfait, t'es supposé de t'en faire plus, mais si du côté à madame, là, on va y aller très stéréotypé,
0: oui, là, on est très genré, là.
2: Du côté à madame, j'ai des traits très anxieux ou si je peux avoir beaucoup de perfectionnisme, là c'est pas une question de il faut que l'autre en fasse plus, c'est aussi une question qu'il faut que madame elle puisse réguler son niveau d'exigence élevé. Fait que là c'est là que ça l'amène des conversations moi que je trouve toujours bien intéressantes dans mon bureau parce que quand j'écoute madame par exemple, je peux entendre quelqu'un qui va dire hey, il fait rien, j'ai beau y répéter tout ça, puis j'entends de l'autre côté monsieur qui va dire oui, mais en même temps quand je dis qu'on va donner la liste à la librairie par exemple pour qu'il fasse les effets scolaires pour nous, elle aime pas ma solution. Ah ben attends une minute là, ça amène une autre dimension au niveau de stress, à l'anxiété, à comment est-ce que c'est communiqué entre les deux partenaires.
1: Et je pense pas que, contrairement, je crois pas avoir dit ça, que ce soit correct d'attaquer un ou l'autre. Là. Je pense qu'il faut rester respectueux puis chercher ensemble. Mm-hmm. Mais en même temps, il y a une idée que j'avais qui est en train de m'échapper. Là. Mais il faut être spécifique dans ce qu'on dit à quelqu'un.

0: quelqu'un aussi. Juste dire à quelqu'un, tu t'en fais trop.
1: C'est non, ça, c'est ça, c'est ça qu'on disait tantôt.
0: Ça veut pas dire grand-chose.
1: Ouais, en pas juste dire ça, là. Tu t'en fais pas assez, tu t'en fais trop. C'est pas ça, là. Le niveau de discussion qu'on, de conversation qu'on suggérait. OK. Avancez pas mal dans vos notes parce qu'on s'en va dans les équipes de travail. Okay? Donc, on avance de quelques pages. Parce que le stress peut aussi se propager au sein des équipes de travail. Je pense aux profs en ce moment. Devant les mêmes, tu sais, qui vont se retrouver dans les espaces communs, qui vont jaser ensemble, puis là il y a des profs qui vont être stressés là-dedans, des profs qui vont l'être moins, pourtant devant les mêmes défis. Puis ça peut être soit frustrant ou soit contaminant. Marc-Simon, qu'est-ce qu'on peut dire sur ça dans l'espace de travail?
0: Ben, une chose que je trouve importante, moi, c'est de faire attention aux comparaisons. Chaque personne est unique. Chaque personne qui va arriver devant sa classe est unique avec ses qualités et ses limites. Puis, il y a une partie du stress ou de l'inconfort ou de l'anxiété qui va venir d'une comparaison avec quelqu'un qui est pas du tout comme nous. Quelqu'un qui a des qualités qui sont pas les nôtres, qui a des limites qui sont pas les nôtres. Puis, dans la comparaison, il y a quelque chose qui peut être très blessant, très heurtant, puis très anxiogène, où la personne se demande d'être autre chose que ce qu'elle est, plutôt que de miser sur ses propres capacités, sur ses propres capacités d'ajustement, sur ses propres ressources pour être capable de faire face à une nouvelle classe. Oui, c'est stressant. Oui, c'est stressant d'arriver devant 30 enfants ou 30 étudiants universitaires qu'on connaît pas et à qui on va devoir enseigner, puis on connaît pas la nature des interactions, tout ça. Mais il faut d'abord être capable de miser sur ses propres ressources à soi. Puis il y a quelque chose où, en fait, c'est souvent dans la comparaison avec ce qu'on se demande d'être plutôt que d'accepter d'être qui on est puis de travailler sur nos ressources.
1: Oui, juste un petit instant, Laurie, parce que je voulais justement vous faire rebondir sur un courriel. Dans ma classe, chaque année, je remarque qu'il y a des étudiants qui sont parfois très performants et anxieux et d'autres qui semblent évacuer leur stress par l'agitation. J'aimerais savoir si les psychologues ont des conseils pour naviguer tout ça. Signé un enseignant du primaire déjà un peu à bout.
2: J'aime ça. Ben, je trouve que ça rebondit bien sur la réponse de Marc-Simon, c'est-à-dire que oui, il y a quelque chose au niveau de la comparaison, mais je pense que les personnes en position d'autorité, un gestionnaire dans un milieu de travail, un professeur dans une classe, ont aussi un certain rôle à jouer pour essayer de comprendre ce qui se passe pour la personne devant elle. Donc, moi, par exemple, j'ai déjà entendu dans mon bureau des gestionnaires qui disaient, là, j'avais cet employé-là qui avait l'air à moins bien performer, qui avait l'air tout le temps stressé, puis à travers un café que j'ai su tout ce qu'elle vivait à la maison avec ses parents, par exemple, qui étaient vieillissants. Donc, ça donne une couleur différente de c'est pas juste de l'anxiété pour être de l'anxiété, c'est pas juste une personne stressée pour être stressée. Au contraire, quand il y a un espace pour être capable de comprendre ce qui se passe, on peut peut-être s'ajuster à la personne. Hey, est-ce qu'il y a quelque chose qu'on peut diminuer au niveau professionnel? Est-ce que je peux essayer de trouver des ressources? Je reprends l'exemple de l'école. On sait comment est-ce que le système de l'éducation en ce moment tire le jus des profs. Là. Fait que c'est sûr qu'à un moment donné, ben oui, le niveau de stress va être plus élevé, mais peut-être que ces gens-là aussi vivent d'autres choses au niveau personnel. Qui les aide à essayer de comprendre ça? Je pense que ça peut aider les gestionnaires.
0: D'une part, puis je reprends l'exemple de la personne devant sa classe. C'est quoi l'idéal qu'elle s'est construite de comment devrait fonctionner sa classe? Il faut accepter que la classe, ça fonctionnera pas exactement comme on souhaite. Ça sera pas un idéal. On va essayer de s'approcher. On va essayer de trouver les meilleurs contextes d'apprentissage. Mais oui, on va se heurter à des situations très différentes d'un enfant à l'autre. Et on va chercher des ajustements dans la mesure du possible. Mais il y a des limites à ce qu'on va être capable de faire pour que ce soit parfait.
1: Ça peut aussi créer des frictions du même genre que celle qu'on a abordée avec le couple. C'est-à-dire, on deux profs différents dans une même école, un même niveau. Une classe où ça va bien, mais est très stressé. L'autre a une classe plein de défis, puis il est pas stressé. Mais comment on navigue avec les deux niveaux de stress?
2: Ben en même temps, comment on navigue avec les deux niveaux de stress? Je pense qu'il y a quelque chose à ce qu'on a besoin de collaborer. Tantôt on en parlait un peu, ou au contraire on essaie de faire nos choses séparément.
1: Donc, mais pas moi, se comparer aussi, on y revient.
2: Exact. Mm-hmm. Mais moi je pense aussi qu'il y a quelque chose par rapport aux exigences que la personne se met. C'est un peu ça que Marc-Simon. Mm-hmm. Est-ce que les exigences sont élevées? Je me souviens d'une prof que j'avais en suivi, que elle dans sa vision il fallait qu'elle fasse tel type d'activité à tel niveau, à tel rythme, et c'était quelque chose qui était trop exigeant sur elle. Et à un moment donné, ben elle s'est mise à collaborer avec justement une collègue qui ressentait moins de stress, moins d'anxiété et qui en faisait moins. Et finalement, elle a réalisé, ben finalement, j'ai pas besoin d'en faire autant. Fait que c'est là qu'on n'aura pas les mêmes apprentissages à travers les réflexions. Est-ce que c'est moi qui vraiment a besoin de ralentir, puis ça va m'aider à sentir moins de stress ou d'anxiété, puis je peux peut-être m'appuyer sur mes collègues qui vont montrer différentes façons de faire, ou réellement il y a d'autres choses qui peuvent nourrir cette anxiété-là, puis c'est peut-être même pas en lien avec le milieu de travail.
0: C'est sûr que dans certains

0: étudiant, se placer en position d'apprentissage, c'est se placer en position de vulnérabilité. Mm-hmm. C'est se placer dans une posture de dire, je sais pas, je suis là pour apprendre, je suis pas là pour le savoir déjà. Et ce que je sais ou ce que je sais pas, ça définit pas l'ensemble de ma personne. J'essaye d'apprendre quelque chose. Puis pour le prof, c'est la même chose. Si le prof est capable de se placer dans une posture où il essaye, en échangeant avec des collègues, d'apprendre quelque chose plutôt que d'aller montrer à quel point il est bon ou à quel point il est pas bon, ben ça va déjà être beaucoup plus profitable.
1: Nous sommes avec les psychologues Maxime Drouin et Laurie Zéphir. C'est la première clinique relationnelle qui est une nouvelle offre de la saison. Les autres, certaines autres de vos cliniques reviendront dans les prochaines semaines, mais on avait envie d'en proposer de nouvelles. Donc, le mot relationnel implique que dans ces cliniques-là, on va aborder les relations de couple, les relations parents-enfants, les relations frères, sœurs, parents, les relations de travail, les relations amicales également. Et là, on est dans le travail face à ces deux niveaux, à ces différents niveaux de stress qu'on peut retrouver dans notre entourage. Yannick, une fidèle auditrice de Gatineau, c'est comme ça qu'elle signe, nous écrit. J'ai pris ma retraite après 34 ans dans le domaine des ressources humaines. J'ai travaillé au niveau des relations de travail. J'ai observé une grande incompréhension de la part des gestionnaires face à un employé qui vit de l'anxiété. Autant au niveau du milieu de travail qu'au niveau personnel. Heureusement, on avait un service d'aide aux employés pour les soutenir, mais les outils de gestion mis à la disposition faisaient défaut. Souvent, une situation s'envenimait avant que le gestionnaire n'adresse la situation. Auriez-vous des pistes de solutions pour aider les gestionnaires à avoir certaines discussions délicates sur le stress, la gestion du stress, avant que tout parte à la valdrague?
2: Ben, on dirait que moi, ma première réflexion quand j'entends cette question-là, c'est est-ce que on a l'information nécessaire pour comprendre c'est quoi du stress et de l'anxiété, surtout comment intervenir? C'est que moi, des fois, je peux voir certaines personnes qui n'ont juste pas les connaissances nécessaires pour être capable de reconnaître est-ce que c'est de l'anxiété qui est devant moi. Si je suis même pas capable de le reconnaître, c'est sûr que je peux pas intervenir. Donc, d'essayer de, avant que la situation s'envenime, là, est-ce que le gestionnaire est à l'affût de la situation? Qu'est-ce que je peux faire? Où? Avec qui? Comment? Ajuster mon intervention, souvent, j'ai pas l'impression que cette connaissance-là, fait que la personne se sent démunie. Puis si je me sens démunie, j'essaie de laisser aller un peu les choses pour voir comment ça va se placer. Mais évidemment que ça peut juste être de pire en pire.
0: Est-ce qu'on peut aussi poser des questions avant de donner des solutions? Juste que les gestionnaires s'y essayent tout de suite d'intervenir sur une situation, mais ils comprennent pas sur quoi ils sont en train d'intervenir.
1: Je pense que c'est plus facile d'intervenir une fois qu'il y a du drame que d'intervenir dans les nuances avant que ça devienne.
2: Exactement, mais que ce soit au niveau professionnel, que ce soit dans le couple, que ce soit au niveau de la parentalité,
1: on attend.
2: À un moment donné, il y a comme le feu il embarque, mais il y avait de la fumée avant.
0: La fumée avant, c'est une très bonne image. Là. Parce que souvent, on soupçonne quelque chose, mais on se dit, ouais, ça va passer, ça va. Plutôt que de prendre puis de prévoir pour des gestionnaires des moments d'échange avec des employés, justement, pas attendre que des conflits émergent. Pourquoi on n'a pas une rencontre par semaine où on fait juste, ça peut être 15 minutes de dire. Comment ça va? Est-ce que les choses vont bien? Est-ce qu'il y a des tensions? Est-ce qu'il y a des choses qui mériteraient d'être abordées ensemble et de juste avoir de l'ouverture? Mais pour ça, il faut que la personne gestionnaire soit ouverte à entendre des choses qu'elle n'a pas prévues. Faut qu'elle puisse être déstabilisée. Faut qu'elle puisse, à un moment donné, se permettre de ne pas savoir et de ne pas avoir de réponse immédiate non plus à certaines situations. Des fois, on veut avoir la réponse tout de suite. Ça se dit. On va y penser puis on va y revenir. Mais avoir une solution à un problème qu'on n'a pas compris, c'est rare que ça marche.
2: Mais je trouve que ça nous permet de parler aussi de c'est quoi la dynamique professionnelle. Mmh. Il y a certains milieux de travail qui sont tellement carburés à la performance, aux objectifs, chiffres, qu'à un moment donné, on est focus là-dessus sans regarder les individus derrière. Et au lieu de le voir d'une autre façon, les études le montrent quand même que quand on prend soin des individus, ça vient aussi nourrir la performance. C'est juste une autre façon de le prendre. Fait que je pense que ça peut aider les gestionnaires à intervenir.
1: Tout à l'heure, on parlait de réassurance comme réflexe des parents. Tantôt, c'était une mère face à son enfant. Elle se demandait si elle devait constamment rassurer sa grande fille de 30 ans qui est très, très stressée. Puis on a une médecin ici, Dr. Karine Martel, qui nous dit que cette émission est extrêmement intéressante. Merci, Dr. Martel. Elle dit, je suis médecin, ayant une clientèle de grands anxieux, la réassurance amène bien souvent le contraire de l'effet estompé. Donc, je voulais juste valider.
0: C'est comme une invalidation. Je te rassure. Autrement dit, je veux pas le savoir que t'es anxieux. C'est un peu ça le message que les gens reçoivent. T'as juste à pas être anxieux, ça va aller mieux.

0: Eh oui,
1: Ouais,
0: ça, je le
1: non, c'est ça,
0: savais.
1: ouais. OK, on a ici, là, on sort du milieu de travail. On s'en vient avec... OK. Ma mère est tellement anxieuse que chaque fois que je lui parle, je finis par ne pas tout lui confier pour éviter qu'elle me transmette ses angoisses. Je raccroche et je me sens stressée moi-même et très fâchée de m'être laissée influencer comme ça. Alors, j'évite de lui téléphoner trop souvent. Pourtant, j'aimerais conserver un lien avec elle. Qu'est-ce que je pourrais faire? Laurie?
2: Ben, je trouve qu'il y a un peu deux choses là-dedans. C'est-à-dire que c'est correct de mettre ses limites. En même temps, il faut accepter qu'on est affecté par les autres. Tu sais, cette vision-là qu'on devrait être toujours zen et tu sais juste contrôlé dans nos émotions, c'est pas possible. Ce n'est pas une relation humaine. Une relation, ça implique qu'il y a deux personnes. Donc, est-ce que dans cette relation-là avec votre mère, vous pouvez justement lui dire, hey, en ce moment, maman, je trouve ça stressé, je trouve ça stressant, un peu comme on disait tantôt. Ou au contraire, cette mère-là n'est pas capable d'entendre. Puis c'est correct justement de limiter le genre d'informations qu'on veut donner. Mais cette vision-là qu'on ne devrait pas être affecté par le stress des autres jamais, je pense qu'il faut s'enlever cette vision-là. Ça, c'est utopique. Puis c'est pas au service de la relation non plus. T'sais, moi, j'entends beaucoup des gens en ce moment qui sont prêts dans le « je veux respecter mes limites, je veux respecter mes limites », mais au final, ça finit par repousser les autres. C'est là qu'on n'apprend pas à la fameuse danse. On l'apprend pas ensemble. J'apprends pas à ma mère comment je fonctionne, qu'est-ce qui m'affecte.
0: On n'apprend pas à moduler. Mais ça se peut que la mère comprenne pas, par exemple. Ça se peut que la mère reste très anxieuse. Et je pense que pour cette dame-là, c'est possible que ce soit une bonne idée de pas tout dire à sa mère. On a un peu l'impression qu'une bonne relation, c'est une relation où tout est possible. Mais non, cette mère-là aussi a des limites et peut-être qu'il y a un deuil à faire aussi pour cette personne-là de dire non, elle n'aura pas la mère qu'elle a rêvé avoir. Elle va avoir une mère qui est limitée, avec laquelle quelque chose peut rester possible toutefois. Parce que justement, il ne faudrait pas que ça tombe dans ce que Laurie disait. Je respecte mes limites, je parle plus à ma mère. Non, y a-tu moyen de trouver une façon d'être en interaction? Mais ça sera pas la situation vraie. Faut accepter que c'est pas parfait, que ça sera pas la relation qu'on aurait souhaité. Mais qu'est-ce qui reste, par exemple? Est-ce qu'il y a des choses qui peuvent être possibles avec cette mère-là? Mais non, pas tout lui dire si cette mère-là réagit mal à l'anxiété. Ou porte tellement d'anxiété que quoi qu'on lui dise, elle a un peu tendance à se désorganiser.
1: Il faut
0: arrêter de lui parler d'un certain nombre de choses. C'est dommage, c'est triste, mais on va en parler à d'autres personnes qu'à notre mère à ce moment-là.
1: Sinon, on va passer à côté des possibilités de cette relation-là. Mais honnêtement, avec des parents vieillissants, je l'entends autour de moi. C'est vraiment pas facile.
2: C'est pas facile. Puis je vous dirais aussi que des fois, la relation qu'on a entretenue avec nos propres parents, on ne connaît pas ou on ne comprend pas de où vient cette anxiété-là. Moi, j'ai eu dans mon bureau des fois des thérapies, le parent, enfant, adulte. Et là, c'est là que ça permet à l'enfant adulte de découvrir son parent, puis de voir, hey, mon Dieu, je pensais même pas que de où ça vient. Hein. Je faisais juste voir ma mère ressent beaucoup d'anxiété. Mon Dieu, elle est stressée. Mais en même temps, quand je comprends de où elle vient, comment est-ce qu'elle interprète les choses, ça me donne un peu plus de sensibilité et d'empathie. Ça veut pas dire que je m'ouvre sur tout. Moi, j'aime bien le point que Marc-Simon amène sur il faut faire le deuil du parent idéalisé, rêvé. Mais d'un autre côté, d'avoir cette compréhension-là, des fois, ça nous permet d'avoir juste assez d'empathie pour être capable de dire, là, je le sais que c'est son anxiété à cause de telle affaire.
1: Exact. Fait
2: que moi, je vais peut-être être moins dans le jugement.
1: Ouais, puis on le prend moins personnel quand on est capable de recadrer.
0: Il y a souvent quelque chose qui vient jouer là-dedans. On ne repartira pas sur ce thème-là complètement parce que c'est un autre univers, mais tous les secrets de famille. Des choses que les parents portent, dont ils n'ont jamais parlé, puis l'enfant est devant le parent puis comprend pas ce qui se passe pour le parent.
1: Mais mon Dieu, quand ton parent, c'est une clé qui déborde tellement d'affaires. Si on est capable de comprendre, si on a l'information, si on a la capacité émotionnelle de recevoir cette information-là, etc., etc. Mais rarement, les gens se retrouve dans des situations d'anxiété sans qu'il y ait quelque chose d'un peu important.
0: Ce que Laurie disait au tout début de rencontre, quand elle disait, un individu peut avoir été confronté à tellement de facteurs de stress que c'est pas une surprise qu'ils vivent de l'anxiété, puis c'est pas un défaut, c'est pas un reproche.
1: En terminant, est-ce qu'il y a des situations où vraiment, là, une personne stressante, tu sais, faut qu'elle, parce que, on est compréhensif, on essaie de trouver des codes, on essaie de... Mais à un moment donné, quand est-ce qu'on dit, hey, là, c'est assez, là. Ton niveau de stress, là, dans le milieu de travail, ça se pourrait pas. Dans la famille, ça se pourra pas. Comme, gère-toi, là, à un moment donné.
2: Moi, je pense que quand on se sent repoussé par l'autre à cause de ça, ça vaut si on a la possibilité, ça vaut la peine de le dire. Hey, là, je suis prête à perdre cette relation-là ou à me distancer de toi, à prendre mes distances à cause de ça pour que la personne puisse prendre conscience de l'ampleur de ce stress, de cette anxiété et de l'impact.

0: Et moi, je pense que dans beaucoup de relations, c'est tellement pas nommé que la personne n'arrive pas à comprendre à un moment donné. Oh, on se parle plus. Il me semble j'ai moins d'appels. Il me semble qu'on se voit moins. Mais j'ai jamais compris à quel point mon effet, anxiété avait un effet direct sur les autres.
1: Ça, c'est très intéressant parce que c'est comme si l'autre dit, mais je savais pas que c'était à ce point-là. Mm-hmm. Fait que si la personne qui reçoit l'anxiété de son partenaire est capable de lui dire, regarde, c'est à tel point que maintenant je commence à penser à être ailleurs.
2: Est-ce que ça se dit aussi, hey, ton espèce de calme là, d'une émotion là, que t'en as rien qu'une là, ça là, je suis plus capable, t'en as rien qu'une émotion.
0: Ben certainement. Puis là, après ça, ça ouvre un autre sujet. Je sais pas si on a une autre heure, mais il y a comme quelque chose dans quand ton niveau de calme est-ce que t'es affecté,
2: es-tu engagé,
0: es-tu connecté.
1: C'est du calme, là, c'est pas la même chose.
0: Ben, exactement. Fait que là, ça l'amène comme plusieurs signaux différents.
2: L'objet de cette clinique relationnelle était comment naviguer à travers les différents niveaux de stress. Dans un couple, dans une famille, dans un groupe de travail, en amitié. Et c'était votre première clinique d'une heure ensemble. Et on a été tellement chanceuses de pouvoir vous entendre tous les deux. C'était fabuleux. Marc-Simon Drouin, psychologue clinicien, professeur titulaire et directeur du Centre de services psychologiques au département de psychologie de l'UQAM. Laurie Zéphir, psychologue et cofondatrice de Sava Maman. Merci infiniment.
0: Merci pour l'invitation.
1: Merci, bonne saison.
2: Ouais, merci beaucoup. On se retrouve bientôt. Là, on va retrouver Alec. Alec Castonguay, bonjour.
3: Bonjour, Pénélope.
2: Salut, salut. Alors, qu'est-ce qu'il y aura au menu ce midi?
3: Ben, ceux qui pensaient que c'était presque réglé avec les États-Unis, entente commerciale à portée de main, je suis pas certain. Dominique Leblanc est de retour d'urgence à Washington, donc le ministre canadien qui négocie. Rencontre à 12h15 avec Jameson Greer, son homologue américain. Clairement, on a encore besoin de fignoler des détails au plus haut niveau quand un ministre retourne à Washington comme ça. Alors, est-ce qu'on aura une entente? Est-ce qu'elle sera différente que ce qu'on pensait? Est-ce que l'accueil des premiers ministres provinciaux hier, qui était assez froide, oblige Ottawa à retourner à Washington et dire, écoutez, là, il y a des choses qui ne fonctionnent pas, faut modifier des choses. Bref, on va suivre ça pendant l'émission, ça va être très intéressant. Puis on pose une question à nos auditeurs. Si l'alcool américain revient sur les tablettes...
2: Allez-vous en acheter?
3: Si le fromage américain du Wisconsin ou le yogourt américain éventuellement arrive chez les détaillants dans cette entente-là, dans six mois, dans un an, allez-vous vous laisser tenter? Alors, on va voir ce que nos auditeurs disent. Puis on va en parler avec Jacques Nantel, qui est spécialiste de la psychologie des consommateurs. On dit non, puis parfois après ça,
2: c'est autre chose. C'est parce que là, en ce moment, on est pas mal étranglé tout le monde avec le prix de tout. Donc, c'est une très, très bonne question pour pas juger trop rapidement. OK, on vous écoute, Alec Castonguay.
3: Merci beaucoup.
2: La semaine prochaine, nouvelle clinique aussi, clinique sportive. Ça va être la course à pied pour débutants et expérimentés. On répondra à vos questions pendant une heure là-dessus. Les mamans et les papas qui ont le nez dans leur écran alors que leur bébé est autour. Qu'est-ce qu'on pense de ça? Qu'est-ce que ça dit? Nouvelle maman vient nous en parler après les infos.
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10: Ici Louis de Belleval, voici les informations. Le compte à rebours se poursuit dans les négociations entre le Canada et les États-Unis pour en arriver à un accord avant la fin du sursis de 3 jours octroyé par Donald Trump. En visite à Washington, le ministre responsable des relations commerciales avec les États-Unis, Dominique Leblanc, a indiqué avoir eu une importante discussion avec son homologue américain, mais sans fournir de détails, comme nous le dit Juliane Lapointe.
11: Ça a été une très, très courte déclaration là, de la part du ministre Leblanc à la sortie de cette longue rencontre, une rencontre de plus de 3 heures à Washington. Le ministre Leblanc a laissé entendre qu'on est très près d'une entente, donc s'est montré optimiste, mais il réitère qu'il y a encore des détails à finaliser. On ne sait pas lesquels exactement, mais il assure que ça avance.
12: On est arrivé ici pour continuer d'avancer vers une entente qu'on croit est dans l'intérêt des travailleurs canadiens, de l'économie canadienne. On est encouragé parce qu'on continue de faire d'avancer, de faire du progrès.
11: Le retour de l'alcool américain sur les tablettes, c'est une des concessions envisagées, mais les provinces doivent d'abord être d'accord.

0: d'accord avec cette idée-là. Il y en a certaines d'entre elles qui ont déjà dit être prêtes à y aller de l'avant. Donc, la Nouvelle-Écosse, Terre-Neuve, par exemple, on sent une réticence, bien sûr, du côté de Québec. On l'a vu avec Christine Fréchette, parmi les premiers ministres qu'on n'a pas entendus. Doug Ford, qui s'est fait très, très discret, pourtant c'en est un qu'on a l'habitude d'entendre en tant que capitaine de l'équipe Canada. Donc, on verra dans les prochains jours, lui, ce qu'il aura à dire à ce sujet.
1: C'était Julianne Lapointe à Ottawa. Et comme le mentionnait Julianne, Christine Fréchette n'a pas voulu s'avancer sur un éventuel retour des produits américains sur les tablettes de la SAQ. Qu'en pensent les principaux intéressés, les producteurs locaux qui profitent de ce retrait? Mathieu Massé est allé à leur rencontre.
2: Moi, j'aime les vins des États-Unis.
3: J'aime bien le bourbon.
4: Les réactions fusent d'un bout à l'autre du pays. Si certains souhaitent le retour des produits américains sur les tablettes canadiennes, d'autres entendent bien continuer à s'en passer.
2: Moi, c'est sûr, je n'en achète pas.
5: C'est une question de principe.
6: Ça durera le temps que ça durera.
7: Ça me poserait pas de problème de pas en acheter.
4: La directrice générale du Conseil des vins du Québec, Mélanie Gore, rappelle que les vins québécois ne représentent que 2% du marché dans la province. Malgré cela, elle estime que les produits locaux ont largement profité du retrait des vins américains.
8: Les vins avaient bondi de 50 % Les dernières années, on est plus dans des bons entre 2 et 5 % année après année.
4: Pour un petit producteur comme la distillerie Circa à Montréal, l'impact s'est révélé un peu moins important. Gizmo Sirois est l'ambassadeur de marque de la distillerie.
9: Ça va surtout affecter les gros producteurs plus que les petits producteurs comme nous. Donc, les gens croyaient beaucoup que nos ventes allaient piquer, mais il y a aussi toute la réalité inflationnelle.
4: Plusieurs distillateurs disent aussi faire confiance aux consommateurs advenant le retour des produits américains sur les tablettes. Dans le cas où ce scénario se concrétise, le professeur émérite à HEC à Montréal, Jacques Nantel, estime que rien n'est garanti en ce qui a trait aux ventes.
10: Vous allez avoir des consommateurs qui vont rester fidèles à leurs nouvelles habitudes. Autrement dit, les Américains, même s'ils revenaient sur les tablettes, vont perdre des parts de marché, c'est clair.
4: Les négociateurs ont encore jusqu'à minuit une samedi matin pour trouver une entente. Ici Mathieu Massé, Radio-Canada, Montréal.
1: Les pharmaciens du Québec pourront offrir de nouveaux services à compter du 9 décembre. Ils pourront prescrire un plus grand éventail de médicaments pour des problèmes de santé courants comme des infections. Ils pourront aussi prescrire des médicaments pour des maladies chroniques déjà diagnostiquées. L'Association québécoise des pharmaciens propriétaires se réjouit de ces changements qui devraient améliorer l'accès aux soins de première ligne. Et puis enfin, de nombreuses personnes ont rendu un dernier hommage au pianiste de jazz Oliver Jones lors de funérailles publiques à Montréal. La cérémonie avait lieu dans une petite église du quartier de la Petite-Bourgogne où Oliver Jones a commencé à jouer dès l'âge de 5 ans. Le musicien, reconnu pour son sens du rythme, a largement contribué à populariser le jazz auprès du grand public. Charles-Antoine Boulanger était sur place.
11: Un dernier hommage dans la joie pour Oliver Jones. À l'image d'un homme qui aimait rire et sourire.
12: Je suis en deuil d'un ange.
11: Sa femme Monique Leclerc-Jones se rappelle de lui comme un père, un musicien et un amoureux d'une grande générosité.
12: Tu seras dans mon esprit l'expression de la beauté de l'humanité dans ce qu'elle a de meilleur.
11: Éric Lagacé, contrebassiste à ses côtés pendant 12 ans, a interprété l'une des pièces composées par Jones pendant la cérémonie.
13: Oliver, un homme affable qui aime les gens.
11: Jim West, son ancien gérant, estime avoir perdu un grand ami.
14: Comme une personne, il est incroyable aussi. C'est très spécial et c'est comme magique.
11: Une cérémonie dans son église, sa maison, au cœur de la Petite-Bourgogne, le quartier qu'il a vu grandir. Oliver Jones était un artiste près des gens. Ses admirateurs étaient invités à écouter la cérémonie sur des écrans géants à l'extérieur.
15: C'est une personne qui a des grandes valeurs, je trouve.
11: L'amour de l'artiste pour le jazz a influencé des générations de musiciens et contribué à faire rayonner Montréal à l'international. Oliver Jones laisse derrière lui un legs monumental. Ici Charles-Antoine Boulanger, Radio-Canada, Montréal.
1: Voilà, c'était les informations à l'antenne de Radio-Canada.

0: Demain à l'émission, un petit bonbon le fun. Si vous êtes des amateurs de tennis, demain, on parlera pas des joueurs. On va parler des ramasseurs et des ramasseuses de balles, notamment qu'on a pu voir à l'Omnium Banque Nationale à Montréal. Mais les deux jeunes qu'on va recevoir ont aussi ramassé des balles à Roland-Garros à Paris cet été. On va avoir Alicia Nistor, 15 ans, et qui est ramasseuse depuis 11 ans, et Laurent Bélanger, qui a 16 ans, qui est ramasseur, lui, depuis l'âge de 12 ans. Comment ça marche? Les joueurs, les joueuses, sont-tu fins? Comment on se rend à Roland-Garros? Comment on est choisi? Pourquoi on fait ça pendant tant d'années? Toutes les questions sont bonnes pour leur poser demain. Et là maintenant, dans cette case-ci, tous les jeudis, nouveauté de cette saison, on a fait du déménagement, je vous en parle depuis quelques jours. Là. Des fois, c'est à l'intérieur d'une même émission, puis des fois, on change des choses dans la semaine. C'est ce qu'on a fait. Donc, on avait plusieurs chroniqueurs le lundi qui sont maintenant le jeudi à 7h-ci. Donc, vous allez retrouver ou peut-être découvrir pour la première fois Bernard Lavallée, qui est notre nutritionniste en résidence, Achraf Moulay, qui va nous faire des chroniques technologiques, Florence Agathe-Dubé-Moreau, qui va nous parler de sport, mais aussi d'art, parce que ce sont ces deux grandes spécialité. Et aujourd'hui, on retrouve avec grand bonheur Emmanuel Parent. Salut Emmanuel.
1: Allô, bonne rentrée.
0: Bonne rentrée à toi aussi, chroniqueuse, directrice générale et cofondatrice du Centre pour l'intelligence émotionnelle en ligne, Le Ciel, également docteur en communication. Et avant ce premier sujet de nouvelle maman et ses écrans, il y a beaucoup de choses dans l'actualité cette semaine et on voulait avoir ton analyse ou en tout cas un petit mot là-dessus. Parlons d'abord de l'interdiction de l'utilisation des réseaux sociaux au moins de 16 ans qui fait son idée de plus en plus, son chemin ici de plus en plus, mais qui se bute à des gros défis là.
1: Absolument, on l'a vu en France cette semaine, eux qui avaient mis une interdiction, comme le Canada, un projet de loi là pour le faire, une interdiction aux réseaux sociaux pour les 16 ans et moins ou parfois c'est pour les 15 ans et moins, mais en fait, le grand défi auquel ce projet de loi se bute, c'est que ça enfreindrait des droits fondamentaux des jeunes. Parce qu'on, des fois, on est occupé tellement à documenter les risques des réseaux sociaux qu'on en oublie qu'il y en a des jeunes, là, puis on les côtoie dans l'année scolaire, dans les classes, toute mon équipe, qui ont aussi des bénéfices associés aux réseaux sociaux. Et l'un d'entre eux, c'est la liberté d'expression. Hein, quand t'as sous 18 ans, t'as pas le droit de vote. Mais sur les réseaux sociaux, tu peux prendre part quand même à un débat politique. Et non seulement ça, l'accès à l'information, mais aussi un droit de se réunir, de la socialisation. Hein, les ados autour de vous, vous le disent probablement, je peux pas juste regarder des vidéos, je parle avec mes amis. Donc là, il est question de dire comment est-ce qu'on peut tout interdire, mais finalement, on veut pas interdire les bénéfices aussi associés.
0: Donc, ça se fera pas du tout en France?
1: C'est dans les discussions en ce moment. Honnêtement, je ne sais pas si ça ira de
0: l'avant. La loi n'a pas été abandonnée encore.
1: Non, ça n'a pas été encore tout à fait abandonné. C'est juste qu'on discute de est-ce que ça se fait ou
0: est-ce que la cigarette, les drogues, l'alcool, on comprend. Pourquoi? C'est dans la loi. C'est dangereux. Mais c'est vrai qu'il faudrait qu'on prouve une très, très, très grande dangerosité d'à peu près tous les aspects des réseaux sociaux pour pouvoir l'interdire. Et là, il y en a plein de bénéfices. OK. Autre nouvelle qu'on a vu passer dans l'actualité, c'est cette grande poursuite de 29 États américains contre Meta pour avoir conçu Facebook et Instagram, selon eux, de façon à rendre les mineurs dépendants. C'est un procès qui a lieu actuellement et qui va durer encore quelques semaines. Qu'est-ce qu'on en sait à ce point-ci?
1: Ben, vous faisiez avec le sujet des interdictions le parallèle avec le tabac. Ben là, on va faire beaucoup aussi de parallèles entre ce procès-là pour montrer que les réseaux sociaux ont une responsabilité par rapport à la dégradation de la santé mentale de certains jeunes, certains ados. Ça va être très compliqué parce que, comme on vient de le dire, qui dit utilisation des réseaux sociaux ne veut pas dire cause à effet de dépression, problèmes de troubles de comportement alimentaire, etc. Mais il y a quand même des gens pour qui ça a contribué, selon eux, à aggraver leur situation. Donc là, on suit ça parce que ce qui est accusé, c'est le modèle d'affaires même des réseaux sociaux qui est basé sur la publicité. Et pour qu'on voit de la pub, mais il faut qu'ils comprennent ce qu'ils sont nos intérêts et donc on va chercher à capter et conserver notre attention. Et là, ceux qui sont à l'écoute, c'est pas seulement les plateformes de réseaux sociaux, mais aussi les plateformes d'intelligence artificielle, d'OpenAI, de Claude, Copilot et tout, parce que ils sont basés sur le même modèle d'affaires de capter notre attention. Peut-être vous avez remarqué, le ChatGPT, quand il répond à votre question, il va vous relancer aussi.
0: Constamment.
1: Donc, ça va être super intéressant puis ça risque de créer un précédent aussi.
0: Donc, il faudrait démontrer des mécanismes addictifs délibérément mis en place pour garder les jeunes, donc
1: Le défilement en continu. Okay. Dans, parmi ces mécanismes, on parle de défilement en continu, donc il n'y a pas de fin. Le
0: D'ailleurs, fait qu'il y a cette des semaine, notifications. Il y avait une entrevue avec celui qui a conçu le fil en continu, qui a dit qu'il regrette tellement d'avoir conçu cette technologie-là, sachant maintenant à quoi ça a servi. C'est

0: Intéressant. Donc, défilement continu.
1: Oui, et aussi le simple fonctionnement, le complexe plutôt fonctionnement des algorithmes de recommandation où dès qu'on va voir un certain sujet, on va se faire amener dans une bulle d'intérêt qui va capter encore plus notre attention ou voir nous amener vers des contenus qui sont nocifs et qui sont pas modérés, donc pas supprimés par les réseaux sociaux. Donc là, on parle de contenus qui vont contre même les droits au Canada, mais que les jeunes vont voir puis qui peut vraiment avoir des impacts négatifs.
0: C'est intéressant. Puis là, évidemment, pendant que ce procès a lieu en Californie, tous les jours, on nous arrive avec l'information. Donc, les journaux, dans les prochaines semaines, vont arriver avec tout plein d'articles et de dévoiler des fonctions qu'on réalisait pas, là.
1: Oui, puis on va continuer d'entendre parler dans l'actualité. Et si vous avez des jeunes autour de vous, là, je vous invite à vous prêter un exercice, leur demander qu'est-ce qu'ils en pensent, mais d'écouter. Ah, ouais. Je sais, on a plein d'opinions, puis vous aurez l'occasion d'en discuter plus tard, mais écoutez qu'est-ce qu'ils en pensent de l'interdiction. Qu'est-ce qu'ils en pensent d'un chat GPT juste pour les jeunes ou du procès? Puis je suis sûre que vous allez peut-être élargir vos horizons puis entendre des réponses auxquelles vous auriez pas pensé.
0: Emmanuel Parent, troisième nouvelle, donc, et tu viens de le mentionner, la création par OpenAI d'un chat GPT destiné aux adolescents. Ce serait quoi la différence avec notre chat GPT actuel?
1: Bon, j'avoue que je l'ai pas testé encore, mais qu'est-ce que OpenAI, qui est derrière le projet, va dire, c'est que on va avoir plus de barrières, là, de pare-feu si le jeune pose des questions sur peux-tu faire mon devoir à ma place, fais le travail pour moi, ou des sujets qui sont sensibles comme parler des suicidaires,
0: violence,
1: etc. Donc, qui serait plus vigilant. Moi, j'ai envie de poser la question, pourquoi est-ce qu'on n'adapte pas ces
0: même pour
1: feu là pour les adultes aussi, qu'on voit qu'il y a des populations vulnérables parmi nous aussi. Ils vont dire aussi qu'il va avoir moins le lien d'attachement. Donc, parce qu'un des risques qui est très décrié par la communauté scientifique, c'est le fait que l'intelligence artificielle fait comme si elle était notre amie, puis qu'on a une relation parasociale avec elle, alors qu'en fait, c'est qu'un code. Donc là, on dit que c'est moins pire, mais en fait, je pense que dans les faits, il reste quand même plusieurs limites à ça, mais on peut voir cette initiative-là directement en réponse aussi à tout le raz-de-marée de procès contre les réseaux sociaux, etc., où on dit qu'il faut un design, une conception qui est adaptée pour les jeunes. Donc, eux, je crois qu'ils vont de l'avant déjà avec ce produit-là.
0: Très intéressant tout ça, Emmanuel Parent. Je rappelle, directrice générale et cofondatrice du Centre pour l'intelligence émotionnelle en ligne, le CIEL, et docteur en communication et... Nouvelle maman depuis 3 mois. Félicitations, Emmanuel.
1: Merci beaucoup.
0: Et donc, le sujet principal de la réflexion aujourd'hui, c'est ça. Ça semble mal vu pour plusieurs. Une mère, peut-être même un père, mais une mère, le nez dans son cellulaire alors que son bébé babille à côté et semble être comme laissé à lui-même. C'est quoi votre réflexion là-dessus en tant que nouvelle maman qui baigne dans la vie numérique?
1: Ben, à chaud comme ça, c'est sûr que si le bébé babille, hein, c'est bien dit avec les altérations, mais le bébé babille, eh bien, ça veut dire qu'il nous envoie un signal qu'il veut interagir avec nous. Donc, à ce moment-là, c'est correct de se dire, ben, je vais déposer l'appareil qui me distrayait puis aller vers l'enfant. Mais il y a parfois des situations où il y a une nuance où est-ce que le bébé vraiment est en train de solliciter mon attention en ce moment? Parce qu'on le sait que le téléphone, il est très présent dans notre vie, puis quand on devient mère, c'est la même chose. Je veux dire, quand j'étais enceinte, mon téléphone me disait la taille du fœtus. Est-ce que c'est un oignon ou un céleri cette semaine? Là, à quel fruit, légume est-ce qu'il s'apparente? Puis une fois le bébé présent, mais là, quand on se pose plein de questions, comme comment je l'habille la nuit, est-ce que faut que je le mette sur le ventre, sur le côté, sur le dos quand il dort? Ben là, il y a tous les guides comme le naître et grandir, le mieux vivre, qui sont accessibles sur notre téléphone. Puis cette accessibilité aux informations 24 heures sur 24, 7 jours sur 7, mais ça peut amener des fois une sorte de surcharge d'informations, si on veut, où on va aller tout vérifier. Et là, c'est documenté dans certaines études que les mamans, mais ça peut s'appliquer au papa aussi, mais que surtout les mères vont sentir une pression d'être la mère parfaite devant une étendue de recommandations de qu'est-ce qu'il faut faire, de qu'est-ce qu'il faut pas faire. On sent un petit peu une perte de confiance en soi sur nos réflexes. Puis là, on veut absolument bien faire les choses et le téléphone ne fait pas exception. Donc, on peut ressentir de la honte par rapport à notre utilisation du téléphone. En fait, je regardais une étude en Allemagne qui a été faite avec un petit échantillon. Là, on suivait 250 mamans pendant une semaine, puis on voyait que selon leur conception de la norme sur si c'est correct ou pas utiliser leur téléphone, ça avait un impact sur si elle allait l'utiliser.
0: OK.
1: OK. Et là, moi, dans le fond, comment j'ai rencontré les normes sur qu'est-ce qui se fait et pas, c'est qu'un moment donné, je discutais avec un pédiatre qui m'a dit, hey, Emmanuel, avant même que je sois enceinte, là, Emmanuel, ça n'a pas de bon sens. Et les mamans aujourd'hui sont sur leur téléphone, imagine-toi donc, pendant qu'elles allaitent. Et ça, ça ruine le lien d'attachement. C'est terrible. Bon, moi, là, je partais avec ça.
0: Parce qu'on savait que, on sait que le regard, il se passe beaucoup de choses dans un regard, yeux dans les yeux, dans ces semaines et ces premiers mois-là, là.
1: Exactement. Donc là, moi, au moment où j'étais pas mère, je me suis dit, bon, ben, ça fait plein de sens, cette affaire-là. Mais là, quand j'ai eu un nouveau-né entre les bras, ben, j'ai réalisé que c'était plus complexe. Hein, un bébé, là, semaine 1, semaine 2, semaine 3, là, ça fait pas mal rien que dormir. Donc là, je me retrouvais en peau à peau à sortir mon téléphone. Mm-hmm. Aussi, quand j'étais en train d'allaiter, puis franchement, mon bébé a les yeux fermés, il s'endort, ben, je FaceTime ma mère, j'appelle une amie. Quand je suis dans la nuit, encore pire. Là, moi, j'ai le bébé d'un bras pour l'allaiter. Là, je dors debout. Ben, je dors assis, en fait. Mais donc, j'ai de la misère à me tenir éveillée. Donc, là, je me retrouve à faire des mots croisés, quelque chose. Donc, là, je me suis dit, ouais. Finalement, l'absolu de pas de téléphone en allaitant, moi, je suis pas capable de le respecter.
0: Pas
1: je suis censée être spécialiste des téléphones. Puis, je vous le dis, les jeunes de 9 à 12 ans, là, ils me l'ont-tu répété? Et ils vont me le répéter encore cette année. Ils me disent, madame, madame, vous parlez à la radio. Puis là, je le fais, là. Dites à tous les parents qu'il faut qu'ils décrochent de leur téléphone. Mmh, les enfants,
0: on entend tellement ça.
1: Ben oui, ils sont tellement tannés de voir leurs parents sur leur téléphone. Ils me le nomment, ils me demandent même des trucs pour que leurs parents décrochent avant même de demander des trucs pour eux-mêmes. Donc là, je vous fais le message, mais entre un enfant de 9 ans puis un bébé de 2 semaines, il y a comme une différence. Donc là, moi, je me suis dit, je vais avoir mon équilibre. Je garde ça pour moi jusqu'à temps que je tombe sur une page sur Facebook « Spotted jeune maman ». Une page Spotted, là. On envoie des messages à cette page-là et elle partage nos questions anonymement. Donc, voici le message anonyme que j'ai lu d'une maman. Elle dit, « Je lis partout qu'il faut pas utiliser son téléphone près de bébé, notamment quand on allaite. Je fais de mon mieux pour pas trop le faire, mais c'est difficile. Notamment parce que j'ai une application où je chronomètre les tétés, mais j'ai pas envie que mon téléphone soit là. Donc, est-ce que vous avez des recommandations? Qu'en pensez-vous? C'est un sujet qui m'angoisse beaucoup. » Il dit, OK, l'angoisse, c'est quand même quelque chose. Donc, je me suis dit, je vais m'atteler à la tâche puis aller voir qu'est-ce que les études disent vraiment là-dessus.
0: Okay.
1: Puis, il y a aussi une question qui était soulevée dans les commentaires avec une certaine mésinformation. Ça allait dans tous les sens. Sur les
0: parents. Vous m'étonnez? Les commentaires, habituellement, ça va pas dans tous les sens.
1: Mais
0: on
1: non,
0: dit
1: mais
0: pas n'importe quoi.
1: L'avantage du commentaire, c'est que les gens donnent leur opinion. Mais des fois, si on dit des faits qui sont pas vérifiés, donc sur les ondes. Donc là, il y a une maman qui disait, moi, je mets mon téléphone loin de la tête du bébé, puis j'ai une liseuse qui a pas de Wi-Fi, où je me mets en mode avion lorsque j'allaite, là, parce que les ondes, ça pourrait être nuisible. Donc, je suis pas physicienne, là, mais je suis quand même allée regarder s'il y avait des études sur le sujet. Puis en effet, il y en a, ça a été recherché. Puis en fait, on parle pas des ondes, on dit que c'est des radiofréquences qui sont émises par la ligne téléphonique, le Wi-Fi, Bluetooth. Puis c'est un phénomène qui est étudié depuis plus de 20 ans. Ben, c'est sûr qu'il y a 20 ans, il y avait peut-être pas le iPhone puis le téléphone intelligent et tout. Mais quand même, j'ai regardé des méta-analyses, des synthèses de littérature sur la question. Ça, dans le fond, c'est des articles qui souvent vont avoir regardé plein d'études, là, une cinquantaine d'études, pour voir ben, quel lien tirer de ça. Puis qu'est-ce qu'on en tirait?
0: Ouais.
1: Qu'est-ce qu'en tiraient les chercheurs? C'est qu'il n'y a pas de cause à effet entre des problèmes de comportement, des problèmes de santé, des diagnostics de cancer et la proximité entre le téléphone et l'enfant. Il n'y a pas non plus de lien qui est significatif entre les deux. Donc, actuellement, la recherche nous dit qu'il n'y a pas vraiment d'association entre les problèmes de santé puis les ondes, les radiofréquences.
0: Okay.
1: Après, ben, c'est de la recherche. Donc, on continue d'avoir des études là-dessus. Donc, si vous êtes maman, ben, je dis que ce n'est pas la première inquiétude à avoir comme on n'a rien trouvé. Mais en même temps, si c'est quelque chose qui vous habite quand même, ben, vous pouvez œuvrer de prudence puis utiliser un bon vieux chronomètre au lieu de votre téléphone.
0: Mais puis, même ça, OK, mais je me prête à l'exercice là. En mode avion, est-ce que ça changerait quelque chose? Le téléphone émet quand même.
1: Si on se fie aux études qui ont été faites là, il y aurait pas de lien qui est trouvé avec ça. Mais là où il y a des études qui montrent qu'il y a un lien qui peut nuire peut-être au bébé, c'est là où le téléphone devient une distraction.
0: Ah oui, OK.
1: Donc là, je reviens à mon bon vieux pédiatre là qui m'avait dit que le téléphone en allaitant, ça ruine le lien d'attachement.
0: Ouais.
1: Puis les études, ben, sont pas aussi catégoriques que sa déclaration à lui. Mais attention, je veux nuancer son propos, mais c'est une question qui est délicate parce que je veux pas inciter non plus les mamans à être sur leur téléphone, comprenez? C'est pas ça l'idéal. Là. Parce que dans un monde utopique, c'est clair que la maman, moi en l'occurrence, je regarde mon poupon, je m'émerveille de tous ces petits sons gazouillis comme je le fais la plupart du temps, mais je le ferais là toute la journée, tout le temps, j'accepterais l'ennui qui vient avec le pot à pot, tu sais, je serais comme une sainte. Mais la réalité, elle est

0: tout autre. En fait, il y a même une étude.
1: Ben, ouais. Même sans téléphone, là, à l'époque, là, avant le téléphone, les mamans pouvaient être bien à bout, bien irritées, le bébé dans les bras, puis pas le regarder. Tu sais, c'est pas juste le téléphone là, qui fait qu'à un moment donné, on peut pas être plonger les yeux dans les yeux de notre enfant et être tout le temps en émerveillement, là.
0: Ben oui, c'est une super observation qu'en effet, c'est pas juste le téléphone qui a amené le concept de distraction, là, en effet. Mais il y a une étude québécoise, donc, qui a été faite, qui regardait, donc, 3800 mères, donc, la moitié au Québec, le reste au Canada, qui rappelait que les mères apportaient beaucoup de technoférence, donc, d'interférence avec la technologie. Donc, c'est une réalité que vivent les mamans, mm-hmm. au-delà de l'utopie. Mm-hmm. Et bon, je suis pas spécialiste de la santé, de l'attachement ou physicienne, mais je suis spécialiste de la prévention mm-hmm. puis de la conscientisation de la place du téléphone dans notre vie. Puis qu'est-ce que ça dit, mon expérience là-dessus? C'est que quand on veut faire de la prévention avec des absolus, en disant que le téléphone n'est absolument pas bon, ce qu'on crée, c'est pas nécessairement un changement de comportement. Ce qu'on crée, c'est plutôt des sentiments de honte où les gens peuvent continuer à utiliser leur téléphone, mais dans le secret, sans en parler, puis en se sentant très coupable. Puis ben, la santé des mamans est importante aussi.
1: Ah oui, et puis elle est déjà peut-être fragilisée pour toutes sortes de raisons.
0: Exactement, la chute d'hormones, le changement de vie, la fatigue.
1: Le stress d'un bébé qu'on sait pas trop comment ça marche.
0: Ben oui.
1: Un bébé quand on est le premier.
0: Absolument, puis tu sais, vraiment en contexte, allaiter, là, c'est un don, oui, de son corps, mais aussi un grand don de temps. Mm. Une maman peut allaiter son bébé de 8 à 12 fois par jour. Au début, ça peut prendre plusieurs dizaines de minutes avant de se raccourcir. Puis ben moi, mon bébé de 3 mois, il me regarde pas des yeux tout le long. Là, souvent, il dort en même temps. Puis là, ben je suis pas la seule à amener des nuances. Sur le post Facebook, il y a des mamans qui le disaient. Pendant que j'allais, je regarde la télé, je parle au téléphone, je lis des livres, je fais du crochet. Un moment donné, c'est longtemps donner le sein. Puis d'autres commentaires qui disent, ben moi, j'attends que le bébé dorme avant de sortir mon appareil. Et là, je me retourne vers d'autres. Donc, on sait que ça distrait, mais je me retourne vers d'autres études, donc qui ont été faites ici au Japon en 2022 ou publiées en 2024 par une autre étude aux États-Unis qui observait des dyades maman-enfant. Donc, on amenait la maman et son bébé en laboratoire. Mm-hmm. On la filme durant qu'elle allait. Il y a un groupe de mamans qui ont pas aucun média, pas de téléphone ou qui écoutent de la musique. Et l'autre groupe de mamans qui utilisent leur téléphone. Puis, on voit au niveau de l'attention que les mamans qui avaient un média, qui avaient leur téléphone, passaient 52,5% du temps à regarder leur bébé. Et les mères qui avaient pas d'appareil numérique passaient 83% du temps à regarder leur bébé. Fait que c'est une grosse différence qui nous permet quand même de dire que quand on est sur notre téléphone, on est moins vigilant à tous les indices visuels que peut nous offrir le bébé. Fait que je pense que c'est un bon rappel qu'on sait que si on utilise notre téléphone, peut-être d'avoir des alternatives, je vais donner des trucs tantôt, ou de voir qu'on est moins, tu sais, vigilant, donc de s'interrompre pour être sûr que ben qui remporte la grande course pour avoir notre attention, c'est le poupon qu'on a entre les bras. Puis sur l'attachement, j'ai eu de la misère à trouver des études, mais j'en ai trouvé une toujours faite au Japon en 2021 avec 195 mères. Donc, c'est un petit échantillon. Mais on les regardait aussi lorsqu'elles allaitaient avec un téléphone. Puis on voyait que ça avait pas nécessairement d'effet sur l'attachement. Puis ils mesuraient l'attachement en regardant le comportement du bébé, la voix que prenait la mère, le lien que les deux avaient, qu'ils souriaient. Donc, en conclusion de cette panoplie d'études là, que je viens de citer, mais c'est qu'on peut pas affirmer de ces études-là qu'utilise son téléphone durant l'allaitement, durant les premières semaines de vie, du moins, ça a un impact vraiment nuisible sur l'attachement. Tant qu'on reste disponible et qu'on est prêt à s'interrompre pour prendre soin du bébé lorsqu'il veut notre attention. Donc, dans un monde idéal, on s'entend, on peut pas être contre la vertu, on n'a pas de téléphone puis on dédie notre attention au bébé. Mais si vous l'utilisez une fois de temps en temps, c'est bien d'attendre à ce qu'il dorme ou d'avoir conscience de notre utilisation pour être sûr d'être vigilant quand même pour répondre à ses besoins.
1: On sait, même avec toute la bonne volonté du monde, on est dans notre téléphone, on est pris dans un trou de lapin ou dans un défilement sans fin. Puis il y a quelqu'un à côté de nous qui est comme « Hey, hey! » Ça peut nous prendre une minute des fois là à sortir de cet état-là. Donc, vouloir penser qu'on va pouvoir regarder notre téléphone juste à coup d'une minute ou deux, si c'est possible pour nous, tant mieux, mais sachant que l'appareil fait en sorte que ça,
0: on l'a nommé avec le modèle d'affaires des réseaux
1: sociaux
0: tantôt.
1: Mais ce serait pas l'idéal.
0: C'est pas l'idéal. Puis c'est pour ça que j'ai quelques trucs là pour les mamans.
1: En fait, je disais, ce serait l'idéal si on était capable de scroller juste une minute.
0: On regarderait la petite vidéo.
1: C'est plus difficile que ça. Donc, des trucs, Emmanuel.
0: Oui, ben pour les mamans qui veulent pas prendre de chance de s'interrompre puis tout arrêter, ben un truc c'est de laisser le téléphone hors de la portée de la main ou dans une autre pièce, parce que sa simple présence dans notre poche ou à portée de la main fait qu'on a peut-être un automatisme.

0: à le saisir. Donc, pour vous, je vous recommande de le mettre plus loin.
1: Est-ce que ça fonctionne pour vous?
0: Oui, ça fonctionne pour moi, le mettre ailleurs. Mais moi, je suis plutôt dans le deuxième groupe.
1: Okay.
0: Donc, les trucs pour diminuer. C'est-à-dire que je vais écouter la radio. Comme ce matin, là, je vous écoutais en même temps qu'elle était avant de m'en venir ici. Écouter de la musique, écouter des podcasts qui permettent au moins d'avoir une attention visuelle à regarder. Ou sinon, si ça c'est trop, ben on peut avoir un film ou une émission sur la télévision qui nous permet quand même d'avoir un regard sur notre environnement autour de soi plus que le téléphone là, avec toutes les petites vidéos qui suscitent notre attention. Et si finalement, les derniers trucs, on est durant la nuit, regarder des vidéos sur les réseaux sociaux, c'est la seule chose qui nous garde éveillés, mais de le faire en retirant le son, en faisant des pauses fréquentes. Vous pouvez dans vos fonctionnalités le mettre des petits rappels de pause aux 5 minutes, aux 10 minutes. Et de manière absolument pas scientifique, ben moi, ce que j'ai fait beaucoup dans ma télé, c'est que j'écoutais Friends il y a 10 saisons. Donc, moi, ça m'a toffé 3 mois. Mais ça, s'il n'y a pas d'études qui disent ça. Puis ici, j'ai un petit truc aussi pour les professionnels de la santé qui nous écoutent, qui travaillent avec les familles. Ben de prendre un pas de recul, puis d'humilité, puis de vérifier nos biais quant à l'information qu'on donne aux mamans. Parce que vous voyez, moi, le pédiatre qui m'a parlé, qui m'a dit qu'il fallait absolument pas utiliser notre téléphone, ben il m'a amené beaucoup de culpabilité avant que je fasse plus de recherches. Puis, on peut sentir qu'on n'est pas une bonne maman si on utilise notre sel alors que notre bébé dort, alors que vraiment, faut surtout être avec lui quand il est éveillé, dans les périodes d'éveil. Là, c'est vraiment le temps de mettre notre téléphone complètement de côté puis de profiter de toutes les petites merveilles là, que notre nouveau-né, notre bébé a à nous prodiguer. Et le méta-méta-truc.
1: Oui.
0: Parlez-en autour de vous. Dès que vous ressentez de la honte, notre réflexe, c'est de se cacher. Mais ça devrait être plutôt le contraire. Faut s'ouvrir aux autres mamans, s'ouvrir à nos amis autour de soi pour justement se sentir moins seul et moins isolé avec toutes ces micro-décisions-là. Puis même, si ça se trouve, se partager des trucs pour diminuer notre utilisation.
1: Parce que là, le nombre d'impératifs auxquels les nouvelles mamans, puis on pourrait inclure les papas aussi là-dedans, là, mais évidemment, le nombre d'impératifs et le perfectionnisme auquel on vous soumet, alors que la réalité d'un nouveau parent est déjà tellement lourde et pleine d'inquiétudes, j'ai adoré vous entendre là-dessus. Je suis convaincue que c'est le cas pour les gens qui nous écoutent aussi, tout en nuance et hors du spectre de la culpabilité le plus possible. Emmanuelle Parent, ça a été un vrai plaisir de vous retrouver cette saison. Je rappelle que vous êtes directrice générale et cofondatrice du Centre pour l'intelligence émotionnelle en ligne, Le Ciel et Docteur en communication. À très bientôt.
0: À bientôt.
1: Et à bientôt aussi, c'est ce que je vous dis. Peut-être demain pour la première de la saison de La Bande des Quatre. Sinon, excellente journée à l'antenne d'ici première. Au revoir tout le monde.
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7: Émilie Perrault, aujourd'hui à l'émission. Est-ce que les écouteurs d'Alex Courteau étaient trop forts?
8: Non, c'était parfait.
7: Alors aujourd'hui, on a de la visite qui nous arrive de notre chaîne sœur. Ici Musique, Alexandre Courteau, bonjour.
8: Bonjour Émilie, bonjour à tous.
7: Et Catherine Pépin, bonjour.
9: Salut Émilie.
7: Là, je suis en train comme de devancer votre rentrée. Parce qu'ici Musique, officiellement, ça commence la semaine prochaine, la rentrée officielle.
8: Exactement, tout à fait.
7: Mais Catherine, t'es en fin d'été, parce qu'il y a le temps d'une escale.
9: C'est ça, j'ai accompagné les auditeurs avec le temps d'une escale. Chaque dimanche, tout l'été, je vais poursuivre à partir de la semaine prochaine.
7: Et on reste dans l'été de toute façon parce qu'on vous a demandé de venir nous présenter dans ce club d'écoute là, qu'on va vivre ensemble dans la prochaine demi-heure, des coups de cœur, des albums qui sont parus récemment, qui vous ont allumé cet été. Moi, j'en profite pour dire que ma chanson de l'été, elle était dans ta programmation musicale, Alexandre.
8: Super, laquelle?
7: Vos demi-vitards.
1: Oui.
7: De Louane.
1: First in my vie.
7: Exactement. De Louane Larobina. Et je vous annonce tout de suite qu'elle sera avec nous demain en studio pour l'interpréter.
1: Oh!
7: Alors si vous êtes invité, si vous venez rôder là, dans les parages demain.
8: À quelle heure? OK, on va être là.
7: C'est demain dans la deuxième heure de l'émission. Et on va commencer par faire l'émission d'aujourd'hui. Donc, en deuxième heure, je vous annonce que notre premier Tinder littéraire de cette saison est prometteur. C'est l'auteur Alain Farah qui a choisi de convier la compositrice et pianiste Alexandra Strelitzky. Donc, on pourra assister à cette première rencontre entre eux. Il y a Jean-Christophe Réel qui est de retour à la création. Et je reçois l'auteur d'un premier roman qui fait beaucoup jaser, une réimpression, en fait, avant même qu'il soit arrivé en librairie, tellement la rumeur s'est emballée. Ça s'appelle Promenade Hochelaga. C'est de Rémi Bourget. Il sera avec nous. Donc, tous ces gens réunis pour prouver, encore une fois, qu'il restera toujours la culture.

0: Alors, on accueille notre club d'écoute au son de la musique de Poirier avec sa plus récente création, Smoothie au bleuet. On entend également Kenlo dans cette collaboration-là. Poirier, donc, il fait partie des artistes que Catherine Pépin va surveiller cet automne. On va y revenir. Mais là, je prends un moment parce que je sais que la radio, c'est un médium d'habitude et jeudi à l'émission, depuis les tout débuts, ça égale Dominique Tardif. Je vous rassure, il sera de retour la semaine prochaine. Il profite en ce moment de vacances bien méritées. Et cette année, après Tadom, après Indom, on s'est dit que Dominique était capable de gérer en solo. Donc, il faut porter le club d'écoute comme un grand, mais chaque semaine, on va recevoir de la visite d'animateurs d'ici musée, comme Catherine Pépin, comme Alexandre Courteau, comme Francis Reddy. Alors, c'est comme ça qu'on va vivre nos jeudis. J'en profite aussi juste pour vous dire que Ingrid Saint-Pierre va être de retour comme collaboratrice dans un concept emballant qu'on va bientôt vous présenter. Mais d'abord, Dominique ou pas, on a un club d'écoute aujourd'hui avec Catherine Pépin et Alexandre Courteau.
1: On est là.
0: Catherine, on commence avec toi. Tu nous amènes au Brésil.
2: Oui, avec Henri Salvador. Mmh. Henri Salvador do Brasil. Henri Salvador du Brésil. C'est un album hommage paru en juin ou juillet. Mmh.
0: Tout récemment. J'ai 26 juin.
2: Oui. Hommage à Henri Salvador dirigé par le Brésilien Marcos Valle. C'est une lettre d'amour des Brésiliens à Henri Salvador parce que les Brésiliens lui en doivent une. D'abord, si je vous dis Henri Salvador, vous pensez à quel Henri? Le plus récent, le plus jeune, quelle période?
3: Moi, quand j'y pense, je l'ai vu en concert à la fin de sa vie dans un concert absolument grandiose. Je pense constamment ça. Quand je pense à lui, je le vois sur scène avec les couleurs pastel, avec ses chansons, avec ses blagues tellement vivantes.
2: Son rire, sa
0: douceur.
2: Oui. Alors, beaucoup l'ont découvert, Henri Salvador, sur le tard, en fait, avec l'album Chambre avec vue, la chanson Jardin d'hiver. Mm-hmm. Il avait 83 ans, c'était en 2000. Mais avant ça, il a connu une carrière très prolifique et je dirais même hétéroclite. C'était un guitariste de jazz fameux, fabuleux, un grand copain de Boris Vian aussi. Ils faisaient des chansons comiques ensemble. Mais au début de tout, dans les années 40, Henri Salvador a fui la guerre avec un orchestre, l'orchestre de Reventura. Il parcourt l'Amérique latine et il s'installe au Brésil pendant 3 ou 4 ans jusqu'à la fin de la guerre. Il s'imprègne à ce moment-là des rythmes brésiliens. Il chante en portugais. Il y a vraiment toute une partie de cette carrière, de cette jeune carrière qui va se dérouler en portugais au Brésil.
0: Et qui va teinter finalement toute
2: absolument
0: sa carrière.
2: Absolument. Là, il rentre en France. Oui.
3: Non, mais qui va amener même la musique brésilienne en France par la suite.
2: Mais c'est ça.
3: Entre autres.
2: C'est que il va rentrer en France juste après la guerre. Il va plus mettre les pieds au Brésil pendant des décennies, ça je vais y revenir, mais quelques années plus tard, dans les années 50, il compose une chanson qui s'appelle « Dans mon île », une chanson lente, on est vraiment dans la langueur, dans la torpeur, il pense à sa Guyane natale, et c'est une chanson qui va voyager jusqu'au Brésil grâce à un film italien, et c'est toute une histoire, un jour, un musicien brésilien qui s'appelle Antonio Carlos Jobim, le futur père de la bossa nova, voit ce film au Brésil et il entend la chanson d'Henri Salvador « Dans mon île ». Et là, il dit « C'est ça qu'il faut faire ». Il faut ralentir le rythme de la samba, coller de belles mélodies et ça va donner la bossa nova. Et pour certains, Henri Salvador a vraiment contribué, malgré lui, à la naissance de la bossa nova. Et il y a un autre musicien qui voit ce film avec la chanson, c'est Marcos Valle, à qui on doit Samba de Vireau, vraiment une légende aussi de la musique brésilienne. Et c'est ce Marcos Valle qui dirige l'album Hommage à Henri Salvador. Il réunit plusieurs générations d'artistes. Alors, il y a des Brésiliens, bien sûr, Bebel Gilberto, Céu Jorge, Roger, qu'on aime bien, que tu connais aussi, Alex. Il y a des Français aussi, Eddy Mitchell. Elle est sur cet album, Féfé. On va écouter un duo, le français Féfé, justement, et le brésilien Roger, Maladie d'amour. C'est une chanson d'origine antillaise, un des premiers succès d'Henri Salvador.

0: Alors, on rappelle le titre de cet album?
1: Henri Salvador do Brasil. Henri Salvador du Brésil est juste l'épilogue de cette histoire pour la clore. Pendant des décennies, je vous l'ai dit, Henri Salvador n'a pas mis le pied au Brésil. Il n'y est pas retourné parce que c'était associé aussi à la guerre, à une période plus difficile. Donc, la bossa est née, elle a grandi loin de lui. Mais c'est seulement en 2005 qu'il y est retourné finalement. Il avait 88 ans et il a été accueilli par Gilberto Gil, grand musicien encore là, qui était ministre de la culture à ce moment-là. Et on l'a décoré. On a décoré Henri Salvador de la médaille de je sais pas quoi.
0: Mais ça donne envie de se replonger dans cette musique-là.
1: Mais oui.
0: Et d'entendre donc ces relectures. Merci beaucoup, Catherine.
1: Mais ça m'a fait plaisir.
0: Pour cette sortie, moi, qui m'avait complètement échappé. Alexandre Courteau, tu nous amènes où, toi?
2: Moi, je vous amène complètement ailleurs, mais je surfe quand même là-dessus pour vous dire que la chanson et des mandolines reprises par Dora Morales-Baum sur le disque de Catherine, c'est tellement bon. Je viens de l'acheter, ça va jouer à tellement Courteau.
0: Bon. Mais tout ça. Est-ce qu'il faut que tu achètes tous les albums que tu fais jouer?
2: Non, mais, oui. Mais Marcos Valli, c'est tellement une légende. 80 ans, c'est hallucinant. Moi, je vous amène complètement ailleurs avec, bon, deux gros coups de cœur de mon été. C'est les albums les plus importants, mais j'ai écouté ce premier disque, mais de tous les côtés pendant cet été, c'est le nouvel album de Baby Rose. Est-ce que vous connaissez cette chanteuse américaine? Et si vous la connaissez pas, ben, vous manquez quelque chose parce qu'elle a une voix vraiment exceptionnelle. Moi, en fait, quand je l'ai entendue pour la première fois, son timbre tellement grave, velouté, feutré, j'ai tout de suite voulu savoir qui elle était, d'où elle venait. Alors,
0: dis-nous tout.
2: Elle a 32 ans. Elle a grandi entre Washington, D.C. et Fayetteville, en Caroline du Nord. Elle habite aujourd'hui à Los Angeles. Elle a fait un premier album en 2020. Moi, je l'ai découvert en 2024, alors qu'elle a collaboré avec un groupe canadien, Bad Bad Not Good.
0: Ah, tu devrais dire.
2: Qu'à chaque fois que je viens à l'émission, il faut que je parle de ce groupe-là.
0: Mais c'est la façon dont il le dit.
2: Bad Bad Not Good. Mais tout ça pour vous dire que j'avais trouvé l'album vraiment intéressant et surtout, j'étais tombé sous le charme de sa voix, qui est comme une voix jazz classique venue d'une autre époque. Pensez à Sarah Vaughan, pensez à des grandes interprètes du jazz, du début du jazz. C'est cette voix-là qu'elle a, Baby Rose, vraiment hallucinante. Et elle a, en début d'année, remporté son premier Grammy en collaborant avec Leon Thomas sur son album. Elle vient de faire cet été les premières parties d'Olivia Dean, qui est une grande vedette.
0: Donc, il y a peut-être des gens qui l'ont vu au Centre Bell.
2: Exactement, exactement. Et là, elle vient de lancer un disque qui s'appelle Journalism. Je vous en propose tout de suite un extrait. La chanson s'appelle But Nevermind. Elle s'appelle Baby Rose. Écoutez bien sa voix.

0: Alors, on va répéter le nom de cet artiste parce que je pense qu'il y a beaucoup de gens qui viennent de vivre quelque chose. C'est Baby Rose.
1: Baby Rose, et je l'écoutais récemment en entrevue à NPR, la radio publique américaine, où elle parlait justement de son album. Et la journaliste lui demandait, mais cette voix spéciale, vous l'avez toujours eue? Elle dit, oui, même enfant, j'avais évidemment cette voix-là. Et les adultes me faisaient souvent répéter juste pour entendre de nouveau ma voix qui était un peu sortie de l'ordinaire. Donc, le disque s'appelle Yearnalism. C'est un mot qu'elle a inventé, hein. Ça n'existe pas, mais yearn, quand même, ça existe. Ça veut dire aspirer ou désirer ardemment avec tristesse, un peu de nostalgie. Enfin, elle dit, c'est un disque sur le désir de liberté, désirer l'amour, désirer ce qu'on peut pas avoir, désirer l'épanouissement. Et elle dit, à une époque où les rencontres amoureuses se résument à faire défiler des profils sur des applications, à une indifférence toxique, voire à des humiliations qui font éclater des bulles d'illusion, nous perdons peu à peu les recettes qui nous permettraient de nous désirer comme il se doit. Et elle s'est intéressée au sens du mot désir. Qu'est-ce que ça veut dire pour elle? Qu'est-ce que ça veut dire aussi pour ses auditeurs, pour ses musiciens? Donc, elle a fait un grand questionnaire ouvert à tous, où les gens pouvaient répondre à ça. Elle s'est inspirée de ça pour créer son beau disque. Et évidemment que ça parle d'amour, pas juste de rupture amoureuse, mais moi, j'ai été touché d'abord par la musique. Vous entendez, c'est soul, c'est gospel, c'est R&B. Parfois, il y a des chœurs subtils qui viennent entourer sa voix. C'est pas trop, hein? C'est juste toujours elle qui est dans la lumière. Et c'est bon jusqu'à la fin, ce disque-là. C'est pour ça que je vous en parle. C'est même, tu sais, même la 11e, la 12e chanson est très bonne. Il y en a qui sont un peu plus folk, dépouillées, très vibrantes. Je pense à Sunday sur le désir d'avoir la paix mentalement. Franchement, un très, très beau disque. Donc, Yearnalism, nouvel album de Baby Rose.
0: C'est paru ça le 10 juillet dernier. Donc, on est toujours en compagnie d'Alexandre Courteau, Catherine Pépin, qui nous partagent comme ça leur petite pépite découverte de cet été. On prend une pause musicale parce que c'est Jenny Salgado qui est à la programmation musicale cette semaine. Elle voulait nous faire entendre une des voix de la relève du rap francophone. On écoute Gore de Marlar.

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0: Qu'est-ce que tu veux nous proposer cette fois-ci? On est une sortie fin mai, hein, c'est ça?
1: Oui, Lila. Oui, c'est ça, fin mai. Oh, mais ben, on s'est écouté tout l'été, c'est
0: tout
1: ça.
0: À fait.
1: Lila Downs, Cambias Mi Mundo. C'est son 11e album studio. Lila Downs, chanteuse d'origine mexicaine, qui est dans le paysage musical depuis quand même une bonne trentaine d'années. Moi, je l'ai connue en 2002 avec le film Frida. Vous vous souvenez?
2: Oui.
1: Sur Frida Kahlo avec Salma Hayek. Magnifique film. Lila Downs avait participé à la bande sonore du film que j'ai beaucoup écouté. Elle est née dans l'état de Oaxaca, d'un père américain et d'une mère autochtone, et elle chante souvent en langue mixtèque. C'est la langue de sa mère. Oui, j'ai pas dit mixtape, dit mixtèque. Elle a longtemps eu honte de ses racines autochtones et elle a fini par les embrasser vraiment à plein bras. Elle est aussi anthropologue, Lila Downs, donc elle fouille dans le répertoire traditionnel mexicain. Et ce 11e album studio, Cambias Mi Mundo, ça signifie « Tu changes mon monde ». Et pour la première fois, elle signe toutes les chansons, paroles et musique. C'est un album de plénitude, d'amour de soi, très lumineux. Son précédent s'appelait « La Sanchez ». Il était triste à mourir parce qu'elle venait de perdre l'amour de sa vie. Paul Cohen, son producteur, arrangeur. Alors là, on est vraiment dans des messages d'énergie positive, d'énergie combative aussi. Un peu, ça me faisait penser à Bad Bunny.
0: Ben,
1: un peu comme
0: okay.
1: lui, elle utilise, si vous voulez, les forces de l'amour pour avancer dans ce monde chaotique. Et elle fait appel à Alex Cuba, qui co-réalise l'album. Alex Cuba, qui est un musicien canadien d'origine cubaine, établi en Colombie-Britannique. Musicalement, on navigue entre les rancheras, donc on est dans les cuivres, les mariachis, un peu de jazz. Et elle a ses inflexions de voix, parfois très graves, une voix qui vient du ventre, qui pourrait faire penser à la voix un peu de Lassa de Sela. Et surtout, on est dans la cumbia, hein, ce genre très populaire en Amérique latine. Alors, on va écouter une cumbia, justement, c'est la pièce-titre de l'album « Cambias Mi Mundo », en collaboration avec une rappeuse mexicaine, Snowda Product. C'est une pièce sur la puissance des femmes. Cambia.

0: Trudeau, c'est la proposition de Catherine Pépin, Lila Downs. On dirait que Courtois a hâte de reprendre le micro, là.
1: Moi, je fais juste je la connais déjà, mais j'avais pas écouté son nouveau disque. Et là, je me dis, oh, je suis en retard, j'ai manqué celui-là, faut que je retourne parce que c'est très bon.
2: Oui, ça aussi, ça devrait se retrouver du côté de Courtois.
3: Vraiment plusieurs pièces très intéressantes, notamment Tumba Siete, encore là, coproduit avec Alex Cuba. Une pièce dédiée à Monte Albán. C'est un site archéologique mexicain qui est menacé par l'expansion urbaine. Alors, elle a des choses à dire très intéressantes, cette Lila Downs. À propos des femmes, puisqu'on a entendu une pièce très féministe, elle dit « Je crois que nous, les femmes, sommes à un tournant. Nous allons changer notre monde. Nous allons le faire. » Waouh, voilà. Ouais. Sachons-le.
1: Lila. Tant mieux, on ne demande que ça.
0: On est là avec elle, Lila Downs. Donc, cet album qui est paru à la fin du mois de mai. Il y a des gens peut-être qui ont eu la chance de la voir. Elle était au Festival de Jazz en juin dernier. Donc, il y a peut-être des gens qui l'ont attrapée. Alexandre Courtois, tu nous relances avec quoi, toi?
1: Avec, on va rester dans la musique latine avec un groupe qui s'appelle Orquesta Acocan, qui a lancé le 17 juillet dernier un album qui s'appelle America, point d'exclamation. Alors, je suis ce groupe depuis les premier balbutiement 2018, lorsque c'est sorti, j'avais entendu un morceau et là, j'étais tombé en bas de ma chaise. Mais qui est ce groupe? Donc, qu'est-ce qui se passe? Donc, c'est un orchestre cubain qui a vu le jour à New York en 2017 sous l'impulsion d'un chanteur crooner qui s'appelle José Pepito Gomez.
0: Et lui,
1: Mr. Pepito, c'est vraiment un sacré musicien. Il a appelé ses amis qui sont aussi des grosses bolles en musique et il a réuni tout le monde pour faire un album. Ça sonnait

0: tellement bien. J'étais comme, OK, où c'est ça a été enregistré? Ça avait été enregistré à Cuba avec des musiciens en peu de jours en plus. Genre, pas moi, partition, à lecture à vue, let's go, pack des cuivres de folie. Donc, depuis, je les suis attentivement. Et là, donc, ce quatrième album vient de sortir. Il a été enregistré en direct, je le mentionne parce que c'est pas toujours le cas. Donc, tout le monde joue en même temps, hein, dans la même pièce. Chez Penrose Records, donc, avec Gabriel Roth à New York. Je vous glisse un peu de nom, puis je fais pas souvent ça, parler de maison de disque, parce que dans le fond, vous allez me dire, on s'en fout, vous avez raison. Mais c'est pas vrai, parce que lui, c'est un personnage très important. Gabriel Roth, c'est l'homme derrière, donc, Daptone Records. C'est une maison qui, depuis 25 ans, œuvre pour le renouveau de la musique soul aux États-Unis. Et ils le font brillamment. Sharon Jones et les Dap Kings, Charles Bradley, plein d'artistes soul d'aujourd'hui sont des artistes qui ont côtoyé, donc, Gabriel Roth, qui a enregistré ce nouvel album. Donc, oui, c'est de la musique latine, mais derrière la console, t'as un gars qui fait de la musique soul. Donc, là, on s'approche de Tellement Courtois. Là, on est dans la... Tu sais, déjà sur papier, c'est très bon. Et j'ai trouvé l'album brillant parce que il nous amène dans les années 1950. Donc, pensez à de la musique latine, mais le mambo, le cha-cha-cha, des trucs comme ça. On n'est pas dans la musique latine, justement, de Bad Bunny aujourd'hui, très contemporain rap. On est dans quelque chose, et permettez-moi l'anglicisme, de vraiment vintage. D'ailleurs, lorsqu'on vend l'album, c'est marqué, attention, ce disque est en stéréo. Vous allez me dire, c'est évident, mais c'est parce que les autres albums d'avant étaient mono et c'était intentionnel. Et ici, on a beaucoup dans ce disque-là les effets de spatialisation. Donc, on a des trombones d'un côté, les cuivres de l'autre, de ci, de
1: ça. On écoute ça avec une bonne paire d'écouteurs ou un bon système de son.
0: On s'en rend pas compte, là, mais quand, après moi l'avoir lu, j'ai porté attention et effectivement, je me suis dit, ah, c'est vrai, il y a un gros travail qui a été fait là-dessus. Donc, Akokan, Orchestra Akokan, ça veut dire, dans la culture Yoruba de Cuba, du fond du cœur. Et vraiment, ça nous parle directement au cœur, ce disque-là. Il y a des nouvelles chanteuses. Il y a encore la voix du chanteur Kiko Ruiz qui est là, qui me donne des frissons à chaque fois. Mais je vous en propose un extrait, donc, de cet album, Orchestra Akokan.

0: Donc, on vient d'entendre la pièce, c'est
1: Girasol.
0: Girasol, hein, c'est comme
2: ça. Ah, ça veut dire tournesol.
1: Bon, ben voilà, Girasol. Voilà. En quelque part, j'ai choisi le disque, tu sais, pour que Catherine dise, faut absolument que je fasse jouer ça à mon émission.
2: Absolument.
0: mais totalement. Mais ça n'est qu'un gros remue-ménage de...
1: Au lieu d'y envoyer un courriel, j'ai dit, je vais participer.
2: Mais c'est pas mal notre vie de bureau, ça.
0: Oui, ça ressemble à ça, ce qu'on peut se dire dans
1: écoute,
0: les corridors.
1: Kat, tu me connais bien, là, tu le sais.
2: Depuis 30 ans.
1: Exactement. Et j'étais dans ma voiture en écoutant l'album cette semaine. Tu sais, chaque chanson, je suis comme, où est-ce qu'elle est, ma trompette?
0: Mais oui.
1: Si elle avait été dans le char, je l'aurais pris, j'aurais arrêté au coin de rue.
2: Ne fais pas ça.
1: Je sais, mais je l'ai déjà fait. Mm. Mais faut pas faire ça. Faites pas ça à la maison.
2: Non.
1: Mais ça me donne des frissons. C'est leur meilleur album. Les cuivres sonnent tellement bien. Les arrangements sont absolument fantastiques. Vous aimez les cuivres. Écoutez ce disque-là. C'est de la régalade. C'est absolument extraordinaire. Ça punch au bout.
0: Alors, Orquesta Acocan est le titre de cet album, America.
1: America.
0: On entend le point d'exclamation à la toute fin. Donc ça, c'était vos coups de cœur de l'été. Il y a Anne-Lou Despatie qui nous a écrit bonjour, formidable duo. Elle dit qu'elle, sa chanson de l'été, ce qu'elle a vécu cet été, c'est L'échappée belle de Dominique Fils.
1: Oui, magnifique.
0: Je pense qu'on est d'accord avec cette magnifique voix.
2: Très bon.
0: Donc là, on était dans l'été, mais tranquillement, je vous prépare parce que la rentrée s'en vient pour vous, chers collègues d'ici musique. Qu'est-ce que vous allez surveiller cet automne? Catherine, un peu plus tôt, on entendait un extrait de Poirier qui arrive donc avec un 13e album.
2: Oui, ce qu'on a entendu, l'extrait Smoothie au bleuet, c'est le premier extrait de l'album à paraître le 23 octobre prochain. 13e album pour notre ami Poirier, DJ, producteur. On a le titre, mais je le précise parce que on l'a depuis hier. Oh. Il m'a envoyé un petit message en me disant, ça y est, j'ai trouvé le titre. Alors, vous voulez le savoir en exclusivité.
1: Oui.
2: Flip the script sounds good.
0: Flip the script sounds good.
2: Je vous jure, c'est ça le titre.
0: D'accord.
2: Alors, il y aura donc Ken Lo parmi les collaborateurs, Paua du Mexique, Jelly Tapa, Bianca Rocha du Brésil, Ramon Chicharon, Wally, Bia et Morija aussi qu'on connaît surtout pour sa carrière en art contemporain et en peinture. Mais il chante très bien, c'est ce que nous dit Poirier.
0: Voilà, 23 octobre, on surveille ça. Et il sera à Mutec, je le précise, le 30 août. Également au Festival Saint-Roch de Québec, les 27, 28 et 29 août. Et donc, on attend cet album de Poirier. Autre album que tu attends, puis ça s'en vient bientôt, c'est celui de Velours Velours.
2: Oui, 18 septembre, je pense.
0: Oui.
2: Seul à la salle Claude Léveillé. Alors, j'ai très peu d'informations sur cet album à venir, mais ça m'intrigue. J'adore Velours Velours, j'adore Raphaël. Je l'ai vu 4 fois plutôt qu'une à Petite Vallée cet été au festival parce qu'il participe à toutes sortes de projets. Il était d'ailleurs hier soir.
0: Mais oui, au théâtre La Version, je suis allée voir ça.
2: Ah, Nikamu Mamuito,
0: oui,
2: très beau spectacle.
0: Deuxième mouture de ce spectacle magnifique.
2: Alors là, il va nous offrir un album seul, en solo, à la salle Claude Léveillé.
0: On écoute un extrait.

0: Et là, le temps file. Je pense pas qu'on va avoir le temps, Alexandre, d'écouter un extrait. Mais rapidement, toi, c'est Command de bord que t'attends?
1: Bien sûr, avec impatience. Un de mes groupes québécois préférés. 23 octobre, c'est leur troisième album. Ça s'appelle Des fois danser. Le premier extrait est déjà sorti. Coucou, comment ça va? Excellent morceau. J'ai vraiment hâte d'entendre la suite.
0: Mais on aurait le droit de se laisser sur du coucou, comment ça va quand même. Je demande la permission en régie. Merci infiniment. Alexandre Courteau, on t'écoute à Tellement Courteau la semaine prochaine à partir de 17h. En version 2h.
1: Exactement. 17h à 19h cette année.
0: Un 5 à 7 avec Courteau. 15e saison pour Catherine Pépin qui reprend donc le temps d'une chanson qui sera de retour sur Ici Musique le 29 août.
2: Oui, et le dimanche avec le temps d'une escale.
0: Et rapidement, tu nous invites à aller à Calix-à-la-Vallée en Montérégie ce week-end.
2: Oui, un petit village pour le festival Motel Calix, un festival de musique québécoise en français porté par des jeunes de 20 ans.
0: On va aller découvrir ça.
2: Absolument.
0: Et on se retrouve tout de suite après le bulletin nouvelle avec Alexandra Strelitzky et Alain Favard.
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9: Ici Louis de Belleval, voici les informations. Le compte à rebours se poursuit dans les négociations entre le Canada et les États-Unis pour en arriver à un accord avant la fin du sursis de 3 jours octroyé par Donald Trump. En visite à Washington, le ministre responsable des relations commerciales avec les États-Unis, Dominique Leblanc, a indiqué avoir eu une importante discussion avec son homologue américain, mais sans fournir de détails, comme nous le dit Juliane Lapointe.
10: Ça a été une très, très courte déclaration là, de la part du ministre Leblanc à la sortie de cette longue rencontre, une rencontre de plus de 3 heures à Washington. Le ministre Leblanc a laissé entendre qu'on est très près d'une entente, donc s'est montré optimiste, mais il réitère qu'il y a encore des détails à finaliser. On ne sait pas lesquels exactement, mais il assure que ça avance.
11: On est arrivé ici pour continuer d'avancer vers une entente qu'on croit est dans l'intérêt des travailleurs canadiens, de l'économie canadienne. On est encouragé parce qu'on continue de faire d'avancer, de faire du progrès.
10: Le retour de l'alcool américain sur les tablettes, c'est une des concessions envisagées, mais les provinces doivent d'abord être d'accord avec cette idée-là. Il y en a certaines d'entre elles qui ont déjà dit être prêtes à y aller de l'avant. Donc, la Nouvelle-Écosse, Terre-Neuve, par exemple, on sent une réticence, bien sûr, du côté de Québec. On l'a vu avec Christine Fréchette, parmi les premiers ministres qu'on n'a pas entendus. Doug Ford, qui s'est fait très, très discret, pourtant c'en est un qu'on a l'habitude d'entendre en tant que capitaine de l'équipe Canada. Donc, on verra dans les prochains jours, lui, ce qu'il aura à dire à ce sujet.
9: C'était Juliane Lapointe à Ottawa. Et comme le mentionnait Juliane, Christine Fréchette n'a pas voulu s'avancer sur un éventuel retour des produits américains sur les tablettes de la SAQ. Qu'en pensent les principaux intéressés, les producteurs locaux qui profitent de ce retrait? Mathieu Massé est allé à leur rencontre.
12: Moi, j'aime les vins des États-Unis.
13: J'aime bien.

0: le bourbon.
1: Les réactions fusent d'un bout à l'autre du pays. Si certains souhaitent le retour des produits américains sur les tablettes canadiennes, d'autres entendent bien continuer à s'en passer.
2: Moi, c'est sûr, je n'en achète pas.
3: C'est une question de principe.
4: Ça durera le temps que ça durera.
5: Ça me poserait pas de problème de pas en acheter.
1: La directrice générale du Conseil des vins du Québec, Mélanie Gore, rappelle que les vins québécois ne représentent que 2% du marché dans la province. Malgré cela, elle estime que les produits locaux ont largement profité du retrait des vins américains.
6: En 2025, les vins avaient bondi de 50 % Les dernières années, on est plus dans des bons entre 2 et 5 % année après année.
1: Pour un petit producteur comme la distillerie Circa à Montréal, l'impact s'est révélé un peu moins important. Gizmo Sirois est l'ambassadeur de marque de la distillerie.
7: Ça va surtout affecter les gros producteurs plus que les petits producteurs comme nous. Donc, les gens croyaient beaucoup que nos ventes allaient piquer, mais il y a aussi toute la réalité inflationnelle.
1: Plusieurs distillateurs disent aussi faire confiance aux consommateurs advenant le retour des produits américains sur les tablettes. Dans le cas où ce scénario se concrétise, le professeur émérite à HEC à Montréal, Jacques Nantel, estime que rien n'est garanti en ce qui a trait aux ventes.
8: Vous allez avoir des consommateurs qui vont rester fidèles à leurs nouvelles habitudes. Autrement dit, les Américains, même s'ils revenaient sur les tablettes, vont perdre des parts de marché, c'est clair.
1: Les négociateurs ont encore jusqu'à minuit une samedi matin pour trouver une entente. Ici Mathieu Massé, Radio-Canada, Montréal.
9: Les pharmaciens du Québec pourront offrir de nouveaux services à compter du 9 décembre. Ils pourront prescrire un plus grand éventail de médicaments pour des problèmes de santé courants comme des infections. Ils pourront aussi prescrire des médicaments pour des maladies chroniques déjà diagnostiquées. L'Association québécoise des pharmaciens propriétaires se réjouit de ces changements qui devraient améliorer l'accès aux soins de première ligne. Et puis enfin, de nombreuses personnes ont rendu un dernier hommage au pianiste de jazz Oliver Jones lors de funérailles publiques à Montréal. La cérémonie avait lieu dans une petite église du quartier de la Petite-Bourgogne où Oliver Jones a commencé à jouer dès l'âge de 5 ans. Le musicien, reconnu pour son sens du rythme, a largement contribué à populariser le jazz auprès du grand public. Charles-Antoine Boulanger était sur place.
10: Un dernier hommage dans la joie pour Oliver Jones. À l'image d'un homme qui aimait rire et sourire.
11: Je suis en deuil d'un ange.
10: Sa femme Monique Leclerc-Jones se rappelle de lui comme un père, un musicien et un amoureux d'une grande générosité.
11: Tu seras dans mon esprit l'expression de la beauté de l'humanité dans ce qu'il a de meilleur.
10: Éric Lagacé, contrebassiste à ses côtés pendant 12 ans, a interprété l'une des pièces composées par Jones pendant la cérémonie.
12: Oliver, un homme affable qui aime les gens.
10: Jim West, son ancien gérant, estime avoir perdu un grand ami.
13: Comme une personne, il est incroyable aussi. C'est très spécial et c'est comme magique.
10: Une cérémonie dans son église, sa maison, au cœur de la petite Bourgogne, le quartier qu'il a vu grandir. Oliver Jones était un artiste près des gens. Ses admirateurs étaient invités à écouter la cérémonie sur des écrans géants à l'extérieur.
14: C'est une personne qui a des grandes valeurs, je trouve.
10: L'amour de l'artiste pour le jazz a influencé des générations de musiciens et contribué à faire rayonner Montréal à l'international. Oliver Jones laisse derrière lui un legs monumental. Ici Charles-Antoine Boulanger, Radio-Canada, Montréal.
9: Voilà, c'était les informations à l'antenne de Radio-Canada.

0: Ici Émilie Perrault, il restera toujours La culture se poursuit avec un duo double A. Alain Farah et Alexandra Striliski, bonjour.
1: Bonjour.
2: Bonjour.
0: C'est un bonheur de vous accueillir au Tinder littéraire. C'est une véritable première rencontre.
1: Oui. Mm-hmm. Oui.
0: C'est la première fois que...
1: Ouais, on s'est serré la main, puis il m'a dit, t'es ma blind date. J'ai dit, je me sens nerveux un peu comme ça.
0: Ouais. Ah, c'est parfait.
1: Ouais.
0: Donc, on va le vivre en direct. Jean-Christophe Réel, tu te rappelles de ton Tinder littéraire
3: oui,
0: avec
3: mais
0: Michel?
3: Je stresse pour eux, on dirait. Je sais pas, je suis comme toute fébrile.
2: Là, je commence à stresser aussi.
3: Je pense que c'est la nouvelle rentrée.
0: Ben, lui, il était avec Michel Rabagliati. C'est Michel hein, qui t'avait choisi,
3: Jean-Christophe.
0: Ah,
3: oui, ça m'avait tellement touché. M'avait...
0: Pas de pression, ouais. Mais ça s'était terminé sur un « je t'aime ».
1: Ouais. Oh!
0: OK. Voilà, je vous le dis.
3: Ben, moi, je t'ai intense un peu, fait que...
0: Jean-Christophe, donc, qui est de retour avec nous pour la création. C'est vraiment un bonheur de t'accueillir.
3: Merci,
0: merci d'être là. Et j'accueille également autour de la table Rémi Bourget. Bonjour.
4: Allô.
0: Rémi, primo romancier qui s'est démarqué dans les derniers jours. Donc, Promenade Hochelaga, ton premier livre, est parti en réimpression avant même d'arriver en librairie parce que la rumeur s'est vraiment emballée. Donc, c'est un livre qui parle de Hochelaga, un livre cru. On
1: ouais.
0: peut le dire comme
1: ah,
0: ça, Rémi?
1: On peut le dire comme
0: oui.
1: ça, ouais, ouais.
0: C'est pas la trilogie du bonheur. Je le résumerai comme ça. Mais je suis curieuse de savoir, est-ce que t'es surpris que les gens plongent avec autant d'intensité dans cet univers-là que tu leur proposes?
1: Moi, je suis flabbergasté. Okay? J'ai l'impression de vivre un rêve éveillé depuis une dizaine de jours. Et regarde, j'ai broyé. Là, pour vrai, c'est spécial.
0: Bon, alors moi, je suis curieuse de savoir, parmi les gens qui ont réussi à mettre la main sur un des 2000 premiers exemplaires, parce que là, rassurez-vous, là, c'est reparti en réimpression. Il va y en avoir d'autres dans les librairies. Qu'est-ce qui vous a accroché dans cette lecture-là? Si vous avez lu Promenade Hochelaga, écrivez-nous. D'ici la fin de l'heure, on va discuter donc avec Rémi Bourget. Et voilà, ben c'est parti pour cette émission.

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3: On a de l'ambiance avec notre Tinder, Alexandra.
4: Oui, clairement.
3: Et ben voilà, je veux dire, tant qu'à avoir une première rencontre, quoi de mieux que des petits oiseaux. Et une voix douce et feutrée, parce qu'on va peut-être assister à un véritable coup de foudre artistique. Entre deux invités, qui sont issus de milieux différents, la littérature, la musique instrumentale. Donc d'un côté, un auteur à la plume intime, drôle et profondément humaine, qui a coécrit l'adaptation d'un de ses livres pour le cinéma, j'ai nommé Alain Farah. Et de l'autre, une pianiste et compositrice dont les mélodies néoclassiques accompagnent les lectures, les accouchements et la vie de milliers de personnes à travers le monde, Alexandra Strelitzky. Alors, le principe du Tinder littéraire, vous le connaissez. On a demandé à notre premier invité de choisir la personne avec qui il rêvait de s'asseoir pour parler de création. Et Alain, j'aimerais que tu m'expliques ta théorie sur ce qui vous unit, Alexandra et toi. En fait, tu devines un désir commun de rencontre avec un public qui n'est pas nécessairement celui des spécialistes.
5: Oui, c'est bien résumé. C'est-à-dire que je pense qu'on est pris avec un problème quand on écrit ou quand on compose de la musique. C'est-à-dire que l'alphabet a 26 lettres. Ouais. La gamme, bon, je sais pas, 7
4: notes.
5: 90 notes. Sur les octaves, ouais, c'est ça. Bon, fait que vous êtes un peu plus dotés que nous, mais il faut faire avec ça. Et puis il faut inventer de toutes pièces des paysages, des montées émotives, des expériences, des surprises. Et puis on peut le faire soit avec intuition, soit avec un certain savoir, certaines connaissances, un certain rapport à la tradition. Puis je trouve que des disciplines comme celle justement de la musique classique ou de la littérature, c'est des disciplines qui sont en relation constante avec justement un patrimoine, avec une histoire, avec des formes. Et puis, je sais pas comment...
3: Ça peut être contraignant, des fois, ça aussi.
5: Oui, c'est ça. Et puis, j'avais l'intuition qu'il y avait peut-être un chemin de vie, peut-être pour Alexandra comme pour moi, qui aurait pu se passer seulement dans cette niche-là. Mmh. C'est-à-dire qu'il y a ce monde-là qui est un monde autonome, qui a ses propres codes, qui a ses propres systèmes de valeurs, et puis qui fait en sorte qu'on peut vraiment vivre là-dedans. Mais
3: l'appel de la pop.
5: C'est ça, on pourrait le résumer comme ça, le désir pop, mais qui est ancré d'abord et avant tout, il me semble, dans l'écriture, parce que dans le fait de qu'est-ce que, par exemple, Alexandra propose, qui est tout de suite justement harmonique, qui est tout de suite tellement généreux des pianoscopes. Là, je me dis, il y a quelque chose de cet ordre-là. Moi, ça a été beaucoup plus long d'arriver à justement me sortir des trucs dans lesquels j'étais engoncé, qui était beaucoup une littérature de l'esprit très cérébral, dans une sorte de... J'étais pris dans le labyrinthe dans ma tête.
3: Est-ce que tu as l'impression que 1000 secrets, 1000 dangers, c'est ton arrivée vers quelque chose de plus grand public?
5: Ben c'est surtout comme un lâcher prise, c'est-à-dire que on dirait qu'avant ça j'étais pas capable d'y aller pour de vrai. On dirait que je me réfugiais dans ma tête et puis que là que finalement le ventre puis le cœur s'en sont mêlés, ça a donné ça. Mais je trouvais qu'il y avait cet espace là de rencontre entre justement des sphères très autonomes que sont les sphères d'où on vient, puis après ben notre propre travail qui fait en sorte que ben là tout d'un coup les choses vivent par elles-mêmes. C'est une intuition.
4: Intéressant.
3: Est-ce que tu le confirmes?
4: Oui, absolument. Oui, je pense que j'aurais pu faire le choix aussi d'être soliste, une pianiste de concert. C'est d'ailleurs ce que mes professeurs m'avaient destiné à être. Mais c'est
3: qui
4: un
3: n'était
4: monde...
3: pas ton appel.
4: Oui, non, visiblement. Après, moi, je pensais pas du tout rejoindre autant de gens. Quand j'ai sorti un disque de piano solo, comme ça, je pensais atteindre, je sais pas, 2000 personnes. Mais maximum, là, ça aurait été un immense succès, là, tu sais, tu comprends. Mais je résonne tout à fait avec ce que tu dis. J'ai beaucoup voyagé aussi dans les derniers temps. C'est vrai que l'élitisme artistique, on le sent partout, même quand on sort d'une discipline très littéraire ou musique classique. Tu te promènes à New York, à Paris, il y aura toujours des gens qui aiment se distancer avec l'art et
3: mais qu'est-ce que ça donne?
4: Je pense que ces gens-là se crédibilisent eux-mêmes. Okay. En fait, souvent, je pense que ça cache une insécurité.
3: On vous voit.
4: Des modes, c'est des modes, c'est des. Après, il y a des choses artistiques qui en sortent qui sont très intéressantes. Mais je pense cette posture-là, un peu.
2: Se distancier,
4: se mettre au-dessus de ce qui peut être populaire ou universel. Mm. C'est pas quelque chose avec lequel j'adhère en général. Mm-hmm. Je trouve ça un peu chiant. Excusez-moi. Là, mais...
2: Eh ben voilà, c'est nommé. D'ailleurs, j'ai quasiment envie d'aller directement vers la question crunchy. Alain Farah, qui nous demandait quelle est la relation d'Alexandra avec la musique classique, parce que toi, tu as eu une rencontre de création avec un orchestre symphonique, et tu as trouvé ça particulier.
5: Oui, ben c'est ça. J'ai glissé un mot hors d'onde à Alexandra, c'est-à-dire que j'ai pas eu beaucoup de relations avec le monde de la musique classique, puisque ce que tu évoquais à l'instant sur justement ces espèces de chapelles, parce qu'on pourrait le résumer comme ça, tu sais, il y a des chapelles qui s'autosuffisent, et puis l'université en est une grande aussi. J'allais voir des spectacles de musique parce que ça m'intéressait, mais j'avais jamais été plongé à toute l'apparat, puis les manières, puis tout ça, puis le décorum autour de d'une création, c'est-à-dire, et puis des jeux, c'est-à-dire de représentation, puis quand le maestro arrive, ben là c'est tu sais, il y a beaucoup de tu sais, ce qui m'a semblé de l'esbrouf un petit peu là, tu sais, de jeux, puis de donc ça, j'étais curieux justement de savoir
2: si tu vis avec ces codes là,
5: mais est-ce que tu parce que tantôt on disait hors d'onde, je te disais c'est bizarre la musique classique, t'as dit ah oui, on est un peu bizarre, ou tu sais, t'as dit
4: je parlais des artistes, des musiciens, je suis
5: des musiciens, c'est ça
4: ouais, je
5: suis
4: englobée, tu sais, moi j'ai pas de rapport particulièrement, tu sais, quand je disais
2: que tout à l'heure,
4: tu sais, je parlais plus des gens qui se donnent une posture, mais peu importe, hein, musique classique ou non, même en pop, je n'ai rien à partout. Après c'est drôle, moi j'ai toujours voulu éviter ces codes là et d'une certaine façon ils m'ont rattrapé, tu sais, par exemple j'ai joué au festival de jazz il y a je pense 2 ans à la Maison Symphonique, j'ai fait 3 soirs. J'avais l'impression d'être pianiste de concert, là. C'est moi qui voulais pas l'être. Décorum et tout. Mais des fois, je le trouve beau, le décorum par exemple.
2: Oui, il y a quelque chose du rituel aussi.
4: Oui, puis il y a plein de gens en musique classique aussi qui essayent de faire les choses un peu différemment, qui se modernisent aussi. Je pense que c'est un peu réducteur de dire que tout ce monde-là est carré. Je pense pas que c'est vrai, honnêtement. Mm-hmm. Mais c'est vrai qu'il y a une tradition qui est grande, c'est le poids
5: de
4: la tradition.
5: C'est ça.
4: Ouais.
2: On se verra pas sur un dissent. C'est comme ça qu'on pourrait le résumer?
5: Ouais, mais tu sais, ça revient à des choses bien... c'est-à-dire bien concrète, c'est-à-dire que moi j'étais habitué, tu sais, quand tu travailles sur le papier ou quand tu travailles avec 2-3 créateurs, on peut répéter, on peut essayer, tu vois,
4: répéter
5: un orchestre symphonique.
4: T'as trois heures et c'est du luxe. Mais il faut pas oublier qu'ils sont très nombreux,
5: les orchestres
4: sont régis par des conventions aussi syndicalisées, tu sais, je veux dire, c'est très c'est comme un peu sur un tournage où tu sais les techniciens ont telle heure à telle heure, ils ont une collation de 15 minutes, tout est vraiment régulé aussi. Tu sais, fait que je pense que tu t'es peut-être heurté
5: c'est ça. Ça a été un choc.
2: Oui, puis qui est aussi différent de la réalité d'une pianiste solo, parce que c'est ça, quand toi tu te promènes, ben tu fais les choses à ta façon. Quand tu arrives avec un orchestre, faut que tu t'adaptes aussi.
4: Oui, tu sais, par exemple, là, les concerts, les derniers concerts que j'ai faits, on était 36 au FEQ, et après on était 16 dans mes derniers shows à Wilfrid Pelletier. Fait que juste là, à partir du moment où tu as des gens impliqués, c'est les conditions de travail.
2: Ouais.
4: Je pense qu'il y a beaucoup ça aussi.
2: C'est comme le plateau de tournage du film réalisé par Philippe Falardeau. T'as vécu ces deux. Écrire le livre tout seul chez toi, tu peux t'en permettre. Il y a juste ton imagination.
5: Mais il y a un côté quand même colonie de vacances sur un set de cinéma que je peux pas dire que j'ai trouvé dans les 3-4 jours que j'ai passé à la Maison Symphonique. Mais enfin, on n'est pas là pour faire l'examen de mon expérience. C'est un peu moins un bésodrome, je dirais.
4: Tu serais surpris.
5: C'est vrai,
2: bulle de conversation. Écrivez-nous si vous êtes déjà allé en colonie de vacances avec

0: Pour les camps musicaux, je pense que ça
1: se passe
2: une fois au camp musical.
0: Oui, c'est ça. Est-ce qu'on ouvre camp musical? Les flûtistes,
1: en tout cas. Ah, les flûtistes.
0: Oh là là,
2: j'aime ça, cette date-là. Je savais pas que ça s'en allait là. Parmi les points qui vous unissent, Alexandra, toi, t'as l'impression aussi que, tout comme Alain, tu t'interroges beaucoup sur les traumas, sur les choses qui se transmettent dans les cellules, dans les secrets familiaux. Ça aussi, ça a inspiré, entre autres, des pièces qu'on trouve sur Néo-Romance. Mm-hmm,
0: absolument. Oui, je m'intéresse à ça. Parce que moi, je me suis rendu compte, en creusant un peu mes origines, bon, c'est un peu l'histoire de mon dernier album, mm-hmm. mais parce que j'ai déménagé partiellement en Europe, je me suis rendu compte que je venais d'une lignée de musiciens juifs qui habitaient là, à Rotterdam. T'sais, c'était vraiment une histoire. J'étais comme, mais qu'est-ce que c'est que cette histoire-là? Mm-hmm. Et alors, je me suis interrogée sur les origines. T'sais. À quel point ça, c'est important. T'sais. Est-ce que ça se transmet dans la musique? Qu'est-ce qui se transmet? Moi, en l'occurrence, bon, c'est des gens, il y en a certains qui ont été en camp. Moi, j'ai toujours senti une espèce de portée un peu grave à ma musique sans trop savoir d'où elle vient.
2: Ouais. Je n'appartiens pas. Cette mélancolie-là.
0: Ouais, c'est ça. T'sais, pourquoi moi, je porte ça? Portais ça, j'avais 6 ans. C'est étrange. Mm-hmm. Donc, je me suis posé ces questions-là et en ce moment, je m'interroge encore plus sur tout l'aspect de la mémoire.
2: Ouais,
0: la mémoire collective. Donc oui, je pense que ça résonne. Ben ça, j'ai pas terminé ton livre, je viens de le commencer là. C'est quand même une bonne brique. mais je pense que ces thèmes-là doivent résonner pour toi aussi, non?
1: Ben ce que je trouve beau. Alors je connaissais pas cette réalisation récente et tout ça, mais en même temps elle fait sens parce que depuis plusieurs années j'écoute ta musique et puis moi ce qui m'émeut toujours c'est d'attraper une phrase musicale que j'associe à la tradition. Un trois notes qui peuvent faire penser à Satie ou à Ravel ou un truc comme ça. Et puis, dans le fond, ça, c'est justement à l'intérieur de nos disciplines. C'est-à-dire que c'est comme moi, mon livre commence par yeux bleus, je vous vois. Ben, c'est un clin d'œil tout de suite à James Joyce et tout ça. Fait que c'est la grande tradition. Mais après, on est tous pris avec nos histoires. Et puis, nos histoires, ben, du moment qu'on décide un peu d'investiguer, moi, ça a été un chemin que j'ai fait même intimement par le travail de l'analyse et tout ça, ben, on se rend compte justement que la grande histoire, la petite histoire, c'est des choses qui travaillent ensemble. Et puis, qu'est-ce que c'est que ce patrimoine-là? Et qu'est-ce que c'est pour des créatrices puis des créateurs qui portent ça sans trop le savoir, parce que c'est arrivé jusqu'à nous, la mémoire, par des deux, trois conneries que parfois nos parents ont fait. Mais là, quand on regarde le parce que tu t'évoques la Shoah, t'évoques l'histoire de l'Europe, tout ça. Moi, c'est plutôt vers le Moyen-Orient que ça s'est passé, mais c'est des histoires qui continuent encore aujourd'hui de nous habiter, qu'on comprend pas. On est extrêmement confus par rapport à qu'est-ce qui se passe. Et puis nous, on doit se dépatouiller avec ça, avec le patrimoine, j'ai envie de dire, de souffrance aussi qui vient avec, puis qui s'exprime d'une manière différente, je pense, chez les artistes qui décident d'y aller pour de vrai.
2: Mm-hmm. Qui décident de le sublimer d'une certaine façon. C'est ce que tu as fait de façon magnifique avec Néo-Romance. On va aller écouter d'ailleurs un extrait du Prélude in Lodz.

0: Est-ce que tu peux nous parler un peu de cette pièce-là, Alexandra?
1: Bon choix pour les thèmes qu'on est en train d'évoquer. Aussi, une histoire d'amour avec ma violoncelliste qui est polonaise, hein, qui c'est Julia Kotarba. Donc, Lodz étant l'endroit d'origine de ma famille, mais aussi très proche d'où elle vient. C'est un morceau qu'elle a interprété. C'était la première fois qu'on s'est rencontrés. Elle l'a interprété d'un coup. J'ai pas changé une note. C'est intégral.
0: Wow.
1: Et puis c'est surtout une rencontre musicale incroyable. On le sent. Je le sens. Moi, ça me ramène aussi à la fin de ma tournée, à tout ça, d'écouter ça. Mais c'est sûr que cette musique-là porte quelque chose qui m'appartient pas à moi, petite fille de Montréal.
0: Donc tu te sens comme le canal des fois de quelque chose d'autre.
1: Moi, je porte ça. Depuis longtemps. Je peux pas trop l'expliquer. Je porte quelque chose qui puise à une rivière qui est collective, auquel plusieurs artistes s'abreuvent. Tu parlais tout à l'heure de petites notes qui te font penser. Ça, j'ai aussi fait exprès. Sur Néoromance, il y a du sampling, je veux dire, de Rachmaninoff. Il y a des petites choses très claires qui font,

0: référence à mon parcours classique, aussi à mes influences, à ce que je jouais en étant.
1: Et là, on a choisi cet extrait-là parce que le violoncelle, ça c'est nouveau d'avoir d'autres instruments sur l'album Néo-Romance. Ça t'intriguait en fait de savoir comment Alexandra en est arrivée là?
2: Ouais, ben c'est parce que comme je suivais le travail, c'est-à-dire le travail d'Alexandra Skrinsky est arrivé dans ma vie autour d'une petite pastille, là, comment elle s'appelle le truc de Amazon, Alexa. Là. C'était, il y avait un petit Alexa chez nous et puis je me suis levé un matin et puis Virginie, mon épouse, elle écoutait Pianoscope à l'époque, il y a bien longtemps. Et puis à partir de là, ben c'est devenu un classique pour nous comme le solo piano de Gonzalez et tout ça. Et puis donc suivant la trajectoire. À partir du moment où, puis pour Néo-Romance, on est allé, j'étais à Wilfried Pelletier, tout ça. À partir du moment où t'as mobilisé justement une instrumentation qui était, disons, plus élaborée, je me posais la question de, un, pourquoi c'est arrivé, puis deux, aussi comment ça s'est passé dans l'écriture. Parce que est-ce que t'as orchestré toi-même, fait que ça, j'étais curieux.
0: Oui, j'ai orchestré moi-même. C'est mes arrangements. J'ai travaillé avec Fred Bégin, qui fait la musique des films, par exemple, de Riccardo Troggi, que je connais depuis très longtemps. Lui, il m'a aidé à magnifier quand c'est rendu à un orchestre symphonique.
2: Ouais.
0: Mais oui, c'est moi qui écris mes lignes.
2: Puis pourquoi t'as eu le besoin
1: du violoncelle, par exemple.
0: Ouais. Ben, en fait, j'avais envie. Moi, je prends toujours un peu les gens par la main, ou je veux jamais trop brusquer. Alors, je commence mes albums dans quelque chose qui est familier avec celui d'avant, et je les amène tranquillement vers autre chose. On est vraiment... Les cordes sont discrètes, il y en a où tu les entends presque pas. Tout ça, c'était voulu, c'était subliminal. Mais tranquillement, ça souffle, ça s'en va. Ça s'en va ailleurs et c'est, j'avais aussi le désir de partager la scène. Ça, c'était très fort. Parce que sur Inscape, je parlais beaucoup de moi, de mon intériorité, tout ça. Et ça finit par être long de parler de toi.
1: Toi, si tu voulais une colonie de vacances, là.
0: Ouais, j'avais envie d'avoir mon camp, là. Mon camp un peu le fun.
2: Mais t'avais-tu des flûtistes?
0: Toujours des flûtistes.
1: Je rappelle qu'on est dans un Tinder littéraire entre Alain Farah et Alexandra Strelitzky. Vous pouvez participer à la conversation via la bulle de conversation si vous avez envie d'y participer vous aussi. Parmi les autres questions qui t'habitaient, Alain, c'est le choix des titres des pièces. Parce que c'est vrai que la musique, elle parle d'elle-même, mais il y a quand même un moment où il faut arriver là.
2: Ouais, ben c'est là que les 26 lettres de l'alphabet sont mobilisées. Et puis, j'étais curieux de savoir justement, parce que ça, c'est un monde, hein, Jean-Christophe le connaît aussi, qui est le monde de la titraille. Hein.
1: Oui.
2: Tu sais, dans le fond, quand on va, tu sais, s'engager là-dedans, on sait que avec très peu de mots, on peut maximiser l'impact et tout ça. Et puis, je trouvais qu'il y avait une sensibilité apparente dans tout le travail depuis le début par rapport à cette question-là du langage poétique directement. Puis j'étais curieux effectivement de savoir comment ça se goupillait, comment ça t'arrivait.
0: Différemment. Je veux dire, des fois, j'écoute la musique, je la découvre un peu avant vous. Je l'écoute et je me dis, OK, ça me fait penser à quoi? Comme par exemple, le départ. Si j'imaginais un départ. Quelqu'un qui quitte, je sais pas, son enfant, puis pour un voyage, puis qui... Il y a un truc très nostalgique, donc je l'appelais le départ. Sur Inscape, j'ai travaillé avec Hélène Dorion, que j'aime énormément. Et là, elle a contribué à venir poser des mots. Je trouve qu'Hélène a ce talent immense d'avoir tellement d'émotions par mot. Et donc, on se côtoyait, on s'est connus à cette époque-là. Donc, j'ai aussi demandé son aide. Et puis, Néo-Romance, je pense que c'est un peu un mélange des deux. D'ailleurs, j'avais des titres de travail. J'ai changé. J'ai regretté. J'aurais dû juste prendre mes titres de travail.
1: C'est vrai.
0: Le prochain, ça sera juste mes titres de travail.
1: Titres de travail. Ça va être le nom de l'album. Document 1, comme l'a fait François Blais.
0: Mais c'est vrai que c'est un moment pour mettre de la poésie, Moi, j'ai fait un bac littéraire. Moi, j'ai fait mon système français, en fait, à Marie-France. En littéraire. J'aimais beaucoup la littérature, la philosophie. J'utilise un peu de ces outils-là que j'ai développés quand j'étais plus jeune.
2: C'est drôle parce que quand tu évoques, par exemple, le regard que Hélène va pouvoir poser sur ton travail musical, ça me faisait penser parce qu'un autre élément, je trouvais qui était un élément de rencontre, c'est la place du cinéma, c'est-à-dire dans nos vies, c'est-à-dire que, en tout cas, je sais pas si jeune concertiste et tout ça, tu t'imaginais que tes films, tes pièces musicales seraient entendues à la cérémonie des Oscars. ou des choses comme ça, ou que moi, mon petit univers porté par par une gang comme ça a été le cas pour Mille Secrets. Donc la place du cinéma, c'est comme si Hélène scorait ton album avec des poèmes. Puis ça me permet aussi de te poser la question de comment cet haut aspect de ton travail s'inscrit dans ta création, puis comment ça se passe. Tu sais, je pense à ce que t'as fait avec la série de Florence, donc Audrey Revenu qui m'a beaucoup ému, tout ça. Donc cette place là de scorer, ça.
3: Et donc ça, on parle de trame sonore là.
2: Oui, c'est ça,
3: c'est ça, des créations.
2: Ouais.
3: Et on parle pas de scorer un but au hockey.
0: Je vais dire, je suis surpris, je suis redoutable
3: aussi,
0: quand même.
3: Okay.
0: Ça, c'est quelque chose que j'adore faire. En fait, je pensais faire ça uniquement. Je pensais.
2: Ah, okay.
0: Oui, moi, je voulais depuis que je suis petite faire de la musique de film. Mmh. C'était mon rêve. Donc, je me suis tranquillement rapprochée de ça. J'ai commencé à travailler dans un studio. Et finalement, j'ai pris la scène. Ça m'a un peu rattrapée d'être un peu à l'avant-scène comme ça, plus public. Mais je le fais encore. Par exemple, là, je suis en train de faire la musique d'un show de cirque.
3: Oui. Mmh.
0: Et c'est quelque chose que j'adore faire, de me mettre au service d'un univers, de quelque chose qui part pas juste de moi, mais qui inévitablement, tu sais, on devient une éponge, ça passe par nous, on est des filtres, mais ça, c'est vraiment un exercice que j'adore.
2: Mm-hmm.
0: Parce que c'est, puis aussi t'es en studio, t'es en jogging, c'est confortable, c'est pas stressant, mais à chaque fois, par contre, c'est la terreur totale. T'sais. Tous les projets que je commence, que ça soit un film ou un spectacle, tu te dis, je serais jamais capable.
3: Ça, c'est pas un de vos points en commun, tu disais, Alexandra, dans tes notes, on connaît tous les deux l'anxiété. Est-ce que c'est bien résumé?
0: Oui. Oui. Après, moi, je pense que j'ai cheminé énormément par rapport à ça. Ça va vraiment, vraiment mieux maintenant. Mais c'est sûr, j'ai eu à traverser beaucoup de démons, de le stress de penser qu'en fait que tu vas pas te rendre. T'sais, tout me stressait. Il y a une période de ma vie là, dans la vingtaine. Adolescente, j'avais beaucoup d'émotions, mais je les refoulais, je voulais pas les sentir. Puis ça, dans la vingtaine, ça m'a rattrapé. J'ai commencé à sentir quand mon neveu est né, en fait. Oups, un bébé. Ça t'ouvre le cœur.
3: Ouais. Ça te transperce.
0: Et voilà. Et là, zut, j'ai des émotions. Et là, ça en est venu de l'anxiété, mais presque généralisée, là, où je pouvais pas aller prendre une bière avec ma meilleure amie. Là, donc, il a fallu vraiment que j'apprenne. OK, point A, point B, comment tu te sens à ton point A, à ton point B, puis tu te mets à mesurer. Tu sais, ça m'a beaucoup aidé de mesurer. Ça n'a pas été très long dans mon cas, mais c'est vrai que dans toute ma carrière, j'ai eu à faire face à ça. Mais c'est vrai que maintenant que je l'ai vraiment confronté à coup de massue, là, je veux dire, parce que jouer au FEQ, mettons, ça te...
3: Oui, c'est ça. Hein,
0: ça prend un petit peu de culot. Ça aide. C'est sûr que de faire face à l'anxiété, là, de plein pied, là, c'est ça qui...
3: Est-ce que ça résonne? Est-ce que t'es d'accord ça que reste... tu connais aussi l'anxiété, Alain Farah?
2: Oui,
3: l'as-tu déjà côtoyé?
2: Oui, je pense que je suis marié avec elle aussi.
3: Oui.
2: Mais
3: on parle pas de Virginie, là.
2: Non, c'est ça. Pour moi, je trouve que ça résonne avec ce à quoi tu faisais référence tantôt par rapport au poids justement d'une certaine histoire et puis la capacité d'y faire face puis d'accepter d'être à l'écoute. C'est-à-dire que il y a un certain moment où cette volonté de rencontre, justement, c'est pas juste la rencontre, le côté justement funny de faire la fête et tout, c'est de rencontrer tout ce qu'on peut rencontrer et notamment nos ambitions, nos désirs et nos démons. Et puis après, oui, chacun trouve le chemin un peu pour essayer de traverser ça. Moi, c'est comme jamais réglé, on dirait. C'est comme c'est toujours là. Et puis, mais là où j'en suis à être en paix avec ça, c'est que je pense que ça fait partie du voyage.
3: Mm-hmm.
2: Je pense que c'est ce qui permet à l'expérience et puis aussi éventuellement au travail qui sort de ça, de rester dans une certaine acuité peut-être, plutôt que de se dire OK, c'est bon. Donc, mais ça revient à... T'sais, j'ai l'impression que les générations qui ont précédé avaient pas tous les outils que nous on a et puis qui ont dû faire avec beaucoup, beaucoup de traumas.
3: Que ça se sont nommés. C'est ça. C'était c'est ça, l'anxiété, mais c'était pas comme ça qu'on.
2: Mais même moi, tu sais, ouais. ce mot-là, j'ai entendu la première fois de ma vie, j'étais dans la vingtaine. Ah, vous faites de l'anxiété. Je suis comme, ah, c'est ça. C'est ça. C'est, je suis pas juste
3: en train de perdre la tête,
2: là,
3: ouais, ouais.
2: un fou, là. Donc, mais semble-t-il qu'on a repéré que les ondes de la création et puis les ondes de l'anxiété sont très concomitantes, même du point de vue neuro-psychologique, là, donc ça me console.
3: Oui, puis ça revient hier, on avait la discussion avec le philosophe Pierre Bertrand qui parle de la part d'ombre, mais c'est ça, tu sais, ça fait partie de la création, puis la création permet d'organiser un peu ce chaos-là. T'sais, c'est ce que vous faites, vous sublimez tout ça à travers tous les deux vos créations.
0: Ben oui, moi par exemple, quand j'ai une grosse période d'ombre, je l'ai trouvé, j'ai fini par la remercier parce que quand t'es dedans, oui. tu vois exactement les choses. Mm-hmm. Qu'est-ce que t'as à travailler, puis oui. tu les vois. Parce que sinon, t'avances dans la vie, tu fais du déni, t'avances, tu les vois pas forcément.
3: Ouais.
0: Quand t'as la chance de les regarder en pleine face, t'as aussi la chance de les adresser en pleine face.
2: Ouais. Mais toi, dans ces périodes-là, parce que moi, c'est zéro du point de vue de la production. C'est-à-dire, dans cette souffrance-là, moi, il n'y a rien qui sort.
0: En dépression, non. On dit souvent que les artistes créent dans la douceur un peu après.
2: Oui, c'est ça, exact.
0: La vérité, c'est que quand tu fais une dépression, tu ne sors pas beaucoup de ton lit. Bravo si tu arrives à aller au parc.
3: Oui, exact. Merci pour votre générosité à tous les deux. J'ai l'impression que c'était un bon premier rendez-vous.
2: Oui, mais on est allé dans les affaires deep. Oui,
0: j'ai envie de dire je t'aime.
2: Ouais, moi aussi. Je le savais déjà, moi.
0: Tous les Tinder littéraires.
3: Mais je ne vous laisse pas partir avant qu'Alexandra, tu m'aies parlé de ce qui t'attend du 4 au 14 novembre. Ça a été annoncé avec le Cirque Leroux, le spectacle Entre chiens et louves. Qu'est-ce qui va se passer sur scène à ce moment-là?
0: Ben alors moi, je les accompagne. Ouais. J'ai fait de la musique originale pour leur spectacle. C'est des grands amis. Le thème, c'est la condition féminine. C'est un spectacle magnifique, drôle, visuel. Ce sont mes scénographes. Donc si vous avez eu la chance de voir mon spectacle, l'univers, un peu mes décors, mes éclairages, ça vient de leur esthétisme.
3: Et donc c'est à ton tour d'aller
0: c'est
3: de leur
0: à mon
3: côté,
0: tour
3: d'aller
0: de jouer exactement d'être dans l'heure. Je serai avec ma violoncelliste et ma violoniste aussi à la Place des Arts. Ça fait longtemps que je peux monter sur scène, du classique, de la musique originale et toutes sortes d'autres choses.
3: Et la colonie de vacances
0: et des vacances.
3: Donc du 4 au 14 novembre, on va aller voir le Cirque Leroux, le spectacle Entre chiens et louves. Alain Farah, on continue de te lire, tes livres sont toujours disponibles en librairie et on peut voir le film 1000 secrets 1000 dangers réalisé par Philippe Falardeau. Il est disponible en ligne sur les plateformes. Merci beaucoup à tous les deux.
2: Merci.
3: Et un peu plus tard, on vous propose une rencontre avec Rémi Bourget. Et dans un instant, on a la chance d'entendre une nouvelle création de Jean-Christophe Réel. On parlait tout à l'heure de l'art de titrer. Le prochain livre de Jean-Christophe Réel, j'adore le titre, on en parle dans un instant. Après ce choix musical de notre programmatrice Jenny Salgado qui veut nous faire entendre « Oublie-moi ».
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4: C'est le moment de la semaine où la radio devient un écrin, où on vous offre ce lien direct, sans artifice, avec une voix, avec une œuvre. Alors installez-vous confortablement, c'est l'heure de notre rendez-vous avec la création. Et aujourd'hui, cet espace, il appartient à Jean-Christophe Réel, poète, romancier et scénariste. J'ai promis le titre de ton nouveau roman. Est-ce qu'on en parle tout de suite ou après ta création?
5: Après
4: la création. Je veux juste revenir sur le fait que cet été, Jean-Christophe, t'as partagé des notes. Ton cellulaire. J'ai trouvé ça vraiment adorable que tu nous donnes accès comme ça au fil de ta pensée.
5: Il faut pas toutes les lire, hein, parce que c'est ça. Il y a beaucoup de stock.
4: Après ta mort, tu ne veux pas.
5: Non, il faut détruire cette affaire. Parce qu'il y a beaucoup, ça part dans tous les sens. Mais j'écris beaucoup sur le sel. Parce que c'est toujours en déplacement et tout, puis j'ai jamais de crayon ou de papier. Puis ça va très bien, je trouve. Ramasser des idées puis les mettre en place dans un manuscrit, je trouve ça parfait.
4: Donc, quand vient le temps de décrire, par exemple, une création comme aujourd'hui, est-ce qu'elle est écrite dans ton sel ou tu pars de
5: penser? Ce poème-là, il y a peut-être rabouté à 15 notes, là, tu sais. Mm-hmm. Puis ça a donné ça.
4: Bien, on va l'écouter. Merci d'être avec nous, Jean-Christophe Réel.

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1: Merci, Jean-Christophe.
0: Merci, Émilie.
1: Pour cette sensibilité que tu nous offres. Je pense que ça résonne avec beaucoup de gens. Je vois Rémi Bourget.
2: Ouais, ça résonne avec moi, en tout cas.
1: Oui, t'es pas le seul. Et Jean-Christophe le disait, on parlait tantôt de titre d'œuvre avec Alexandre Strelitzky, avec Alain Farah. Et je trippe sur le titre de ton prochain roman. Donc, d'abord, t'as une nouvelle maison d'édition.
0: Oui, je suis maintenant avec Boréal.
1: Félicitations.
0: Oui, parce que moi, mon Delbusso ont fermé leurs portes, malheureusement. Et puis, on m'a rescapé. Là. Boréal m'a rescapé. Puis, c'est ça. J'ai terminé la révision du roman qui va s'intituler Plasticine aux éditions Boréal. Ouais.
1: Plasticine, j'adore. Ouais. Comment t'en es arrivé?
0: C'est l'histoire d'une sculptrice, en fait. Puis c'est fait qu'on suit une femme de 5 à 86 ans, en fait, qui va se promener partout à travers le monde, mais puis ça va être son métier, en fait. Puis je me suis pris à jouer le jeu du sculpteur. J'ai acheté de la pâte à modeler, j'ai acheté de l'argile pour voir comment on manipulait ça. Mais c'était aussi pour décrire les sentiments,
1: ouais, les textures
0: et tout. Fait qu'on rentre dans cette vie-là de femme qui est un peu modelée au rythme des années. Elle se modifie, son corps se modifie au rythme. Puis ça fait que ça a été un défi assez colossal là, d'entrer dans la tête puis dans la vie de cette femme-là que j'ai inventée complètement, mais puis qui se passe plein de choses.
1: Plasticine, ouais. C'est un roman donc qu'on attend en novembre. On aura l'occasion d'en reparler. Oui. Restez avec nous parce qu'on est en compagnie, je le disais, de Rémi Bourget, qui est avocat de formation, maintenant auteur. D'ailleurs, j'aime beaucoup l'anecdote de Pénélope, ton éditrice chez Hurlante, sur le malaise qu'elle pensait vivre lorsqu'elle a accepté de lire ton manuscrit. On va en parler dans un instant, après cette chanson choisie par notre formidable programmatrice, Jenny Salgado.

0: sur nous. On est plus dans l'adolescence ou t'as vu ça enfant?
1: Okay. Mais ma petite sœur a 10 ans de moins que moi. Alors quand moi je l'écoutais à 14, elle avait 4. Elle a ça, son enfance qui est un peu plus grave.
0: Rémi, ça me fait plaisir donc de t'accueillir dans une émission culturelle parce que tu nous racontais qu'habituellement quand tu viens à Radio-Canada, à la sécurité, à l'entrée, on est habitué de t'envoyer vers Isabelle Richer. Donc l'émission juridique où souvent les gens vont t'entendre commenter. Là, on est là pour parler de ce premier roman qui paraît aux éditions Hurlante. Et normalement, c'est quoi ton lien avec cette maison d'édition-là?
1: Eh bien, je pense que Pénélope va être d'accord pour que je dise que j'étais son avocat. Là, je fais un petit accro au secret professionnel. Puis bon, parle, jase. À un moment donné, j'écoute, moi, depuis 4-5 ans, je travaille sur un projet de manuscrit. T'aurais-tu le goût de le lire? Puis bon, j'ai appris plus tard que, bon, elle l'a lu au départ pour s'en débarrasser, tu sais, en se disant, hey, ça va être un esti de malaise quand je vais dire à mon avocat que son livre est poche.
0: Alors, tout à coup.
1: Et puis finalement, elle a dit, écoute, 2 heures plus tard, elle m'écrit et elle dit « OK, on a quelque chose. » Là.
0: Il y a un roman là. Et je pense que son flair était bon parce que là, résultat, le livre est paru il y a une semaine en librairie. Il est parti en réimpression avant même d'arriver en librairie parce que là, la rumeur s'est emballée. Il y a des journalistes et libraires qui ont commencé à le lire. Rupture de stock dans certaines librairies, mais là, soyez rassurés, je pense que ton éditrice voudrait qu'on le dise, il est de retour sous peu. 18e position aussi au palmarès des ventes du 12 août pour ce roman, donc Promenade Hochelaga. Jean-Christophe, t'en rappelles-tu le feeling d'un premier roman qui résonne?
2: Oh my God, ben oui. Ben avec Tatooine, moi, ça m'a fait ça. Puis c'est toujours inattendu. Hein? T'es toujours plongé complètement dans le vide. Puis là, en plus, avec un premier roman, tu cherches ton style, veux pas. Tu t'essaies de... Tu sais pas ce qui va plaire. Puis je pense que le premier roman, ça s'écrit avec le cœur puis avec ce qu'on connaît, hein, je pense. Puis je sais pas si j'imagine que t'es né à Hochelaga.
1: Non, mais quand je suis arrivé, moi, je viens de la Valtrie, dans la région de la Naudière. Puis quand je suis arrivé à Montréal, c'était ma porte d'entrée vers Montréal. Et j'ai pas mal toujours habité là.
0: Donc, t'es arrivé là pour le cégep.
1: Exact.
0: Puis t'as choisi donc d'élever ta famille dans ce quartier-là. T'es vraiment attaché à Hochelaga. Ouais. Et d'ailleurs, dans ce roman-là, donc tu nous plonges dans le quotidien de 4 personnages. T'as fait le choix, en fait, de ce quartier-là. Je le disais, qu'est-ce qui t'inspire, le quartier, Hochelaga?
1: Ben, le quartier, ce qui est intéressant, tu parlais de 4 personnages, mais dans le fond, le 5e, puis même le personnage principal, c'est le quartier.
0: Ouais. C'est le quartier Hochelaga-Maisonneuve à Montréal.
1: Exact, parce que le destin de gens qui se rencontreraient pas nulle part ailleurs sur la planète, qui se croisent dans Hochelaga. Puis là, on le voit, c'est des professionnels qui participent, justement, qui font des flips, puis tout ça, avec des travailleuses du sexe, tu sais, pas de luxe, là, qui travaillent sur le trottoir, hein, côté de l'usine de levure, puis des ouvriers, des junkies, des mères de famille monoparentales. Puis là, quand tout ce monde-là se rencontre en même temps, ben là, ça, c'est le début d'une avalanche. Là.
0: C'est ce qu'on vit donc dans ce roman-là. Donc, y a, d'un côté, Danny et Fanny, un toxicomane, une prostituée, et il y a Robin et Julie qui font peut-être plus partie de la partie gentrifiée là, d'Hochelaga Maisonneuve, mais qui sont aussi aux prises avec d'autres démons. Qu'est-ce que tu voulais démontrer justement à travers ces strates sociales-là qu'on a souvent tendance à opposer?
1: Ben, ce que je trouvais intéressant, c'était que chacun était l'écho de l'autre. Hein? C'est-à-dire qu'il y en a qui ont des drogues sous prescription, sous ordonnance, pour comme béquilles. Il y en a d'autres que c'est la pinotte du cristal meth qu'ils achètent dans la rue. D'autres, c'est la bière. Alors, des drogues légales ou illégales, d'autres, c'est le sexe. Et tout le monde court finalement après quelque chose pour essayer d'apaiser un peu de douleur, puis tenter d'oublier ou d'améliorer son sort. Alors, je trouvais ça intéressant aussi de voir que, par exemple, 2 personnages que tout oppose, celui de Fanny qui est la travailleuse du sexe, toxicomane, et Robin qui est un avocat qui a un masque social très prestigieux. Et finalement, quand on voit ce qu'ils acceptent de leurs clients, les deux, eh ben les deux personnages sont sans doute les deux qui sont le plus semblables.
0: Parce qu'ils sont
1: roman.
0: Pris au piège un peu. Ils sont dans, puis aussi, je le disais dans une entrevue où tu parles de, tu sais, quelque part, on est tous un peu à une ou deux mauvaises décisions de passer de l'autre côté.
1: Ouais, exactement. Et on le voit, hein, que tout le monde vit un peu de détresse psychologique. Ouais. Ils prennent des très mauvaises décisions. Puis souvent, ça donne des fois des histoires qui sont vraiment drôles aussi, là. Il y a des bouts que moi, j'ai essayé, en tout cas, que ce soit drôle. Mais en même temps, tu dis, OK, oh, cette personne-là. Puis là, c'est comme regarder un accident de train au ralenti. Oh non, il s'en va pas là. Oh non. Puis, tu sais, souvent, c'est comme juste, oh non, juste une bière, oh, juste une petite ligne, juste une. Puis après, ben, évidemment.
0: Ça fait 3 jours qu'il n'a pas dormi.
1: Exact, c'est
0: ça. Il est encore là-dedans. Rémi, je veux qu'on parle de Robin. Donc, ouais. Le premier personnage qu'on rencontre, c'est cet ouais. avocat-là, qui est un avocat qui est propriétaire, je veux dire, à la morale élastique, voire inexistante. Là.
1: Ouais.
0: Est-ce que tu as peur qu'on voit là un alter ego?
1: Oui, j'en ai très peur. Puis,
0: dans voici chaque... les ondes publiques pour
1: oui,
0: le dire.
1: Oui, exact. Dans chaque entrevue, je m'en dissocie, mais...

0: en même temps, je trouve qu'on a tous un Robin en dedans de nous.
1: De quelle façon?
0: C'est-à-dire que l'espèce de personnage sans scrupules qui est prêt des fois à piler sur les pieds des autres, qui est prêt à écraser les autres carrément, quand il se retrouve acculé au pied du mur, là, ben presque tout le monde va devenir un Robin. Puis ce qu'on voit aussi des autres personnages, puis moi je trouve que souvent dans notre littérature, on a tendance à peut-être romantiser un peu le quotidien des gens qui habitent dans le quartier ouvrier, puis on est toujours victime des circonstances, on est toujours, alors que souvent non, les gens prennent des décisions puis ils choisissent de piler sur les pieds des autres, puis parce que justement ils se retrouvent dans un cul-de-sac, alors là ils ont pas le choix que d'écraser les autres s'ils veulent avoir une chance de s'en sortir. Et finalement, ce que Robin fait, c'est la différence entre lui, Danny ou Fanny, c'est juste qu'il y a plus de zéro à droite du chiffre. Ouais. Lui, il y a plus d'argent, mais il a besoin de toujours plus d'argent, puis ça lui brûle autant dans les mains que les autres junkies. Alors, c'est là que je trouvais ça intéressant.
1: Sa vision des femmes, je dois te dire, est assez déprimante. Ouais. C'est un discours assez réducteur, du type un peu cercle de la confiance.
0: Ouais.
1: Est-ce que d'exposer ce genre de vision là, c'est une façon de la dénoncer pour toi?
0: Mais c'est-à-dire que j'ai essayé tout au long du récit de décrire des réalités. J'ai essayé de pas les juger, les réalités. Parce qu'évidemment, ce qu'on voit Robin, c'est que lui, il court après le sexe comme d'autres courent après leur ligne de coke. Mmh. T'sais? Puis de voir que finalement, chacun utilise sa béquille. Mmh. Puis effectivement, il y a beaucoup de... Ça, j'ai eu beaucoup de commentaires de lectrices qui étaient comme, oh my God, il est donc ben dégueulasse, tout ça. Puis souvent... Pour ce personnage-là en particulier, les commentaires ont été beaucoup déterminés par la classe sociale puis le background du lecteur.
1: Ouais.
0: Parce qu'il y a du monde qui l'adore, le personnage de Robin. Et je sais que ça a l'air dur à croire, mais j'ai eu des commentaires en privé, puis je n'aimerais pas les gens qui me l'ont dit. J'ai eu des commentaires en privé de gens qui l'adorent. Et c'est le personnage le plus détesté. Puis par contre, le personnage de Danny, par exemple, qui est toxicomane, puis justement, qui trompe tout le monde, qui s'en met pas. Puis celui-là, on dirait que tout le monde est attaché à ce personnage-là. Peut-être parce que c'est lui qui essaye le plus de s'en sortir, mais son cerveau est tellement entré profondément dans les circuits de la dépendance qu'il n'y arrivera jamais. Là.
1: Tantôt, j'ai lancé un appel à nos auditeurs pour les gens qui ont réussi à mettre la main sur les premières copies qui sont en librairie. Il y a Émilie Vanier de Saint-Lambert qui nous a écrit. Elle dit « Promenade d'Hochelaga, ça a été mon achat du 12 août. Je l'avais réservé à ma librairie locale sans savoir qu'il y avait un si grand engouement. » C'est « early adopter » comme on dit. Et elle dit « Je suis une des chanceuses qui a un exemplaire. » Et elle aime les récits qui prennent place dans des endroits qu'elle connaît. C'est une ancienne résidente de Schlaga et du même quartier, même le moins beau, elle est encore attachée à ça et elle a l'impression d'y retourner à travers ces pages-là. Qu'est-ce que ça te fait,
0: j'adore les commentaires des gens, pour vrai, là, je suis sur un buzz incroyable depuis deux semaines
2: d'entendre ça.
0: Puis ce que j'ai essayé de faire, c'est ça, c'est l'espèce de cartographie du quartier. Tu sais, on se promène dans le quartier de toutes les façons avec les personnages. Il y en a qui sont à pied, en vélo, en char. Tu sais, puis dans les endroits sombres aussi du quartier, les tracts de chemin de fer, les ruelles, les bars crades. Hein? Alors oui, tu sais, moi, quand on parlait tout à l'heure du roman Amiante, tu sais, ce que j'aime, on parlait de Stephen King, le roman Ça, qui m'avait marqué, c'est que c'est des romans qui créent une ambiance. Mm. T'es dans une atmosphère. Et ce que j'ai essayé, c'est de créer l'atmosphère des nuits d'Hochelaga. Ben, puis on dirait, à lire ces commentaires-là, on dirait que j'ai quand même réussi un peu.
1: Oui,
0: alors c'est cool.
1: Absolument, mais moi, j'avoue aussi que t'as raison, t'as réussi à créer ça. Puis il y a des moments où t'es comme, mais pourquoi j'aurais envie d'être là-dedans, dans cet enfer-là? Je lisais la critique d'Iris Gagnon-Paradis dans la presse qui parle d'un roman qui est quand même profondément pessimiste. Est-ce que t'es d'accord, toi, avec cette vision-là?
0: C'est-à-dire que pas tout à fait. Je pense que les quatre personnages sont animés d'un désir d'améliorer leur sort.
1: Ouais.
0: Puis il y a quand même de l'espoir, il y a une pulsion de vie très forte là-dedans. Il y a le poids des mauvaises décisions, le poids de la dépendance qui est là, qui vient un peu tout brouiller les cartes, puis qui fait que souvent, peu importe leur volonté, les gens vont foncer dans le mur. Puis effectivement, le tu sais, quand plus ça avance, on revient à l'accident de train qu'on regarde au ralenti un peu. Il y en a, on sait que ça va être ça, mais pareil, il y a du monde qui s'aime, il y a du monde qui se désire, il y a des gens qui veulent améliorer leur sort dans tout ça. Et bon, c'est ça, parfois ils n'y arrivent pas. Mais c'est ça la vie. Là.
1: Mais ça vient avec cette lucidité-là que tu avais envie d'avoir sur ton propre quartier, Rémi Bourget. Tu viens de le citer, Stephen King. Tu as découvert ce plaisir de lecture-là dans un été post-opératoire qui avait été comme très difficile à l'adolescence. Est-ce que le livre a encore cette fonction-là dans ta vie?
0: Le livre, c'est une fonction d'évasion pour moi. Je viens pas d'un milieu qui était très favorisé. Oui, des fois, j'en ai passé des 6, 7, 8 mois après des opérations. J'ai eu quelques amputations dans ma vie. Il y a pas grand monde qui peut dire ça comme ça, mais j'ai eu quelques amputations, des chirurgies, des erreurs médicales. Alors ça, ce livre-là, ça de Stephen King, j'avais 13 ans. J'ai passé tout un été en chaise roulante puis en douleur. Puis je l'ai lu, je pense, la première shot en 7 jours, les 3 tomes, 1500 pages. Et les gens disent que c'est un roman d'horreur, mais non, c'est un roman sur l'amitié. Mmh. C'est un roman sur le pouvoir de l'amitié. Et c'est ça la beauté, de, je pense, de la littérature. Ouais. C'est de faire voyager les gens, même quand ça les amène dans les ruelles de Schlaga.
1: Il y a Maude qui nous écrit de La Valterie. Elle dit très touchant, mon père nous a élevés, ma sœur et moi, dans Schlaga, et maintenant, je vis à La Valterie. Donc, vous avez changé vos vies.
0: C'est l'inverse.
1: Alors, je rappelle qu'on parlait de ce premier roman, Promenade à Schlaga, qui est paru chez Hurlante, éditrice le 3 août dernier. La réimpression est arrivée chez le distributeur hier. Donc, il va y en avoir dans les librairies. Il y en a aussi déjà là, disponible dans des Renaud-Bray et tout ça. Là où vous achetez vos livres, vous pourrez trouver Promenade Hochelaga. Merci beaucoup, Rémi Bourget.
0: Merci.
1: Alors, maintenant, tu peux venir dans les émissions culturelles, pas juste chez Isabelle clair, Richer. Là. T'es le bienvenu.
0: J'espère qu'elle sera pas jalouse.
1: Oui,
0: par contre,
1: là, on verra. Demain, à l'émission, donc, je reçois la rappeuse Jenny Salgado pour sa programmation musicale. On va découvrir le CV de spectateur du comédien Pierre-François Legendre. Mathieu Poulin sera avec nous et surtout une prestation de Louane Larobina avec la chanson de l'été Vos de mi vida. C'est un rendez-vous demain dès 13h30.
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7: Ici Louis de Belval, voici les informations. Le compte à rebours se poursuit dans les négociations entre le Canada et les États-Unis pour en arriver à un accord avant la fin du sursis de 3 jours octroyé par Donald Trump. En visite à Washington, le ministre responsable des relations commerciales avec les États-Unis, Dominique Leblanc, a indiqué avoir eu une importante discussion avec son homologue américain, mais sans fournir de détails, comme nous le dit Juliane Lapointe.
8: Ça a été une très, très courte déclaration là, de la part du ministre Leblanc à la sortie de cette longue rencontre, une rencontre de plus de 3 heures à Washington. Le ministre Leblanc a laissé entendre qu'on est très près d'une entente, donc s'est montré optimiste, mais il réitère qu'il y a encore des détails à finaliser. On ne sait pas lesquels exactement, mais il assure que ça avance.
9: On est arrivé ici pour continuer d'avancer vers une entente qu'on croit est dans l'intérêt des travailleurs canadiens, de l'économie canadienne. On est encouragé parce qu'on continue de faire d'avancer, de faire du progrès.
8: Le retour de l'alcool américain sur les tablettes, c'est une des concessions envisagées, mais les provinces doivent d'abord être d'accord avec cette idée-là. Il y en a certaines d'entre elles qui ont déjà dit être prêtes à y aller de l'avant. Donc, la Nouvelle-Écosse, Terre-Neuve, par exemple, on sent une réticence, bien sûr, du côté de Québec. On l'a vu avec Christine Fréchette. Parmi les premiers ministres qu'on n'a pas entendus, Doug Ford, qui s'est fait très, très discret, pourtant c'en est un qu'on a l'habitude d'entendre en tant que capitaine de l'équipe Canada. Donc on verra dans les prochains jours, lui, ce qu'il aura à dire à ce sujet.
7: C'était Juliane Lapointe à Ottawa. Et comme le mentionnait Juliane, Christine Fréchette n'a pas voulu s'avancer sur un éventuel retour des produits américains sur les tablettes de la SAQ. Qu'en pensent les principaux intéressés, les producteurs locaux qui profitent de ce retrait? Mathieu Massé est allé à leur rencontre.
10: Moi, j'aime les vins des États-Unis.
11: J'aime bien le bourbon.
12: Les réactions fusent d'un bout à l'autre du pays. Si certains souhaitent le retour des produits américains sur les tablettes canadiennes, d'autres entendent bien continuer à s'en passer.
13: Moi, c'est sûr, je n'en achète pas.
14: C'est une question de principe.
15: Ça durera le temps que ça durera.
16: Ça me poserait pas de problème de pas en acheter.
12: La directrice générale du Conseil des vins du Québec, Mélanie Gore, rappelle que les vins québécois ne représentent que 2% du marché dans la province. Malgré cela, elle estime que les produits locaux ont largement profité du retrait des vins américains.
17: En 2025, les vins avaient bondi de 50%. Les dernières années, on est plus dans des bons entre 2 et 5% année après année.
12: Pour un petit producteur comme la distillerie Circa à Montréal, l'impact s'est révélé un peu moins important. Gizmo Sirois est l'ambassadeur de marque de la distillerie.
18: Ça va surtout affecter les gros producteurs plus que les petits producteurs comme nous. Donc les gens croyaient beaucoup que nos ventes allaient piquer, mais il y a aussi toute la réalité inflationnelle.
12: Plusieurs distillateurs disent aussi faire confiance aux consommateurs, advenant le retour des produits américains sur les tablettes. Dans le cas où ce scénario se concrétise, le professeur émérite à HEC à Montréal, Jacques Nantel, estime que rien n'est garanti en ce qui a trait aux ventes.
19: Vous allez avoir des consommateurs qui vont rester fidèles à leurs nouvelles habitudes. Autrement dit, les Américains, même s'ils revenaient sur les tablettes, vont perdre des parts de marché, c'est clair.
12: Les négociateurs ont encore jusqu'à minuit une samedi matin pour trouver une entente. Ici Mathieu Massé, Radio-Canada, Montréal.
7: Les pharmaciens du Québec pourront offrir de nouveaux services à compter du 9 décembre. Ils pourront prescrire un plus grand éventail de médicaments pour des problèmes de santé courants comme des infections. Ils pourront aussi prescrire des médicaments pour des maladies chroniques déjà diagnostiquées. L'Association québécoise des pharmaciens propriétaires se réjouit de ces changements qui devraient améliorer l'accès aux soins de première ligne. Et puis enfin, de nombreuses personnes ont rendu un dernier hommage au pianiste de jazz Oliver Jones lors de funérailles publiques à Montréal. La cérémonie avait lieu dans une petite église du quartier de la Petite-Bourgogne où Oliver Jones a commencé à jouer dès l'âge de 5 ans. Le musicien, reconnu pour son sens du rythme, a largement contribué à populariser le jazz auprès du grand public. Charles-Antoine Boulanger était sur place.
20: Un dernier hommage dans la joie pour Oliver Jones. À l'image d'un homme qui aimait rire et sourire.
21: Je suis en deuil d'un ange.
20: Sa femme Monique Leclerc-Jones se rappelle de lui comme un père, un musicien et un amoureux d'une grande générosité.
21: Tu seras dans mon esprit l'expression de la beauté de l'humanité dans ce qu'elle a de meilleur.
20: Éric Lagacé, contrebassiste à ses côtés pendant 12 ans, a interprété l'une des pièces composées par Jones pendant la cérémonie.
22: Oliver, un homme affable qui aime les gens.
20: Jim West, son ancien gérant, estime avoir perdu un grand ami.
23: Comme une personne, il est incroyable aussi. C'est très spécial et c'est comme magique.
20: Une cérémonie dans son église, sa maison, au cœur de la petite Bourgogne, le quartier qu'il a vu grandir. Oliver Jones était un artiste près des gens. Ses admirateurs étaient invités à écouter la cérémonie sur des écrans géants à l'extérieur.
24: C'est une personne qui a des grandes valeurs, je trouve.
20: L'amour de l'artiste pour le jazz a influencé des générations de musiciens et contribué à faire rayonner Montréal à l'international. Oliver Jones laisse derrière lui un legs monumental. Ici Charles-Antoine Boulanger, Radio-Canada, Montréal.
7: Voilà, c'était les informations à l'antenne de Radio-Canada.

J'aimerais commencer l'émission avec une question qui, j'en suis sûr, va interpeller littéralement tout le monde. Parce que on a toutes et tous des gens qu'on admire beaucoup. Puis généralement, quand on admire une personne, c'est parce qu'on trouve que cette personne-là a ce qu'on appelle du charisme. Alors, pensez-y là, en studio, pensez-y à la maison aussi. Puis j'aimerais ça voir également, si jamais vous voulez nous écrire, pour nous dire qui sont ces personnes chez qui vous décelez cette chose qu'on appelle le charisme. Et on a eu une question à ce sujet. Et évidemment, bon, c'est un mot sur lequel on se pose pas nécessairement tant de, en fait, qu'on n'a jamais trop essayé de définir lui-même. Et je suis allé voir de quoi il en retournait. Et donc, évidemment, ça vient du grec charisma, qui signifie, écoutez bien ça, don ou grâce accordée. Donc, il y a un sens religieux qui a été donné, en fait, assez tôt à ce mot-là, notamment par Saint Paul, qui s'y connaissait. Et bref, est-ce que c'est ça, le charisme, selon vous? Et je vais poser la question à nos invités, nos collaborateurs ici ce soir. Et je veux vous entendre aussi là-dessus. N'hésitez pas à nous écrire, moteurderecherche@radio-canada.ca, pour que vous nous disiez qui vous considérez, ou encore la bulle de conversation sur notre application, pour nous dire qui, selon vous, a cette chose qui est difficile à définir, qui s'appelle le charisme. Et ça tombe bien, c'est ce qu'on va faire ce soir à Moteur de Recherche.

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Quel est le lien entre stress, cortisol, prise ou perte de poids? Est-ce qu'il y en a un, premièrement? Est-ce que la composition du riz cuit change lorsqu'on le refroidit? Est-ce que ça pourrait aussi éventuellement aider à contrôler notre glycémie? Quel est le concept derrière l'idée que chaque boisson devrait avoir son verre? Et finalement, est-ce que le charisme, oui, s'explique scientifiquement?

0: soyez, quoi que vous fassiez, considérez-vous salué dans cette nouvelle aventure. C'est la 9e. On est rendu au 4e épisode de cette 9e saison de Moteur de Recherche. Toujours un très grand plaisir d'être ici en studio avec vous et d'inviter à nouveau toute cette belle gang qui vient enjouer vos soirées, parce que je le sais, je lis vos courriels tous les soirs. Les gens sont contents là qu'on soit revenus. Sandrine Geoffrion, bonsoir.
1: Bonsoir Mathieu.
0: On est très contents de vous savoir de retour.
1: Ah, je suis contente d'être ici.
0: Vous allez mieux? Votre dos va mieux?
1: Tranquillement, tranquillement.
0: On vous souhaite que ça revienne.
1: Merci, c'est gentil.
0: Et que vous courriez faire tout ce que vous voulez dans les prochains mois, les prochaines années. On va être là longtemps de toute façon. Je pense qu'on va être là assez longtemps pour que votre dos revienne à 100%. On a également notre ami Rémi Charest. Bonsoir Rémi.
2: Bonsoir.
0: Qui est dans la belle région de Kamouraska ces jours-ci. Là, vous êtes dans notre studio de Rivière-du-Loup. Bonsoir, Rémi.
2: Absolument. Alors, j'ai une vue presque sur le fleuve d'où je suis. Ça me change du petit studio où je fais ça d'habitude à Québec, qui a pas beaucoup de vue, lui, de son côté.
0: C'est un garde-robe, disons-le.
2: C'est d'ailleurs, un garde-robe.
0: Benoît Arsenault le connaît bien, ce studio-là aussi.
3: Bonsoir, Benoît. À un moment donné, Rémi et moi, on était les deux dans ce cocheron-là.
2: C'était, oui. C'était mémorable. Au micro, c'était fabuleux.
0: Ah oui,
3: micro.
0: Ah, mon Dieu, vous étiez
3: ouais.
0: en même temps?
3: Oui. Ah, c'était pas écrit, mais moi, ça m'est déjà arrivé même qu'on se passe les écouteurs entre invités.
0: Oh,
3: salutations
1: aux gens. Ça rapproche des gens, ça.
0: Oui, effectivement. Il faudrait investir dans ce qu'on appelle communément un booth à Québec, à vie.
3: Je vais passer le message.
0: Alors voilà. Là, je vous ai posé la question là, comme ça, à la volée. Qui a du charisme?
1: Pas la première réponse. La première chose à qui j'ai pensé, la première personne, c'est mes profs d'histoire au secondaire. Je sais pas pourquoi, là, mais c'est toutes des personnes qui avaient tellement de charisme. Là, ils arrivent, ils sont confiants, ils nous racontent l'histoire. Ils ont plein d'histoires à raconter, justement. Donc,
0: un prof d'histoire, généralement.
1: Ouais.
0: C'est des
1: ça donne
0: porteurs.
1: Un spectacle, ouais. Mais oui. Ouais.
0: Benoît?
3: Moi, c'est drôle parce que je vais complètement ailleurs, là, mais moi, c'est le musicien Dave Grohl, le batteur du groupe Foo Fighters. Le chanteur du groupe Foo Fighters, batteur de Nirvana. Chaque fois que je le vois, il est comme vraiment cool. Puis tu l'as dit, la racine étymologique du mot, c'est un don. Puis j'ai toujours dit, ce gars-là, il a un don. Ça n'a pas de bon sens là, pour être probablement aussi à l'aise avec des instruments de musique. Puis quand tu l'écoutes en entrevue, tellement cool.
0: Je l'avais vu dans son band, le super band, là, Damn Crooked Vulture, à Québec, justement. Oui. Puis il était en arrière, évidemment, avec la batterie. Mais c'était fou parce que il était en arrière. Puis c'est comme si... Il était transparent, puis il était en avant de sa batterie tellement il était là.
3: Alors que les autres batteurs sont généralement très effacés.
0: Rémi?
2: Je dirais que de façon horrible, un certain président des États-Unis a beaucoup de charisme. Mais de façon plus positive et plus dans mon domaine, je parlerais peut-être d'Anthony Bourdain qui avait clairement une capacité de se mettre en relation avec les gens, de fédérer aussi l'intérêt des gens, puis de tirer des choses, des conversations qu'il avait, ce qui fait partie pour moi du charisme, là, de créer des liens de façon assez immédiate. C'est pas juste à grande envergure et sur scène, là, qu'il y a quelque chose aussi dans la capacité de créer des relations, de créer des liens,
0: mettre du sens. Ça prouve le point que c'est très difficile à définir. Puis en fait, est-ce que c'est un concept scientifique qui a du sens? Parce que, tu sais, on le sait, quand on fait de la science, il faut qu'il y ait un objet là, qui soit défini. Alors, on va vous présenter d'ailleurs notre invité du soir après cette petite pause, avec qui on va entrer dans le vif du sujet parce que ça le connaît. Puis lui aussi, il va tenter avec nous de définir cette chose insaisissable qui s'appelle le charisme. Il s'appelle Frédéric Philippe. Vous l'avez entendu cet été sur nos ondes dans l'émission Point de repère avec Rosemée Autonne-Témorin. Il est professeur de psychologie sociale au département de psychologie de l'Université du Québec à Montréal. C'est une première pour lui à notre émission. C'est un grand plaisir de vous accueillir. Bonsoir Frédéric Philippe.
4: Bonsoir monsieur.
0: On va commencer avec cette définition du mot parce qu'on le sait en science. Parce que, par exemple, on travaille sur une molécule. Il faut que la molécule soit bien définie. Il faut qu'on connaisse ses propriétés. J'ai l'impression que le mot charisme, c'est un peu évanescent. Est-ce qu'en science, en psychologie, ça a du sens de l'utiliser, Frédéric Philippe?
4: Oui, tout à fait. On peut le définir scientifiquement, puis il a été défini scientifiquement. Mais évidemment, on vous serait pas surpris là, qu'on ne parle plus vraiment de don de Dieu, comme vous en parliez au début.
0: Comme Saint Paul l'avait défini, oui.
4: Exactement. Mais cette origine-là vient de là. Et par la suite, on a eu un sociologue allemand, Max Weber, hein, qui lui va parler d'autorité charismatique. Donc, ça reste encore un petit peu religieux sur les bords, mais il va parler, lui, c'est le premier à parler de ça, c'est on est charismatique dans l'œil de l'autre. On peut pas être charismatique tout seul.
5: Quoique, je connais des gens qui ont l'air de se trouver charismatiques.
6: Ah, mais c'est un autre domaine. Ils ne
7: le sont peut-être pas réellement.
5: Oui, c'est ça. Et d'ailleurs, j'aimerais rappeler que c'est une question de Mira Moisan qui nous permet de vous inviter ce soir, Frédéric, Philippe. Donc, on est charismatique dans une forme de relation. C'est-à-dire, pour qu'il y ait ce phénomène-là, il faut qu'il y ait société.
4: Exactement. Donc, c'est une question de perception et c'est pour ça que la question est très, très bonne de Mira. Mm-hmm. Parce que, justement, c'est subjectif, le charisme.
5: Ouais.
4: Et donc, c'est une perception des autres. Et encore là, cette perception-là n'est pas nécessairement objective, hein, à savoir que on peut un certain groupe de personnes peut trouver une personne charismatique qu'un autre groupe pas du tout. Mm-hmm, mm-hmm. Alors c'est là où ça complique un peu les choses.
5: Ouais, mais justement comment on aborde ça, parce que on l'a dit, un objet scientifique, on doit bien le définir. Donc en psychologie, comment on aborde cette question-là de l'aspect charismatique d'une personne?
4: Ben le sens moderne qu'on donne à ça, c'est la capacité d'influencer les autres, dans le fond. Donc, les amener à suivre, voire à idéaliser la personne charismatique. Mm-hmm. Mais c'est aussi d'inspirer, de donner espoir, par exemple. Mais donc, comment est-ce qu'on peut définir cette façon-là d'influencer les autres? Ben, on sait aujourd'hui qu'il y a différentes caractéristiques que les personnes dites charismatiques possèdent. Par exemple, ça peut être d'avoir une assurance, une confiance qui transparaît, une communication expressive. Donc, les personnes charismatiques vont transmettre leur passion souvent. Ils vont le faire par une gestuelle, des expressions faciales, un ton de voix animé. Hein, donc, ça, c'est des caractéristiques qu'on reconnaît mm-hmm. aux personnes charismatiques. Le contenu de leur discours également va avoir certaines caractéristiques. Souvent, il va y avoir une utilisation de métaphores, par exemple, des figures de style, des histoires, des anecdotes qui sont racontées. Hein, écoutez les discours des politiciens, vous allez voir ces figures de style-là souvent, qui donnent espoir, qui nous mettent aussi dans une certaine mission.
5: Donc, de jouer avec le discours, de jouer avec les mots, ça c'est une caractéristique qu'on peut déceler chez une personne qui est charismatique. Il y a des cases qui existent en psychologie, notamment l'aspect extroverti ou introverti des personnes. On associe ça peut-être plus volontiers à des personnes extraverties. Est-ce qu'on peut être introverti et néanmoins charismatique, est-ce que ça se peut?
4: Oui, tout à fait. Il y a des gens qui sont des excellents orateurs, mais devant une foule. Mais si vous leur parlez individuellement, ils deviennent tout timides et réservés. Alors ouais, tout à fait. Un peut aller complètement sans l'autre.
5: Ouais, ouais. Est-ce que les attentes qu'on a aussi face à une personne peuvent conditionner ce qu'on va aller voir dans cette personne-là? Parce que le vedettariat, par exemple, joue beaucoup là-dessus. On va voir des vedettes, on aime une vedette, on va s'attendre à être ébloui. Je me suis posé la question en préparant cette entrevue. Je me dis, quelle est la plus grosse vedette que j'ai interviewée dans ma vie, là, dans le monde peut-être culturel? C'est Charles Aznavour. Mm-hmm. J'allais l'interviewer dans la suite Churchill au Château Frontenac. Là, je veux dire, c'est comme, il y a un décorum et tout ça. Et là, t'arrives, là, t'es face à Charles Aznavour. Tu te dis, oh boy, OK, là, c'est... Tu t'attends à être ébloui. Est-ce que ça joue aussi dans le phénomène? Parce que peu importe qu'il le soit ou pas, moi, j'ai fondé des espoirs dans le fait que j'allais rencontrer cette personne-là qui a marqué la chanson française d'un siècle.
4: Avez-vous été ébloui?
5: Je l'ai.
4: Ah bon, OK. Ouais. Parce que je voulais vérifier.
5: Ouais, oui, mais c'est ça. Mais je veux dire, j'avais des attentes aussi.
4: Oui, exactement. Ben, alors, c'est ça. Une personne charismatique, donc elle l'est, mais aussi toujours une interaction entre cette personne-là, puis les attributs que cette personne-là, prenons Charles Aznavour par exemple, mais aussi le contexte. Donc dans ce cas-ci, le contexte, c'est une personne connue, c'est une personne avec un grand quelque très populaire, ouais. Hein, donc,
5: et qui a réalisé beaucoup parce exactement. Qu'on regarde sa vie, puis je veux dire c'est en soi c'est extraordinaire, hein.
4: Exactement, et les besoins également de la personne, donc c'est une interaction entre la personne charismatique, les besoins des adeptes si on veut, et le contexte. Donc dans ce cas-ci, peut-être que pour vous c'était très impressionnant parce que bon, c'est quelqu'un qui fait un métier artistique, vous aussi à quelque part vous faites un métier artistique à la radio, comme journaliste, mais
5: il y a une forme de représentation.
4: Une forme de représentation. Mm-hmm. Vous êtes connu aussi d'une certaine façon.
5: Notre ligue, là, que Charles Aznavour,
4: c'est sûr.
5: Dit,
4: c'est sûr. Faites moins de spectacles.
5: Merci, cela dit, de le mettre côte à côte, mais bon, je m'enflirai pas la tête avec ça.
4: Mais pour vous, vous allez être plus impressionné, plus porté, plus touché par le charisme de Charles Aznavour que quelqu'un, par exemple, qui s'en fout très complètement.
5: Oui, mais en même temps, il y a des gens, par exemple, dont on s'attend pas nécessairement à être ébloui, puis la personne rentre, puis on dirait que waouh, ok, il y a une énergie, il y a une espèce de quelque chose d'insaisissable, même si la personne n'est pas nécessairement connue. Ça, c'est quand même fascinant, ça, ce phénomène-là.
4: Oui, ces gens-là ont souvent une présence hein, qui ressort vraiment de façon différente un peu. Mm. Alors, on dirait que chaque geste, chaque parole devient un peu, prend plus de place que celle des autres. Mais on peut étudier tous ces aspects-là scientifiquement.
5: Par exemple,
4: une façon qu'on peut faire, c'est qu'on va rassembler un grand groupe d'individus, puis on va leur montrer le discours, par exemple, d'une personne charismatique ou pas charismatique, et on va leur demander, par après, est-ce que vous avez été touché par les propos? Est-ce que vous avez trouver que cette personne-là parle avec optimisme, est-ce que cette personne-là dégage une assurance, une confiance. Donc, les gens vont donner un score à cette personne-là, puis on va regarder l'accord entre l'ensemble de ce qu'on appelle des juges, évidemment, ce ne sont pas des juges, mais des gens de différents niveaux. Donc, ça, si, par exemple, on veut évaluer un gestionnaire, mais on pourrait avoir d'autres gestionnaires qui l'évaluent pour son charisme, mais ça pourrait être des employés, ça pourrait être des personnes d'autres domaines. Donc, on rassemble toutes ces personnes-là pour avoir justement une perspective de plein de niveaux différents. Et on va regarder ce qu'on appelle l'accord interjuge, c'est-à-dire à quel point les gens sont d'accord l'un envers l'autre que cette personne-là possède ou pas ces attributs-là. Donc, comme ça, ça nous donne une mesure relativement objective de la perception de quelqu'un qui est charismatique à ce moment-là. Ouais. Ou on peut avoir des experts qui connaissent bien le domaine du charisme, qui vont codifier comme ça... donner un score à des personnes de cette façon-là.
5: Est-ce qu'on peut confondre le leadership et le fait qu'on dise d'une personne qu'elle est charismatique? Est-ce que c'est la même chose? Est-ce que ça diffère?
4: Souvent, un mène à l'autre. Hein? Donc, souvent, dans un certain type de leadership, il y a les gens qui sont plus charismatiques, ça les amène plus facilement à avoir un leadership. Mais ici, le charisme implique, comme on le disait au début, influencer les autres. Mais le leadership, c'est vraiment de gérer des problèmes, hein? Donc c'est vraiment mettre de l'avant des solutions pour régler des enjeux. Alors on peut avoir quelqu'un de très charismatique qui inspire, mais qui est très mauvais pour gérer une équipe. Mmh. Alors un peut aller avec l'autre, un va faciliter l'autre, mais souvent on peut avoir un sans l'autre.
5: Est-ce que ça prend de l'écoute pour être charismatique ou pas?
4: C'est une bonne question. Je pense qu'il faut connaître les besoins, comme on en parlait tantôt, de son auditoire hein, ou des gens du groupe auquel on fait face. Et donc, de cette façon-là, ça prend une écoute, puis ça prend justement cette capacité-là d'inspirer, de donner réponse un peu à ces besoins-là ou ce problème-là qui tente d'être résolu.
5: Moi, il y a des gens que j'admire beaucoup, ne serait-ce que pour leur capacité à comprendre ce qu'on dit, le « read the room », là, puis au-delà du fait qu'ils sont drôle, je pense à certains humoristes, puis moi je veux dire dans un studio je suis bien à l'aise là, mais devant une foule là, j'ai beaucoup de difficultés à avoir cette espèce d'aisance là, de maîtriser des codes sociaux, de maîtriser justement cette espèce de flow qui va te permettre d'être rapide quand il se passe quelque chose de nouveau, d'être à l'écoute et tout ça. Est-ce que cet aspect là aussi dans le fait d'être charismatique qui rend ces gens là extrêmement populaires, j'oserais même dire puissants parce qu'ils sont admirés, on paie cher pour aller les voir. Est-ce que ça entre aussi dans l'équation?
4: Oui, je pense que ça rentre dans le côté d'assurance, de confiance qui est déployé. Si on a quelqu'un devant une foule qui devient hésitant, qui semble anxieux, ça transmet vraiment, on transmet nos émotions.
5: On sent mal pour la personne. Ouais.
4: Et même une foule va sentir toutes ces petites micro-émotions-là. Ah, dans le fond, c'est le théâtre est un peu basé là-dessus, de transmettre ces petites émotions-là à un public. Alors c'est la même chose lorsqu'on est devant un auditoire, tout le monde capte un peu ces choses-là, puis ça nuit que si on démontre une anxiété, ça va nuire à cette perception de charisme-là.
5: Ouais. Bref, c'est encore évanescent si je comprends bien. On peut l'étudier par des chemins détournés, Frédéric Pelletier. Frédéric Philippe, pardonnez-moi, oui.
4: C'est correct. Oui. Ben oui, tout à fait, exactement. Donc, c'est parce que c'est subjectif, donc on étudie quelque chose d'une subjectivité, mais on essaie de le faire le plus objectivement possible.
5: Frédéric Philippe, merci beaucoup. Vraiment, on essaie de saisir ce côté-là extrêmement difficile à atteindre, qui est cette définition claire du charisme. Mais cette chose existe, on la sent. Mais en même temps, c'est ça, elle est dure à définir. Vous êtes professeur de psychologie sociale au département de psychologie de l'Université du Québec à Montréal. On remercie Myriam Moisan de nous avoir permis de réfléchir à ça. Puis ça fait quand même du bien de penser à ces gens qu'on admire pour notamment cette raison-là. Du bon côté des choses, on va oublier ces présidents charismatiques pour les mauvaises raisons. Merci Frédéric Philippe, à très bientôt j'espère.
4: Merci.

0: On va parler de vin tout à l'heure. Mettons que si on compare ce qu'on vient d'entendre à du vin, ça a bien vieilli, hein, cette chanson. On va maintenant parler de cortisol, de prise de poids ou pas. Avec Benoît Arsenault, il est professeur titulaire. Vous le connaissez bien désormais à l'émission, mais maintenant il est rendu une vedette de plus en plus charismatique. En fait, il l'a toujours été, mais on le reconnaît notamment pour ça. Il est professeur titulaire vedette du web. Il va s'en dire au département de médecine de l'Université Laval, chercheur à l'Institut universitaire de cardiologie et de pneumologie de Québec en studio encore pour une nouvelle saison. Grand plaisir de vous accueillir, Benoît Arsenault.
1: Ben, je suis très content d'être là encore une fois cette année.
0: Miroir. Benoît, alors, on a une question d'Anne-Marie qui dit qu'elle est bombardée de publicité sur les réseaux sociaux, elle aussi, pour des produits. Sur la question du cortisol, nous dit-elle. Ce matin, je me suis ensevelie dans l'influenceur québécois sur cette question. Quel est le lien entre le stress, cortisol, prise ou perte de poids? On dirait qu'on est condamné au point où ça nous réveille la nuit et après, on reçoit des publicités comme quoi l'insomnie nuit également à une perte de poids. Alors, bref, est-ce qu'on prend du café noir? Est-ce qu'il faut aller au gym, commencer notre journée? Aidez-nous à y voir plus clair là-dessus, Benoît.
1: Avec grand plaisir, Mathieu. Puis c'est vrai que le stress, ça figure parmi la plusieurs de dizaines de facteurs qui influencent notre poids. Le lien entre le stress, le gain de poids, faut le dire quand même, c'est surtout pour le stress chronique. Donc quand on vit vraiment des périodes de stress pendant plusieurs semaines, plusieurs mois, plusieurs années, contrairement au stress aigu qui est quand on est en retard pour notre autobus le matin puis on cherche encore notre téléphone dans un crack du divan.
0: C'est pas la même chose.
1: Ça n'est pas la même chose. Là. C'est un mécanisme de survie, le stress. Mais dire que le stress augmente le gain de poids parce que ça favorise la sécrétion de cortisol, là, je vous le dis tout de suite, c'est un petit peu simpliste. Mais puis juste pour expliquer brièvement c'est quoi le fameux cortisol, c'est une hormone stéroïdienne qui est sécrétée par les glandes surrénales, donc les deux petites glandes qu'on a au-dessus des reins. Puis nos surrénales produisent du cortisol à tous les jours selon nos rythmes circadiens, donc en fonction de l'heure de la journée. Le cortisol atteint un pic le matin au réveil, puis rebaisse lentement ensuite, puis on espère qu'au coucher que notre cortisol reviennent à des valeurs de base très très près de zéro, en fait, pour favoriser le sommeil, justement.
0: Mais pourquoi on dit que le cortisol est l'hormone du stress, Benoît?
1: Ben, parce que en situation de stress, le cerveau active ce qu'on appelle, je vais lire mes notes, l'axe hypothalamo-hypophyso-surrénalien. Ah, j'aurais aimé ça l'avoir du premier coup.
0: Non, mais c'est arrivé souvent. Soyez pas trop sévère, Benoît.
1: Je vous l'explique en détail. Donc, c'est l'hypothalamus qui est la région de notre cerveau qui régule notre balance énergétique, notre réponse au stress, qui stimule l'hypophyse via une hormone qui s'appelle la corticolibérine. Donc, l'hypophyse va ensuite produire l'hormone corticotrope, qui est aussi la CTH, donc qui, elle, à son tour, va stimuler la production de cortisol par les surrénales. Puis, contrairement à ce qu'on pourrait penser, le cortisol, c'est pas nécessairement une hormone qui va favoriser le stockage du gras. Donc, c'est pas une hormone qui est anabolique. C'est plutôt le contraire, en fait. C'est une hormone qui est catabolique.
0: Ah, oui.
1: Donc, qui va stimuler l'utilisation de nos ressources d'énergie. Puis c'est un peu normal quand on y pense, parce que le matin, quand on se réveille, on a besoin d'énergie pour se mettre en marche. Puis notre cortisol nous donne ce petit boost-là. Donc, c'est lui qui va nous faire réveiller puis nous dire, il est temps de se mettre en marche, on va manquer l'autobus. Là.
0: Donc, a priori, on pourrait dire que le cortisol va favoriser l'utilisation de l'énergie. Donc, va nous faire, entre guillemets, perdre du poids. En tout cas, on va utiliser notre énergie.
1: Perdre
0: du poids, faire l'amour, c'est plus compliqué que
1: c'est beaucoup
0: cela.
1: Plus compliqué que ça.
0: Mais le stress chronique, on a besoin de ce stress-là le matin pour partir et tout ça. Maintenant, le lien entre stress chronique et gain de poids, est-ce qu'il est bien établi ou pas?
1: Je dirais oui et non. C'est sûr que le stress, ça peut influencer nos choix alimentaires. Quand on vit des situations de stress, on a souvent tendance à se tourner vers des aliments palatables. Donc, des aliments qui nous procurent du plaisir.
0: Sandrine Geoffrion en parle souvent à l'émission.
1: Ces fameux aliments qui sont riches en sel, en gras, en sucre. C'est les mêmes régions du cerveau, donc le fameux hypothalamus qui influence notre réponse au stress et notre appétit et notre dépense énergétique. Donc, notre stress qui influence notre capacité à prendre des décisions informées, mais aussi notre niveau d'énergie aussi. Donc, c'est plus difficile peut-être des fois de faire des allers-retours à l'épicerie, de cuisiner des aliments frais, de bouger quand on est toujours préoccupé ou stressé. Mais c'est important de rappeler aussi que c'est pas tout le monde qui réagit de la même façon devant le stress. Il y en a pour qui le stress va carrément vraiment avoir un effet coupe-faim.
0: Mmh, ouais.
1: Mais ce qu'on remarque de plus en plus dans les études, c'est que le stress influence notre sommeil. Puis ça peut être en partie, là, j'ouvre les guillemets, expliqué par notre cortisol. Mais c'est sûr qu'en situation de stress, notre cortisol il est plus élevé, peut-être qu'on s'endort moins, on peut avoir des réveils nocturnes, un sommeil qui est moins récupérateur. Là. Donc puis évidemment, les gens qui dorment moins bien, mais quand on n'a pas dormi de la nuit ou on a mal dormi, c'est plus difficile, encore une fois, de faire les choix qu'on voudrait faire sur le plan de l'alimentation, okay. Puis aussi d'avoir un mode de vie actif.
0: Donc, ce que je comprends bien, c'est que c'est d'une manière détournée qu'on va prendre du poids. C'est pas nécessairement parce que nos cycles sont chamboulés.
1: Ouais, c'est parce que là, on va aller effets directs du cortisol, là, mais okay. Bon, je pense que ça reste à être démontré.
0: Bon, pas de quoi appeler pas sa mère, mais un chercheur là-dessus, là. Ouais. Bon, mais là, Benoît, il y a plusieurs personnes qui se font offrir, d'ailleurs, notre auditrice nous le mentionnait, là, mesurer des tests de cortisol pour expliquer leur fatigue, stress, prise de poids. Donc, on essaie, en tout cas, de nous vendre tout un attirail de choses qui pourraient nous aider à y voir plus clair. Je vous vois extrêmement... dubitatif.
1: Ben oui, parce que c'est vrai que le cortisol il est parfois mesuré en clinique, là, mais pour ça il faut vraiment avoir une consultation en endocrinologie. Puis c'est pas simple à faire. Premièrement, c'est pas simple à obtenir, mais c'est pas simple à faire un coup qu'on en a obtenu une. Puis il faut pour mesurer le cortisol là, de façon clinique, pour exclure certaines conditions ou en diagnostiquer d'autres, comme par exemple une maladie rare qui s'appelle le syndrome de Cushing, là, qui est dû à un excès de cortisol. Donc, ça prend des protocoles vraiment stricts. Là. Ça inclut, dans certains cas, l'administration de dexaméthasone pour freiner la production de cortisol endogène, une mesure de cortisol urinaire le matin, une mesure de cortisol dans la salive le soir aussi. Donc, c'est pas aussi simple là, quand on a le résultat de dire, ben monsieur, madame, votre cortisol est élevé. C'est peut-être pour ça que vous perdez pas de poids ou que vous en prenez. Là.
0: Syndrome de Cushing.
1: Oui, c'est une maladie rare essentiellement. Mais
0: tu dois être complètement stressé tout le temps, ça, avec un surplus de cortisol.
1: Sur le plan du métabolisme énergétique aussi, là, c'est un état où les substrats énergétiques se ramassent en circulation sanguine, puis ils vont se déposer dans des endroits un peu particuliers, donc au niveau supraclaviculaire, là, dans les épaules. Au lieu de stocker son gras à bonne place, on le stocke ailleurs aussi. Là, donc,
0: ces choses existent. Hein?
1: Oui, c'est une maladie qui est quand même rare. Bon, juste pour dire, là, quand il y a des gens qui font, soit dit en passant, de la médecine fonctionnelle, qui vous disent de mesurer votre cholestérol, c'est une pratique qui est pseudo-scientifique, c'est inutile et ça peut mener à des faux diagnostics aussi. Donc, ça pourrait nuire au lieu d'aider.
0: Ouais, effectivement. Puis bon, j'ai fait un lien avec ce dont nous parlait notre auditrice. Là, je sais pas si c'est un mythe ou pas. Faut boire le café à jeun. Faut pas boire le café à jeun le matin car ça augmenterait le cortisol, ça freinerait la perte de gras. Encore une fois,
1: c'est ça. C'est votre visage qui est basé sur un fond de vérité parce que pour avoir un effet du café sur le cortisol, mais j'ai rien vu de convaincant probablement dans la littérature scientifique là, en préparant la chronique. Puis c'est peut-être pas une si mauvaise chose que le café stimule le cortisol non plus parce qu'on en a besoin justement pour avoir accès à nos substrats énergétiques. Donc moi, la personne, je peux vous le dire là, qui va me convaincre de pas prendre le café le matin, il n'y a pas encore mieux.
0: En terminant, il y a des choses, d'ailleurs, je suis allé faire une recherche, je m'en veux de l'avoir fait parce que je pense que je vais me faire bombarder de publicité. Cortisol cocktails qui pourraient nous aider à baisser notre cortisol, ces choses existent également.
1: Et oui, it's a thing.
0: Et ça vaut pas grand-chose.
1: Donc mon algorithme est probablement comparable au vôtre.
0: Le vôtre doit être assez particulier,
1: assez épicé. de pseudo-science, disons-le comme ça. Parce que moi aussi, j'ai vu ces cortisol cocktails-là qui promettent de lutter contre le cortisol, contre l'insomnie, contre le brouillard mental. On sait pas trop, on n'est pas capable de le définir, mais bon, voilà. Donc, tout ce que ça vous prendrait apparemment, c'est une cure d'ashwagandha, de théanine, de magnésium et de vitamine D. Puis évidemment, je pense que je surprends personne en disant qu'il y a très peu d'études scientifiques ou cliniques là, qui démontrent que ces suppléments, qui sont souvent vendus à fort prix aussi, ont un véritable impact sur les taux de cortisol, puis encore moins des impacts mesurables là, sur le sommeil. Là. Donc, puis les gens qui en bénéficient, ben, c'est probablement à cause de l'effet placebo aussi.
0: Ouais, ben c'est ça. Puis en terminant, on va leur dire, trouble du sommeil, on sait que ça doit être terriblement difficile quand on traîne ça depuis des années, les situations de stress chronique également, souvent auxquelles on peut ne pas pouvoir échapper. c'est difficile là, d'avoir une espèce de panacée de médicaments miracles.
1: Ben
0: là, comme,
1: oui, c'est ça. Parce que c'est vrai là, pour plusieurs personnes, la gestion du stress puis du sommeil, ben c'est vraiment le travail d'une vie. Mm-hmm. Là. Ouais. Moi, comme professeur, chercheur, gestionnaire, YouTuber, chroniqueur, père de famille, je sais de quoi
2: vous
1: je parle.
2: Vivez,
1: oui,
2: aussi,
1: je
2: ouais.
1: vis un peu. Donc, ouais. Essayez de pas tomber dans les pièges qui sont tendus par les charlatans, leurs pratiques pseudo-scientifiques. Si votre cortisol est élevé, que ça vous cause des problèmes, ben c'est une consultation en endocrinologie. Mm-hmm. Là, c'est un véritable diagnostic qui va pouvoir vous aider. Parlez-en des professionnels de la santé qualifiés qui vont utiliser la science, les données probantes, puis surtout, ouais. faites attention aux experts autoproclamés, là, maintenant les experts du cortisol, qui profitent vraiment du malheur puis de la vulnérabilité des gens pour s'enrichir en disant un peu n'importe quoi.
0: Benoît Arsenault, c'est toujours un plaisir. Merci pour ces paroles très sages. Puis on le rappelle, des fois, peut-être que, évidemment, c'est pas la panacée non plus, mais quand on est stressé, faire du sport, bouger, généralement, c'est un bon début. C'est un bon début de bien manger aussi.
1: Voilà.
0: Voilà. Benoît Arsenault, je rappelle que vous êtes professeur titulaire au département de médecine de l'Université Laval, chercheur à l'Institut universitaire de cardiologie et de pneumologie de Québec, en studio avec nous pour lancer cette nouvelle saison. Benoît, c'est un grand plaisir de vous compter parmi cette équipe.
1: Le plaisir est partagé. Merci
0: encore
1: de l'invitation.
0: Cette année. Merci.

au cours de cette émission, on va continuer à parler de la manière dont on ingère de la bouffe et les effets sur notre corps ricru. Est-ce que ça fait vraiment une grosse différence en termes d'indice glycémique et le concept derrière l'idée que chaque boisson devrait avoir son verre? Ça paraît bien dans un vaisselier? Est-ce que ça vaut la peine et surtout le budget? Auparavant, cette équipe avec qui je reviens avec un bonheur incommensurable à la recherche, c'est Patricia Blais, Ariane Pelé et Guillaume McSween. Nos édimestres cette semaine ont été Cécile Gladel et Hamza Abouel-Fafa. Les techniciens se sont succédés au potentiomètre Caroline Boivin, Bruno Frigon, Lavoie et Daniel Haussan. Et on a une nouvelle réalisatrice à l'émission. J'ai déjà travaillé avec elle et c'est un grand bonheur également de la retrouver parce que elle est très gentille, elle est très brillante et on l'aime. Elle sera aux commandes de moteurs de recherche, en tout cas pour cette année. Et c'est Julie Brunet. Bienvenue parmi nous, Julie.

0: Courriel de Rose Jutra maintenant. Ma question concerne une tendance que j'observe de plus en plus souvent sur les réseaux sociaux. Congeler le riz cuit avant de consommer réduirait son apport en calories et contribuerait à la perte de poids. Là, je vois que Benoît Arsenault est très, très, très attentif. Elle dit qu'elle est étudiante en recherche, mais surtout auditrice assidue du balado de moteur de recherche. Elle dit, je sais mieux que quiconque que croire sans preuve ces influenceurs de la culture de la diète, c'est pas une bonne idée. J'ai donc fait quelques recherches. J'ai effectivement trouvé des études scientifiques fiables, oui, randomisées et tout, qui parleraient d'une réduction significative de la réponse glycémique lorsque le riz est réfrigéré ou congelé. Ces études du riz congelé, cela dit, bon,
1: on va revenir.
0: Ouais, ça, je sais pas, ça doit exister, ouais, les recettes. Ces études n'ont tout de même pas assouvi ma curiosité sur le mécanisme sous-jacent de tels phénomènes. Alors, on va essayer d'y voir plus clair avec notre amie Sandrine Geoffrion, que je salue, à qui je dis bienvenue encore pour une nouvelle saison. Elle est, voyons, il va le dire, nutritionniste et illustratrice. Oui. Alors voilà, Sandrine. Alors, on va parler de féculents, on va parler d'amidon, puis on va parler de cuisson de ces petites molécules-là.
1: Oui, donc mais premièrement, qu'est-ce qui se passe quand on cuit du riz? Donc, le riz, comme vous avez dit Mathieu, c'est un féculent, comme les patates, le pain, les pâtes. Et qu'est-ce qui fait que des féculents crus, ben c'est pas mangeable, mais quand on les cuit, ça devient délicieux. Ça s'appelle la gélatinisation. C'est une réaction chimique qui a lieu grâce à l'amidon qui est présent dans les féculents. Et l'amidon, c'est un glucide complexe qui est composé de plusieurs molécules de glucose reliées ensemble. Donc, on peut voir un peu l'amidon comme un mot, puis les glucoses, c'est les lettres qui le constituent. Mais pour rendre ça un petit peu plus compliqué, l'amidon, c'est pas juste des molécules de glucose qui sont reliées entre elles n'importe comment. Donc, dans l'amidon, on retrouve deux types de chaînes de glucose qui sont appelées amylose et amylopectine. Donc, pour les personnes un peu plus visuelles, là, l'amidon, c'est comme un nid d'oiseau qui est fait de brindilles. Mm-hmm. Donc, l'oiseau qui fait son nid d'amidon utilise deux types de brindilles. On a le premier type qui est des branches droites et linéaires. Ça, c'est l'amylose. Et l'autre type, c'est des branches, les plus grosses branches, un peu tout croches, là, avec des ramifications. Ça, c'est l'amylopectine. Et la structure du nid est maintenue par des liaisons hydrogènes. Donc, si on décide de faire cuire notre nid d'oiseau dans de l'eau, puis là, pour les auditeurs...
0: Genre des pâtes.
1: Ouais, c'est ça, exactement.
0: On change des relations, des liaisons hydrogènes.
1: Oui, c'est ça. Donc, les liaisons d'hydrogène vont s'affaiblir, permettre à l'eau de pénétrer dans les molécules d'amidon pour les faire gonfler, épaissir, les amener vers une texture qui est plus gélatineuse, comme celle des pâtes, du riz et des patates cuites.
0: Voilà. C'est quand même chic de dire je vais changer mes liaisons hydrogène voilà. dans ces raviolis. Que se passe-t-il quand on une fois qu'on a tout réchauffé ça, quand on les refroidit à nouveau?
1: Ouais, exactement. Là, il y a deux réactions chimiques. La première, c'est la formation d'un gel. Donc, en refroidissant, les molécules d'amylose, là, nos petites brindilles droites, vont se réorganiser entre elles puis former des liaisons fortes qui vont les maintenir dans une structure en 3D qui emprisonne l'eau puis qui forme un gel. Là, tu sais, c'est ce qui se passe quand on utilise de l'amidon de maïs ou de patate pour épaissir des sauces. La deuxième réaction chimique qui a lieu lors du refroidissement, ça se nomme la rétrogradation. Et c'est ça qui va former de l'amidon résistant et qui nous intéresse pour la suite de la chronique. À mesure que l'amidon qui a été cuit refroidit, là, il y a des liaisons qui continuent de se former entre les molécules d'amylose et les longues chaînes ramifiées d'amylopectine, ce qui va finir par former des doubles hélices. L'affaire avec ces doubles hélices-là, c'est que nos enzymes digestives qui se trouvent dans l'intestin grêle sont pas capables de les hydrolyser, donc de les défaire en plus petites molécules de glucose, puis on peut pas les digérer. Donc, elles vont passer tout droit dans notre côlon, puis elles vont être utilisées par les bactéries de notre microbiome.
0: Ouais.
1: C'est pour ça qu'on appelle ça de l'amidon qui est résistant.
0: Et d'ailleurs, ça, quand on parle de microbiome, souvent le mot amidon résistant revient parce qu'on dit c'est pas dégradé dans l'intestin grêle, c'est de la bonne entre guillemets la bonne nourriture pour les bactéries. Exactement. Qui sont plus loin. Mais là, en même temps, c'est qu'on ajoute à ça donc des qualités qui feraient en sorte qu'on aurait peut-être moins de glycémie ou la glycémie serait se manifesterait différemment. Mais qu'est-ce qu'on peut dire là-dessus?
1: Oui, en fait, on va commencer par l'amidon qui n'est pas digéré dans l'intestin grêle. Je pense que l'auditrice parlait de diminution de calories. Donc, vu que dans le riz cuit puis refroidi, il y a moins d'amidon régulier, ça permettrait de, selon certaines théories, réduire l'apport en calories, contribuer à la perte
0: donc
1: de poids.
0: Donc, on pourrait perdre du poids en mangeant de l'amidon résistant.
1: Ça, c'est ce que les tendances sur les réseaux sociaux vont nous dire. Uh-huh. Donc, pour faire une réponse courte, là, l'effet sur le poids, en fait, c'est non. Là. C'est un cas typique d'exagération des impacts d'un phénomène physique réel, comme Benoît Arsenault parlait tout à l'heure, que certaines personnes sur les réseaux sociaux aiment faire passer pour du biohack. Donc, la réponse, au final, est beaucoup moins sexy. Là. L'amidon résistant va fournir un petit peu moins de calories que l'amidon régulier, vu qu'il est hydrolysé dans le côlon. Mais c'est pas tout l'amidon des féculent qui va se transformer en amidon résistant quand on le refroidit après la cuisson.
0: Donc, il y en a une partie quand même qui va être assimilée.
1: Oui, mais c'est pas énorme. On parle, là, des, dépendamment des études, des types de féculents étudiés, de moins d'un gramme jusqu'à 5 grammes d'amidon résistant par 100 grammes de riz quand il refroidit. Puis, il n'y a pas assez d'évidence scientifique pour dire que ça peut contribuer à la perte de poids.
0: Okay.
1: Maintenant, pour ce qui est de l'impact sur la glycémie. Donc, vu qu'il y a plus d'amidon résistant que la version fraîchement cuite, il y a moins d'amidon régulier qui est digéré dans l'intestin grêle et donc il y a moins de glucose qui rentre en circulation.
0: Donc, ça, on dirait ça tombe sous le sens. Donc, ça pourrait avoir un effet différent sur la glycémie. Mais est-ce que c'est ce qu'on observe?
1: Ben là, effectivement, il y a des hypothèses par des études qui sont penchées là-dessus. La science nous dit que, oui, des études randomisées contrôlées qui nous disent que oui, ça peut avoir un effet positif, comme notre auditrice a mentionné. Mais il y en a d'autres qui disent que non, qu'il n'y a pas de différence significative. Et les inconsistances peuvent être en lien avec le type de féculent étudié, le mode de cuisson, là, si on fait cuire notre riz au four, au cuiseur à riz, à pression, même le cultivar de riz en tant que tel peut faire varier la quantité d'amidon résistant formé. Et il y a beaucoup de variations entre les individus face à leur propre régulation de la glycémie là, en fonction de plein de facteurs. Donc, on n'a pas d'études sur l'impact d'une consommation sur le long terme. On est loin d'avoir des méta-analyses robustes. On n'a pas non plus de données en contexte de consommation. Puis, de façon générale, on mange pas des bols de riz tout seul, à tous les jours, dans un environnement ultra-contrôlé.
0: Ouais.
1: C'est très bon, mais on fait pas ça souvent.
0: Ouais, effectivement. On souhaite ça à personne.
1: Puis, il y a plein de facteurs autres qui influencent notre glycémie tout au long de la journée. Il y a les autres aliments qu'on mange lors d'un repas tout au long de la journée. Il y a l'activité physique qu'on fait avant, après le repas. Il y a le stress qu'on vit au quotidien, le sommeil, les menstruations. Donc, tout ça et plus joue aussi sur notre glycémie. Donc, pour la population générale, la petite production d'amidon résistant dans le riz refroidi, c'est pas assez significatif comme impact pour qu'on doive absolument intégrer cette pratique-là.
0: Mais si on est diabétique, est-ce que ça peut devenir intéressant d'intégrer, en tout cas, ne serait-ce que pour des effets minimes, mais qui existent dans une diète?
1: Ouais, mais là, en fait, j'ai consulté Claudia Hull, qui est nutritionniste chez Référence Nutrition, qui, elle, vit avec le diabète de type 1 depuis plus de 30 ans, pour lui demander, justement, là, si ça pouvait quand même être pertinent chez certaines personnes. Elle m'a dit que oui, c'est un impact qui peut être observé, là, chez certains de ses patients diabétiques. Par exemple, là, quand on prend des pâtes al dente versus, tu sais, les pâtes de cafétéria qui sont ultra trop cuites, là, ça pourrait influencer chez certaines personnes, mais pas toutes. Ça peut lui arriver d'en parler avec ses patients diabétiques, mais elle voit ça comme un outil parmi tant d'autres, puis pas de là à changer toute sa vie en fonction de ça. On est vraiment plus dans l'optimisation, là, puis c'est vraiment pas pour tout le monde. Puis pour mettre en perspective, elle me dit qu'il y a tellement de facteurs qui influencent la glycémie qu'on peut clairement pas tout contrôler. Ouais. Donc, les recommandations nutritionnelles là, pour ralentir l'absorption du glucose, c'est privilégier les aliments moins transformés, manger des grains entiers, des légumineuses, augmenter sa consommation de fibres, de légumes, de fruits, puis ça, c'est plus pertinent, mais c'est moins sexy.
0: Ouais, non, effectivement, mais ben, y a des bonnes recettes. Ça,
1: oui,
0: c'est
1: oui
0: ça,
1: tout
0: là,
1: à fait.
0: À mon avis, il va falloir... Moi, les légumineuses, il va falloir les remettre en avant, là. C'est quand même assez bon quand c'est bien préparé. Mais là, sur cette tendance-là, puis qu'on mange, on se dit, moi, là, je m'en vais vers le... C'est la diète amidon résistant cet automne. Est-ce qu'il y a des contre-indications? Est-ce qu'on peut...
1: Ben, on s'entend, il n'y a pas vraiment d'effet secondaire à refroidir son riz avant de le consommer. Là, je sais pas pour vous, Mathieu, mais moi, je le fais déjà un peu trop sans trop y penser quand je cuisine des grosses batches pour ma semaine ou quand je congèle mon pain, quand je veux éviter de le gaspiller. Est-ce que j'organise ma vie autour de ça? Absolument pas. Puis pour moi, c'est pas justifié que je m'enlève le plaisir de manger un bon pain frais de boulangerie. Puis c'est pas vrai que je vais me compliquer la vie là, à me cuisiner de quoi puis pas le manger tout de suite juste pour peut-être éventuellement diminuer un pic de glycémie là, que mon corps peut gérer de toute manière.
0: Ouais.
1: Juste le fait de cuisiner, faut le rappeler, c'est déjà un bon défi au quotidien pour la majorité des gens. Là, on n'a pas besoin de barrières supplémentaires. Donc, le message à retenir, je dirais, il y a tellement d'autres priorités pour améliorer son alimentation. Puis on est tellement dans le micro-détail avec l'amidon résistant. Là. Oubliez ça, on peut mettre notre énergie ailleurs et c'est en masse.
0: Voilà. Quoique du bon amidon résistant quand c'est voulu, quand c'est désiré, je pense à la salade de patates.
1: Mais oui.
0: Une bonne salade de patates.
1: Oui, ça se fait tout seul, ça se fait naturellement.
0: Avec du bon maïs.
1: Oui.
0: Hein? J'ai tellement faim. Est-ce que ça paraît que j'ai faim? Bref, ben c'est ça. On va pas révolutionner la glycémie avec l'amidon résistant, même si nos bactéries.
1: Elles en profitent de votre salade de patates, mais vous n'êtes pas obligé de vous casser la tête à la planifier d'avant.
0: Voilà, de sages paroles, comme toujours, Sandrine Geoffrion. Je rappelle que vous êtes nutritionniste et illustratrice.

0: C'est littéralement pas bien vu de pas boire la bonne boisson dans le bon verre, mais elle nous dit qu'elle boit son kombucha dans du verre à whisky, hein, dans des verres à whisky, thé chaud dans une petite tasse anglaise. Je comprends que ce n'est pas juste dans ma tête, car il existe sur le marché une variété de verres selon le spiritueux ou vin choisi. Mais quelle est la technologie ou le concept derrière l'idée de chaque boisson qui devrait avoir son verre? Merci Sophie Frigo d'Edmundston. On joint notre ami Rémi Charret, exceptionnellement aujourd'hui dans le Bas-Saint-Laurent. Il est dans nos studios de Rivière-du-Loup. Rebonsoir Rémi.
1: Rebonsoir.
0: Rémi, pour être allé chez vous à quelques reprises, j'ai pas. je sais que vous êtes un grand connaisseur en boisson. Vous n'avez pas tant de verres différents que ça?
1: Non.
0: Non.
1: Donc, j'en ai quand même un peu.
0: Vous en avez, mais c'est pas un verre par type de vin, comme
1: non,
0: ça existe non. chez certaines personnes.
1: Non, effectivement. Bon, il y a une influence à la forme du verre ou du contenant, là, qu'on pourrait dire, pour la façon dont on perçoit les boissons qu'on prend. Ça va être vrai pour le vin, mais ça va être vrai aussi pour des bières. Ça va être vrai si on met un jus de fruits dans un verre à vin, ben la façon dont on perçoit les arômes est modifiée. Il y a un effet. Est-ce qu'il y a un bon verre pour chaque type de boisson? Ou là, ça c'est une autre question. Je dirais que c'est une question un peu infinie et difficile à déterminer. Mais il y a certains principes de base qui ont un sens là-dedans. Là. C'est pas comme le cortisol ou le l'amidon refroidi là. Il y a des effets réels là-dedans et perceptibles. Là, mais évidemment, c'est
0: pourquoi?
1: Pas tout non plus là-dedans.
0: Pourquoi?
1: Ben, à cause des composés aromatiques volatiles. Une grande partie de la façon dont on perçoit des boissons ou des aliments, c'est en fait des arômes. C'est beaucoup plus une question d'odorat que de goût, la façon dont on perçoit les saveurs, les arômes. Et donc, quand on utilise un verre qui est la forme classique là, en forme de tulipe, c'est-à-dire un verre qui est arrondi et qui est un peu refermé, ben ça a tendance à concentrer les composés volatiles aromatiques qui nous donnent les arômes, que ça soit des arômes de fraises, de fumée, de je ne sais quoi, mm-hmm. de fines herbes ou de choses comme ça. Si on a un verre qui est complètement évasé, si on boit du vin dans des petits verres, on dit à l'italienne des fois, mais dans des verres sans pied et ouverts, là, ouais. un peu comme des verres à eau, ben c'est pas qu'on goûtera rien ou qu'on n'aura pas de plaisir, mais il va nous manquer une partie de l'information.
0: Ou des verres à cocktail, là, vous savez, les fameux verres à martini, là, qui sont très, très évasés, on n'aura pas la même expérience, là. On goûtera pas les mêmes choses.
1: Non, effectivement. Puis ça, c'est avéré. Là. Il y a quand même des études qui ont été faites là-dessus. On faisait à l'aveugle. Puis là, quand on dit à l'aveugle, c'est pas juste pas savoir ce qu'on boit, mais vraiment les yeux bandés. Mm-hmm. Où on faisait sentir des vins à des gens avec sans qu'ils puissent voir la forme du verre ou des choses comme ça. Et ils voyaient des différences dans l'expression du vin. C'est plus vrai avec des sommeliers ou des personnes qui sont entraînées qu'avec des gens qui débarquaient là et qui n'avaient pas de connaissances mm-hmm. particulières sur le vin ou la dégustation, mais il y en a une quand même. Ouais. Puis c'est une chose que j'ai fait moi aussi. J'avais fait un banc d'essai il y a une douzaine d'années. Là, ça fait un bout de temps, mais avec Véronique Rivet et Clériane Boutelier, qui sont deux sommeliers qualifiés, et on avait pris les mêmes vins dans des verres de formes différentes. Et ce qu'on voyait, c'était vraiment des distinctions dans la façon, dans ce qu'on sentait en premier. Puis il y a une certaine logique à ça, c'est-à-dire que si les verres sont plus amples, ben peut-être que les substances plus volatiles se place un peu différemment si le verre est plus ample que s'il est plus restreint. Si les choses sont plus ou moins volatiles, plus ou moins lourdes, si ça s'exprime différemment, il peut y avoir des variations là-dedans. C'est aussi un chercheur à l'Université de Californie à Davis qui a fait aussi quelque chose de plus technique, c'est-à-dire qu'il est allé chercher les concentrations d'éléments volatiles dans
0: carrément.
1: Un verre. Carrément. Et ce qu'il disait, c'est qu'au fond, oui, il y a des variations. Dans l'immédiat, si on verre et qu'on mesure immédiatement, il n'y a pas de différence. Là, il n'y a pas un truc intrinsèque qui se passe. Mais après, évidemment, tout ça s'évapore. Hein. Ce qu'on sent, c'est parce qu'il y a une évaporation de ces composés-là qui s'envolent du liquide et qui peuvent se rendre à notre perception olfactive. Et là, il y avait des différences de concentration. consommation, si le verre est plus ouvert, plus grand, plus large, plus fermé. Donc, il y a un effet qui est là.
0: Mais on parlait... pardonnez-moi, allez-y. Puis j'ai une petite question piège pour vous dans quelques secondes. Préparez-vous.
1: Avec plaisir. Mais là, encore une fois, ça ne sera pas le seul facteur. Puis ça dépend de ce qu'on sent. C'est-à-dire, on parlait des verres à cocktail. Mais des cocktails, c'est porté par un taux d'alcool beaucoup plus élevé. Si on goûte des spiritueux, par exemple, oui, on peut les goûter dans des verres fermés, mais il faut faire attention. C'est-à-dire que si on les sent en se plongeant le nez comme on le fait dans un

0: verre de vin, puis qu'on a 40% d'alcool, on irrite énormément le bulbe olfactif, puis on sent plus rien après un moment. Alors, c'est pour ça que des verres ouverts avec des alcools qui sont plus expressifs, ou une tasse avec un café qui est plus chaud, parce que la chaleur diffuse plus, ça fait plus d'évaporation quand il fait plus chaud. On le voit dans le climat comme dans les boissons. Donc, on sent beaucoup plus les choses. Alors, on n'a pas besoin de prendre son café dans un verre à vin Riedel café spécifique, ouais. Parce que il y a beaucoup d'arômes qui se diffusent par la chaleur du liquide.
1: Rémi, il y a une quinzaine d'années, je ne sais pas si vous aviez fait l'expérience, à Québec, il y avait un restaurant où tout était noir. Et on se faisait servir. Vous l'avez fait, Benoît?
0: C'est le nom du restaurant, mais je ne suis pas allé, par exemple.
2: Il y en avait un à Montréal aussi. Allée faire cette dégustation. C'était au noir.
1: C'est ça. C'était dans le coin. C'était à Place Laurier, si ma mémoire est bonne. En tout cas, à Québec. Là. Puis, on nous disait, faites attention, parce que quand c'est noir, vous avez... Je serais même pas capable de faire la distinction entre des vins blancs et des vins rouges. Alors, on se retrouve avec des certains producteurs de vins ou des régions, là, on dit il va y avoir un vin pour du pinot noir, un verre pour du pinot noir, puis là, il va y avoir du vin pour du grenache, je ne sais trop. Il y a pas un petit
0: peu... Ça pousse très, très loin. Il y a une compagnie qui s'appelle Riedel qui a d'abord fait un vin pour le Bourgogne, puis qui en a fait pour toutes sortes d'autres choses. Puis là, ça devient qu'il y a un verre à Bordeaux, puis un verre à Cabernet de Napa, parce que c'est pas tout à fait pareil. Okay. Mais là, on pousse vraiment.
1: Ben là, vous voyez là, ma question. Là. D'un côté,
0: là, ça devient comme penser que le cortisol, ça règle tout.
1: Mais là, t'es dans le noir. Est-ce que c'est vrai que dans le noir total, vous-même, Rémi, là, qui êtes un spécialiste.
0: Je n'ai pas fait dans le noir total, mais juste des verres noirs, c'est-à-dire des verres opaques. Parce que si un verre est complètement opaque, on voit pas la couleur du liquide qui s'y trouve. Forcément, ça prend une transparence pour qu'on puisse percevoir ça.
1: Est-ce que c'est plus dur de déterminer si c'est un rouge ou un blanc?
0: Complètement. Ouais. Et j'ai beaucoup de dégustateurs chevronnés qui disent c'est vraiment frappant. Puis ça va aussi avec un peu la façon dont on goûte. On voit un vin rouge et donc on suppose qu'on va avoir des arômes de fruits rouges, des arômes de chocolat, des choses qui sont dans cette zone-là par rapport à, disons, des agrumes, de la pomme ou des choses comme ça qui vont être dans des vins blancs. Mais en fait, c'est pas toujours vrai. Un rosé, on se dit, petit fruit rouge, mais souvent ça sent le melon, la pomme verte, des choses comme ça. Et donc, les marqueurs qu'on associe par la couleur, ils sont pas nécessairement toujours là. On les voit un peu, ils peuvent être là.
1: C'est parce qu'on s'attend si on voit le rosé, on va aller chercher ça.
0: Si on n'y avait pas cru, on ne l'aurait pas senti. C'est d'une façon, alors vu qu'on se dit, c'est un rouge, donc ça va sentir telle chose, ça donne un peu une confirmation, il y a un billet de confirmation.
1: Mais ça n'avait pas un peu invalidé ce qu'on dit là, sur le fait que... On est un petit peu snob sur le type de verre qu'on va prendre pour impressionner la compagnie.
0: Là, ce qu'on disait, c'est l'intensité des arômes et des choses comme ça. Puis ça, c'est avéré. Mais une des conclusions qu'on avait tirées quand on avait fait le banc d'essai avec Véronique Rivet et compagnie, c'était que, oui, ça changeait ce qu'on percevait. Mais est-ce que c'était mieux ou moins bien? Ben là, ça, c'est beaucoup plus compliqué. Et c'est là que ça rejoint plus l'histoire du verre noir. C'est-à-dire que c'est plutôt un outil pour décomposer ce qu'on sent puis essayer de nommer les choses qui sont là. Mais est-ce que la dégustation est plus agréable avec un verre qui est mince, qui concentre les arômes? Oui. Puis je dirais que même si on verse un jus de fruits, ben on va mieux le sentir là-dedans que si on est dans un gobelet en plastique en plein air avec du vent.
1: Oui, bon, effectivement. Voilà. C'est une autre expérience. Voilà. Ben merci beaucoup, Rémi. C'était un peu pour le charisme. On est plus dans le flou. Il faut y aller de manière détournée pour bien cerner notre objet. Merci beaucoup, Sophie Frigo. Excellente question. Puis, vous savez, des fois, on n'a pas des réponses définitives non plus. Et c'est ce qui fait le sel de la vie. Rémi Charest, on a très hâte de vous accueillir en ce studio. Merci beaucoup encore une fois pour ces explications.
0: Ça me fait plaisir.
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1: D'ailleurs, Rémi, vous nous proposez, parlant d'arômes, ça, c'est quand même... Moi, ça score très haut, en tout cas chez moi, là, quand on parle festival, champignons, forestiers, Kamouraska. Et là, ça risque d'être assez incroyable.
0: Les arômes de chanterelles, de bolets, d'autres champignons, c'est effectivement quelque chose de très prenant. Vu que je suis dans le bas du fleuve et près de Kamouraska, ben il y a un festival des champignons qui se tient du 10 au 20, grosso modo. Le gros week-end, c'est 18, 19, 20, avec des ateliers, des conférences, des choses comme ça. Mais il y a aussi des festins chez Côté Est et la Tête d'Allumette qui sont des très sympathiques lieux de boissons et de manger. Voilà mon vocabulaire qui fout le camp, mais
1: correct,
0: je dois avoir fait moi aussi.
1: Festival des champignons forestiers du Kamouraska, 10 au 20 septembre. Benoît, l'exposition hyper

0: réalisme, ben ça se passe pas loin de chez vous.
1: Oui, ça se passe pas loin de chez nous. On est vraiment dans les émotions. Hein. C'est une exposition formidable au MNBAC à Québec. Donc, hyper réaliste, ceci n'est pas un corps. C'est le nom de l'exposition, en fait. Je vous en dis pas plus, mais vous dis qu'à un moment donné, il y a un bébé.
0: C'est dithyrambique. Il est gros, hein? Ouais. Il paraît qu'il est très, très gros.
1: Voilà.
0: Merci, Benoît. C'est jusqu'au 12 octobre. Sandrine, le compte Instagram, Facebook, Natural Habitat Shorts.
2: Faut aller voir ça. C'est des courtes animations qui mettent en scène des faits insolites sur les animaux. C'est vraiment humoristique, c'est déjanté, c'est très, très drôle.
0: Ça a l'air que les goélands voient leur bouffe de très, très loin.
2: Et ils ont fait une très bonne animation là-dessus.
0: Puis ça a l'air que si tu touches à ta bouffe, le goéland va la vouloir plus. C'est comme, oui, on le savait déjà, mais on le confirme. On est là demain 19h, soyez-y. Bye-bye.
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11: Ici Louis de Belval, voici les informations. Le compte à rebours se poursuit dans les négociations entre le Canada et les États-Unis pour en arriver à un accord avant la fin du sursis de 3 jours octroyé par Donald Trump. En visite à Washington, le ministre responsable des relations commerciales avec les États-Unis, Dominique Leblanc, a indiqué avoir eu une importante discussion avec son homologue américain, mais sans fournir de détails, comme nous le dit Juliane Lapointe.
12: Ça a été une très, très courte déclaration là, de la part du ministre Leblanc à la sortie de cette longue rencontre, une rencontre de plus de 3 heures à Washington. Le ministre Leblanc a laissé entendre qu'on est très près d'une entente, donc s'est montré optimiste, mais il réitère qu'il y a encore des détails à finaliser. On ne sait pas lesquels exactement, mais il assure que ça avance.
13: On est arrivé ici pour continuer d'avancer vers une entente qu'on croit est dans l'intérêt des travailleurs canadiens, de l'économie canadienne. On est encouragé parce qu'on continue de faire d'avancer, de faire du progrès.
12: Le retour de l'alcool américain sur les tablettes, c'est une des concessions envisagées, mais les provinces doivent d'abord être d'accord avec cette idée-là. Il y en a certaines d'entre elles qui ont déjà dit être prêtes à y aller de l'avant. Donc, la Nouvelle-Écosse, Terre-Neuve, par exemple, on sent une réticence, bien sûr, du côté de Québec. On l'a vu avec Christine Fréchette. Parmi les premiers ministres qu'on n'a pas entendus, Doug Ford, qui s'est fait très, très discret, pourtant c'en est un qu'on a l'habitude d'entendre en tant que capitaine de l'équipe Canada. Donc, on verra dans les prochains jours, lui, ce qu'il aura à dire à ce sujet.
11: C'était Juliane Lapointe à Ottawa. Et comme le mentionnait Juliane, Christine Fréchette n'a pas voulu s'avancer sur un éventuel retour des produits américains sur les tablettes de la SAQ. Qu'en pensent les principaux intéressés, les producteurs locaux qui profitent de ce retrait? Mathieu Massé est allé à leur rencontre.
14: Moi, j'aime les vins des États-Unis.
15: J'aime bien le bourbon.
16: Les réactions fusent d'un bout à l'autre du pays. Si certains souhaitent le retour des produits américains sur les tablettes canadiennes, d'autres entendent bien continuer à s'en passer.
17: Moi, c'est sûr, je n'en achète pas.
18: C'est une question de principe.
19: Ça durera le temps que ça durera.
10: Ça ne me poserait pas de problème de ne pas en acheter.
16: La directrice générale du Conseil des vins du Québec, Mélanie Gore, rappelle que les vins québécois ne représentent que 2 % du marché dans la province. Malgré cela, elle estime que les produits locaux ont largement profité du retrait des vins américains.
8: Les vins avaient bondi de 50 % Les dernières années, on est plus dans des bons entre 2 et 5 % année après année.
16: Pour un petit producteur comme la distillerie Circa à Montréal, l'impact s'est révélé un peu moins important. Gizmo Sirois est l'ambassadeur de marque de la distillerie.
5: Ça va surtout affecter les gros producteurs plus que les petits producteurs comme nous. Donc, les gens croyaient beaucoup que nos ventes allaient piquer, mais il y a aussi toute la réalité inflationnelle.
16: Plusieurs distillateurs disent aussi faire confiance confiance aux consommateurs, advenant le retour des produits américains sur les tablettes. Dans le cas où ce scénario se concrétise, le professeur émérite à HEC à Montréal,

0: Jacques Nantel estime que rien n'est garanti en ce qui a trait aux ventes.
1: Vous allez avoir des consommateurs qui vont rester fidèles à leurs nouvelles habitudes. Autrement dit, les Américains, même s'ils revenaient sur les tablettes, vont perdre des parts de marché, c'est clair.
0: Les négociateurs ont encore jusqu'à minuit une samedi matin pour trouver une entente. Ici Mathieu Massé, Radio-Canada, Montréal.
2: Les pharmaciens du Québec pourront offrir de nouveaux services à compter du 9 décembre. Ils pourront prescrire un plus grand éventail de médicaments pour des problèmes de santé courants comme des infections. Ils pourront aussi prescrire des médicaments pour des maladies chroniques déjà diagnostiquées. L'Association québécoise des pharmaciens propriétaires se réjouit de ces changements qui devraient améliorer l'accès aux soins de première ligne. Et puis enfin, de nombreuses personnes ont rendu un dernier hommage au pianiste de jazz Oliver Jones lors de funérailles publiques à Montréal. La cérémonie avait lieu dans une petite église du quartier de la Petite-Bourgogne où Oliver Jones a commencé à jouer dès l'âge de 5 ans. Le musicien, reconnu pour son sens du rythme, a largement contribué à populariser le jazz auprès du grand public. Charles-Antoine Boulanger était sur place.
3: Un dernier hommage dans la joie pour Oliver Jones. À l'image d'un homme qui aimait rire et sourire.
4: Je suis en deuil d'un ange.
3: Sa femme Monique Leclerc-Jones se rappelle de lui comme un père, un musicien et un amoureux d'une grande générosité.
4: Tu seras dans mon esprit l'expression de la beauté de l'humanité dans ce qu'elle a de meilleur.
3: Éric Lagacé, contrebassiste à ses côtés pendant 12 ans, a interprété l'une des pièces composées par Jones pendant la cérémonie.
5: Oliver, un homme affable qui aime les gens.
3: Jim West, son ancien gérant, estime avoir perdu un grand ami.
6: Comme une personne, il est incroyable aussi. C'est très spécial. C'est comme magique.
3: Une cérémonie dans son église, sa maison, au cœur de la petite Bourgogne, le quartier qu'il a vu grandir. Oliver Jones était un artiste près des gens. Ses admirateurs étaient invités à écouter la cérémonie sur des écrans géants à l'extérieur.
7: C'est une personne qui a des grandes valeurs, je trouve.
3: L'amour de l'artiste pour le jazz a influencé des générations de musiciens et contribué à faire rayonner Montréal à l'international. Oliver Jones laisse derrière lui un legs monumental. Ici Charles-Antoine Boulanger, Radio-Canada, Montréal.
2: Voilà, c'était les informations à l'antenne de Radio-Canada.
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9: From the provocative bestseller by J.G. 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Crash.
11: And the Piper advanced, and the children followed. But we're all citizens of a different town now. 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
13: That's him. The kid who's gonna make a name for himself. The name? Dudie Kravitz.
14: What I did was, it was unorthodox, but I'm gonna pay him back. I swear to God, I'm gonna pay him back every cent.
15: Don't want your money.
8: Don't want your money. Micheline Lanctot est avec nous et sur grand écran également. Micheline qui est avec nous pour
16: Stéphane.
8: Ce quatrième épisode. Bonjour Micheline. On va y revenir sur Dudie Kravitz un peu plus tard.
16: Okay.
8: Donc un film de Ted Kotcheff. J'ai invité aussi pour ce quatrième épisode qui porte sur, je l'ai dit, les Canadiens, donc le Canada anglais, les réalisateurs importants du Canada anglais. Micheline va nous parler, va nous faire découvrir à bien des gens, en tout cas, même si ça fait longtemps que le groupe existe, le Winnipeg Film Group.
16: Oui.
8: Et François Lemay est avec nous également. François, bonjour,
17: bonjour Stéphane.
8: François est avec nous pour parler de musiciens qui ont composé pour le cinéma du Canada anglais sans tout à fait quitter pour Hollywood.
17: Ce qui n'est pas évident à trouver. Il faut se concentrer sur une époque et même les débuts du cinéma canadien-anglais parce que le problème étant, quand on devient bon, Ben, on est attiré par Hollywood et on quitte. Mais il y en a qui ont les deux pieds. Un pied à Hollywood puis un pied au Canada quand même.
8: Et Marc Cassivi qui est avec nous également.
16: Bonjour Stéphane.
8: Bonjour Marc, qui a la responsabilité de nous parler de trois ou quatre réalisateurs, réalisatrices importantes du Canada anglais.
16: Oui, et je dirais contemporains, donc assez récents, là, disons dans les 40 dernières années à peu près. Donc, je vais parler de David Cronenberg, je vais parler d'Adam McGoyan et de Sarah Polley.
8: Ouais, puis il y a toute une série de réalisateurs et réalisatrices dont on aurait pu parler,
16: oui,
8: mais qui
16: évidemment
8: sont partis à Hollywood. Alors,
16: oui,
8: on va parler d'eux dans le cinquième épisode de l'émission. Et puis, puisque vous, Marc, et vous, Micheline, c'est votre premier tour de table dans cette série, je demande à tout le monde de nous parler d'une expérience marquante de cinéma. Pas nécessairement le premier film qu'ils ont vu, mais quelque chose qui les a marqués.
18: J'ai 12 ans, je suis au couvent Jésus-Marie, dans le gymnase, et les sœurs projettent « Dieu a besoin des hommes ». Avec Pierre Frenet, en noir et blanc, un film très, très sombre qui se passe sur l'île de Sein, en Bretagne. Je ne sais pas si les sœurs savaient de quoi ça parlait, mais c'était très, très austère et très marquant.
8: Ouais. Est-ce que c'est ça qui est aux fondations de votre psyché un peu ténébreuse?
18: Non, c'est plutôt le dessin animé qui m'a formé mon imaginaire. Mais ce film-là, Dieu a besoin des hommes, m'avait bien, bien impressionné.
8: Et vous, Marc, quand on vous pose cette même question?
16: Ben, j'avais à peu près le même âge, 13 ans, 12-13 ans. Je faisais l'école buissonnière et je suis allé voir Cinéma Paradiso de Giuseppe Tornatore. Et je pense que c'est un après-midi, je devais être seul ou à peu près dans la salle. Puis je pense que ça m'a ouvert au cinéma international, à tout ce qui se faisait dans d'autres langues, peut-être dans une jeunesse marquée beaucoup par le cinéma hollywoodien, sinon, bon, québécois, tout ça. Mais le cinéma international, je pense que la première piqûre, c'est Cinéma Paradiso.
8: Donc, c'est un peu méta, en fait. Un film qui parle du cinéma aussi.
16: Exactement.
8: L'avantage de voir un film un après-midi de semaine seul dans la salle, c'est qu'on peut verser une larme plus librement
16: film... Oui, sans aucun doute.
19: You can run. You can hide and hope they won't find you, but you won't escape. Once unleashed, the brood will destroy anyone who gets in their way. David Cronenberg's ultimate experience in inner terror, starring Oliver Reed and Samantha Eggar. The brood, they're waiting for you.
8: Peut-être pas un film qu'on voit en tandem avec Cinéma Paradiso.
16: Non,
8: là.
16: C'est
8: peut-être pas un bon match. Donc, un extrait de la bande-annonce de The Brood de David Cronenberg, qui l'histoire d'une femme qui, par sa colère, génère des créatures maléfiques et tout. C'était assez...
16: Oui.
8: C'était quelque chose. Donc, vous avez choisi trois réalisateurs marquants, qui sont là depuis un certain temps, mais qui sont encore pertinents, marquants, importants aujourd'hui.
16: Oui, absolument. Et ils sont toujours restés liés au Canada aussi, donc ils ne sont pas partis à Hollywood pour seulement faire des films américains, disons. On l'entendait aussi, je trouve, dans cette bande-annonce, on entend l'ambiance d'un film de Cronenberg, ces espèces de films futuristes ou dystopiques qui sont marqués par souvent la violence, le sexe, des thématiques un peu sombres. Bon, évidemment, l'horreur corporelle, le body horror, qui est au cœur de son film, mais toujours cette espèce d'inquiétude, sensualité, avec des thématiques autour de la technologie, la psychologie, la médecine, a toujours été intéressé par ça. L'évolution de l'être humain. Souvent, c'est tordu. Souvent, c'est satirique. Il y a de l'humour là-dedans aussi. C'est à la fois anxiogène, mais aussi assez comique. Dès ses premiers films, là, Scanners, Videodrome, et ensuite History of Violence, Eastern Promises, tout ce qu'il a fait aussi récemment. On entendait en début d'émission un extrait de Crash, ou la bande-annonce de Crash qui avait fait scandale à Cannes. Il a fait des adaptations aussi, Naked Lunch, The Fly, Existence. Dans Dead Ringer, je pense que c'est un de mes films préférés de Cronenberg, avec Jeremy Irons, qui je pense qu'il est...
8: Dans un double rôle.
16: Oui, double rôle, le jumeau, le gynécologue aussi, là, qui est déstabilisé par la présence d'une actrice célèbre qui est jouée par Geneviève Bugeaud. Je pense que tout le trouble de Cronenberg est là dans ce film.
8: Oui, profondément troublant. Là. J'ai revu des extraits en préparation de l'émission, puis il y a une scène particulièrement marquante où Geneviève Bugeaud décide de séparer les jumeaux, qui, par une espèce espèces de matières organiques sont liées l'un à l'autre et elle décide d'y aller avec ses dents.
16: Oui, c'est ça. Oui, quelques malaises en regardant Cronenberg.
8: Même en regardant l'extrait rapidement, oui, j'ai ressenti un petit malaise. À l'émission C'est à vous sur France Télévisions en mai 2022, au moment de la sortie en France de son film Les Crimes du Futur, Crimes of the Future, on demandait à Cronenberg ce qu'il fascinait tant dans les métamorphoses, les transformations du corps humain. Alors voilà ce qu'il répondait.
20: C'est ma compréhension que, pour moi, l'essence de ce qu'est être humain, c'est le corps humain. Et c'est quelque chose de beaucoup plus compliqué que ce dont on se rend compte. La science progresse et comprend peut-être un peu mieux ce qu'on a dans le corps quand on respire, quand on vit. C'est de plus en plus compliqué, en fait. Et pour moi, ce que je dis dans le film, le corps est la réalité. Je pense sérieusement. Ce que l'on photographie le plus, qu'on filme le plus au cinéma, c'est le corps humain. Donc, un réalisateur qui n'est pas obsédé par le corps humain, je ne comprends pas. Vraiment pas.
8: Cronenberg, c'est un peu comme Stephen King en entrevue, quand il parle de leur œuvre et des contenus, ils sont très, très calmes et très sereins. En fait, c'est des gens qui n'ont pas besoin de psy parce que tout sort dans leur démarche artistique.
16: Et très, très sympathique. Moi, je l'avais rencontré à Cannes pour ce Crimes of the Future. Drôle, affable, sympathique, avec une espèce de prescience aussi dans son œuvre, mais pas du tout ce personnage qu'on croirait ténébreux ou dans des...
8: Très sombre.
16: Très sombre ou inquiet, en fait, de l'avenir. Il est inquiet de l'avenir de la planète, comme tout le monde, mais avec toujours cette humour, c'est quelqu'un d'absolument charmant, il faut dire.
8: Oui, oui. Cronenberg. Et un grand metteur en scène.
16: Oui.
8: Moi, j'avais beaucoup... le film Eastern Promises m'avait beaucoup marqué. Oui. Je trouve que c'est un grand...
16: Avec la mafia russe et tout ça. Viggo Mortensen, qui est devenu un peu son
18: acteur fétiche
16: de la dernière période. Oui.
18: History of Violence.
17: Cronenberg a ce don-là, on parle d'humour, de toujours avoir le pied sur le ridicule. Parce que si on pousse d'une coche ces films, c'est ridicule.
16: Ah oui, et souvent, il est à la lisière de la caricature, toujours.
8: Ouais.
16: Ce qui a fait en sorte que moi, parfois, History of Violence, c'est un film que j'ai moins aimé qu'Eastern Promises. Parce que
8: on n'est pas dans la caricature. Il n'y a pas d'humour
16: dans History of Promises. Oui, absolument.
8: Ouais, ça, c'est clair. C'est clair. Puis c'était peut-être un réalisateur qui, au départ, quand il a fait Shivers, Rabid et tout ça, qui annonçait un cinéaste qui fait des films d'horreur de série B.
16: Oui.
8: Il l'annonçait pas, il l'était probablement, mais le réalisateur plus cérébral, le créateur plus cérébral qu'il est devenu par la suite.
16: Ça nourrit son statut culte aussi d'avoir fait cette série B, puis ensuite d'être passé à autre chose.
8: Ouais, ouais. Un autre cérébral canadien, je ne sais pas ce qu'il y a dans l'eau du rock, mais on ne peut pas dire d'Atom Egoyan qu'il y a beaucoup d'humour dans ses films.
16: Non, Atom Egoyan aussi, je dirais, comme Cronenberg, des thématiques plutôt sombres, un cinéma qui est cérébral, complexe, mais d'un autre genre, des drames psychologiques, souvent aussi chargés de sexe. On parlait de Cronenberg, Crash, des films de ce type-là. Il y a du sexe beaucoup plus inquiétant, qui touche à des thématiques difficiles. Adam Egoyan, qui a souvent parlé d'inceste dans ses films, a été marqué très jeune par une amie qui avait subi l'inceste, et donc ça revient comme une thématique récurrente dans son cinéma. Il joue souvent aussi dans sa mise en scène, dans sa scénarisation, à déconstruire la temporalité, la structure narrative de ses films, ce qui est très, très intéressant. Egoyan, qui est, je dirais, probablement le cinéaste canadien par lequel j'ai découvert ce cinéma canadien-anglais. Bon, moi, j'ai grandi dans l'ouest de l'île de Montréal, où c'est beaucoup des anglophones, mais des films comme Exotica, de Sweet Hereafter. Je pense que si on commençait par une œuvre pour découvrir Egoyan, ce serait The Sweet Hereafter, mais ensuite de replonger dans ce qu'il a fait plus jeune, comme Next of Kin, qui est son premier long-métrage, qui est vraiment intéressant, que j'ai revu récemment, The Adjuster. Ensuite, il a fait Felicia's Journey, Ararat, qui était sur le génocide arménien. Bon, il s'est peut-être un peu perdu un peu dans les dernières années. Il avait fait Adoration au début des années 2000, mais son dernier film, Seven Veils, qui est inspiré par l'opéra de Strauss, que lui-même avait monté à Toronto. Moi, j'ai trouvé que là, c'était un retour en forme d'Egoyan qui se perdait un peu parce que, justement, parfois, approché par Hollywood, essayant de rejoindre un plus grand public, c'est peut-être parfois, niant sa propre nature, mais parfois, à côté un peu de ce qui a fait sa marque au départ. Donc, Egoyan, qui est un grand cinéaste quand même.
15: Oui, et son film qui a rayonné le plus, vous l'avez mentionné, c'est probablement The Sweet Hereafter, qui est un grand film de beau lendemain. Et il a été sélectionné d'ailleurs aux Oscars dans deux catégories. Le film, lui comme scénariste, je crois.
16: Et lui à la réalisation.
15: À la réalisation. Oui. Sauf que cette année-là, mars 98, les Oscars, c'est l'année de Titanic aussi.
16: Oui, et par un autre Canadien dont je ne parle pas, qui est James Cameron, parce que est parti aux États-Unis assez vite, avait pas trop le pied dans le cinéma canadien.
15: Pas trop. En mars 98, le magazine télé Le Point consacre un long reportage, la journaliste c'est Geneviève Rossi, je la mentionne parce qu'on va l'entendre, à Tom Egoyan. Donc, il est nommé, on vient de le dire, dans deux catégories pour son film The Sweet Hereafter. On va l'entendre sur ses nominations. Il était quand même assez étonné de tu sais, Sweet Hereafter, puis Titanic, là, c'est comme, il y a comme un décalage.
16: Deux budgets, déjà.
15: Oui, de façon majeure. Alors, on va l'entendre sur les nominations, puis ensuite sur l'importance dans sa culture cinématographique du cinéma québécois des années 60-70.
1: Existe-t-il un thème cinématographique plus repoussant que la mort de jeunes enfants? C'est pourtant ce que raconte le dernier film d'Atom Egoyan, De beaux lendemains. Il y est question d'adultère, d'inceste et de ses 14 enfants morts dans un bête accident d'autobus.
21: Oh, Jesus.
22: Atom Egoyan for The Sweet Hereafter.
23: I'm on top of the world.
24: Comment vous interprétez le fait qu'il ait été choisi par les membres de l'Académie? Qu'est-ce que ça veut dire? Est-ce que c'est Hollywood qui change ou est-ce que c'est vous qui devenez moins marginal?
23: Pour moi, le grand surprise, c'est comment la communauté hollywoodienne s'est ouverte. Comment c'est possible de nominer un film comme Titanic à l'un côté et des beaux lendemains à l'autre côté? Il y a une cause de célébration de cette ouverture. Le grand mentor pour moi, c'est une cinéaste québécoise comme Jean-Pierre Lefebvre. Et Jean-Pierre m'a dit que la grande question, c'est après on a choisi un sujet pour un film, c'est à choisir le budget. Parce que c'est ça qui détermine la liberté de le tournage et le processus.
15: Ouais, ce qu'il dit pas, évidemment, c'est est-ce que c'est le gros ou le petit budget qui te donne plus de liberté quand
16: oui,
15: tu fais un film? Parce qu'avec un gros budget, il y a des chances d'un producteur sur le dos. Écoutez, puisque Atom Egoyan se réclame de Jean-Pierre Lefebvre, on va écouter M. Lefebvre sur Atom Egoyan.
25: Je pense que Atom a vu une aventure différente de l'aventure commerciale dans laquelle d'ailleurs le cinéma canadien anglais a souvent trempé plus que moins. Et donc, ce qui l'intéressait, ce qui l'intéresse toujours, c'est de faire un cinéma personnel, un cinéma de création. Ça a été le modèle qui était le plus près de lui parce qu'il vivait à côté de ce modèle-là.
15: Donc, influencé par le modèle québécois, moi, ce que je comprends de ça, c'est que ça veut dire faire beaucoup avec peu.
16: Oui. Mais très intéressé par tout ce qui s'est fait.
26: Je confirme.
16: Il y a une discussion très intéressante avec lui qu'on peut retrouver, par exemple, sur le Criterion Channel, avec François Girard, un autre cinéaste qui a fait du cinéma canadien dont je n'ai pas le temps de parler, là, 32 Short Films about sur Glenn Gould. Mais une connaissance approfondie du cinéma québécois, un amour du Québec, beaucoup de familles à Tom Egoyan, qui est resté à Montréal, au Québec, avant que lui, né en Égypte, parte vivre plutôt à Victoria, dans l'Ouest, et puis après ça, Toronto. Mais des liens avec Montréal.
15: Tout à fait. Tout au long. Et la liste de réalisateurs et réalisatrices dont on ne parle pas aujourd'hui est très longue.
16: Évidemment,
15: c'est un choix, c'est vraiment un choix subjectif.
16: Absolument.
15: Il y avait dans The Sweet Hereafter la comédienne Sarah Polley, qui a fait une belle carrière de comédienne, mais qui aujourd'hui se consacre plus à la réalisation. Et elle est en train, elle n'est pas en train, mais elle a une belle œuvre déjà après 5 ou 6 films.
16: Oui, absolument, comme actrice. Donc, il avait joué avec Egoyan dans ce film-là, qu'on avait retrouvé, c'est Isabelle Coichette, qui a fait toutes sortes de films, et qui, comme réalisatrice, dès son premier film, en fait, Away From Her, en 2006, elle avait à peine 28 ans, un film d'une renversante maturité. Moi, je trouvais que pour quelqu'un comme ça, raconter l'histoire d'un vieux couple qui est accablé par la maladie d'Alzheimer, il y avait Julie Christie qui était particulièrement émouvante dans le rôle de cette femme qui vogue vers l'inconnu. Elle avait déjà, à cette époque, Sarah Pauli, été nommée pour l'Oscar du meilleur scénario adapté. Ensuite, elle a fait des films, un autre film à Toronto qui s'appelle Take This Waltz. Stories We Tell, c'est un documentaire sur la découverte de son père biologique, qui est un producteur montréalais, Harry Gulkin. Et le troublant, son plus récent, Women Talking, en 2022, qui a été réalisé, qui est campé dans une secte mennonite, coupée de la modernité, avec une distribution d'actrices formidable. Là, il y a Jessie Buckley là-dedans, il y a Claire Foy, c'est vraiment...
8: Il y a des numéros de comédiennes formidables, puis une grande partie du film se déroule à huis clos.
16: Absolument.
8: C'est des longues scènes très dialoguées, oui. Tout ça, un film magnifique.
16: Qui avait aussi valu, encore une fois, qui lui a valu en fait non seulement une nomination, mais l'Oscar du meilleur prix, scénario adapté. Ouais. Une adaptation d'un roman de Marion Taves, qui est aussi une romancière dramaturge canadienne, donc très canadien, là, ouais. Sarah Pauli, mais qui fait aussi une carrière maintenant à Hollywood.
8: Prenons une petite minute et demie pour parler de Ted Kotcheff, qui est décédé aujourd'hui, il n'y a pas si longtemps que ça. D'ailleurs, je pense qu'il est décédé en 2025, parce qu'on profite de la présence de Mme Kotcheff ici, autour de la table.
18: Mme Langteau.
8: Il y a une autre Mme Kotcheff, bien sûr, c'est une boutade, mais vous avez été...
18: Oui, j'étais sa compagne pendant 6 ans. Ouais.
8: Pendant 6 ans, et c'est votre période hollywoodienne à vous? Vous viviez à Los Angeles, à cette époque-là?
18: Hélas, oui.
8: Mais Ted Kotcheff, qui travaillait essentiellement aux États-Unis, mais qui a réalisé The Apprenticeship of Dooley Kravitz, dont vous êtes l'actrice principale.
18: Il voulait travailler au Canada. Il a fait tout le début de sa carrière à Londres, en fait. Il a été formé à Londres, par la société londonienne. Il a fait des très, très beaux films qu'il nous avait montrés avant The Apprenticeship, que moi, j'avais trouvé absolument extraordinaire.
16: Ouais. Puis... Ça a lancé Richard Dreyfuss, non, Dooley Kravitz?
18: Dooley Kravitz, oui, parce que American Graffiti avait été tourné, mais n'était pas sorti parce qu'Universal avait mis ses tablettes. Puis tout de suite après Dooley Kravitz, qui a eu un énorme succès à Los Angeles. Je me rappelle que Ted puis moi, on était devant le cinéma à Westwood, puis on regardait la file qui faisait le tour du bloc.
8: Est-ce que vous gardez un bon souvenir du tournage?
18: Du tournage?
8: Oui, parce qu'on dit que Richard Dreyfuss, c'est pas facile.
18: Non, on a eu ça a été assez hostile.
8: Vous êtes...
18: Pour employer un terme... s'est expliqué 10 ans plus tard. Okay. C'est quelqu'un pour lequel j'ai beaucoup d'affection puis d'admiration.
8: Ouais. Mais vous n'êtes pas la seule comédienne à le présenter de cette manière-là. Pour Ted Kotcheff, il faut mentionner First Blood, le premier de la série Rambo, qui n'était pas un mauvais film, d'ailleurs. Plutôt réussi.
16: Plus intimiste, mettons, que les Rambo qui ont suivi. Oui, là, c'était dans la psychologie intérieure.
18: C'est moi qui avais recommandé le livre qui s'appelait First Blood de David, je ne me rappelle plus le deuxième nom. Puis c'était totalement pas ça.
16: Ah oui, OK. Le livre était meilleur.
18: Le livre était infiniment meilleur. D'accord. Puis il s'est fait comme capturer le film par Sly Stallone, pour lequel il y avait une grande admiration.
16: Mais ça a été pire par la suite. Bon.
18: Oui, ça a été la dégringolade.
8: Oui, ça a été la dégringolade. Puis Ted Kotcheff, il y a eu Fun with Dick and Jane, il y a eu North Dallas 40. Et il y a eu ce film, vous étiez avec M. Kotcheff à ce moment-là, puis on en a déjà parlé, qui vous a permis de manger dans des bons restaurants quand vous cherchiez...
18: Someone's Killing the Great Chefs of Europe.
8: Who's Killing the Great Chefs of Europe? Et je pense que vous avez fait partie de la recherche des sites de tournage.
18: On a fait une dizaine de restaurants 5 étoiles, dont Paul Bocuse.
16: Ah, c'est bon, ça, de la bonne recherche.
18: Ouais, les Trois Gros, Maxime. C'était une recherche. Tout frais payé par Paramount.
8: Le film n'était pas particulièrement réussi, mais disons que la recherche est intéressante. Ouais,
17: mais Stéphane, pour une prochaine série, ça vous tente pas? On pourrait tout faire ça.
8: Oui, on devrait aller visiter les grands restaurants.
17: Je vais me sacrifier.

0: Ben, vous aurez compris que la chanson a pour titre Wonderful Winnipeg. C'est les Swinging Strings avec la voix de Jim Wheeler. On met la table pour vous, Micheline Lanteau.
1: Oui, bien sûr.
0: Quand on s'est parlé au téléphone, je vous ai dit ce serait le fun que vous collaboriez à notre émission sur le cinéma. On en avait déjà fait ensemble d'autres émissions. Et c'est vous qui m'avez suggéré.
1: Absolument.
0: De parler du Winnipeg Film Group que je ne connaissais pas. Je connais deux des fils du Winnipeg Film Group sans savoir qu'il venait de là.
1: Ben, c'est probablement le phénomène le plus méconnu puis le plus étrange qu'il y a dans la cinématographie canadienne. C'est pas un hasard, je pense, mais c'est une belle coïncidence que le Winnipeg Film Group a été fondé en 1974. Au même moment où une poignée de cinéastes québécois occupaient le bureau de la censure pour réclamer une loi cadre au gouvernement québécois pour subventionner le cinéma, alors que la SDIC existait depuis 1967 au fédéral. Et le Winnipeg Film Group est une coopérative issue de l'Université du Manitoba. C'est-à-dire que ça a été, Kevin Tabachnik, qui est à l'origine de ce groupe-là, qui était le groupe le plus singulier qui m'a été donné de connaître.
0: Mais c'était un organisme subventionnaire?
1: C'est, le Winnipeg Film Group? Non, pas du tout. Ben, c'est une coopérative. Je pense qu'ils avaient des services d'équipement et tout. Mm-hmm. C'est surtout un groupe de créativité.
0: Qui a publié dès le départ un manifeste.
1: Un manifeste dans lequel ils écrivent « Nous, les cinéastes sous-signés, désirons faire part de notre conviction que le système actuel de production, distribution, exploitation de films nuit grandement aux cinéastes canadiens. » Ils ont mis la table pour la suite des choses.
0: Alors, une profession de foi qui va accoucher de quoi exactement?
1: Un cinéma indépendant extrêmement singulier qui a été qualifié par certains comme un cinéma du champ gauche, parce qu'à l'époque, les membres du Winnipeg Film Group, je ne sais pas combien ils étaient à l'origine, je pense qu'ils étaient une dizaine, étaient mus par le besoin de changer la société. Ça, c'était leur gros truc. Ils étaient totalement anarchistes.
0: Ils avaient dans la jeune vingtaine.
1: Oui, c'était un groupe de jeunes issus de milieu universitaire. Puis, ils avaient des correspondances ou enfin des atomes crochus avec des liens avec le Atlantic Film Group, qui est issu de Terre-Neuve et qui est un autre groupe de sauté.
0: Oui, dont Rodrigue Jean, qui est derrière Full Blast, qui appartient à ce groupe-là et quelques autres.
1: Ouais. Et puis un réalisateur, Michael Jones, qui a fait plusieurs films. Alors, c'était, on pourrait dire, deux pôles extrêmement intéressants dans le cinéma canadien.
0: Puis là, le Winnipeg Film Group, on est 50 ans, 51 ans plus tard, existe encore.
1: Le Winnipeg Film Group est plus vivant que jamais. Et non seulement ça, il a gardé exactement les mêmes objectifs. Ouais. Et les mêmes convictions. Autrement dit, il n'a pas fait comme la majorité des cinéastes canadiens, ils ne se sont pas poussés à Hollywood. Mmh. Et ils ont continué vraiment à développer ce cinéma-là qui est totalement indépendant et probablement fait avec des peanuts, là.
0: Je pense que oui, quand on voit les films, on se dit qu'il n'y a pas des gros budgets.
1: Non, la majorité de leurs budgets sont vraiment de misère, là.
0: Alors, parmi un des fils les plus connus du Winnipeg Film Group, là, c'est Matthew Rankin. On va l'écouter. C'était en mai 2015. Il était à Winnipeg pour participer au 40e anniversaire de l'organisme. Il expliquait ce que le Winnipeg Film Group avait représenté dans son parcours.
2: D'abord et avant tout, c'était une école du cinéma pour moi. Évidemment, faire du cinéma indépendant au Canada, c'est un peu exister dans les bas-fonds sous-humains de la culture canadienne. Mais le Winnipeg Film Group a toujours été très concerné par le développement et l'évolution du cinéma indépendant ici à Winnipeg. Donc, c'est sûr que c'est une ressource très pertinent pour nous. Il y a beaucoup de ressources pour le cinéma au Manitoba, en fait. Mais je dirais que pour les créateurs, ceux qui veulent créer du cinéma, je pense que le Film Group est vraiment le seul qui est vraiment important pour nous. Je pense que c'est les villes que les gens connaissent. Winnipeg a quand même un profil important dans le cinéma à l'échelle planétaire.
0: Matthew Rankin, donc, réalisateur d'Une langue universelle, qui est son plus récent film.
1: Et avant ça, du 20e siècle, qui est son premier long métrage.
0: Alors, vous l'avez un peu évoqué, ce qui caractérise ce cinéma-là. Ben, d'abord, on l'entend, on le sent et on le remarque quand on voit des films. C'est une grande liberté de création.
1: Total. Et c'est un cinéma qui est iconoclaste au premier chef, qui est chaotique, qui est très expérimental, qui prend des tangentes qu'on voit jamais venir, qui a vraiment, qui est très librement inspiré d'un paquet de films du cinéma muet, de l'expressionnisme allemand, mais très librement, là, c'est pas... Et d'ailleurs, Matthew Rankin, qui est celui qu'on connaît, et John Pace, qui est un des autres cinéastes marquants du Winnipeg Film Group, étaient des animateurs, viennent du dessin animé.
0: Oh, ben là, donc vous avez des affinités avec eux.
1: Territoire connu, oui.
0: Vous aussi, vous venez du dessin animé.
1: Ça explique un petit peu pourquoi j'ai tellement aimé ce groupe-là, pourquoi j'ai...
3: L'esthétique, hein, ça se voit qu'il y a quelque chose peut-être qui...
1: C'est la folie, c'est la folie. Moi, l'autre cinéaste très connu du Winnipeg Film Group, c'est Guy Madden. Je dis très connu, c'est extrêmement relatif.
4: Winnipeg. My home for my entire life. My entire life. Always winter. Always sleepy. I must leave it. I must leave it. But if I film my way out of here, it's time for extreme measures.
0: Je vous ai un peu bousculé avec un extrait de la bande-annonce de My Winnipeg, mais aussitôt que j'entends Guy Madden, son nom, je pense à My Winnipeg, qui est son film le plus connu. Là,
1: probablement celui qui a le plus et le mieux circulé, mais il a fait une vingtaine de longs-métrages, beaucoup de courts aussi. Il a eu une carrière extrêmement confidentielle pendant très longtemps, mais il a eu une rétrospective de ses films et de ses vidéos au Centre Beaubourg à Paris. Il est considéré comme un héros culte en Islande, parce qu'il est d'origine islandaise.
0: Ah oui.
1: Ça l'amusait d'ailleurs beaucoup parce qu'il a été reçu comme avec un triomphe.
0: Oui, non, mais je peux comprendre pourquoi les Islandais, qui sont, je pense, dans une proportion de 80% à croire aux lutins,
1: D'ailleurs, son premier film s'appelait Tales from the Gimli Hospital. C'est un film vraiment très particulier.
3: Mais très connu des cercles cinéphiles, là, quand c'est aussi quelqu'un de qui a une importance dans la cinéphilie mondiale.
1: Son nom est connu, je ne suis pas sûr que le monde ait vu ses films, par exemple, parce qu'ils sont difficiles à trouver. D'une part, ils ont presque tous eu des sorties extrêmement confidentielles.
0: Ouais.
1: Notre grande star nationale, Pascal Bussière, a eu le plaisir de jouer dans Twilight of the Ice Nymph, qui est un film vraiment extrêmement particulier. Et moi je trippe sur Careful, qui est un film de Guy Madden qui est absolument pas connu, mais que j'ai eu le grand plaisir, juste pour faire baver le comité de sélection des Oscars, parce qu'on était une trentaine réunis.
0: Ça vous ressemble, ça.
1: Je l'ai mis en tête de liste. Et on était deux. Il y avait un journaliste de Toronto et moi. On avait trippé sur ce film-là incroyable.
0: C'est quoi ça, Careful?
1: Careful, c'est une espèce d'allégorie totale du Canada. C'est un village qui est situé dans des espèces d'Alpes, des Alpes en carton avec des nuages en ouate, où les gens, il y a tellement d'avalanches que les gens parlent pas fort. Parce que s'ils parlent fort, ils vont avoir des avalanches.
0: Ils vont déclencher une avalanche.
1: Fait que quand ils veulent se défouler, ils vont dans le village voisin, puis là, ils hurlent, puis c'est correct. Mais cette qualité-là, le fait de toujours parler très, très peu fort, ça en a fait des valets extraordinaires. Alors, il y a une dame, une espèce de dame vaguement, avec un nom vaguement allemand, qui a parti une école de... A butler school, une école de valets.
0: Ouais.
1: Écoute, c'est Canadien à sacré bleu.
0: C'est spécial.
1: Les maisons sont triangulaires, les fenêtres sont triangulaires. Puis quand on est sorti de la projection, le journaliste anglais, puis moi, on n'arrête pas de répéter ça parce que la phrase fétiche du film, c'est Lower the sheepskin.
0: Qu'est-ce que ça veut dire?
1: Ça veut dire baisse la peau de mouton. Parce que les rideaux sont en peau de mouton. Ah. C'est vaguement teuton. C'est comme très, très... Les angles sont Dutch. Là, tu sais, les angles sont croches. La pellicule est teintée en rose, parfois en bleu. Les nuages sont en ouate. Les décors sont en carton-pâte. Et ce village-là, qui est extrêmement singulier, est frappé par une épidémie d'inceste. Ça a l'air d'être un thème dans le cinéma canadien.
3: Oui,
0: ouais.
1: Et tout le monde se met à avoir des visées sur leurs garçons, leurs filles, leurs mères.
0: OK. C'est spécial.
1: C'est très, très spécial. Mais en même temps, il y a quelque chose de profondément métaphorique sur le Canada que moi, j'ai vraiment, vraiment beaucoup aimé. Puis ces films, Guy, il y a toujours une... Il arrive vraiment comme... Il dit ici par le champ gauche. Là, tu sais, c'est comme... c'est vraiment des films totalement... on peut pas... On ne sait pas à quoi s'attendre quand on va voir un film de Guy.
0: Non. Ben, Matthew Rankin est capable, lui aussi. On va l'écouter expliquer un petit peu sa démarche artistique.
2: Moi, j'aime les choses qui sont un peu difficiles.
0: Un peu ou beaucoup?
2: J'aime beaucoup. C'est je, lorsque les choses sont très faciles, on a tendance à répéter les mêmes images. On sait comment faire cette image, donc on va le refaire, on va le recycler. Et ça se voit dans le cinéma. On voit toujours les mêmes images à répétition. Mais je pense honnêtement que la survie humaine exige un renouvellement des images. Et donc, ça exige que nous faisons des images qui sont difficiles à faire. Et lorsque je me mets en danger, je me sens le plus créatif possible, en fait. Ça me donne beaucoup d'énergie créative.
0: Voilà, ça résume l'esprit, pas uniquement de son cinéma à lui, là, mais de ce que vous nous décrivez du Winnipeg
1: Film
0: Group.
1: C'est transgressif comme cinéma. Ouais. C'est un cinéma de hors-la-loi, disait-il.
0: Mais qui est tombé dans l'œil de David Lynch aussi.
1: Totalement.
0: Hein,
1: quand moi, j'étais à Los Angeles, quand David Lynch a fait son premier film, Eraserhead, puis j'ai connu son distributeur, il se promenait à travers Los Angeles avec les deux canisses de film en dessous du bras pour essayer de vendre Eraserhead, qui était déjà assez singulier, merci. Et c'est un film qui avait été inspiré par certains films du Winnipeg Film
3: Group. Il y a une parenté, certaine.
1: Il y a une grosse parenté dans l'insolite, dans le transgressif, dans le bizarre, dans le... La volonté d'aller ailleurs complètement de ce qu'on connaît dans un cinéma soi-disant formaté.
0: Oui, oui, alors qu'eux sont totalement imprévisibles. Ouais, là, c'est pas un cinéma lisse. Je vois le temps passer, puis on a plein de choses à aborder.
1: Mais la question,
0: parlez-moi rapidement. J'ai dit, qu'est-ce qu'ils boivent dans l'eau de David Cronenberg et Atom et Goyan à Winnipeg? Il y a un effet, Winnipeg. La ville a un impact.
1: Justement, Matthew Rankin disait, il a dit de sa ville natale, il y a quelque chose dans la dégringolade, du sublime au ridicule, du banal au divin qui représente parfaitement Winnipeg pour moi. Moi, j'ai une fascination pour Winnipeg depuis longtemps. D'abord, c'est probablement l'endroit où la lumière est la plus cinématographique du monde, parce que le climat est froid, le climat est sec. Tout est clair, clair, net, net, net, net.
0: Il n'y a pas de
1: prisme. Puis le 180 degrés d'horizon, ça n'a...
0: C'est le fameux Big Sky.
1: C'est ça.
0: On utilise souvent ce terme-là. Oui, moi, j'ai passé plus de temps en Saskatchewan puis en Alberta, puis on l'a, le Big Sky. C'est magnifique, des horizons à n'en plus finir. Et ça a un effet sur la lumière.
1: On a donné l'étiquette à ces films-là, des films qui sont issus du Winnipeg Film Group, de Prairie Postmodern.
0: J'aime ça, Prairie Postmodern.
1: C'est totalement ça. Et ça, je ne pense pas que ce cinéma-là aurait pu exister en dehors de Winnipeg. Cette ville-là a quelque chose d'extrêmement singulier. D'abord, c'est une des premières villes culturelles au Canada. C'est le plus ancien théâtre francophone au pays, c'est le Cercle de Molière à Winnipeg. Le deuxième plus grand gratte-ciel a été construit à Winnipeg. C'est un endroit où il y a plein de premières. Tiens, il y a Ryan Steele, qui est un des cinéastes du Winnipeg Film Group, qui dit « Winnipeg est comme une île au milieu des prairies, tellement éloignée des centres du pouvoir qu'on s'en fout pas mal. »
0: C'est une bonne chose. Ça leur donne
1: ça
0: de la liberté.
1: Exactement. Ouais. Et puis, il y a des hivers très longs, très froids, qui ont mené à la création d'œuvres uniques.
0: Voilà, Winnipeg qui aura eu sa place aujourd'hui dans l'émission. Micheline, je ne peux pas passer à côté, puisque vous avez fait vos débuts dans le cinéma d'animation et qu'on parle de cinéastes canadiens-anglais. Parlez-moi de ce héros dans ce domaine-là, qui est Norman McLaren.
1: Norman McLaren, d'abord, moi, quand je l'ai connu, il rasait les murs à l'Office national du film. Probablement qu'il était sur le spectre. C'était quelqu'un d'extrêmement singulier, beaucoup trop modeste. Il détestait recevoir des compliments. Quand on sortait d'un de ses films, puis on disait qu'on avait beaucoup aimé ça, il venait rouge comme une tomate, puis il se cachait. Là, tu sais. Et c'est certainement un des grands cinéastes. Les gens ne connaissent pas toute l'étendue de son expérimentation en animation. Il a été inspiré par un cinéaste écossais qui s'appelait Len Lye en 1926 pour manipuler la pellicule, le cadre lui-même, l'acétate. Il a pas seulement fait du grattage de pellicule, il a fait du stop motion, il a fait de la surimposition d'images, il a essayé toutes sortes de techniques extrêmement révolutionnaires en animation parce que ça fait longtemps qu'il était à l'ONF, décédé maintenant, mais c'est un des grands cinéaste d'animation du Canada anglais.
0: Je vais l'avoir dit à chaque émission, mais on ne le dira pas suffisamment. La plateforme de l'ONF, onf.ca, c'est une mine d'or absolument hallucinante. Et l'avantage de l'ONF, c'est qu'ils sont propriétaires des droits de tous leurs films, alors ils sont tous disponibles sur la
1: plateforme.
0: Totalement.
1: Et ont tous les films de Norman McLaren. Chaque film, il prenait en 2-3 ans.
0: Micheline, un petit clin d'œil avant de vous laisser, parce que je fais beaucoup de recherches d'archives pour cette émission. Là, ça n'a rien à voir avec ce dont on vient de parler, mais j'ai trouvé cette pépite qui vous concerne. Vous aviez 19 ans et vous vous présentiez comme Mickey Langteau.
5: Je m'appelle Mickey Langteau, j'ai 19 ans. Je suis née sous le signe du taureau, c'est-à-dire au mois de mai. Je fais beaucoup de choses dans la vie. J'ai fait beaucoup de musique, 11 ans de musique. J'ai fait un cours classique très glorieux. J'ai fait beaucoup de dessins. J'ai fait du théâtre et j'en fais encore. Puis je mélange tout ça en même temps. Alors ça, c'est... Ma vie est assez remplie. Je fais tant de choses parce que ça m'amuse. Et puis maintenant, j'opte pour le dessin. Parce que c'est concret. Parce que je suis une nature concrète. Je suis on ne peut plus 20e siècle.
0: J'aime ça que vos sourcils travaillent fort en ce moment, vous en rappelez pas pantoute.
1: Je suis on ne peut plus 20e siècle, c'est quoi ça?
0: Et 21e, mais c'était à l'émission de télévision Âge tendre.
1: Oh my God!
0: En mai 1967. Wow. J'imagine qu'on vous avait demandé de faire un autoportrait en parole.
1: Oui, mais pourquoi?
0: J'avais
1: rien fait.
0: Non,
1: j'étais pas...
0: Mais vous étiez là. Vous étiez là.
3: Ils avaient du flair.
0: Vous étiez Mickey Langteau. L'animateur d'Ashton s'appelait Philippe Arnault.
1: Vous n'avez aucun souvenir de tout ça.
0: Ben, c'est pas grave, c'était cute. C'était le fun à entendre, puis je trouve que vous vous décriviez bien.
1: Ça se peut que ça ait été fait, parce que Claude Jasmin m'avait fait je sais pas pourquoi, il avait publié, j'avais fait des petits bonhommes en bande dessinée, puis il m'avait fait un article. Fait que ça se peut que ça soit suite à ça. C'est la seule chose que je vois qui aurait pu justifier que je me trouve concrètement dans le 20e siècle.
0: En tout cas, c'était le fun à entendre.

0: Il se dit beaucoup de bien de Winnipeg à micro fermé, mais à micro ouvert aussi, ah avant oui. la chanson. D'ailleurs, c'est pas étranger, là, Willows, cet artiste-là, est une franco-métisse de Rivière-Rouge au Manitoba, donc tout est dans tout.
1: Tout est dans tout.
0: Voilà. Et c'était très joli, cette chanson-là, qui est je reviens toujours. Voilà, on revient toujours à Winnipeg. On ne dit plus qu'à Winnipeg, les nuits sont longues. On n'en parle plus. François Lemay, rebonjour.
2: Rebonjour.
0: Donc, tout au long de cette série-là, vous vous êtes intéressé à des musiciens, à des bandes sonores. Là, on va s'intéresser à des gens qui travaillent au Canada anglais. Et pour le prochain épisode, vous nous parlerez de musiciens canadiens, mais qui travaillent à Hollywood.
2: Ils sont partis à Hollywood, mais voilà. Ceux-là sont restés principalement ici.
0: Principalement.
2: Puis ça commence par le documentaire. Toujours, on revient toujours au documentaire. Puis c'est un des thèmes, Stéphane, de l'émission, qu'on a remarqué, c'est que on fait tout avec rien. Ici, dans le cinéma canadien, il faut faire beaucoup avec peu. C'est la même chose au cinéma canadien. Donc, on est au début des années 30, lorsqu'arrive le cinéma parlant. On commence les premiers essais avec le son, avec la musique. C'est ce qu'on va faire, bien sûr. Puis on y revient encore à l'Office national du film, entre autres. Mais aussi dans des séries documentaires, dont cette série Canadian Cameo, qui présente des portraits de villes et de gens canadien, dont ce Rhapsody in Two Languages, qui est un film sur le

et pas grand-chose à part qu'il a composé la musique de ce film-là, donc Rhapsody in Two Languages, qui est une musique narrative qui raconte ce qu'on voit à l'écran, qui va servir vraiment à rythmer ce film-là. Il y a très, très peu de narration. Le mieux, c'est d'écouter un extrait. Vous allez voir, vous allez voir les images dans votre tête.

0: félicitations.
1: Voilà. Mais on l'entend.
0: Ouais, puis on entend dans notre voix la tête, la voix du narrateur, on l'entend dans notre tête, c'est Oh Wonderful Montreal avec cette musique.
2: Oui, oui, oui. Ça c'était 1934.
0: Oui,
2: mais là vous allez remonter encore plus loin.
0: Ah ben oui, ben oui, ben oui, parce que pour le cinéma canadien, le point de départ de la composition originale de musique, on revient en 1928 avec un certain Ernest Dainty pour un film qui a été très populaire en 28 qui s'appelle Carry On Sergeant. Alors lui, Dainty, c'est un pianiste, c'est un organiste, c'est un compositeur, chef d'orchestre qui vient de Londres, qui est né en 1891, mais qui va s'installer à Toronto dès son enfance. Il va être formé comme chef d'orchestre au Canada, mais bien sûr, pour faire ses classes aussi en Europe. Il est, Dainty, un spécialiste de Chopin, et il va devenir, après la Première Guerre mondiale, le spécialiste, la figure importante de la vie musicale canadienne, autant au cinéma qu'en concert. On se souvient à l'époque qu'à la CBC, à Radio-Canada, on avait nos orchestres. Ouais. Alors, il va être chef d'orchestre de la CBC, va fonder un chœur masculin. Et ce film-là, Carry On Sergeant, un film militaire de 1928, va tellement être populaire que cette chanson-là, dont on va entendre un extrait, va devenir la chanson chantée par les soldats durant la Deuxième Guerre mondiale. Ça va s'inscrire dans l'iconographie populaire.

0: Ça fait sourire Micheline, en tout cas. Oh,
1: Seigneur, tu bon Dieu.
0: C'est daté. Carry on, donc, Ernest Dainty,
2: ouais.
0: Pianiste, organiste, chef d'orchestre canadien, mais né à Londres. Ouais. Quand on parle de l'histoire du cinéma canadien, on revient toujours à l'ONF.
2: On revient encore une fois, bien sûr, génération de compositeurs qui va commencer à émerger à l'ONF. Puis c'est difficile de parler de compositeurs, de compositrices de musique de cinéma canadien, puisqu'on en parlait en début d'émission, cette idée qu'aussitôt qu'ils connaissent un peu de succès, ils s'en vont. Donc, faut retourner vraiment dans presque les débuts du cinéma canadien. De là va émerger une figure extrêmement importante qui s'appelle Louis Applebaum, qui a été à la NFB, au National Film Board. C'est lui qui va contribuer à institutionnaliser la pratique de la musique à l'ONF et au NFB, parce que lui-même va en composer des centaines pour des films documentaires, pour des films éducatifs, puis il va développer cette fameuse signature musicale-là qu'on va entendre plus tard, qui est reliée aux films de l'ONF et du NFB des années 30, 40 et 50. Alors lui, il est né à Toronto, il va étudier à l'Université de Toronto, puis à New York, avant de s'imposer, comme je le disais, comme la figure centrale de la composition pour le cinéma. Et c'est en 42 qu'il va devenir directeur musical de l'Office national du film du Canada. Il va composer quand même 250 trames sonores pour des films là-bas. Alors, évidemment, il va jouer un rôle déterminant dans le développement des institutions culturelles canadiennes, le cinéma particulièrement. Il va participer à la fondation du Festival de Stratford, pour lequel il va composer évidemment des musiques de scène, parce qu'on sort pas le compositeur du gars. Il va contribuer à la création du Centre national des arts. Et là, lui va être reconnu à Applebaum autant pour son œuvre musicale que pour son engagement institutionnel. Il va recevoir l'Ordre du Canada. Puis écoutez la musique tirée de Royal Journey, un film de 51, documentaire de l'Office national du film. Je pense que Micheline, vous allez l'aimer celle-là aussi, puisque on va suivre la visite de 5 semaines de la princesse Élisabeth et du duc d'Édimbourg en Amérique du Nord. Donc ça va être un peu pompeux peut-être.

0: reconnaît.
1: Ouais.
0: Cette signature-là, évidemment, très royale. Donc, ce voyage qui a duré à peu près 5 semaines, on a parcouru le Canada, Québec, Vancouver, les Maritimes, Terre-Neuve. Si vous avez vu la fameuse série The Crown, on fait état, entre autres, de ce voyage-là.
1: Bien. Est-ce qu'on aborde ce film noir dans le genre, là,
0: ouais.
1: Canadien, réalisé par un certain Fedor Ozep.
0: Tourné en bilingue à l'époque, littéralement, Whispering City, qui était tourné dans le Vieux-Québec. C'est une jeune femme qui enquête sur la mort mystérieuse de sa sœur. C'est considéré comme un suicide, mais évidemment, elle le sait que ce n'est pas un suicide. Elle va se ramasser dans un réseau de manipulation puis d'identité dissimulée. Film très sombre, un film noir, vous l'avez dit, Stéphane. Mais ce qui est drôle, c'est qu'il a été tourné à la fois en français et en anglais avec des acteurs, des actrices différentes. Donc, oui. Ils ont vraiment tourné chaque scène, l'une après l'autre, dans deux langues, avec des acteurs différents, ils vont le faire. En français, le titre du film, c'est La Forteresse, et non pas Whispering City. Il y a des extraits d'ailleurs qui sont disponibles sur YouTube. C'est Maurice Cecil Davis, né en 1904, mort en 1968, donc qui est compositeur, arrangeur, chef d'orchestre, qui vient d'Ottawa, mais qui a été actif surtout ici à Montréal, qui va signer la musique de ce film-là. C'est un pianiste à l'origine, et lui aussi va travailler pour la radio de la CBC ici à Montréal. Il va devenir réalisateur musical, donc il va servir à structurer le son de la radio de la CBC, entre autres, au cours des années 40 et des années 50. Il va quitter la CBC en 48, il va devenir compositeur indépendant. Là, vous avez envie d'entendre cette musique-là de Whispering City. On va l'écouter, vous allez voir.

0: Alors, ça, c'était donc la musique de Whispering City, Morris Cecil Davis.
1: On reconnaît facilement l'esthétique de l'époque, cette espèce de musique descriptive qui accompagne vraiment les scènes puis qui met des fois un peu trop l'emphase sur ce qui se passe à l'écran.
0: Il nous reste une petite minute.
1: Oui, on pourrait parler d'Andrew Luckington.
0: Allons-y.
1: Oui, parce qu'on disait, évidemment, c'est difficile de trouver des compositeurs, des compositrices qui vont demeurer. Lui, il va le faire majoritairement en restant ici, même s'il est tout jeune, il est né en 74. À Burlington, en Ontario, c'est un compositeur de musique canadienne, aussi de télévision. Il va arriver dans le paysage au début des années 90. Il va travailler sur des films comme Center of the Earth, City of Ember, Percy Jackson, San Andreas et Rampage, donc des films à la fois américains, aussi des films canadiens majoritaires. Il va travailler aussi pour la télévision sur des séries comme Mayor of Kingston. C'est un compositeur qui a vraiment le sens du spectaculaire. On parle de textures sonores riches. Il va remporter en 2009 le prix du Breakout Composer of the Year, donc meilleur jeune compositeur de l'année. On va se laisser sur un extrait de la bande originale du film indo-canadien qui s'appelle Siddharth. C'est un film de Richie Mehta qui est sorti en 2013. Allez, faire une idée de ce genre de son-là. J'aime beaucoup le mot anglais bombastique, même s'il n'est pas toujours très bien.
0: Ben, on va l'écouter pour sortir de l'émission. Je vais saluer quand même l'équipe qui a travaillé sur cet épisode. Ben d'abord, Mickey Lanctot, merci beaucoup, Micheline, de nous avoir fait découvrir, et je pense à beaucoup de monde, le Winnipeg Film Group. On salue nos amis qui nous écoutent au Manitoba.
2: Oui.
0: Marc Cassivi, chroniqueur à la presse, passionné de cinéma depuis toujours et pour toujours, j'imagine.
3: Ben oui, pour toujours.
0: Pour toujours. Merci d'avoir été là. François Lemay, collègue animateur de Ici Musique. Parce que des fois, je dis Espace Musique, puis vous me corrigez.
1: Chaîne culturelle.
0: La chaîne culturelle de Radio-Canada sur la bande de FM. Et vous, Marc et François, on vous retrouve pour le cinquième épisode où vous allez nous parler, entre autres, on va parler d'Hollywood dans cet épisode-là, beaucoup. On collaborait à l'émission aux archives Sophie-Hélène Gibson, à la technique Pierre Lévesque, à la réalisation Marc Coiteux, au microphone Stéphane Garneau. Merci d'avoir été là et on se retrouve pour le prochain épisode.

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0: Ici Madeleine Lemorin. À ça nous regarde ce soir.
1: De toute façon, j'en achèterai pas. C'est une question de principe.
2: J'aime bien le bourbon.
3: Ça poserait pas de problème de pas en acheter.
0: Les Canadiens sont-ils prêts à mettre de l'eau dans leur vin?
4: Ça se peut qu'on va remettre les produits américains dans les magasins, mais je vous demande de les laisser là.
0: Pendant qu'Ottawa continue de négocier avec Washington,
5: on est encouragé.
0: Les provinces jouent de prudence.
6: Il y a des analyses sérieuses, rigoureuses qu'on est en train de réaliser.
0: Les produits laitiers et l'alcool au cœur des préoccupations. Aussi à l'émission, aurons-nous bientôt une nouvelle arme dans la lutte contre le cancer? Des résultats encourageants pour un vaccin contre le cancer de la peau. Et plus tard... des mots et des notes pour célébrer un grand musicien.
7: Il était gentil avec tout le monde.
8: Un grand qu'on célèbre.
9: Un vrai monsieur avec un très grand M majuscule.
0: Dernier hommage au pianiste de jazz, Oliver Jones. Bon jeudi soir à tous. Il reste encore des gros points d'interrogation sur les négociations commerciales entre le Canada et les États-Unis. Le ministre Dominique Leblanc, qui était rentré à Ottawa hier, est revenu à Washington aujourd'hui. Il resterait des détails à régler. Lesquels? Et est-ce que l'ensemble des provinces vont accepter de remettre l'alcool sur leur tablette? Et les consommateurs, eux, ils en achèteraient ou pas du vin et de l'alcool américain? Dans un instant, on va distiller cette question. D'ailleurs, gênez-vous pas pour nous écrire. Mais d'abord, pour faire le point sur les derniers développements, je joins ma collègue Juliane Lapointe à Ottawa. Bonsoir, Juliane.
10: Bonsoir, Madeleine.
0: Donc, les négociations se sont poursuivies aujourd'hui. Le ministre Leblanc a eu une longue rencontre avec le représentant américain au commerce, Jamieson Greer. Dominique Leblanc, qui s'est montré quand même optimiste?
10: Oui, ça ressemblait quand même, cette déclaration à la sortie de sa rencontre, au discours qu'on a connu dans la dernière année dès qu'il est question de négociation avec le ministre Dominique Leblanc et les représentants américains. Mais on a senti quand même dans les derniers jours que c'était davantage tendu. Alors aujourd'hui, oui, davantage d'optimisme. Il a dit qu'on a fait du progrès, que les choses avancent et qu'on est très près d'une entente. Vous l'avez dit, c'est une rencontre qui a été quand même très longue quand on compare aux dernières discussions des derniers jours, plus de 3 heures depuis le début de l'après-midi jusqu'à la mi-après-midi, avec plusieurs journalistes, bien sûr, qui attendent à l'extérieur. On sent finalement, un peu comme au début de la semaine, que le compteur, il avance, que ce sursis qui a été accordé par Donald Trump, il n'est pas éternel. Il faut que ces discussions-là, même si on parle de détails à attacher, de points à finaliser, mais que ça mène en bout de ligne à une entente claire, à une entente concrète et surtout satisfaisante, bien sûr, pour les deux parties, d'ici demain minuit, donc samedi finalement, dans la nuit de vendredi à samedi. Alors le temps, il file, on avait l'impression qu'on en avait beaucoup, peut-être il y a quelques heures de ça, mais là, tranquillement, on se rend compte qu'il faut attacher tout ça. Donc, bref déclaration, je le disais, Dominique Leblanc qui a été très peu bavard, on va écouter ce que ça a donné.
11: On vient de conclure une longue et importante discussion avec M. Greer et ses collègues. Vous avez peut-être noté, Mme Charette demeure à l'édifice, à l'intérieur, pour faire le travail qui s'impose. On est arrivé ici pour continuer d'avancer vers une entente qu'on croit est dans l'intérêt des travailleurs canadiens, de l'économie canadienne. On est encouragé parce qu'on continue de faire... d'avancer, de faire du progrès.
10: Donc, le ministre Dominique Leblanc, qui avait d'ailleurs à ses côtés Marc-André Blanchard, le chef de cabinet de Mark Carney, il n'était pas là, lui, lors des dernières rencontres. Et c'est quand même bon signe, tout ça, d'avoir cette présence d'une voix qui représente le premier ministre. On sent que le fil d'arrivée, il n'est pas très loin. Et ça se poursuit, bien sûr. Et on sait que Dominique Leblanc, bon, qui était à Ottawa hier, donc n'a pas tardé à remettre les pieds à Washington. Mm-hmm. On sent encore cette pression là qui est de retour, finalement, sur l'équipe de négociation.
0: Et quand il dit « Madame Charette est encore à l'intérieur », c'est Janice Charette, la négociatrice en chef pour le Canada. Bon, il y a eu une rencontre virtuelle entre Mark Carney et les provinces, les premiers ministres des provinces hier. Tranquillement, les provinces prennent position, mais on sent quand même qu'elles sont prudentes.
10: Ouais, on a vu vraiment hier, déjà après cette rencontre-là, de la part de Mark Carney, qui a parlé du contenu, de ce qu'on connaît d'abord là, de cette entente-là au premier ministre. peu à peu les premiers ministres qui sont sortis. Tim Houston de la Nouvelle-Écosse, par exemple, qui hier s'exprimait déjà en disant « On nous a demandé de remettre l'alcool des États-Unis sur nos tablettes ». Donc ça, c'est une des concessions qu'on avait vu venir. Ça fait longtemps qu'on en parle de cette possibilité-là. Et c'est peut-être là que ça devient assez évident qu'on n'a pas toute la même conception de ce que ça représente. Il y en a certains qui ont levé la main, qui ont dit « On est prêt à le faire ». Tim Houston, je le disais, également en Terre-Neuve-Labrador. On sent une réticence du côté, par exemple, de la première ministre du Québec, Christine Fréchette, qui, elle, encore ce matin, s'est entretenue avec Mark Carney pour avoir davantage de détails et qui rappelle que c'est le Québec qui va prendre position, qui va prendre cette décision-là à la toute fin. Donc, on n'est pas non plus encore là vendu à l'idée de cet accord-là. Et ça, ça va être un travail à faire du côté de Mark Carney. Et pour vous donner un peu une idée là de tout ce qu'on entend de la part des provinces, je vais vous laisser entendre Wab Kinou, le premier ministre du Manitoba, qui lui, et ce sera suivi de Tim Houston de la Nouvelle-Écosse, mais il commence en anglais en disant que selon lui, Mark Carney les a presque suppliés, les premiers ministres provinciaux, à accepter de remettre l'alcool américain sur les tablettes.
4: He was, I wouldn't say that he was begging us, but what is a step before begging? Ben, je demande au Manitobain, Manitobaine, oui, ça se peut qu'on va remettre les produits américains dans les magasins, mais je vous demande de les laisser là, dans les magasins.
2: When the Prime Minister asks something, it's good for the country, it's not my desire to try to play my own politics with it. This is about the country.
10: Donc, Tim Houston qui dit, quand le premier ministre du Canada nous demande de faire quelque chose de bien pour le pays, je ne veux pas commencer à faire de la politique. Il dit que ce qui compte, c'est notre pays et des dizaines de milliers d'emplois à travers le Canada. Donc, essentiellement, lui, il disait en soirée, mais en tout cas, il y a peu de temps, là, qu'il n'était pas d'accord avec l'idée de Wab Kinou de demander finalement aux Manitobains de ne pas acheter l'alcool américain si on est pour voir ce retour sur les tablettes. Donc, on voit que ça peut-être créer certaines tensions entre les provinces. Évidemment, on va suivre ça dans les prochains jours. Ce qui est intéressant, et je termine avec ça, c'est le fait que celui qu'on n'a pas entendu, Doug Ford, premier ministre de l'Ontario, celui qu'on appelle le capitaine de l'équipe Canada, qui s'est fait très, très discret. Donc, ça aussi, ce sera intéressant de voir quelle sera sa réaction dans les prochains jours.
5: Juliane Lapointe à Ottawa, merci.
10: Je vous en prie.
5: Oui, l'alcool américain, c'est vraiment devenu un symbole de cette bataille commerciale. Je sais pas si vous vous souvenez, le printemps dernier, quand le secrétaire au commerce Howard Lutnick avait dit que c'était insultant, que c'était outrageant que le Canada retire des bouteilles de ses tablettes. Mais dans les faits, qu'est-ce que ça représenterait réellement que l'alcool américain fasse son retour au Canada ou dans plusieurs provinces au Canada? Autant pour les États-Unis que pour le Canada. Emma Guerrero-Dufour s'est penchée sur la question. Bonsoir, Emma.
7: Bonsoir, Madeleine.
5: Avant la bataille commerciale, c'était quoi la taille du marché de l'alcool américain au Canada?
7: C'est sûr, quand on pense à l'alcool américain, on pense spontanément à des produits comme le bourbon, le whisky Jack Daniels, par exemple, ou encore les vins de la Californie. Et si on regarde les chiffres, ceux de Statistique Canada, grosso modo, c'était $1 milliard d'alcool américain qui entrait au Canada chaque année. Mm-hmm. Ça, c'était avant le retrait des tablettes, évidemment. Et depuis ce retrait, on a vu une chute des exportations américaines, évidemment, vers le Canada en raison de la baisse de la demande. Une chute quand même drastique de 81%. Il faut nuancer quand même parce que l'alcool, c'est une petite part de tout le commerce entre le Canada et les États-Unis. Mais si on regarde du côté américain et si on se penche sur le vin en particulier, l'Association américaine des économistes du vin estimait en 2024 que c'était environ le tiers de toutes les exportations américaines de vin qui allaient au Canada.
5: Quand même.
7: On peut quand même comprendre donc que ce boycottage effectué par la majorité des provinces depuis le printemps 2025, ça a quand même pu faire mal aux viticulteurs américains.
5: Oui. Alors là, les consommateurs dans plusieurs provinces n'avaient pas le choix, ne pouvaient pas acheter de l'alcool américain. Il n'y en avait plus sur les tablettes. Mais si l'alcool fait son retour, est-ce que les Canadiens vont en acheter? Ça, c'est la grande question. C'est peut-être plus difficile à mesurer précisément, mais on peut quand même avoir certaines indications.
7: Absolument. Et comme on peut l'imaginer, les avis sont partagés. En tout cas, si on se fie aux Canadiens qui ont été interrogés un peu partout au pays, on les écoute.
8: Oui, je suis d'accord.
12: Pourquoi?
8: Ben parce que moi, j'aime les vins des États-Unis.
13: Oui, j'aime bien le bourbon.
14: Pas aujourd'hui, pas demain, peut-être quand il y a un autre président.
15: Je ne veux pas supporter l'économie américaine.
7: On entendait un peu plus tôt certains premiers ministres des provinces, entre autres au Manitoba ou à Pequenou, qui rappelaient que les gens eux-mêmes peuvent décider de ne pas en acheter malgré la disponibilité des alcools américains dans les succursales. Mais est-ce qu'un mouvement de boycottage citoyen comme celui qu'on voit actuellement peut vraiment durer, surtout s'il y a une forte compétitivité au niveau des prix? On va écouter là-dessus Jacques Nantel, il est professeur émérite à HEC Montréal et spécialiste du commerce de détail.
12: À peu près toutes les études sur les mouvements de boycott le montrent. Il y a une tendance qui s'estompe. C'est ce que l'on va voir. Maintenant, on part de haut. Là. On part d'un mouvement de boycott qui est sans égal. Moi, je vous dirais qu'avant qu'on retourne à la normale, si l'aspect politique revenait à la normale, on en a pour 3 ans facilement.
7: D'ailleurs, on a vu la tendance s'estomper, entre autres, au niveau du tourisme. Tous ces Canadiens qui avaient l'habitude d'aller aux États-Unis, qui ont cessé de le faire. Le mouvement était assez fort entre 2024 et 2025. Rappelez-vous, le nombre de passages avait chuté. Il y a eu presque 700 000 passages de moins en 2025 qu'en 2024, selon Statistique Canada. Mais après 15 mois consécutifs de recul des passages vers la frontière sud, eh bien, en 2026, ça a remonté légèrement. Donc, les touristes canadiens recommencent à retourner aux États-Unis. Même si on est loin des niveaux d'avant la guerre commerciale, le mouvement de boycottage ralentit.
5: Oui, je peux déjà vous dire, Emma, là, qu'il y a des gens qui nous écrivent en disant, par exemple, Stéphane, de mon côté, non, je n'achèterai pas d'alcool des États-Unis. Le lien est brisé pour longtemps. On a d'autres messages qui rentrent. Gênez-vous pas pour nous écrire. Mais les producteurs, ils en disent quoi de tout ça, nos producteurs à nous?
7: Plusieurs producteurs d'alcool ont été interrogés aujourd'hui, en particulier au Québec, puisqu'on ne sait pas encore si le Québec va réintégrer les produits américains dans les SAQ. Il y a la première ministre Christine Fréchette qui en a parlé aujourd'hui, mais elle n'a pas été en mesure vraiment de fournir une réponse claire à cet égard-là, comme nous le disait Juliane un peu plus tôt. Il faut dire que les producteurs de vins québécois ont pu profiter de cette absence des vins américains pour se faire connaître. Le Conseil des vins du Québec parle d'une augmentation des ventes de plus de 50% en 2025 par rapport à 2024. On va écouter à ce sujet le viticulteur Charles-Henri de Coussergue. Il est copropriétaire du vignoble de L'Orpailleur à Denham en Estrie.
15: C'est sûr qu'il y a un peu d'inquiétude. Inquiétude et surtout sur le positionnement de nos vins à travers le réseau de la SAQ. Le bon côté des choses, c'est qu'ils ont bien vu qu'il y avait de la demande en magasin lorsqu'ils ont positionné plusieurs vins québécois. Depuis plusieurs mois, il y a eu une réponse du consommateur. Donc, c'est de voir dans les prochaines semaines, dans les prochains mois, comment la SAQ va positionner, où vont aller ces vins qui étaient dans la section américaine, où ils vont aller dans les magasins.
7: La SAQ, de son côté, assure que quoi qu'il arrive, les produits locaux auront encore leur place sur les tablettes dans ses succursales.
5: Merci, Emma.
7: Au revoir.
5: Et là, il y a Christine qui nous dit, oui, elle va boycotter les vins et les produits laitiers qui seront vendus en épicerie. Oui, on va parler de gestion de l'offre demain à l'émission.
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5: Pour les habitués de l'émission, vous avez entendu Raphaël Jacob dire à l'émission hier que la dette américaine et les intérêts plus élevés avait peut-être à voir avec la volonté de Donald Trump de s'entendre avec le Canada. La taille de la dette publique des États-Unis fait parler d'elle depuis hier. Elle a dépassé les 40 000 milliards de dollars américains, ce qui a poussé le secrétaire au Trésor Scott Bessent à intervenir sur le marché obligataire. Est-ce que les investisseurs ont été rassurés? On en parle avec Philippe-Antoine Saunier. Bonsoir, Philippe-Antoine.
17: Bonsoir, Madeleine.
5: En fait, le taux ou les taux d'emprunt grimpent depuis quelques années déjà.
17: Là. Oui, voilà. En 2020, les obligations américaines sur 30 ans rapportaient moins de 2% par année. Mardi, le taux a dépassé 5,3%. C'est un niveau jamais vu depuis 2007. Pourquoi? Ben parce que les déposants, ceux qui veulent placer des fonds en lieu sûr, hésitent de plus en plus à prêter à long terme au gouvernement américain. Ils demandent un rendement plus élevé pour le faire. On est quand même loin des taux obligataires de 15% qu'on a connus dans les années 80, au début des années 80. Mais il y a quand même une inquiétude qui s'installe, selon Jean-Pierre Aubry, un économiste qui a travaillé pendant 30 ans à la Banque du Canada.
18: Les taux à long terme augmentent en partie parce qu'on a moins confiance dans le long terme. Si on avait des perspectives de progrès économique énormes, etc., etc., les taux à long terme bougeraient peu parce qu'ils se disent « Hey, c'est fiable, ça, c'est sûr. » D'habitude, on a joué beaucoup sur le court terme. Puis quand on voyait ça, les taux à court terme ont bougé beaucoup, soit monté, soit descendre. Et les taux à long terme ont relativement peu bougé. Et là, on se disait, oh, la situation, c'est juste pour 1, 2, 3 ans, puis après ça, on va revenir. Mais là, on se pose des questions sur des choses plus profondes.
5: Alors, pourquoi cette inquiétude? Est-ce que c'est lié à la taille de la dette?
17: Ben, la dette américaine est de plus en plus préoccupante. En fait, elle a doublé depuis l'arrivée au pouvoir de Donald Trump en 2017. Le gouvernement américain a dû emprunter beaucoup pendant la pandémie, on le sait. C'est ajouté à ça la guerre au Moyen-Orient et d'autres facteurs aussi. Et puis, les revenus ne sont pas vraiment au rendez-vous à cause des baisses d'impôts qui ont été consenties par l'administration Trump. La situation budgétaire américaine est encore une fois dans une impasse. Note Steve Ambler, professeur émérite à l'UQAM et chercheur à l'Institut Sidney Howe, qui est un spécialiste de la politique monétaire.
19: Ça prendrait une réforme fondamentale de la sécurité sociale aux États-Unis, et ça, pour ça, ça prendrait une espèce de consensus entre les deux grands partis politiques aux États-Unis. Et puis là, je pense que c'est difficile de concevoir que ça va arriver.
17: Et il y a d'autres facteurs qui font augmenter les taux d'emprunt à long terme. Il y a d'autres pays qui continuent de s'endetter, bien sûr. Et il y a, par exemple, la construction des centres de données pour l'intelligence artificielle qui demande, elle aussi, des capitaux énormes.
5: Philippe-Antoine, je le ferai pas tout le temps, mais de quelle façon ça nous regarde, ça?
17: Ben, ça fait augmenter les coûts d'emprunt un peu partout et ça met de la pression sur la Banque du Canada. Éventuellement, si les coûts d'emprunt à long terme augmentent, les gouvernements vont devoir payer plus cher pour financer leurs déficits. Les prêts aux entreprises et aux particuliers vont coûter plus cher aussi et ça va être plus difficile de financer des projets plus risqués.
5: Je le disais en introduction, le secrétaire au Trésor a donc décidé d'intervenir sur les marchés. Oui. Donc, expliquez-nous, là, il veut rassurer les investisseurs.
17: Oui, pour faire baisser le taux de rendement des obligations à long terme. Et le secrétaire au Trésor, Scott Bessent, a décidé hier de doubler les achats d'obligations américaines de 30 ans par le Trésor américain. Avec l'offre et la demande, si le Trésor rachète plus d'obligations, leur valeur sur le marché monte et leur rendement diminue. Ça a eu un certain effet. Le taux a chuté hier matin, mais il est remonté aujourd'hui presque au même niveau qu'il était mardi. Alors, Scott Bessent a laissé entendre aujourd'hui qu'il était prêt à aller encore plus loin. Mais il y a quand même une limite à ce que peut faire le Trésor américain là-dessus. Son pouvoir est assez marginal si on considère toutes les obligations américaines qui sont en circulation. Et en plus de ça, il y a la Réserve fédérale américaine, la Banque centrale des États-Unis, qui, elle, de son côté, elle a l'intention de vendre de ses obligations à long terme pour équilibrer son bilan. Alors ça pourrait annuler en partie les efforts du Trésor américain.
5: Ce qui est pas rassurant.
17: Non, et si la panique s'installe, là, il pourrait y avoir un effet boule de neige sur l'économie américaine, explique Steve Ambler.
19: Si tout le monde perd confiance, les taux d'intérêt, surtout sur les obligations de long terme du Trésor américain, pourraient augmenter rapidement. Ce qui va augmenter les paiements d'intérêt sur la dette, ce qui augmente le déficit et ce qui fait croître la dette encore plus rapidement. Donc, c'est une espèce de cercle vicieux possible. Je pense qu'on n'est pas encore là, mais c'est une possibilité à ne pas négliger.
17: Pour le moment, par contre, Steve Ambler estime que l'économie américaine se montre résiliente avec un taux de croissance enviable parmi les pays industrialisés. Mais s'il y a un vent de panique qui s'installe, tout peut changer.
5: Philippe-Antoine, merci.
17: Merci.

0: On va maintenant vous parler d'une nouvelle encourageante dans la lutte contre le cancer. C'est encore à l'étape expérimentale, mais deux compagnies pharmaceutiques américaines, Merck et Moderna, ont annoncé hier avoir obtenu des résultats probants lors de la dernière phase d'essai clinique pour un vaccin destiné aux personnes atteintes d'un mélanome, le cancer de la peau. C'est la technologie de l'ARN messager qui est utilisée, comme c'était le cas pour certains vaccins contre la COVID-19. À quel point cette annonce, dont on n'a pas tous les détails précis encore, peut-elle générer de l'espoir? Est-ce que cette possible avancée peut s'appliquer à d'autres types de cancers? Ce qui serait pas banal, hein, parce que selon les prévisions de la Société canadienne du cancer, environ un Canadien sur quatre va mourir de la maladie. Avec nous ce soir, le docteur Denis Soulière, il est hématologue, oncologue et porte-parole scientifique de la Société canadienne du cancer. Docteur Soulière, merci d'être en studio.
1: Avec plaisir.
0: Docteur Soulière, je le disais, des résultats encourageants qui sont tirés de la dernière phase des essais cliniques. Il faut le préciser pour des patients qui étaient déjà atteints de la maladie. Donc, on n'est pas en train de parler de la prévention ici, là.
1: Exactement. Donc, on a plusieurs façons dont on peut parler d'un vaccin. On peut parler d'un vaccin préventif, comme on essaie de le faire pour plusieurs maladies pédiatriques, par exemple. On peut parler aussi de vaccins qui ont un but thérapeutique. Mm-hmm. Donc, thérapeutique, c'est-à-dire, comme vous l'avez mentionné, quelqu'un qui a déjà la maladie et qu'on tente de traiter. Vous savez, il y a un exemple très probant qui existe depuis très, très longtemps, c'est pour la rage. Hein, des gens qui sont exposés à la rage, mm-hmm. on commence à les vacciner à ce moment-là avant qu'ils redéveloppent formellement la maladie. Donc, on leur donne une immunité. On essaie de faire un peu la même chose ici. Des gens qui ont déjà le cancer, que l'on a traité. Hein, dans le contexte de l'étude dont on parle, là, c'est des gens qui avaient un mélanome, qui a été l'objet d'une opération. Donc, il n'y a pas de maladie apparente. Mais que l'on sait avoir un risque de récidive qui est très élevé. Mm-hmm. Donc, dans un délai de 5 ans, environ 50% de ces gens-là ont un risque que la maladie revienne. Mm-hmm. Et on tente de dire, donc, est-ce que le fait d'ajouter une vaccination qui est développée à partir d'une technologie d'ARN messager, combinée à de l'immunothérapie que l'on utilise déjà, mm-hmm. fait en sorte que l'on réduit ce risque-là. Et c'est ce que, effectivement, cette étude-là semble avoir démontré.
0: Et là, on parle, vous l'avez bien dit, de la technologie ARN messager. Comment ça fonctionne plus spécifiquement dans ce cas-là?
1: Le but dans le contexte de l'ARN messager, c'est d'être capable de, à partir d'une tumeur, de chaque individu, d'être capable d'identifier quelles sont les caractéristiques qui sont anormales et qui sont particulièrement exprimées dans cette tumeur-là. Vous savez que quelqu'un qui a un mélanome, si vous avez un mélanome, ce sera pas le même que moi je vais développer.
0: Est-ce que ça va être substantiellement différent?
1: Il peut y avoir des différences assez significatives mm-hmm. pour nous amener à développer un vaccin qui va être différent. Mm-hmm. Et la valeur de l'ARN messager est justement de faire en sorte que l'on soit rapidement capable de développer une technologie de vaccinale. Donc, quand on faisait des vaccins plus classiques, on devait isoler une protéine, la donner et faire en sorte que l'on développe une réponse immunitaire. Dans le contexte de l'ARN messager, on peut avoir de multiples antigènes qui sont identifiés sur une tumeur pour lesquels on va développer de l'ARN messager, le donner, qui va être traduit dans la personne et qui va monter elle-même une réponse immunitaire. Donc, on a une façon de faire qui est individualisé à chaque personne, mais qui est aussi rapide, contrairement à tout ce qu'on avait comme technologie vaccinale auparavant.
0: Donc, si je comprends bien, un traitement qui est beaucoup plus précis, personnalisé. Et comment ça se distingue de l'immunothérapie? Parce que là, on disait dans cette dernière phase d'essai clinique, c'était combiné à de l'immunothérapie plus classique.
1: Oui, l'immunothérapie qui est pas très spécifique. On sait que l'immunothérapie, dans le contexte du mélanome, peut fonctionner dans la très grande majorité des cas. Donc, pour prendre des termes techniques, c'est un anti-PD-1 que l'on donne, donc qui est capable de renverser le mécanisme qui arrive avec le cancer, c'est-à-dire qu'une tumeur peut envoyer un signal à notre système immunitaire de ne pas le reconnaître. Donc, déjà, on a un premier médicament qui est cet anti-PD-1 qui est capable de renverser en partie cette caractéristique qui a été causée par le cancer et auquel on ajoute une réponse vaccinale spécifique contre le cancer lui-même, celui qu'on a isolé à partir de l'acte chirurgical et pour lequel on a développé le vaccin. Donc, on a deux éléments importants, hein, d'une réponse vaccinale qui est aussi une réponse immunitaire et d'une réponse immunitaire moins spécifique mm-hmm. que l'on tente de réactiver le système immunitaire de la personne qui a développé un cancer.
0: Donc, deux outils qui sont combinés pour le cancer de la peau. C'était le cas dans ces essais cliniques. Est-ce qu'un mélanome se comporte différemment d'un autre type de cancer où on peut imaginer que cette technologie-là pourrait s'appliquer ailleurs?
1: Il y a deux éléments à votre question. Donc, effectivement, Le mélanome a des caractéristiques qui sont assez propres. C'est une des maladies qui répond le mieux à l'immunothérapie classique. Donc, il y avait vraiment une raison de penser que de rajouter un autre type d'immunothérapie, comme la thérapie vaccinale ARN messager, pourrait augmenter la probabilité d'avoir une réponse qui est adéquate. Donc ça, c'est la première chose, c'est la caractéristique de ce type de cancer que l'on traite déjà assez bien avec l'immunothérapie. Le deuxième élément, à savoir, est-ce qu'on peut le refaire dans d'autres types de cancers? Oui, tout à fait. De tenter d'isoler des cellules du cancer, d'en spécifier les caractéristiques, de développer des vaccins contre ça. Oui, ce sont des choses qui sont faites actuellement, qui sont l'objet d'études, mais tous les types de cancers ne sont pas aussi, permettez-moi le terme, immunogènes ou réceptifs à l'immunothérapie. Donc, le test devra être fait à savoir si l'immunothérapie classique ne fonctionne pas aussi bien, est-ce qu'on risque d'avoir une meilleure réponse avec la thérapie vaccinale à ARN messager dans ces contextes-là?
0: Donc, les données précises n'ont pas encore été dévoilées. Les actions quand même des compagnies à la bourse se sont emballées depuis l'annonce d'hier. Avez-vous l'impression que c'est trop tôt pour se réjouir ou les nouvelles sont vraiment encourageantes?
1: Les nouvelles sont encourageantes parce que ce n'est pas la première nouvelle. Il y avait déjà une étude de phase 2 qui avait été faite et qui a été d'ailleurs encore une fois rapportée à l'ASCO, l'American Society of Clinical Oncology, au mois de juin. Et qui nous montrait que les premiers résultats qui avaient été obtenus et qui comparaient le vaccin et l'immunothérapie à l'immunothérapie seulement pour des gens qui avaient été opérés avaient un potentiel de réduire le risque de récidive d'environ 50%. On n'espère pas nécessairement des résultats aussi probants dans une grande étude de phase 3 qui comprend beaucoup plus de critères et de variabilité, mais quand même, on sait que l'étude telle qu'elle avait été développée fait en sorte qu'on devrait avoir une réduction que l'on considère cliniquement significative d'un risque de récidive du mélanome chez ceux qui ont eu la double thérapie.
0: Là, je vais vous emmener dans un monde qui n'est peut-être pas autant le vôtre, mais ça se développe quand même tout ça dans un contexte de méfiance vaccinale aux États-Unis. Je pense notamment au secrétaire à la santé Robert Kennedy, qui n'encourage pas nécessairement la recherche là. Est-ce que ça risque de freiner justement les recherches dans ce domaine?
1: Ça a déjà freiné la recherche dans ce domaine-là aux États-Unis avec la réduction des montants qui sont dévolus par le NIH, les instituts nationaux de la santé des États-Unis pour la recherche. Par contre, la qualité de la recherche qui est faite, et on espère que les résultats qui vont être présentés vont être probants par rapport à la qualité de la recherche qui a été faite, devrait amener les gens à reconnaître la valeur de ce qui a été proposé ici. Et contrairement à ce qui avait été suggéré dans le contexte, vous savez, des thérapies vaccinales pour la COVID, où on avait une recherche qui était très, très rapide. Ici, on parle d'une recherche qui a été faite sur de très nombreuses années. On parle vraiment de près de 10 ans d'études avec les vaccins ARN messager pour vraiment démontrer, sans le moindre doute, qu'il y a une thérapie qui donne une valeur ajoutée à ce que l'on a déjà comme type de traitement pour le mélanome qui a déjà été resséqué. Donc, je pense que la valeur de la preuve ici, elle est suffisante, à mon point de vue, pour être capable de convaincre bien des gens qu'il faut poursuivre dans ce domaine-là. Et en ne pensant pas, il faut le dire, que ce soit une panacée, que ça va tout régler. Ici, on démontre que cette thérapie est capable de réduire la récidive de cancer quand on le lie à l'immunothérapie. Est-ce que ça sera vrai pour des gens pour lesquels la maladie est déjà revenue et qu'on tente de la traiter? Est-ce que ce sera vrai aussi pour d'autres types de cancers? Ben, toutes ces démonstrations-là ont à être faites. Donc, on a un premier jalon qui est important et qui a été fait. Mais vraiment, on espère que ça va être aussi annonciateur de réponses qui seront positives pour les conditions autres que j'ai nommées, c'est-à-dire des gens avec une maladie plus avancée ou avec d'autres types de cancers.
0: Donc, c'est pas nécessairement un traitement miracle, mais j'ai quand même l'impression, docteur Denis Soulière, qu'il y a des gens qui nous écoutent en ce moment, qui ont déjà été atteints du cancer de la peau, qui se disent, quand ce vaccin-là pourra-t-il être disponible ici au Canada?
1: C'est une grande question et à chaque fois qu'il y a un nouveau médicament, le Québec et le Canada sont confrontés à ce qui existe ailleurs dans le monde. Non seulement il faut avoir des données positives qui sont présentées et qui sont acceptées par la communauté scientifique, il faut aussi s'assurer que ce que l'on a proposé vient avec un large éventail d'études pour montrer la sécurité du médicament, non seulement dans la courte durée, mais dans la longue durée aussi. Ça vient aussi avec des impératifs de savoir est-ce que le fait de démontrer qu'il y a une absence de récidive, ça fait en sorte qu'à la fin de tout cela, on augmente aussi la survie qui est liée à ce cancer-là. Et est-ce qu'on réduit le besoin de d'autres types de besoins de santé ou de services de santé qu'on doit offrir aux gens s'ils ont une maladie qui est récidivante?

0: Donc, ce sont des questions qui sont importantes quand vient le temps d'approuver la molécule. Mais malheureusement, au Canada, on n'est pas reconnu comme étant des premières classes en ce qui est à l'évaluation et au remboursement des nouvelles thérapies. On est généralement près de 1 à 2 ans après bien d'autres juridictions. Il est fort à parier qu'aux États-Unis, dans les prochains mois, il va y avoir une acceptation de cette thérapie-là. On espère que la qualité des données, quand elles seront formellement présentées, nous amèneront à dire et à suggérer à nos autorités de la santé qu'il faut rapidement approuver ce type de technologie pour les patients qui ont un mélanome qui a été opéré.
1: Docteur Denis Soulière, hématologue et oncologue médical, vous êtes porte-parole scientifique de la Société canadienne du cancer. Merci.
0: Un plaisir.
1: Restez à l'écoute plus tard à l'émission « Au Maine, la base démocrate change de visage ». C'est le constat de notre correspondant qui parcourt les États-Unis en VR. Louis Blouin fera un arrêt pour nous en parler. Mais d'abord,

0: Des acteurs du monde de la musique et la famille d'Oliver Jones lui ont rendu un dernier hommage cet après-midi à l'église Union United dans le quartier de la Petite Bourgogne à Montréal. Cette église est un symbole fort de la vie du pianiste de jazz de renommée mondiale qui est mort à l'âge de 91 ans en juillet. Il y avait donné son premier concert à l'âge de 5 ans. Il y a des centaines de personnes qui ont assisté à la cérémonie et le public était invité à suivre l'hommage sur écran géant à l'extérieur. Notre collègue Élise Allard était sur place.
1: C'était un grand homme qui valait la peine d'être reconnu pour une dernière fois.
2: Des heures avant la cérémonie, des dizaines d'admirateurs d'Oliver Jones attendaient devant l'église Union United pour dire un dernier au revoir à ce géant du jazz montréalais.
3: Mon père a travaillé avec lui. Mon père était musicien de jazz aussi. Mais il était tellement gentil.
4: C'est le peu qu'on peut faire pour venir payer nos respects aujourd'hui, quoi.
2: Une cérémonie qui bouclait la boucle de la vie et de la carrière d'Oliver Jones dans une église qu'il a fréquentée de sa naissance jusqu'à sa mort, où il a d'ailleurs donné son premier concert à 5 ans seulement. La belle-sœur d'Oliver Jones, Chantal Soucy.
5: Sa gentillesse, son calme, il y avait beaucoup de qualités, là.
2: Son cousin, le musicien Vince McKenzie, qui vit aujourd'hui à Toronto, tenait à être présent à cette cérémonie, même s'il a dû parcourir des centaines de kilomètres avec sa famille pour y assister. Il se rappelle de la patience, du calme et de l'humilité légendaire de son cousin et se réjouit qu'il ait eu une vie aussi longue et bien remplie.
6: Happy for his life.
7: J'étais très proche d'Oliver.
2: Le contrebassiste Éric Lagacé a joué 12 ans aux côtés d'Oliver Jones.
7: Je l'idolâtrais en quelque sorte quand j'étais un jeune contrebassiste. Et puis quand il m'a demandé que je me joigne à son trio, ben là, c'était pour moi un aboutissement en tant que contrebassiste de jazz.
2: Il est arrivé à la cérémonie avec des dizaines de partitions en main pour y jouer avec le batteur Jim Douglas, le troisième membre du trio Oliver Jones.
7: J'ai le cahier de partitions de Oliver. Quand je voyageais avec lui, ben j'amenais ça.
2: La pianiste Lorraine Desmarais, amie de longue date d'Oliver Jones, se souvient d'un musicien virtuose, au talent naturel.
8: Ben écoutez, je connais Oliver Jones depuis 40 ans. On a commencé dans le même hôtel, on faisait du piano cocktail, il venait m'écouter, j'allais l'écouter. Ça s'est tout enchaîné comme ça. J'ai eu l'honneur de jouer avec lui sur des spectacles. Sa famille, je les connais, alors c'est... Ouf! Ça fait toujours un petit quelque chose.
2: La saxophoniste Jennifer Bell se rappelle avoir joué avec Oliver Jones alors qu'elle était encore étudiante.
9: Oliver était un peu le parrain de tous les musiciens montréalais de plusieurs générations. Puis là, on a perdu Charlie Biddle, on a perdu Vic Vogel, on a perdu Bernard Primo. Fait que lui, il fait partie de cette cohorte-là. Puis peut-être un des derniers.
2: Parmi ceux qui n'auraient manqué cet hommage pour rien au monde, les cofondateurs du Festival de jazz de Montréal, André Ménard et Alain Simard.
10: Moi, la première fois que je l'ai vu jouer, il avait des gros doigts, puis il faisait jamais une fausse note, il accrochait pas, il était avec une vitesse, mais surtout une inspiration, une musicalité.
11: C'est quelqu'un qui a toujours répondu présent aux besoins du Festival de jazz. Et inversement aussi, quand il y avait une nouveauté, quand il y avait un nouvel album, etc., on accompagnait ces moments-là aussi. Donc, ça a été

0: grande collaboration, une grande amitié, quelqu'un qu'on aimait énormément.
1: Le fondateur de Just In Time Records, Jim West, qui a produit une vingtaine d'albums d'Oliver Jones, se souviendra de lui comme du musicien qui a changé le cours de sa vie et de sa carrière.
2: Pour 45 ans, c'était incroyable. J'ai pas rencontré une autre personne comme lui.

0: La cérémonie s'est déroulée dans une église bondée, bercée par les chants de sa chorale gospel. L'urne et des photos d'Oliver Jones trônaient en son cœur. Des proches du pianiste s'y sont succédés pour lui rendre un dernier hommage, dont celui très senti de son épouse, Monique Leclerc-Jones.
1: Je suis en deuil d'un ange. Tu n'es plus là où tu étais, mais tu es là, partout où je suis.
2: And now, the purple dust.
0: La chanteuse d'origine américaine Ronnie Lee connaît Oliver Jones depuis son arrivée au Québec il y a plus de 50 ans. Celle que le pianiste appelait affectueusement sa petite sœur a aussi pris la parole et chanté durant la cérémonie.
2: Je me souviendrai toujours de toi, Allen, mon frère.
0: Parmi les dignitaires présents, des membres du gouvernement du Québec, des partis d'opposition et de la Ville de Montréal, Véronique Fournier, la mairesse de l'arrondissement du Sud-Ouest, où a grandi Oliver Jones et le pianiste Oscar Peterson, souligne l'importance de ces deux musiciens qui nous ont quittés dans l'histoire du quartier.
3: Oscar Peterson, Sweeney Peterson, Oliver Jones font partie de notre arrondissement, que ce soit des murales, des parcs, des espaces, mais plus que ça, c'est vraiment l'esprit de la petite Bourgogne. Puis aujourd'hui, c'est les membres de la communauté qui sont ici, c'est les citoyens de la petite Bourgogne, de tous les âges.
0: Une cérémonie de plusieurs heures sous la forme d'une célébration de la musique et de la vie à l'image d'Oliver Jones qui nous a quittés le 22 juillet à l'âge de 91 ans. Ici Elisa Lahar, Radio-Canada, Montréal.

0: Ces jours-ci, il y a bien des parents qui reprennent le travail après les vacances, mais en Ontario, il y en a certains qui doivent rester à la maison faute de place en garderie. 4 ans après l'entente avec Ottawa pour offrir des services de garde à 10 $ par jour, l'Ontario est encore loin de son objectif de diminuer les tarifs et de créer des milliers de nouvelles places d'ici la fin de l'année. Marion Bérubé.
1: Des chansons, des livres, des jeux. À première vue, cette salle de centre communautaire a tout d'une garderie. Mais ici, les parents restent avec leurs enfants. Ce rendez-vous quotidien, offert à de nombreux endroits à travers Toronto, leur permet de profiter gratuitement de différentes activités. Et entre deux comptines, certaines mères échangent sur une réalité qui les préoccupe, l'accès à un service de garde.
2: Yeah.
1: Francesca Ferraro cherche toujours une place pour son fils Julian.
2: Definitely stressed, I would say.
1: C'est assurément une source de stress, dit-elle. La Torontoise n'a pas de plan B lorsque son congé de maternité se terminera en janvier. Elle songe à retarder son retour au travail.
2: If I'm going to push back my return date.
3: We were 400, number 400 on the wait list.
1: Shuyan Han était au 400e rang sur l'une des listes d'attente où elle avait inscrit sa fille. Elle a finalement opté pour une garderie privée qui lui coûtera environ 1 $800 par mois.
3: It's a big chunk of the income.
1: Ça représente une part importante de nos revenus, ajoute-t-elle. Pourtant, la promesse était de rendre les garderies plus abordables. En 2022, Ottawa et l'Ontario se sont engagés à offrir des services de garde à 10 $ par jour. 4 ans plus tard, le tarif maximal est fixé à 22 $ par jour dans la province. Gordon Cleveland est professeur émérite à l'Université de Toronto.
4: Getting down to 10 $ a day has become less of a priority. It's less of an immediate priority.
1: Atteindre des frais de 10 $ par jour est moins prioritaire pour le gouvernement de Doug Ford, affirme-t-il. La priorité est maintenant d'offrir plus de places. La province en a promis 86 000 d'ici la fin de 2026. Et les dernières données disponibles montrent que moins de la

0: moitié avait été créée en mars 2025. L'accès pour les francophones reste difficile, comme l'explique la directrice générale de l'Association francophone à l'éducation des services à l'enfance, Martine Saint-Onge.
1: Déjà, si on était là, c'est déjà une bonne étape. Mais il faut pas oublier que dans les 86 000, nous, en tant que francophones, on revendique aussi que les places créées reflètent les besoins des francophones, ce qui n'est pas toujours le cas.
0: Jillian Wu a quant à elle trouvé une garderie qui pourrait prendre son fils lorsqu'il sera un peu plus vieux. Mais ses démarches ont été frustrantes.
2: I just feel it's really hard to contact them.
0: On a de la difficulté à rejoindre les garderies, se désole-t-elle. En attendant d'autres réponses, Shuyan et Francesca participent aux activités du centre communautaire le plus souvent possible pour que leurs enfants aient des contacts avec d'autres jeunes de leur âge.
3: A lot of kids and families need to send their kids to daycare. It's a necessity.
0: Les enfants et les familles ont besoin d'avoir accès à une garderie, pense Shuyan Han. Une nécessité que de nombreuses familles attendent toujours. Ici Marion Bérubé, Radio-Canada, à Toronto.
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5: Et on va se rendre aux États-Unis. Évidemment, un des événements qui va marquer l'automne, ce sont les élections de mi-mandat. Et pour prendre le pouls des Américains, notre correspondant Louis Blouin a décidé, lui, de prendre la route et de parcourir le pays en VR. Oui, vraiment, là. Il traverse les États-Unis du Maine jusqu'au Texas et on le retrouve ce soir dans le sud du Missouri à Branson. Louis, bonsoir.
6: Bonsoir, Madeleine.
5: Donc, Branson, là, vous êtes à peu près à mi-parcours. Dites-nous, là, pourquoi vous avez décidé de parcourir autant de routes?
6: En fait, l'idée, Madeleine, c'est de prendre un pas de recul, sortir de la bulle de Washington, du bruit incessant en provenance de la Maison-Blanche, on l'a encore vu cette semaine, aller à la rencontre des Américains, prendre des nouvelles de nos voisins, qu'est-ce qui les déchire, comprendre à quoi ils aspirent, qu'est-ce qu'ils pensent aussi de la direction de leur pays, comment, bien sûr, ça pourrait se traduire aux élections de mi-mandat. Et le long, donc, de ces plus de 7000 kilomètres, j'ai fait le calcul là, qu'on va faire à la fin, on va essayer d'assembler dans notre série de reportages une mosaïque de ce pays que beaucoup de Canadiens, en ce moment, ont l'impression de ne plus comprendre. Mmh.
5: Une série de reportages, vous en proposez un qu'on va pouvoir voir au téléjournal ce soir, dans le Maine, et là, c'est ce que vous constatez, c'est que la gauche est en train de changer de visage.
6: Oui, et une gauche qui veut pousser le Parti démocrate encore plus à gauche. Le Maine incarne bien cette crise d'identité au sein de la gauche dans cet État où elle est vraiment en ébullition. Rappelez-vous de la nomination de Graham Platner comme candidat démocrate au poste de sénateur là, qui a fait grand bruit. C'est un éleveur d'huîtres qui avait promis de taxer les milliardaires, une assurance santé pour tous, qui a ensuite dû se retirer après ses allégations d'agression sexuelle. Son programme a été repris à l'arraché par Troy Jackson, un bûcheron au passé syndicaliste. Mais tout ça, c'est le symptôme quand même d'une faction de la gauche qui veut casser le moule. J'ai rencontré, notamment pendant que j'étais là-bas, des jeunes éleveuses d'huîtres qui me racontaient, par exemple, qu'elles doivent conduire une heure parce que les maisons sont trop chères sur la côte pour aller travailler. Ils ont l'impression que les politiciens ne les écoutent pas et ne se soucient pas de ces problèmes-là très importants pour elles. J'ai rencontré des citoyens révoltés aussi par la mort d'un jeune immigrant colombien dans la ville de Biddeford, tué par un agent de l'ICE il y a quelques semaines. Il y a des manifestations depuis des semaines là-bas. Alors, on sent cette colère. Écoutez Rachel Flehinger, qui est militante, fondatrice du groupe Activate Maine.
7: Now people are angry and they are organizing now that these rights are.
6: Elle nous dit les gens sont en colère, ils s'organisent, la constitution n'est pas respectée, il faut se faire entendre plus fort et se rassembler. L'administration Trump bien sûr est montrée du doigt par ses militants de gauche, mais le Parti démocrate aussi, Madeleine, parce qu'il y a plusieurs de ses progressistes qui trouvent qu'il est passif. C'est le cas de Pam Erickson, une citoyenne de Biddeford, qui a participé justement à une de ces manifestations.
8: They're really doing nothing. I don't know what's going on in Washington, but they're cowering. They're not.
6: Elle dit, les politiciens à Washington sont lâches, ils font rien, ils sont pas à la hauteur du moment et ne pensent qu'à se faire réélire.
5: Alors,
9: pratiquement un durcissement de la gauche, si on veut. On sent vraiment cette frustration-là. Et ça se manifeste parfois de manière étonnante aussi.
6: Oui, effectivement. Une gauche, effectivement, qui se durcit, qui tente de prendre les choses en main, et parfois fait même tomber des tabous. Un exemple, je suis allé rencontrer des membres des Pink Pistols. C'est un groupe, ça, de défense du droit aux armes à feu, de gauche, qui a vu ses

0: inscriptions augmentées depuis que Donald Trump est revenu au pouvoir. Il y a d'autres groupes semblables qui ont vu le même phénomène. Habituellement aussi, on associe plus la culture des armes à la droite, pas à la gauche. Ben, il y a des groupes qui, ces groupes-là disent qu'ils sont axés sur l'autodéfense, l'éducation, l'information. Ils rejettent catégoriquement là, l'idée qu'ils soient une milice ou un groupe armé. On a rencontré des membres de la communauté LGBTQ+, et queer, qui ne se sentent pas en sécurité, effectivement, depuis que Donald Trump est revenu au pouvoir, lui qui a multiplié les décrets contre la communauté trans, notamment. Écoutons Kira Medard, qui est membre des Pink Pistols.
1: Now that the current political climate, a lot of queer folk are coming out and...
0: Avec le climat politique actuel, il y a de nombreuses personnes queer qui souhaitent s'informer sur les armes à feu, nous explique-t-elle, pour se sentir un peu plus en sécurité. Elle note qu'il y a une augmentation des agressions contre les personnes queer aux États-Unis. Et là, quand on regarde ça, Madeleine, et quand on regarde ce paysage, la question pour le Parti démocrate, c'est de savoir comment il peut unifier ces différentes factions, ces différents courants, canaliser cette colère aussi qu'on a sentie sur le terrain. Comment, en fait, arriver à parler d'une même voix et à s'organiser?
2: Et ne pas s'entre-déchirer, un peu comme ce qu'on avait vu peut-être à l'image de la droite américaine, là, rappelez-vous le Tea Party, il y a une quinzaine d'années, là.
0: Oui, et il y a certainement des parallèles à faire entre ce qui se passe à la gauche et le Tea Party. Frustration de la base, des candidats anti-establishment qui émergent sur la gauche, ces démocrates socialistes, là, qui ont gagné des primaires, qui rejettent des positions plus centristes. Le Tea Party avait été un précurseur pour la refonte du Parti républicain à l'époque, avait ouvert la voie à Donald Trump, au mouvement MAGA. Est-ce que la même chose est en train de se passer à gauche? Est-ce que la gauche est en train de recréer son mouvement MAGA? Il y a quand même des limites à la comparaison, je vous dirais. Mmh. Le mouvement qu'on voit à gauche en ce moment n'est pas nécessairement aussi organisé, d'une aussi grande ampleur, quoique bon, ça peut quand même changer. Est-ce que ces candidats plus à gauche aussi peuvent vraiment aller chercher des votes dans les endroits où ça compte, et pas seulement dans des districts très, très bleus, mais dans des districts compétitifs, des zones plus rurales aussi, comme au Maine, où la côte est très progressiste, mais quand on va dans les terres, c'est plus conservateur. Comment interpeller les électeurs modérés, indépendants? Alors, certainement qu'il y a quelque chose qui se passe sur la gauche, mais elle va devoir quand même s'unifier pour arriver à quelque chose.
2: Donc, vraiment, vous nous permettez, en recueillant ces témoignages-là, de mieux comprendre là, ce qui se joue aux États-Unis. On va pouvoir voir, je le disais, votre reportage au Téléjournal ce soir, voir votre VR aussi.
0: Ben sinon, oui, absolument. Et puis, on diffuse sur des longues versions aussi sur la chaîne YouTube de Radio-Canada. Comme ça, vous allez pouvoir suivre le périple.
2: Et vous allez où après?
0: Alors, on est passé en Indiana, on a rencontré des gens qui vivent dans leur voiture en raison des pressions économiques. On est allé en Iowa pour voir les agriculteurs, les impacts qu'ils ont vécu de la guerre tarifaire du président et est-ce qu'ils vont lui faire payer un prix politique. Et là, je suis au Missouri aujourd'hui où j'ai rencontré, imaginez-vous donc, un chanteur country de gauche antifasciste, c'est comme ça qu'il se définit, qui essaie lui aussi de casser le moule dans un monde qui est très conservateur. C'est des rencontres fascinantes, Madeleine. J'invite les gens à écouter là, notre périple et ses rencontres au fil de notre chemin.
2: 7000 kilomètres, Louis Blouin. Merci beaucoup. Au revoir.
0: Je vous en prie. Au revoir.
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2: Et avec Philippe, on va parler d'un des volets de la course à l'intelligence artificielle qui joue au cœur même des données qui alimentent nos robots conversationnels, les chats GPT de ce monde-là. La Chine semble l'avoir compris. Elle veut modifier la donne. En plus de censurer le contenu indésirable pour imposer sa propagande, Pékin veut distiller sa vision, sa version du monde dans le contenu d'apprentissage des machines d'intelligence artificielle. Donc, ce sont ces sites, des programmes dont le monde entier se sert ensuite pour faire des recherches, dont la propagande chinoise peut se glisser au cœur de nos outils numériques. Philippe, bonsoir, bonjour.
4: Bonjour.
2: Parce que, Philippe, quand on pense à l'intelligence artificielle, on va penser aux micropuces, on va penser aux outils, je parlais de ChatGPT, DeepSeek aussi. Pourquoi les données sont devenues un enjeu aussi stratégique?
4: Ben parce qu'un modèle d'intelligence artificielle, ça va pas apprendre dans le vide. Ça a besoin d'immenses quantités de textes, d'images, de vidéos. Et de plus en plus, Madeleine, ça a besoin de données spécialisées pour que le modèle devienne performant. Donc, les données qu'on va fournir servent à déterminer ce qu'une intelligence artificielle va considérer comme étant une information crédible, importante, normale. Et c'est là que la question de la propagande peut entrer en jeu parce que des chercheurs ont constaté que le narratif du régime communiste chinois pouvait déjà se retrouver dans des réponses fournies par l'intelligence artificielle.
2: Et comment Pékin, si c'est Pékin, là, si c'est l'État qui le fait, réussit à pousser

0: chercheurs, ce qu'ils ont fait, c'est qu'ils ont posé à des modèles d'intelligence artificielle expérimentaux des questions politiques en anglais et en mandarin simplifié, la même question. Et ils ont constaté que les réponses en mandarin étaient, de façon générale, beaucoup plus favorables à Pékin. Mmh. Et c'est extrêmement important quand on vient toucher des sujets comme les droits de la personne, le président chinois Xi Jinping, ou encore, ici, l'avenir de Taïwan, que la Chine menace d'annexer de force parce qu'elle considère l'île comme étant son territoire historique. Les chercheurs ont même fait un test supplémentaire, et là, c'est là que ça devient encore plus intéressant. Ils ont fourni 6400 documents supplémentaires à l'intelligence artificielle, des documents qui provenaient des médias d'État chinois. Et ça produisait ensuite une réponse encore plus favorable au gouvernement chinois dans près de 80 % des comparaisons. Ça ne veut pas dire que 80 % des nouvelles réponses étaient de la propagande, mais la version nourrie avec les contenus supplémentaires des médias d'État avait tendance à produire une réponse plus favorable au régime. Et un des problèmes avec cette propagande-là dans les outils d'intelligence artificielle, c'est que quand vous faites des recherches, ou quand vous posez une question, par exemple, à ChatGPT, ben vous ne voyez pas nécessairement toujours d'où vient l'information dans les réponses. Et la Chine veut se servir de cet aspect-là et elle veut maintenant aller plus loin, maintenant qu'elle sait que c'est possible. Elle veut mettre directement à la disposition des développeurs internationaux les données qui vont refléter ce qu'elle considère être les valeurs chinoises dominantes de sa société.
1: Donc, vraiment alimenter la machine. Jusqu'où ça peut aller, Philippe?
0: Mais ça peut aller très loin parce que l'étude a comparé 37 pays, pas juste la Chine et les États-Unis, et elle a observé une tendance générale, c'est-à-dire que plus la liberté des médias est faible dans un pays, plus les modèles d'intelligence artificielle ont tendance à produire des réponses favorables au régime. Et là, ça vient nous obliger un peu à élargir notre conception même de la propagande. Parce qu'on savait qu'un gouvernement, ça peut contrôler la télévision, les journaux, les réseaux sociaux pour influencer ce que voit sa population. On a eu plusieurs exemples par le passé, mais là, avec l'intelligence artificielle, on a une nouvelle possibilité qui existe, celle d'influencer la matière informationnelle à partir de laquelle le système va répondre à vos questions. Et le problème ne se limite pas juste aux utilisateurs chinois parce que des modèles d'intelligence artificielle, essentiellement, c'est utilisé partout dans le monde, y compris dans des pays où les gens vont les consulter parce qu'ils considèrent comme étant une des rares sources relativement neutres pour comprendre un sujet. Donc là, on vient ouvrir une boîte importante parce que on vient influencer sans qu'elle le sache toute la population.
1: C'est fascinant. On est chanceux de vous avoir, Philippe Leblanc, correspondant en Asie. Et chaque semaine, encore une fois cet automne, on va pouvoir comme ça profiter de vos chroniques asiatiques. Merci beaucoup, Philippe Leblanc.
0: Merci, au revoir.
1: Au revoir.
2: 5 questions pour comprendre avec François Brousseau.
1: Avec François, on va aussi parler de la Chine parce que le fondateur du géant déchu de l'immobilier chinois, la compagnie Evergrande, qui vient d'être condamné à la prison à vie pour fraude financière et détournement de fonds, entre autres chefs d'accusation, Su Tianyin, qui fut un temps à la tête d'une des plus grandes fortunes de Chine, voit tous ses biens personnels confisqués et sera dépouillé de ses droits civiques aussi. Il y a d'autres responsables de la compagnie qui sont également condamnés à de lourdes peines de prison. François, bonsoir.
3: Bonsoir, Madeleine.
1: L'affaire Evergrande, c'est vraiment l'histoire d'une gigantesque bulle immobilière qui a explosé.
3: Oui, une histoire qui est au cœur des aléas économiques de la Chine depuis une dizaine d'années, puisque la faiblesse de l'immobilier là-bas est aujourd'hui devenue vraiment un talon d'Achille majeur de l'économie chinoise dans son ensemble, avec le déclin démographique, le chômage des jeunes et la faiblesse de la consommation intérieure. L'histoire d'Evergrande illustre les risques d'une croissance trop axée sur le développement immobilier, un développement à crédit, où de grandes compagnies, mais aussi des millions de personnes ont finalement perdu beaucoup, beaucoup d'argent et où tous les paliers, les gouvernements locaux, les caciques communistes, les banques, les compagnies immobilières se tenaient par la barbichette dans une espèce de structure pyramidale.
1: Donnez-nous quelques chiffres là, pour nous donner vraiment un ordre de grandeur de cette affaire.
3: Bon, on a estimé à au moins 300 milliards de dollars américains. La dette de la compagnie au moment où elle s'est retrouvée en cessation de paiement, c'était en 2021. Et pour vous donner une idée du gigantisme de tout ça, la société Evergrande, entre sa fondation fin des années 90 et l'explosion de la bulle au début des années 2020, suivie de l'arrestation des responsables en 23 et leur condamnation aujourd'hui, eh bien, cette compagnie a construit et vendu des biens immobiliers à plus de 12 millions de propriétaires en Chine. Et à son apogée, elle gérait plus de 1300 projets résidentiels et parfois des très gros, hein, qui pouvaient être

0: des quartiers entiers répartis dans 280 villes chinoises. Son chiffre d'affaires s'exprimait en dizaines de milliards de dollars par année. Et en termes de fortune, Xu Xiaoyin, dont le procès a une évidente dimension politique, hein, dans un pays où, il faut le rappeler, la justice n'est pas indépendante, était pratiquement l'égal du fameux Jack Ma, le grand patron d'Alibaba, géant du commerce électronique, qui a connu une disgrâce de 5 années parce qu'il avait critiqué les autorités, mais qui vient, au fait, de réapparaître en 2025, apparemment réhabilité.
1: Mais si on revient à l'immobilier, la Chine est connu pour avoir plusieurs quartiers, voire des villes fantômes, inhabitées ou peu habitées.
0: Oui, absolument, et c'est directement lié à cette bulle. Dans certaines régions chinoises, on a voulu stimuler les mouvements de population dans les années 10, fin des années 10, des collectivités locales avec des terres à développer, il y avait des banques qui prêtaient à tout va, des politiciens locaux, des copains entrepreneurs, et tout ce beau monde a fait sortir de terre des quartiers immenses qui sont restés inhabités ou qui, 5-10 ans plus tard, commencent, mais très partiellement, à trouver des preneurs à des prix cassés. Alors, ça, c'est un des cas de figure, Madeleine. Des quartiers donc entièrement achevés, mais sans acheteurs, les fameuses villes fantômes. En Chine, il y aurait entre 50 et 75 millions de logements vides, comme ça. L'autre cas de figure différent, c'est que l'entreprise Evergrande faisait aussi massivement des ventes d'appartements sur plan, donc sur des images avant la construction. Et lors de son effondrement financier, près de 2 millions de logements avaient été payés d'avance, mais sans que les logements ne soient jamais sortis de terre. C'est l'autre cas de figure inverse, des appartements payés, mais qui n'existent pas. Alors, en matière d'immobilier, les Chinois ont eu le pire des deux côtés.
1: Et cette affaire immobilière a des répercussions, des ramifications
0: oui,
1: aussi.
0: Oui, oui. Alors, l'économie chinoise, bien sûr, on en parlait à l'instant, bon, elle impressionne, elle intimide avec sa domination manufacturière, commerciale, les voitures électriques, la recherche et développement en matière numérique, tout ça, sans compter les ambitions diplomatiques et militaires d'un pays qui veut toujours dépasser les États-Unis. Mais la Chine a aussi de graves problèmes économiques. Et l'affaire Evergrande, c'est au cœur de ça. Elle vient nous rappeler ça en braquant les projecteurs sur les faiblesses de cette économie qui sont réelles, profondes et, je dirais, interreliées. C'est l'envers du décor chinois. La crise immobilière en Chine, elle est centrale parce que dans ce pays, l'immobilier représente, selon les évaluations de la Banque mondiale, entre 60 et 70 % du patrimoine total des ménages, un niveau nettement supérieur à celui aux États-Unis ou dans les pays développés occidentaux. En Chine, la grande majorité des gens, 80-90 % possèdent un ou des biens immobiliers. Par contre, les valeurs mobilières, les placements financiers au-delà du simple compte liquide à la banque sont beaucoup moins communs dans la population qu'ils ne le sont chez nous. Donc, l'immobilier, c'est capital.
1: C'est capital et c'est au cœur de la crise économique là, qui appauvrit les ménages.
0: Oui, absolument. Entre 21 et 26, Madeleine, en 5 ans, la déflation immobilière en Chine, écoutez ça, a pris une ampleur absolument effarante. Les ventes nationales, moins 50% par rapport au pic de 2021. Et les prix dans de nombreuses villes ont dégringolé de 30 à 50%, ce qui a entraîné une pression déflationniste générale sur toute l'économie. Et c'est un des gros problèmes de la Chine aujourd'hui. Et tout ça, c'est concomitant, je finis là-dessus, à un net recul de la consommation intérieure, à un lourd entêtement des gouvernements locaux, qui souvent étaient impliqués, que je l'ai dit, via la cession des terres pour construire. Et aussi, il faut jamais l'oublier, même s'il y a 1,4 milliard de Chinois, à un déclin démographique rapide, un grave vieillissement qui pèse sur la population active et sur sa croissance future. Alors, tout ça se tient.
1: Merci, François.
0: Au revoir, Madeleine.
1: Au revoir. Et c'est comme ça que l'émission prend fin ce soir. Demain, on va évidemment surveiller les développements du côté des relations commerciales entre le Canada et les États-Unis. Mais je peux vous dire, mesdames et messieurs, que j'ai pas reçu un courriel d'une personne qui me dirait « Oui, je vais acheter du vin américain ». Il y a Flore qui dit « Personnellement, je ne vois pas le jour où je vais retourner aux États-Unis ou acheter leur vin ». Il y a des limites à se faire harceler, intimider, extorquer par ceux qu'on croyait nos bons voisins. Il y a Marie-France qui dit « Les seuls produits américains, alors voilà, il y en a quand même, que j'achète, c'est la nourriture pour mes chats, car aucun substitut n'existe. » Ça, je l'ignorais. Et il y a René qui dit « Quant à moi, ni alcool, ni lait, ni rien, je boude déjà les fruits et légumes américains. » Merci de nous écrire. Ça nous fait toujours plaisir de vous lire. Ici Madeleine Blais-Morin. Bonne soirée à tous. À demain.

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3: Bonjour, ici Nathan Lelièvre. Le compte-à-rebours se poursuit dans les négociations entre le Canada et les États-Unis pour en arriver à un accord avant la fin du sursis de 3 jours octroyé par Donald Trump. En visite à Washington, le ministre responsable des relations commerciales avec les États-Unis, Dominique Leblanc, a indiqué avoir eu une importante discussion avec son homologue américain, Jameson Greer, mais sans fournir de détails, comme nous le dit Julianne Lapointe.
4: Ça a été une très, très courte déclaration là, de la part du ministre Leblanc à la sortie de cette longue rencontre, une rencontre de plus de 3 heures à Washington. Le ministre Leblanc a laissé entendre qu'on est très près d'une entente, donc c'est montré optimiste, mais il réitère qu'il y a encore des détails à finaliser. On ne sait pas lesquels exactement, mais il assure que ça avance.
5: On est arrivé ici pour continuer d'avancer vers une entente qu'on croit est dans l'intérêt des travailleurs canadiens, de l'économie canadienne. On est encouragé parce qu'on continue de faire d'avancer, de faire du progrès.
4: Le retour de l'alcool américain sur les tablettes, c'est une des concessions envisagées, mais les provinces doivent d'abord être d'accord avec cette idée-là. Il y en a certaines d'entre elles qui ont déjà dit être prêtes à y aller de l'avant. Donc, la Nouvelle-Écosse, Terre-Neuve, par exemple, on sent une réticence, bien sûr, du côté de Québec. On l'a vu avec Christine Fréchette. Parmi les premiers ministres qu'on n'a pas entendus, Doug Ford, qui s'est fait très, très discret, pourtant c'en est un qu'on a l'habitude d'entendre en tant que capitaine de l'équipe Canada. Donc, on verra dans les prochains jours, lui, ce qu'il aura à dire à ce sujet.
3: C'était Julianne Lapointe à Ottawa. Et si certaines provinces acceptent d'acheter à nouveau de l'alcool américain, la question reste en suspens en Colombie-Britannique. David Eby acceptera-t-il de remettre l'alcool américain sur les tablettes à la demande d'Ottawa? Amelia McHour a préparé ce qui suit.
6: Our position is unchanged.
7: La semaine dernière, le premier ministre de la Colombie-Britannique, David Eby, restait ferme sur l'alcool américain. Ce produit n'a pas sa place sur les tablettes de magasins de la province, disait-il, tant et aussi longtemps que les questions du bois d'œuvre et de l'acier ne sont pas réglées. Mais mercredi, David Eby a déclaré qu'il fera partie de l'équipe Canada. Selon le politologue Stuart Press, le premier ministre britanno-colombien ouvre la voie au retour de ces produits américains.
6: BC is expecting to get something.
7: Mais seulement si la Colombie britannique en retire quelque chose pour ses industries forestières et technologiques, explique-t-il. Michael Coleman, qui est le directeur général du vignoble Osoyoos La Rose, estime que le retrait de l'alcool américain a été favorable pour l'industrie locale.
8: Les consommateurs de vin qui, d'habitude, allaient chercher leur vin américain qu'ils connaissaient, ils étaient forcés, ils étaient poussés à essayer quelque chose de différent. Et je pense qu'ils étaient assez contents de leur expérience avec les vins canadiens.
7: Kim Hackstad, la présidente du Conseil des industries forestière de la Colombie-Britannique accueille favorablement le retour de l'alcool américain. Puisqu'elle juge que les nouveaux tarifs de 50% de l'administration Trump toucheraient de plein fouet les produits de bois transformés. Ici Amelia McHour, Radio-Canada, Victoria.
3: Toujours en Colombie-Britannique, Domtar annonce la fermeture de son usine de pâte à papier de Howe Sound et de son installation de broyage Bayview Fiber à Port Mellon. 400 emplois sont perdus. Cette décision résulte de la baisse de la demande en provenance d'Asie, de la faiblesse des prix de la pâte à papier et de la diminution de l'offre de fibres locales à un prix abordable. Domtar avait déjà annoncé en décembre la fermeture de son usine de Crofton. Québec solidaire dévoile son slogan pour la campagne électorale qui approche. C'est possible. Cette annonce survient après celle des libéraux, des péquistes et des conservateurs. Le PLQ a choisi « Rassembler, réparer, bâtir ». Le Parti québécois, « Le choix de la confiance ». Et le Parti conservateur, « Oser pour vrai ». La Coalition Avenir Québec n'a pas encore dévoilé son slogan de campagne. La ministre fédérale des Affaires étrangères qualifie d'inacceptable le refus d'Israël d'ouvrir une enquête pénale sur une attaque qui a tué un Canadien dans la bande de Gaza il y a 2 ans. Selon Anita Anand, l'absence d'enquête prive les familles des victimes des réponses

0: auxquelles elles ont droit. 7 travailleurs humanitaires ont perdu la vie dans cette frappe, dont un ex-militaire québécois, Jacob Flickinger. La justice militaire israélienne a conclu qu'aucun acte criminel n'a été commis, même si les commandants de la mission ont identifié à tort les membres du convoi comme des militants du Hamas. Et Donald Trump promet une guerre économique contre l'Iran. Selon le président américain, ce sera l'opération de sanctions la plus écrasante jamais menée contre un pays et un isolement d'une ampleur sans précédent. Voici Julie Marie Lecomte.
1: Donald Trump change de ton. Il y a 10 jours, dans une interview aux médias Axios, il expliquait regarder l'Iran s'asphyxier économiquement en prenant son temps. Visiblement, le président américain veut que les choses accélèrent. Il se montre nettement plus belliqueux, au moins dans les mots, puisqu'il ne dit pas quelles mesures de plus il voudrait prendre directement contre Téhéran. Par contre, il s'en prend à tous ceux qui offrent à l'Iran ce qu'il appelle des bouées de sauvetage. Il ne cite personne, mais visiblement, il ne vise ni la Russie ni la Chine, puisqu'il tape du poing sur la table en disant avoir besoin de tous ses alliés. Il y a 10 jours, Donald Trump se vantait de jouer la discrétion. Le voilà qui convoque le souvenir d'une offensive décisive. Après avoir voulu faire modifier les futurs porte-avions de la marine américaine pour qu'ils ressemblent davantage à ceux de la Seconde Guerre mondiale, il rêve d'un jour J. Nouveau signe de nostalgie peut-être d'une époque où les États-Unis ne doutaient pas d'être une superpuissance.
0: Et c'est avec ce reportage de Julie Marie Lecomte que se termine ce bulletin d'information. Merci beaucoup d'avoir été à l'écoute. Excellente journée.

0: forme à tout casser parce que la fin de semaine vous appartient très bientôt. Nous, on va vous accompagner pendant les trois premières heures de la journée. On va essayer de vous lancer sur un vendredi d'enfer. Et ici, quand je dis à tout casser, je pèse mes mots. Par contre, ne cassez rien, s'il vous plaît. On va essayer d'analyser aussi ce que ça veut dire, là, les développements dans le dossier des négociations pour une entente là, dont on s'approche là, de très, très près, selon le ministre responsable du commerce Canada-États-Unis, Dominique Leblanc. Hein, c'est ce qu'il a indiqué. Il dit « Les deux pays sont très près d'une entente ». Mais qu'est-ce que ça veut dire, notamment, pour la gestion de l'offre? C'est un dossier, vous allez voir, là, si vous allez sur la page principale de Radio-Canada, vous allez voir des berlingots de lait. Et ça, c'est un des autres pans de la question de l'entente qui nous intéresse infiniment aussi. Qu'est-ce que ça veut dire pour les producteurs laitiers, cette possible percée des Américains dans les produits laitiers? On a fait ça en deux temps, beaucoup, l'analyse. On a été les... D'ailleurs, on a sauté sur le sujet dès qu'il y a eu des rumeurs d'entente, là, ou dès qu'il y a eu des bruits d'entente, je devrais dire, la question de l'alcool américain. On sait que deux de nos premiers ministres là, dans notre région de l'Atlantique, je parle ici de Rob Lance, de Tony Wakeham, Tim Houston l'avait annoncé assez tôt là aussi, se sont exprimés sur le retour de l'alcool américain sur nos tablettes. Rob Lance qui dit, bon, il se dit pas fermé, à finir ou à mettre un terme au bannissement de l'alcool américain sur les tablettes, si ça peut aider avec les négociations là, en cours avec les États-Unis. Tony Wakeham, lui, qui est allé d'une réflexion aussi, je trouve assez juste, il dit, ramener, oui, l'alcool, il soulevait cette possibilité-là, mais il dit, est-ce que ça veut dire nécessairement que les gens vont en vouloir? Alors moi, c'est un autre des pans de la question, c'est-à-dire, on aura beau peut-être ramener le bourbon américain ou le Jack Daniels ou qu'en sais-je, mais est-ce que les consommateurs canadiens, peut-être par fierté, vont choisir quand même de ne pas acheter américain, comme ça s'est vu pour d'autres produits? Vous le savez, il y a des produits américains qui sont pas nécessairement bannis. Ça veut pas dire que les gens en achètent pour autant. Il y a des gens qui décident de faire du patriotisme, si on veut, commercial, et qui n'achèteront peut-être pas du bourbon ou du Jack Daniels. Alors voilà. La gestion de l'offre, je ferai un petit point là-dessus aussi parce que est-ce que les Américains pourraient faire des percées? La gestion de l'offre, pour ceux qui ne sont pas familiers c'est le système par lequel on régule la production de produits laitiers, les œufs et la volaille au Canada. Donc, par des émissions de permis notamment, on s'assure qu'il n'y a pas trop de production et on s'assure aussi que par le fait même, ben les producteurs canadiens puissent bien gagner leur vie, puissent avoir, parce que bon, vous savez, si on laisse trop de produits étrangers entrer aussi, parce que ça c'est un des deuxièmes pans de la question, ça va faire baisser les prix, ça va créer beaucoup de compétition pour nos producteurs locaux. 6h09, je salue tout le monde. Émile Lowe, Marc Doiron, Mayor McLeese, salut tout le monde.
1: Salut.
2: Bonjour. Hello.
0: Bon, maintenant, on peut s'amuser un peu. J'ai fait le point sur le commerce, qui est important. qui est, mais vous savez, c'est pas facile à comprendre, la gestion de l'offre, quand même. C'est

0: Il faut faire des recherches. J'ai demandé, moi, la gestion de l'œuf, expliquer à des enfants de 6 ans. Puis ils nous disaient, bien, si tu invites trop de monde, mais qu'il n'y a pas assez d'assiettes. En tout cas, voilà. Vous, comment vous l'envisagez, votre fin de semaine, Marc?
1: Excuse-moi, j'ai eu un blanc. Qu'est-ce que je fais? C'est un gros spectacle de musique demain à Hubbard's, un festival au Shore Club avec Matt Mays, Joel Plaskett, des musiciens néo-écossais. Donc, ça va être la grosse fête.
0: Ah, super. Mère?
2: Demain matin, je travaille avec Denis Duchesne sur Votre Samedi.
1: Ooh.
2: Et samedi soir, je vais aller au Gold Cup and Saucer. Ça, c'est un course dans Charlottetown.
0: On va en parler dans un instant, d'ailleurs.
2: Oui.
0: Gardons, comme ils disent en anglais, gardons cette idée-là. Émile, toi, en forme, qu'est-ce que... Ah oui, tu nous l'avais dit, hein? Toi, il y a quelque chose de bien qui s'en vient.
3: Oui, une petite fin de semaine dans un chalet, là, pas très loin de Saint-Jean, ça va faire du bien. Ça fait toujours du bien de sortir, même si c'est pas très loin, là, de s'éloigner un peu de la ville, d'aller près d'un lac, relaxer. C'est ça. Et puis il y a encore beaucoup d'endroits que j'ai pas visités là, dans même
1: c'est
3: autour
1: grand
3: de Saint-Jean.
1: Là.
3: Oui, très grand.
1: Ouais, il y a des places vraiment ça. On avait été en voyage à Terre-Neuve, puis tu sais, notre collègue Patrick Butler nous avait donné, moi, mes parents, puis mon épouse, on y a été, puis il nous a donné des recommandations. C'est, c'est le tour de la péninsule de Bonavista, faites le tour de tout ça, mais nous autres, on a parti à 10h du matin, on a été à pas Cape Split, mais c'est quoi? Cape Split?
3: Cape Spear.
1: Cape Spear, merci. Ah. Cape Split, c'est en Nouvelle-Écosse. À Cape Spear, tu sais, on a passé une heure là, puis là, on s'est dit, on va faire le tour, c'est quoi la péninsule en bas de la péninsule d'Avalon? C'est la péninsule de Bonavista, je pense?
3: L'Irish Loop.
1: C'est l'Irish Loop, ouais. C'est exactement ça.
3: Aussi,
1: donc, on s'est dit, on va faire ça au cours de la journée. Tu sais, puis par le temps qu'on est retourné à Saint-Jean, tu sais, avec tous les arrêts, puis ça, à certains points, on était sur le bord d'un quai, puis ça devait faire... À 5-6 heures qu'on avait... Il y a un téléphone qui sonne?
0: Déjà, on s'attendait...
3: De loin, ouais.
0: Je pense que quelqu'un a répondu. Vous savez, vous avez tort de lancer des questions comme ça en l'air. C'est quoi qu'il y a au sud? Parce que on interpelle... Si c'est un endroit où quelqu'un vit, il va peut-être se dire comment vous ne le savez pas. Mais faites-le, écrivez-nous. Moi, je conseille à ceux qui nous écoutent, qui veulent interagir avec nous, de nous écrire par la bulle audio. C'est encore une des meilleures façons d'entrer en contact avec nous. Ça nous fait plaisir, de toute évidence.
1: Puis ça faisait comme quelques heures qu'on était sur l'Irish Loop avec nos arrêts et tout ça. Puis ma mère me regarde et dit, on doit arriver à l'autre bout du Irish Loop. Ça fait quelques heures qu'on est sur la route. On regarde la carte, ça fait 45 minutes. On est 45 minutes de Saint-Jean, du départ. On n'est même pas de l'autre côté encore. Donc, on dit, on va faire le reste du loop. Mais par le temps qu'on arrive à Saint-Jean, là, il est long, l'Irish Loop. Il est beaucoup plus long qu'on pense.
3: Ouais,
1: on est arrivé, il était comme 11h30. Il était comme 23h30.
3: Oh, my God.
1: Il faisait noir. On était un peu... tu sais, on avait peur de conduire un peu. Il faisait noir. Tu sais, il y a des orignaux.
3: Il y a beaucoup d'orignaux à Terre-Neuve.
1: Ouais. Exactement. So, une chance, on était correct, mais... on a trouvé ça drôle. On n'a pas vu la grosse majorité de l'Irish Loop. On a juste vu le côté plutôt sud, parce que le reste était la noirceur. Mais oui, il y a beaucoup de choses. Tu sais, faut retourner. Faut que j'y retourne parce que il y a plein de choses qu'il faut que je voie là.
3: Toute la partie de l'ouest, le Gros Monde, ça vaut vraiment la peine.
1: Oui.
3: C'est magnifique là. Ouais. Et puis moi, j'ai hâte de découvrir aussi tout ce qui est Bonavista, Fogo Island et tout ça. Ouais.
1: Oui, Gander.
3: C'est un très beau coin. Oui, Gander, en plein milieu de Terre-Neuve.
1: Ouais.
3: Avec un musée sur l'aviation qui est intéressant.
1: Exactement, moi, c'est l'aéroport que je vais aller voir. Ouais.
3: Ouais,
1: c'est
3: ouais.
1: Comme pris dans les années 70. Là.
3: Avec la fameuse histoire du 11 septembre, en tout cas.
1: Oui, absolument. On
0: come from away.
1: Come from away, ouais.
3: C'est ça, exactement. Voilà.
1: Welcome to the rock. OK. Là, en ce moment, pour ça, je vous chanterai pendant 2 heures.
0: C'est assez festif, coudonc, comme début des... Comme ça devrait l'être, c'est vendredi. loin de moi de vouloir ramener les choses sur Terre, même pas Terre-Neuve, mais on va commencer par là, justement. Le premier ministre de Terre-Neuve et Labrador, Tony Wakeham, qui a procédé à un important remaniement de son cabinet des ministères. C'est la première manchette d'Émile.
3: Oui, c'est ça. Et puis, ça survient quelques jours seulement après la fameuse entente cadre autour de Churchill Falls. C'est le changement le plus significatif. Le changement le plus significatif de ce remaniement touche le ministère de la Santé. C'est Jody Wall, maintenant, qui en hérite. Il remplace Lila Evans, qui se consacrera maintenant pleinement au dossier du Labrador et aux affaires autochtones et à l'égalité des genres. Donc, elle avait plusieurs portefeuilles, là. Lila Evans, on lui en libère un, on va dire. Et de l'autre

0: côté, l'autre chose qui retient l'attention, c'est Andrea Barber qui quitte le ministère du Tourisme pour reprendre celui de l'Environnement. Et si vous n'avez pas suivi dernièrement, là, Andrea Barber a été au centre de quelques polémiques, là, notamment lors d'un discours autour des commémorations, là, des commémorations d'une bataille, d'une fameuse bataille de Beaumont-Hamel à laquelle avaient participé des soldats terneuviens. Bref, il y avait eu des problèmes de prononciation qui avaient un peu hérissé des gens et puis de l'utilisation d'intelligence artificielle aussi. En tout cas, bref, c'est possiblement une punition, on ne le sait pas trop, mais en tout cas, on lui retire le tourisme pour lui donner l'environnement. Donc, c'est Mike Gosney maintenant qui prend le relais au dossier du tourisme, de la culture et des arts.
1: Et toujours en politique, mais là, en Nouvelle-Écosse, le ministre de l'Énergie, là, Marco McLeod, qui a présenté des excuses publiques pour des paroles de rap misogynes écrites il y a 13 ans.
0: Oui, des excuses qu'il a présentées à la sortie du Conseil des ministres. Il a été, il montrait pas mal d'émotions avec la voix qui tremblait.
1: Chevrotante,
0: oui. Voilà, chevrotante, exactement, c'est le mot que je cherchais. Et donc, pour rappel, là, c'est un morceau qui avait été publié sous son nom d'artiste Meadowville, il y a 13 ans, qui contenait des termes injurieux envers les femmes et qui faisait référence aussi à la consommation de cocaïne. Alors bon, évidemment, ça donne pas une très belle image, mais c'est des propos qu'il a tenus. Donc, il y a 13 ans qu'il a rappelé. Il y a un refuge quand même, un refuge pour femmes notamment, qui s'appelle Atom House, qui exige sa démission. Le ministre, lui, refuse de quitter ses fonctions. Il dit vouloir prouver sa sincérité par ses actes. Et la ministre responsable de la condition féminine, elle a qualifié les propos de vraiment stupides et elle a rappelé que tel langage n'avait pas sa place. Donc voilà, affaire à suivre. On va voir si Marco McLeod garde son poste là, suite à cette controverse.
1: Jamais 203, trois nouvelles politiques. Ce matin, le gouvernement de l'Île-du-Prince-Édouard qui lance des consultations publiques sur un projet de règlement qui vise à mieux protéger les travailleurs étrangers temporaires.
0: Oui, c'est en fait, on prévoit la création d'un registre public obligatoire pour les employeurs concernés, ainsi que des amendes qui peuvent atteindre jusqu'à 3 000 $ en cas de non-respect des règles. Alors ça, c'est les nouvelles mesures qui sont proposées. Et les insulaires et les acteurs du milieu ont jusqu'au 17 septembre pour transmettre leurs commentaires au gouvernement provincial. Donc, on veut savoir, on veut prendre le pouls de la population et des employeurs pour savoir qu'est-ce qu'ils en pensent. Donc, voilà, si vous êtes à l'Île-du-Prince-Édouard et que vous voulez vous prononcer, vous avez jusqu'au 17 septembre.
1: Ben merci. Quel beau tour d'horizon, Émile Nault. Merci infiniment.
0: Merci.
1: Et on s'en va pas trop loin parce que, justement, on avait des questions, mais on aura certainement des réponses géographiques avec Marc Doiron. Moi, j'apprends ma géographie en écoutant. Puis là, je sais Stephenville, Beauport, Péninsule d'Avalon. Là, je me fais la cartographie mentale avec lui. Alors, Marc, en météo et circulation, qu'est-ce qu'il y a aujourd'hui?
2: Ce matin, vous me donnez bien trop de crédit parce que c'est Mayer qui m'a vraiment placé géographiquement parce que on parle de la parade aujourd'hui. On va beaucoup parler de l'île sur les fermetures de routes, sur la circulation parce que c'est le Gold Cup and Saucer. Il y a le défilé aujourd'hui à partir de 10 heures. Résumé vite. Le défilé partira de la rue North River près de l'école Queen Charlotte et suivra les rues Brighton, Houston, Great George, Grafton et Pownall avant que le défilé prenne fin sur la rue Fitzroy. Donc, il y aura plein de rues de fermées. J'irai plus en détail durant mon long bulletin. Mais Mère m'a fait un beau résumé local avec des références géographiques qui va le contextualiser parce que moi, je suis à Halifax. Donc, j'apprécie grandement ça. Pour, il y a aussi à Charlottetown, le roundabout de Cornwall. Il y aura du travaux dessus pour la journée d'aujourd'hui. Donc, il va y avoir des délais dans le secteur. Ça va être des arrêts, c'est des stop and go, comme qu'on dit.
3: Ouais.
2: comment est-ce qu'on dirait ça en français? Stop and go. Arrête, allez.
1: Ben, en fait, je pense qu'on dirait peut-être du par saccade ou je sais pas, quelque chose comme ça.
2: Mm. On va le laisser comme là.
1: Stop and go, voilà.
2: Stop and go. Ça va être un ralenti dans ce secteur-là ce matin aussi. Puis c'est comme la parade, je vous donnerai plus de détails plus tard durant mon long bulletin. Pour la circulation, pour les traversiers ce matin, ça va bien. Et la circulation, il y a pas grand-chose à signaler pour ce matin. Ça commence à se ralentir sur la transcanadienne juste au sud de Conception Bay South. Mais à part de ça, ça roule bien. C'est vendredi. La plupart du temps, les vendredis, ça ça c'est plus fluide dans nos grandes municipalités. Pour la météo aujourd'hui, il y a des possibilités d'averses pas mal partout en Nouvelle-Écosse. C'est 18 ce matin, généralement nuageux. Ça va être 23 aujourd'hui au cours de la journée. À l'île du Prince-Édouard, pareillement, des possibilités d'averses aujourd'hui. Puis ça va se dégager un peu plus tard. C'est 18 ce matin, ça va monter jusqu'à 23. À Stephenville, par rapport, il y a des possibilités d'averses. Là aussi, ça va se dégager avec 22. On commence à 17. Et à Saint-Jean, c'est du soleil toute la journée. Ça commence à 16 degrés. On va monter jusqu'à 24 aujourd'hui. Puis, ça va se dégager aussi en Nouvelle-Écosse continentale et au Cap-Breton, mais un peu plus tard dans la journée aujourd'hui.
1: Merci. Merci.
2: Ah, j'ai oublié. C'est quoi, j'ai oublié? J'ai oublié mon beau petit pont de la Confédération.
1: Ah, non. C'est la fascination. On est pris pendant 3 minutes pour un exposé sur la beauté des vagues. Je vais aller m'hypnotiser, moi aussi, avec le pont.
2: Écoute, à cette heure ici, c'est sûr, juste même avant que j'ouvre la page, je suis pas mal sûr que le pont est fluide. C'est pas mal tôt. Ça faisait toute la semaine, il y avait une fermeture de voies, mais je pense qu'on est bien aujourd'hui. Il n'y aura pas de voies de fermée pour la mi-journée. Donc, la circulation... Oui, c'est ça. La circulation est fluide. Le webcam est beau. Puis, on est bien sur le pont de la Confédération.
1: En tout cas, on devrait dire au gars qui est allé placer la cape, parce qu'il est monté haut quand même. Tu sais, c'est... félicitations pour l'angle, parce que vraiment, c'est un angle hypnotisant. Allez, ne vous privez pas de ce bonheur-là. Allez voir la transmission en direct du pont de la Confédération. Des heures de plaisir. Alors, voilà. Voilà. Justement, est-ce que le plaisir achève? Il y a un sujet et c'est Mary qui l'a trouvé aujourd'hui. Elle nous a posé une question parce que tu l'expliquais, il y a une course très importante qui se passe dans ton coin là, cette fin de semaine.
3: Oui, c'est le Gold Cup and Saucer, le Kentucky Derby de la course à tête là, et c'est la fin de Old Home Week et ça c'est cette fin de semaine un nombre de insulaires considérant que le défilé marque la fin de l'été puis est-ce que tu prends chose qui marque la fin de l'été pour vous?
2: J'aimerais dire à Mère, quand ce qu'elle l'a suggéré, j'ai dit, écoute, on a encore un mois d'été de reste. Donc, c'est le début de la fin. C'est pas la fin, tout à fait.
3: Oui, c'est le début de la fin, ouais, c'est ça.
2: Je comprends comme il y a plein d'élèves qui retournent dans l'école, qui disent « Ah ouais, c'est la fin de l'été. Mm-hmm. » L'été est encore là pour un mois, OK? L'été est encore là. je me rappelle, dans ma jeunesse, il y avait de la neige au mois d'octobre. On n'est plus là. On n'est plus là ces jours ici. Donc, l'été n'est pas fini encore. Mais moi, c'est surtout la saison. Cette année de l'année, c'est les saisons d'alimentation. Tu sais, les tomates. C'est la saison de tomates qui commence. C'est ça le premier signe de la fin, du début de la fin de l'été. Les tomates, puis le blé d'Inde canadien. Ouais. Quand le blé d'Inde canadien sort, surtout de l'Ontario, quand il sort sur les étagères des épiceries chic, on arrive pas mal à la fin. Mais moi, une autre chose aussi, c'est le sumac. Connaissez-vous le sumac?
3: Ah oui, oui.
2: Je fais de la limonade avec le sumac. Puis c'est ça, j'ai toujours du sumac tea ou du thé de sumac dans mon frigidaire, c'est ainsi de l'année. J'en ramasse quelques fleurets, puis je les mets dans l'eau avec de la menthe.
3: Quand je touche un sumac, c'est fuzzy?
2: Oui, c'est ça, exactement.
3: Mais ça, c'est le tu manges ça?
2: Ben, le poil que tu fais, le fuzzy, c'est ça qui donne le goût de citron.
3: Ah, OK.
2: Donc, je sais que ça va sonner un peu étrange, mais quand tu touches le fuzzy, là, juste mets ton doigt à ta langue et tu verras, tu vas goûter du un peu sûr, comme si t'avais mis un citron dans ta bouche.
3: Ah, wow!
2: Moi, je mets ça dans l'eau avec de la menthe puis un peu de sirop d'érable dans ma tasse, puis c'est le signe parfait de la mi-août.
3: Wow!
2: Voilà.
0: Je suis en train de regarder un sumac en ce moment. Je n'étais pas très familier avec... C'est un petit fruit, en fait, c'est ça?
1: C'est comme une épice.
2: C'est une épice qui pousse beaucoup en en Afghanistan, en Irak, okay. dans cette région-là. Mais nous autres, on a une version qui est la Staghorn Sumac, qui est native ici. Mais c'est pas tout à fait le même sumac qu'ils ont dans le Middle East.
3: Mm.
2: Ouais. Mais ouais, il y a beaucoup de monde qui pense que c'est y a du poison, mais il y a une différente version du poison sumac, c'est blanc. Donc c'est totalement différent. Donc je vous.
1: En cas de doute, achetez-la à l'épicerie. Il y a des très beaux petits mélanges d'épices. Et c'est bon dans une salade méditerranéenne oui, avec des petits artichauts, tu sais, voilà. Des olives aussi.
2: Voilà.
1: Quelqu'un d'autre?
2: C'est ma chronique bouffe.
0: Ben, moi, je suis d'accord avec Marc. Souvent, ça a lien avec l'alimentaire, le blé d'Inde, les pommes aussi qui arrivent peut-être plus tard en septembre.
2: Mais
0: là, quand tout le monde se met à aller cueillir des pommes, puis sont tellement bonnes les pommes de septembre là, quand on va les cueillir. Je trouve qu'une bonne pomme, c'est peut-être le meilleur fruit de tous. Là. Mais sinon, il y a autre chose. Là, ça m'a fait penser, il n'y a pas très longtemps, il y a une semaine, je pense, je suis rentré dans un magasin, dans un centre commercial, puis il y avait des décorations d'Halloween. Là, je me suis. Ouais, ça commence déjà.
2: Et à Costco, hier, il y avait des décorations de Noël.
0: Ah oui?
2: Wow! No.
0: My God, oui. Là, c'est trop là.
2: Oh. Mickey Mouse qui dit « Welcome Santa », c'est comme « Bienvenue par Noël ».
0: Oh. Non, là, c'est non, ça. Là, c'est...
2: Non, non.
0: Même Halloween, je trouve ça un petit peu tôt, mais en tout cas, bref, quand j'ai vu ça, je me suis rappelé, mais c'est vrai, on s'approche tranquillement du mois de septembre, puis quand on est en septembre, ben, on est près d'octobre, puis c'est l'Halloween. Sinon, moi, ce que j'aime aussi, c'est peut-être pas tout de suite, mais bientôt, ça arrive, il y a comme une odeur dans l'air là, quand l'automne arrive, je sais pas, c'est les feuilles hein, qui tombent et qui produisent une espèce d'odeur, je sais pas si vous voyez ce que je veux dire, l'odeur
1: oui,
0: de l'automne.
1: Oui, tout à fait.
0: Ouais, c'est très agréable.
2: C'est le manque d'humidité dans l'air.
0: Ouais, c'est ça. Oui, exactement. Puis moi j'aime ça, j'aime l'automne quand même, j'aime le début de l'automne moins la fin, l'automne qui est plus près de l'hiver est moins agréable. Mais oui, c'est ça, je dirais l'espèce de changement visuel aussi puis mais on n'est pas encore là, même si j'ai senti qu'il y avait une petite chute de température ici à Saint-Jean les derniers jours, puis là j'espérais que ça soit pas déjà la fin de l'été, mais c'est mon premier été ici, alors je sais pas encore exactement c'est quoi les délais là, mais je pense que ça remonte un petit peu en fin de semaine, donc ça me rassure. Mais
3: oh, pour moi, c'est juste quand il ne fait pas assez beau d'or pour faire un lounge à la terrasse d'or. Et quand ça, c'est le temps, j'arrange les meubles. Put them away.
2: Puis, c'est quoi une température plus idéale pour toi?
3: Je sais pas, peut-être 20 degrés. Oh, j'aime 20? Ça. Oui.
2: Okay. Je pensais que tu voulais dire que tu rangeais à 20 degrés. J'ai dit, wow.
3: Oh non. J'aime ça, c'est la température préférée. Yeah. Mais pour moi, probablement comme 10 degrés, c'est quelque chose comme ça. Oui.
0: Ça commence à être froid un petit peu. Ouais.
3: Oui.
2: Émile? Pas Émile, excuse, Fred.
1: Mais on nous confond souvent. C'est vrai qu'on se ressemble beaucoup. Moi, quand on se regarde...
2: Des beaux hommes.
1: Deux beaux barbus avec une casquette. Wow. Voilà.
0: Allez-y, Émile.
1: Oui, merci, Fred. En fait, c'est drôle que tu dises ça, parce que moi, c'est tout comme Émile, en fait, c'est lié aux feuilles. Il y a même une très, très belle chanson d'Yves Montand. Je ne sais pas si vous vous souvenez, « Les feuilles mortes ». Vous vous souvenez?
4: C'est une chanson... qui nous ressemble.
3: Oui, il y a beaucoup de...
4: Toi, tu m'aimais.
1: Et ça nous met... Parce que moi, je suis de ceux qui trouvent que l'automne, c'est la plus belle saison. Mm-hmm. C'est la saison... En fait, le signe distinctif, c'est quand on commence à garder nos mains dans nos poches. Quand on marche, vous savez, on sait qu'on est dans l'automne parce que tout d'un coup, on sort puis on commence à rentrer la tête comme ça dans notre col de veston. On garde les mains dans les poches et on se dit, ça y est, la plus belle saison est arrivée. Et un autre signe, c'est quand on aime garder nos mains autour d'une tasse chaude de thé. Mmh. On se dit, puis on regarde par la fenêtre.
2: Pumpkin spike. Oh my God, je peux pas le dire.
3: Pumpkin spice.
1: Sumac latte, c'est le...
3: Oui, ça c'est une bonne idée.
1: Vite, faut que je vende le brevet.
2: Ça. Ouais, c'est ça.
0: Oui, c'est ça. Il fallait pas le dire.
1: Mais l'automne, je trouve que c'est la saison la plus poétique, c'est la saison la plus... ça va être mon premier automne dans les maritimes, alors je trouve que c'est très beau.
2: C'est vrai.
0: Je trouve aussi que c'est la saison où c'est le plus le fun de s'habiller. Je trouve que c'est la saison où on s'habille le mieux. Parce que l'été, moi, je trouve qu'être tout le temps en short, t-shirt, au bout d'un moment, c'est répétitif. Puis l'hiver aussi, là, tout le temps des gros manteaux, on a l'impression de s'habiller tout le temps pareil. Mais l'automne, je trouve qu'on peut faire preuve un petit peu plus de... On a eu plusieurs vestes, là. C'est comme, je trouve que c'est cool. Ouais,
2: et je vous aime bien, les gars, mais
1: T'es un estivalier, toi, c'est ça?
2: Écoute, ma fête est le 18 septembre. Je franchis la ligne avec l'automne puis l'été. Donc, j'aime bien l'automne, mais pour l'instant, j'adore.

0: cette partie de l'été.
1: Oui.
0: C'est la fin automne, la fin août, début septembre, là, c'est mon time to shine. L'humidité est partie, le soleil est là, on peut encore se baigner, mon sumac est dans le frigidaire. Ah.
2: Marc est à son pic.
0: Mais non, je suis d'accord. Je suis d'accord avec. Je voulais pas vous chuchoter, mais on est encore dans l'été.
3: Oui, tout à fait. Prenez un bon sang.
0: Je suis sûr que j'ai des auditeurs qui font merci, Marc. Merci, on part pour Feuillemont. On part pour Feuillemont.
3: Non, c'est ça. Mais à réécouter comme le bulletin d'Émile Nau dans un instant.

0: Bonjour, ici Émile Nault. Voici vos informations. Trois provinces de l'Atlantique acceptent d'acheter à nouveau de l'alcool américain à la demande du premier ministre Mark Carney, alors qu'une entente commerciale est en voie d'être finalisée avec Washington. La Nouvelle-Écosse, Terre-Neuve et Labrador et l'île du Prince-Édouard acceptent donc de reprendre l'importation d'alcool américain pour le compte des sociétés d'alcool. Nicolas Steinbach.
1: Les provinces de l'Atlantique avaient retiré les alcools américains en mars 2025, en réponse aux impacts économiques des droits de douane imposés par le président américain. Depuis, elles avaient remis les stocks achetés avant l'imposition des tarifs sur les tablettes pour les écouler. Mercredi soir, en marge d'une potentielle entente commerciale avec les États-Unis, le premier ministre du Canada a demandé aux provinces de remettre l'alcool américain sur les tablettes en guise de bonne foi. La Nouvelle-Écosse, l'île du Prince-Édouard et Terre-Neuve vont accepter, se disant satisfaites de ce qu'ils ont entendu de Mark Carney. Tim Houston dit que c'est conditionnel à une entente finale avec laquelle la Nouvelle-Écosse serait d'accord. Il indique que dans certains domaines clés, comme la gestion de l'offre, les éléments principaux demeurent intacts, ce qui est bon pour les agriculteurs. Comme Tim Houston et Tony Wickham, Rob Lance dit être prêt à racheter de l'alcool américain, mais qu'on ne peut pas forcer les Canadiens à les choisir. Le premier ministre de l'île du Prince-Édouard dit avoir compris qu'il y aurait des allègements de tarifs, entre autres, sur le bois d'œuvre.
2: Lumber, auto, steel, aluminum.
1: Mercredi après-midi, Susan Holt a déclaré que le Nouveau-Brunswick ne remettrait pas d'alcool américain dans les magasins d'alcool Nouveau-Brunswick tant que le commerce libre et équitable ne serait pas rétabli entre les deux pays.
3: But it's not coming back onto the shelves until the U.S. does something to take us back to the free and fair trade we used to have.
1: Jeudi, en fin de journée, elle a indiqué s'attendre à des réductions tarifaires elle aussi et se prononcera sur un éventuel accord dès que les détails auront été finalisés et communiqués. Ici Nicolas Steinbach, Radio-Canada, à Moncton.
0: Le ministre de l'Énergie de la Nouvelle-Écosse, Marco MacLeod, a présenté des excuses publiques pour des paroles de rap misogynes écrites il y a 13 ans. Le morceau, publié sous son nom d'artiste Meadowville, contient des termes injurieux envers les femmes et fait référence à la consommation de cocaïne. Le refuge Atsum House exige sa démission, mais le ministre de 37 ans refuse de quitter ses fonctions et dit vouloir prouver sa sincérité par ses actes. À Terre-Neuve et Labrador, le premier ministre Tony Wickham a annoncé hier matin, en grande surprise, d'importants changements au sein de son cabinet. Selon lui, ses choix visent à donner un nouvel élan à son gouvernement, notamment à la suite de l'entente cadre sur Churchill Falls. Marie-Ève Dusablon était sur place.
4: I, Jody Wall, being appointed to be the Minister of Health and Community Services.
5: Avec Churchill Falls en toile de fond, Tony Wickham a procédé à d'importants changements au sein de son conseil des ministres. Au total, 7 membres ont été assermentés à de nouvelles fonctions. La santé ne sera plus chapeautée par Lila Evans. Le ministère passera désormais aux mains de Jody Wall, jusqu'ici ministre des Soutiens sociaux, du Logement et de la Réduction de la Pauvreté. M. Wickham affirme que Mme Evans, aussi responsable du Labrador, aura beaucoup à faire avec les nouveaux projets hydroélectriques et miniers qui profilent dans la région.
6: As the minister responsible for Labrador affairs and Indigenous affairs, the responsibility for that department is going to be significant.
5: Elle demeure tout de même ministre des Femmes et de l'Égalité des genres et des Relations avec les Autochtones et de la Réconciliation. Autre ministère important pour les projets en cours, et surtout avec les relations tendues avec la Nation Innu en raison de la controverse entourant la chronologie de leur histoire. M. Wickham dit vouloir régler les difficultés, mais aussi discuter des immenses possibilités.
6: And working through the challenges that we have, and also though, talking about the tremendous opportunity that is there for the Innu Nation.
5: Finalement, Andrea Barber, fortement critiquée lors de son mandat, ne sera plus au ministère du Tourisme, de la Culture et des Arts. Elle sera désormais responsable de l'environnement, de la conservation et des changements climatiques. Elle est remplacée par Mike Gosney, qui quitte pour sa part le ministère du Travail pour prendre les rênes de ce ministère. Ici Marie-Ève Dusablon, Radio-Canada, Saint-Jean-de-Terre-Neuve.
0: Le gouvernement de l'île du Prince-Édouard lance des consultations publiques sur un projet de règlement visant à mieux protéger les travailleurs étrangers temporaires.

0: La mesure prévoit la création d'un registre public obligatoire pour les employeurs concernés, ainsi que des amendes pouvant atteindre 3 000 $ en cas de non-respect des règles. Les insulaires et les acteurs du milieu ont jusqu'au 17 septembre pour transmettre leurs commentaires au gouvernement provincial. Enfin, l'entreprise Mill River Resort a obtenu le contrat pour concevoir et gérer le nouveau terrain de golf municipal de Summerside à l'Île-du-Prince-Édouard. Le projet est estimé à 12 millions de $ et la construction devrait débuter en 2027 pour une ouverture en 2028. Voilà, c'était vos informations.
1: Merci beaucoup, Émile, pour ces informations provinciales et aussi régionales, je devrais dire, de l'Atlantique. Je me tourne maintenant vers Marc Doiron, qui n'en manque pas une, et on va faire un petit tour de météo et circulation avec Marc.
2: Absolument. Je vais parler beaucoup de l'île du Prince-Édouard, surtout la région de Charlottetown aujourd'hui, parce qu'il y a... Il y a le défilé du Gold Cup and Saucer aujourd'hui. Donc, ça va emporter beaucoup de fermetures de route. Le défilé commencera aujourd'hui à 10 h dans le centre-ville de Charlottetown. Le défilé partira de la rue North River près de l'école Queen Charlotte et suivra les rues Brighton, Houston, Great George, Grafton et Pownall avant que le défilé prenne fin sur la rue Fitzroy. Afin de permettre le déroulement du défilé, la rue North River entre Belvedere et McGill, ainsi que Kirkwood Drive entre la rue North River et la rue Trafalgar, je ne sais pas si je prononce ça appropriément, excusez-moi, seront fermés à toute la circulation à partir de 6 heures ce matin. Seuls les participants inscrits au défilé seront autorisés à circuler. Donc, il y aura des fermetures de route de 6 heures jusqu'à la fin du défilé au centre-ville de Charlottetown de 8 heures jusqu'à midi. Tenez ça en tête, peut-être prendre des routes alternatives si c'est dans vos routes normales pour se rendre au travail. Il y aura aussi des délais sur le rond-point de Cornwall où ils vont mettre d'autres asphaltes aujourd'hui. Donc, il y aura ça sera un peu plus ralenti dans le secteur. Il y aura des stop and go, quelqu'un qui vous arrête puis vous donne la permission d'y aller quand c'est à votre tour. Pour la circulation dans les autres secteurs, sur la péninsule d'Avalon, il y a des ralentissements à côté de l'aéroport à Saint-Jean sur la rue Portugal Cove. Et aussi la construction sur la transcanadienne à Conception Bay South cause encore des délais. Au Cap-Breton, ça roule généralement bien. Je vous rappelle que sur la 105 à l'approche de North Sydney, il y a de la construction. Donc, il y avait des délais hier là dans ce secteur-là. Puis pour la Nouvelle-Écosse continentale, à Halifax, ça commence à se ralentir petit à petit, l'échangeur de la rue Windsor. Mais pour le reste de la Nouvelle-Écosse continentale, ça a l'air à pas aller trop pire. Je regarde dans le sud-ouest, il y a la construction sur la 101 au sud de Annapolis Royal cause des petits ralentissements, mais ça va généralement bien ce matin. Pour la météo, en Nouvelle-Écosse continentale, c'est généralement nuageux, il mouillasse un peu, il y a de la brune, c'est 18, ça va se dégager au cours de la journée, au cours du matin, ça va monter jusqu'à 28 avec du soleil aujourd'hui. Au Cap-Breton, très similaire, généralement nuageux, ça va se dégager bientôt. 30% de possibilité d'averse au cours des prochaines heures, mais là, ça va se dégager un maximum de 23. En Nouvelle-Écosse, pour la fin de semaine, ça va être généralement ensoleillé demain avec un maximum de 23 et dans la nuit de dimanche à samedi, la pluie va commencer. Il va y avoir un peu de pluie, puis là, ça sera du soleil pour le Cap-Breton dimanche et des averses pour la Nouvelle-Écosse continentale. Pour Saint-Jean, c'est 16, généralement nuageux, du soleil aujourd'hui, demain et dimanche, un maximum entre 22 et 24 degrés toute la fin de semaine. Stephenville, par rapport, un peu de pluie ce matin, mais ça va se dégager pour le reste de la fin de semaine. C'est 17 ce matin. Ça va être 22 aujourd'hui, 21 demain et 24 dimanche. Et finalement, à l'Île-du-Prince-Édouard, c'est 18 ce matin. Ça va se dégager. Il y aura du soleil par la suite. Du soleil demain, 24, pour toutes les festivités du Gold Cup and Saucer. Puis le dimanche, on va se retrouver dans la pluie de nouveau à l'Île-du-Prince-Édouard.
1: Merci beaucoup, Marc.
2: Merci, Fred.

0: 6h39 maintenant. Tous les deux ans, Statistique Canada publie ses données sur l'élimination des déchets par ménage dans l'ensemble du pays. Selon les plus récentes données, là, en 2024, c'est l'île du Prince-Édouard qui trônait au sommet des provinces, ayant envoyé le moins de déchets au dépotoir par habitant. Ailleurs au pays, est-ce qu'on pourrait s'inspirer du modèle de l'île du Prince-Édouard et comment diminuer la quantité de déchets produits au Canada? Ma collègue Emeline Rifnak de l'émission Panorama à Vancouver s'est entretenue à ce sujet avec Maxime Gaudette, analyste principal chargé de l'enquête sur la gestion des déchets à Statistique Canada. Il a commencé par préciser quelle était la quantité moyenne de déchets éliminés par personne à l'échelle nationale pour l'année 2024.
1: Ben, je vais vous avouer qu'on n'est pas surpris. Là, on était déjà au courant là, de l'intention du gouvernement Carney. On avait fait des propositions à cet effet-là aussi. C'est seulement pour nous.
2: On parlait en fait de 667 kg par personne, peu importe la source, que ce soit résidentiel ou commercial, institutionnel, peu importe.
3: Oui, tout le monde. Hein.
2: Voilà.
3: Alors, par rapport à l'étude d'avant encore, si je remonte à 2022, est-ce que c'est une amélioration? Est-ce que c'est un recul?
2: C'est une augmentation. Si on regarde les données là, au niveau total, d'environ 1,5 %. En fait, c'est l'équivalent de dire que les choses n'ont pas réellement changé parce que ça concordait avec l'augmentation de la population, qui est le plus gros élément qui a une influence sur les quantités envoyées au dépotoir.
3: Donc, c'est une quantité qui se maintient, en fait.
2: Oui, voilà.
3: Donc, dans votre enquête, c'est l'île du Prince-Édouard hein, qui a envoyé le moins de déchets au dépotoir là, par habitant donc pour l'année 2024. Comment on explique ce résultat-là?
2: Oui, effectivement, c'est deux fois moins que la moyenne canadienne, 336 par personne. Il y a plusieurs facteurs explicatifs. Un d'entre eux est simplement le fait que c'est une petite île avec une petite population. Donc, il est relativement facile de mettre en place quelques sites de gestion des déchets pour avoir une couverture efficace de l'île en entier, puis un bon système de collecte. Ça, c'est un facteur qui est hors de contrôle, juste circonstanciel. Par contre, il faut dire aussi que l'île du Prince-Édouard et la Nouvelle-Écosse ont été les pionniers au Canada dans la mise en place de services de collecte du recyclage et du compostage. Donc, les gens là-bas, ça fait longtemps qu'ils ont accès à ces services-là, c'est bien intégré dans leur mode de vie, puis ça se reflète, dans le fond, leur adoption des services se reflète dans les données qu'on publie.
3: Ah oui, c'est intéressant ce point-là. Monsieur Gaudette, à l'inverse, quels sont les endroits peut-être au Canada où il y a le plus de déchets par habitant là pour l'année 2024?
2: Ah, je peux vous dire que c'est pas la Colombie-Britannique. on parle de l'Alberta, 840 kg par personne, l'Ontario aussi, 700. Donc, ça varie d'une région à l'autre. L'île du Prince-Édouard et la Nouvelle-Écosse sont vraiment en tête de liste, mais la Colombie-Britannique suit de près à environ 526 kg par personne. Une bonne portion de ça est en fait non résidentiel. C'est pas ce que vous et moi mettez au bord de la rue, c'est plutôt lié à l'activité économique. Les commerces, les restaurants, la construction, rénovation, démolition, ce genre de choses-là.
3: Oui, là-dedans, d'ailleurs, on précise, l'industrie n'est pas comptée hein, dans ces chiffres-là.
2: Oui, elle l'est, absolument. Mais on peut les séparer et regarder quelle portion chacun d'entre eux a en influence du total. Puis, c'est ça, on parle d'environ 40% des déchets qui sont de source résidentielle, 60% qui viennent d'autres sources.
3: Ah oui. Monsieur Gaudette, collectivement, là, si on parle un peu de solutions aussi, quels outils peuvent être utilisés pour réduire la production de déchets, l'empreinte écologique là au pays? Est-ce qu'on a des pistes?
2: Ben, les plus grands facteurs, c'est vraiment, ben, sur lesquels on a une influence directe, c'est vraiment au niveau de la consommation, des habitudes de vie puis de consommation de la population, au niveau du recyclage puis du compostage. Puis de ce côté-là, on sait que, en fait, la Colombie-Britannique fait très bien. C'est l'endroit, la province au pays où il y a le plus de recyclage par personne. On parle de 208 kg. Donc,

0: mettre des politiques en place qui offrent des services efficaces de collecte du recyclage puis qui rendent la vie facile pour les ménages. C'est vraiment une bonne méthode pour maximiser l'adoption de pratiques de recyclage puis s'assurer que ceux-ci finissent par être réutilisés dans la chaîne d'approvisionnement. C'est ce qu'on appelle un peu l'économie circulaire. S'assurer que le produit, du début à la fin, est réfléchi pour pouvoir être réutilisé ou retransformé indéfiniment, potentiellement.
1: Monsieur Godette, une question aussi sur cette enquête, hein, sur la gestion des déchets que vous avez donc menée à Statistique Canada. Ce sont des chiffres justement qui vont intéresser les différents gouvernements, les dirigeants, notamment pour mettre en place toutes ces politiques de gestion des déchets.
0: Oui, voilà, exactement. C'est difficile de dire exactement parce que Statistique Canada a un mandat, une obligation d'objectivité. Donc, on offre les données, on explique qu'est-ce qu'elles signifient, mais c'est aux preneurs de décision d'intégrer cette information-là puis d'agir en fonction de ça. Mais des exemples d'actions qui ont été entreprises dans le domaine, c'est Vancouver est un très bon exemple. En fait, il y a eu beaucoup d'initiatives qui ont été faites autour de non seulement réduire la quantité de déchets produits, mais aussi éliminer plus efficacement.
1: Ah,
0: c'est-à-dire,
1: oui,
0: lorsqu'on envoie à l'enfouissement, en fait, le principal site d'enfouissement de la ville de Vancouver a tout un système pour capturer le méthane qui est produit, en fait, quand les déchets se décomposent. Le méthane, c'est un gaz à effet de serre très puissant. Mais c'est aussi potentiellement une source d'énergie. Le gaz méthane est concentré, brûlé, puis utilisé pour le chauffage de maisons ou de bâtiments.
2: Oui, celui qu'on entendait, c'était Maxime Godette, analyste principal chargé de l'enquête sur la gestion des déchets à Statistique Canada. Il est passé au micro de l'animatrice Emeline Rifnak de l'émission Panorama à Vancouver.

0: Et d'une entrevue l'autre, le gouvernement Carney a pris la décision de supprimer l'obligation de vente de véhicules électriques au pays, évoquant le contexte économique incertain là, en raison des tarifs douaniers américains. Selon le plan initial, il y a 20 % des véhicules automobiles vendus au Canada cette année qui auraient dû être des véhicules électriques. Ce chiffre-là devait atteindre les 100 % d'ici 2035, mais maintenant, le gouvernement prévoit que 75 % des véhicules neufs vendus au Canada soient électriques d'ici 2040. C'est une décision qui s'ajoute à la liste de mesures climatiques mises en place par Justin Trudeau, abrogée par le gouvernement actuel. Et notre collègue Patrick Henriet s'est entretenu avec Daniel Rochefort, conseiller en mobilité durable chez Équiterre, au sujet des répercussions de cette décision sur le climat, et lui a demandé s'il avait été surpris par la décision du gouvernement Carney de mettre fin à l'obligation de vendre des véhicules électriques au pays. On écoute.
1: Ben, je vais vous avouer qu'on n'est pas surpris. Là, on était déjà au courant là, de l'intention du gouvernement Carney. On avait fait des propositions à cet effet-là aussi. C'est seulement pour nous un drapeau rouge de plus qui est soulevé suite aussi à l'annonce d'un nouveau pipeline, l'abolissement de mesures pour lutter contre l'éco-blanchiment, les coupes de 5 milliards dans le transport collectif, abolir le bureau qui protège les consommateurs, ouvrir la porte aux pesticides. Bref, on a un gouvernement qui semble pas très intéressé à améliorer ou l'environnement, à lutter contre les changements climatiques et même à lutter pour avoir un meilleur pouvoir d'achat pour les Canadiens.
2: Vous pensez vraiment que c'est un manque d'intérêt de la part du gouvernement ou c'est une stratégie politique pour s'assurer de se faire aimer par les gens qui nous aiment moins habituellement?
1: Ben, c'est sûr que ça tombe bizarrement en plein milieu des négociations avec l'empereur Trump, l'autre côté de la frontière. Bizarrement, ça va dans le sens de la déréglementation qui est préconisée par le gouvernement Trump. Là, d'ailleurs, on peut le voir noir sur blanc dans le projet de règlement. Là, c'est écrit « Le ministère a tenu compte des répercussions ».

0: réduction des droits de douane imposés par les États-Unis sur les véhicules, l'acier et l'aluminium. Donc, c'est pas étranger à tout ça.
1: On explique la décision par l'incertitude économique. Donc, c'est seulement cette raison-là, vous pensez, ou, comme je vous disais,

0: On a retenu, en proposant d'abroger ce règlement-là, on a retenu seulement les arguments de l'industrie automobile qui veut éliminer toute réglementation les concernant et qui ne veut garder que des cibles de réduction. Mais on a joué dans ce film-là. Dans le passé, les constructeurs ont joué avec les cibles et c'est ce qui a mené au constat que maintenant, ben, il y a plus de petits véhicules qui sont offerts. Il y a seulement des véhicules de plus en plus gros qui consomment de plus en plus d'essence parce que les normes sont plus permissives pour ces véhicules-là. Donc, en se fiant seulement à une sorte d'auto-réglementation de l'industrie, en leur donnant seulement des contraintes en termes d'émissions, c'est sûr et certain que ça ira pas dans le sens de l'électrification qui est nécessaire là, en vertu des changements climatiques. Là, il y a pas 36 000 solutions en transport. On peut se déplacer avec des combustibles fossiles ou on peut se déplacer avec de l'électricité. Puis c'est la seule solution qui est viable à long terme. Il faut aller all-in vers l'électrification. Maintenant, on convient que oui, présentement, les cibles sont difficiles à atteindre, là, viser un 20% alors qu'on a présentement 12% à peu près de part de marché, ben ça peut être difficile à atteindre, ça peut nécessiter un assouplissement des règles. Maintenant, de là à les abroger, à les abolir totalement, on n'est vraiment pas d'accord.
1: On est en retard au niveau de l'électrification des transports au Canada. Est-ce que c'est un report qui est un retard qui est très important, qui est rattrapable ou qui ne l'est pas pour l'instant?
0: C'est un retard qui est rattrapable, hein. Ailleurs dans le monde, c'est simplement une volonté politique qu'on n'a pas là. Ailleurs dans le monde, l'électrification va bon train. Selon les derniers chiffres de l'IEA, en 2026, c'est 30% des véhicules dans le monde qui vont être des véhicules neufs vendus qui vont être électriques, là. Le reste de la planète s'électrifie à vitesse grand V et nous, on prend du retard. Et ces décisions-là vont résulter en un grand retard de notre industrie ici au Canada.
2: Oui, c'était Daniel Rochefort qu'on entendait, conseiller en mobilité durable chez Équiterre, au micro de mon collègue Patrick Henriet.

0: Et maintenant, ben, c'est une entrevue que vous avez entendue ici sur nos ondes. Hier à l'émission, on a parlé de Terre-Neuve qui jouit d'une popularité sans précédent sur les réseaux sociaux. Et tout ça grâce aux influenceurs. Il y a des acteurs locaux là, du milieu touristique, promotionnel, qui constatent que la tendance est en forte hausse ces derniers temps. J'en ai discuté avec Kathleen Godmanson de Destination St. John's, un organisme qui fait la promotion de la ville. On écoute.
1: Ben, je dirais que la Terre-Neuve et le Labrador aussi, c'est une destination où on peut trouver tellement une belle variété de choses. Si vous aimez des plages, si vous aimez les montagnes, la randonnée, si vous aimez la culture locale qui est totalement unique à ce bout de monde, si vous aimez voyager où il y a une population locale qui est tellement contente de vous accueillir, vous trouvez tout ça et encore plus à Terre-Neuve et à Labrador. Alors, ça me surprend absolument pas qu'on connaît de plus en plus une envergure, un intérêt croissant de la part des influenceurs qui viennent du Canada et d'ailleurs au monde, oui.
0: Le PDG de votre entreprise là, de Destination St. John's a déclaré que les influenceurs, eux, une de leurs forces, c'est de rejoindre un public qu'on pourrait peut-être pas atteindre autrement, finalement. Ils ont une méthode particulière et ça rejoint un public particulier. Comment est-ce que vous voyez leur rôle dans votre industrie?
1: Oui, en fait, donc dans l'industrie touristique et dans l'industrie de la vente et du marketing aussi, on parle beaucoup de earned media, c'est des médias gagnés. Alors, c'est tellement précieux pour une destination, une entreprise d'avoir du

0: earned media, des médias gagnés, parce que ça veut dire que c'est un peu la bouche à l'oreille, mais façon 21e siècle. Alors, on voit que les influenceurs, les personnes avec un compte TikTok, Instagram, Facebook, une chaîne YouTube, ils vont aller dans des entreprises locales, ils vont aller faire une randonnée quelconque, puis ils vont dire, moi, je vous recommande vraiment ça, voici mes astuces, voici ce que moi j'ai aimé le plus. Alors, c'est pas l'entreprise elle-même qui doit se vendre aux touristes, à un public potentiel, mais c'est vraiment des membres de notre public potentiel qui parlent un peu à leur père pour dire oui, moi, si j'étais vous, je le ferais exactement comme ça et voici pourquoi. Ça, c'est tellement précieux parce que surtout quand on suit des chaînes de voyage, certains influenceurs, on a une relation un peu en quelque sorte presque social. Donc, ça développe des relations de confiance, même avec les personnes qu'on ne connaît pas dans la vraie vie nécessairement. Mais si on se voit, si on reconnaît des points communs avec certains influenceurs, certains comptes de voyage, on peut se dire, ben cette personne-là a tellement aimé son expérience, pourquoi pas moi aussi? Je pense que moi, je vais aller faire la même chose parce que j'ai vu ça sur ma chaîne YouTube préférée, parce que j'ai vu ça sur mon feed sur TikTok. Alors, c'est des recommandations qui viennent d'une personne à une autre personne. Ce sont tellement importants pour des petites entreprises, surtout ici à Terre-Neuve-et-Labrador. On a tellement de petites entreprises familiales qui gagnent vraiment d'être mieux connues par un public en dehors de la province.
1: Par contre, il y a ces sujets aux tendances, c'est-à-dire que les réseaux sociaux, c'est capricieux, ça varie. Peut-être qu'une semaine, ça s'intéresse à Saint-John's, puis peut-être que la semaine suivante, ça va s'intéresser à une autre destination. Est-ce que vous avez peur que l'engouement s'essouffle?
0: C'est une bonne question. Moi, j'ai pas peur parce que on est quand même une destination qui gagne à se faire connaître. Alors, si on a des bonnes publicités, on n'a pas besoin d'être en haut de chaque feed pendant des mois et des mois et des mois. Alors, tout le monde va pas acheter des billets tout de suite pour venir nous visiter. Mais s'ils se donnent l'idée, oui, éventuellement, j'aimerais bien y aller. Alors, ça, c'est assez pour nous un intérêt si ça peut devenir un intérêt qui reste dans la tête des voyageurs potentiels. Je pense qu'on est déjà bien avec ça, oui.
1: C'était Kathleen Gudmundsen qu'on entendait à ce micro-ci de Destination Saint-John's.

Ouf, ça glisse, ça glisse. C'est magnifique. C'est la cage à homards de Colleen Power, une artiste originaire de Terre-Neuve. Écoutez, on se poursuit ça. Il y a un topo que j'ai très, très hâte de vous présenter. J'en casse les oreilles à Marc depuis des semaines et là, finalement, ça va être le grand dévoilement. Donc, autant de raisons de rester et un contenu aujourd'hui qui va nous faire voyager décidément. Alors, restez là, restez avec nous. On se retrouve après les infos nationales.

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1: Il reste moins de 24 heures aux négociateurs canadiens pour conclure un accord avec Washington.
2: On va demeurer ici et travailler jusqu'à ce qu'on a les détails d'une entente qui est dans l'intérêt du Canada.
1: Une entente pourrait amener plus de produits laitiers américains sur nos tablettes. Possible retour de l'alcool en magasin, les Canadiens vont-ils en acheter?
3: Moi, c'est sûr, je n'en jette pas.
4: C'est une question de principe.
5: Ça durera le temps que ça durera.
6: Ça me poserait pas de problème de faire en acheter.
1: Et cartographier l'état des routes pour mieux planifier des évacuations d'urgence en cas de catastrophe naturelle. C'est ce que propose une nouvelle plateforme en Colombie-Britannique. Bonjour, ici Mathieu Bellumeur, bienvenue au Radio Journal. Est-ce qu'il y aura une entente aujourd'hui entre Ottawa et Washington pour éviter de nouveaux tarifs? Le ministre responsable du commerce Canada-États-Unis, Dominique Leblanc, a eu hier une longue rencontre avec le représentant américain au commerce, Jameson Greer, rencontre qui a duré 3 heures. Catherine Zib est avec nous pour faire le point. Est-ce qu'on a plus de détails ce matin sur ces discussions qui sont toujours en cours à Washington?
7: Dominique Leblanc, à la sortie de cette rencontre, était avare de détails sur ce qui avait été discuté. Mais elle devait durer 30 minutes à l'origine, cette rencontre. Le représentant canadien a fait d'ailleurs plusieurs allers-retours entre Ottawa et Washington ces derniers jours, avec cette visite surprise hier dans la capitale américaine qui aurait permis des avancées, selon lui.
2: On vient de conclure une longue et importante discussion avec M. Greer et ses collègues. On est arrivé ici pour continuer d'avancer vers une entente. On est encouragé parce qu'on continue de faire d'avancer, de faire du progrès.
1: Et Catherine, on en sait un peu plus sur des concessions qu'aurait faites le Canada ou Ottawa dans le secteur agricole notamment.
7: Selon une source dans l'industrie, la pression américaine risque d'apporter un changement assez concret pour les consommateurs. Du cheddar ou encore du yogourt américain pourrait bientôt être vu chez les détaillants canadiens. Avec l'entente, ces derniers vont pouvoir potentiellement bientôt chercher directement des permis pour vendre ces produits. Donc, chez les agriculteurs canadiens, les réactions divergent.
8: Un arrivée de produits comme ça coupe notre droit de production à nous, ben c'est moins de revenus. Puis les investissements qu'on a faits dans les dernières années sont reliés aux revenus qu'on est supposé avoir avec notre quota. Fait que si on n'a pas ce revenu-là, ben c'est les investissements qui vont devenir plus durs à payer.
9: Je pense qu'il va falloir peut-être s'y habituer. Ça fait partie des échanges entre pays.
7: Ottawa assure que le système de gestion de l'offre demeure encore et toujours intact.
1: Merci Catherine.
7: Je vous en prie.
1: Et il est aussi question d'un possible retour de l'alcool américain sur les tablettes au pays. Un des éléments clés des négociations en vue pour conclure justement un accord avec Washington. La SAQ au Québec attend toujours le feu vert du gouvernement. Le premier ministre du Manitoba lui demande à ses concitoyens de ne pas acheter d'alcool américain même s'il retourne sur les tablettes. Qu'en pensent les consommateurs et les producteurs locaux? Reportage de Mathieu Massé.
10: Moi, j'aime les vins des États-Unis.
11: J'aime bien le bourbon.
12: Les réactions fusent d'un bout à l'autre du pays. Si certains souhaitent le retour des produits américains sur les tablettes canadiennes, d'autres entendent bien continuer à s'en passer.
3: Moi, c'est sûr, je n'en achète pas.
4: C'est une question de principe.
5: Ça durera le temps que ça durera.
6: Ça me poserait pas de problème de pas en acheter.
12: La directrice générale du Conseil des vins du Québec, Mélanie Gore, rappelle que les vins québécois ne représentent que 2% du marché dans la province. Malgré cela, elle estime que les produits locaux ont largement profité du retrait des vins américains.
13: Les vins avaient bondi de 50 % Les dernières années, on est plus dans des bons entre 2 et 5 % année après année.
12: Pour un petit producteur comme la distillerie Circa à Montréal, l'impact s'est révélé un peu moins important. Gizmo Sirois est l'ambassadeur de marque de la distillerie.
14: Ça va surtout affecter les gros producteurs, plus que les petits producteurs comme nous. Donc, les gens croyaient beaucoup que nos ventes allaient piquer, mais il y a aussi toute la réalité inflationnelle.
12: Plusieurs distillateurs disent aussi faire confiance aux consommateurs advenant le retour des produits américains sur les tablettes. Dans le cas où ce scénario se concrétise, le professeur émérite à HEC à Montréal, Jacques Nantel, estime que rien n'est garanti en ce qui a trait aux ventes.
15: Vous allez avoir des consommateurs qui vont rester fidèles à leurs nouvelles habitudes. Autrement dit, les Américains, même s'ils revenaient sur les tablettes, vont perdre des parts de marché, c'est clair.
12: Les négociateurs ont encore jusqu'à minuit une samedi matin pour trouver une entente. Ici Mathieu Massé, Radio-Canada, Montréal.
1: Les postes désignés français essentiels ont chuté d'environ 75 % en 50 ans dans la fonction publique fédérale. Ils n'occupent plus qu'environ 3 % de tous les postes. Le nombre de fonctionnaires francophones n'a pas diminué, mais la proportion de postes bilingues a explosé à 42 %.

0: C'est un étudiant de l'Université de Montréal, Vincent Larochelle, qui a dépoussiéré ces chiffres dans le cadre de sa maîtrise en sciences politiques.
1: On a une connaissance qui est très, très élevée de l'anglais. Et donc, même dans ces postes bilingues, même si en principe, c'est censé être des postes dans lesquels les deux langues sont respectées d'égale façon, c'est souvent un bilinguisme qui est imposé aux seuls francophones.
0: Durant la même période, les postes désignés anglais essentiels ont baissé de 60 à 49 %. C'est possible, c'est le slogan de Québec solidaire pour la campagne électorale qui devrait être déclenchée la semaine prochaine. Le parti veut mener une campagne qui invite à l'espoir et à l'action en mettant de l'avant ses priorités, soit le logement, le coût de l'épicerie, le transport collectif, la redistribution de la richesse et l'indépendance du Québec. La chef parlementaire Ruba Gazal assure que Québec solidaire va proposer des solutions concrètes pour améliorer la vie des Québécois. On l'écoute, suivi du co-porte-parole Sol Zanetti.
2: Parce qu'on croit que bâtir un Québec plus juste, c'est possible. Faire du Québec un endroit où on a plus de temps pour vivre, c'est possible. Protéger notre environnement et notre filet social, c'est possible.
3: C'est un rappel qu'on a les moyens entre nos mains pour changer le Québec et de réellement vivre mieux.
0: Rappelons que le Parti libéral a choisi comme slogan « Rassembler, réparer, bâtir ». Le Parti québécois a le choix de la confiance et le Parti conservateur « Oser pour vrai ». La Coalition Avenir Québec n'a pas encore dévoilé son slogan de campagne. Les 3300 ambulanciers paramédicaux du Québec ont repris leurs moyens de pression. Ils ont rejeté à plus de 71% l'entente de principe qui était intervenue avec le gouvernement en juillet. La grève n'aura toutefois aucun impact sur les services publics, comme nous le dit Marie-Hélène Rousseau.
4: L'entente avait pourtant été recommandée par la Fédération de la santé et des services sociaux. Le point central en litige, les salaires, explique le président du syndicat des paramédics de l'Estrie, Samuel Côté.
5: Les gens sont tannés de pas être appréciés, de pas être reconnus par le gouvernement. C'est pour ça qu'ils ont rejeté massivement l'entente de principe et qu'ils sont prêts à retourner en moyen de pression et à se faire entendre. Surtout avec la campagne électorale qui s'en vient, on va être partout, on va se faire entendre, on va se faire voir, puis on espère que le prochain gouvernement va être plus à l'écoute.
4: Le cabinet de la présidente du Conseil du Trésor, France-Hélène Duranceau, s'est dit surpris qu'une entente recommandée par le comité de négociation et l'exécutif syndical soit rejetée aussi fermement. Dans une déclaration écrite, le cabinet précise que toute entente devra permettre de garantir à la population une réponse appropriée et efficiente en tout temps de la part des services ambulanciers, tout en améliorant les conditions de travail, en plus de respecter le cadre financier prévu. Quant aux moyens de pression, ils ont repris. Comme il s'agit d'un service essentiel, il reste limité. Le chef de division à la coopérative de travailleurs d'ambulance de l'Estrie, Kevin Archambault.
6: Pour la population en général, on veut vous assurer que les services essentiels vont être maintenus, que la qualité du service de nos paramédics vont être impeccable. Et puis, qu'est-ce qu'on souhaite, en fait, là, c'est une entente de principe dans les plus brefs délais, puis qui va satisfaire tous les parties.
4: La convention collective des ambulanciers paramédicaux est échue depuis plus de 3 ans. Ici Marie-Hélène Rousseau, Radio-Canada, Sherbrooke.
0: En Colombie-Britannique maintenant, une entreprise lance une plateforme pour répertorier l'état des routes et mieux guider les autorités et les sinistrés en cas de catastrophe naturelle. Une initiative qui arrive au moment où la population ou la province plutôt est aux prises avec des feux de forêt qui nécessitent justement parfois une évacuation par des chemins difficiles d'accès. Reportage de Julien Latraverse.
7: Près de 60 % du réseau routier de la Colombie-Britannique n'est pas asphalté selon le gouvernement provincial. Et certains de ces chemins sont utilisés dans des évacuations. C'est le cas de la route forestière 201, la seule voie d'accès par le nord que l'on pouvait prendre pour aller à Kelowna rapidement lors des évacuations de Summerland au début du mois. Heureusement, dans ce cas-ci, il s'agissait d'un chemin bien entretenu, estime Ryan Gallagher, un des fondateurs de Backroad Intel, une jeune pousse basée à Kelowna dont le but est de cartographier toutes les voies d'accès de ce type.
8: We can't send anybody there unless they have a 4x4. Like that would be the kind of decision that could be made.
7: Les gestionnaires doivent savoir si un chemin est accessible sans véhicule à 4 roues motrices ou si des conducteurs inexpérimentés peuvent l'emprunter en cas d'urgence, indique l'entrepreneur. Son système repose sur un capteur fixé à l'attelage de remorque d'un véhicule qui enregistre la dégradation de la chaussée en un premier temps. Une caméra de tableau de bord vient ensuite corroborer ces données en appui avec des annotations vocales du conducteur. Et l'analyse combinée des deux instruments présente un itinéraire précis pour déterminer si une route est praticable et pour qui, ou si des réparations sont nécessaires. La technologie est déjà mise à l'essai dans l'Okanagan, le corridor Situskay et sur l'île de Vancouver, principalement dans des communautés autochtones. Ici Julien Latraverse, Radio-Canada Vancouver.
0: Voilà, c'était le Radio-Journal. Merci d'être à l'écoute. Bonne journée.
9: Il est 7h10 en Nouvelle-Écosse et à l'île du Prince-Édouard et 7h40 à Terre-Neuve. Et en plus, bonne nouvelle, c'est vendredi. Oui, une actualité qu'on a filée toute la semaine, là, cette semaine, ce sont ces négociations entre le Canada et les États-Unis qui devraient déboucher, nous laissons comprendre, sur une entente. Ils sont très près d'une entente, selon le ministre Leblanc. J'ai fait un petit point ce matin sur la gestion de l'offre dans les produits laitiers parce que c'est un des points de développement là, qu'on attend. On attend de savoir ce qu'il en est. Il semblerait qu'il y ait une ouverture peut-être à accueillir davantage de produits américains, ce qui fait craindre certains producteurs. Pour l'instant, il n'y a rien de confirmé. Je ne veux rien annoncer comme si c'était parole d'évangile, là, pour me passer l'expression. Mais la gestion de l'offre, pour ceux qui ne savent pas c'est quoi, c'est le mécanisme par lequel on s'assure qu'il n'y a pas de surproduction de, par exemple, de produits... Bon, là, ça s'applique à d'autres produits que les produits laitiers, mais il y a aussi les œufs, il y a aussi la volaille, donc les poulets, par exemple. Et dans les produits laitiers... c'est ce mécanisme-là et vous savez, il y a par contre des questions aussi d'importation. C'est-à-dire, une des façons, c'est non seulement de réguler localement ce qui se fait, donc de s'assurer qu'on ne produise pas trop, mais c'est aussi de s'assurer qu'il n'y a pas des produits de l'extérieur aussi qui, en faisant leur entrée dans le marché canadien, ne viennent troubler l'offre. Hein? On offre trop, il y a trop d'offres et là, ça vient jouer sur les prix. Parce que un des objectifs de la gestion de l'offre, c'est aussi de protéger les commerces, si on veut, de s'assurer qu'ils puissent vendre à un prix décent leurs produits. Et bien entendu, s'il y a trop de compétition, ben vous savez ce que ça opère comme effet là, sur l'offre et la demande. Alors, c'est ce qu'on surveille beaucoup. L'alcool aussi qui a dominé la question pour une première moitié de la semaine. Des premiers ministres là, dans nos régions, comme Rob Lenz à l'île du Prince-Édouard, se dit ouvert si ça peut faire avancer les négociations à ramener l'alcool américain sur les tablettes. Mais l'autre question que pose Tony Wakeham, c'est est-ce que les gens vont en acheter? Hein? C'est est-ce qu'on peut ramener ça, mais est-ce que les gens vont être au rendez-vous? Une question à laquelle j'ai pas de réponse pour l'instant. À Saint-Jean, je salue tout le monde. On est une gang, là, une belle gang autour de la table. Marc Doiron, météo, circulation, réalisation et tutti quanti. Salut Marc.
10: Bonjour.
9: Et Émile Lowe, aux manchettes, pupitre et votre lecteur de nouvelles. Salut Émile.
11: Bonjour Fred, bonjour Marc.
9: Alors voilà, j'allais dire le bourbon américain, mais c'est une question, vous savez, c'est une question trop délicate. C'est une question personnelle de choix.
10: Ben je peux vous dire que moi je suis fan de gin. J'aime le gin. Il y a un gin américain que j'adorais, que c'est lui que j'allais toujours pour, mais là, quand ce qui a été retiré des étagères, fallait que je me trouve une alternative. Donc, je me trouve un bon gin de Montréal.
9: Ah, mais...
10: Que je préfère... c'est un des meilleurs gins que j'ai goûté de ma vie. Donc, ça me causait à acheter un gin canadien.
9: Et c'est ça, c'est qu'il y a beaucoup de nos... Finalement, tu sais, on a changé beaucoup nos habitudes. C'est pour ça qu'on se dit, même s'ils reviennent, ces produits-là, les gens vont peut-être, par patriotisme commercial, ne pas les acheter. Ça se peut très bien.
10: La seule chose qu'il y a, c'est vendu au Québec, c'est pas vendu en Nouvelle-Écosse.
9: Ah, je sais c'est lequel. Je pense que je sais c'est lequel. C'est un personnage... On le nommera pas directement, on fera pas de fausse publicité, mais c'est-tu un personnage de théâtre?
10: Non.
9: OK. Émile?
10: Il y a assez de gin en Québec.
11: C'est vrai. Oui, il y a beaucoup de gin. De choix. Et moi, j'ai eu ma passe bourbon. C'était pendant la COVID, je me rappelle, on était confinés. Puis là, je me cherchais des nouvelles, des intérêts. Puis j'ai commencé à m'intéresser au bourbon. J'ai regardé des vidéos, je lisais. Puis là, j'en achetais pour les goûter. Puis évidemment, ben, les bourbons américains. En fait, le bourbon ne peut être qu'américain. Là, ça vient du Kentucky.
10: C'est vrai. C'est comme le champagne des États-Unis.
9: C'est une question de grain, par contre.
11: Oui, le maïs, il faut que ça soit du maïs.
10: Oui, parce que si c'est produit au Canada, c'est du rye.
9: Exactement.
10: Ouais. Donc, du bourbon, c'est... C'est des États-Unis, c'est vrai. Mais...
11: Et sinon, ben moi, de toute façon, après avoir eu ma passe bourbon, je suis plutôt scotch maintenant. Donc, ça règle le problème.
10: Scotch.
11: Je vais plutôt vers l'Écosse.
10: Tu dis two fingers, s'il vous plaît.
11: Voilà, exactement.
9: Ouais. Oh, magnifique. Ben Émile, va-t'en pas trop loin. À Saint-Jean-de-Terre-Neuve, le procès de Tony Humby, accusé d'agression sexuelle et de traite d'enfants, subit de nouveaux retards et est reporté au printemps 2027.
11: Oui, c'est un dossier là très très volumineux, très complexe. Il y a beaucoup de chefs d'accusation, plusieurs procès. On en parle depuis assez longtemps à Terre-Neuve et au Labrador. Donc, on dit que les procédures ont été repoussées. En effet, c'est l'avocat de la

0: La défense qui a fait cette demande et qui a accepté par la même occasion de renoncer au délai applicable. Ça veut dire que ce report ne pourra pas être utilisé pour la défense, par la défense pour demander un arrêt des procédures en vertu de l'arrêt Jordan. Alors, c'est une décision qui concerne 17 chefs d'accusation supplémentaires qui avaient été déposés par la police provinciale dans le dossier en 2023. Ces procédures concernent notamment des accusations d'agression sexuelle survenues dans un pénitencier, 7 chefs d'accusation pour traite de personnes de moins de 18 ans, 8 chefs d'accusation liés à une autre jeune victime. Et donc, ces reports s'ajoutent à un historique judiciaire qui est déjà très engorgé pour l'accusé qui plaide non coupable à l'ensemble des charges. Et lui, c'est en fait son tout premier procès qui vise 71 chefs d'accusation pour des offenses sexuelles impliquant 10 victimes. Eh bien, ce premier procès n'est toujours pas complété en raison de conflits d'horaires aussi. Ça devrait se tenir là. Ça devrait débuter en fait le 21 septembre. Alors, on suivra ce dossier. Bon, mais bien qu'on sait qu'il va durer encore assez longtemps.
1: Puis le Bureau des archives publiques de l'Île-du-Prince-Édouard, là, qui fait face à une hausse importante des demandes de documents, principalement en provenance des États-Unis.
0: Oui, c'est assez intéressant. On voit ça de plus en plus là dans différentes provinces canadiennes. Il y a une loi canadienne qui permet d'obtenir la citoyenneté par filiation, c'est-à-dire si on a des ancêtres, même si c'est des ancêtres éloignés et qu'on arrive à le prouver, si on a des ancêtres canadiens, on peut faire une demande de citoyenneté. Il faut évidemment beaucoup de documents et tout ça. Et donc, c'est ce que font de plus en plus d'Américains ou plutôt de personnes des États-Unis là qui demandent la citoyenneté canadienne via cette loi. Aux archives provinciales à l'Île-du-Prince-Édouard, on dit que les demandes de certification de documents sont passés de 3 ou 4 par année à plus de 5 000 en quelques mois. Donc, c'est vraiment une immense différence. On se doute aussi que cette vague de demandes est directement liée au contexte politique aux États-Unis. Beaucoup de gens qui aimeraient avoir la possibilité d'obtenir un passeport canadien et de pouvoir obtenir la citoyenneté canadienne. Et voilà, c'est ce qu'on observe aussi dans d'autres provinces. C'est assez intéressant.
1: En terminant, les requins s'aventurent plus souvent près des côtes de la Nouvelle-Écosse, mais la province n'envisage pas une surveillance là, par drone pour le moment.
0: Oui, pour le moment, on dit que ce n'est pas nécessaire. On précise qu'il n'y a aucune attaque qui a été enregistrée sur aucune des 24 plages publiques surveillées de la province depuis 1973. Donc, ça fait environ 50 ans. Mais on observe quand même de plus en plus de grands requins blancs qui sont attirés par les eaux plus chaudes pendant la période estivale. Et avant, on disait qu'il pouvait s'écouler là plusieurs années entre deux signalements. Mais maintenant, en fait, il peut en avoir plusieurs par été, comme ça a été le cas, par exemple, au parc provincial de Martinique Beach. Il y a même une attaque qui est survenue récemment. Alors, c'était pas sur une plage, c'était en pleine mer. C'était une personne qui se baignait près d'un bateau en pleine mer et qui a été attaquée par un requin qui a subi des blessures importantes. C'était en 2021, près de l'île de Margaret. Alors, on dit que dans d'autres régions du monde, il y a des pays qui investissent assez massivement dans cette technologie. Par exemple, en Australie, on le sait, c'est un des pays avec lequel il y a le plus de problèmes d'attaques de requins. Là, il y a un programme de surveillance par drone à l'année sur 70 plages, un projet de 120 millions de dollars qui intègre aussi l'intelligence artificielle. Alors, on dit qu'on en est évidemment, on n'en est pas rendu là encore en Nouvelle-Écosse. Et les autorités disent que la meilleure prévention, eh bien, c'est de respecter les heures de fermeture des plages après un signalement et se baigner en plein jour. Donc, éviter de nager le matin très tôt ou au crépuscule. Là, c'est des heures où les requins d'habitude aiment bien aller se nourrir et puis éviter aussi de nager près des phoques ou des bateaux de pêche.
1: Ah, très bien. Merci beaucoup, Émile. Un petit mot avant. T'aimes-tu le rap?
0: J'aime le rap, oui.
1: Et ben, je te présente, là, dans l'heure qui vient, je te présente un topo. Je fais des topos longs souvent. J'en ai fait un sur Tupac. Alors,
0: ah, oui.
1: Si ça t'intéresse, ça va être à la fin de l'heure. Je te dis ça.
0: Ça m'intéresse même. Beaucoup. Je vais être à l'écoute.
1: Ah ben, merci. Et on te retrouve, toi, à la demi pour ton bulletin.
0: Tout à fait.
1: Merci beaucoup. Et à Marc Doiron, porteur de bonnes nouvelles et parfois même de moins bonnes, mais ce n'est pas de sa faute, c'est la faute de la météo, la faute de la providence, parce que qu'est-ce qu'on surveille aujourd'hui?
2: Ben, je veux juste vous rappeler qu'il y a le défilé du Gold Cup and Saucer aujourd'hui qui va causer des fermetures de route partout au centre-ville de Charlottetown. Allez voir le site web pour la carte, le site web du Gold Cup and Saucer pour la carte. Les fermetures commencent à 6h, le défilé va commencer à 10h et les routes sont réouvertes à midi. Il y aura aussi des ralentissements sur le rond-point de Cornwall. Ils remettent de l'asphalte sur la route. Donc, il y a des délais dans ce secteur-là pour la circulation. Pour un vendredi, ça va généralement bien partout en Nouvelle-Écosse, à Terre-Neuve et à l'Île-du-Prince-Édouard. Les traversiers vont bien. Aujourd'hui, on commence généralement nuageux pas mal partout. Ça va se dégager bientôt. On aura une journée qui nous amène du soleil. On va sur 23 et 25 degrés au cours de la journée aujourd'hui. Ce matin, on commence en 17 et 19 degrés. Donc, c'est une journée pas mal similaire partout dans nos trois provinces.
1: Merci beaucoup. Merci, merci. Marc.
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1: Hey, quel honneur d'avoir son propre jingle, c'est magnifique. Ben justement, et le Raphaël en question, c'est Raphaël Caron. Salut Raphaël.
4: Salut Frédéric.
1: Ça va bien?
4: Ouais, ça va bien, ça va bien. Je suis revenu en un morceau.
1: En un morceau, oui, parce que, et c'est le cas de le dire, parce que tu t'es frotté à l'escrime. J'en profite pour dire, je connais l'escrime, j'ai pratiqué moi l'escrime, on ne dirait pas, hein, j'ai pratiqué l'escrime compétitif il y a quelques années quand j'étais plus jeune avec l'équipe. On va parler plastron, épée, sabre, tout ça. Dans les derniers mois, Raphaël, là, qui avait une mission bien unique, partir à la recherche des nouveaux sports qui méritent de l'attention. On a parlé du boulingrin, mais là, c'est de l'escrime dont on va parler, comme ça a été mentionné. Premièrement, t'es revenu en un morceau, tu t'es rendu à l'école Colonel Gray.
4: Ouais, je me suis rendu à l'école Colonel Gray où j'ai discuté avec Darwin Ziola-Berry pour en apprendre davantage à propos de l'escrime, parce que moi, j'ai jamais joué à ça, j'ai jamais même vu des matchs d'escrime en personne. Et mon instructrice a 11 ans. Et ça fait déjà 2 ans qu'elle joue. Puis elle a du talent. Son but un jour, c'est de jouer dans les Olympiques en escrime. Puis je suis certain qu'elle va être capable de faire ça un jour. Donc j'étais en bonne compagnie.
1: Tout à fait. Et avant qu'on poursuive, il y a quelques règles élémentaires à connaître là, pour l'escrime.
4: Oui, certainement. J'ai fait des recherches pour les règles. J'ai trouvé un passage que j'ai bien aimé sur le site Internet de la Fédération d'escrime du Québec. Le passage, c'est « L'escrime, c'est l'art de donner et de ne pas recevoir, ou tout au moins de donner plus qu'on ne reçoit. » Donc, j'ai trouvé ce passage très intéressant après l'avoir essayé. Puis, l'escrime, c'est essentiellement un sport de combat où deux adversaires s'affrontent sur une piste rectangulaire de 14 mètres. C'est une piste linéaire, une piste rectiligne. Puis, le but, c'est de toucher l'adversaire avec son arme pour marquer des points. Puis, de ce que j'ai compris, il y a 3 types d'armes qu'on peut utiliser. Il y a l'épée, le fleuret et le sabre qui ont des différences distinctes. Puis l'arme est tenue uniquement par une main, soit la main armée. On peut pas tenir l'arme avec 2 mains. Un point qui est aussi appelé une touche est accordé chaque fois qu'un tireur atteint la zone valable de son adversaire avec son arme. Maintenant qu'on connaît certaines des règles, Frédéric, je pense qu'on devrait en apprendre davantage à propos de mon expérience avec l'escrime.
5: Bonjour, je m'appelle Darwin Ziola-Berry.
6: Où est-ce qu'on est aujourd'hui?
5: Dans une école, mais c'est plutôt un club d'escrime.
6: Yeah. Pourquoi est-ce que tu aimes ça, jouer à l'escrime? Qu'est-ce que tu aimes à propos du sport?
5: J'ai always dit une blague. Tu peux faire 3 choses que tes parents ne disent pas de faire. 1, de courir avec des épées, commencer des batailles, et de frapper quelqu'un avec une épée. Les parents ne peuvent pas dire de ne pas faire ça parce que c'est le but du jeu.
7: Yes.
5: Pour commencer, on a les pantalons d'escrime. C'est plutôt pour épée. On fait le foil en anglais et tu peux juste frapper de ton taille jusqu'au cou et les bras, ça compte pas.
6: Est-ce que tu pourrais me décrire un peu c'est quoi cette épée-là?
5: J'ai vu le mot en français, c'est un foil. C'est le type d'épée, ça va pas comme... Cette partie n'est pas gros comme les autres. Et avec cette épée, tu peux en faire des buts. Et c'est vraiment amusant parce que c'est pas toujours quand tu tiens une épée. Là, pour le prochain, on a un gant d'abord. Et c'est vraiment juste pour protéger votre bras et ton main, parce que des fois, la personne va frapper ton épée avec leur épée, et des fois, ça va tomber, et là, ça peut frapper juste ici. Et là, on a le veste, c'est vraiment épais, et ça, c'est pour ton corps ici. Et là, on a ça s'appelle un sur... something, je sais pas. Et là, on a la plaque poitrine, c'est une autre protection. C'est parce que si tu étais frappé sans avec ça, ça ferait vraiment mal.
6: Yes.
5: Donc, la stratégie, comme le but du jeu, est de frapper le ton adversaire, mais en même temps, faire des trucs avec l'épée et essayer de protéger toi-même. Tu ne veux pas qu'il te frappe. Donc, il y a toutes sortes de choses que tu peux faire et je vais te l'apprendre. Mais on va commencer avec comme les positions en premier. Donc, moi, je suis gaucher, donc tu vas faire comme ça parce que tu es droitier. Et 7 pieds doivent toujours pointer en avant et 7 pieds toujours doivent pointer à gauche. Mais pour moi, c'est la droite.
6: OK, donc mon pied droit va en avant, pointé en avant, et mon pied gauche, parce que je suis droitier, va être pointé un peu en arrière.
5: Je vais être droitier pour la journée pour toi. Tu vas avoir un petit comme bend ici.
6: Okay. Dans les genoux, il faut les genoux pliés.
5: Pas comme ça, parce que tu vas tomber. Mais si tu juste bends comme ça, tu peux tomber. Et pour me bouger, tu vas faire, c'est un pied et là l'autre. Mais tu dois toujours avoir un espace dans les épées, parce que ça, tu peux perdre ta balance.
6: C'est vraiment un sport qu'il ne faut pas perdre sa balance, c'est ça?
5: Oui. Parce que tu peux tomber et ça ferait vraiment mal s'il fait ya, ya, point, point, point, point, point, point. Quand tu es sur le plancher.
6: OK, donc là, je comprends un peu comment ça fonctionne. Donc, il faut que j'avance comme ça, genre. Mais puis, genre, quel?
5: Ah oui! T'es déjà un star pour les mouvements comme ça.
7: Tu veux faire un match?
5: Est-ce que oui?
7: OK.
5: Tu vois, on commence sur la ligne de gaz.
6: Et là, qu'est-ce que tu cries maintenant?
5: En garde, prêt, allez.
6: OK. En garde, prêt, allez. Est-ce qu'habituellement, c'est des joueurs ou des arbitres qui crient « En garde, prêt, allez »
7: Les arbitres.
6: Oh, OK, je comprends.
5: Ouais. Ils jugent les matchs ici et ici. Les deux personnes se touchent en même temps. Ils disent ce qui a se passé. Ils disent qui a le point. Comme il y a le défendeur qui a le point. Parce que c'est souvent l'attaqueur, non le défendeur qui a le point.
6: OK.
5: Parce que si le défendeur te touche, mais tu as attaqué, c'est toi qui as le point. Si tu as actuellement essayé de l'attaquer.
6: OK, donc
7: c'est... l'attaque qui touche. Montre-lui. Bien. OK, et fais une parade riposte qui touche. Bien. OK, on reprend le match?
6: Ouais. OK. En garde, prêt, allez. Oh, parfait.
7: Salut l'arbitre.
6: OK, vous saluez l'arbitre.
7: Et on serre la main. Et les droitiers doivent tourner la main pour les gauchers.
5: Maintenant, veux-tu aller chercher ton épée et ton casque et on prépare un peu
6: ben
5: la
6: oui.
5: Pipée?
6: Bonne idée, je pense. On y va, OK. Je discutais avec Darwin Ziolaberry qui m'en a appris davantage à propos de l'escrime. Je rappelle qu'elle a 11 ans. Elle était vraiment une experte. Puis on a également entendu des commentaires d'Irene Enright qui était l'instructrice du cours cette journée-là.
8: Ah ben c'était magnifique, c'était vraiment magnifique. Le Marc puis moi on souriait tout le long, c'était tellement mignon en plus avec. Puis on sentait l'ambiance, moi ça m'a rappelé tellement de souvenirs avec les sons d'épée sur la coquille, les lames, tout ça. Aïe aïe. Donc on l'a entendu à la fin, le Raphaël, t'as mis ton casque, t'as pris ton épée, t'as joué, t'as tiré contre Darwin. Comment c'était ton expérience?
6: C'était vraiment plaisant. Je suis vraiment content d'avoir eu Darwin comme instructrice. Puis elle m'a montré, pour commencer, quelques manœuvres avec son arme. Puis elle parlait d'un foil en anglais. Je disais qu'il y avait trois types d'armes plutôt. Celui qu'elle utilisait, c'était le fleuret, c'est ça, le foil. Puis le casque, elle l'a dit, en effet, était un peu lourd. J'avais de la misère à voir, mais on s'y habitue. Puis elle m'a donné des chances, je dois dire, parce que j'étais pas très rapide pour commencer avec mon fleuret. Elle était pas mal plus rapide. Et je dois dire, c'est quand même unique dans le sens que je devais, comme on a dit, penser à attaquer, mais en même temps, prévenir de me faire attaquer. J'ai pas vraiment joué de sport de combat dans ma vie, ni dans cette série d'été même, donc j'étais pas habitué à ça. C'était différent, c'était le fun. Et au final, j'ai eu beaucoup de plaisir.
4: Puis avant de vous laisser, j'ai envie de dire quelque chose d'intéressant. Vous m'avez entendu crier « En garde, prêt, aller », qui est le commandement officiel de l'arbitre pour lancer un assaut. Le français, c'est la langue officielle universelle dans toutes les compétitions du monde. Puis selon les règles de la Fédération internationale d'escrime, le français est désigné comme la langue de référence officielle pour les règlements, les inscriptions et le vocabulaire des compétitions. Donc, peu importe que vous compétitionnez en Espagne, aux États-Unis, au Japon, à Halifax, ces termes que j'ai créé universellement, il reste en français. Les termes que j'ai créés restent universellement en français, de ce que je comprends. Puis ça, c'est parce que la France a joué un grand rôle dans le développement du sport moderne que l'on connaît aujourd'hui.
8: Bon, ben c'était franchement passionnant, Raphaël Caron. Merci infiniment. Puis si on a la chance de mettre la main sur un fleuret un jour, on verra si j'ai encore mes réflexes. On se fera un petit duel amical, si ça.
4: Il va falloir que je me pratique quand même assez.
8: Oh, écoute, moi, ça fait 20 ans, je pense que j'ai rien fait de ça. Donc, t'as des chances.
4: J'ai une bonne instructrice au moins.
8: Ah oui, c'est vrai. Merci, puis à la prochaine.
4: Merci, à la prochaine.

0: À 8h30, bientôt 7h30, bientôt 31 en Nouvelle-Écosse et à l'Île-du-Prince-Édouard. Il est 8h par contre à Terre-Neuve. Et là, on s'en va à Terre-Neuve justement entendre le bulletin d'information de notre collègue Émile Nault.
1: Bonjour, ici Émile Nault. Voici vos informations. Trois provinces de l'Atlantique acceptent d'acheter à nouveau de l'alcool américain à la demande du premier ministre Mark Carney, alors qu'une entente commerciale est en voie d'être finalisée avec Washington. La Nouvelle-Écosse, Terre-Neuve et Labrador et l'île du Prince-Édouard sont d'accord de reprendre l'importation d'alcool américain pour le compte des sociétés des alcools. Nicolas Steinbach.
2: Les provinces de l'Atlantique avaient retiré les alcools américains en mars 2025, en réponse aux impacts économiques des droits de douane imposés par le président américain. Depuis, elles avaient remis les stocks achetés avant l'imposition des tarifs sur les tablettes pour les écouler. Mercredi soir, en marge d'une potentielle entente commerciale avec les États-Unis, le premier ministre du Canada a demandé aux provinces de remettre l'alcool américain sur les tablettes en guise de bonne foi. La Nouvelle-Écosse, l'île du Prince-Édouard et Terre-Neuve vont accepter, se disant satisfaites de ce qu'ils ont entendu de Mark Carney. Tim Houston dit que c'est conditionnel à une entente finale avec laquelle la Nouvelle-Écosse serait d'accord. Il indique que dans certains domaines clés, comme la gestion de l'offre, les éléments principaux demeurent intacts, ce qui est bon pour les agriculteurs. Comme Tim Houston et Tony Wickham, Rob Lance dit être prêt à racheter de l'alcool américain, mais qu'on ne peut pas forcer les Canadiens à les choisir. Le premier ministre de l'île du Prince-Édouard dit avoir compris qu'il y aurait des allègements de tarifs, entre autres, sur le bois d'œuvre. Mercredi après-midi, Susan Holt a déclaré que le Nouveau-Brunswick ne remettrait pas d'alcool américain dans les magasins d'alcool Nouveau-Brunswick tant que le commerce libre et équitable ne serait pas rétabli entre les deux pays.
3: But it's not coming back onto the shelves until the US does something to take us back to the free and fair trade we used to have.
2: Jeudi, en fin de journée, elle a indiqué s'attendre à des réductions tarifaires elle aussi et se prononcera sur un éventuel accord dès que les détails auront été finalisés et communiqués. Ici Nicolas Steinbach, Radio-Canada, à Moncton.
1: À Saint-Jean-de-Terre-Neuve, le procès de Tony Humbie, accusé d'agression sexuelle et de traite d'enfants, subit de nouveaux retards et est reporté au printemps 2027. Ces dossiers concernent 17 chefs d'accusation supplémentaires déposés par la police, incluant des agressions sexuelles dans un pénitencier et la traite de personnes de moins de 18 ans. Par ailleurs, les plaidoiries finales du premier procès de M. Humbie, qui vise 71 chefs d'accusation liés à 10 jeunes victimes, doivent débuter le 21 septembre. Le Bureau des archives publiques de l'île du Prince-Édouard fait face à une hausse importante des demandes de documents, principalement en provenance des États-Unis. Une loi canadienne permet d'obtenir la citoyenneté par filiation, même si l'ancêtre canadien remonte à plusieurs générations. Aux archives provinciales, les demandes de certification de documents sont passées de 3 ou 4 par année à plus de 5 000 en quelques mois. Alors que les observations de grands requins blancs près des plages de la Nouvelle-Écosse se font de plus en plus fréquentes, des baigneurs se demandent si un système de surveillance par drone est la prochaine étape en matière de sécurité publique. Stéphanie Blanchet.
4: Un signalement de requins survenu cet été à la plage Martinique, à Halifax, a refroidi plusieurs baigneurs. La présence de l'animal avait contraint les sauveteurs à faire sortir les gens de l'eau. Selon les responsables, on assiste à environ 2 cas comme celui-là chaque été. Si bien qu'une question s'impose, la Nouvelle-Écosse devrait-elle emboîter le pas à d'autres plages un peu partout dans le monde qui se tournent vers des drones de surveillance pour assurer la sécurité des baigneurs? Paul Déon du service des sauveteurs de la Nouvelle-Écosse. On s'y est penché, dit-il, mais pour le moment, ce n'est pas vraiment une priorité pour nous. Mais

0: si jamais la situation évolue, nous pourrions reconsidérer la question. Celui qui est à la tête du service des sauveteurs de la Nouvelle-Écosse rappelle qu'il n'y a jamais eu d'attaque de requins. Certains visiteurs de la plage Martinique croient toutefois qu'il faut se mettre en mode prévention. On devrait investir dès maintenant pour que les gens se sentent en sécurité, dit cet homme, plutôt que d'attendre que quelque chose se produise et de regretter de ne pas avoir agi au bon moment, dit-il. Tout ce que nous pouvons faire pour sauver des vies dans l'océan et aider les gens à en profiter avec une plus grande tranquillité d'esprit. Je pense que c'est une dépense qui en vaut la peine, dit-il. Avec la hausse de la fréquence de signalement de requins sur les côtes néo-écossaises, le service des sauveteurs rappelle qu'il est plus sécuritaire d'éviter de se baigner à l'aube et au crépuscule. Ici Stéphanie Blanchet, Radio-Canada, Halifax.
1: La Première Nation de Glooscap a inauguré un tout nouveau marché local dans la vallée d'Annapolis en Nouvelle-Écosse. L'établissement permet aux pêcheurs, artisans et entrepreneurs autochtones de vendre directement leurs produits à la communauté. Voilà, c'était vos informations. Retrouvez maintenant la suite de votre émission matinale.
2: Ouais, merci infiniment, Émile. 7h36 maintenant en Nouvelle-Écosse et à l'île du Prince-Édouard, 8h06. À Terre-Neuve, je rappelle qu'on est une émission là, conjointe pour les trois provinces jusqu'à aujourd'hui. Dès la semaine prochaine, vous allez retrouver votre animateur local à l'île du Prince-Édouard. Ça nous a fait plaisir de passer la semaine ensemble, mais c'est pas fini. On va commencer par une bonne dose de météo et de circulation, comme seul Marc Doiron sait le faire. Alors, mon cher... Oui, oui. Ben, j'aime ça merci. En beurre épais, tu sais. Moi, c'est j'en beurre épais. Moi, le pot de confiture, il est jamais vraiment vide, tu sais.
3: Ben, ma toast est beurrée. Ben, écoute, aujourd'hui, en termes de circulation, ça va généralement bien. Sur les routes, c'est vendredi. Normalement, les routes sont un peu plus fluides, moins achalandées. Il y a quand même des petits ralentissements en Nouvelle-Écosse, au Cap-Breton, à Saint-Jean et à l'île du Prince-Édouard, mais je veux surtout vous avertir que le défilé de la Gold Cup and Saucer au centre-ville de Charlottetown aujourd'hui va causer des délais. Il y aura des fermetures. Le défilé commence à 10h, mais les fermetures de route commencent à 6h ce matin. Le défilé, juste pour résumer la route, ça partira de la rue North River, près de l'école Queen Charlotte, et suivra les rues Brighton, Houston, Great George, Grafton et Pownall, avant que le défilé prenne fin sur la rue Fitzroy. Donc, il y aura des fermetures tout au long de cette rue-là. Puis le défilé, c'est comme j'ai dit, à 10h, mais ça sera terminé par midi aujourd'hui. Donc, peut-être trouver des routes alternatives si vous prenez ça, ces rues-là normalement. Il y aura aussi des modifications temporaires pour les lignes de circulation d'autobus. La ligne T3 entre 6h45 et 13h sera apportée. Il y aura des modifications à ces lignes-là à cause des fermetures. Donc, allez voir le site web de T3Transit.ca pour tous ces changements-là. Sur le pont de la Confédération, c'est fluide aussi. Il n'y a rien à signaler de ce côté-là. Les traversiers vont bien ce matin. Il n'y a rien à signaler de ce côté-là. Puis pour la météo dans nos trois provinces, aujourd'hui, on commence ce matin généralement nuageux en Nouvelle-Écosse. Ça va se dégager dans les prochaines heures, un maximum de 23. Demain, ça va être du soleil partout. Dimanche, il y aura du soleil au Cap-Breton et de la pluie en Nouvelle-Écosse continentale, un maximum entre 22 et 23 pour les trois jours. Stephenville, Port-au-Port et Saint-Jean, c'est généralement nuageux, ça va se dégager dans les prochaines heures, c'est 18, ça va être 24 aujourd'hui avec du soleil demain et dimanche, 23 et 22 pour le reste de la fin de semaine. Et à l'île du Prince-Édouard, ça commence à se dégager, c'est 17, ça va être 23 aujourd'hui, 24 demain avec du soleil, puis dimanche, il y aura des averses pour terminer la fin de semaine avec un maximum de 20 degrés.
2: Merci beaucoup, Marc.
3: Merci, Fred.
2: Mais sachez plutôt qu'on va retrouver Marc au début de la prochaine heure pour la suite de la météo et la suite de mon beurre à GP. Merci beaucoup.

0: Et maintenant, à 7h40, Nouvelle-Écosse, 7h40 aussi à Lille, 8h10 à Terre-Neuve. On va parler de piano, mais de piano qui se joue sur un voilier. Et ça, c'est le projet assez inusité, merci, là, d'une pianiste et navigatrice française de passage en Nouvelle-Écosse. Caroline Lévesque, c'est ce que tu as suivi. Salut.
1: Bonjour.
0: Il s'agit du projet PianOcean. Et comment est-ce qu'on peut mêler la navigation là sur l'océan et des concerts de piano?
1: Oui, ben c'est ça, c'est assez original. J'ai bien hâte de le savoir. C'est le projet de Marieke Wismans, pianiste et navigatrice. Et elle a offert plusieurs spectacles gratuits en Nouvelle-Écosse cet été à Lunenburg, à Halifax, à St. Peter's, à Baddeck. Et puis, ben la tournée des ports néo-écossais s'est terminée ce mois-ci. Mais on prend quand même ce matin des nouvelles de la navigatrice et pianiste, bonjour, Marieke.
2: Bonjour.
1: Donc, juste pour votre nom de famille, Wismans, c'est bien ça?
2: Oui, bravo.
1: Merci, merci
0: comme
1: beaucoup.
0: Comme le fameux auteur, Joris Karl Wismans.
2: Tout à fait.
0: Êtes-vous parenté?
2: Tout à fait. Je ne pense pas.
0: Ah, malheureusement, désolé.
1: Ah bon, on va commencer par le début. Racontez-nous un peu la petite histoire du projet PianOcean. Donc, d'où ça vous est venu cette idée-là? Je sais que ça fait fort longtemps, là, ça fait une décennie déjà.
2: Et oui, c'est une histoire qui a déjà 10 ans. C'est un peu mon rêve d'adolescente, de jeune fille, que de mêler. Qui est le voyage par la mer. Et donc, il y a 12 ans maintenant, j'ai installé un piano, mon piano droit. J'étais donc pianiste professionnelle et j'ai décidé de partir en tournée avec mon voilier. Et donc, j'ai un piano droit sur Lady Flow, qui est une goélette de 40 pieds. En faisant un trou sur le pont arrière pour laisser passer le piano. Et ensuite, on a inventé un système d'ascenseur pour que le piano puisse monter sur le pont pour donner les concerts à chaque escale et redescendre dans le binaire où il est bien arrimé, bien attaché pour les navigations.
1: C'est quand même périlleux, hein, comme projet, ben de toute cette créativité, invention aussi, bon, l'ascenseur, le projet en tant que tel. Si je comprends bien, c'était un rêve de pouvoir naviguer, jouer du piano. Est-ce que c'est un rêve d'enfance?
2: Oui, c'est vraiment un rêve d'enfance. Qui s'est concrétisé au fur et à mesure des années. J'ai commencé d'abord par devenir pianiste professionnelle, musicienne professionnelle. Puis en parallèle, je me suis formée à la navigation à l'école des Glénans en Bretagne, jusqu'à ce que je sois suffisamment à l'aise, on va dire, pour avoir mon propre bateau et commencer le projet.
1: Et puis, ben, comment ça s'est passé, votre tournée cet été dans les différents ports de la Nouvelle-Écosse?
2: Oh, c'était génial. On est ravis. Un accueil fantastique. Dès les premiers concerts, on a joué donc à Lunenburg, à Halifax, à St. Peter's. Il y a une date qui s'est rajoutée à Iona. Et puis à Baddeck, on a eu énormément de public à chaque salle. Il y a des super retours, des super rencontres. J'ai aussi partagé le pont du bateau avec des super musiciens, avec Roger à St. Peter's, avec Rosie Morrison au Fiddle à Baddeck, avec qui j'enregistre aussi pour mon nouvel album. Donc, plein de belles rencontres, des super musiciens et des super découvertes musicales et très, très bel accueil des gens et des communautés. Donc, on est ravis d'ici et super contents finalement d'hiverner le bateau aussi en Nouvelle-Écosse.
1: Oui, parce que vous... Oh, je suis désolée, je vous ai coupé. Ça a coupé un peu, on ne vous a pas entendu. Oups,
2: Pas de souci. Ça s'est arrêté où? Oui, vous m'entendez?
1: OK, là, je vous entends. Oui, je vous entends. Désolée, ça coupe beaucoup quand... Est-ce que vous êtes proche d'une fenêtre, peut-être?
0: D'un hublot.
2: D'un hublot, plutôt, oui.
1: Ouais. Ça va aider un peu la communication. Vous parliez que vous avez fait des spectacles avec des artistes locaux. Ça, c'est bien, des collaborations, en plus, avec ce projet-là. Quel genre de répertoire vous présentez là aux personnes d'un port à l'autre? Est-ce que ce sont des compositions originales, des interprétations? Est-ce que vous faites des sea shanties aussi, comme on les appelle ici?
2: Eh ben, c'est un peu un mélange de tout ça. Mon répertoire principal reste des compositions originales qui sont toutes les chansons que j'ai composées, donc piano, voix, inspiré du voyage et que j'ai composé à chaque escale depuis 10 ans. Donc il y a des chansons que j'ai composées en Irlande, en Norvège ou sur l'archipel des Açores, aux Canaries ou aux Caraïbes. Donc c'est une façon pour moi de raconter le voyage en musique. Donc pendant le concert, je raconte beaucoup aussi d'anecdotes du voyage. Où est-ce que j'ai composé cette chanson? Pourquoi? Qu'est-ce qu'on a découvert à tel endroit? Donc ça, c'est le cœur de mon répertoire, on va dire. Et puis, j'ajoute dans mon répertoire, à chaque fois, quelques petites découvertes aussi musicales. Par exemple, un chant traditionnel gaélique écossais récolté en Écosse ou fado portugais récolté aux Açores. Et pour faire voyager un petit peu ces traditions et les faire découvrir au public. Et puis, je rajoute aussi toujours un petit clin d'œil à la culture et à la musique locale, dont j'apprends des chansons du coin très régulièrement.
1: Oui, puis la Nouvelle-Écosse, pourquoi ça faisait partie de vos destinations? Parce que là, vous avez mentionné que vous avez voyagé pas mal en Europe et dans les Caraïbes, mais pourquoi avoir choisi la Nouvelle-Écosse cette année?
2: Alors, on nous a parlé il y a 3 ans et on a rencontré un marin québécois qui nous a parlé du lac Brador et du Cap Breton et de la Nouvelle-Écosse. Et on n'avait jamais entendu parler du lac Brador et du Cap Breton. Et donc, il nous a montré sur la carte en parlant dans les meilleurs termes. Et on s'est dit qu'on allait y aller. Et puis moi, je connaissais la Nouvelle-Écosse de chansons, parce que en jouant dans un pub, quelqu'un avait interprété Farewell to Nova Scotia. Et du coup, on m'avait parlé de la Nouvelle-Écosse à ce moment-là. C'était il y a des années de ça. Et ça aiguisait ma curiosité. Et puis moi, j'ai toujours été très attirée par les territoires du Nord, les territoires avec des racines aussi celtes, les territoires qui mélangent aussi des histoires et des communautés et des cultures, comme ici en Nouvelle-Écosse et au Cap-Breton. Je trouve que c'est d'une grande richesse. Donc, pour toutes ces raisons, nous voici en Nouvelle-Écosse.
1: Bien, je pense que vous avez aimé ça, la Nouvelle-Écosse, parce que vous serez de retour au printemps avec de nouveaux concerts, du moins en Atlantique, au Cap-Breton, de retour aussi, oui, au Cap-Breton, mais également aux Îles-de-la-Madeleine, à l'Île-du-Prince-Édouard, en Gaspésie, jusqu'à Tadoussac, Terre-Neuve, Saint-Pierre-et-Miquelon. Ça, c'est pour l'été 2027. Eh bien, c'était un grand plaisir de vous avoir ce matin, Marieke Wismans.

Depuis bientôt deux semaines, les fans de rap américain s'intéressent au procès d'un ancien membre de gang qui pourrait enfin permettre d'élucider la mort du rappeur Tupac Shakur. Disparu il y a 30 ans, Tupac a laissé derrière lui beaucoup d'admirateurs sans réponse. Les artistes qui meurent jeunes deviennent des mythes. Mais en plus forte raison, un prodige du rap américain mort à seulement 25 ans. Quand j'ai vu les articles passer, je me suis dit, c'est drôle, ça fait 30 ans. Mais même moi, qui suis pas un grand connaisseur de rap, j'ai l'impression que le spectre de Tupac plane toujours sur le monde de la musique. Et est-ce que j'ai raison? Est-ce que les gens en Atlantique se souviennent encore de lui? Si on veut bien comprendre ce qui s'est passé, faut faire un voyage dans le temps et dans l'espace. Faut revenir pratiquement 3 décennies plus tôt. On est sur la côte ouest américaine, au milieu des années 90.

0: Mais la nuit du 7 septembre 1996, tout va basculer. Après avoir assisté à un match de boxe de Mike Tyson à Las Vegas, Tupac circule à bord d'une voiture quand il est blessé par des tirs en provenance d'un autre véhicule. L'histoire va retenir qu'il s'agissait d'une Cadillac blanche, mais on ne saura jamais qui a appuyé sur la gâchette. Environ une semaine plus tard, le rap américain va connaître une perte irréparable.
1: Here is the CBC 10 o'clock news. I'm Michael Kramer.
0: Une de nos seules archives de l'époque à laquelle j'ai eu accès, c'est ce bulletin de nouvelles-là de CBC.
1: The rap singer Tupac Shakur has died at the age of 25. Shakur was shot during a...
0: Mais c'était qui Tupac? Pourquoi est-ce qu'on en garde un souvenir aussi indélébile? À ce sujet, le programmateur à ICI Musique pour le hip-hop, spécialiste du rap, Antoine Samuel, m'a fait à l'aveu.
2: C'est un des premiers artistes hip-hop à avoir traversé, disons, le mainstream pour devenir un acteur, une figure connue du public général. Et puis, c'était aussi le représentant du mouvement West Coast. Donc, tout ce qui est le rap californien, il a vraiment représenté ça. C'est celui à qui on pense immédiatement qu'on pense à toutes les plus grosses chansons de cette époque-là. Et Tupac, c'était aussi un artiste très engagé. Donc, oui, il y avait de la musique qui portait sur les causes sociales, sur la libération pour le droit des Noirs ou les conditions sociales dans son quartier. Mais il était très politisé. Sa mère faisait partie des Black Panthers. Il a grandi avec une éducation politique qui était peut-être pas aussi développée chez certains autres rappeurs de l'époque qui étaient plus sur le divertissement. Donc, tout ça rassemblé avec son look iconique et puis des situations dans lesquelles il s'est trouvé controversé très jeune, mais un peu son sourire et son charisme, ça l'a rendu une figure mythique pour plus que le rap.
0: Ici, en Nouvelle-Écosse, le rappeur Jacobus de Radio-Radio se souvient bien de l'époque où Biggie et Tupac étaient les grands noms du rap.
3: J'étais quand même jeune quand je suis né en 83, il est mort en 96. J'étais pas super vieux, mais c'est dans la petite période où tu commences à découvrir la musique. C'est d'avoir Tupac puis Biggie. Biggie avec Hip Hop, des grosses chansons avec Bad Boy Records. C'est ça, moi, j'aime beaucoup. Puis je commence à m'intéresser un peu au rap. Puis le Tupac, seulement plus après sa mort, lorsqu'il a commencé à remixer des choses ou des chansons comme Changes, que c'était plus nostalgique avant son temps. Ça. Maintenant, j'écoute la chanson puis j'ai des frissons parce que c'était une bonne chanson.
0: J'ai aussi pensé me promener dans les rues d'Halifax pour poser la question aux passants. Je me suis rendu près de la bibliothèque parce que Tupac, c'était un grand lecteur. Dans ma grande surprise, il y a beaucoup de gens qui se souviennent encore très bien du personnage.
4: He's kind of like in some way.
5: C'est devenu un mythe à cause de sa mort si prématurée.
4: Because he died like super young. There's a lot of this like imagining of like what he might have like.
5: Beaucoup de gens spéculaient sur ce qu'il serait devenu s'il n'était pas mort si jeune. Il avait manifestement beaucoup de talent et de charisme. Alors les gens se demandent souvent ce qu'il aurait encore pu accomplir.
4: What he might have been like if he like had continued his career, I guess.
6: Yes, I find him to be very relevant.
7: Oui, la figure de Tupac, elle est toujours très actuelle. Je suis une enseignante en formation et dans mon cours d'anglais, j'utilise certaines de ses chansons. Et je me rends compte que de nombreux étudiants réagissent très positivement aux œuvres que je leur présente.
6: I've noticed like many of the students definitely reacted positively. Not everyone knew who he was.
7: Naturellement, ce ne sont pas tous mes étudiants qui le connaissent parce que c'est une nouvelle génération. Mais moi, j'ai grandi dans les années 90, alors je le connaissais évidemment. Mais c'était bien de leur présenter Tupac et j'ai senti qu'il

0: comprenait la portée sociale de son œuvre.
1: Quand je pense à Tupac, je pense à l'impact qu'il a eu sur le rap, sur la culture hip-hop et la querelle entre la côte est et la côte ouest des États-Unis.
2: Mais pourquoi 30 ans après les faits, la curiosité est toujours aussi vive? On s'attend à quoi de ce procès-là? Un sujet, Antoine Samuel Moffett à l'avoue.
3: Ça fait plus de 30 ans maintenant. C'est plus vraiment nécessaire de comprendre tous les aspects, mais on n'a jamais eu de réponse. Donc les fans et surtout la famille s'attendent à une décision officielle qui peut boucler la boucle et mettre un terme justement à la spéculation ou juste fermer un chapitre.
2: Mais la figure de Tupac est toujours actuelle, non? C'est un artiste qui a quand même fait bouger les choses, socialement, je veux dire. À ce sujet, les gens que j'ai rencontrés dans les rues d'Halifax.
4: I would say progress has been made. I think...
1: Bien entendu, je crois tout de même que la société a cheminé depuis. Il y avait davantage de stéréotypes à l'époque, il y avait plus d'injustices, mais ces thèmes sont toujours d'actualité lorsqu'on constate les préjugés à l'égard de personnes racialisées.
4: How people are treated of different races. So it's still relevant today.
5: Il est toujours actuel à ce jour, on en parle encore, des gens pensent qu'il est toujours vivant.
4: I mean, everybody says that he's still alive, right?
2: Depuis son départ en 1996, il y a effectivement beaucoup de théories en circulation qui soutiennent que le chanteur serait toujours vivant, qu'il serait même réfugié dans un autre pays. On pourrait avoir l'impression que ces théories-là, ça cache quelque chose de beaucoup plus sombre, comme une souffrance inavouée. Presque un déni de la part d'une génération de fans qui a dû composer avec le départ de leur idole, fauché trop jeune. Un sujet encore, Antoine Samuel Moffett à l'avoue.
3: Les gens peuvent pas imaginer qu'ils se sont fait enlever cette personne qui était tellement importante dans leur folklore, leur compréhension culturelle, leur quotidien. Donc, ils préfèrent imaginer quelque chose, c'est plus excitant, ça garde la personne couramment présente. Je suis sûr qu'il y a des fans qui se réunissent à chaque année pour parler de ça puis construire ensemble une espèce d'histoire. Toutefois, c'est ça qui arrive, c'est qu'il faut accepter que nos héros puis nos idoles, ils sont humains. Puis je pense que peut-être que ce procès-là va ramener une dose de réalité là-dedans. Puis on pourra célébrer, tout pas pour son nom puis sa présence, mais vraiment juste déterminer que c'est terminé puis qu'il a vécu sa vie.
2: Ici Fred Harding, Radio-Canada, Halifax.
6: 7h58, j'espère que ça vous a plu. En tout cas, j'espère que si vous ne le connaissiez pas, vous en savez un peu plus. Et j'espère que si vous le connaissiez et que vous suivez les évolutions du procès là, qui est en cours, ça vous a en tout cas, je sais pas moi, ça vous a... J'espère que j'ai fait un sans faute. J'espère que j'ai rendu hommage avec justice à ce chanteur que vous aimez beaucoup. Ça m'a vraiment confronté, moi, à ma méconnaissance du rap et je me suis découvert un intérêt pour ce genre-là. Et vous savez, faut évoluer. Hein? Le hip-hop, c'est le premier genre dans le monde. Hein? Le genre musical le plus écouté dans le monde, c'est du hip-hop. À 7h58, donc, nous, on va se dire un petit au revoir. On se retrouve après les informations nationales pour la suite de notre programmation. Au menu de la culture et de l'actualité, bien entendu, c'est notre pain puis notre beurre. Hey, à tout de suite.
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10: Les Canadiens pourraient avoir accès à davantage de produits laitiers américains à l'épicerie.
11: Un arrivé de produits comme ça coupe notre droit de production à nous, mais c'est moins de revenus. Ça fait partie des échanges entre pays.
10: L'échéancier fixé par Donald Trump pour la conclusion d'une entente se termine dans quelques heures. Toutes les provinces ne s'entendent pas sur le retour de l'alcool américain sur les tablettes.
12: Je vous demande de les laisser là, dans le magasin.
13: It's not coming back onto the shelf.
10: Et portrait d'un agriculteur touché par les feux de forêt en Colombie-Britannique qui tente de sauver sa récolte.

0: Bonjour, ici Mathieu Bellumeur, bienvenue au Radio Journal. Les négociateurs canadiens accélèrent la cadence en vue de finaliser un accord avec Washington et donc éviter de nouveaux tarifs imposés par l'administration américaine. D'ailleurs, on vient d'apprendre que le ministre canadien Dominique Leblanc a rendez-vous au département du commerce américain pour une nouvelle réunion un peu plus tard ce matin. Catherine Zib est avec moi en studio. On a appris au cours des dernières heures qu'il y aurait eu des concessions d'Ottawa, notamment dans le secteur agricole.
1: Alors, depuis plusieurs jours, Ottawa martèle que le système de gestion de l'offre va demeurer intact. Ce qui sera modifié plus tôt, ça c'est selon des sources dans l'industrie laitière, c'est la manière dont les permis d'importation de produits américains sont attribués au Canada. Pour l'instant, ce sont les transformateurs qu'ils obtiennent, mais les détaillants pourront bientôt aller les chercher, ce qui signifie par exemple plus de fromage des États-Unis dans les épiceries. Voici des réactions d'agriculteurs à cette idée.
2: Un arrivée de produits comme ça coupe notre droit de production à nous, ben c'est moins de revenus. Puis les investissements qu'on a faits dans les dernières années sont reliés aux revenus qu'on est supposé avoir avec notre quota. Fait que si on n'a pas ce revenu-là, ben c'est les investissements qui vont devenir plus durs à payer.
3: Je pense qu'il va falloir peut-être s'y habituer. Ça fait partie des échanges entre pays.
0: Donc, je le disais au début, Dominique Leblanc, une nouvelle rencontre avec des responsables du commerce aux États-Unis plus tard ce matin. Mais hier, il y a eu une longue rencontre avec le représentant américain Jameson Greer.
1: Oui, et ce qui a été discuté, en fait, on en sait peu parce que Dominique Leblanc était avare de détails sur ce qui a été dit. Mais cet échange hier, qui devait durer 30 minutes, s'est étalé sur 3 heures. Il estime que cette visite a permis des avancées.
4: On vient de conclure une longue et importante discussion avec Monsieur Greer et ses collègues. On est arrivé ici pour continuer d'avancer vers une entente. On est encouragé parce qu'on continue de faire d'avancer, de faire du progrès.
1: Si aucun accord n'est conclu aujourd'hui, de nouveaux tarifs doivent en principe entrer en vigueur cette nuit.
0: Merci Catherine.
1: Je vous en prie.
0: Et si la SAQ attend toujours le feu vert du gouvernement pour remettre l'alcool américain sur ses tablettes, le premier ministre du Manitoba lui demande à ses concitoyens de ne pas en acheter même si les bouteilles étaient de retour dans les magasins. Dans l'Est, 3 provinces acceptent de remettre en vente l'alcool des États-Unis, la Nouvelle-Écosse, Terre-Neuve et Labrador et l'île du Prince-Édouard. Compte rendu de Nicolas Steinbach.
5: Les provinces de l'Atlantique avaient retiré les alcools américains en mars 2025, en réponse aux impacts économiques des droits de douane imposés par le président américain. Depuis, elles avaient remis les stocks achetés avant l'imposition des tarifs sur les tablettes pour les écouler. Mercredi soir, en marge d'une potentielle entente commerciale avec les États-Unis, le premier ministre du Canada a demandé aux provinces de remettre l'alcool américain sur les tablettes en guise de bonne foi. La Nouvelle-Écosse, l'île du Prince-Édouard et Terre-Neuve vont accepter, se disant satisfaites de ce qu'ils ont entendu de Mark Carney. Tim Houston dit que c'est conditionnel à une entente finale avec laquelle la Nouvelle-Écosse serait d'accord. Il indique que dans certains domaines clés, comme la gestion de l'offre, les éléments principaux demeurent intacts, ce qui est bon pour les agriculteurs. Comme Tim Houston et Tony Wickham, Rob Lance dit être prêt à racheter de l'alcool américain, mais qu'on ne peut pas forcer les Canadiens à les choisir. Le premier ministre de l'île du Prince-Édouard dit avoir compris qu'il y aurait des allègements de tarifs, entre autres, sur le bois d'œuvre. Mercredi après-midi, Susan Roth a déclaré que le Nouveau-Brunswick ne remettrait pas d'alcool américain dans les magasins d'alcool Nouveau-Brunswick tant que le commerce libre et équitable ne serait pas rétabli entre les deux pays.
6: But it's not coming back onto the shelves until the US does something to take us back to the free and fair trade we used to have.
5: Jeudi, en fin de journée, elle a indiqué s'attendre à des réductions tarifaires elle aussi et se prononcera sur un éventuel accord dès que les détails auront été finalisés et communiqués. Ici Nicolas Steinbach, Radio-Canada, à Moncton.
0: Les postes désignés français essentiels ont chuté d'environ 75% en 50 ans dans la fonction publique fédérale. Ils n'occupent plus qu'environ 3% de tous les postes. Le nombre de fonctionnaires francophones n'a pas diminué, mais la proportion de postes bilingues a explosé à 42%. C'est un étudiant de l'Université de Montréal, Vincent Larochelle, qui a dépoussiéré ces chiffres dans le cadre de sa maîtrise en sciences politiques.
7: On a une connaissance qui est très, très élevée de l'anglais. Et donc, même dans ces postes bilingues, même si en principe c'est censé être des postes dans lesquels les deux langues sont respectées d'égale façon, c'est souvent un bilinguisme qui est imposé aux seuls francophones.
0: Durant la même période, les postes désignés anglais essentiels ont quant à eux baissé de 60 à 49%. Politique québécoise, Québec solidaire a dévoilé son slogan pour la campagne électorale qui devrait être déclenchée la semaine prochaine. C'est possible. Le parti veut proposer des solutions concrètes pour améliorer la vie des Québécois en mettant de l'avant ses priorités. Le logement, le coût de l'épicerie, le transport collectif, la redistribution de

0: la richesse et l'indépendance du Québec. Le Parti libéral, lui, a choisi comme slogan « Rassembler, réparer, bâtir ». Le Parti québécois, le choix de la confiance, et le Parti conservateur, « Oser pour vrai ». La coalition Avenir Québec n'a pas encore dévoilé son slogan de campagne.
1: Ailleurs dans le monde.
0: L'épidémie d'Ebola progresse de manière exponentielle en République démocratique du Congo. L'ONU prévient ce matin que le virus se propage à une vitesse fulgurante depuis le début du mois d'août. Au cours des trois derniers mois, 2500 personnes sont décédées, dont la moitié au cours des 20 derniers jours. Le coordonnateur principal de l'ONU contre Ebola soutient que la propagation dépasse la rapidité de réponse des autorités sanitaires. Moscou se dit prête à examiner de nouvelles propositions visant à mettre fin à la guerre en Ukraine à condition qu'elles tiennent compte des réalités sur le terrain. Un haut diplomate russe affirme que Washington reste disposé à poursuivre un dialogue constructif avec la Russie. Il estime toutefois que les États-Unis doivent davantage influencer Kiev et ses alliés européens. Le mois dernier, le secrétaire d'État Marco Rubio a déclaré que Washington était déterminé à contribuer à mettre fin à la guerre. Quelques 130 feux de forêt brûlent toujours en Colombie-Britannique, dans le secteur de Summerland, où les résidents réintègrent progressivement leur résidence depuis quelques jours. Il y a un cultivateur de pêche qui avait dû quitter sa propriété avant de pouvoir cueillir ses fruits, qui tente de sauver ce qu'il peut de sa récolte. Charlotte Gros.
2: Push Duran affirme que ses pêches sont encore bonnes à manger et savoureuses. Il est propriétaire du verger J.S. Orchard à Summerland. Comme des milliers d'autres résidents, il a dû fuir sa propriété lorsque l'incendie de Bald Range a menacé cette communauté de l'Okanagan. Il a dû interrompre la récolte de ses pêches en pleine saison. Maintenant qu'il est de retour chez lui, les fruits font plier les branches sous leur poids. Ils sont trop mûrs pour être vendus sur le marché régulier. Monsieur Suran a publié un message sur les réseaux sociaux pour offrir aux gens de venir cueillir eux-mêmes les pêches à 1$ la livre. Il explique que même si elles sont trop mûres pour le centre d'emballage, ces pêches restent d'excellente qualité.
3: And they know here, anybody coming, you take it, dollar pound, this good. Ready to eat in 3-4 days. No problem.
2: Je n'étais pas là pendant 10 jours, dit Monsieur Suran, avant d'ajouter que les pêches sont prêtes à manger et se gardent 3 ou 4 jours sans problème. Habituellement, le producteur les vend en libre-service à 2$ la livre. Il demande aux clients d'apporter leur propre boîte ou contenant au verger. Ici Charles Groux, Radio-Canada, Kelowna.
0: Et les baigneurs qui s'inquiètent de la présence de plus en plus fréquente de requins blancs dans les eaux de la Nouvelle-Écosse s'interrogent sur la pertinence de mettre en place un système de surveillance par drone, une idée qui est écartée par les autorités, comme nous le dit Stéphanie Blanchet.
4: Un signalement de requins survenu cet été à la plage Martinique, Halifax, a refroidi plusieurs baigneurs. La présence de l'animal avait contraint les sauveteurs à faire sortir les gens de l'eau. Selon les responsables, on assiste à environ 2 cas comme celui-là chaque été. Si bien qu'une question s'impose, la Nouvelle-Écosse devrait-elle emboîter le pas à d'autres plages un peu partout dans le monde qui se tournent vers des drones de surveillance pour assurer la sécurité des baigneurs? Paul Déon du service des sauveteurs de la Nouvelle-Écosse. On s'y est penché, dit-il, mais pour le moment, ce n'est pas vraiment une priorité pour nous. Mais si jamais la situation évolue, nous pourrions reconsidérer la question. Celui qui est à la tête du service des sauveteurs de la Nouvelle-Écosse rappelle qu'il n'y a jamais eu d'attaque de requins. Certains visiteurs de la plage Martinique croient toutefois qu'il faut se mettre en mode prévention. On devrait investir dès maintenant pour que les gens se sentent en sécurité, dit cet homme, plutôt que d'attendre que quelque chose se produise et de regretter de ne pas avoir agi au bon moment, dit-il. Tout ce que nous pouvons faire pour sauver des vies dans l'océan et aider les gens à en profiter avec une plus grande tranquillité d'esprit. Je pense que c'est une dépense qui en vaut la peine, dit-il. Avec la hausse de la fréquence de signalement de requins sur les côtes néo-écossaises, le service des sauveteurs rappelle qu'il est plus sécuritaire d'éviter de se baigner à l'aube et au crépuscule. Ici Stéphanie Blanchet, Radio-Canada, Halifax.
0: Voilà, c'était le Radio-Journal. Bonne journée.
5: Et oui, troisième heure d'émission, on réveille et c'est vendredi. Bonne nouvelle. Fred Harding à l'antenne, en remplacement de votre animateur Adrien Blanc pendant quelques temps. Là, je dois dire aussi que jusqu'à la fin de cette semaine-ci, donc pour l'heure qui reste, on est en émission là, conjointe avec l'île du Prince-Édouard aussi. Donc, on ouvre les bras assez grands, on accueille tout le monde. Et justement, ça va être une heure tout en diversité de l'Atlantique. On va avoir des nouvelles, une exploration, j'ose même dire, par Kéliane Gallien.

0: de sa province, Lille. On découvre un nouveau coin. On joue même aux touristes dans l'une de nos provinces. Et avec Agathe Boucard, bien entendu, c'est un des rendez-vous de la troisième heure en Nouvelle-Écosse. C'est une actualité locale, provinciale, décortiquée avec Agathe. Je dois vous dire aussi que cette négociation, décidément, est dans l'air et on en parle de plus en plus. Si vous allez consulter les articles à ce sujet, on peut voir, là, je parle ici des négociations avec les États-Unis, comment est-ce que ça pourrait avoir une répercussion sur l'entrée de produits américains, peut-être parmi notre offre de produits laitiers. Et ça, c'était peut-être une préoccupation, j'ose dire, ou une inquiétude de certains producteurs ici, canadiens. Est-ce que la gestion de l'offre pourrait être, je veux pas dire menacée, mais je pourrais dire, en tout cas, modifiée. La gestion de l'offre, c'est, je le répète depuis ce matin, mais c'est un peu le processus par lequel on stabilise la production ici, locale, pour assurer notamment à ceux qui produisent du lait, des œufs, de la volaille, un bon revenu. Ça inonde pas le marché avec de l'offre et donc ça stabilise d'une certaine façon le marché, ça crée moins de pertes aussi. Alors, est-ce qu'on pourrait avoir plus de produits américains? Parce que les produits américains, au-delà d'un certain seuil, il y a des tarifs qui s'appliquent. On fait ça pour stabiliser l'offre ici, chez nous. À 8h11, je salue mes deux collègues, 8h12 bientôt, Marc Doiron et Émile Nault qui sont avec nous. Salut les gars.
1: Bonjour.
2: Bonjour.
0: Toujours en forme?
1: Ouais, toujours. C'est presque la fin de l'émission. Je suis un vendredi, donc je sais que la majorité des gens, nos auditeurs nous écoutent, ils commencent leur journée. Mais nous autres, à 8h12, on est déjà à 3h30 de notre début d'heure. Donc on est presque à la mi-journée.
0: Mm-hmm. C'est drôle.
2: C'est entamé, là.
0: Oui, c'est ça. On a monté la glissade, il reste plus qu'à glisser. T'sais. Donc, moi, j'utilise souvent cette métaphore-là. Tu arrives, tu finis monter l'émission, c'est monter les marches de la glissade, puis après ça, on se prépare à la semaine prochaine quand même. C'est ce que vous voyez pas, c'est le travail invisible, mais quand on n'est pas en onde, on prépare aussi le contenu qui vous intéresse pour les jours à venir. Mm-hmm. Et il y en a un qui certainement bûche, c'est Émile Nault qui bûche sur ses manchettes et qui va nous présenter un peu un avant-goût du bulletin de nouvelles. Émile, Maritime Electric demande à la Cour d'appel de l'Île-du-Prince-Édouard d'annuler une décision qui l'empêche de recouvrer la totalité de ses coûts liés à la tempête Fiona.
2: Oui, c'est un dossier là qui fait pas mal parler. On l'avait abordé il y a quelques semaines, quelques mois. En fait, suite à la tempête Fiona, eh bien évidemment, la compagnie Maritime Electric doit éponger beaucoup de coûts liés aux dommages qui ont été faits à ses installations. Et pour ça, eh bien, elle prévoyait faire augmenter la facture des gens de l'Île-du-Prince-Édouard, des insulaires, pour rembourser ces frais. Mais il y a un organisme de réglementation qui s'est opposé à ça, ou en tout cas qui a limité ce recouvrement à 90% des frais, c'est-à-dire qu'on a écarté un 10% là, en estimant que l'entreprise était en partie responsable puisqu'elle avait négligé l'élagage des arbres avant la tempête. Donc, on a dit que ce n'était pas juste qu'elle fasse payer tous ces frais là aux insulaires. Alors là, donc, l'entreprise Maritime Electric conteste cette décision et si elle gagne sa cause, eh bien, les insulaires pourraient devoir payer environ 6 millions de dollars de plus sur leur facture d'électricité au total, bien sûr. Donc, on pourrait avoir quand même une bonne augmentation si la décision venait à être renversée. Maritime Electric soutient qu'elle n'est pas responsable là des dommages qui ont été causés lors de la tempête et elle réclame aussi de pouvoir réaliser du profit sur ses frais d'exploitation. Alors, le gouvernement provincial, lui, avait déjà annoncé qu'il interviendrait devant les tribunaux pour protéger les intérêts des consommateurs de l'île. Affaire à suivre.
0: Le corps sans vie d'un homme de 50 ans a été découvert mercredi dans un centre de recyclage situé dans le parc commercial de Bayers Lake à Halifax.
2: Oui, une affaire assez triste là, puisque la police là, a découvert cette dépouille à bord d'un camion de collecte ayant vidé des conteneurs commerciaux au cours de la matinée. Alors, il y a une autopsie qui a déjà été réalisée par le bureau du médecin légiste de la Nouvelle-Écosse qui a conclu que le décès n'est pas considéré comme suspect. Donc, on ne parle potentiellement pas là d'un meurtre, mais plutôt peut-être en tout cas une mort pour une autre raison, on suivra ça. Mais donc ça a été le corps de cette personne a été découvert mercredi, je le rappelle, à Bayers Lake, Halifax.
0: Et en terminant, le premier ministre de Terre-Neuve et Labrador, Tony Wakeham, a procédé à un remaniement de son conseil des ministres là, à la suite de la nouvelle entente cadre sur Churchill Falls.
2: Oui, il en a profité pour faire un jeu de chaises musicales dans son cabinet des ministres. Il y a plusieurs choses qui se sont passées. Là. Ça a eu lieu hier. C'est une réorganisation qui vise premièrement à préparer le gouvernement à la réalisation de grands projets énergétiques, dit-on, à l'amélioration des services publics et à la réduction de la bureaucratie. Alors, dans ce jeu de chaises musicales, eh bien, Andrea Barber quitte le ministère du Tourisme pour aller plutôt du côté de l'environnement, de la conservation et du changement climatique. Pour rappel, Andrea Barber,

0: avait été au centre de plusieurs polémiques là, lors de ses dernières apparitions. Alors, on pense peut-être qu'on veut l'éloigner de ce ministère pour lui redonner peut-être une meilleure image. Et c'est Mike Gouzenec qui va hériter donc du tourisme, de la culture, des arts et des sports. Il y a plusieurs autres ministres qui voient aussi leur responsabilité s'élargir. D'autres, à l'inverse, comme Lila Evans, se voient retirer un portefeuille puisqu'elle était responsable de plusieurs dossiers, dont celui du Labrador, de l'égalité des femmes. Et donc, on lui retire un troisième portefeuille là, pour lui enlever un petit peu de charge. Là.
1: Merci. Merci beaucoup, Émile.
0: Mais ça fait plaisir. Je vous souhaite une excellente fin de journée et à lundi.
1: Oui, on va le retrouver, Émile. Oui, par contre, oui. Vous le retrouverez à 8h30. Donc, n'ayez pas peur. Le rideau n'est pas encore, mais c'est la dernière fois qu'on discute. Donc, merci pour tout. Merci pour la semaine. Et voilà. On le retrouve à la demi.
0: À très bientôt.
1: Avec Marc Doiron maintenant, avant de faire la météo et la circulation, est-ce qu'on pourrait glisser un petit mot sur un rite qui est bien implanté chez vous à l'île du Prince-Édouard, une paire de billets qui est tirée à chaque semaine pour les spectacles du Mont-Carmel. Alors, vous connaissez la chanson « À fond appelé » pour le tirage. Marc, est-ce qu'on peut donner les infos?
2: Ouais, exactement. Je pense que c'était lundi. Notre collègue Kellyanne Galois a parlé avec... l'artiste qui va être sur scène cette semaine, Samantha Curry. Dimanche, va être sur scène avec Megan Blanchard qui vient de l'île du Prince-Édouard avec Thomas Webb. Ça, c'est à Mont-Carmel. C'est la série de spectacles qui se passe à tous les fins de semaine. Donc, on a deux billets pour faire tirer aujourd'hui pour le show de dimanche. C'est à l'île du Prince-Édouard, Mont-Carmel. C'est sur la route 11 à Mont-Carmel. Le spectacle débute à 19h, puis c'est dimanche. Donc, si vous voulez nous envoyer un texto au 902-420-4424 ou nous appeler au 902-420-4424, puis on va vous donner ces deux billets-là à la première personne qui nous appelle. Donc, le 902-420-4424, puis c'est pour deux billets pour aller au spectacle à Mont-Carmel ce dimanche à 19h à l'île du Prince-Édouard.
1: Et on enchaîne, ne partons pas trop loin justement, parce que vu qu'on est sorti de la province, on va faire un petit tour de l'Atlantique et des météos peut-être qu'on attend de part et d'autre.
2: Ben, on va rester en direction vers l'île du Prince-Édouard. Le pont de la Confédération est fluide aujourd'hui. À l'instant, il y a pas de délai là. Il y aura des délais au centre-ville de Charlottetown aujourd'hui à cause, il y a le Gold Cup and Saucer qui se passe demain, mais il y a la parade, le défilé aujourd'hui qui commencera à 10h, qui continuera jusqu'à midi. Puis les fermetures de route sont là depuis ce matin à 6h. Donc, la défilé partira. Il y aurait des fermetures au cours de la route. Le défilé partira de la rue North River près de l'école Queen Charlotte et suivra les rues Brighton, Houston, Great George, Grafton et Pownall avant que le défilé prenne fin sur la rue Fitzroy. Donc, il y a des changements de circulation sur les autobus de ville. Il y a des fermetures de route. Donc, les routes alternatives pour les autobus de ville vont de 6h45 jusqu'à 13h aujourd'hui. Donc, des délais dans ces secteurs-là. Pour la circulation sur le reste des routes dans nos trois provinces, ça va généralement bien. Il y a des petits ralentissements dans les coins habituels. Puis aujourd'hui, ça commence partiellement nuageux sur une grosse partie de nos provinces. Ça va se dégager au cours des prochaines heures. On se trouve entre 17 et 21. Ce matin, ça va monter entre 23 et 25 degrés. Pour la fin de semaine, c'est du soleil partout demain. Et en Nouvelle-Écosse et à Terre-Neuve, il y aura, et en Nouvelle-Écosse continentale, à Terre-Neuve et à Lille, il y aura de la pluie dimanche, mais au Cap-Breton, ça sera du soleil. Et on se trouve entre 21 et 25 toute la fin de semaine dans nos trois provinces.
1: Merci beaucoup, Marc.
2: Merci.

0: Et oui, à 8h20 en Nouvelle-Écosse et à l'île du Prince-Édouard et 8h50 à Terre-Neuve, il y a un procès historique là, qui se déroule en Californie contre le géant technologique Meta. Et il y a 29 États qui ont porté plainte, qui accusent Meta, là, qui est propriétaire, rappelons-le, d'Instagram, de Facebook, de WhatsApp, qui les accusent d'avoir intentionnellement conçu les plateformes pour rendre les jeunes dépendants. Il y a beaucoup d'experts qui considèrent ce procès-là comme déterminant et que Meta pourrait prendre peut-être ses responsabilités finalement, là. On en discute avec Bruno Guglielminetti, expert conseil spécialiste des médias sociaux et l'animateur du podcast d'actualité numérique moncarnet.com. Bonjour monsieur Guglielminetti.
1: Bonjour.
0: Déjà, qu'est-ce que vous attendez de comment on peut résumer ce procès-là et ce qu'on en attend ou ce qu'on doit en attendre plutôt?
1: Ben écoutez, c'est une affaire qui traîne depuis longtemps. Ça a commencé en 2023, où il y avait eu l'annonce de ces procédures. Mais là, finalement, et comme vous le disiez, réussi à ramener 29 États à faire un seul et unique procès. Mais il faut dire que dans cette histoire-là, c'est vraiment la Californie, le Colorado, le Kentucky et New Jersey qui mènent la bataille, là. Et essentiellement, ce qu'on veut arriver à faire, en tout cas de la part des procureurs qui représentent les États, c'est d'une part de prouver que Meta a utilisé l'information sur des jeunes utilisateurs de 13 ans et moins. Il faut savoir qu'aux États-Unis, il y a une loi, la loi COPPA, qui date de au moins 25 ans, qui interdit aux réseaux sociaux d'accueillir des enfants de moins de 13 ans, à moins qu'il y ait une permission parentale. Et donc, en utilisant cette loi, on dit Facebook, Instagram et idéalement WhatsApp, quoique c'est peu utilisé aux États-Unis, a utilisé pendant tout ce temps-là de l'information qu'il normalement n'aurait pas pu avoir entre les mains. Et parallèlement à ça, on en vu aussi sur toute la mécanique de dépendance qu'on a développée au fil du temps sur ces plateformes-là. Et donc, on veut d'une part qu'il y ait une condamnation pécuniaire, donc il y a de l'argent. Là, on parle de trillions qui soit payé par Meta pour payer pour sa faute, d'une chose. Mais deuxièmement, et ça, on va le voir si Meta est trouvé coupable, c'est de changer la mécanique des réseaux sociaux, de Facebook et d'Instagram. Mais vous en doutez bien, si la loi oblige Facebook et Instagram à changer sa façon de faire, ça veut dire que les YouTube, TikTok, Snap et compagnie vont devoir aussi changer.
0: Puis je trouve il y a quand même un fardeau de la preuve qui va devoir reposer non pas tant sur les applications, parce que d'une certaine façon, est-ce que c'est pas leur rôle à elles de garder, on parle souvent des algorithmes, de toutes les mécaniques ou les mécanismes pour garder les utilisateurs, mais c'est un peu dans l'ordre des choses que les plateformes veuillent garder des utilisateurs sur leur plateforme. Comment est-ce qu'on peut essayer de prouver qu'il y a de la dépendance ou que ça crée de la dépendance, ou comment est-ce qu'on va s'y prendre pour ça?
1: Ben écoutez, d'une part, et c'est assez particulier, on va utiliser des études qui ont été faites au sein de chez Meta, les États ont eu accès à cette information-là, évidemment par des procédures juridiques. On fait appel aussi à des experts qui, au fil des années, sont passés chez Meta, autant chez Facebook qu'Instagram, et on les fait témoigner. Il y a déjà eu un témoignage là, du grand patron de l'ingénierie qui n'est plus chez Meta et qui est venu expliquer devant la juge et le jury comment, à travers toutes ces années-là où il a travaillé, l'intérêt de l'entreprise, c'était d'abord, évidemment, d'engranger les profits pour rendre heureux les actionnaires, mais aussi de performer, toujours augmenter la présence des réseaux sociaux sans nécessairement prendre en conscience ce qui pouvait être engendré justement par le phénomène de la dépendance. Et à un moment donné, il y a Arturo Béja, qui est donc cet ancien patron de l'ingénierie, disait, nous, c'est pas compliqué, l'approche qui est mise chez Facebook, c'est « don't ask, don't tell » par rapport aux jeunes de 13 ans et moins, et on part et on roule. Et quand on parle, je veux revenir sur ce que vous disiez, par rapport aux algorithmes et la dépendance ou le rythme de publication, vous savez que ça a changé, ça, c'est pour montrer comment Facebook et Instagram ont modifié les algorithmes et l'expérience des utilisateurs. Quand TikTok est arrivé, ça a été le premier réseau social chinois qui a amené le déroulement sur votre téléphone, votre ordinateur, à l'infini. Ça n'existait pas, ça, avant. Et évidemment, les gens de Meta se sont dit, bon, on n'est pas pour se laisser battre par les gens de TikTok. Alors, ils ont introduit le défilement infini. Et qu'est-ce que ça veut dire? Il y a probablement des gens qui nous écoutent ce matin qui utilisaient Instagram à l'époque, il y a environ 3-4 ans, et à un moment donné, ont été sur Instagram un soir avant de s'endormir et ont passé toutes les publications des comptes sur lesquels ils étaient abonnés. Puis à un moment donné, ça indiquait « vous êtes à jour ». Ben là, aujourd'hui, oubliez ça, là, d'essayer d'être à jour. Vous allez passer le reste de votre vie à faire défiler des publications de gens auxquels vous êtes abonnés, mais aussi des publications que Instagram et Facebook pensent qu'ils vont vous plaire parce que ça plaît à des gens qui sont abonnés chez vous ou auxquels vous êtes abonnés, ou ça semble être intéressant selon l'intérêt qu'on a mesuré chez vous dans votre utilisation de plateforme. Et c'est comme ça qu'on est en train de prouver que au fil du temps, Facebook a, en guillemets, amélioré ses algorithmes, son processus de présentation de matériel pour de plus en plus rendre dépendant et nourrir la soif des utilisateurs d'être branchés et d'assouvir là, cette crainte de passer à côté de quelque chose.
0: Ouais, puis si on se projette, disons, établissons deux cas de figure bien distincts, même opposés, en fait, il se pourrait que Meta perde ce procès, il se pourrait que Meta gagne ce procès. En quoi est-ce qu'on pourrait voir, là, si on veut, la suite des réseaux sociaux évoluer dans ces deux cas de figure-là distincts?
1: Ben écoutez, s'il gagne, ça sera, comme disait Shakespeare, business as usual. Donc, il n'y a pas grand-chose qui va changer. Mais s'il perd, écoutez, l'expérience des réseaux sociaux, comme on l'a vécu jusqu'à maintenant, va changer du tout au tout. Parce que ça veut dire que on va probablement cesser d'avoir des algorithmes qui sont aussi précis par rapport à nos intérêts à nous. On va perdre cette... je ne sais pas si c'est une bonne chose ou une mauvaise chose, là, mais on va perdre cette expérience d'avoir du déroulement à l'infini. Et on va avoir donc toute une expérience de personnalisation qui va changer grandement. Et on aura connu les réseaux sociaux d'une certaine façon, comme on les a connus au début d'une autre façon. Et donc, on pourrait avoir tout un nouveau paysage et une nouvelle façon d'utiliser les réseaux sociaux qui serait peut-être plus sain.
0: Oui, ben ça ramène aussi, j'ai l'impression, toute la question de la responsabilisation individuelle, pardon, aussi, c'est-à-dire comment demander à une plateforme de nous réguler, comment s'auto-réguler, comment est-ce que toutes ces questions-là, il va y avoir beaucoup de, on va essayer de jouer là-dessus beaucoup dans le procès.
1: On peut faire un parallèle boiteux, certains diront, mais quand même, entre l'industrie de la cigarette et les réseaux sociaux. Les uns étant probablement aussi nocifs que d'autres, que les autres pour certains. Mais à un moment donné, c'est pas pour rien qu'on a poursuivi l'industrie du tabac, c'est parce que c'était nocif pour la santé des gens, puis les gens, certaines personnes n'arrivaient pas à arrêter. Et là, avec les réseaux sociaux, c'est la même chose. Il y a des gens qui arrivent à se gérer par rapport à la consommation, et j'utilise le mot consommation là, sciemment, des réseaux sociaux, mais il y en a d'autres qui n'y arrivent pas. Parce qu'il y a des mécanismes de jouabilité, entre guillemets. Vous savez, les gens qui sont derrière les réseaux sociaux, la mécanique des réseaux sociaux, ce sont les mêmes gens, il y a le même savoir qui est utilisé que dans les grands casinos à Las Vegas et ailleurs dans le monde. On arrive à créer une dépendance, une stimulation du cerveau, ce qui fait en sorte que les gens ne voient pas le temps passer. Un peu comme au début de l'Internet, les gens étaient surpris de dire je m'en vais vérifier quelque chose, mes courriels, puis finalement, 5 heures plus tard, ils disaient finalement, je ne pensais pas passer autant de temps devant mon ordinateur. Et c'est ça qui est arrivé avec les réseaux sociaux. Et quand on regarde le taux d'utilisation, les sondages, c'est fou, là. Il y a des gens qui passent plus que 10 heures sur les réseaux sociaux par jour. Ça vous laisse pas grand temps pour dormir puis travailler.
0: Non, c'est sûr. Par contre, bon, toute proportion gardée, bien entendu, avec la cigarette, parce que les dangers sur la santé sont probablement pas les mêmes, ne sont pas aussi prouvés, mais je comprends bien ce que vous disiez sur le...
1: Je vous dirais qu'il y a bien des familles qui ont connu de la détresse psychologique, des cas, puis certains cas qui ont été jusqu'à... D'ailleurs, c'est ce qui s'est passé en Californie dans un procès il y a environ 2 mois, où Meta a été trouvé coupable d'avoir causé la mort, la détresse psychologique d'un enfant. Et c'est dans certains cas, ça va jusqu'à là.
0: Ouais. Bruno Guglielminetti, merci beaucoup pour ces lumières-là, pour vos explications. Je rappelle, vous êtes expert conseil, spécialiste des médias sociaux et l'animateur du podcast d'actualité numérique, moncarnet.com. Merci beaucoup.
1: Merci de l'invitation. Au revoir.

0: Bonjour, ici Émile Nau. Voici vos informations. La Nouvelle-Écosse a signalé ce mois-ci un quatrième décès en détention au cours de l'année civile au centre correctionnel de Burnside. Un organisme de défense des personnes incarcérées tire la sonnette d'alarme sur les mauvais traitements des détenus et presse le gouvernement Houston d'agir. Agathe Boucard.
1: Un détenu est décédé à l'hôpital le 1er août 2026, un jour après avoir subi une urgence médicale à la prison, nécessitant son transport vers le service des urgences locales. C'est le quatrième décès cette année dans une prison provinciale, une situation qui

0: ne peut plus durer, selon la professeure des sciences infirmières à l'Université du Nouveau-Brunswick et directrice du centre de recherche Wellness Within, Martha Paidner.
1: Ces personnes sont invisibles. Invisibles pour les cliniciens, pour les proviseurs de santé, membres du gouvernement, pour le public.
0: L'organisme Wellness Within, fondé en 2013, s'est donné pour mission de sensibiliser le public aux graves préjudices physiques, moraux et sociaux liés à l'incarcération à la suite du décès tragique de l'enfant de Julie Bilota, qui affirmait que les gardiens de prison et le personnel médical ont ignoré ses appels à l'aide alors qu'elle accouchait dans sa cellule. Selon Martha Paidner, l'accès aux soins de santé est toujours bien plus compliqué entre les murs des prisons qu'à l'extérieur, car les gouvernements estiment que le bien-être des personnes détenues est moins important que celui des autres citoyens.
1: Mais évidemment, c'est qu'est-ce qu'ils pensent. Mais c'est sûr que nous sommes toutes les humaines, nous avons tous les mêmes droits humains.
0: Wellness Within et d'autres organismes de défense des droits des personnes incarcérées pressent le gouvernement Houston de mettre en place des mesures concrètes pour prévenir d'autres décès en prison. Ici Agathe Bouka, Radio-Canada, Halifax.
2: Le corps sans vie d'un homme de 50 ans a été découvert mercredi dans un centre de recyclage situé dans le parc commercial de Bayers Lake à Halifax. Selon la police, la dépouille se trouvait à bord d'un camion de collecte ayant vidé des conteneurs commerciaux au cours de la matinée. L'autopsie réalisée par le bureau du médecin légiste de la Nouvelle-Écosse a permis de conclure que le décès n'est pas considéré comme suspect. Le premier ministre Tony Wakeham a annoncé hier matin, en grande surprise, d'importants changements au sein de son cabinet. Selon lui, ses choix visent à donner un nouvel élan à son gouvernement, notamment à la suite de l'entente cadre sur Churchill Falls. Marie-Ève Dusablon était sur place.
3: I, Jody Wall, being appointed to be the Minister of Health and Community Services.
4: Avec Churchill Falls en toile de fond, Tony Wakeham a procédé à d'importants changements au sein de son conseil des ministres. Au total, 7 membres ont été assermentés à de nouvelles fonctions. La santé ne sera plus chapeautée par Lila Evans. Le ministère passera désormais aux mains de Jody Wall, jusqu'ici ministre des Soutiens sociaux, du Logement et de la Réduction de la Pauvreté. M. Wakeham affirme que Mme Evans, aussi responsable du Labrador, aura beaucoup à faire avec les nouveaux projets hydroélectriques et miniers qui profilent dans la région.
5: As the minister responsible for Labrador Affairs and Indigenous Affairs, the responsibility for that department is going to be significant.
4: Elle demeure tout de même ministre des Femmes et de l'Égalité des Genres et des Relations avec les Autochtones et de la Réconciliation. Autre ministère important pour les projets en cours, et surtout avec les relations tendues avec la Nation Innu en raison de la controverse entourant la chronologie de leur histoire. M. Wakeham dit vouloir régler les difficultés, mais aussi discuter des immenses possibilités.
5: And working through the challenges that we have, and also though, talking about the tremendous opportunity that is there for the Innu Nation.
4: Finalement, Andrea Barber, fortement critiquée lors de son mandat, ne sera plus au ministère du Tourisme, de la Culture et des Arts. Elle sera désormais responsable de l'environnement, de la conservation et des changements climatiques. Elle est remplacée par Mark Gosney, qui quitte pour sa part le ministère du Travail pour prendre les rênes de ce ministère. Ici Marie-Ève Dusablon, Radio-Canada, Saint-Jean-de-Terre-Neuve.
2: Maritime Electric demande à la Cour d'appel de l'Île-du-Prince-Édouard d'annuler une décision qui l'empêche de recouvrer la totalité de ses coûts liés à la tempête Fiona. Si l'entreprise gagne sa cause, les insulaires pourraient devoir éponger environ 6 millions de dollars sur leurs factures. L'organisme de réglementation avait limité ce recouvrement à 90 % en estimant que l'entreprise avait négligé l'élagage des arbres avant la tempête. Maritime Electric conteste cette décision et réclame également de pouvoir réaliser un profit sur ses frais d'exploitation. Enfin, le Bureau des archives publiques de l'Île-du-Prince-Édouard fait face à une hausse importante des demandes de documents, principalement en provenance des États-Unis. Une loi canadienne permet d'obtenir la citoyenneté par filiation, même si l'ancêtre canadien remonte à plusieurs générations. Voilà, c'était vos informations.
6: Ouais, merci à notre collègue Émile Noé et bonne fin de semaine, Émile, très mérité. Nous, on se retourne maintenant vers la météo et Marc Doiron à 8h35, Île-du-Prince-Édouard et Nouvelle-Écosse, 9h05 à Terre-Neuve pour, hein, pour se lancer, parce que là, le compte à rebours achève le départ vers la fin de semaine pour certains. Et qu'est-ce que ça dit dans la suite,
7: mon cher? Je vais commencer avec Charlottetown, parce que on sait le Gold Cup and Saucer, c'est la fin de semaine, c'est demain. Le festival prend place cette semaine, mais les courses sont demain, puis le grand défilé à l'Île-du-Prince-Édouard, à Charlottetown.

0: surtout prend place aujourd'hui. Je vais juste dire ça dans la liste, la course de la carte un peu de la parade pour que vous puissiez savoir un peu où il y aura des délais, où il y aura des fermetures. Les fermetures sont en vigueur depuis 6 heures ce matin. Les seuls autos qui auront accès, c'est les autos qui participent à la parade. Ils vont être fermés jusqu'à l'entour de midi. Donc la parade partira de la rue North River près de l'école Queen Charlotte et suivra les rues Brighton, Houston, Great George, Grafton, Pownall, et avant le défilé va prendre fin à la rue Fitzroy ce matin. Il y a aussi des changements aux autobus de la ville, donc la ligne T3, il y aura des changements de 6h45 à 13h aujourd'hui. Donc, peut-être éviter ces rues-là ou ce carte-là. Si vous voulez voir un visuel de la carte, il y a une carte sur le site web du Gold Cup and Saucer. Vous pourrez voir exactement où le défilé passe. Il y a aussi des travaux d'asphalte qui se fait sur le rond-point de Cornwall à l'île du Prince-Édouard à Charlottetown. Donc, il y aura des délais dans ce secteur-là aussi. Ça, c'est juste pour aujourd'hui, mais il y aura d'autres travaux plus tard au cours des prochains jours. Mais pour aujourd'hui, c'est ils remettent l'asphalte. Je vais rester dans la circulation en direction vers l'île. Le pont de la Confédération est fluide ce matin. À Charlottetown, ce matin, c'est comme je dis, ces fermetures-là. Mais à part de ça, ça va généralement bien, comme d'habitude, pour un vendredi matin à Terre-Neuve, à Saint-Jean. Il y a des délais sur la construction, où il y a de la construction sur la Transcanadienne, mais c'est la même affaire sur les voies qui sont normalement achalandées à cette heure ici, pareillement à Halifax. C'est un peu moins achalandé que le reste de la semaine, mais il y a quand même des ralentissements à Halifax et ça va bien pour le reste de la Nouvelle-Écosse. Pour la météo ce matin, c'est généralement nuageux partout en Nouvelle-Écosse continentale. Ça va se dégager dans les prochaines heures. On aura du soleil pour le reste de la journée avec un maximum de 23. Demain, ça sera du soleil en Nouvelle-Écosse continentale et au Cap-Breton. Puis le dimanche, ça sera 22 avec de la pluie en Nouvelle-Écosse continentale, mais du soleil au Cap-Breton. À l'île du Prince-Édouard, du soleil demain, de la pluie dimanche, 24 demain, 20 dimanche. C'est 17 ce matin, c'est partiellement nuageux. Il y aura du soleil avec 23. Et à Terre-Neuve, c'est généralement nuageux, c'est 18. Ça va monter jusqu'à 24 sur les deux côtes. Samedi, ça sera du soleil partout. Et dimanche aussi, avec un maximum de 22 à 24 degrés pour les deux jours.
1: Merci beaucoup, Marc.
0: Merci, Fred. À demain.
1: Oui, à demain. Mais on écoute un peu de musique, mais nous, on va se reparler un petit peu parce qu'il y a quelque chose qui pourrait intéresser les auditeurs de l'île du Prince-Édouard.
0: Et même la Nouvelle-Écosse, ils veulent prendre le chemin.
1: Oui, tout à fait.

0: 8h41 en Nouvelle-Écosse à l'île du Prince-Édouard, 9h11 à Terre-Neuve. Ça vous a plu? Ah ouais? Ben, j'ai une bonne nouvelle pour vous. Il y en a plus d'où ça vient, comme on dit, et cet artiste-là que vous avez entendu chanter, là, vous pourriez l'entendre chanter bien plus encore à l'occasion d'un concert au Mont-Carmel. C'est Samantha Curry, en l'occurrence, qui chantait Vague à Vague. Alors, Marc, on a une bonne nouvelle pour les amateurs de la chanteuse.
1: Ouais, pour les gens qui veulent se déplacer vers l'île ou qui sont à l'île, il y a, comme Fred l'a dit, elle sera en spectacle à la salle paroissiale de Mont-Carmel, dimanche le 23, donc dimanche ici. Ça va être Samantha Curry du Nouveau-Brunswick avec Megan Blanchard de l'île du Prince-Édouard avec Thomas Webb qui va être là aussi le violonneux Richard Wood qui va être là. Le spectacle débutera à 19h et c'est à la salle paroissiale de Mont-Carmel sur la route 11 dans la région d'Évangeline. Les portes ouvriront à 18h15 dimanche. On a une part de billets à vous donner. Vous pouvez nous appeler au 902-420-4424, le 902-420-4424 ou vous pouvez nous texter aussi au même numéro ou nous envoyer un message sur la bulle de conversation sur audio. On va recevoir ce message-là. Je vous rappelle du numéro une dernière fois, c'est le 902-420-4424. Puis ça, vous pouvez l'appeler, le texter de l'île, de la Nouvelle-Écosse et de Terre-Neuve si vous voulez vous rendre à Mont-Carmel, aller voir de la bonne musique dimanche soir.
0: Voilà, c'est sans autre formalité, vous nous appelez, vous êtes dans le chapeau, et voilà.
1: Exactement, puis la prochaine chanson qu'on va entendre, c'est Megan Blanchard qui va être là, la chanson est en anglais, mais elle va aussi être à Mont-Carmel. Donc, si vous aimez tous les deux chansons que vous venez d'entendre,

0: Et oui, Megan Blanchard qui nous a bercé avec sa chanson Angelina Bridget. On le rappelle, hein, il vous reste quelques minutes pour appeler si vous voulez voir un concert de ces deux femmes-là. On l'a dit, Samantha Curry, Megan Blanchard. Dans un instant, on s'en va découvrir l'île du Prince-Édouard.
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0: C'est le cas de le dire, découvrir ou redécouvrir, peut-être si vous les connaissez, ces coins magnifiques. C'est la série d'été de Kellyanne, le webpart à la découverte de l'île du Prince-Édouard. Et aujourd'hui, c'est la maison Beaconsfield à Charlottetown.
2: Alors oui, aujourd'hui, je vous amène à Charlottetown pour découvrir une maison qui semble tout droit sortie d'un roman. C'est la maison historique Beaconsfield. Donc, elle est située au coin de la rue de Kent et West, tout près du Victoria Park et du port de Charlottetown. Beaconsfield, c'est l'une des maisons historiques les plus impressionnantes de l'île du Prince-Édouard. Elle a été construite en 1877, à une époque où Charlottetown connaissait d'importants changements économiques et sociaux. Et derrière cette magnifique maison se cache une histoire beaucoup plus mouvementée qu'on pourrait l'imaginer. Donc, juste en avant, on voit, c'est un peu un jaune mallet magnifique, cette maison-là. La dernière fois que j'ai voulu venir la visiter, dans mon temps libre, là, en dehors de mon travail, il y avait un mariage qui se passait, c'est que j'avais pas eu la chance d'aller visiter. Mais aujourd'hui, ça me surprend, il y a quand même beaucoup de trafic. Hein. On pourrait penser que je suis en plein milieu de la semaine, que tu sais, il y a des gens qui, je sais pas, qui sont occupés, mais les gens sont encore en vacances, puis il y a encore du monde qui vient me visiter. Ça vaut la peine de faire le détour, faire un petit stop à Charlottetown pour aller visiter ça.
3: Je suis Steve de Québec. On est venu ici en vacances pour deux semaines pour faire le tour de l'île du Prince-Édouard et de la Nouvelle-Écosse. Par internet, directement, pour faire, pour chercher un petit peu les places à découvrir au niveau touristique. Pas du tout de à qui est la maison.
4: C'est la pure découverte.
3: Oui, je recommande, justement, on en parlait juste avant, oui, je recommanderais. Effectivement, pour déjà le temps, il fait doux. Puis au niveau de l'histoire, l'intérêt historique de la création du Canada, etc. Fait que c'est vraiment intéressant.
5: Je m'appelle Milia Kibi, je travaille à Beaconsfield depuis... c'est mon premier été ici, j'ai commencé en juillet. Et je n'ai pas vraiment de partie préférée dans la maison. Il y a un peu des détails dans chaque pièce que j'aime beaucoup. Et j'aime beaucoup aussi comment je peux vraiment observer un peu la sociologie ou du moins la manière de penser des propriétaires de la maison grâce aux détails architecturaux de la maison ou peut-être des meubles.
6: La maison a été bâtie en 1877 par les Peake, qui est ce couple-là juste ici. Comme vous pouvez voir, on a deux photos de chaque. Donc James était le fils d'un constructeur de bateaux qui est venu d'Angleterre. Et Eddie, c'était la fille d'un politicien qui est ensuite devenu lieutenant-gouverneur de l'île du Prince-Édouard. Donc, avec ces informations, on pouvait essayer de deviner à quel point leur statut était assez élevé à l'île. Et même cette maison a été construite comme symbole de cette richesse et cette

0: tout actuellement est fait industriellement, donc c'est un peu compliqué. Et même certains aspects de la maison ne peuvent pas être reproduits, comme les moulures au plafond, comme on peut le voir, qui ont des petites fleurs. Les moulures sont faites en plâtre et renforcées avec du crin de cheval, le crin de cheval étant actuellement illégal. Et vous remarquez aussi, les fleurs en haut sont similaires à celles qu'on voit dans ces carreaux juste ici. Et parlons des carreaux, les carreaux viennent d'Angleterre, ils ont été importés par James, et on sait qu'ils sont encaustic. Donc ce qui leur vaut ce nom, c'est le fait que la couleur ne vient pas d'un glaçage ou d'un couvercle autour du carreau, mais d'un pigment qui est dans le carreau lui-même. Ce qui fait que vraiment, les bleus, par exemple, sont bleus d'un côté à l'autre du carreau. Et aussi, je vais vous planter ici les plantes autour des murs qui sont faites en marbre italien, importées par James aussi. Par contre, si vous regardez celle des escaliers, vous remarquerez que c'est vraiment juste du bois qui a été repeint pour que ça en a l'air. Déjà parce que c'est vraiment très cher et compliqué de couper du marbre pour que ça rentre dans des escaliers. Mais ensuite, aucun invité ne va monter au second étage vu que c'était l'étage familial. Donc, ils ne voyaient pas le but de trop en faire. Et même si le second étage est quand même assez charmant, il n'est pas aussi extravagant que les pièces qu'on va voir juste ici. Et à l'époque victorienne, les gens étaient vraiment obsédés par le regard des gens. D'où pourquoi l'étage familial était un peu plus réservé.
1: Donc la maison, elle a été conçue par William Critchlow Harris, qui est l'un des architectes les plus connus de l'histoire de l'île du Prince-Édouard. Mais ce qui était peut-être encore plus impressionnant, ce sont les commodités modernes dont disposait la maison. Il y avait de l'eau chaude, de l'eau froide, jusque dans les chambres. Parce que à l'époque, plusieurs maisons n'avaient même pas encore de plomberie intérieure comparable. C'était vraiment du luxe.
0: Donc, on est ici dans le salon double, et c'est où James et Edith organisaient leur soirée mondaine. Et on sait aussi qu'ils ont utilisé le charbon comme moyen de réchauffement, pas parce que c'était le plus efficace, mais parce que c'était le plus cher. Ils auraient séparé l'espace par un rideau juste ici dans cet arc, histoire de donner une zone pour les femmes et pour les hommes. Et c'est pour ça qu'on l'appelle le salon double. On voit aussi de chaque côté les deux cheminées qui sont faites en marbre italien, aussi importé par James. On voit toute cette luxure, c'est assez drôle de se dire que les pics ont fait faillite après avoir vécu seulement 5 ans ici. Déjà à cause de la maison qui était extrêmement compliqué à entretenir, mais aussi parce que James était très mauvais en affaires. Il a refusé d'investir dans le chemin de fer qui se faisait à Lille à l'époque, et il a aussi refusé de convertir ses bateaux en bateaux à vapeur. Il a perdu tout son argent, il a dû revendre tout ce qui lui appartenait, et la maison en elle-même est allée à Henry Kendall. Henry Kendall, lui, son père avait donné un prêt à James pour construire cette maison. N'étant plus capable de repayer ce prêt, la maison était inscrite comme une garantie, ce qui fait qu'il a dû la récupérer. Par contre, on sait qu'il la détestait. Il pensait qu'elle était beaucoup trop extravagante pour que n'importe qui puisse y vivre. Ce qui n'était pas totalement faux, sachant aussi qu'il a essayé de revendre la maison à seulement 10 000 dollars, mais personne à l'île du Prince-Édouard ne voulait l'acheter. Il a reçu seulement une offre de 6 000, mais évidemment, ce n'était pas assez pour lui. Ce qui fait qu'il a décidé de la payer lui-même seulement 5 000 dollars et d'y vivre avec ses deux sœurs, qui étaient Millicent et Penelope.
1: C'est donc en 1883 qu'un nouveau propriétaire arrive, Henry Kendall. Kendall s'installe à Beaconfields avec ses deux sœurs, Penelope et Millicent. La maison change alors de famille, mais elle continue d'être un lieu important dans la communauté de Charlottetown.
0: Donc, Henry et ses deux sœurs étaient assez féministes et progressistes pour leur temps, et on sait même qu'une de ses sœurs était une infirmière. Et les trois n'étaient pas mariés. Je pense pas que les sœurs étaient très intéressées. Quant à Henri, il avait une fiancée, mais malheureusement, elle est morte avant le mariage, ce qui fait qu'il n'a pas voulu retenter après ça. Donc, aucun d'eux n'avait des descendants, personne à qui léguer la maison. Il a décidé de le mettre dans son testament comme bien qui allait aller à des jeunes femmes non mariées. Donc, le premier usage de la maison après lui, c'était comme une association de jeunes femmes chrétiennes. Et ça a duré de 1916 jusqu'à 1936. En 36, c'est quand c'est devenu une maison d'infirmières, pour les infirmières de l'hôpital protestant de l'île du Prince-Édouard. Je dis protestant, mais c'était toute personne qui n'était pas catholique, parce qu'il y avait un autre hôpital catholique. Et on sait aussi qu'Henri finançait ce même hôpital. À travers la maison, vous remarquez un peu les différences entre James et Henri. On a le fauteuil rouge en face, et celui-ci de ce côté qui est un peu rose orangé avec des broderies vertes, qui sont originaux à la maison. Et ils nous ont été légués par un descendant de la personne qui a fait les moulures au plafond. Parlons des moulures au plafond, celles qu'on a vues dans le couloir ont des fleurs. Celles-ci sont faites avec des sortes de vagues, ce qui était assez anodin pour les maisons de l'époque victorienne, étant donné qu'elles auraient eu seulement un design qui serait passé d'une maison.

0: d'une pièce à l'autre. James étant assez spécial, il a choisi un thème pour chaque pièce et des vagues pour celle-ci parce qu'ils vont, ils ont une vue sur mer de ce côté-là et ça colle bien avec son emploi. Je vous remarquerai aussi les deux chandeliers. Tous les deux sont faits en porcelaine chinoise. Elles sont originales et on a la certitude qu'ils sont originaux grâce à cette photo qui a été prise par Henry Kendall. Et dans ce coin-là, vous pouvez voir le même chandelier qu'on a ici. On a une œuvre ici au second étage qui est assez remarquable. C'est la vitrage ici. Elle est originale à la maison et ça se remarque par les initiales de James Peake au milieu. Et je le précise, le verre n'est pas teinté mais il a été peint par-dessus. Et à l'époque, du coup, quand il y avait les lumières, quand la lumière frappait la vitraille, tout le monde aurait su que c'était la maison de James Peake. D'où ce choix. Très, très égocentrique. Mais bref. Ensuite, on a les deux coins roses, comme vous le voyez, où il y a des vases actuellement. À l'époque, c'était des coffin corners ou des coins à cercueil. Les cercueils étaient exposés dans le second étage. Du coup, quand ils devaient les déplacer jusqu'au premier, ils utilisaient les coins pour gagner de l'espace dans les escaliers et les faire tourner pour suivre la courbe jusqu'en bas. Et comme vous le voyez, il y a un fauteuil roulant, juste parce que Henry, qui était le second propriétaire, a choisi cette chambre. Et il avait de l'art.
1: Après la mort de Henry en 1916, Beaconsfield connaît encore une transformation importante. Elle devient une résidence pour des jeunes femmes et plus tard une résidence pour les étudiants en soins infirmiers. Alors, la prochaine fois que vous êtes à Charlottetown, prenez quelques minutes pour venir visiter le Beaconsfield parce que l'architecture, son toit, le décor autour, ça vaut la peine. Mais surtout, essayez d'imaginer à quoi cet endroit ressemblait en 1877. C'est pas seulement une belle maison ancienne, c'est un bâtiment qui raconte l'histoire de la richesse, de la construction navale, de l'architecture, des femmes, de la vie sociale et des changements économiques de l'Île-du-Prince-Édouard. Et aujourd'hui encore, en plein cœur de Charlottetown, Beaconsfield nous permet littéralement de faire un voyage dans le temps. J'approuve cet endroit, venez visiter, ça vaut la peine, ou même juste venir marcher dans le parc Victoria, sur le bord de l'eau, ça vaut la peine aussi.
2: Il y a Kellyanne Gallien qui nous présentait là, la maison Beaconsfield à Charlottetown, et avec une approbation en plus de la journaliste en question, c'est donc dire que ça vaut le détour. Écoutez, nous, tout en douceur, comme ça, j'ai l'impression qu'on va se laisser pour cette émission conjointe là, avec l'Île-du-Prince-Édouard. Dès la semaine prochaine, vous allez retrouver votre animateur là-bas. Nous, ça nous a fait plaisir. On salue tous les auditeurs à Terre-Neuve, en Nouvelle-Écosse. Et on vous souhaite une excellente fin de semaine. Refaites vos forces. Je remercie Émile Nau au bulletin de nouvelles, Marc Doiron, l'homme orchestre qui est à la circulation, à la météo, réalisateur et technicien en plus de l'émission. Et je remercie tous nos collaborateurs à la culture, Kellyanne, bien entendu, à l'Île-du-Prince-Édouard. Je remercie aussi Caroline Lévesque, ici en Nouvelle-Écosse, pour tous ses apports. Merci.
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8: Moins de 24 heures de l'entrée en vigueur de nouveaux tarifs, Dominique Leblanc rencontre le représentant au commerce ce matin à Washington.
9: On va demeurer ici et travailler jusqu'à ce qu'on a les détails d'une entente qui est dans l'intérêt du Canada.
8: Un accord pour amener plus de produits laitiers américains sur nos tablettes. Le vice-président américain lui affirme que le premier ministre Mark Carney a plié devant Donald Trump. Et au Québec, le vaccin contre la grippe ne sera plus gratuit pour tout le monde.
10: Peut-être dans un an ou deux, on verra une augmentation des cas.

0: Bonjour, ici Mathieu Bellumeur. Bienvenue au Radio Journal. Il reste moins de 24 heures aux négociateurs canadiens pour conclure un accord commercial avec Washington pour éviter de nouveaux tarifs. Le ministre responsable du commerce Canada-États-Unis, Dominique Leblanc, a d'ailleurs ce matin une nouvelle réunion à Washington dans un peu plus de deux heures. J'en parle avec notre chef de bureau à Ottawa, Daniel Leblanc. Daniel, on en sait un peu plus sur ce que contient le projet d'accord conclu entre Ottawa et Washington.
1: Oui, Mathieu, même si le gouvernement demeure encore très hermétique, les groupes qui sont touchés par l'entente des deux côtés de la frontière commencent à être consultés, donc on a de petites bribes qui sortent ici et là. On comprend que les tarifs sur l'acier et l'aluminium passeraient de 50 à 25 %. Pour l'acier, il y aura un quota aux exportations vers les États-Unis. Les voitures seraient tarifées, mais à hauteur de 15 % plutôt que de 25. Sauf que seul le contenu américain serait exempté. Le Canada voulait que ce soit tout le contenu nord-américain. Ça ne passerait pas. De l'offre, on ouvrirait le marché de la vente à certains produits laitiers américains ici au Canada. Les Américains demandent à ce que Ottawa honore sa promesse d'acheter les 88 F-35 qu'on s'était engagé à acheter. Engagement aussi réclamé de la part de la Maison-Blanche d'une participation canadienne au projet de bouclier de défense Golden Dome. On réclame aussi le premier droit de refus sur l'achat de minéraux critiques et plus de pétrole. Ça expliquerait la référence à Keystone XL dans le message de Donald Trump un peu plus tôt cette semaine. Dominique Leblanc est toujours à Washington avec le chef de cabinet de Mark Carney et l'équipe de négociation. Les négociations reprennent à 10h30 ce matin.
0: Et ceci dit, Mark Carney n'est pas au bout de ses peines.
1: Non, parce que le succès de son plan repose sur la participation des provinces pour remettre l'alcool américain sur les tablettes, par exemple. Notons que Doug Ford ne s'est pas encore prononcé publiquement là-dessus, un silence anormal pour un premier ministre qui a passé la dernière année à défendre la souveraineté canadienne. Hier, il a parlé à Mark Carney, à Dominique Leblanc aussi. Le défi du premier ministre, ce sera de convaincre les provinces et Doug Ford de lui fournir l'appui dont il a besoin parce que sans leur participation, l'entente tombe à l'eau.
0: Merci, Daniel.
1: Au plaisir.
0: Et le vice-président américain J.D. Vance, lui, a affirmé que le premier ministre Mark Carney a cédé sur de nombreux dossiers dans ses négociations commerciales, même s'il tente de présenter le projet d'accord comme une victoire. Valérie Gamache est à Washington. Valérie, J.D. Vance a même dit que Mark Carney avait tenté de se montrer plus coriace que Donald Trump.
2: Voilà, le vice-président prononçait un discours hier soir devant une foule de jeunes républicains lors d'une activité de financement dans l'État de New York. Il a dit que Mark Carney avait tenté de se bomber le torse pour se montrer plus dur que le président américain, mais qu'en réalité, il avait capitulé sur bien des aspects, sans préciser lesquels. Cela dit, il a enchaîné en disant que le président n'allait pas faire de courbettes pour faire plaisir au Canada, mais qu'il voyait des opportunités pour le pays. Et puis, le vice-président s'en est aussi pris au chef conservateur, Pierre Poilievre, le qualifiant de quantité négligeable dans les négociations commerciales entre Ottawa et Washington. À ce chapitre, il a plutôt fait l'éloge du député conservateur Jamil Givani, qui est son ami personnel et qui, selon lui, a agi comme un défenseur efficace du Canada en coulisses, malgré les tensions internes que cela peut créer au sein du Parti conservateur canadien, c'est ce qu'il a dit. Et finalement, J.D. Vance a déclaré que tout ça faisait partie d'une démarche que les États-Unis voulaient changer le comportement du Canada. Et il a ajouté qu'un virage à la Trump était déjà amorcé au nord de la frontière.
0: Valérie Gamache à Washington, merci.
2: Au revoir.
0: Politique québécoise, le député de Bordeaux et ministre de la Justice du Québec, Simon Jolin Barrette, confirme ce matin qu'il va solliciter un quatrième mandat lors des élections cet automne. Il vient de l'annoncer dans une publication sur ses réseaux sociaux, mettant fin ainsi aux rumeurs qui circulaient depuis quelques jours. La première ministre, Christine Fréchette, avait laissé planer le doute hier en affirmant que des discussions étaient toujours en cours. C'est possible. Voilà le slogan de Québec solidaire pour la campagne électorale qui devrait être déclenchée la semaine prochaine. Le parti veut mener une campagne qui invite à l'espoir et à l'action en mettant de l'avant ses priorités. Le logement, le coût de l'épicerie, le transport collectif, la redistribution de la richesse et l'indépendance du Québec. La chef parlementaire Ruba Gazal assure que Québec solidaire va proposer des solutions concrètes pour améliorer la qualité de vie des Québécois. On l'écoute suivi du co-porte-parole Sol Zanetti.
3: Parce qu'on croit que bâtir un Québec plus juste, c'est possible. Faire du Québec un endroit où on a plus de temps pour vivre, c'est possible. Protéger notre environnement et notre filet social, c'est possible.
4: C'est un rappel qu'on a les moyens entre nos mains pour changer le Québec et de réellement vivre mieux.
0: Le Parti libéral du Québec a choisi comme slogan « Rassembler, réparer, bâtir ». Le Parti québécois a le choix de la confiance et le Parti conservateur « Oser pour vrai ». La coalition Avenir Québec n'a pas encore dévoilé son slogan de campagne. À Montréal, des caméras corporelles seront installées d'ici un an sur quelques 3500 policiers et des centaines de véhicules patrouilles. La mesure sera officiellement annoncée un peu plus tard ce matin par la mairesse de Montréal et le directeur du service de police de la ville. Un règlement interdisant d'insulter les policiers sera aussi mis en place par la ville. Santé maintenant, c'est la fin du vaccin gratuit contre la grippe pour toute la population québécoise à compter de l'eau.

0: automne, les doses sans frais contre l'influenza seront réservées à certains groupes. J'en parle avec Catherine Dib. Comment ça va fonctionner, Catherine?
1: Alors, Québec va réserver les doses gratuites aux gens âgés de 65 ans et plus, ainsi qu'aux résidents, par exemple, des CHSLD et d'autres milieux comptant de nombreuses personnes vulnérables. D'autres groupes comme, par exemple, les immunodéprimés, les travailleurs de la santé et les proches aidants auront aussi droit à cette couverture sans frais. Pour rappel, Mathieu, le vaccin contre la grippe était gratuit pour tous depuis 2022 et la mesure avait été reconduite chaque année depuis. La décision d'y mettre fin est le résultat de recommandations du Comité sur l'immunisation du Québec. Le professeur titulaire à l'École de santé publique de l'Université de Montréal, Régis Blais, nous explique ce qui devrait être fait pour suivre les effets de cette décision.
2: Il faudra évaluer les résultats de cette politique de non-gratuité pour tout le monde. Peut-être dans un an ou deux, on verra une augmentation des cas. Est-ce qu'il y aura plus de décès liés à la grippe? C'est ça, je pense que toute politique devrait être accompagnée d'une évaluation des résultats ou des effets de cette politique.
0: Quelles sont les options pour le reste de la population?
1: En fait, pour les autres, il faudra désormais se tourner vers les pharmacies où des frais seront exigés. Le coût total à débourser n'est pas encore connu, ni la date de début de la campagne de vaccination cette année d'ailleurs.
0: Merci Catherine.
1: Je vous en prie.
0: L'épidémie d'Ebola progresse de manière exponentielle en République démocratique du Congo. L'ONU prévient ce matin que le virus se propage à une vitesse fulgurante depuis le début du mois d'août. Au cours des trois derniers mois, 2500 personnes sont décédées, dont la moitié au cours des 20 derniers jours. Le coordonnateur principal de l'ONU contre Ebola soutient que la propagation dépasse la rapidité de la réponse des autorités sanitaires. En Colombie-Britannique, une entreprise lance une plateforme pour répertorier l'état des routes et mieux guider les autorités et les sinistrés en cas de catastrophe naturelle, par exemple comme les feux de forêt. Reportage de Julien Latraverse.
3: Près de 60 % du réseau routier de la Colombie-Britannique n'est pas asphalté selon le gouvernement provincial. Et certains de ces chemins sont utilisés dans des évacuations. C'est le cas de la route forestière 201, la seule voie d'accès par le nord que l'on pouvait prendre pour aller à Kelowna rapidement lors des évacuations de Summerland au début du mois. Heureusement, dans ce cas-ci, il s'agissait d'un chemin bien entretenu, estime Ryan Gallagher, un des fondateurs de Backroad Intel, une jeune pousse basée à Kelowna dont le but est de cartographier toutes les voies d'accès de ce type.
4: We can't send anybody there unless they have a 4x4. Like that would be the kind of decision that could be made.
3: Les gestionnaires doivent savoir si un chemin est accessible sans véhicule à quatre roues motrices ou si des conducteurs inexpérimentés peuvent l'emprunter en cas d'urgence, indique l'entrepreneur. Son système repose sur un capteur fixé à l'attelage de remorque d'un véhicule qui enregistre la dégradation de la chaussée en un premier temps. Une caméra de tableau de bord vient ensuite corroborer ces données en appui avec des annotations vocales du conducteur. Et l'analyse combinée des deux instruments présente un itinéraire précis pour déterminer si une route est praticable et pour qui, ou si des réparations sont nécessaires. La technologie est déjà mise à l'essai dans l'Okanagan, le corridor Situskay et sur l'île de Vancouver, principalement dans des communautés autochtones. Ici Julien Latraverse, Radio-Canada Vancouver.
0: Voilà, c'était le Radio-Journal. 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Ici Mathieu Bellumeur, au nom de toute l'équipe, merci d'être à l'écoute. Bonne journée, bon vendredi.

Bonjour, bienvenue à cette grande virée du vendredi 21 août 2026. C'est donc la semaine qui s'achève. J'espère qu'elle a été belle pour vous, qu'elle a été pas trop difficile. Et puis, eh ben, si vous êtes les chanceux qui sont en vacances, qui ont pris leurs vacances un petit peu plus tard durant l'été, vous allez avoir de belles journées. On annonce de la pluie un peu pour dimanche, pour plusieurs secteurs en Atlantique. Mais quand même, entre ça, on va avoir de la belle température. Donc, j'espère que vous pourrez en profiter. Nous, on va profiter de l'émission d'aujourd'hui pour parler de différents sujets qui vont vous proposer plein d'activités à faire. Entre autres, en deuxième demi-heure, on va s'en aller du côté de la péninsule acadienne pour parler avec Diane Deschênes de la Maison de la Culture, parce qu'il y a plein d'activités qui s'en viennent dans les prochains jours, d'ici au 30 août, là, d'ici la fin du mois. On parle d'exposition, une soirée d'humour, de l'animation musicale, etc. Bref, plein de choses qui s'en viennent et on va en discuter avec Diane Deschênes aussi. On aura notre sortie de la semaine et on va vous parler d'un nouvel album d'un groupe qui nous vient d'Abran Village à l'Île-du-Prince-Édouard et qui nous propose du garage rock acadien. Vous avez peut-être deviné de qui il s'agit. On va parler aussi d'une activité qui se passe au casino Grey Rock à Edmundston. On s'en va faire un tour à Charlot aussi pour une activité là-bas. Et dans quelques minutes, on va se diriger du côté de chez Diac pour parler à une gang de goélands. Oui, c'est parce que il va y avoir une troupe de théâtre qui vont vous présenter une pièce de théâtre, mais sans mots, silencieuse. Et ça, on voit pas ça souvent. Et c'est la Société culturelle Sud-Acadie qui vous propose cette activité-là. Ça va être sur à différents endroits, chez Diac, mais aussi Bouctouche. Et ils sont en train, semblerait-il, de pratiquer sur la plage aujourd'hui. Donc, on verra à qui on parle, entre Joanne Leblanc-Skyrie, qui est de la Société culturelle Sud-Acadie, ou encore la comédienne Bianca Richard, qui a travaillé à la chorégraphie de cette pièce de théâtre qui s'appelle Les Goélands. Donc, on va parler de tout ça après cette pièce de Sylvie Bouliane. On l'écoute avec Hey Joseph.

Et Joseph, c'était Sylvie Bouliane de la Baie-Sainte-Marie qu'on entendait. Il y a un groupe d'Abran Village à l'île du Prince-Édouard qui sort son album aujourd'hui. Alors, on pouvait pas faire autrement que d'en faire notre sortie de la semaine. C'est le groupe de garage rock acadien Aubin puis la SCB qui reviennent avec un deuxième album qui s'appelle Laisse-moi faire ma own thing. Et puis, il y a 10 chansons qui sont incluses sur cet album-là, ce nouvel album. On dit qu'il y a des riffs accrocheurs, un groove rythmé, un son plus graisseux et c'est un mélange de rock and roll qui est cru avec un petit peu d'attitude puis un petit peu de violon trad de la région évangéline aussi. C'est ce qu'on nous dit dans le communiqué de presse. Et puis, il y a des vidéoclips aussi qui accompagnent cet album-là. 6 vidéoclips au total qui sont disponibles sur YouTube. Alors, si vous allez faire un une petite recherche, Aubin puis la SCB, vous allez pouvoir trouver ces vidéoclips-là. D'ailleurs, je vais aller faire un tour après l'émission pour voir un peu aussi à quoi ça ressemble, ces vidéoclips, qu'est-ce qu'ils nous proposent. Et puis, il y a donc 10 chansons sur cet album-là. Il y a un premier simple qui est sorti qui s'appelle « Laisse-moi faire ma own thing », le titre de l'album aussi. Mais la chanson qu'on a choisi de vous faire entendre aujourd'hui de ce deuxième album qui vient de sortir de Aubin puis la SCB, c'est la chanson qui s'appelle « Cigarette ».

0: Vous avez peut-être, disons, remarqué que la chanson s'appelle Cigarette. C'est la nouveauté de Aubin Plaiz SCB, dont le deuxième album est sorti aujourd'hui. Album qui s'appelle Laisse-moi faire ma own thing. Si vous allez faire un tour à la plage Parley à Shediac, à Pointe-du-Chêne, aussi à Shediac ou encore au Quai de Bouctouche, demain et samedi, vous allez peut-être tomber sur une mystérieuse troupe nomade de goélands. C'est que la Société culturelle du Sud Acadie présente du théâtre en plein air. Et ce qui a piqué ma curiosité, c'est que ce sera du théâtre sans mots, du théâtre silencieux. Alors, pour en savoir plus, je joins la comédienne Bianca Richard qui est avec nous. Allô, Bianca!
1: Allô!
0: Merci d'être là aujourd'hui.
1: Ça fait plaisir.
0: Donc, qu'est-ce que c'est, les goélands? Parce qu'on n'a pas beaucoup d'informations. Alors, oui, c'est assez mystérieux. Merci, là.
1: je dirais que les goélands, c'est exactement ça que c'est. C'est des goélands. Non, c'est il y a quatre interprètes. Moi, je fais la mise en scène ou la mise en espace de ce projet-là. Puis il y a quatre interprètes qui jouent des goélands. Puis on va se promener un petit peu partout, comme tu l'as dit, samedi puis dimanche à Shediac, puis à Bouctouche.
0: Puis sur le bord de l'eau, parce que les goélands, on peut pas les trouver ailleurs que là.
1: Ben, les goélands, ça se retrouve un petit peu partout. On les a observés dans les parkings.
0: Ah, c'est vrai.
1: Il y a vraiment des goélands qui sont plus urbains aussi, qui vont hang out sur des toits ou dans les parkings au centre d'achat.
0: Ou qui attendent des frites qui tombent dans les stationnements, justement, ouais.
1: Exactement, ouais. Mais c'est ça, on a vraiment exploré pendant deux semaines. On a fait beaucoup de recherches sur les goélands pour apprendre comment ils bougent, comment ils interagissent ensemble, comment ils interagissent avec leur environnement, puis comment ils interagissent avec la nature eux aussi. Donc, on met vraiment comme une loupe sur cet oiseau-là. Puis c'est sans mots, mais je dirais que c'est pas silencieux, parce que c'est pas silencieux non plus des goélands.
0: Ah non, c'est vrai. C'est vrai. Mais c'est intéressant ça. Puis qu'est-ce que vous avez appris personnellement? Qu'est-ce que tu as appris avec cette recherche-là que vous avez fait pendant deux semaines? Est-ce qu'il y a une caractéristique des goélands qui est venue un petit peu te surprendre un peu?
1: Il y en a beaucoup. on a appris qu'il y a plus de 50 espèces de goélands.
0: Wow.
1: Fait que juste là, c'est déjà, tu sais, c'est un oiseau qui se trouve pas mal partout.
0: Oui.
1: Mais qui a des petites différences selon l'espèce. Mais on a trouvé à un moment donné un article qui disait que les humains aiment pas les goélands, probablement parce que c'est un miroir de nous. Ça, j'ai trouvé ça vraiment intéressant. Puis en observant comment ils interagissent entre eux, comment ils peuvent être espiègles, ils peuvent aussi être super calmes, mais ils vont aussi se battre pour de la bouffe.
0: Oui. oui, parce qu'ils sont, on les voit là, ils sont couchés, ils sont tous ensemble dans une gang, mais quand c'est pour de la bouffe, par exemple, c'est chacun pour soi.
1: C'est ça. Tout d'un coup, ils peuvent hang out tout ensemble, être en paix, mais si t'as un morceau de fromage ou de frites qui tombe,
0: oui.
1: Comme tu dis, chacun pour soi.
0: Oui. Mais j'ai rarement vu du théâtre, justement, sans mots. Donc, puis là, on parle pas de mime, c'est plus une chorégraphie?
1: Ouais, je dirais ça. On a exploré toutes sortes de mouvements pour essayer de vraiment incarner les goélands.
0: Oui.
1: Puis, on a planifié un petit parcours dans les différents endroits. Fait que ça va vraiment, c'est pas comme une pièce de théâtre où est-ce que tu vas t'asseoir puis tu regardes la pièce puis un début, milieu, fin. C'est plus comme un parcours. Fait que tu peux choisir de suivre les goélands ou juste les observer où est-ce qu'ils sont, mais eux vont se déplacer un petit peu dans l'environnement.
0: Ce qu'on appellerait du théâtre déambulatoire, c'est ça?
1: Déambulatoire, in situ, ouais. C'est pas mal ça, ouais.
0: Est-ce que c'est un défi pour les comédiens de pas utiliser de mots?
1: Ils ont développé leur propre langage entre eux. Fait que ça aussi, c'était le fun pour, dans les explorations qu'on faisait, d'apprendre à s'écouter sans parler. À observer qu'est-ce que l'autre fait sans trop décrocher de son personnage, puis vraiment incarner les oiseaux. Fait que même s'il se parle pas, il y a beaucoup d'improvisation en quelque sorte aussi, parce qu'on sait pas comment les gens vont réagir, s'il y a des gens qui vont s'approcher, s'il y a des gens qui leur parlent. C'est aussi d'improviser ces bouts-là.
0: Oui, l'interaction avec le public, c'est vrai qu'on peut pas prévoir ça, là.
1: Exactement, comme on répétait à Parley hier, on était là tout le matin, c'est qu'il y avait pas beaucoup de monde, mais il y avait quand même des gens. Puis je dirais que les réactions étaient variées. Il y a des gens qui les ont spotés super loin, qui sont venus en courant pour les voir. Puis on les entend aussi de loin, fait que ça aussi c'est intéressant.
0: Ouais, ben c'est vraiment, moi ça me fascine de voir tout ce qu'on peut faire avec l'art. On peut faire à peu près n'importe quoi, mais avec une démarche. Qui est-ce qui a eu l'idée de ce projet-là?
1: Ben l'année passée, moi puis Joanne de la Société culturelle Sud-Acadie, on jasait, on cherchait un projet bilingue.
0: Oui.
1: Puis j'ai dit, ben on n'est pas obligé d'avoir de paroles dans GTA, c'est pas obligé d'avoir un texte. Puis surtout qu'on voulait faire ça à l'extérieur, la Société culturelle fait beaucoup de pièces à l'extérieur, à tous les étés. Fait que j'ai proposé ça. J'étais comme, qu'est-ce qui arriverait si on faisait des goélands au bord de l'eau? Puis que ce soit sans parole pour vraiment inviter tout le monde à participer puis à vivre cette expérience-là. Fait que là, t'as pas la barrière du langage.
0: Oui.
1: Puis ça donne aussi l'occasion à tout le monde de vivre cette expérience-là. Puis, veux pas être en nature, c'est quelque chose qu'on peut tous vivre tout ensemble, puis ça dépend pas de la langue qu'on
0: exact.
1: Parle.
0: Exact.
1: C'est une belle façon de ramener la communauté, puis aussi les touristes, les personnes qui visitent, d'avoir un petit moment de théâtre spontané comme ça.
0: Ah, je suis certaine qu'on va s'en rappeler de cette performance-là, parce que c'est quand même original. Est-ce que c'est une longue performance? Ça dure combien de temps environ?
1: Les goélands sont sortis pour comme une cinquantaine, soixantaine de minutes.
0: Quand même. Ouais. Donc, on peut les suivre là, un bon bout de chemin.
1: Oui, c'est ça, faire de l'observation d'oiseaux. Pas besoin d'apporter vos longues vues, mais si ça vous tente, ça se peut.
0: Oui, toutes les possibilités sont ouvertes.
1: Oui, mais j'encourage pas de fider les oiseaux.
0: Ah, bon, ils pourraient se battre. On veut pas ça.
1: Oui, exactement. Non.
0: J'ai l'impression, Bianca, qu'on voit pas si souvent que ça, non plus du théâtre en plein air ou dans des endroits publics comme ça ici. Est-ce que je me trompe?
1: Je pense que tu as raison, surtout quand c'est pas dans le cadre d'un festival.
0: Oui.
1: Mais je pense que de plus en plus, on peut se permettre de faire ça, de faire des performances spontanées comme ça de théâtre. C'est des plus petits projets qui demandent, je dirais pas moins de ressources, mais qui demandent un différent type de ressources.
0: Mmh. Oui, parce qu'on n'a pas vraiment besoin de décor, on n'a pas besoin de... C'est vraiment par rapport à notre environnement immédiat, là.
1: Ouais, c'est ça. Fait que le théâtre aussi, l'éclairage, c'est vraiment naturel. Fait qu'on appelle ça du théâtre in situ parce que ça se passe dans les lieux. Puis que les interprètes s'adaptent selon les lieux, puis la performance aussi s'adapte. Vous allez pas voir la même performance à Pearly Beach qu'au quai à Pointe-du-Chêne.
0: Oui. C'est ça, on peut vous suivre puis avoir un spectacle totalement différent à chaque fois. Donc il y a trois représentations à trois endroits différents aujourd'hui puis demain, c'est ça?
1: C'est samedi puis dimanche.
0: Samedi et dimanche. Ce sera à quelle heure? Puis pour chaque endroit?
1: Plage Parley, dans la section C, où est-ce que la sécurité puis la cantine puis tout ça.
0: Oui.
1: Ils vont commencer là à Parley Beach vers 15h.
0: OK.
1: Samedi.
0: Oui.
1: Ensuite, 17h30 au quai à Pointe-du-Chêne. Ils vont se promener un petit peu partout. Le quai est vraiment différent que la plage. Fait que ça aussi, ça va être intéressant.
0: Ouais.
1: Puis ensuite, dimanche, s'il n'y a pas de pluie, il y a la pluie tout de suite, mais stand-by, à 15h au quai à Bouctouche.
0: Ils vont se promener.

0: Ouais.
1: Puis c'est gratuit?
0: C'est gratuit pour tout le monde, ouais.
1: Ah, super. Ça termine bien un été, ça, un projet comme celui-là?
0: Oui, vraiment. Ouais. Ouais.
1: Ah, super. Ben, en tout cas, on va inviter les gens à aller découvrir votre belle gang de goélands à la plage Parley à Chédiac, à Pointe-du-Chêne aussi samedi, et puis au Quai de Bouctouche dimanche, si tout va bien côté météo. Bianca Richard, merci beaucoup de nous avoir parlé des goélands aujourd'hui, puis bonne fin d'été.
0: Merci. Merci, toi aussi.
1: À la prochaine.

C'est les sœurs Boulay qu'on entendait avec Laisse aller la vie. Il va y avoir le Rib Fest du côté du Grey Rock Casino, le Casino Grey Rock à Edmundston. Ça va se dérouler, ça commence ce matin, en fait, à 11h jusqu'à 9h ce soir, donc 11h à 21h. Et puis, ce sera de 11h à 21h demain et de 11h à 18h dimanche. Alors, vous savez comment ça fonctionne. Là, il y a des gens qui cuisent des ribs qui s'installent. Il y a plusieurs vendeurs et puis on peut décider là quels ribs on veut aller s'acheter, des côtes levées. Mais en plus de tout ça, du 21 au 23 août, donc pendant le Rib Fest, il va y avoir le rendez-vous des marchands. Alors, il va y avoir plus de 25 exposants qui vont être sur place avec beaucoup de produits, de la création artisanale aussi. Alors, si vous voulez faire des belles trouvailles, je vous encourage à aller faire un tour aussi, puis encourager les marchands locaux. Alors vraiment, on veut que ce soit une ambiance de fête, que vous puissiez explorer justement tout ce que les marchands locaux et aussi de la région un petit peu plus loin ont à vous offrir. Et c'est au Casino Grey Rock aussi. Alors une fin de semaine bien remplie avec des ribs et des marchands, des artisans locaux. Je pense que tout est là pour tous les ingrédients sont là pour avoir une bonne recette. On écoute Junior en musique avec la pièce Le Silence.

0: Junior avec Le Silence. On va s'en aller faire un tour à Chipagan pour notre deuxième entrevue parce que dans les prochains jours, il y a plusieurs activités chapeautées par la Maison de la Culture qui sont prévues à Chipagan, mais aussi à la Mecque. Exposition, animation musicale, open mic, spectacle d'humour, c'est pas les options qui manquent. Et pour nous parler de tout ça, je joins la présidente de la Maison de la Culture, c'est Diane Deschênes qui est avec nous. Bonjour Diane.
1: Bonjour,
0: merci
1: ça va bien
0: d'être
1: toi?
0: Là. Oui, ça va bien. Et toi?
1: Oui, ça va assez bien.
0: Bon, ça grouille d'activités chez vous. Est-ce que ça a été occupé comme ça tout l'été?
1: Tout l'été, on a presque, plus de 50 activités qu'on a faites durant l'été.
0: Wow.
1: Qui finit avec Rosaire le 30.
0: Oui. Ben, c'est ça, on va pouvoir en parler, mais avant, j'aimerais savoir comment ça a été la fête du 15 août à Chipagan, la Mecque, Miscou?
1: Je sais pas Miscou, mais à Chipagan, ça a très bien été.
0: Oui.
1: Beaucoup de personnes se sont rassemblées pour fêter le 15 août.
0: Oui.
1: Donc, il y avait différentes sortes d'activités aussi. Et puis,
0: ça, vous avez passé du bon temps.
1: Oui, notre partenaire, c'était la municipalité Chipagan et à la Mecque, je pense, ça a bien été aussi.
0: Mm.
1: Avec la municipalité de la Mecque, nous, on s'occupait de l'animation musicale.
0: Ah, d'accord.
1: Et donc, c'est un rassemblement le 15 août. Il y a différentes activités dans la péninsule acadienne, donc il y en a pour tous les goûts.
0: Absolument. Et puis là, on va commencer tout de suite avec les activités qui s'en viennent parce qu'il y en a beaucoup. D'abord, il y a une exposition qui est en montre présentement jusqu'au 29 août qui s'appelle Éphémère. Ça, c'est une exposition d'un artiste de Tracadie Beach, c'est ça?
1: Oui, c'est Roger Blanchard. Alors, Roger Blanchard, sa passion, c'est aller sur les bords de la côte, ramasser n'importe quoi qu'il trouve, surtout du bois de côte, du verre de côte et tout ça. Et par la suite, il fait des sculptures avec ça, du collage et tout ça. C'est toute beauté.
0: Et combien on parle de combien d'œuvres environ qui sont exposées?
1: Oh, je dirais facilement une trentaine. Aussi, il y a les esquives de Néré de Grasse qui sont sur place.
0: Ça, c'est un peintre, Néré de Grasse, c'est un peintre de Chipagan, c'est ça?
1: Exactement, oui.
0: Ah, et puis l'exposition, ça a lieu où?
1: Ça a lieu à la petite église au 260 boulevard Gidé-Gautier. Donc, c'est une ancienne église protestante qui a été changée tout simplement en événement, là, dans le sens où on peut faire des expositions, des conférences, des spectacles et tout ça.
0: Un lieu culturel, dans le fond.
1: Exactement.
0: Ouais. Il y a cette exposition là qui est en montre jusqu'au 29 août. Mais avant cette date là, le dimanche 23 août, il y a de l'animation musicale aussi. C'est intéressant parce que c'est dans différentes églises de la région, donc Chipagan, la Mecque.
1: Exact. Sainte-Marie, puis Genel aussi.
0: Ok. Et puis ça, ça faisait partie d'une série de spectacles qui étaient présentés cet été.
1: Oui, c'est ça. Donc, à l'église de Chipagan, avant la messe, qu'on appelle en bon français,
0: oui.
1: Simplement, il y a des mini-concerts de différents artistes locaux, donc et régionales, là, dans
0: oui.
1: le sens que ça vient de partout de la péninsule acadienne.
0: Oui.
1: Donc, les gens, ça fait plusieurs années qu'on fait des mini-concerts comme ça. Par la suite, l'artiste qui est sur place ou les artistes qui sont sur place, disons, participent à la célébration eucharistique.
0: Mmh.
1: Donc, les gens sont habitués à aller 30 minutes d'avance et puis, ils écoutent l'artiste. Puis, c'est ça. Les églises se remplissent facilement
0: oui.
1: à ce moment-là.
0: Absolument, j'imagine que
1: l'entrée est libre.
0: C'est ça, puis c'est intéressant cette collaboration-là avec les églises de la région quand même. On voit pas ça partout.
1: Exactement. Ben, ce serait peut-être en mettant pratique n'importe où là, parce que dans les églises, il faut pas oublier que il y a beaucoup d'œuvres qui sont là, des toiles, différentes choses.
0: Ouais. Ouais.
1: L'orgue de Chipagan, disons, c'est quand même quelque chose là.
0: Absolument.
1: Donc c'est à visiter aussi. Donc aussi il y a du tourisme pour ça. Chez nous là, ils vont assister. Dans notre région, il y a du tourisme pour les forts. Donc tous les styles de touristes. La véloroute.
0: La péninsule a beaucoup de choses à ouvrir, disons.
1: Exactement.
0: Oui, oui, oui. Il y avait aussi, Diane, cet été, la série de spectacles Les Mercredis Chauds, et ce sera le dernier, là, le 26 août prochain.
1: Exactement, avec Danis Mallet. Notre partenaire, c'est l'Île de la Mecque pour ça, et le Carrefour Coop Nouvel Endroit pour, faire des activités à l'extérieur ou à l'intérieur en cas de mauvaise température.
0: C'est ça, c'est intéressant, ça. Comme tu le disais, c'est quand même, ça a ouvert pas très longtemps passé. Donc, les gens se l'ont déjà approprié, le Carrefour Coop?
1: Exactement. Et encore là, c'est gratuit pour tous, l'entrée est libre. Donc, il s'agit de venir écouter l'artiste, la durée de 90 minutes. Et plus, dépendant l'enthousiasme des gens. Et tout ça. Donc, ça passe une belle soirée.
0: Absolument, le mercredi soir, là, ça coupe la semaine en deux. Est-ce que c'est gratuit, ces spectacles-là?
1: Oui, c'est gratuit pour tous.
0: On est quand même chanceux. J'ai entendu une touriste de France l'autre jour qui disait comment c'était merveilleux ici, en Acadie, au Québec aussi, qu'il y a beaucoup de spectacles gratuits. On est chanceux quand même.
1: Exactement. Donc, nous, on essaye d'être proche de la communauté. On sait très bien que l'aspect économique est pas toujours rose pour plusieurs personnes. Donc,
0: mais l'accès à la culture, c'est important quand même.
1: Oui, exactement.
0: Oui.
1: Et donc, on fait beaucoup de choses durant l'été. Là, c'est beaucoup les expositions. Vous allez les voir, c'est gratuit. On a eu quelques spectacles que c'était un prix raisonnable quand même à la petite église, 20$. Donc, je veux dire, ça a toujours été quand même rempli. Nous, on a une possibilité de 60 à 70 personnes à la petite église.
0: Ouais.
1: Donc,
0: ça donne des beaux spectacles intimes.
1: Ouais, exactement. Plusieurs touristes aussi. Donc, automatiquement, quand tu viens dans la péninsule acadienne, comme touriste, t'as une panoplie de spectacles, d'événements.
0: On peut bien remplir sa semaine, ça c'est
1: exactement.
0: Sûr.
1: Exactement.
0: Et puis là, on parlait d'accessibilité à la culture aussi. Vous encouragez les musiciens, musiciennes de la région, émergents aussi, je pense, au micro ouvert que vous allez organiser le 27 août. Ça, c'est vraiment une bonne occasion pour les musiciens, musiciennes de la région qui aimeraient montrer leur talent.
1: Exactement.
0: Comment ça fonctionne?
1: Ben tout simplement, on s'inscrit. On inscrit les personnes qui veulent venir d'avance, mais sur place, n'importe qui peut faire
0: entrer dans le jam, comme on dit.
1: Oui, exactement. Donc c'est notre deuxième édition. C'est encore là libre d'accès pour les artistes et aussi pour les spectateurs. Donc venez vous asseoir. Certains emportent les enfants. Il y a des ados qui peuvent venir aussi. Donc il y a pas une
0: restriction d'âge, il y en a pas.
1: Non, exactement. Et puis ça dure jusqu'à temps que l'année passée, je pense qu'on a fini parce que à minuit.
0: Wow.
1: Donc les artistes qui viennent se font connaître. Ils sont déjà connus. C'est des professionnels.
0: Oui, ben je pense que ce mélange-là, le partage là, entre des artistes émergents, des artistes plus établis, là, ça aussi c'est intéressant.
1: Oui, puis disons qu'ils peuvent se donner des trucs entre eux autres pour, disons, s'ils veulent faire carrière plus tard, les artistes émergents, ben il y a toujours des gens qui sont là, qui sont des artistes de la communauté, ils peuvent être professionnels et amateur.
0: Ouais.
1: Très proche du professionnel.
0: Ah, ouais.
1: On s'entend que dans la péninsule acadienne, on a plusieurs artistes, que ce soit dans tous les domaines. Et puis, donc, automatiquement, certains ont toujours des emplois autres que juste, disons, chanter ou faire la musique. Mais n'empêche que...
0: Ils ont du talent.
1: Ils ont un bon parcours pareil.
0: Absolument. Donc ça, ce micro ouvert-là, ça va être encore au Carrefour Coop de la MEC le 27 août. Et ensuite, toujours au Carrefour Coop à la MEC le dimanche 30 août, il y a quelqu'un de bien connu dans la péninsule qui va faire un spectacle d'humour intitulé « Ma trace de briques, c'est Rosé Arraché ».
1: Oui, exactement. Donc, on finit les spectacles parce que Rosaire a fait 3 spectacles déjà à la petite église. Donc, il m'est arrivé, il dit, on pourrait-tu en faire un 4e? Je dis, il n'y a pas de problème, Rosaire. Dis-nous la date que tu veux faire.
0: Ben, faut dire Rosaire, il a eu une vie quand même assez remplie. Oh, puis il y a plein d'anecdotes à raconter.
1: Ah, oh, exactement. Disons que beaucoup de gens ne savaient pas à quel point il a fait du chemin, le petit monsieur.
0: Oui.
1: Maintenant, à la retraite, ben il compte son parcours avec des anecdotes humoristiques. Donc, automatiquement, c'est un bon spectacle à voir.
0: Et ça
1: dure à peu près 75 minutes. Et puis, le monde en a pour leurs argent.
0: Ah, absolument. Alors, moi, j'ai connu Rosaire. J'ai reconnu Rosaire, il est animateur radio. Ensuite, il est parti dans l'Ouest travailler. Puis là, il est arrivé plein d'aventures. Donc, j'imagine que ça doit être drôle.
1: Oui, mais des aventures de sa jeunesse. Parce
0: aussi.
1: Que, disons qu'il a parcouru l'Amérique du Nord, l'Amérique.

C'est Poirier qu'on entendait avec Smoothie au bleuet. C'est tout pour la grande virée d'aujourd'hui, mais avant de vous quitter, je veux seulement vous mentionner que si vous voulez voir les Snowbirds cette fin de semaine et avoir plein d'activités familiales, les Snowbirds seront à Charlot, à l'aéroport, les 22 et 23 août. Et puis pour les activités, ça commence à 11h et puis ça se poursuit jusqu'à 18h, donc ne manquez pas ça. On se retrouve lundi pour d'autres aventures à la grande virée. J'espère que vous allez être présents, présentes. Et puis en attendant, passez une belle fin de semaine. On se quitte avec Élie Sapie. Ciao!

0: un jeu vidéo de camping produit et qui se déroule ici en Nouvelle-Écosse. On en parle à la Mouvée un peu plus tard aujourd'hui, 15h30, 16h à Terre-Neuve.
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4: Bonjour à tous, ici Steve Legault. Il est 10h, 10h30 à Terre-Neuve. Voici les informations. Trois provinces de l'Atlantique acceptent d'acheter à nouveau de l'alcool américain à la demande du premier ministre Mark Carney, alors qu'une entente commerciale est en voie d'être finalisée avec Washington. La Nouvelle-Écosse, Terre-Neuve-et-Labrador et l'île du Prince-Édouard sont d'accord de reprendre l'importation d'alcool américain pour le compte de leur société d'alcool. Nicolas Steinbach.
5: Les provinces de l'Atlantique avaient retiré les alcools américains en mars 2025, en réponse aux impacts économiques des droits de douane imposés par le président américain. Depuis, elles avaient remis les stocks achetés avant l'imposition des tarifs sur les tablettes pour les écouler. Mercredi soir, en marge d'une potentielle entente commerciale avec les États-Unis, le premier ministre du Canada a demandé aux provinces de remettre l'alcool américain sur les tablettes en guise de bonne foi. La Nouvelle-Écosse, l'île du Prince-Édouard et Terre-Neuve ont accepté, se disant satisfaites de ce qu'ils ont entendu de Mark Carney. Tim Houston dit que c'est conditionnel à une entente finale avec laquelle la Nouvelle-Écosse serait d'accord. Il indique que dans certains domaines clés, comme la gestion de l'offre, les éléments principaux demeurent intacts, ce qui est bon pour les agriculteurs. Comme Tim Houston et Tony Wickham, Rob Lance dit être prêt à racheter de l'alcool américain, mais qu'on ne peut pas forcer les Canadiens à les choisir. Le premier ministre de l'île du Prince-Édouard dit avoir compris qu'il y aurait des allègements de tarifs, entre autres sur le bois d'œuvre.
6: Lumber, auto, steel, aluminum.
5: Mercredi après-midi, Susan Holt a déclaré que le Nouveau-Brunswick ne remettrait pas d'alcool américain dans les magasins d'alcool Nouveau-Brunswick tant que le commerce libre et équitable ne serait pas rétabli entre les deux pays.
7: But it's not coming back onto the shelves until the U.S. does something to take.

0: Back to the free and fair trade we used to have.
1: Jeudi, en fin de journée, elle a indiqué s'attendre à des réductions tarifaires, elle aussi, et se prononcera sur un éventuel accord dès que les détails auront été finalisés et communiqués. Ici Nicolas Stenbach, Radio-Canada, à Moncton.
2: Le bureau des archives publiques de l'Île-du-Prince-Édouard fait face à une hausse importante des demandes de documents, principalement en provenance des États-Unis. Une loi canadienne permet d'obtenir la citoyenneté par filiation, même si l'ancêtre canadien remonte à plusieurs générations. De nombreux Américains cherchent à obtenir la citoyenneté canadienne en raison de l'instabilité politique chez eux. Aux archives provinciales, les demandes de certification de documents sont passées de 3 ou 4 par année à plus de 5 000 en quelques mois seulement. À Saint-Jean-de-Terre-Neuve, le procès de Tony Humby, accusé d'agression sexuelle et de traite d'enfants, subit de nouveaux retards et est reporté à printemps 2027. Ces dossiers concernent 17 chefs d'accusation supplémentaires déposés par la police, incluant des agressions sexuelles dans un pénitencier et la traite de personnes de moins de 18 ans. Par ailleurs, les plaidoiries finales du premier procès de M. Humby, qui vise 71 chefs d'accusation liés à 10 jeunes victimes, doivent débuter le 21 septembre. Les postes désignés français essentiels ont chuté d'environ 75 % en 50 ans dans la fonction publique fédérale. Ils n'occupent plus qu'environ 3 % de tous les postes. Le nombre de fonctionnaires francophones n'a pas diminué, mais la proportion de postes bilingues a explosé, elle, à 42 %. C'est un étudiant de l'Université de Montréal, Vincent Larochelle, qui a dépoussiéré ces chiffres dans le cadre de sa maîtrise en sciences politiques.
3: Une connaissance qui est très, très élevée de l'anglais. Et donc, même dans ces postes bilingues, même si, en principe, c'est censé être des postes dans lesquels les deux langues sont respectées d'égale façon, c'est souvent un bilinguisme qui est imposé aux seuls francophones.
2: Durant la même période, les postes désignés anglais essentiels ont baissé, eux, de 60 à 49 %. Israël a repris ses bombardements sur la bande de Gaza après une période d'accalmie relative. La frappe la plus meurtrière cette semaine a fait 10 morts, dont une femme et une adolescente de 13 ans. L'état-major de l'armée israélienne dit avoir frappé ce qu'il qualifie de rassemblement de terroristes dans un commissariat. Les détails avec Christian Chéneau.
4: Le cessez-le-feu semble un lointain souvenir pour la population de l'enclave palestinienne aujourd'hui réoccupée à 60% par l'armée israélienne. Voilà, une femme au foyer de Deir el-Bala, localité du centre de la bande de Gaza, assiste impuissante au retour de la guerre.
5: La situation est difficile. Pour moi, ce n'est ni la paix ni la guerre. Hier, ils ont bombardé un poste de police. Juste avant, ils ont frappé un café. Avant, c'était des gens dans la rue. À Deir el-Bala, à une dizaine de mètres de ma maison, ils ont largué 4 tonnes d'explosifs.
4: Pour Abed Farhat, journaliste local, ces bombardements ne sont pas un hasard. Ils sont le signe que le premier ministre israélien Benjamin Netanyahou est entré en campagne électorale.
6: Toute cette politique, ces assassinats par l'occupant israélien ces derniers temps, coïncident avec les préparatifs de la prochaine élection. Et donc, Netanyahou veut gagner les voix de la rue israélienne en présentant des succès militaires et politiques aux dépens des Gazaouis, et ce, quel qu'en soit le sang versé des Palestiniens.
4: Alors que le Hamas vient de redire son acceptation du plan Trump pour Gaza, Benjamin Netanyahou joue la montre et exige un désarmement véritable du mouvement islamiste.
2: C'était Christian Chéneau. Et le président iranien Massoud Pezeshkian appelle à mettre fin à la guerre avec les États-Unis. Selon lui, Téhéran se trouve en position de force et de dignité face à Washington. Il souligne que les États-Unis ont attaqué des écoles, des hôpitaux et des infrastructures en violation des règles internationales. Son intervention survient après l'annonce par Washington de nouvelles sanctions visant à accentuer la pression économique sur l'Iran. Voilà ce qui complète l'essentiel des informations. 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Ici Steve Legault, bonne journée sur Ici Première.

0: Bonjour et bienvenue à cette dernière émission de cette première semaine. Penelope McQuaid avec vous et c'est le retour de la bande des quatre. Bonjour, belle bande des quatre.
1: Bonjour,
0: Penelope. Catherine Perrin, Nathalie Petrovski, Marc Cassuy et Alexandre Courteau. Salut, Alex.
2: Salut, Penelope.

0: Karine, qui sera de retour avec nous la semaine prochaine. Et je veux juste vous dire, on faisait hier matin un sujet sur les raisons, outre le manque de civisme et d'écoute, qui fait qu'on coupe la parole.
1: Oui, j'ai pensé, moi aussi.
0: Puis on a une auditrice qui nous a écrit dans l'espoir que ben, vous ayez entendu.
1: Oui, oui.
0: Mais je vais m'inclure là-dedans parce que honnêtement, je vous aide pas. Puis je reçois des courriels de « Hey, l'animatrice fait pas sa job ». Mais personnellement, c'est ce que moi j'aime ça, mais c'est vrai que ça peut être irritant. Mais bref, bon retour nous ce matin. Coup de maître que nous avons réussi ici. L'Omnium de tennis de Montréal. Nous avons avec nous deux vétérans, un vétéran, une vétérane, parmi les plus aguerris que tout le monde regarde sur le terrain en se disant mais comment font-ils et elles pour exceller dans ce qu'ils font. Je parle évidemment des chasseurs de balles. On en a deux avec nous. Alicia, 15 ans, et Laurent, 16 ans. Ils seront là à la fin de l'émission. On va poser toutes les questions sur comment ça fonctionne. Et les deux ont été ballos. C'est qu'est-ce que c'est, ballos?
1: Ballos, non.
0: On dit ramasseur, ramasseuse de balles partout. À Montréal, on dit chasseur, chasseuse de balles, mais à Roland-Garros, on dit des ballos.
2: Donc, ils l'ont fait à Roland-Garros?
0: Ils l'ont fait, les deux, à Roland-Garros cet été. Alors, voilà, envoyez-nous vos questions, vos commentaires pour eux. On pourrait leur lire à Laurent et Alicia. Si vous avez lu Michelin, hein, le court récit autobiographique de Michel-Maxime Legault, notre invité de deuxième heure, c'est certain que vous avez ri à gorge déployée parce que c'est tellement drôle. La pièce, l'adaptation théâtrale est présentée a été présentée à guichet fermé un peu partout. Et là, il arrive mardi avec le deuxième volet de cette trilogie de Sainte-Polycarpe. Donc, après Michelin, c'est Micheline. Micheline avec un S, qui sera aussi présentée un peu partout, donc au BIC. À partir de lundi, on le reçoit en deuxième heure et puis on va retrouver nos amis du Transcontinental, Jean-Emmanuel Fortier à Edmonton et Mireille Langlois à Vancouver. Vos sujets aujourd'hui, Marc?
1: Moi, j'ai regardé une centaine de matchs de soccer pendant la Coupe du Monde.
0: OK.
1: 104, je pense.
0: Oh, quand même!
1: Je pas raté. Et je m'ennuyais. Et donc, je me suis
0: 104 matchs?
1: Oui, c'est beaucoup de télévision quand même au mois de juin, juillet.
0: C'est beaucoup d'émotions.
1: Oui, beaucoup d'émotions. beaucoup de textes à écrire, mais je m'ennuyais. Et donc, je me suis plongé dans Ted Lasso, quatrième saison qui a commencé au début du mois. Donc, je vous parle, il y a eu trois épisodes jusqu'à présent sur Apple, donc je vous parle de ça.
0: OK. Alexandre Courteau?
3: Oui, on va rester dans le monde du tennis. Ben oui. J'ai regardé donc un documentaire qui sort aujourd'hui, Novak Djokovic, Le loup en hiver. Et ça raconte l'histoire de ce champion de tennis, vraiment un multi-champion. On va raconter ça tout à l'heure. Je suis un peu mitigé quand même par rapport au documentaire.
0: Par rapport au personnage ou au documentaire?
3: Non, par rapport au documentaire où on pose une question, on évoque beaucoup sa retraite. En tout cas, je vais vous parler de ça. Mais c'est intéressant parce qu'on raconte vraiment son histoire. Moi, particulièrement son enfance, je savais rien ou très peu par rapport à ça. Et ça, c'est vraiment intéressant. On voit des images de lui tout petit et tout ça.
0: Catherine?
2: Un disque que j'ai beaucoup écouté cet été et qui est paru au tout début de l'été, qui vient d'avoir une excellente critique dans la revue Gramophone, qui est un très prestigieux magazine britannique. Un disque québécois consacré à Ravel, mais c'est pas le Boléro.
0: OK, d'accord. Nathalie?
4: Mon coup de cœur de l'été, moi, je lis beaucoup de polars. Et en fait, tous ceux que j'ai lus étaient franchement poches. Mais celui-là, vraiment un coup de cœur par le plus grand des hasards. Je sais
0: qu'il y a une nouveauté, donc t'es tombée là-dessus cet été.
4: C'est pas une nouveauté, oui, mais vraiment par hasard, qui s'appelle « Entre toutes les mers ».
0: De Ashley Audrin.
4: OK,
0: d'accord, on va faire tout ça. Petit sujet, ben pas petit sujet, mais discussion donc sur des sujets sur lesquels on a envie d'avoir votre regard. On en a deux ce matin. Commençons avec le cinéma québécois qui arrive massivement dans les écoles du primaire à l'université avec cette initiative de Québec Cinéma en partenariat avec Mediafilm et l'Association des cinémas parallèles du Québec. Ça a été annoncé mercredi. Ça s'appelle Ciné Panache. Donc pour l'instant, il y a un répertoire de 30 films offerts donc sur la plateforme éducative de Télé-Québec en classe. Le cinéaste Philippe Falardeau et l'autrice Kim Thuy agissent à titre de porte-parole. Et j'avais envie de vous demander, bon, parmi ces 30 films-là, il y a 15 février 1839 de Pierre Falardeau, j'en prends au hasard, là, Eldorado de Charles Binamé, Emporte-moi de Léopold, Léolo de Jean-Claude Lauzon, tiens, plus récemment, Richelieu. De Pierre-Philippe Chevigny avec Marc-André Grondin, Soleil Atikamekw, aussi Vampire humaniste cherche

0: Dar, consentant d'Ariane Louis XVI, mais j'avais envie de vous entendre sur dans quel cours, dans quelle matière on pourrait donc présenter certains de ces films pour avoir un grand impact, Catherine?
1: Moi, je dirais dans l'école de la vie, entre autres, parce que il y a des choix que j'ai trouvés vraiment formidables parce que ils font pas l'économie de la douce, cruelle et complexe réalité de la vie et de la famille. Des Exactement. Films comme Les Bons Débarras, Les Holo, Crazy, Une Colonie. Mm-hmm. Et ça m'a fait repenser à une expérience de David Gilmour, pas celui de Pink Floyd, là, le David Gilmour, journaliste canadien, critique de cinéma, romancier, qui a écrit en 2008, je pense que Nathalie, puis en tout cas au moins Nathalie Marc s'en rappelait, The Film Club, qui était une expérience qu'il a vécue avec son fils. Son fils a voulu décrocher de l'école à 15 ans.
0: Ah,
1: et
0: oui.
1: Il lui a dit, OK, mais on fait un marché, on va regarder ensemble 3 films par semaine, puis il raconte les 3 années qu'a duré cette expérience-là et à quel point ça a été extraordinaire et enrichissant. Il avait 15 ans seulement.
0: Wow.
1: Et c'est à ça que j'ai pensé, l'école de la vie. Mais bon, si on veut être un petit peu plus concret, pour les cours d'histoire, tu as parlé de 15 février 1839, on pourrait dire Les Ordres. Mmh. On pourrait ajouter même des films qui sont plus des films d'ambiance d'époque, comme J.R. Martin, photographe, qui n'est pas là pour l'instant. Même Maria Chapdelaine, Louis Cyr, La Cordonnière, il y en aurait plein qu'on pourrait ajouter. Puis sinon, ben, peut-être un autre exemple.
0: C'est ça, ils ne sont pas là, Maria Chapdelaine.
1: Ils ne sont pas là.
0: OK,
1: ça, c'est
0: intéressant.
1: C'est des films que je verrais qu'on pourrait ajouter pour toute la valeur historique. Puis je dirais aussi pour ce qu'on appellerait les réalités contemporaines, là, des films qui sont là en ce moment, puis je trouve que c'est excellent, comme Félix et Mera.
0: Qui racontait donc.
1: Maxime Giroux, donc sur le milieu
0: rencontre.
1: Des Juifs
2: fascistiques.
1: Exactement. Richelieu, je l'avais mis dans ma liste, effectivement.
0: Pour sur les travailleurs
1: étrangers. Mm-hmm. Et Quessipan de Myriam Véron, qui est là aussi. Et je trouve que c'est extraordinaire comme histoire à propos de la vie dans une communauté autochtone en ce moment.
0: Marc?
2: Ben moi, pour avoir fait le film club avec mes garçons quand ils étaient ados, qui sont maintenant jeunes adultes.
1: Mais sans qu'ils aient décroché de l'école.
2: Mais sans qu'ils aient décroché de l'école, oui.
0: Est-ce que c'était 3 par semaine?
2: C'était
0: ça ressemblait
2: à ça.
0: Okay.
2: Puis aussi, le marché de David Gilmour, c'était... tu peux en choisir un, mais les deux autres, c'est moi qui les choisis. Donc, lui, souvent, son fils choisissait des trucs récents, puis son père choisissait des vieilleries. Donc, moi aussi, j'ai fait des 400 coups, puis des trucs comme ça, puis en me disant, mes fils vont se reconnaître parce que c'est des jeunes, tout ça, puis au bout d'un moment, papa, est-ce qu'on peut lâcher les films en noir et blanc? Ça a été surtout ça, la réaction. Mais ils ont vu, et je pense à comment eux, leur introduction à certains films, par exemple, Mommy de Xavier Dolan,
0: qui n'est pas encore là, mais je pense que
2: ça va se bonifier, évidemment, ça va se bonifier. Mais aussi de se reconnaître dans des personnages, je pense que ça, c'est important. Je pensais au Rayon Gamma d'Henri Bernadet, c'est aussi un portrait de la société actuelle, quand on est à Montréal, par exemple, cette jeunesse multiethnique.
0: Il y avait aussi Pluton. Comment ça s'appelait le film?
2: À l'ouest de Pluton.
1: Myriam
2: Véraud et Henri Bernadet, en fait, les deux, c'est ça qui a fait Quessipan. Mais excellente initiative de Mediafilm qui déjà a des initiatives de ce type-là, qui dans des cinémas, par exemple, au Cinéma du Parc à Montréal, présente des films encadré avec des jeunes, mais je pense que c'est aussi pour développer la cinéphilie. C'est une superbe manière de faire les choses. Mmh.
0: Nathalie, qu'est-ce que tu ajouterais dans cette liste de films?
3: Oh mon Dieu, beaucoup de choses, parce que bon, puis c'est une liste, hein, c'est un work in progress, comme on dit en bon français. Bien évidemment, les films de Xavier Dolan. Je mettrais aussi, parce qu'ils ne sont pas là pour l'instant, mais ils disent qu'ils vont bientôt. Il y a aussi les premiers films de Denis Villeneuve, quand même. Denis Villeneuve, il est important, puis probablement que.
2: Il y a Incendie.
3: Mais tu sais, il y a pas Maelstrom. Un 32, et il n'y a pas Polytechnique. Moi, je mettrais Polytechnique.
2: Ouais.
3: Mais évidemment, je le mettrais plus tard. Mais moi, je veux juste dire, moi, je suis arrivée à Montréal d'Ottawa à l'âge de 12 ans. Mon père travaillait à la distribution à l'ONF et mes premiers films québécois sont les films de l'ONF que j'ai vus. Puis ça a été super important. Tu sais, je me rappelle Kid Sentiment de Jacques Godbout. Tout à coup, c'était une réalité qui me concernait. Et vraiment, on dirait qu'à partir de l'âge de 12 ans, j'ai eu vraiment un intérêt très marqué pour les films québécois. Parce que si je voulais être à l'écran, c'est ça aussi. C'est beaucoup une affaire d'identification. C'est bien beau Spider-Man, Superman et compagnie, mais tu veux aussi voir ta réalité.
2: Ben, Pénélope, tu parlais d'Eldorado. Moi, je me souviens qu'à 20 ans...
1: Ah, oui.
2: tout d'un coup, à 20, 22 ans, on se reconnaissait. Voyait, enfin, on se voyait pour la première fois dans le cinéma.
3: Puis moi, là, tant qu'à faire, là, je veux me plugger.
0: Toi, là.
3: Ouais, il y a beaucoup de films. Ils vont en mettre beaucoup plus. Moi, je mettrais aussi Maman Lascal et Jerry.
0: Intéressant. Mais oui, parce que Jerry, c'est un pan de notre histoire.
3: Exactement.
0: Maman Lascal, c'est quand même intéressant, sachant qu'il y a d'autres. Que la maternité intéresse dès un jeune âge, là, ou la non-maternité.
3: C'est ça.
4: Voilà. Je suis pas souvent invité à la bande des quatre, mais la dernière fois que je suis venu, Catherine parlait du film, si je me rappelle bien, de Kid Koala, son nouveau film.
1: Space Cadet.
4: Exactement. Puis ça, je me disais, c'est quand même un film qu'on pourrait ajouter aussi, non super seulement
1: au primaire,
4: parce que c'est un beau film, c'est un film touchant, mais aussi pour le personnage, au sens où je me dis, là, vous avez un créateur, un DJ, un musicien, mais qui a aussi fait un film. Je me dis, si je me place dans la peau d'un jeune qui est aujourd'hui, peut-être moins intéressé par le cinéma, il peut peut-être s'accrocher justement au réalisateur en disant « Ah, ben ça, c'est cool » ou je sais pas quoi, il y a quelque chose d'intéressant, je vais aller voir ça.
2: Je l'avais vu d'ailleurs à Berlin, au festival, avec un groupe de jeunes qui avaient trippé, là, même si... Ben...
3: Et Catherine, tu disais qu'ils n'avaient pas fait l'économie, justement, de films assez durs.
1: Plus exigeants.
3: En ses primaires six, ils présentent M. Lazare, qui est quand même...
2: Avant ça, c'est bac et bottine
3: et tout ça. Mais je trouvais ça quand même très audacieux. De leur part.
0: Et bravo. Juste un petit mot, Catherine, parce que tu as dressé une belle liste. Des films canadiens qu'on pourrait retrouver. Parce que là, on a juste parlé des films québécois, mais des films canadiens.
1: J'en ai pas trouvé autant que j'aurais voulu, mais je mettrais en partant les films de Sarah Polley, comme Away From Her, qui est un film sur l'Alzheimer, mais au secondaire, là, il faut commencer. On a des grands-parents, là, puis qui sont atteints de
3: Stories
1: We Tell, pour l'aspect récit familial. Women Talking, évidemment, celui-là, il a été produit aux États-Unis, mais sur le phénomène de l'emprise sectaire, l'impact sur les femmes, je dirais à Tanarjoie, de Zacharias Kounouk aussi, des films qui nous ont ouvert la réalité du Grand Nord canadien.
3: Ah, oui.
1: Bon, Cronenberg puis Atom et Goyan, il faut y aller avec un petit peu de précaution. On ne vous mettra pas de Sweet Year After.
2: Ah,
1: là,
2: moi, un accident d'autobus scolaire.
0: C'était dans la liste de marche.
1: D'accord.
0: Alors voilà donc pour cette initiative de cette trentaine, de ces 30 films pour l'instant qui vont rentrer en classe grâce à la plateforme éducative de Télé-Québec. Et cette liste-là sera bonifiée, augmentée jusqu'à atteindre une centaine de titres. OK. Deuxième sujet.

0: 2854e personne à recevoir une étoile sur le Walk of Fame. Je répète le nombre, OK? 2854. C'est la troisième personne du continent africain. Mm-hmm. Première issue de la musique. Charlize Theron et l'autre. Basil Rathbone, deux blancs. Et donc là, Alex, je me tourne vers toi parce oui. que c'est ta spécialité, la musique.
1: Exactement.
0: Là, musique,
1: La grande Angélique
0: ben
1: Kidjo
0: oui.
1: vient de recevoir son étoile sur cette rue célèbre à Hollywood, à Los Angeles. Première chanteuse africaine, béninoise, grande musicienne. Est-ce que vous avez vu des images lorsque
0: sur l'étoile?
1: Oui, sur l'étoile a été dévoilée. On la voit, elle est agenouillée.
0: Oui.
1: On dévoile et elle s'effondre littéralement en pleurs.
0: Voilà.
1: C'est un moment vraiment poignant et absolument extraordinaire. Ça a pris trop d'années, hein, évidemment, avant
0: ça
1: que... C'est vrai que ça n'a absolument aucun sens.
0: Et elle a dit... Est-ce que tu sais ce que tu aurais
1: oui.
0: une citation?
1: Oui, tout à fait. Elle a dit plein d'affaires, dont entre autres, elle a dit « Sans le blues apporté par les esclaves en Amérique, il n'y aurait pas de R&B, il n'y aurait pas de rock'n'roll, pas de soul, pas de jazz. » Et elle a tout à fait raison. Elle dit « Tout cela vient d'Afrique. » Elle dit « Ce que j'ai essayé de faire tout au long de ma carrière, c'est de rappeler à tous, partout dans le monde où je vais, que nous sommes tous d'abord africains et que la musique que nous jouons et apprécions depuis tant de siècles vient d'Afrique. »
0: Et elle a dit aussi, nous, les Africains, nous ne savons pas
2: ouais.
0: ce que nous avons apporté au monde.
1: Mmh. Exactement.
0: C'est quand même incroyable.
1: Tout à fait. Donc, immense musicienne, hein, 40 ans de carrière, 18 albums.
0: Dont un récent.
1: Oui, tout à fait, un album Hope, absolument exceptionnel que j'ai trouvé. Et c'est ça, je trouve, sa grande force, Angélique Kidjo, c'est toujours faire des nouvelles collaborations avec des jeunes artistes et de se tourner vers les nouvelles modes, les nouveaux au son et tout ça. Et son nouvel album, Hope, moi, il m'a littéralement renversé. Catherine, tu as...
0: Un regret, Catherine, que tu as.
2: C'est complètement... C'est une anecdote.
1: Oui.
2: La première fois que j'ai rencontré Angélique Kidjo, on est dans le studio avec René Aumirois qui la reçoit en entrevue en fin d'émission.
1: Oui.
2: Après l'émission, elle vient me voir. Et elle est super sympathique. Là. On a jasé avec elle. Elle est adorable. C'est une femme, une boule d'énergie. Et elle dit, ah, j'adore ton chandail. Je voudrais changer de chandail avec toi. Et là, je la regarde complètement estomaquée. Elle me va à l'épaule. Je me dis, je vais me retrouver avec un gilet bedaine. Première constatation. Deuxième constatation, je viens de faire 3 heures de radio. J'ai eu chaud. Je me sens gênée. Je me dis, je ne vais pas lui passer. Et j'ai dit, mais non, je pense. Puis je m'en veux encore. Si j'avais le chandail d'Angélique Kidjo maintenant.
0: Mais c'est pas si... C'est une super anecdote, mais qui nous montre la personnalité
2: ouais,
0: d'Angélique.
2: Oui,
0: donc,
2: oui,
0: ça
2: oui,
0: a la valeur,
2: oui.
0: cette année.
2: C'est une tradition,
3: aussi.
2: Je ne sais pas où. Alors, s'il y en a qui ont des informations... Est-ce que c'est au Bénin? Je sais
0: c'est
2: pas.
0: Drôle.
1: Mais on la
0: mais
1: connaît.
0: Voilà.
1: Elle est absolument exceptionnelle.
0: Ouais.
1: Elle est déjà était venue en entrevue une fois aussi avec Christiane Charrette. Et je me rappelle lorsque Christiane faisait la fermeture de l'émission en disant « Dans quelques instants, on reçoit Angélique Kidjo. » Elle avait entendu son nom. Elle était rentrée en studio direct après le micro. Let's go! Mais
0: ouais,
1: il y avait des nouvelles. Et donc, elle est exceptionnelle. Elle était encore ici récemment à Radio-Canada pour
0: absolument,
1: un événement avec Fémieux.
0: Et Myriam Fémieux pour faire un événement avec l'épicerie. C'est comme sérieusement, cette femme absolument incroyable. OK, merci pour ces belle discussion sur ces deux sujets. On y va maintenant avec la critique de Marc qui a vu la nouvelle saison de la série Ted Lasso.
4: Bon retour parmi nous, Ted.
5: Merci, monsieur.
4: Dommage qu'on vous file une équipe de gonzesses. Branleur.
5: Mais le football, c'est la vie.
6: Non, la vie, c'est tellement plus que le football.
5: Ça sonne pas aussi bien, mais c'est vrai.
0: Marc.
3: Ouais, moi je pense pas que c'est vrai. Là. Je pense que le football c'est la vie. Et le football c'est la vie. En fait, je rebondis sur cette bonne annonce de Ted Lasso. Donc la saison, la quatrième saison de cette série qui est diffusée sur Apple TV. En fait, le football c'est la vie. C'est un personnage qui s'appelle Danny Rojas, qui est un joueur de cette équipe fictive du AFC Richmond dans la série Ted Lasso qui disait ça. Et puis dans la quatrième saison. Il y a sa sœur qui arrive et les entraîneurs mettent beaucoup d'emphase sur elle, placent beaucoup d'espoir en sa venue dans l'équipe. Puis finalement, se rendre compte que, puis là, je vole peut-être un punch d'un des premiers épisodes, mais qu'elle, le football, c'est pas vraiment ça. Elle est très enthousiaste comme son frère, mais pas le football. et donc moi, c'est un contexte, comme je vous disais, j'ai regardé une centaine de matchs de soccer cet été pendant la Coupe du Monde que je couvrais pour la presse. Et puis... Le contexte actuel aussi, c'est qu'aujourd'hui même, le football anglais recommence, la Premier League anglaise. On a un joueur vedette qui vient d'arriver à Montréal, Alexis Sanchez, qui va jouer son premier match à Montréal samedi. Il y a les Roses, l'équipe féminine professionnelle qui va jouer au Stade Saputo la semaine prochaine. Donc, tout ça, il y a quand même une effervescence autour du soccer. Donc, Ted Lasso s'inscrit aussi là-dedans. Et puis, Danny Rojas, cet acteur dont je vous parlais, donc qui dit que le football, c'est la vie, il a joué son premier match professionnel mois dernier.
2: Ah,
3: à 35 ans, il a réalisé son rêve, c'est-à-dire qu'à partir de Ted Lasso, il a réussi à avoir un petit contrat. Puis il joue d'abord, le rappel, c'est qu'il n'est pas nécessaire d'aimer le soccer comme moi pour aimer Ted Lasso. Vrai. J'ai un ami, pour ne pas le nommer, François Lévesque, qui est au Devoir, qui n'est pas un fan de soccer particulièrement, mais qui adore Ted Lasso, qui trouve que les trois premières séries, ça se fermait, ça se bouclait magnifiquement. C'est l'histoire...
2: Qui a vu ici Ted Lasso autour de la table?
7: Jamais.
3: Aucun, jamais.
7: Jamais.
3: Non, mais est-ce que...
2: En régie,
3: les mains
2: se lèvent. Moi aussi,
3: j'ai vu les deux premières saisons. Ouais. Karine m'aurait épaulé peut-être dans Ted Lasso.
2: Oui, absolument. Elle sera de retour la semaine prochaine.
3: Juste un petit rappel, c'est l'histoire d'un entraîneur de football américain universitaire qui est recruté, embauché par une propriétaire anglaise, donc qui est déterminée à le voir échouer. En fait, elle veut que l'équipe de soccer dont elle a hérité de son ex-mari échoue parce que son ex-mari adorait cette équipe. Donc, c'est pour ça qu'elle embauche Ted Lasso au départ. Mais Ted Lasso se révèle être un motivateur hors pair. Il compense absolument ses limites et ses compétences en soccer par son empathie, sa psychologie, son affection pour tous ses joueurs. Et donc, ce vrai bon gars va réussir à avoir du succès, à imposer son style, mais au bout de trois saisons de télé, il décide de retourner dans ses terres à Kansas City pour être plus près de son fils. Et puis, celui qui incarne...
2: Ah, ça, c'était la troisième saison?
3: C'est la troisième saison. À la fin, il retourne au Kansas. Et Jason Sudeikis, qui joue, qui interprète Ted Lasso, un ancien de Saturday Night Live, pour lui, ça se bouclait dès le départ. C'était trois saisons, c'est tout. Mais je pense qu'il y avait tellement de pression des fans, parce que c'est une émission qui a remporté plein de prix Emmy, qui a eu beaucoup, beaucoup de succès, notamment au début de la pandémie, que finalement... a décidé, et puis c'est drôle parce que très rapidement, je me suis dit, ah oui, ça, c'est une bonne idée de partir avec l'équipe féminine. Donc, il devient l'entraîneur de l'équipe féminine du AFC Richmond. Il a quitté l'équipe masculine. Et donc, on le retrouve trois ans plus tard, après cette troisième saison. Là, il est assistant gérant à temps partiel dans un supermarché à Kansas City, ce qui n'est pas très crédible pour un ancien entraîneur de Premier League anglaise. Son ancienne patronne, Rebecca, qui est jouée par Anna Waddingham, elle va le retrouver, en fait, pour essayer de le convaincre de diriger cette équipe féminine. Puis, tout le premier épisode, c'est ça. Alors qu'on sait déjà, parce qu'on a vu les bandes-annonces, parce qu'on a lu un peu là-dessus, qu'il va accepter son offre. Donc, le premier épisode, il est assez décevant. Ça tourne en rond. C'est prévisible. On se dit, il aurait pu régler cette intrigue-là en 15 minutes. On le sait, là, qu'il va retourner. Donc, on est très content au deuxième épisode de retrouver Ted à Londres avec les vieux personnages, les personnages attachants colorés qu'on a aimés dans les premières saisons, le Coach Beard, Roy Kent, ainsi que des nouveaux visages, donc c'est un visage, cette quatrième saison, beaucoup plus féminin, évidemment, parce qu'on est autour de l'équipe féminine. Et il y a une entraîneuse adjointe qui s'appelle Alice Chilton dans la série, qui est jouée par Tanya Reynolds, qui était dans Sex Education, qui va prendre beaucoup de place dans la série. Et donc, c'est ce nouveau contexte féminin qui apporte une plus-value à la série, parce que les gens vont dire, ah, est-ce que c'est une bonne idée de revisiter quelque chose qui est terminé? Ben, moi, je trouve que ça donne vraiment une autre tangente, un autre angle. Le défi de mettre sur pied une équipe féminine professionnelle, on le sait à Montréal, on le sait ailleurs au Canada, c'est pas simple. La rendre rentable, aussi la rendre pertinente face au sarcasme, au machisme, au manque d'intérêt de plusieurs supporters et même là des investisseurs, des commanditaires qui se demandent est-ce qu'on doit investir dans cette équipe.
2: Donc, les salaires qui doivent pas être les mêmes.
3: Les salaires, c'est ça. Mais en revanche, c'est aussi un point tournant pour plein de gens, et notamment des personnages féminins qui étaient dans la première série, que de voir enfin une équipe féminine professionnelle prendre son élan à Richmond. Donc, il y a un côté très féministe, je dirais, à partir du deuxième épisode. Comme je vous dis, le premier, si vous commencez dans le Ted Lasso, vous reprenez Ted Lasso, arrêtez-vous pas à ce premier épisode qui est décevant, parce qu'après, ça prend un élan. Et donc, on est beaucoup dans une réflexion sur le sexisme, la sororité, le féminisme. ça reste une comédie de bureau assez banale, là, ceux qui la connaissent, mais ça se démarque, je trouve, de cette façon-là. Et pour le reste, on retrouve les ingrédients.
0: Est-ce qu'on nous rend ces messages-là comme...
3: Non, ça va,
0: parce que je pense aux gens qui étaient là peut-être au début, qui n'ont peut-être pas envie de ça. Je pense à les diffuseurs américains qui se reposent des questions sur ce... Ouais, je vais dire wokisme, là, mais sur ce progressisme-là à tout vent qu'on met partout.
3: Ben moi, je trouve que c'est en fait, c'est en phase avec la réalité, hein, parce que les équipes, les grandes équipes anglaise, par exemple, mais française aussi, que ce soit... Il y a une Québécoise, en fait, pour l'anecdote, il y a une Québécoise qui est la fille d'un acteur qui jouait dans La Guerre des Tucs, on revient au film sur l'enfance, qui est en ce moment au PSG. C'est sa deuxième saison au Paris Saint-Germain. Des joueuses québécoises qui veulent aspirer... Ouais, c'est ça. Des joueuses québécoises qui veulent aspirer à les plus grandes ligues, c'est probablement plus simple que pour des joueurs masculins. Donc, je veux dire, des femmes qui excellent dans le soccer, il y en a partout. Donc, c'est en phase avec cette réalité-là. Pour le reste, tu sais, il y a tous les ingrédients qui ont fait que c'était un énorme succès. Donc, il y a... c'est une sitcom légère, ça explore les malentendus culturels entre l'Europe et l'Amérique du Nord. Il y aura toujours les jeux de mots boboche de Ted, ses références pop. D'ailleurs, Ted Lasso, il est moins présent. Moi, j'espère le voir davantage dans les prochains épisodes. Pour l'instant, il y a seulement le côté aimable, joyeux, l'espèce de Bontemps, optimiste,
0: c'est un peu pour
3: bienveillant.
0: Ça que j'ai décroché, moi, après deux saisons.
3: On est dans la caricature. Mm-hmm. Puis moi, j'ai adopté cette série avant même que ça a pris plusieurs mois avant que ça explose. Parce que
0: c'est
3: part
0: vrai,
3: de soccer.
0: Très bien,
3: j'y suis. Que les gens embarquent, ça m'a étonné, mais je pense qu'il y avait l'effet.
2: C'était comme feel good pendant la pandémie.
0: C'était contagieux à un moment donné aussi, exactement pendant la pandémie.
3: Et donc, on retrouve ce personnage qui est adepte de calembours, mais on n'a pas son côté un peu plus complexe, torturé, qui est lié à l'anxiété, ça, c'est présent depuis la première saison. Pas encore. En tout cas, j'espère qu'on va le voir. Donc, c'est un peu comme une œuvre dérivée, un spin-off, comme on dit en Chine. Et donc, plus sur les personnages secondaires, moins sur Ted Lasso. On réinvente pas la roue, évidemment, mais c'est de la télé bonbon, feel good. L'écriture est toujours aussi efficace, les dialogues sont comiques, c'est de l'humour bon enfant, plein de bons sentiments, sans prétention. Puis il reste cette bienveillance rassurante dont on avait tous besoin au début de la pandémie et qui a fait le succès de la série. La

0: troisième saison a été moins appréciée. Moi, j'ai l'impression que c'est parce que on est revenu à la programmation régulière de cynisme, dispute, conflit avec son prochain, qu'est-ce que Donald Trump va nous sortir.
1: Donc là, il y a comme un renouveau, là. Il y a comme ça a pété l'affaire.
0: Oui, absolument. Okay, et les personnages féminins prennent plus de place. Moi, j'ai espoir que ça va être bon.
1: Donc, est-ce que ça veut dire que ça pourrait relancer une cinquième saison?
0: Je pense qu'ils veulent faire encore un cycle de trois. Okay. Alors, on va espérer que ça fonctionne. C'est un épisode par semaine. C'est tous les mercredis sur Apple TV jusqu'au 7 octobre.
1: Pour l'instant, il y en a juste trois.
0: Ouais.
1: Exact. Donc, offert en version originale anglaise et comme vous l'avez entendu aussi, doublé en français. Merci beaucoup, Marc, pour ça. Très sympathique première proposition. Catherine Perrin a écouté l'album Ravel, le tombeau de Couperin et œuvre concertante.

0: Est-ce qu'on peut garder cet extrait pour toutes les fois où la bande des cadres va se parler les uns par-dessus les autres? On
1: on n'est pas pire depuis le début de l'art,
0: ça
1: je trouve.
0: Ça nous calme. Ouais. C'est beau, beau, beau.
1: C'est très beau. Donc, Maurice Ravel est né il y a 150 ans, là, l'an dernier. Donc, ça a généré toutes sortes de projets de concerts, d'enregistrements. C'est une musique, moi, j'écoute ça, puis c'est encore très actuel. Pourquoi? Parce que la musique de Ravel a nourri toute la musique de cinéma, toute la musique de publicité, et pas juste par le boléro, là, ces atmosphères-là, ce génie de l'orchestration. Il y a eu une influence directe qui est assumée, qui est nommée par des John Williams, Alexandre Desplat, par les compositeurs des grands studios d'animation japonais. On peut remonter jusqu'à Michel Legrand qui a été influencé par Ravel. C'est les couleurs, les atmosphères, c'est ce mystère très sensuel qu'on entendait, là, et ça peut être l'exultation totale aussi. Puis sur ce disque-là, qui est un disque de l'Orchestre symphonique de Trois-Rivières, dirigé par Alain Trudel, il y a deux solistes très solides, très inspirantes. Celle qu'on vient d'entendre, Valérie Milo, la harpiste.
0: Oh, qu'elle est excellente.
1: Et elles nagent toutes les deux dans Ravel comme des sirènes, on pourrait dire. Donc, Valérie Milo jouait cette œuvre qui est Introduction et Allegro. C'est un genre de mini-concerto pour harpe. Et l'autre soliste, Elisabeth Pion, elle est là pour le concerto en sol. Elisabeth Pion, c'est vraiment une fille à surveiller. Elle a 30 ans. Elle a été révélation de Radio-Canada en 24-25. Elle a gagné un concours très important en 2025, justement. Et le prix incluait un accompagnement professionnel. Puis ça a marché là, dans son cas. Là. Sa carrière est vraiment en train d'exploser en Europe. Elle s'est installée à Londres. Elle a une grande liste de concerts devant elle. Elle a vraiment une belle progression. Elle a enregistré. Et là, je vous propose tout d'écouter un extrait du concerto en sol, le tout début du concerto en sol de Maurice Ravel.

0: Et là, repensons à l'Angélique Kidjo. Ouais. S'il n'y avait pas le blues, il n'y aurait pas Ravel non plus. Mm-hmm. S'il n'y avait pas eu la musique africaine, il n'y aurait pas Ravel non plus. Ravel, et ça, là, c'est tellement du jazz. En 1928, l'année avant d'écrire ce concerto-là, il est à New York, il est assis avec Gershwin dans des clubs.
1: Gershwin, c'est ça, là, il y a un petit
0: Gershwin. Il écoute du jazz. Ravel était fasciné par le jazz. Puis ce que j'aime beaucoup dans ce disque-là, c'est qu'Alain Trudel, le chef d'orchestre, c'est un tromboniste qui a fait du jazz depuis son enfance. Puis donc, quand la soliste veut y aller un peu plus jazzé, bluesé, veut prendre son temps, veut faire des petits effets rythmiques, il est complètement là avec elle. Et ça, dans ce sens-là, je pense que c'est une des clés de la réussite du disque qui fait que Alain a réussi vraiment à aller chercher le côté un petit peu plus jazzy. Alors, je parlais d'Elisabeth Pion. Je vais juste continuer un petit peu sur elle parce que ce qui me fascine beaucoup à propos d'elle, c'est qu'elle peut être, elle peut jouer sur un piano du 18e siècle, des concertos de Mozart, d'une manière hyper précise, très poétique. Puis elle peut jouer sur un grand Steinway, des gros bateaux romantiques. Elle a vraiment une palette très, très large. Puis elle a beaucoup de curiosité intellectuelle. Elle a ressorti du placard des femmes compositrices de grands, grands talents. Elle a enregistré un disque complet avec des compositrices peu connues. Et ça, avec beaucoup de grâce, je dirais. Mmh. Elle est aussi très incarnée dans son époque. Puis ça, veut pas, c'est important. C'est-à-dire que c'est une fille, par exemple, qui va arriver dans un projet d'orchestre puis qui va proposer aux musiciens de l'orchestre de faire du tai chi avec eux. Puis c'est une fille qui s'habille d'une manière audacieuse, qui est dans son époque. Et on pourrait dire, ah, mais ça, c'est superficiel. Mais non, je m'excuse, en ce moment, c'est un acte de communication. Mmh. Être une artiste de la scène, être en musique classique, c'est pas obligé d'être habillée avec une petite robe des années 50. Là. On peut vraiment renouveler un petit peu, puis je trouve qu'elle assume ce côté-là aussi. Et puis, le reste du disque, c'est très beau. Il y a la pavane pour une infante défunte, qui est un classique, un grand succès. C'est comme 4-5 minutes de grand bonheur. Puis, il y a le tombeau de Couperin qui ouvre le disque. Pour moi, c'est pas le plus marquant du disque, mais c'est une très belle version. D'ailleurs, le gramophone a même souligné en les nommant là, certaines solistes de l'orchestre, parce que ça, c'est l'autre chose assez exceptionnelle. C'est que l'orchestre de symphonie de Trois-Rivières, là, on s'entend que c'est pas des contrats annuels de 80 000 $
1: pour les musiciens. Non.
0: Ce sont essentiellement des musiciens qui auditionnent. C'est le pire des deux mondes. Ils doivent auditionner, obtenir un poste, être super bon, mais finalement, ils n'ont aucune
2: garantie. Il faut qu'ils fassent d'autres
1: orchestres. Souvent, ils font deux, trois orchestres.
0: Ils font
1: les gens de l'OM là, font d'autres orchestres.
0: Absolument. Et donc, c'est des gens qui ont un niveau absolument extraordinaire. Là. Puis le gramophone, j'étais très contente de souligner le corps anglais d'Élise Poulain, le premier au bois, Mélissa Tremblay. Puis j'étais là, go! Parce qu'on les nomme pas souvent, on souligne pas souvent à quel point il y a des grands, grands talents. Et c'est tellement exigeant, ces postes-là de première chaise où tout d'un coup, on doit jouer des solos. Des fois, ils jouent pas là, pendant 8 minutes. Puis là, tout d'un coup, ça part. Comme ça, là, à toute vitesse. Et ça, psychologiquement, c'est parmi les jobs les plus exigeantes. Là. Il y a des études qui ont montré qu'être corps solo d'un orchestre, après être chirurgien, là, c'est une des jobs les plus stressantes parce que ta marge, ça pardonne pas. Évidemment, t'as pas une vie entre les mains. Là. Je veux pas non plus pousser ça à l'extrême, mais c'est tellement fragile et délicat.
1: Nous avons un trompettiste autour de cette table.
0: Oui!
1: Marc, voulais-tu ajouter quelque chose? Allez!
3: Mais c'est vrai, tu sais, récemment, j'ai fait des concerts symphoniques en février dernier, puis on en a fait quelques-uns, puis moi, évidemment...
0: Pas comme trompettiste, là, avec
3: Non. Moi, je suis sur scène à dire des jokes, hein, je vous rassure, j'ai pas le niveau.
0: Mais tu joues de la trompette pour vrai.
3: Oui, mais vraiment amateur, pour le fun. Mais tout ça pour vous dire que c'est tellement impressionnant, effectivement, de voir ces musiciens-là qui sont là, parfois, effectivement, à attendre longtemps. Puis là, à un moment donné, tac, c'est là, puis c'est maintenant, puis il faut être très, très bon. Puis là, puis c'est très difficile. Je m'en suis pas remis, là, puis je suis fasciné chaque fois que je les vois sur scène. Et c'est vraiment intéressant parce que c'est dommage qu'on connaisse pas assez, des fois, les noms de ces musiciens qui sont pourtant de chez nous et tout ça, et qui sont extraordinaires.
0: Mais je dirais aussi aujourd'hui, retenez le nom de Ravel. Puis si vous vous demandez, est-ce que j'ai envie, moi, d'aller à un concert d'orchestre symphonique, si vous voyez le nom Ravel, là,
3: allez-y,
0: vous ne pourrez pas être déçus. Ouais, vous allez en avoir plein les oreilles. Ça va vous venir vous chercher de tous les parts, par tous les parts de votre peau.
1: Alors, rappelle-nous, Catherine, le titre de l'album.
0: Titre, cela dit, très moche. Franchement,
2: ah, j'aime ça, moi.
0: Le tombeau de Couperin, ben non, là, j'aurais ça, pu moi, prendre le temps
2: mais
0: d'expliquer.
2: Mais œuvre concertante.
0: Œuvre, ben tant mieux.
2: Moi, je connaissais
0: ça.
2: Le mot déconcertante. Ah. Déconcertant.
0: Je
2: suis okay. pas toute seule, hein.
0: Non. Mais okay, c'est très technique comme okay. façon de parler.
2: Je comprends.
0: Les œuvres concertantes. C'est pour ça que moi, je trouve
2: c'est
0: ça.
2: C'est des mots que je connais
0: je
2: pas.
0: Je trouve
2: là.
0: Ça un petit peu ordinaire comme titre. Mais tant mieux si ça prend une valeur. Mais maintenant que tu le dis, Pénélope, c'est vrai que ça peut prendre une valeur. Œuvre concertante. En 2026, on a besoin de ça.
2: Exact.
0: Je suis d'accord.
2: Alors, Catherine, nous avons un message aussi de Benoît.

0: Il n'est jamais trop tard pour bien faire les choses. Catherine, tu peux lui envoyer ton chandail par la poste.
1: La vérité, c'est que je l'ai plus.
2: On parle d'Angélique Kidjo, là.
0: Je saura, d'ailleurs, et je ne l'ai pas mentionné, qui sera de passage pour des concerts. Je retrouve l'information
3: oui,
0: ici.
3: Elle sera au MTELUS le 27 février prochain. Oui. Mais elle est ce soir à Burlington, exact. Au Vermont. Alors, si vous n'êtes pas trop loin, puis même qu'elle est à Central Park le 23, là, dans 2-3 jours. Fait que si vous êtes capable de vous y rendre, pourquoi pas?
0: C'est pas sinon, loin, ben, un petit paquet de messagerie, le Burlington, là, ça se fait bien, bien, bien. OK, merci beaucoup, Catherine.
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0: Une lecture de rattrapage, j'aime ça. C'est, des fois, c'est les meilleurs.
1: Mais c'est ça. Donc, mon coup de cœur de l'été, je suis tombée dessus par hasard, sans rien savoir, même si donc, le roman est sorti en 2021 et il a connu un grand succès et même il a fait l'objet de critiques très positives à Radio-Can, à la presse. Ça s'appelle donc « Entre toutes les mères » de Ashley Audrain. Et d'ailleurs, c'est ça qui m'a... Ce qui m'a attiré d'abord, c'est le titre. Entre toutes les mères, parce que moi, bon, tout ce qui touche à la maternité, et surtout, ce que j'aime aussi, c'est un genre qui s'appelle le domestique noir, c'est-à-dire c'est un sous-genre de thriller psychologique où le danger, l'ennemi, est toujours dans la maison, dans la famille, dans le couple, d'où le côté domestique. C'est un genre qui s'est développé vers 2012 là, avec Gillian Flynn, Gone Girl, Paula Hawkins, The Girl on the Train, et ces temps-ci, la grande vedette c'est du domestique noir, c'est Freda McFadden, dont le vrai nom est Sarah Cohen, parce que c'est une médecin, puis elle a pris ce nom de plume pour pouvoir continuer à pratiquer, mais là, c'est parce qu'elle a connu un succès fracassant.
0: Ah non, elle en écrit en 3 semaines.
1: Ah non, c'est épouvantable. La femme de ménage, les secrets de la femme de ménage, la femme de ménage se marie, la femme de ménage voit tout.
5: La femme de ménage.
1: Exactement. Comment ça nous tombe sur les nerfs. Alors, moi, ce qui m'amène justement à Ashley Audrain, donc une Torontoise de 44 ans, qui a longtemps été chargée des relations publiques pour Penguin Books Canada, avant de publier donc ce premier roman, The Push en anglais, qui paraît donc en janvier 2021. Et 2 mois plus tard, il va sortir en France. C'est donc dire, en traduction française, que la France y croyait vraiment.
0: C'est ça, exact.
1: Chez J.C. Lattès. Et en français, ça s'appelle Entre toutes les mères. Et j'ai trouvé ça très étrange, ce décalage littéraire sémantique. En anglais, il est question du geste de pousser. En français, de maternité, mais moi, je trouve que peut-être le vrai titre devrait être « Suis-je folle ou mon enfant est-il un monstre? » Parce qu'il est beaucoup question du premier enfant du personnage qui s'appelle Blythe Connor. Blythe. Une femme qui descend d'une longue lignée de mères froides et inaptes, sa mère, la mère de sa mère, et qui entend donc briser ce cercle vicieux et infernal à la naissance de son premier enfant, la petite Violette. J'ai évoqué les livres de Freda McFadden que je n'aime pas parce qu'ils sont franchement mal écrits. Écoute, elle écrit effectivement sur le coin de la table.
0: Mal écrit ou mal traduit?
1: Ben, mal écrit. Non, parce que je les ai lus. J'ai lu La fin d'un âge. Je l'ai lu en anglais. C'est pas bon. Okay. C'est comme des scénarios, en fait. C'est plus ça. Mais la force d'Entre toutes les mères, c'est la qualité de l'écriture et le fait que l'autrice décrit avec beaucoup de minutie et de finesse psychologique l'état d'esprit constamment changeant et ambivalent de son personnage, Blythe. Alors... Il y a un premier court chapitre. D'ailleurs, ça, c'est bien aussi. C'est des très courts chapitres. Donc, ça met en scène, donc, Blythe. Elle est seule au volant. Elle est stationnée devant une maison avec une baie vitrée où apparaissent son ex, la nouvelle femme de son ex, leur jeune fils et sa petite fille qu'elle a eue avec son ex. Et tout de suite, Audrain établit un climat trouble, lourd. Pourquoi cette femme est-elle fascinée par cette scène dans la baie vitrée? Et qu'est-ce qui s'est passé pour qu'elle se retrouve seule et tourmentée? Et là, on va repartir en arrière. La rencontre de Blythe et de Fox, leur amour fou, leurs jours heureux, insouciants, le désir ardent de Fox d'avoir un enfant avec cette femme qui va se laisser entraîner dans ce rêve, cette promesse, cet idéal, avec une pointe d'inquiétude, évidemment, la peur de ne pas être à la hauteur à cause de la mère qu'elle a eue. Mais bon, son mari est tellement heureux et enthousiaste qu'elle se dit que tout va bien aller. Évidemment, je ne veux pas brûler le punch, mais ça ira pas bien. Surtout avec Violette, ce bébé amorphe, apathique, indifférent, du moins dans les bras de sa mère, qui cesse de pleurer seulement quand son père la prend, et qui non seulement fait douter Blythe de son instinct maternel, mais qui la plonge dans des tourments et une grande culpabilité. Et je retrouve la grande force de l'écriture de l'autrice, c'est surtout l'ambivalence dans laquelle elle entraîne le lecteur. On ne sait jamais avec certitude si dans le fond, Blythe n'imagine pas tout.

0: ça, parce qu'elle semble être la seule dans l'entourage à voir sa fille sous un angle aussi noir et négatif. Et ça, elle va nous tenir dans cette ambivalence jusqu'à la fin. Il va y avoir des rebondissements vraiment étonnants, mais toujours bien amenés, parce que la qualité de l'écriture... Moi, je m'excuse, oui, c'est bien le récit et tout ça, mais t'as besoin d'une écriture qui tienne ton récit. Et franchement, pour un premier roman, c'est impressionnant. Elle en a sorti un deuxième qui s'appelle The Whispers. Et je termine avec une mise en garde. Donc, ce roman est palpitant, mais il est déconseillé, vraiment, aux femmes enceintes. Si vous êtes enceinte, lisez pas ça. Et si vous venez d'accoucher, donnez-vous au moins une année avant, ou même deux, avant de... Parce que c'est vraiment troublant.
1: Ça me fait penser à ce magnifique film qui n'a pas été à l'affiche assez longtemps.
0: Il faut qu'on parle de quel...
1: Ah, OK. Ben, oui, Québécois, je pensais à...
0: Il faut qu'on parle de Kevin. Il y a beaucoup
1: de peau de Chloé 5 mars avec Rosemary Perrault. Oui, parce que c'est comme une espèce d'évocation de postpartum. On frise un peu l'horreur. En tout cas, la folie, puis la folie des mères, c'est tellement un thème...
0: Alors, ça s'appelle « Entre toutes les mères ». C'est J.C. Lattès en format poche. Ashley Audrain, donc écrivaine de Toronto.
1: D'accord. Alors, c'est la recommandation de Nathalie, et qui est aussi en livre de poche, tu dis?
0: Oui, en livre de poche aussi, oui.
1: Parce que tu sais, j'écoute pas tout ce que tu dis.
0: C'est le fun à savoir!
1: Alexandre Courteau a vu le documentaire Novak Djokovic le loup en hiver.
2: You look at Novak Djokovic, you can see when the fans are giving him that feeling of being the villain. Even though he's the champion. Nobody can touch what he's accomplished. He's the best of all time.
3: What's it like to play Novak?
2: Difficult. Novak is kind of looked at as a party crasher.
4: Djokovic wins again.
1: Alors, qu'est-ce qu'il dit?
5: Il dit, en gros, c'est difficile d'être Novak Djokovic. Il dit aussi que c'est quelqu'un qui aime l'adversité. Je traduis rapidement. Donc, nouveau documentaire qui sort aujourd'hui, c'est sur Prime. Ça s'appelle Novak Djokovic, le loup en hiver. D'ailleurs, la figure du loup est pas du tout assez exploitée dans le documentaire, même si de temps en temps, on voit Novak sur un court, sur un terrain de tennis, crier comme un loup. Comme ça. C'est peut-être quelque chose qu'il fait souvent. Donc, quand même, un petit rappel de quelques lignes sur sa vie. Novak Djokovic, grand joueur de tennis, il est né le 22 mai en 1987. Il a 39 ans. Il vient de Belgrade. C'est un des plus grands joueurs de tennis, de l'histoire du tennis, tout littéralement. 24 titres du Grand Chelem, record donc dans l'histoire du tennis masculin. Plus de 1100 victoires en simple au cours de sa carrière. Médaille d'or olympique, c'était à Paris. Un record de 428 semaines à la première place du mondial.
1: 428 semaines.
5: Oh, et c'est quand même...
1: Combien d'argent? Qu'on dit pas dans le document, je le vois dans tes notes.
5: Exactement. Et ça, c'est quelque chose d'assez hallucinant parce qu'à un moment donné, on parle de la conciliation travail-famille. Il a quand même encaissé 194 millions de dollars. Donc, je pense qu'il y a moyen, je suis sûr, pour lui de faire...
1: Femme de ménage.
5: Tu sais, à un moment donné, ils sont comme, c'est très difficile, il faut prendre l'avion pour rejoindre Novak. Tu sais, je me dis, en tout cas, bon, ça, on passe.
1: C'est la misère des riches.
5: Exactement. Mais tu sais,
1: attends, quoi, Catherine?
6: Ben non, j'allais juste dire, c'est pas une question juste d'argent, la conciliation.
5: Non, bien sûr. Mais tu sais, je veux dire, il y a quand même moyen.
6: Il y a des choix qu'on peut faire.
5: Exactement. Bon, le documentaire est réalisé par un gars qui s'appelle Jason Ehear. Je sais pas si vous le connaissez. Il a fait déjà des documentaires sportifs, dont un sur Michael Jordan qui avait gagné un prix Emmy. Mais c'est la première fois qu'il réalise un documentaire sur quelqu'un qui est vivant, c'est-à-dire qui a interviewé en personne parce que avec Michael Jordan, il était parti d'archives. Alors, l'intro, c'est quoi? C'est Novak Djokovic qui médite devant la mer et qui parle de choses positives, de concentration, d'excellence, etc. Le début du documentaire est assez long parce qu'on le voit, donc on voit André Agassi qui l'a coaché aussi, qui parle de lui et de l'adversité qu'il rencontre et qu'il motive. Et on arrive enfin, j'ai envie de dire, à un moment donné, au début, c'est-à-dire à parler de son enfance. Moi, je disais, bon, on peut-tu avoir un point de départ? Qu'est-ce qui est arrivé? D'où il vient? Et ça, j'ai trouvé ça super intéressant. Donc, 1991, il a 4 ans, son père est moniteur de ski et sa mère va décider avec son père d'ouvrir un restaurant en montagne sur les pentes de ski. À ce moment-là, ça se développe en Serbie et devant donc ce lieu paradisiaque, on construit des courts de tennis. La famille n'a aucune idée de ce que c'est le tennis. Le petit Djokovic va commencer à aider les ouvriers, à amener des sacs de terre, à amener des trucs

pour construire ce terrain de ce sport qu'ils ne connaissent pas personne. Là, il va voir ça sous ses yeux, il va s'informer sur le tennis, il va demander une raquette à ses parents qui vont lui offrir une raquette et il va commencer à jouer. Sa mère va se rendre compte qu'il est extrêmement mauvais perdant.

0: concept de la longévité. Genre, Wimbledon, c'est bon, mais plein de Wimbledon, ça c'est encore mieux, ça pourrait être le fun. Elle va parler de prendre soin, bien sûr, de son corps, mais aussi de son âme, l'importance d'écouter de la musique classique, l'importance de la relaxation, de la respiration, et surtout, elle va dire à son papa, je vois dans votre fils un numéro un mondial. Oh. Le père va mordre la dent, mais ok, on fait tout pour Novak. Alors, il a deux frères qui vont en pâtir d'ailleurs parce que, que va-t-il arriver dans les années 1990? C'est la guerre, donc, dans cette région du monde, la guerre des Balkans. Et ça va être extrêmement difficile pour la famille. On va voir d'ailleurs des images de guerre. On va voir Novak qui raconte qu'à un moment donné, il doit fuir des bombardements tout près de chez lui. Sa famille court. Lui s'enfarge et se blesse et les gens continuent de courir. Donc là, il se sent séparé de sa famille, mais il va les retrouver. Et on voit aussi, et ça, c'est très important, une partie des gens, donc, c'est un concept qu'on évoque dans le film Inuit. Alors ça, c'est un mot en serbe, c'est-à-dire têtu, force of stubbornness, donc d'être têtu. Et on voit des gens, des civils qui se mettent sur des ponts avec des cibles en disant, ben, vous pouvez pas tirer sur le pont, on est les cibles, on est là et on vous pouvez pas. Puis si vous nous éliminez, il y en a d'autres qui vont nous remplacer. Okay. Et cette force de l'Inuit, cette force d'être têtu, d'être téméraire, d'affronter la diversité, c'est une des forces majeures de Novak Djokovic. Bref, le père va tout investir et toute la famille dans la carrière de tennis. Et à un moment donné, il va devoir aller en Allemagne. Il a 12 ans et c'est un peu, on va lui dire, bon ben là, tu deviens un homme. Tu sais, c'est toi qui dois prendre sur tes épaules le rôle de la famille. Le père, à l'époque, a 10 $. Il met ça sur la table. Il dit, c'est ça qui nous reste. On s'en va en Allemagne, tu sais, on mise sur toi, let's go. Et donc, Novak va subir beaucoup de pression, mais grâce à cette coach et à d'autres coachs qu'il va rencontrer par la suite.
1: Beaucoup de pression ou beaucoup d'oppression?
0: Plein d'affaires là-dedans, parce qu'il va parler de ses traumatismes qu'il va vivre en enfance, mais plus tard, et puis ça va prendre plusieurs années avant de comprendre ce qu'il a vécu enfant, mais il va devenir pro autour de 15-16 ans. Et là, ça va commencer à marcher très fort pour lui. Évidemment, le tennis, on connaît, c'est un sport avec une certaine forme d'étiquette. Hein, on peut pas sacrer, faire n'importe quoi. Et là, lui, on le voit qui fait des blagues et imite au début de sa carrière les autres, les adversaires. Oh, vraiment, il les imite, il fait comme assemblant et tout ça. C'est plus ou moins mal vu. Ce qui va commencer une espèce de relation toxique avec le public. Hein, parce qu'il y a des gens qui détestent Novak Djokovic, même s'il est très, très bon. On évoque son côté fragile et ses multiples blessures au début de sa carrière. Hein, il va souffrir beaucoup, souvent pas capable de finir un match où il va perdre tout ça. Et il va tout arrêter à un moment donné pour prendre un nouveau coach, se concentrer et revenir en force. Et c'est là qu'il va vraiment commencer à gagner. Mais dans l'histoire de Djokovic, il y a deux personnages très importants qui sont Federer et Nadal. Évidemment, c'est le couple. Ils sont toujours en finale. Quand arrive Djokovic, il se mêle un peu de ce duo et il va venir casser tout ça. On voit beaucoup Nadal dans le documentaire qui parle vraiment bien d'ailleurs de Djokovic. On voit absolument pas Federer. Oh. C'est le grand absent. Zéro commentaire. Oh. On voit beaucoup Agassi également. Et ça, c'est important parce que lui va parler de toute cette force qu'il a des insultes. Djokovic, plus il y a d'adversité, meilleur il est. Si quelqu'un, un spectateur dans la foule, lui lance une insulte,
1: ça galvanise.
0: On le voit dans le documentaire, on voit ses yeux qui changent, il regarde le gars, il pointe le gars, il gagne le match. Juste parce qu'il y a quelqu'un qui a dit quelque chose.
1: C'est Nathalie, ça. Nathalie, ça, c'est la meilleure critique.
0: C'est comme ça qu'il a gagné. La dernière partie du documentaire parle de toute cette histoire d'anti-vax.
1: C'est là que j'allais, malheureusement, c'est beaucoup ça qui a un t'sais l'aigle.
0: Oui, ben en Australie, donc il avait pas été vacciné et il avait quand même le droit de se présenter, mais il a dit donc les autorités.
1: Il avait eu la COVID quelques mois pour avant, donc ça équivalait à un vaccin, mais l'Australie l'a quand même banni de ce tournoi. Ben, on lui donne les raisons à ce tournoi de l'avoir banni.
0: Tout ça, fait que finalement, bon,
1: mais il est-tu anti-vax ou il l'est pas?
0: Il dit qu'il l'est pas. Il est pro-choix, donc libre à vous de faire votre choix. Il se dit pas anti-vax. Il se dit pas pour les vaccins non plus. Donc, il se dit comme neutre là-dedans. Et il y a un journaliste qui est super intéressant, dont j'oublie le nom dans le documentaire, qui dit, il y a trois manières de terminer une grande carrière pour un sportif. Soit t'es surclassé par des jeunes, soit ton corps te lâche, ou soit tu pars en toute fierté quand t'es au sommet. Oui. Et la question de la retraite est là tout au long du documentaire, et on tranche pas, et il est toujours en train de jouer. Et ça, j'ai trouvé quand même assez décevant.

0: décevant. Nadal a attendu d'être en retraite pour faire un documentaire. Même chose pour Federer. J'ai l'impression que ce documentaire arrive trop vite dans sa carrière, qui est pas fini.
1: Mais est-ce qu'il est derrière le documentaire? C'est comme un outil promotionnel? Est-ce que c'est indépendant de lui? Est-ce qu'il est coproducteur?
0: Il a participé beaucoup. Okay. On sent quand même qu'il est pas loin là-dedans. Okay. Puis on aurait aimé ça. Peut-être que qu'il y ait une forme de résolution à cette question.
1: Et Nadal, c'est peut-être les 4 épisodes du documentaire de Nadal sont malades. C'est tellement bon, ce documentaire-là. Puis on voit le déchirement entre quand est-ce que je sors, quand est-ce que je sors pas, je suis resté trop longtemps. Mais là, on n'a pas ça avec Djokovic parce qu'il est encore dedans.
0: Même, je vais vous dire, on sent que c'est comme la partie 1 d'un documentaire plus grand. Ah, qu'il va en avoir d'autres, peut-être.
1: Donc là, il joue bientôt?
0: Oui, tout à fait. Il va participer donc au US Open. On sait qu'il y a eu récemment des difficultés
2: à Cincinnati.
0: Donc, mais il sera là. Flushing Meadows, ça s'en vient à New York. Ça commence dans quelques jours, le 30 août.
1: OK, d'accord. Alexandre Courteau, merci. Ça me permet de vous rappeler que dans une heure, nous aurons un ramasseur et une ramasseuse de balles à Montréal. On les appelle les chasseurs-chasseuses. Laurent et Alicia qui seront avec nous. Ils ont été à l'Omnium, évidemment, cet été à Montréal, mais aussi à Roland-Garros. Donc, ils vont pouvoir nous raconter. Ils ont 15 et 16 ans, nous raconter un peu. Peut-être qu'il y en a. Oh, on va parler de Djokovic. Demandez s'il fait partie des fins.
2: Les gentils, ou les pas gentils.
0: Oui, c'est vrai.
1: Alex Courteau, merci infiniment.
0: Merci à vous.
1: Karine Lefebvre sera de retour la semaine prochaine. Marc Assivi, Nathalie Petrovski et Catherine Perrin, on se retrouve aussi la semaine prochaine. Et nous, on se retrouve, j'espère bien, après les infos avec l'auteur de Michelin que vous connaissez, Michel-Maxime Legault, qui arrive avec Micheline, avec un S. À tout de suite.
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8: Bonjour à tous, ici Steve Legault, il est 11h, 11h30 à Terre-Neuve, voici les informations. Les négociateurs canadiens accélèrent la cadence en vue de finaliser un accord avec Washington et éviter une nouvelle salve tarifaire américaine. Une nouvelle réunion avec leur vis-à-vis américain s'apprête à commencer à Washington, même si Ottawa se fait avoir de commentaires, de détails, des détails commencent à filtrer. Une source de l'industrie laitière a confirmé à CBC qu'un responsable du gouvernement lui a indiqué que l'entente potentielle avec Washington prévoit une modification du mode d'attribution des permis d'importation. L'objectif est de permettre aux détaillants canadiens d'acheter plus de produits américains, ce qui inquiète cet agriculteur.
9: Un arrivé de produits comme ça coupe notre droit de production à nous, c'est moins de revenus. Puis les investissements qu'on a fait dans les dernières années sont reliés aux revenus qu'on est supposé avoir avec notre quota. Fait que si on n'a pas ce revenu-là, c'est les investissements qui vont devenir plus durs à payer.
10: Je pense qu'il va falloir peut-être s'y habituer. Ça fait partie des échanges entre pays.
8: De son côté, le vice-président américain J.D. Vance s'en est pris au premier ministre Mark Carney hier. Il l'accuse d'avoir voulu montrer qu'il est plus coriace que Donald Trump, alors qu'il a cédé, selon lui, sur de nombreux dossiers lors de ses négociations. Maritime Electric demande à la Cour d'appel de l'Île-du-Prince-Édouard d'annuler une décision qui l'empêche de recouvrer la totalité de ses coûts liés à la tempête Fiona. Si l'entreprise gagne sa cause, les insulaires pourraient devoir éponger environ 6 millions de dollars répartis sur leurs factures. L'organisme de réglementation avait limité ce recouvrement à 90%, estimant que l'entreprise avait négligé l'élagage des arbres avant la tempête. Maritime Electric conteste la décision et réclame également de pouvoir réaliser un profit sur ses frais d'exploitation. Le syndicat représentant les travailleurs sociaux au Nouveau-Brunswick affirme que ces derniers sont confrontés à une augmentation des menaces et de la violence. Shauna Morton, présidente de la section locale 14-18 du SCFP, indique qu'un travailleur social a récemment été agressé à Rexton lors d'une visite à domicile. La GRC du Nouveau-Brunswick mène une enquête et précise qu'un homme a été arrêté le 14 juillet et comparaîtra devant le tribunal en septembre. Madame Morton ajoute que la pénurie de travailleurs sociaux et les défis complexes auxquels font face les familles rendent la profession plus difficile. D'ailleurs, le SCFP continue de réclamer une étude sur les effectifs afin de déterminer combien de travailleurs sociaux sont nécessaires pour répondre à la demande.

0: En Nouvelle-Écosse, on a signalé ce mois-ci un quatrième décès en détention au cours de l'année civile au centre correctionnel de Burnside. Un organisme de défense des personnes incarcérées tire la sonnette d'alarme sur les mauvais traitements des détenus et presse le gouvernement Houston d'agir. Agathe Boucard.
1: Un détenu est décédé à l'hôpital le 1er août 2026, un jour après avoir subi une urgence médicale à la prison, nécessitant son transport vers le service des urgences locales. C'est le quatrième décès cette année dans une prison provinciale, une situation qui ne peut plus durer, selon la professeure des sciences infirmières à l'Université du Nouveau-Brunswick et directrice du centre de recherche Wellness Within, Martha Payton.
2: Ces personnes sont invisibles. Invisible pour les cliniciens, pour les proviseurs de santé, membres du gouvernement, pour le public.
1: L'organisme Wellness Within, fondé en 2013, s'est donné pour mission de sensibiliser le public aux graves préjudices physiques, moraux et sociaux liés à l'incarcération à la suite du décès tragique de l'enfant de Julie Bilota, qui affirmait que les gardiens de prison et le personnel médical ont ignoré ses appels à l'aide alors qu'elle accouchait dans sa cellule. Selon Martha Paytner, l'accès aux soins de santé est toujours bien plus compliqué entre les murs des prisons qu'à l'extérieur, car les gouvernements estiment que le bien-être des personnes détenues est moins important que celui des autres citoyens.
2: Mais évidemment, c'est qu'est-ce qu'ils pensent. Mais c'est sûr que nous sommes toutes les humaines, nous avons toutes les mêmes droits d'humaines.
1: Wellness Within et d'autres organismes de défense des droits des personnes incarcérées pressent le gouvernement Houston de mettre en place des mesures concrètes pour prévenir d'autres décès en prison. Ici Agathe Boucard, Radio-Canada, Halifax.
0: À compter du 1er septembre, la municipalité régionale d'Halifax imposera un tarif fixe pour les fausses alertes, remplaçant ainsi le système de tarification progressive actuel. Les bâtiments résidentiels de 3 logements au moins devront payer 50% par fausse alerte, tandis que le tarif s'élèvera à 300 $ pour les commerces et les grands immeubles résidentiels. La municipalité enregistre environ 5000 fausses alarmes par année, ce qui entraîne un déplacement inutile des équipes de secours et une surcharge des services d'urgence. Ailleurs dans le monde, Moscou se dit prête à examiner de nouvelles propositions visant à mettre fin à la guerre en Ukraine, à condition qu'elle tienne compte des réalités sur le terrain. Un haut diplomate russe affirme que Washington reste disposé à poursuivre un dialogue constructif avec la Russie. Il estime toutefois que les États-Unis doivent davantage influencer Kiev et ses alliés européens. Le mois dernier, le secrétaire d'État Marco Rubio a déclaré que Washington était déterminé à contribuer à mettre fin à la guerre. Et puis, le président iranien Massoud Pezeshkian appelle à mettre fin à la guerre avec les États-Unis. Selon lui, Téhéran se trouve en position de force et de dignité face à Washington. Il souligne que les États-Unis ont attaqué des écoles, des hôpitaux et des infrastructures en violation des règles internationales. Son intervention survient après l'annonce par Washington de nouvelles sanctions visant à accentuer la pression économique sur l'Iran. Téhéran a dénoncé un terrorisme économique et des crimes contre l'humanité. Voilà ce qui complète l'essentiel des informations. 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Ici Steve Legault, bonne journée sur Ici Première.

Deuxième heure d'émission. Merci d'être resté avec nous. Si vous venez de vous joindre à nous, bienvenue à cette émission, cette dernière de la semaine. Dans une trentaine de minutes, on va retrouver nos collaborateurs, collaboratrices du Transcontinental. Cette semaine, on s'en va à Edmonton avec le journaliste Jean-Emmanuel Fortier. Et on s'en va à Vancouver avec l'animatrice Mireille Langlois pour vous parler notamment de ces feux qui touchent la région, en fait la Colombie-Britannique, assez fortement. Et de ce marathon à Edmonton dont on parle beaucoup depuis hier parce qu'il était beaucoup trop long. Donc, Jean-Emmanuel Fortier va nous parler de ce marathon. Si vous avez lu Michelin, le court récit autobiographique de notre invité, c'est certain que vous avez ri à gorge déployée et c'est peut-être même arrivé en public si vous lisiez le livre dans un endroit public parce que c'est comme irrésistiblement, on part à rire. Peut-être que vous avez été une grosse gang à rire ensemble parce que Michelin a été présenté dans sa version théâtrale.

0: centrale à guichet fermé un peu partout. Et là, l'auteur nous arrive mardi avec la seconde partie de sa trilogie de Saint-Polycarpe, Micheline, avec un S aux éditions du Quartz. Et il y aura aussi une adaptation portée à la scène très bientôt chez Duceppe. Mais en attendant, il y a une première représentation au Bic ce lundi. En fait, trois représentations en deux jours. Et on l'a joint dans notre studio de Rimouski. Michel-Maxime Legault, bonjour.
1: Allô, Pénélope, ça va bien?
0: Ça va quoi? Qu'entends-je?
1: Oh mon Dieu, Fort Boyard.
0: Oui-je?
1: Oh,
0: qu'est-ce que tu vis? Qu'est-ce que tu vis? Qu'est-ce que tu vis?
1: J'ai des frissons.
0: Michel, Maxime, il y a des gens qui n'ont pas entendu ça depuis des décennies. Toi, la dernière fois que tu l'as entendu, c'est quand?
1: Hier soir, 7h. J'aime tellement cette... Écoute, Fort Boyard, c'est parce que j'ai voulu devenir un artiste pour la Fort Boyard. Tu sais, je voulais vraiment. Puis quand j'avais demandé à ma sœur schizophrène, qui avait toute sa tête, je disais, Chantal, comment on fait pour la Fort Boyard? Elle m'avait dit, pour la Fort Boyard, faut-tu un artiste?
0: C'est ça.
1: OK, bon, ben je deviens un artiste et je m'en vais à Fort Boyard. Bon, je suis allé à Fort Boyard cet été, on a tourné le teaser de Micheline. Écoute, te dire que j'ai pleuré devant le Fort Boyard, parce que pour moi, c'était tout... Les années 90, j'imaginais encore à Saint-Polycarpe, le petit gars qui faisait « Oh mon Dieu, je veux tellement être ailleurs que sur la ferme ». Mes frères et sœurs, eux autres, ils aimaient ça, la ferme, puis tout ça, mais moi, j'étais pas au bon endroit. Alors, Fort Boyard, pour moi, ça a été comme le désir d'évasion, le rêve, l'imaginaire. Puis là, je me faisais des Fort Boyard entre deux vaches, puis tout ça, là, je cachais des indices dans le dallo, puis tout ça.
0: Faisais Fort Boyard en deux vaches.
1: Ah oui, vraiment, j'adorais ça.
0: C'est ça, t'as dit, effectivement, puis on parce qu'il y a ces capsules avec lesquelles tu fais la promotion de Micheline, avec un S, il y en avait eu aussi dans le temps de Michelin pendant la création. Puis t'as dit dans une de ces capsules, ou en tout cas à cause d'une de ces capsules de Fort Boyard cet été que t'as tourné là, que t'avais pleuré ton Saint Polycarpe.
1: Ouais.
0: Qu'est-ce qu'il y avait à pleurer là-dedans? Pour les gens qui n'ont pas lu Michelin, parce qu'on comprend bien quand on a lu Michelin, mais pour les gens qui l'ont pas lu, parce qu'il y en a qui vont pleurer leur Saint-Hyacinthe, puis il y en a qui vont pleurer leur Bécomo, puis il y en a qui vont pleurer, mais toi, c'était ton Saint-Polycarpe.
1: Ben j'étais à Saint-Polycarpe. Écoute, c'est une famille de 7 enfants. Je suis le dernier d'une famille de 7 enfants. Mes frères, eux autres, c'était clair qu'ils allaient reprendre la ferme familiale. Moi, c'était comme l'hypersensible qui se retrouve dans une ferme où le deuil est quotidien. On tuait des poulets, on tuait 100 poulets par jour. Puis là, tout d'un coup, ben c'était ça. C'était ça la réalité. Une vache mourait, je pouvais pleurer pendant des heures. Des jours, mon père disait, ben là, reviens-en, là, parce qu'il y en a 200 vaches. Il va falloir que tu t'y fasses. Fait que j'étais à Saint-Polycarpe. Et pour moi, c'était, il y avait pas Internet, hein, tu sais, dans les années 90. Moi, j'avais même pas le canal famille. Fait que j'écoutais, tu sais, les postes compagnistes. C'était vraiment avec deux antennes de,
0: qu'on enrobine.
1: C'est ça, exactement.
0: Fait TVA, avait... Radio-Canada, CBC.
1: C'est ça. D'autres, c'était le 2, le 10, le 35, puis le 17.
0: Il y avait des QS, le 35.
1: Exactement. Fait que c'est ça. Fait que pour nous, tu sais, c'est ça, la télé, c'était l'évasion, tu sais, puis même moi qui fréquente maintenant le milieu artistique, je fais des fois, je vois des gens que je voyais à la télé quand j'étais à Saint-Polycarpe, puis pour moi, je suis bien impressionné, tu sais, pour moi, c'était là que je voulais aller. Et ben, finalement, pour nous, c'était, même si on était à 1 heure de Montréal, à Saint-Polycarpe,
0: ouais,
1: on était bien isolés. Puis comme disait ma mère, c'est noir comme sur le Louis-Sept, parce que c'était tellement noir. Il y avait pas, ma mère avait demandé de poser un gros lampadaire devant la maison parce qu'elle trouvait qu'il faisait trop noir.
0: Elle n'aime pas ça le noir. Fait que...
1: C'était. Et quand je disais à ma mère, moi, je vais aller vivre en ville, au centre-ville. On allait des fois à l'hôpital Sainte-Justine parce que j'avais un petit souffle au cœur. Puis là, je passais à côté des édifices puis je disais, moi, je veux vivre ici. Puis là, ma mère disait, attends, tu verras. Mais pour moi, c'était clair. Et puis je me suis retrouvé à vivre en ville puis à vivre ma vie.
0: Dans Michelin, Michel-Maxime Legault, t'as écrit, je me suis lancé dans la culture pour fuir l'agriculture. C'est vraiment ça, cette phrase. Elle parle à tellement de gens, c'est pas fuir l'agriculture, c'est fuir d'autres choses, mais souvent ça se passe par la culture. Puis quand t'étais en création pour Michelin il y a quelques années, tu faisais donc ces capsules, là on va entendre tes parents, OK? Yvon et Micheline au moment de la création de Michelin.
2: Michel, c'était un petit gars qui, on dirait qu'il voulait tout apprendre vite. Oui.
3: Il participait à tout. Il était toujours, il aimait apprendre. Ça fait que... Puis moi, je l'encourageais. S'il aimait ça, je me disais, c'est parfait. Je vais aller te chercher après l'école. Tu sais, c'est pas grave. À quelle heure ça finit? 6 heures. Oh, il n'y a rien là. Parce que moi, je n'y aide pas, là. Moi, je connais pas les choses d'artistes.
0: Je connais
1: les
0: pas.
1: Les choses d'artistes. Oh, c'est cute.
0: C'est tellement touché.

0: gens-là.
1: Et puis te dire que tu sais, tu fais, hey, c'est formidable, ces deux personnes-là qui avaient pas, ils me regardaient puis ils disaient, ben vas-y, écoute, ils ont accompagné ça. Puis on dit, hey, on va y aller, puis on va aller te reconduire à l'école, puis on va t'attendre dans le stationnement pendant que tu fais ton théâtre. C'était tellement, c'est vraiment touchant. Puis même encore aujourd'hui, je les vois, mes parents. Puis on est allé tourner ma mère pour faire le teaser, ben, pour faire des images de Micheline pour la production. Puis Eliott Laprise qui était là avec moi, puis là, on tourne ma mère. Puis ma mère était tellement formidable. Et elle me dit, à la fin, elle dit à Eliott, elle dit, hey, combien je vous dois pour m'avoir pris en image.
0: Écoute,
1: j'ai dit, maman, j'ai dit, non, c'est nous qui devrions, on devrait payer parce que, tu sais, absolument, on paye les acteurs pour les tourner. Et elle, c'était comme si on y avait donné beaucoup d'attention et tout ça, puis elle était à santé privilégiée.
0: C'est ça, tes parents, comme bien des gens de cette génération-là, n'avaient pas les mots nécessairement pour mettre ses bonnes émotions et ses bonnes affaires. Mais ils vivaient les bonnes. Tes parents vivaient les bonnes émotions. Ok, il y a dans Micheline. Semble que c'est dans Micheline à moi que je. Parce que là, j'ai relu Micheline puis j'ai lu Micheline.
1: Ok.
0: Là, t'écris. Quand je suis née, je louchais. Ma mère a dit, il sera comme ça, celui-là. À 5 ans, le médecin a découvert que j'avais une jambe plus courte que l'autre. Il sera comme ça, celui-là. À 10 ans, j'avais peur d'Elvis Presley. Il sera comme ça, celui-là. Ado, au lieu d'écouter Megadeth ou Metallica, j'écoutais Kathleen. Mais il sera comme ça, celui-là. Jusqu'à mon homosexualité annoncée à l'aube de ma vingtaine, il sera comme ça, celui-là. C'est pas de la bienveillance, je sais pas ce que c'est.
1: C'est fou. Mais puis aussi, mes parents ont tellement évolué. C'est beau de voir à quel point, tu sais, ma mère, tu sais, puis mon père avait des propos homophobes très jeune, tu sais, puis ma sœur schizophrène qui avait toute sa tête, mais il était pris avec. Ils savaient pas comment faire. Il y avait pas les ressources. Et ils ont tellement évolué que maintenant, mon père me prend dans ses bras puis il me dit, hey, je t'aime, mon gars. Puis, tu sais, puis il a vraiment énormément évolué. Des fois, il est bien maladroit, là. Il dit, bon, là, moi, j'ai 3 gars, 3 filles puis 1 entre les 2. Tu sais, il dit des affaires des fois puis je dis, oui, papa. Mais en même temps, j'aime mieux voir le verre à moitié plein que le verre à moitié vide. Puis je vois que l'évolution, c'est là. Puis se dire, ben, à ces parents-là qui sont. Puis, ils ont vécu tellement d'épreuves. Il y a eu l'incendie de la ferme familiale.
0: Mm-hmm.
1: Il y a eu la mort de ma sœur schizophrène.
0: Mm-hmm.
1: Et pour eux autres, ils ont toujours gardé l'œil lumineux. Fait que je les amène, je leur apporte un baril de poulet frit Kentucky, puis des gratteux, puis ils sont contents, puis ils ont le bonheur simple. Puis, vieillir, je me dis, puis j'ai un modèle de gens qui vieillissent bien. Ils sont en santé, je suis très privilégié de voir mes parents vieillir, mais en même temps il y a quelque chose aussi, je me dis, ah, je veux vieillir comme eux et je veux et pour moi ça se peut bien vieillir.
0: La dernière fois, Michel Maxime Legault, qu'on s'est retrouvé à ce micro, c'était avec Steve Laplante et avec Jean-Philippe Plot.
1: Il y a un an exactement.
0: Pour l'adaptation.
1: Le 21 août 2025.
0: Ah!
1: On a dit 1995.
0: Et vous étiez 3 Jean-Philippe, parce que Steve et toi jouiez Jean-Philippe Plot sur scène pour l'adaptation théâtrale chez Duceppe de Rue Duplessis, Ma Petite Noirceur. Puis il y a évidemment des résonances avec Michelin, on en avait parlé aussi. C'est de l'autofiction, puis c'est l'histoire aussi d'un transfuge de classe. Cette fine ligne-là entre... Parce que dans Michelin, on rit vraiment à gorge déployée, là, les formules, les images. Puis oui, on va se le dire, là, tu ris d'eux, mais il y a une fine ligne entre rire d'eux et leur rendre hommage. C'est quoi cette fine ligne-là? Comment on est à la bonne place?
1: C'est des choses que je leur dis devant eux.
0: Ah ouais, c'est ça.
1: C'est ça. Tu sais, on se taquine dans la famille. Tu sais, des fois, nous autres, ils disent, bon, là, toi, l'artiste, tu travailles-tu, là, tu sais, fait que là, puis je fais oui. Puis là, je leur explique. Mais tu sais, ils me critiquent un peu, puis ils comprennent pas. Puis des fois, je leur explique un peu ce que c'est, mon milieu et tout. Puis en même temps, eux autres, ils me parlent de leur milieu, je comprends pas plus. Mais des fois, c'est ça. On sait ça être différent. Se respecter, ça, c'est vraiment la base. Mais en même temps, c'est que des fois, quand j'écris, puis même avec Marie-Noëlle Blais, des éditions du Quartz, on questionne beaucoup ça aussi, de se dire, ben, si j'écris ça, est-ce que je suis à l'aise d'aller leur dire, ou, tu sais, en pleine face? Ben oui, tu sais, puis après qu'ils ont vu Michelin, mes parents sont venus voir Michelin avec toute la famille. Ils étaient toutes les deux rangées, là. Et là, j'ai fait, oh mon Dieu, faut bien que j'assume ce que j'ai fait. Fait que là, je les amène chez nous après, je leur sers du vin, puis là, je leur dis, bon, tu sais, comme ça va détendre l'atmosphère. Et là, finalement, ben, tu sais, mon frère, quasi muet, sauf à Noël, il vient me voir.

0: Il dit, mais je peux pas te dire grand-chose à part que j'ai eu des frissons.
1: Oh.
0: Et j'ai trouvé ça tellement beau. Et pour moi, ça a fait en sorte... Puis eux autres, ils ont conté leur histoire aussi après, parce qu'ils ont fait, ouais, le raton laveur là qu'on avait à la maison, là, c'est... Tu sais, que c'était-tu Zozo, c'était-tu... Puis là, on se parle... on se parlait
1: ça,
0: de
1: ce
0: ça.
1: C'est le raton laveur, donc, que ton père avait apprivoisé, qui était votre animal domestique dans la maison.
0: C'est terminé en chapeau de raton laveur que ma mère avait réutilisé. Mais...
1: parce que mais sur une ferme, rien ne se perd.
0: Rien ne se perd, tout se crée.
1: Exact.
0: Alors, finalement, ben, c'est ça. Puis là, je voyais, tu sais, que finalement, ben, ma famille ont chacun leurs souvenirs. Puis s'ils écrivaient leur roman, ben, ce serait peut-être différent parce que les souvenirs, c'est selon notre sensibilité. Mm. Il y a des affaires qui m'ont bien touché quand j'étais jeune, mais mon frère fait, ah, mais moi, non, je me rappelle pas de ça, mais il se rappelle de d'autres affaires.
1: Ouais, c'est ça. On va arriver à Micheline dans un instant, Michel-Maxime. Tantôt, on disait, tu sais, fuir par l'agriculture, par la culture, vouloir être un artiste pour pouvoir être dans Fort Boyard, toute cette inclinaison pour la culture, pour les arts. Là, je regarde là, le travail de mise en scène qu'on t'offre, mm-hmm. Ou que tu développes. Puis là, je regardais la mise en scène du spectacle des 50e Jeux olympiques de Montréal sur l'esplanade du Parc olympique il y a 10 jours, mm-hmm. dont tu faisais la mise en scène, spectacle dans lequel il y avait Sophie Cadieux et Diane Dufresne.
0: Oui, quand
1: le
0: même.
1: Le petit gars de Saint-Polycarpe, là, il est-tu toujours sur la scène avec toi à côté ou c'est une autre paire? Comment ce regard de cet enfant-là, est-ce qu'il t'accompagne dans ces moments grandioses-là?
0: À 20 ans, je te dirais que je reprochais quasiment à mes parents de pas avoir été dans le milieu pour pouvoir m'aider justement à pouvoir pratiquer ce métier-là. Mmh. Maintenant, à 40 ans, je fais encore ce métier parce que mes parents sont là. Parce que je vois, ils ont été tellement vaillants, ils ont été tellement persévérants et tout ça. Et ils se connectent beaucoup à l'humain. Et c'est ce que je fais aussi, tu sais, quand je suis allé voir Diane Dufresne, c'est ça, tu rencontres Diane Dufresne, tu fais bon, et mon Dieu, tu sais, et elle m'a dit quelque chose que j'ai trouvé fabuleux, elle me dit, moi, tu sais, on me dit souvent, amuse-toi avant de monter sur scène, là, je vais commencer par faire ma job, puis après on verra. Ouais. Puis j'ai trouvé ça tellement
1: fabuleux.
0: Mon Dieu,
1: j'adore cette réponse. Hey, on se fait tellement dire ça.
0: Amuse-toi,
1: là, comme c'est un hobby, là. C'est pas un hobby, là. Je m'en vais pas jouer une partie de ping-pong pour le fun, là.
0: Ben, je vais commencer par dire mes mots dans l'ordre, puis si jamais j'ai du fun, ben, tant mieux, tu sais. Puis
1: ouais.
0: C'est ça. Puis je trouve ça, puis c'est ça, j'aime me connecter avec l'humain, j'aime savoir, tu sais, puis je vois aussi que puis Diane est tellement accessible, tellement, tu sais, puis on sent que tu sais elle a eu sa reconnaissance, puis tu sais elle l'assume complètement, puis elle, tu sais, vraiment elle dit moi je vais faire un salut, j'en ferai pas trois. Je l'ai trouvé tellement humble et tout ça, puis j'ai trouvé ça beau. Sophie Cadieux, même chose, c'est comme des figures que j'admire énormément, puis en même temps ben comme Marie-Thérèse Fortin, Marie-Hélène Gendreau qui me dirige présentement, tu sais j'ai beaucoup d'admiration pour l'humaine derrière avant l'artiste. Et même quand je rencontre, comme metteur en scène, des fois ça m'arrive de voir des égos, puis voir la vulnérabilité, puis voir ça, puis je me dis, ben, je vois le petit gars, la petite fille derrière, puis je me dis, ben, c'est à ça que j'aime mieux me connecter
1: ces
0: égos-là.
1: Ouais, intéressant. Alors, après Michelin, nous arrive Micheline. Michelin, puis j'allais retourner lire Michelin, parce que dans mon souvenir, c'était juste au jeu. Puis effectivement, c'est ton point de vue. Dans Micheline, c'est polyphonique. Pourquoi?
0: Au début, si j'ai commencé à écrire Micheline, il y avait comme 5 Micheline qui se parlaient. Puis là, une année, j'ai relu ça à la fin de ma première version. Puis je me suis dit, mon Dieu, on dirait Albertine en 5 temps, ma version cheat. Fait que j'ai fait, non, ça sera pas ça. Fait que là, j'ai comme réécrit. Puis à un moment donné, il y avait juste une Micheline qui était... Parce que j'ai eu une tante Micheline et j'ai eu une amie Denise des Hôtels, comme la poétesse.
1: Oh, oh c'était qui, la poétesse?
0: Non, pas du tout.
1: Ah, c'était comme une autre, la poétesse.
0: Qui habitait Laval et qui a eu un diagnostic de cancer. Puis elle m'a dit, à la fin de sa vie, elle m'a dit, j'ai pas eu la vie que je voulais avoir. J'ai dit, ben, dis-moi, tu sais, qu'est-ce qui s'est passé? Puis elle a dit, je voulais être médecin, mais mon père a dit non, moi. Il dit, les femmes, ça doit rester secrétaire. Fait qu'elle n'a pas réalisé son rêve. Fait qu'on ouvre une bouteille de vin, puis j'ai dit, quel funérailles t'aimerais avoir? Moi, je suis metteur en scène, je vais t'organiser ça. Écoute, puis on a tellement ri, parce qu'elle a dit, moi, je voudrais avoir soit VMNT qui rentre dans le tapis, dans l'église. Écoute, puis elle me disait tout son rêve, et je voyais toute la folie de cette femme.

0: que j'avais pas vu avant. Puis là, j'ai fait, oh mon Dieu, OK. Finalement, il y a des choses qui se passaient dans sa tête qu'elle nommait pas. Puis là, c'est là que j'ai dit avec Marie-Noëlle Blais, on s'est dit, ah ben, peut-être qu'on peut, voir deux femmes différentes dans ces mêmes années-là, qui vivent deux vies complètement différentes.
1: Donc,
0: qui
1: ont ta pas... mère, Micheline Yvon, puis Micheline Robert.
0: Ouais, qui est ma tante, mais qui est une fiction. C'est plus toutes les femmes que j'ai rencontrées dans ma vie qui est devenue une Micheline Robert.
1: Et beaucoup Denise.
0: Beaucoup Denise.
1: Puis il y avait Micheline Lapierre.
0: Micheline Lapierre, ça c'était ma tante, ma vraie tante, mais c'est pas son histoire. Okay. Là, ce que vous allez en lire, c'est Micheline Robert, qui est vraiment une fiction.
1: Micheline était comique, Micheline est plus tragi-comique, non?
0: Oui, je pense que oui. Puis Michel, le troisième, sera encore plus, j'ai l'impression, on rentre dans l'introspection. Il y a quelque chose qu'au début on rit, puis à un moment donné, ben tu sais, quand on voit, puis on se questionne, de toute façon ça devient un petit peu plus tragique, puis on se pose des questions plus sérieuses aussi. Puis c'est sûr que ma mère, je vois qu'elle a 82 ans aujourd'hui, puis je la trouve magnifique, mais je me dis, elle n'a pas pour longtemps quand même, faut que j'en profite complètement. Fait que c'est sûr, puis elle voit la mort qui arrive, tu sais, puis elle devient de plus en plus émotive.
1: Oui.
0: Et puis mon père, lui, ben il transforme ça en humour. Il fait beaucoup plus de gags. Fait que ma mère, elle pleure des fois à la table, puis tu sais, bon, elle broye, puis là, il fait un gag. Je trouve ça beau, mais en même temps, il y a quelque chose là-dedans où on se dit, ben c'est sûr que la mort est là. La mort existe, et comment ces femmes-là, puis surtout, je me questionne aussi sur ma mère, si elle avait pas marié mon père à 16 ans.
1: Ouais, c'est ça.
0: Sa première fille a 16 ans, mais quelle aurait été sa vie? Je me pose souvent la question.
1: Est-ce qu'elle se pose la question?
0: Des fois, oui, mais c'est comme si elle voulait avoir 14 enfants. Elle a dit, j'ai eu la moitié de ma famille. Tu sais, c'est fou. Elle aimait ça. Elle aimait les enfants. Elle aimait ça. Mais je voyais, elle piochait des champs entiers en même temps qu'elle avait 7 enfants élevés. Moi, je me dis, mon Dieu, moi, présentement, puis c'est ça, Micheline aussi, c'est, je me dis, hey, je sais pas si je serais capable de faire ça.
1: Non, t'as dit, elle a eu 7 enfants, moi j'ai de la misère à élever mon chat.
0: Exactement.
1: T'as dit ça à notre recherchiste.
0: Oui, mon chat, il dit, ouais, ton chat, tu sais, faudrait que tu le gères. Fait que là, je fais,
1: mais c'est ça. On va saluer samedi.
0: Parce qu'il était adopté un samedi.
1: Ah, je me demandais donc pourquoi.
0: Voilà. Mais il est tellement cute. Puis c'est ça, il y a plus de popularité sur les réseaux sociaux que moi. Fait que c'est fait.
1: Mais pour revenir à ta mère, donc effectivement, Micheline à Yvon, cet enfant happé par la vie de l'agriculture, mais qui était pas féministe, mais qui quand même réalisait la précarité dans laquelle parfois elle pourrait se retrouver. Par exemple, si ton père était plus là.
0: Ma mère, si tu me demandes la définition de féminisme, je suis pas sûr qu'elle va être capable de dire grand-chose. Mais ma mère, un matin, elle s'est levée et elle dit, Yvon, je veux mon nom sur la ferme. Elle dit, là, c'est pas vrai que si tu me laisses un jour ou l'autre, je vais me retrouver devant rien. Et elle a demandé de me mettre le nom de jeune fille, donc Micheline Martel. Puis elle dit, c'est clair que moi, c'est ça que je veux. Fait que il y a plein de gestes comme ça qu'elle faisait, qui était féministe, mais qu'elle savait pas. Et elle s'est toujours défendue, et puis moi, je trouvais ça tellement fort, à un moment donné, tu sais, jusqu'à, tu sais, à l'époque, c'est ça, tu sais, elle faisait, en plus des 7 enfants, en plus de piocher des chats, ben, elle faisait les repas pour toute la famille, puis là, la famille débarquait, puis tout ça, puis elle disait, hey, là, j'en ai beaucoup. Puis je me rappelle qu'elle avait dit à une tante qui était débarquée en plein été, ben, vous restez pas à souper, là, tu sais, puis là, un beau bye-bye. Tu sais, c'était comme ça. Fait que là, finalement, la tante est partie un peu. Mais tu sais, c'est ça, c'était une autre réalité. Ben ouais. Les agriculteurs, on travaillait tout l'été. On avait une journée de congé. Tu sais, c'était ça.
1: Michel-Maxime Legault, dans Micheline, tu écris Micheline avec un S, je le rappelle. Mais pour moi, c'était les Michelines qui brillaient. C'est elles qui m'ont élevée dans tous les sens du terme. C'est sur elles que mes yeux étaient rivés. Ça mérite un livre, non? Et dans ces Michelines-là qui n'étaient pas ta mère, parce que ta mère, elle, là, se coiffait puis s'habillait en paillettes à Noël, là, puis c'était pas de temps pour ça. Mais il y avait des Michelines autour de toi qui étaient flamboyantes et que tu voyais autre chose puis que ça t'attirait.
0: Il y avait des Michelines, il y avait des Célines, il y avait des Francines, il y avait des Paulines, il y avait toutes ces femmes-là, tu sais, pour moi. Puis, oui, il y avait le temps, ben oui, il y avait peut-être le temps de se...

0: se coiffer, mais pour eux autres, c'est important avoir des beaux vêtements, tu sais, qu'on appelait innocemment de la haute couture, là. mais il y avait vraiment oui, c'est ça, un souci de, mais ma mère arrivait en legging, puis tu sais, elle avait pas honte de s'exposer au jour de l'an, puis je trouvais ça beau. Je me dis, mon Dieu, ça s'assume complètement.
1: Et le confort, là. Le confort.
0: Oui, puis à un moment donné, avec tout ce qu'il y avait à faire, non, ouais. C'est pas question qu'en plus, genre, elle va passer 3 heures sur la chaise pour se faire coiffer, puis arriver avec une teinte d'oignon.
1: Est-ce qu'elle se dessinait les sourcils?
0: Oui.
1: Ta mère?
0: Oui. Oui, mais c'était à mode. Là.
1: Toutes les Michelin.
0: Oui, puis c'était à mode, ça.
1: Ouais.
0: Je vais commencer ça.
1: À dessiner les sourcils?
0: Ben oui, pourquoi pas.
1: Alors, Marie-Ève nous écrit. Oh! 4 points d'exclamation, Michelin, point d'exclamation. Mon chum et moi, on a capoté en lettres majuscules, en parenthèses, littéralement sur cette pièce, point d'interrogation. On a envie d'être amis avec Marie-Ève, juste la façon qu'elle écrit.
0: Ben merci. Je l'ai payé juste avant pour qu'elle envoie.
1: Rire et pleurer en même temps, être ému tout le temps, trouver ça beau, beau, beau, et sortir de la pièce complètement bouleversée d'amour et de beauté. Vivement Micheline avec plein de S. Qu'est-ce que c'est Micheline, c'est Denise, c'est Pauline, c'est... Qu'est-ce que ces femmes-là qui ont pas été maîtresses de leur vie, t'ont légué, toi qui es libre de faire tout ce que tu veux et d'être tout ce que tu es?
0: Ce que j'écris dans Micheline, c'est que j'ai pas hérité des cheveux au burn puis des sourcils dessinés de ma mère, mais j'ai hérité de son front de bœuf, sa force de cheval et sa douceur d'agneau. Je sais qu'il faudrait dire douceur d'agneau, mais féminin d'agneau, c'est agneau. Fait que pour moi, c'est ça que ces femmes-là m'ont transmise. Puis même encore aujourd'hui, c'est toutes les rencontres que je fais avec ces femmes. Je dirige la compagnie avec Catherine Desjardins-Jolin, que je vois qui travaille incroyablement. Marie-Hélène Gendreau, là, qui est en train de diriger l'équipe, au Théâtre du Bic avec tous les concepteurs, conceptrices. Il y a plein de modèles de femmes autour de moi que j'admire énormément et que je me dis, mon Dieu, puis avec des enfants, conciliation, travail, famille. C'est extraordinaire, là, c'est fou, là, tout ce qu'elles accomplissent. Fait que pour moi, c'est un hommage à ces femmes-là. Michel va être aussi un hommage aux hommes de cette époque-là.
1: C'est ça va être toujours. Parce que tantôt, Michel Maxime, tu racontais que ta mère, quand elle pense à la vieillesse autour de la table à souper, des fois, ou à d'autres choses, elle vient émotive, puis elle pleure, puis là, ton père transforme ça en joke. Ça doit être de la matière pour un auteur. C'est Michel, mais qui porte Daniel, puis Robert, puis toutes les autres, Richard, puis tous les autres noms. Ça doit être de la belle matière, ça.
0: Beaucoup. C'est parce que mon père disait pas grand mot avant la mort de ma sœur schizophrène, qui avait toute sa tête, je le répète, parce que c'était vraiment mon ange gardien, mon guide, ma marraine était formidable.
1: Elle disait tellement des grandes vérités.
0: Des grandes vérités.
1: Elle mettait le doigt sur les silences puis les non-dits dans une discussion. Elle, là, ça sortait, là.
0: Ah oui, puis on était derrière notre verre de vin rouge, puis on disait, oh mon Dieu, elle l'a dit, c'est formidable. Mais ce que j'ai par rapport à mon père, c'est que dans Michel, j'analyserai le sous-texte de mon père. T'sais, on me disait souvent ça à l'école, analyse de sous-texte. Il n'y a pas juste la réplique, mais ce qu'il y a en dessous. T'sais. Puis des fois, mon père me dit des choses, puis des fois, ça, je rentre dans le char, puis là, je pense à ça en allant à Montréal, puis je fais comme, ah oui, il m'a dit ça. Ça veut dire ça. Pour lui, ça veut dire ça, parce qu'il n'y a pas le vocabulaire, il n'y a pas mais... Il y a toute la tendresse puis les yeux pleins d'amour qui sont là, puis je me dis, ok, ben il a pas été capable de s'exprimer dans sa vie, mais depuis la mort de ma sœur, c'est comme si là il y a eu l'urgence de dire à tous ses enfants, petits enfants, arrière petits enfants, je vous aime, sachez-le. T'sais. Ça, je trouve ça beau.
1: Pourquoi il y a le mot desséché qui revient beaucoup dans l'écriture de Michel?
0: Parce qu'il faisait chaud. Pénélope faisait tellement chaud.
1: T'étais en France.
0: À Paris. Non, écoute. Puis, tu sais, on connaît le ton parisien. Des fois, il peut être un peu sec. Écoute, un parisien qui a chaud, c'est sec. c'est fou, là, tu sais. Puis, je me suis dit, puis c'est ça, d'avoir chaud tout le temps. Mais c'est là que j'ai vraiment vu que l'air climatique, nous autres, on l'utilise, tu sais, à tout bout de champ. Mais eux autres, c'est ça, ils ont fait comme... mais vraiment, il y a eu comme 4 canicules pendant ma résidence là-bas. Donc, j'ai eu chaud longtemps, mais regarde.
1: Donc, Michel, avec un S, terminera la trilogie de Saint-Polycarpe. Là, on est au deuxième volet, c'est Micheline avec un S. Pourquoi, ça va être quelque chose de présenter Michel à Saint-Polycarpe, la trilogie à Saint-Polycarpe?
0: Oui, je veux commencer à Saint-Polycarpe.
1: Okay.
0: Avec le Michel.

0: là, va être monté par un autre metteur en scène. Donc, il y a eu Marie-Thérèse Fortin, ouais. Marie-Hélène Gendreau, puis après, il y aura un autre metteur en scène que je peux pas nommer maintenant. Okay. Et on va faire le triptyque au complet. Donc, c'est sûr qu'on fera ça à un moment donné dans les grands centres et tout, mais le but de ça, c'est que le Michelin, on l'a commencé à Moffett, parce que le théâtre du tandem, Alexandre Castonguay, qui est directeur artistique, a dit, toi, tu viens d'un fond d'un rang, c'est pas vrai que tu vas commencer ça dans un grand centre, tu vas aller faire ça à Moffett.
1: OK, raconte-moi, Moffett, comment ça s'est passé, là? Parce que Moffett, je sais pas, c'est combien d'habitants?
0: 200 environ. Okay. Bon. Fait que là, j'étais arrivé là-bas, puis tout le village fermait, puis s'en allait voir la représentation de Michelin, qui est la toute première représentation. Mais j'allais au dépanneur, puis là, j'ai dit, j'aimerais savoir un petit sandwich. Puis on dit, non, on peut pas, on s'en va voir Michelin. Je dis, non, c'est moi, Michelin.
1: Tout était fermé.
0: Alors là, tout le monde est arrivé dans le village, puis là, dans le centre communautaire, puis on a fait Michelin pour la première fois devant. Et quand on a demandé aux gens, fermez vos téléphones cellulaires, quelqu'un a dit, ah ouais, pourquoi? Écoute, j'ai tellement trouvé ça fabuleux. J'ai fait, moi qui est dans mon track d'acteur, j'ai fait, non, je vais aller m'adresser à ces personnes-là. Puis ça a été une représentation formidable. Fait que excuse-moi.
1: Non, c'est moi qui t'a coupé. Donc, ça a commencé à Moffett pour Michelin. Le Michelin commence au Bic. C'est pour ça que t'es
0: justement
1: en direct
0: ça m'en allait dire.
1: Okay,
0: ouais,
1: c'est pourquoi?
0: Parce que c'est un milieu rural, parce que Marie-Hélène Gendreau est directrice aussi artistique du Théâtre du Bic et qui assure la mise en scène. Et le troisième, je me suis dit, il faut absolument que ce soit...
1: Excuse-moi, Michel, c'est où Saint-Paul-Cap?
0: Saint-Paul-Cap, c'est comment Valleyfield, Périgueux, mettons? Tu sais, c'est à une heure, tu prends la 20, là, puis... Okay. Tu t'en vas Vaudreuil-Dorion, après tu continues, puis c'est un mané, t'arrives à Saint-Polycarpe, okay, juste avant la frontière ontarienne.
1: Donc, Micheline paraît mardi aux éditions du Quartz. La pièce est présentée, donc trois représentations lundi et mardi, là au Théâtre du Bic. Ça s'en va en formule 5 à 7, du 8 au 25 septembre chez Duceppe. Il y a déjà des supplémentaires qui ont été annoncés, 29 septembre, 2 octobre. Ensuite, tournée à travers le Québec, c'est bien ça?
0: Oui, puis il reste pas tant de billets, chez Duceppe, je vous dirais, dépêchez-vous parce qu'il reste 70 billets, donc pitchez-vous.
1: Ouais, puis généralement, tes affaires sont pas mal présentées à guichet fermé. OK, je termine avec deux autres courriels. Témoignage touchant sur ses parents, bravo, nous écrit François Hull de Sainte-Marie. Il met Sainte-Marie avec un point d'exclamation, ça veut-tu dire que c'est proche de Sainte-Paul-Carpe?
0: Je pense pas, non.
1: OK, il est juste fier d'être de Sainte-Marie, j'adore.
0: Mais on l'aime.
1: Et Pierrette de la Matapédia. Nous écrit, mon Dieu, que cet homme a l'air bon, gentil et très attentionné. Ses parents aussi, d'ailleurs.
0: Oh, super. Merci, invité. Pierrette. Merci beaucoup. Ça me touche.
1: Patricia Belzile, tantôt, je me demandais, c'était quoi la fine ligne, là, entre rire d'eux et leur rendre hommage?
0: Oui.
1: Elle écrit, la fine ligne, c'est l'amour.
0: Oui.
1: C'est bon, tout ça. OK, alors, salutations à Chamdi, pour nous. Et merci, Michel-Maxime Legault, d'avoir pris du temps en direct du studio de Rimouski pour nous parler ce matin.
0: Je suis tellement content. Merci. Ouais. Merci. Puis je vous attends. J'ai hâte de vous voir, de vous rencontrer après les représentations et tout ça.
1: Mais fermez votre cellulaire, là, au Bic.
0: Okay. Oui, parce que je pirate. Oui.
1: OK, bye.
2: OK, bye, merci.

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0: Notre voyage transcontinental nous amène aujourd'hui en Alberta, à Edmonton précisément, où on parle à Jean-Emmanuel Fortier. Salut!
1: Bonjour Pénélope,
0: salut.
1: Bonjour à tous.
0: Bonjour Mireille Langlois.
2: Bonjour, fréquentons-nous.
0: Animatrice de culture et confiture les samedis, donc 7 à 11 heures, directement dans l'Ouest, en fait en direct de Vancouver, et c'est de là qu'on vous parle ce matin. En fait, c'est là qu'on vous joint ce matin, et c'est là aussi, en fait, en Colombie-Britannique, où vos deux regards seront posés ce matin, parce que les feux continuent de faire rage là-bas. Qu'est-ce qui se passe, Mireille, en ce moment?
2: Ouais, ça a été un gros été, hein. Malheureusement, la saison des feux est loin d'être finie. Si on regarde les chiffres ensemble, Pénélope, on parle de 124 incendies de forêt qui sont en activité en ce moment dans la province, 47 qui sont pas maîtrisés. La majorité de la Colombie-Britannique vit dans des conditions de sécheresse intense aussi, faut le dire, et pour être allée me promener un peu avant les feux aussi, entre autres dans la région de l'Okanagan, je suis même allée jusqu'en Alberta pendant mes vacances, eh bien, c'était très, très sec partout, et on a vu les conséquences malheureusement par la suite. Je vous rappelle que le 8 août, la Colombie-Britannique a déclaré l'état d'urgence provinciale. C'est toujours en vigueur. La situation est changeante quand même, mais ça tend à se calmer. Au cours de la dernière semaine, le nombre de personnes visées par un ordre d'évacuation est passé de plus de 20 000 à environ 2 200 personnes. Selon les chiffres en début de semaine, 25 000 personnes faisaient toujours l'objet d'une alerte d'évacuation. Il y a des gens qui ont pu rentrer chez eux, heureusement. Par contre, les prévisionnistes fédéraux indiquaient que le risque d'incendie en septembre risquait d'être nettement supérieur aux moyennes saisonnières dans le nord de la province de la Colombie-Britannique. Ils ont mentionné le nord du Québec aussi et la majeure partie du Labrador. Donc, on reste bien sûr, on surveille la situation. Pour vous donner un ordre d'idée, en fait, c'est le fédéral avait confirmé que la Colombie-Britannique restait un sujet de préoccupation majeur au pays. Le Canada vit la quatrième saison d'incendie la pire de son histoire. Sans être alarmiste, c'est quand même important. Depuis le début de l'année, les feux de forêt ont ravagé partout au pays, là, 40 000
0: kilomètres carrés. 40 000 kilomètres carrés.
2: C'est une superficie qui est presque équivalente à celle de la Nouvelle-Écosse. Donc, c'est assez important. Si on compare à la pire saison des feux de forêt, au pays toujours, ça remonte à 2023, il y avait 170 000 kilomètres carrés qui avaient été brûlés. Donc, on espère en venir là quand même. On a eu des renforts, bien sûr. La province compte en ce moment 1795 pompiers nationaux et étrangers qui étaient mobilisés. Les feux qui retiennent notre attention, on est un peu au nord de Kamloops, à 140 km de Kamloops, le feu de Pear Lake, celui de Bald Ranch dans le sud-est de la province, Brunswick Creek aussi, et Ainley Creek dans le canyon du Fraser. Et donc, on a eu de l'aide de pompiers du Yukon, de l'Alberta, du Québec,

0: du Mexique, de l'Australie, de la Nouvelle-Zélande et du Costa Rica. Donc, c'est quand même assez important et c'est un peu, bon, ça fait du bien au moins de voir qu'on avait un coup de main pour donner un répit à nos pompiers canadiens aussi. Et parmi les feux les plus préoccupants, ben, je vous parlais de celui de Bald Ranch, près de Kelowna, une superficie aussi assez importante, 210 km2. Et en plus des pompiers qui sont venus en renfort, ben, on a eu besoin justement de gens pour nous aider que notre couverture des journalistes qui sont venus en renfort. On a appelé l'Alberta. Et d'ailleurs, Jean-Emmanuel Fortier est venu nous donner un coup de patte là-dedans.
1: Oui, c'est ça, Jean-Emmanuel, parce que vous êtes promené dans le coin dans la région de l'Okanagan.
2: Ouais, on s'est beaucoup promené, puis je vous dirais que puis ça faisait plaisir de donner un petit répit à nos collègues de la Colombie-Britannique, des journalistes de partout, mais qui surtout de la Colombie-Britannique qui ont couvert les feux depuis le début, depuis c'est des longues semaines là, ce sont des longues journées, être dans la fumée, couvrir des feux, c'est aussi émotionnellement difficile aussi couvrir ça. Quand on nous a demandé de venir visiter un peu et prendre le relais, ça faisait vraiment plaisir. C'était assez intense ce qui se passait dans la région de l'Okanagan. L'Okanagan aussi, juste pour le contexte de tout le monde qui sont peut-être pas visités, moi j'appelle ça quasiment la petite Alberta. Il y a beaucoup d'Albertains qui étudient là, qui habitent là aussi, qui travaillent là. C'est pas très loin en avion. C'est comme une heure d'avion ou souvent un peu moins aussi. Il y a des liens très, très importants, culturels aussi. Beaucoup de propriétaires d'entreprises sont des gens que c'est leur résidence secondaire aussi là-bas. Il y a beaucoup, beaucoup de liens. Je voyais beaucoup de plaques d'immatriculation de l'Alberta dans l'Okanagan. Mais le feu Bald Range, Mireille en a parlé, c'est un feu qui est très important et qui a menacé vraiment une communauté balnéaire, en fait plusieurs petites communautés balnéaires le long du lac Okanagan, qui a forcé l'évacuation de presque 20 000 personnes il y a 11 jours, 12 jours maintenant. La majorité de ces gens-là ont pu retourner à la maison. Mais là, on est vraiment dans le secteur où les fruits poussent. Là, c'est vraiment la vallée de l'Okanagan, les fruits. Le raisin également, l'industrie viticole canadienne, dans plusieurs endroits au pays, évidemment, en Nouvelle-Écosse, dans le Niagara, un petit peu au Québec quand même, faut pas oublier ça, mais il y a une très grande quantité qui est produite dans l'Okanagan. Et ça les a affectés énormément. La fumée, pas tant que ça. Et ça, c'est important de le mentionner. Mmh. C'est à peu près 2-3 semaines de fumée. L'exposition au soleil, les raisins, on me disait, ça va aller quand même. J'ai goûté quelques raisins, d'ailleurs. Le goût est très, très bien. Le chardonnay est presque prêt à être vendangé, d'ailleurs. On pense qu'il devrait peut-être pas avoir autant d'impact qu'il y a quelques années, comme en 2023, où là, il y avait vraiment des cuvées enfumées, puis c'était pas intéressant au niveau du goût à ce niveau. Là. Ceci dit, c'est le tourisme, ce sont des stations balnéaires, c'est une économie qui vit au tourisme, tout comme Québec durant l'été également. Le mois d'août, c'est le mois le plus occupé pour tout ce qui est vignoble, pâtisserie, restaurant, tout ce qui est récréo-touristique. C'est le mois qui permet de payer les factures, payer le loyer toute l'année essentiellement. Et là, l'achalandage. J'étais dans un vignoble et là, le propriétaire me dit, écoutez, aujourd'hui, normalement, on aurait 200 personnes dans la journée au minimum qui viendraient voir dans la salle de dégustation, viendraient se promener, acheter des choses. Et on va être chanceux si on en a 10-15. Ça, c'est 10 fois, là. C'est une diminution, c'est extrêmement important. C'est pas juste des vignobles également, pâtisserie, 80% de réduction des affaires, une pâtisserie sur le bord de la plage essentiellement. Il y a une file à l'extérieur en temps normal. Et là, on dit, ben il y en a pas. Alors, c'est quoi les conséquences? Où les propriétaires vont être en situation difficile, évidemment. Mais les quarts de travail aussi. Alors, on embauche des travailleurs saisonniers, beaucoup de jeunes également, qui vont retourner à l'université dans une semaine environ aussi. Mais s'il n'y a pas de clients, les quarts de travail vont être coupés. Donc, au lieu de travailler 8 heures peut-être avec des pourboires, des choses comme ça, ben ça se peut que ta journée elle va être 2 heures. C'est pas comme ça qu'on va payer le loyer au mois de novembre quand il n'y a pas de touristes, il n'y a pas de clients notamment aussi. Donc, impact économique tellement important dans la région. Et là, il y a aussi des appels à l'aide aux gouvernements fédéraux et provinciaux. Parce que si on perd, évidemment, notre entreprise ou une maison, évidemment, les assurances vont couvrir ça. C'est assez simple. Ça fonctionne bien. On me dit qu'il n'y a pas eu trop d'anicroches pour les très malchanceux. Là, j'ai parlé à quelques sinistrés qui ont tout perdu. C'est l'enfer. Ça va changer leur vie, certainement. Il y a de l'aide financière qui va arriver directement. Mais une perte de revenus estimée, il n'y a pas vraiment des choses comme ça. Le fédéral avait aidé Jasper et les entreprises de Jasper. Fait qu'il existe des programmes comme ça. L'assurance emploi, faut pas oublier, mais il y a des périodes de carence aussi. Il faut prévoir si on dit qu'on va mettre des employés à pied. Et c'est ça, des programmes qui sont pas nécessairement flexibles également. Il y a des programmes d'urgence provinciaux. Là, des commerçants ont dit, écoutez, excusez-nous de parler de nous, mais on est un petit peu en difficulté.

0: difficulté parce qu'encore une fois, c'est extrêmement touristique tout ça, ce secteur-là. Donc, le feu est pas terminé. Et Mireille l'a mentionné, là, il y a des départs de feu. On est encore beaucoup de feux actifs aussi. Le feu Bald Range, il est à côté de Summerland. Là. C'est une petite communauté. C'est pas très rural. Là. C'est vraiment sur le bord de l'eau. C'est des gens qui prennent leur retraite là-bas. Après avoir travaillé toute leur vie, on s'achète une petite maison dans les petites collines, dans les vergers, des choses comme ça, dans les vignobles. Belle vue sur le lac Okanagan. Et là, encore, il y a beaucoup d'alertes d'évacuation qui sont en vigueur. Donc ça veut dire, préparez-vous à partir à tout moment. Donc, il y a beaucoup de monde en Colombie-Britannique. Exactement. Et ça, c'est la partie inquiétante. Au mois d'août encore en ce moment, il fait très chaud en ce moment dans la région. Et la saison des feux est pas terminée encore une fois. Donc, c'est sûr que pour eux, il y a beaucoup d'angoisse et d'anxiété.
1: Ça revient chaque année aussi.
2: Oui, c'est ça. Puis là, en ce moment, les vergers, tout ce qui est fruits, légumes, très, très mûrs. Parce qu'évidemment, on n'a pas pu les récolter pendant qu'on a été évacués ou dans ces conditions-là. Et s'ils sont mûrs comme ça, on pourra pas les envoyer en transport dans des épiceries. Donc, il y a beaucoup de vergers qui font des initiatives sur place. Venez chercher nos pêches, venez chercher nos fruits. On va vous les vendre vraiment pas cher, sinon on va les perdre. Donc soyez attentifs.
0: On va les donner. La transformation.
2: La transformation aussi. Beaucoup
0: mais
2: aussi.
0: Mais tout le monde donne leurs choses en ce moment. La boulangerie, pâtisserie que j'ai visitée, donnait ça à leurs employés. Mais en même temps, tout le monde ont bien les employés mangent bien en ce moment dans la région de l'Okanagan.
2: Mais économiquement, le problème, c'est pas viable. Mais ok. Merci beaucoup, Mireille et Jean-Emmanuel pour ces nouvelles. On poursuit avec le transcontinental. On est en direct d'Edmonton et de Vancouver. Même si le monde du soccer va très très bien, on a vibré chez vous au rythme du soccer cet été avec la Coupe du Monde. Mais là, il y a l'équipe locale Est de la MLS qui est toujours en difficulté et qui est toujours en vente depuis un an et demi, là.
3: Ouais, ben oui, les fameux Whitecaps qui sont à Vancouver depuis plus de 50 ans maintenant, donc depuis décembre 2024. Si vous avez suivi un peu, je prends un recul vers la Coupe du Monde, eh bien, les chandails de l'équipe de l'Italie se vendaient pas pendant la Coupe du Monde. Pour ceux qui étaient pas au courant, l'Italie s'était pas qualifiée à la Coupe du Monde. Donc, les magasins restaient pris avec les jerseys, étaient pas capables de les vendre. Blague à part, je m'excuse auprès des Italiens ou des fans de l'Italie qui nous écoutent. Mais c'est un peu comme ça pour les Whitecaps. On n'est pas capable de vendre l'équipe. Certains diraient, beaucoup de supporters, on veut pas la vendre non plus, la Colombie-Britannique inclus. Mais donc, pourquoi ça se vend pas et qu'est-ce qui se passe? Pourquoi on doit la vendre même à la base? L'équipe est déficitaire. Combien manque-t-il? 40 millions de dollars. Donc, la valeur des équipes de la Ligue majeure, ça atteint en moyenne 750 millions de dollars américains. On estime les Whitecaps à 445 millions de dollars. Ça les place au 29e rang sur 30 équipes en termes de valorisation. Donc, apparemment, c'est pas très, très bon, 29 sur 30. Et donc, jeudi soir, il y a des supporters des Whitecaps qui sont sortis dans la rue pour demander au gouvernement de donner le contrôle du stade BC Place aux Whitecaps. Quel rapport avec le stade? En fait, le stade, il est détenu directement et géré par une société d'État de la province qui s'appelle PAVCO. Et contrairement à d'autres équipes de la MLS, les Whitecaps ont pas le contrôle et peuvent pas gérer ou bénéficier plutôt des revenus qui en sont générés. Si on compare avec le Toronto FC, les Timbers de Portland ou, je sais pas, les Sounders de Seattle, qui jouent tous dans des stades publics gérés directement par leur club, eh bien, ça rend la situation des Whitecaps au BC Place assez unique en MLS. Et donc, c'est un peu comme si l'équipe de soccer des MLS à Edmonton, il y en a pas, donc on va prendre un sport que vous connaissez.
2: OK, allez-y. On revient comme ça, le chauvinisme, tout de suite en partant la première édition du Transcontinental. Et
3: répondez,
2: voilà.
3: Jean-Emmanuel, je le sens.
0: Non, mais je vous dis, écoutez, on avait des problèmes avec nos équipes de soccer ici, le FC Edmonton, ça marchait plus ou moins, on a des problèmes, oui, écoutez, on a quand même une équipe de Ligue nationale intéressante, qui est la plus profitable dans la Ligue aussi.
2: Ça c'est bon, puis un Stampede quand même, là, qu'il n'y a pas...
3: Oui, bon.
0: Là, il y a le football aussi, bon.
3: Je vais parler d'un sport que vous connaissez. Mettons qu'on prend le hockey. C'est comme si les Oilers touchaient aucun revenu à la place Rogers. Si on fait la comparaison avec les Whitecaps, plus sérieusement, la grande majorité des profits sur la nourriture, les boissons, le stationnement et j'en passe, ça revient à PAVCO, pas aux Whitecaps. Donc, quand il y a des événements comme Beyoncé, Taylor Swift, etc., qui remplissent la BC Place, ben, les Whitecaps, ils touchent rien. Pour les Oilers, un concert à la place Rogers, ça génère plusieurs revenus, là, assez importants. Donc, si on revient à nos partisans du ballon rond,

0: chaque match joué, mais selon les propriétaires, c'est pas suffisant. Alors, qu'est-ce qu'on dit du côté de la province? Ben, il y a le ministère du Tourisme, des Arts et de la Culture et du Sport qui a dit vouloir garder les Whitecaps à Vancouver, mais pas à n'importe quel prix. Donc, ça vous donne une idée que c'est la direction dans laquelle on s'en va. C'est assez dommage parce que vous le disiez, Pénélope, après la folie de cet été autour de la Coupe du Monde, on avait l'impression que Vancouver était devenue une ville de soccer. Mm. On parlait de Vancouver avait la réputation d'être no Funcouver, c'est devenu Funcouver, et on risque de devenir comme Edmonton et de devenir Edmonton. Oh oui, je suis allée là.
1: Oh mon Dieu, aujourd'hui.
2: Bing.
1: Oh, c'est difficile.
2: Oui, c'est difficile aujourd'hui. Elle est en une grande, grande forme. Ok, Jean-Emmanuel.
0: C'est le début de la saison.
2: Oui, c'est ça, ça part fort. Jean-Emmanuel, ce qui est difficile, c'est quoi cette affaire du marathon d'Edmonton qui est trop long?
1: C'est très drôle. J'ai beaucoup d'amis, j'ai des confrères qui sont des très bons amis. Et souvent, ils chialent. Les marathoniens aussi, on dit, ah, est-ce que c'est trop court un peu? Est-ce que c'est plus long? Est-ce qu'on a des montres, des GPS quand ils s'entraînent, etc.? Écoutez, puis on dit toujours, bon, c'est comme des comptes un peu, là. On dit, bon, vous exagérez. Non, c'est la marathon, c'est un marathon. C'est pas si plus court, c'est ça. C'est une durée, c'est fixe, là.
2: Ben oui, il y a en deux.
1: Non, mais il y avait raison. Voilà. Il y avait raison cette année. Mes collègues, ce sont des journalistes marathoniens qui se sont rendus compte, il y a un problème.
2: Mais
1: ça n'a pas de bon sens.
2: Je comprends pas.
1: Il était 700 mètres trop long. Alors, les organisateurs ont fait une erreur importante, monumentale. Il y avait une fermeture d'un pont, donc ils ont fait un raccourci et je pense que quelqu'un n'a pas calculé la durée correctement. C'est 2026, là. Tout le monde a des montres GPS, on calcule tout facilement. Et évidemment, les coureurs qui se disent « Hey, je suis encore fatigué, ça devrait être pas mal fini. 700 mètres, c'est beaucoup, mais surtout si c'est la fin, là. Donc on se dit « Oh, il y a un problème. » Le marathon d'Edmonton, il y a beaucoup de gens, là. C'est pas un tout petit marathon quand même. Ça permet de se qualifier également pour des marathons importants. Les Oscars des marathons, le Grand Prix de Monaco des marathons, c'est le marathon de Boston. Et là, si on se dit, ça me prend dans la catégorie d'âge, ça me prend au minimum 3h05, par exemple, moins de 3h05, je vais essayer de me qualifier, je m'entraîne pendant l'année, puis ça, ces gens-là qui font du marathon, je les respecte beaucoup.
2: Mais ils devaient rien comprendre de leur chrono, là, quand ils ont
1: mais
2: pensé.
1: Mais non, c'est ça.
2: Parce que c'est puis presque 700... un kilomètre, là, je dis.
1: C'est intense. Et là, le problème, c'est que là, il y a eu du monde qui non seulement était moins performant, il y a des records qui ont été battus là, ça faut le dire aussi là, il y a des records albertains, presque canadiens qui ont été battus dans certaines catégories d'âge, amateurs, etc.
2: Okay,
1: là, c'est intéressant.
2: Ouais.
1: Mais quand même, imaginez que vous ratez votre cible de quelques secondes, vous pouvez pas aller au marathon de Boston, vous êtes entraîné pendant un an. Et là, les organisateurs, au début, ils disaient, non, c'est pas vrai, tout est correct. Athletic Canada aussi, qui a certifié la course également, c'est pas juste les organisateurs. On dit, non, tout est beau, tout est vrai. Et là, il y a quelques jours, en fait, vous savez, excusez-nous, mea culpa, on s'est un petit peu trompé de ce côté-là. Donc, ça paraît très mal pour les organisateurs. On parle de... c'est des gens qui payent quand même cher là pour participer à tout ça. Des gens qui voyagent également. Oui, Pénélope?
2: Ben, je me demande, est-ce que là, il a fallu qu'on renvoie des chiffres? Comment on fait? Parce que là, comment on prouve au marathon de Boston que finalement, on est 5 minutes plus tôt?
1: Et c'est fini. Le marathon de Boston, là, ils disent, écoutez, on va pas commencer à faire du prorata. On va pas réduire de temps de pourcentage votre durée. Marathon de Boston, c'est terminé. Si vous avez pas fait le temps, même avec 700 mètres de plus, vous êtes pas qualifié. Marathon de New York, par contre, nous a indiqué que ça va être du cas par cas. Ils ont plus de flexibilité. Mais encore une fois, ce sont des gens qui s'entraînent pendant longtemps. Il y a une passion aussi. Là, je fais des blagues avec mes amis, mais ceux qui font de la course tout le temps. Ils sont dans les clubs de course aussi. Mm-hmm. S'entraînent à toutes les fins de semaine souvent. C'est pas une secte, là, mais c'est des gens un peu de très, très, très, très, très, très motivés. et voilà, c'est ça. C'est une culture quand même de la course aussi. J'en fais pas partie, moi. Je vais souvent encourager mon ami, puis je suis avec sa conjointe et leur bébé, puis on va être là, on va soutenir. Mais c'est quand même un petit peu différent, quand même, pour tout ça. Ceci dit, ça paraît très mal pour les organisateurs.
2: Également les
1: commanditaires. Là, on parle de millions de dollars de
2: la
1: commanditaires
2: confiance
1: aussi.
2: Pour l'an prochain aussi.
1: Je pense qu'il va y avoir des grandes discussions, des très dures discussions au niveau de l'organisation. Il faisait beau en plus, il y avait pas trop de fumée non plus. C'est très malheureux ce qui s'est passé.
2: Ouais, disons, ça va pas bien, Mireille, cette semaine pour Edmonton, hein?
0: Non.
1: Écoutez, il y a pas de fumée
2: okay,
1: ici.
2: Merci.
1: C'est très, très beau. On a été pluvieux. On n'a pas de feu de forêt, d'ailleurs, hein. On a un seul feu de forêt en Alberta. Donc, c'est la première fois en 40 ans.
0: J'en mérite quelques-unes.
2: Première fois en 40 ans. OK, quand même. C'est super.
1: C'était très pluvieux. Incroyable.

0: Alors, Jean-Emmanuel Fortier à Edmonton, Mireille Langlois à Vancouver. On vous écoute, Mireille, demain matin, Culture et Confiture. Et on
1: Merci.
0: Se retrouve bientôt pour une autre édition du Transconti. Au revoir.
1: Bye, bye.
0: Bye.
2: Salut, à bientôt. Salut.
0: Bonjour, Alec.
2: Bonjour, Pénélope.
0: Alors, comment se termine cette dernière émission de la première semaine de rentrée, là?
2: Ben, un peu comme la semaine a commencé. C'est-à-dire qu'on est toujours en attente de savoir ce qui va se passer à Washington dans ces négociations commerciales. Dominique Leblanc continue de négocier. Je mettrai pas tout mon argent sur le fait qu'on va s'entendre, finalement. J'ai l'impression qu'il y a encore plusieurs choses. Regarde, tout est possible, mais j'ai l'impression qu'il y a encore plusieurs choses qui accrochent dans cette entente-là. Alors, on va suivre ça, bien évidemment. On va parler des caméras portatives pour les policiers. La Ville de Montréal qui veut aller de l'avant et équiper ses policiers de caméras corporelles. Puis, on reçoit deux enseignants qui nous expliquent pourquoi ils adorent leur profession, pourquoi ils restent. Parce qu'on entend beaucoup parler des profs qui quittent. Eux, ont décidé de rester. Et oui, il y a des irritants, on va en parler, mais on va aussi discuter de ce qui les garde dans la profession.
0: Ah, c'est un bel angle. Bonne émission, Alec. Et bonne fin de semaine.
2: Merci beaucoup.
0: Un chasseur et une chasseuse de balles qui ont été, oui, à l'Omnium à Montréal cet été, mais aussi à Roland-Garros. Ils ont 15 et 16 ans. On les reçoit après vos infos.
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8: Ici Marc Thériault. Voici vos informations. Le gouvernement de Terre-Neuve et Labrador met sur pied l'équipe Labrador, un comité dirigé par la ministre Leila Evans pour maximiser les retombées de la nouvelle entente sur Churchill Falls. Cette équipe composée de 3 députés régionaux vise à garantir que les entreprises, les travailleurs et les gouvernements autochtones locaux bénéficient directement des grands projets à venir. Le groupe aura aussi pour mandat d'anticiper les pressions sur le logement, les infrastructures municipales, la santé, l'éducation et la sécurité publique. 3 provinces de l'Atlantique acceptent d'acheter à nouveau l'alcool américain à la demande du premier ministre Mark Carney, alors qu'une entente commerciale est en voie d'être finalisée avec Washington. La Nouvelle-Écosse, Terre-Neuve-et-Labrador et l'île du Prince-Édouard sont d'accord de reprendre l'importation d'alcool américain pour le compte des sociétés des alcools. Voici Nicolas Steinbeck.
9: Les provinces de l'Atlantique avaient retiré les alcools américains en mars 2025, en réponse aux impacts économiques des droits de douane imposés par le président américain. Depuis, elles avaient remis les stocks achetés avant l'imposition des tarifs sur les tablettes pour les écouler. Mercredi soir, en marge d'une potentielle entente commerciale avec les États-Unis, le premier ministre du Canada a demandé aux provinces de remettre l'alcool américain sur les tablettes en guise de bonne foi. La Nouvelle-Écosse, l'île du Prince-Édouard et Terre-Neuve vont accepter, se disant satisfaites de ce qu'ils ont entendu de Mark Carney. Tim Houston dit que c'est conditionnel à une entente finale avec laquelle la Nouvelle-Écosse serait d'accord. Il indique que dans certains domaines clés, comme la gestion de l'offre, les éléments principaux demeurent intacts, ce qui est bon pour les agriculteurs. Comme Tim Houston et Tony Wickham, Rob Lance dit être prêt à racheter de l'alcool américain, mais qu'on ne peut pas forcer les Canadiens à les choisir. Le premier ministre de l'île du Prince-Édouard dit avoir compris qu'il y aurait des allègements de tarifs, entre autres, sur le bois d'œuvre. Mercredi après-midi, Susan Holt a déclaré que le Nouveau-Brunswick ne remettrait pas d'alcool américain dans les magasins d'alcool Nouveau-Brunswick tant que le commerce libre et équitable ne serait pas rétabli entre les deux pays.
10: But it's not coming back onto the shelves until the U.S. does something to take us back to the free and fair trade we used to have.
9: Jeudi, en fin de journée, elle a indiqué s'attendre à des réductions tarifaires elle aussi et se prononcera sur un éventuel accord dès que les détails auront été finalisés et communiqués. Ici Nicolas Stenbach, Radio-Canada, à Moncton.
8: Le Bureau des archives publiques de l'île du Prince-Édouard fait face à une hausse importante des demandes de documents, principalement en provenance des États-Unis. Une loi canadienne permet d'obtenir la citoyenneté par filiation, même si l'ancêtre canadien remonte à plusieurs générations. De nombreux Américains cherchent à obtenir la citoyenneté canadienne en raison de l'instabilité politique chez eux. Aux archives provinciales, les demandes de certification de documents sont passées de 3 ou 4 par année à plus de 5 000 en quelques mois. Eh bien, c'est un retour pour le concours musical accru de la chanson au Nouveau-Brunswick. L'an dernier, la Fédération

0: Les jeunes francophones du Nouveau-Brunswick annonçaient l'arrêt de sa compétition musicale, décision qui avait suscité de vives réactions au sein de la communauté artistique de la province. Mais cette semaine, le projet vient de renaître de ses cendres sous un nouveau format. Le nouveau président de la Fédération des jeunes francophones du Nouveau-Brunswick, Jules Leyral, croit que la pause a été bénéfique.
1: Avec la pause, on a permis de repenser à Croix de la chanson et consulter nos partenaires comment mieux financer et mieux s'organiser. Ce sera juste à un endroit différent au petit gala de la chanson, mais globalement, ça devrait rester plus ou moins la même facilité d'inscription et de participation pour les jeunes.
0: Il reste moins de 24 heures aux négociateurs canadiens pour conclure un accord commercial avec Washington et éviter une nouvelle salve tarifaire américaine. Le ministre responsable du commerce Canada-États-Unis, Dominique Leblanc, a une nouvelle réunion à Washington dans un peu plus d'une heure où ça se passe en ce moment. Et comme le rapporte notre chef de bureau à Ottawa, Daniel Thibault, on en sait un peu plus sur ce que contient le projet d'accord conclu entre Ottawa et Washington.
2: Même si le gouvernement demeure encore très hermétique, les groupes qui sont touchés par l'entente des deux côtés de la frontière commencent à être consultés. Donc, on a de petites bribes qui sortent ici et là. On comprend que les tarifs sur l'acier et l'aluminium passeraient de 50 à 25 %. Pour l'acier, il y aura un quota aux exportations vers les États-Unis. Les voitures seraient tarifées, mais à hauteur de 15 % plutôt que de 25. Sauf que seul le contenu américain serait exempté. Le Canada voulait que ce soit tout le contenu nord-américain. Ça ne passerait pas. La gestion de l'offre, on ouvrirait le marché de la vente à certains produits laitiers américains ici au Canada. Les Américains demandent à ce que Ottawa honore sa promesse d'acheter les 88 F-35 qu'on s'était engagé à acheter. Un engagement aussi réclamé de la part de la Maison-Blanche d'une participation canadienne au projet de bouclier de défense Golden Dome. On réclame aussi le premier droit de refus sur l'achat de minéraux critiques et plus de pétrole. Ça expliquerait la référence à Keystone XL dans le message de Donald Trump un peu plus tôt cette semaine. Dominique Leblanc est toujours à Washington avec le chef de cabinet de Marconi et l'équipe de négociation. Les négociations reprennent à 10h30 ce matin.
0: C'était Daniel Thibault. Maintenant, à l'international, l'épidémie d'Ebola progresse de manière exponentielle en République démocratique du Congo. L'ONU prévient ce matin que le virus se propage à une vitesse fulgurante depuis le début août. Au cours des trois derniers mois, 2500 personnes sont décédées, dont la moitié au cours des 20 derniers jours. L'épidémie s'étend également et couvre désormais une superficie supérieure à celle de la France. Et voilà ce qui complète vos informations. C'était Marc Thériault. 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

0: On termine la semaine avec un coup de maître. On a réussi à mettre la main sur des vétérans dans le monde du tennis au Canada. Des gens que vous avez vus, si vous êtes des amateurs de tennis, à Roland-Garros, à l'Omnium de Montréal, vous les avez vus sur le terrain et vous avez dit comment ils font. Ils sont tellement bons, ça va tellement vite. Puis là, on s'est dit, nous, faut qu'on parte la saison avec du gros calibre. Donc, on a avec nous Laurent Bélanger. Bonjour.
1: Bonjour.
0: Tu as 16 ans.
1: Oui.
0: Avec nous, Alicia Nistor, 15
2: Salut.
0: Ans. Salut.
2: Mmh.
0: Et qu'est-ce que vous faites dans la vie l'été?
1: L'été, on travaille au tournoi l'Omnium Banque Nationale de Montréal.
0: En tant que?
1: Comme chasseur de balles.
0: Chasseuse et chasseur de balles.
1: Mmh. Exact.
0: Les gens étaient très excités de savoir que vous alliez être ici aujourd'hui. On a plein de questions pour vous. Mais c'est quand je dis que vous êtes des vétérans, là, c'est vrai, Alicia?
2: Exactement, puisque pour moi, ça fait exactement 4 ans que je ramasse à Montréal. Et ben, techniquement, je suis vétérante parce que ça fait plusieurs années que j'ai mm-hmm. d'expérience et c'est à peu près ça.
0: Toi, Laurent, t'as même été quoi, chef d'équipe cet été?
1: Oui, avec 12 autres chasseurs de balles. Dans le fond, on est deux chefs d'équipe par équipe. Donc
0: pour les 96 chasseurs et chasseuses de balles.
1: Ouais, exact. Dans le fond, il y a 8 équipes de 12 personnes, 2 chefs d'équipe par équipe. Puis leur rôle, c'est de gérer un peu l'équipe, qu'on soit à l'heure, aux bonnes places, pour aller manger, puis tout ça, ouais.
0: OK. Donc, ici, on dit chasseurs, chasseuses de balles à Montréal. Ailleurs, on dit ramasseurs, ramasseuses. Puis qu'est-ce qu'on dit à Roland-Garros?
2: Ramasseurs et ramasseuses.
0: On dit pas des balosses?
1: Oui, ça, c'est comment l'équipe s'appelle.
0: Ah!
1: Donc, le nom de l'équipe des ramasseurs de balles
0: ah.
1: à Roland-Garros.

0: carrosse, ça s'appelle les balosses.
1: Mais c'est des ramasseurs.
0: Exact.
1: OK, tu vois, déjà une première chose de démystifier. Moi, je veux tout savoir sur Roland-Garros avant qu'on arrive à Montréal. Puis les gens, vous qui nous écoutez, on va tout vous expliquer comment ça fonctionne. Parce que c'est très technique être chasseur, chasseuse de balles. Mais Roland-Garros, évidemment, c'est mythique. Là, et il y a 7500 personnes qui posent leur candidature. Il y a 301 personnes qui peuvent y aller. On parle de 5% seulement. Il y en a eu 280 cette année. Comment, Laurent, on se retrouve là dans un tournoi de cette envergure-là?
0: Ben, je pense que c'est beaucoup de travail. Les jeunes qui veulent faire en France, eux autres, ils s'entraînent beaucoup pendant l'année, ils vont se pratiquer. Souvent, c'est une semaine de camp d'entraînement, donc ils se pratiquent pendant la journée, pendant les sélections, mais aussi quand ils rentrent chez eux le soir avec leurs amis. Donc, eux autres, c'est vraiment leur rêve. Nous, à Montréal, ben ça fait 4 ans qu'on fait ça, donc c'est avec l'expérience un peu plus de chaque tournoi, puis vraiment d'être bon dans notre tournoi, dans notre manière de chasser. Mais je pense que pour faire Roland-Garros, tous les jeunes qui le font et que c'est leur rêve, ben ils mettent énormément d'efforts, énormément de passion dans leur rêve.
1: Il faut pas juste s'inscrire, il faut prouver, je présume, Alicia, qu'on a sa place dans un tournoi comme Roland-Garros. Comment on prouve ça?
2: Ben techniquement, même avant d'aller à Roland-Garros, il y a aussi des tournois comme l'Open d'Occitane, l'Open de Rennes. Il y a beaucoup de ramasseurs qui font ces ATP 250 ou 150. Ils prouvent leur niveau. Et après, même durant les sélections, les encadrants, les évaluateurs, ils évaluent. Et à partir de ça, les évaluateurs vont dire genre s'ils ont un bon niveau vraiment pour accéder à Roland-Garros ou il y a des nouveaux qui peuvent même prendre leur place.
1: OK. Il y a un programme d'échange qui existe entre l'Omnium Banque Nationale et Roland-Garros qui vous a permis d'y être. Mais il faut quand même faire ce camp-là. Et même pendant les parties, pendant le tournoi, Alicia, tu dis, nos encadreurs, vous êtes comme constamment évalués?
2: Exactement. Chaque jour, on est tout le temps évalués sur...
1: Sur quoi? Allons-y. Là. C'est quoi les caractéristiques?
2: Il y a des critères, techniquement, physiques surtout. Faut rester performant après plusieurs points, après plusieurs courses. Il y a aussi l'aspect technique.
1: Ouais, c'est-à-dire? C'est
2: avoir des bons roulés, des bons lancers. Faut être habile pour ces mouvements-là.
1: OK. Et Laura, un roulé. C'est quoi un roulé?
0: Ben, dans le fond, quand il faut déplacer la balle pour quand le service il change de côté ou égaliser les balles entre les deux chasseurs qui sont au fond.
1: Égaliser les balles, le même nombre de balles chacun?
0: Le même nombre de balles de chaque côté pour que le serveur, dès qu'il a fini le point, il puisse aller de n'importe quel côté et avoir assez de balles pour son service.
1: Combien de balles en jeu?
0: Il y a 6 balles en tout sur le terrain pendant le match et on les change à chaque 7 jeux, 9 jeux. Donc, c'est assez technique de savoir quand les changer, rotationner et tout. Mais c'est ça, tout le temps avoir le bon nombre de balles aux bonnes places. Donc, pour ça, pour déplacer les balles, faut rouler. Donc, se pencher bien, laisser la balle partir le plus proche du sol à une bonne vitesse.
1: Mais pas sur le sol, ça veut dire le plus proche du sol? C'est pas sur le sol?
0: Non, sur le sol. Okay, mais
1: on la fait
0: rouler. Qu'elle fasse de bon.
1: Ah, OK, il faut qu'elle roule sur le sol.
0: Exact.
1: Okay.
0: Donc, c'est ça,
1: fasse de bon.
0: Le plus beau possible, le plus clean possible pour les caméras, pas qu'on le voit, pour que ce soit discret.
1: OK. Donc, continue dans les autres choses là, qui constituent votre...
2: Il y a aussi l'aspect pour le travail d'équipe. C'est techniquement communiquer entre nous, entre les ramasseurs sur le terrain, pour savoir combien de balles il y a de chaque côté ou s'il manque une balle. Parce que des fois, ça arrive que les joueurs, ils frappent leur cadre puis la balle va dans les estrades.
1: Ah, OK.
2: Et sur le terrain, on a 6 balles. Des fois, ça arrive qu'on en a 5. Alors, les ramasseurs, faut qu'ils communiquent ensemble pour qu'ils parlent avec l'arbitre pour leur donner une balle. Comme ça...
1: OK. Là, il y a un langage secret, là? Un langage codé?
0: Ben, pas vraiment.
2: C'est techniquement, on parle entre nous. On parle genre, mais on chuchote un peu.
1: OK.
2: On va avec les mouvements.
1: Mais des fois, vous êtes loin, là.
2: Oui,
1: ouais, du filet au fond, c'est
0: on
1: loin.
0: On fait des mouvements, c'est ça. Il faut essayer de se comprendre entre nous.
2: Ouais, puis aussi, on fait des signes avec notre main.
1: OK.
2: On peut faire, il nous manque une balle. C'est aussi avec, on montre un doigt.
1: OK.
2: Et après, les ramasseurs au filet, ils vont demander à l'arbitre pour une balle.
1: Okay.
2: Mais techniquement, c'est vraiment le travail d'équipe, ce qui est très important. Aussi, il y a l'aspect aussi avec la régularité. C'est ça qui va te ramener assez loin dans le tournoi.
1: C'est quoi la régularité?
2: C'est avoir des lancers assez constants, mais performer de façon constante tout le long du tournoi.
1: Constance,

0: ça veut dire fluide, puis ça veut dire un après l'autre, après l'autre, après l'autre lancé. Il faut qu'il soit toujours parfait.
1: On peut dire ça, oui, mais techniquement, vraiment, essaie de pas faire des erreurs.
0: Okay.
1: Essaie de tout le temps être constant sur tes lancers. Ça veut dire tout le temps lancer au bon endroit, à la même vitesse et sans faire d'erreur.
0: C'est quoi la pire erreur, Laurent, qu'on peut faire comme chasseur, chasseuse de balles sur un terrain?
2: Je pense qu'à Montréal, la pire erreur, ce serait de lancer les balles au mauvais moment. Par exemple, tu t'as mal compté le score, donc dans ta tête, c'est la fin du jeu. Donc, tu dois transférer les balles, mais en réalité, c'est 40-40. Donc là, tu lances tes balles quand le joueur il attend des balles de ton côté. Et là, par exemple, là, ton filet, il décide qu'il te les renvoie. Et là, t'en échappes. Donc là, tu perds énormément de temps. C'est très visible pour les spectateurs, les caméras, les joueurs. Donc ça, c'est assez des grosses erreurs.
0: OK. Ça t'est déjà arrivé?
2: Moi, non, mais il y en a beaucoup que ça arrive, mettons, première année ou quand t'es déconcentré par autre chose. Donc...
0: OK, faut être concentré, c'est chaque seconde là.
2: Exact.
0: Tu peux pas être dans
2: point,
0: ta tête là.
2: Chaque jeu, chaque point est anticipé, donc tu sers le joueur, tu retournes à ta place, puis tu sais déjà si tel joueur gagne le point, je lance une balle. Si tel joueur gagne le point, faut que j'attrape ce lancer. Donc c'est vraiment de l'anticipation puis être prêt à chaque point.
0: Ta pire erreur, Laurent, que t'as fait en 4 ans?
2: En
0: as-tu fait?
2: Oui, c'est sûr que j'en ai fait. Je pense que ma pire erreur, ça doit être ça, de l'anticipation. Donc, j'ai lancé au mauvais moment, roulé au mauvais moment, ou à la limite, lancé, puis que ma balle elle fasse pas de bon. Dans le fond, à Montréal, tu lances quand on passe de fond à filet ou de filet à fond.
0: Ça veut dire la personne qui, le chasseur ou la chasseuse qui est postée au filet,
2: exact,
0: lance à celui ou celle qui est au fond ou vice versa pour équilibrer les 6 balles sur le terrain en tout temps, c'est ça?
2: Oui, pour changer de côté quand le service change de côté.
0: OK. Donc, quand ça se passe de filet à fond ou de fond à filet, il faut que la balle fasse un bond?
2: Oui.
0: Tu peux pas juste lancer comme au baseball?
2: Non.
0: Oh!
2: Parce que sinon, ce serait trop visible pour les caméras, trop dur à attraper. Donc, il faut faire un bond pour réduire un peu la vitesse de la balle et améliorer la précision. Donc, tu tires au sol, ça fait un bond.
0: Okay.
2: La balle arrive à peu près au niveau des hanches, c'est plus facile pour l'autre d'attraper. Donc, si tu lances un direct, c'est une erreur. Si tu lances un double bond, donc la balle elle perd énormément de vitesse ou elle est full boss, ça augmente le risque d'échapper.
0: Mais non, mais c'est bien stressant, Alicia.
1: Quand même.
0: Non, mais pour vrai, je vous écoute puis je trouve ça super stressant. Comment on gère son stress sur le terrain?
1: Mais techniquement, qu'est-ce que je me dis vraiment, c'est... Mais surtout avec... des fois, ça peut arriver, on a des gros matchs. Il y a beaucoup de monde.
0: Ton plus gros match, c'était quoi?
1: Je dirais... Il y avait Eugénie Bouchard, son dernier match.
0: Oh, hey, t'étais sur le terrain pour son dernier match? Oh my God, t'es au filet?
1: Oui, au filet.
0: OK,
1: c'était
0: donc...
1: C'était même mon meilleur match.
0: Ah oui?
1: Et oui, pardon, il y avait beaucoup, beaucoup de monde. La foule était électrisante et je me sentais assez stressée.
0: Mmh.
1: Surtout, je crois que c'était ma 3e année, 2e. Et pour enlever le stress, vraiment, j'étais comme, profite du moment, vraiment. Essaie de juste respirer et juste vraiment profiter techniquement.
0: OK, toi, ta plus grande erreur que t'as déjà fait, c'est quoi?
1: Je crois que c'était même cette année. Ouais.
0: Sur le court central?
1: Non, pas sur le central. C'était un match de double.
0: OK.
1: Et cette journée-là, j'étais pas trop concentrée, honnêtement, je trouvais. Puis je me rappelle, le joueur est allé mettre sa serviette dans un bac.
0: Ouais.
1: Parce que les serviettes ont tout le temps, les joueurs ont tout le temps un bac où mettre leur serviette.
0: Et ça fait partie de votre responsabilité, les serviettes des joueurs, très important.
1: Exactement.
0: Ok. Et
1: j'avais pas remarqué, la serviette était par terre pendant 3 points. Ça, c'est une grosse erreur. Et il y avait un ramasseur au filet, il m'avait dit que la serviette était par terre pendant 3 points. Et c'est un peu trop tard parce que le joueur il est allé se plaindre à l'arbitre en disant que un ramasseur
0: avait pas ramassé sa serviette.
1: Exactement.
0: Ben là, nous là, quand on joue au tennis en peu avec des amis là, serviette à terre pendant 3 points, on apprend à se suivre.
1: Exact.
0: Hein? Okay, d'accord. Je voulais juste qu'on voit le niveau d'exigence en fait qu'on vous demande. OK, si je reviens Alicia et Laurent à Roland Garros. Votre moment préféré, Laurent, ton moment préféré de Roland Garros?
2: Je pense que mes moments préférés, c'est le match des légendes. J'ai fait un match avec des anciens joueurs

0: beaucoup plus âgés. Donc, j'ai eu la chance de chasser John McEnroe
1: Pardon?
0: et Joe Wilfried
1: Là, cet
0: Tsonga.
1: été?
0: Ouais, à Roland-Garros.
1: Hey, une chance que tu l'as pas été, tu as pas été chasseur de belles pendant qu'il jouait, parce que McEnroe,
0: il y avait tout un comportement.
1: Il y avait tout un cas. Je sais pas comment il était avec les chasseurs chasseuses là, mais il y avait tout un comportement. Là, il était comment?
0: Mais il y avait du plaisir. C'est sûr que là, c'est en double, donc il chill un peu, il joue pour le plaisir, mais juste voir ces légendes-là, tu vois, je pense qu'il avait 68 ans, donc c'est quand même quelque chose de le voir jouer à un nous. Avec cet âge-là.
1: Il était bon, encore?
0: Ben, quand même, il est capable de taper la balle avec la force puis okay. de suivre le jeu. Je pense que, tu sais, c'est pas facile pour, de jouer sur une surface qui glisse un peu comme ça.
1: Ouais.
0: Surtout la chaleur avec la foule. Ça va être quand même intense, là.
1: J'ai un degré de John McEnroe. 2 degrés. Parlant de surface qui glisse, parce qu'à Montréal, on est sur du synthétique, puis on arrive à Roland...
2: Sur du dur.
1: Sur du dur. Oui. C'est quoi la différence entre synthétique et du dur?
2: Ben,
1: on appelle ça du dur, OK.
0: Ouais.
1: Dur. Et là, on arrive sur la terre battue à Roland-Garros, et toi, tu as goûté.
2: Ouais.
1: Qu'est-ce qui est arrivé?
2: Il y avait un moment assez gênant pour moi. Je m'en rappelle, c'était parmi mes premières journées.
1: Cette année?
2: Oui, c'est
1: la première fois que tu y allais.
2: Oui,
1: okay. Toi aussi, Laurent, première année?
0: Oui, oui.
1: Ah, okay.
0: On peut juste le faire une fois dans notre vie.
1: Pardon?
0: Ouais.
1: Oh non, vous allez pas être l'année prochaine.
0: Non,
1: ah, mais c'est pas grave, vous l'avez fait. Vous l'avez fait.
0: Ouais.
1: OK, donc?
2: Ben, je me rappelle, c'est parmi mes premières journées. J'arrive pour faire un roulé. Et après, tout d'un coup, je glisse. Mais en me relevant, je suis en train de glisser aussi. En me relevant. Alors, je suis en train de tourner sur moi-même en glissant pour me relever. Et pour moi, c'était assez gênant, mais... Je crois pas que la foule...
1: A remarqué.
2: Ouais, ben sûrement il y en a, mais ils ont pas réagi.
1: Ça pas dérangeant, là. Il y avait rien de dérangeant.
2: Non, pas trop.
1: OK. Tu as ramassé à Roland-Garros, Alicia, un match qui a duré presque 5 heures.
2: Oui.
1: Il y a une question ici, là. Claude de Laval, comment vous gérez la... Parce qu'il faisait chaud en plus.
2: Oui, il y avait une canicule. C'était
1: 5 heures. Ben là, évidemment, on parle pas des joueurs. Là, c'est l'enfer pour eux, mais c'est aussi l'enfer pour vous, en quelque sorte. Là. Parle-moi de cette partie-là, avec la chaleur.
2: Ben techniquement, comparé à Montréal, on est 18 ramasseurs sur un terrain. Ça veut dire qu'il y avait des rotations avec 6 ramasseurs.
1: OK. À Montréal, vous êtes combien sur un terrain?
0: On est 12.
1: OK.
2: Ouais.
1: OK.
2: Et
1: donc t'étais pas pendant 4h56
2: non,
1: sur le terrain,
2: non.
1: Mais quand même pas
2: pendant
1: mal.
2: 30 minutes. On faisait des rotations de 30 minutes. Ça veut dire il y avait 6 ramasseurs, faisait 30 minutes. Après la prochaine rotation, d'autres 6 ramasseurs pendant 30 minutes.
1: Mm-hmm.
2: Ça veut dire que je revenais dans à peu près 41 heures. Alors j'avais le temps de boire de l'eau, me rafraîchir et honnêtement c'était assez correct.
1: Ok. Dernière question sur Roland Garros.
2: Oui.
1: Parle-moi de ton twinner.
2: Twinner, ouais. Mais techniquement, j'ai été sélectionnée avec 5 autres ramasseurs pour ramasser une pratique d'un ancien joueur. Ben, Stan Wawrinka, je sais pas si vous le connaissez.
1: Ancien
2: troisième au monde, il a aussi gagné Roland Garros.
1: OK.
2: Et à la fin de cette pratique-là, il nous avait demandé si on voulait jouer des points contre lui.
1: Mm-hmm. Et toi, tu es une joueuse très aguerrie.
2: Exact.
1: Uh-huh.
2: Et après, je me rappelle, après quelques échanges,
1: ouais.
2: La dernière balle, j'arrive au filet pour faire un smash.
1: Ouais.
2: Mais après, je fais une feinte et je lui fais un twinner entre les jambes. Et après, en même temps, il y avait une foule.
1: Okay.
2: Alors, il y avait la foule, il y avait réagi en criant et en applaudissant. Puis,
1: est-ce que t'as marqué ton point?
2: De peu. De peu.
1: T'as manqué ton point ou t'as marqué ton point de bon? De peu.
2: J'ai manqué de peu.
1: Ah, ok, mais t'aurais pu.
2: Oui. Mais t'es allé de l'autre bord. Mais c'est juste, c'était out.
1: Ah, oh, mais tu l'as quand même rendu l'autre bord du filet.
2: Exact.
1: Ok, bravo, Alicia. Hey, j'ai tellement de questions pour vous. Ah oui, ok, Claude, le même Claude, encore de Laval. À moins que ce soit un autre Claude de Laval. Est-ce que ça vous écœure, Laurent, les serviettes pleines de sueur des joueurs?
0: Pas vraiment. Je pense que si c'est un joueur qu'on aime, justement, ça nous fascine encore plus.
1: Ah ouais.
0: Donc c'est ça. Quand tu joues le match, je pense que toi aussi tu sues quand tu cours. Donc aller chercher la serviette dans le bac puis la donner au joueur. Ça nous écœure pas vraiment parce que toi, nos mains sont moites, parce que on court, on attrape les balles. Donc la sueur, je pense que ça ne nous dérange pas. Peut-être après qu'on ramasse toutes les serviettes, il faut faire la marche jusqu'à l'entrepôt avec toutes les serviettes dégueulasses.

0: peut-être ça peut t'écœurer.
1: Alicia, est-ce que ça te...
2: Ça m'est arrivé, mais pas trop souvent, je
1: crois. OK. Ouais. D'accord. On a une question ici de Pierre. Que pensez-vous des joueurs qui ne vous retournent pas la balle avec un bond ou assez de force, qui vous oblige à courir vers eux pour la saisir basse au sol et retourner vite, vite, vite à votre position? Alicia?
2: Ben, techniquement, à Roland-Garros, ils nous disent de vraiment s'approcher du joueur pour récupérer la balle très proche du joueur, techniquement.
1: De main à main, idéalement?
2: Non. Ils font un bond, okay. Puis après, on l'apprend. Mais okay. Nous, on est vraiment, vraiment proche du joueur à Roland. Comparé à Montréal, ils nous disent de rester assez loin.
1: Pour qu'il fasse un bon...
2: Exact, plusieurs bons.
1: Ah, oh, plusieurs bons même.
2: Ouais, mais techniquement, c'est plus pour la caméra.
1: Ah.
2: Pour être plus invisible. C'est un peu ça notre rôle, faut rester invisible.
1: Et pourquoi à Roland-Garros? Est-ce que vous savez pourquoi ils permettent que ce soit proche, Laurent?
0: Je pense que à Roland-Garros, c'est plus pas la tradition, mais oui, la tradition des chasseurs de balles. Ils ont toujours été proches des joueurs, s'approcher très proches. Nous, on reste plus loin. Oui, pour les caméras, nos caméras, nous, elles sont vraiment dans le terrain, comparé à Roland-Garros, qu'elles sont dans les fosses. À l'intérieur des bandes. Donc, je pense que ça change aussi, mais également que c'est pour l'espace du joueur. Je pense que les joueurs, ils vont à Roland-Garros en sachant que les chasseurs de balles vont être très proches.
1: Okay.
0: À Montréal, ils savent qu'on va être plus loin. Donc, si tous les chasseurs restent loin et un s'approche plus, ben, ils vont être un peu déconcentrés. Donc,
1: Je donne quelques grandes lignes, okay, des règles ou des choses que vous devez maîtriser en tant que chasseur, chasseuse ou ramasseuse de balles. On le dit, rigueur de chaque instant. Tout est réglé au millimètre de seconde. On le comprend bien. Vous êtes 6 par terrain. On l'a vu, 6 balles en match. Il y a des gestes codifiés là pour comme vous nous avez raconté. Vous ne devez ni ralentir le jeu ni attirer le regard, être invisible. Tout faire pour être au service des joueurs. Il y a cette question de gestion du confort des joueurs. Est-ce que, Laurent, c'est un mythe des joueurs antipathiques ou il y a des joueurs que c'est vraiment pas tant le fun avoir à recevoir ou leur donner des balles?
0: C'est sûr qu'il y a des joueurs que c'est moins plaisant. Je pense que c'est plus qu'il y a des joueurs qui ont un comportement plus, selfish. Plus
1: égoïste.
0: Ouais, plus égoïste. Ils pensent plus à leur petite personne, donc ils vont faire moins attention à nous.
1: Okay.
0: Je pense pas qu'il y ait des joueurs qui aiment zéro les chasseurs de balles ou qui veulent nous nuire dans notre travail.
1: Mais pourquoi on fait une plainte, là, comme c'est arrivé à Alicia? Ça sert à quoi un joueur de faire une plainte envers une ramasseuse de balles pour dire qu'elle a pas fait sa job?
2: Tu vois, en même temps, ça se peut que les joueurs, leur match,
1: aillent pas bien.
2: Ouais, exactement.
1: Ah.
2: Alors,
1: okay, ils se déploient un peu sur vous.
2: Ouais, exactement.
1: Okay.
2: Et mais techniquement, des fois, ils s'énervent pour aucune raison. Mm-hmm. Ça se peut.
1: Mm-hmm.
2: Pour des raisons un peu inutiles. Mais j'avoue, un peu la serviette par terre. C'était une erreur, mais en même temps. Mm.
1: D'autres joueurs auraient peut-être pas signifié, mais lui, ça le dérangeait, clairement. Ça le dérangeait. Ouais, en tout cas, il y avait l'impression qu'il fallait qu'il ventile de cette façon-là. Mm. Est-ce que ça vous arrive d'avoir des chasseurs, des chasseuses vraiment être bouleversés par quelque chose qui s'est passé sur le terrain, Lucien?
2: Ben, des fois, ça arrive, mais je trouve pas trop souvent. Mm. Non, pas trop souvent.
1: Laurent, tu vis ça souvent?
0: Ben, je pense pas qu'il y a des chasseurs de balles qui sont bouleversés par des joueurs.
1: Mm.
0: Peut-être parce qu'il s'est pas, parce qu'il s'est passé sur le terrain, donc ils ont fait une grosse erreur ou ils vivaient vraiment un moment de stress parce que veux pas sur le terrain, t'es tout seul avec toi-même.
1: Mm.
0: Donc si tu fais une erreur grave dès le début de ta rotation, ça se peut que tu y penses tout le long que t'es sur le terrain. Là, ça devient intense dans ta tête. Mais je pense pas qu'il y ait des joueurs vraiment qui bouleversent, qui traumatisent des chasseurs de balles.
1: Okay. Les rotations, est-ce que c'est le moment le plus stressant sur un terrain pour les chasseurs-chasseuses?
0: Ben c'est le seul moment qu'on est sur le terrain, donc je te dirais que ouais. Comme c'est
1: Attends, qu'est-ce que tu veux dire, c'est le seul moment où on est sur le terrain?
0: Dans le fond, une rotation, c'est le moment que t'es sur le terrain, le 20-30 minutes que t'es sur le terrain. Puis après ça, c'est le reste de l'équipe qui vient te remplacer. Donc nous, on est 12, donc 6 sur le terrain. T'as une rotation, t'es 6, et après ça, la rotation d'après, c'est les 6 autres qui viennent te remplacer.
1: OK. Fait que la rotation, moi, j'avais l'impression que c'était le moment... Est-ce que c'est le moment où vous répartissez les balles, les 6 balles? Ça, c'est pas la rotation.
0: Non, la rotation, c'est l'entièreté du temps
1: que tu es sur le
0: terrain.
1: OK, du moment que vous passez sur le terrain. Quand il faut changer les balles neuves, il faut faire ça. Comment ça se passe, ça, Alicia?
2: Techniquement, eux, au fond, ils donnent les balles usagées au filet. Et il y a un arbitre

0: qui est sur le terrain. Mm-hmm. Ils nous donnent les 6 balles, les 9. Mm-hmm. Et nous, au filon, on les met dans les tubes. Puis après, on prend les nouvelles balles pour les transférer très très vite et au fond, du côté serveur.
1: Oh, je peux pas, j'ai pas envie que ça finisse. On a tellement encore d'autres questions. Tout ça est fait bénévolement. Est-ce que dans ce que vous recevez, il y a du agendas à volonté à Montréal?
2: Non, malheureusement.
1: Non? Vous avez pas les agendas à volonté, même si vous êtes pas payé?
2: Non. On est sûr qu'on a la nourriture de la cafétéria.
1: Okay.
2: Donc ça, c'est donné. Donc, il y a le repas, deux repas par jour.
1: Ouais.
2: On a des collations si jamais on a faim parce qu'il est trop tard le soir ou autre chose.
1: OK.
2: Donc, ouais.
1: OK, mais pas de agendas à volonté. On va suivre, Alyssa, ce qui se passe dans ta propre carrière de tennis parce que tu es une grande joueuse. Tu connaissais rien au début quand tu as commencé, Laurent. Maintenant, tu as l'air d'être un vrai pro. Merci infiniment, vous deux, d'être venus nous visiter en studio pour nous raconter ce que vous faites et que vous faites si bien. Merci beaucoup à vous deux.
2: Merci.
1: Vraiment. Et merci à vous d'avoir été là pour notre première semaine de retour. On se retrouve, on l'espère bien, lundi. Au revoir.
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Bonjour, bon vendredi. On continue de suivre d'heure en heure les négociations commerciales entre le Canada et les États-Unis à Washington. Daniel Thibault, notre chef de bureau à Ottawa, va nous donner les dernières nouvelles dans quelques instants. Je vous avoue être un peu plus pessimiste aujourd'hui comparativement aux derniers jours. Je ne suis pas certain que ce qui est sur la table actuellement soit suffisant pour le Canada, ou en tout cas que les premiers ministres des principales provinces seraient capables d'accepter l'entente donc qui est discutée actuellement. Disons que le silence de Doug Ford en Ontario est plutôt révélateur. La prudence de Christine Fréchette également. Alors bref, j'ai hâte d'en discuter avec Daniel, mais aussi on va en parler au grand angle avec Chantal Hébert, qui est de retour avec nous les vendredis pour la saison. Elle sera accompagnée, donc cette saison, de Véronique Prince, tous les vendredis. On va également aborder avec elle certains moments forts de la semaine, comme l'entente entre Terre-Neuve et Labrador et le Québec sur Churchill Falls, le PQ qui a ajusté sa stratégie référendaire et qui promet maintenant d'abolir Santé Québec. Alors, on va leur parler vers 12:20. Et juste avant, vers 12:10, nous allons discuter de la ville de Montréal qui va de l'avant finalement avec les caméras portatives sur l'uniforme de ces policiers. L'annonce a été faite ce matin à 9h. Et je me permets un petit commentaire ici, parce qu'on souhaitait que les principaux acteurs de cette décision viennent vous expliquer pourquoi ils vont de l'avant, comment ça va fonctionner, quelles sont les règles qui vont changer, et ainsi de suite. Mais personne ne veut accorder d'entrevue. La mairesse de Montréal, Soraya Martinez-Ferrada, c'est non. Le conseiller en sécurité urbaine pour Montréal, Martin Prudhomme, qui est aussi le directeur général adjoint de la ville, c'est non. Le directeur du service de police de Montréal, Fadi Daguerre, c'est non également. En fait, personne au SPVM n'est disponible. Le président du syndicat, Yves Francoeur, c'est non également. Alors, je me suis demandé comment c'est possible de faire une annonce aussi importante qui va changer la relation des policiers avec leur communauté et de ne pas accorder d'entrevue pour l'expliquer. Pourquoi tout le monde se cache sous une roche? Qu'une personne ne soit pas disponible pour en parler, ne soit pas disponible à l'heure où on a besoin de leur en parler, ça arrive à peu près tout le temps, c'est correct. Mais que personne ne soit disponible, que personne ne soit envoyé pour que les citoyens comprennent le choix qui vient d'être annoncé, j'avoue que ça me surprend. Ça me désole un peu. Mais ça va ne pas nous empêcher pour autant d'en discuter et de tenter d'y voir un peu plus clair. André Gélina, qui est sergent détective à la retraite au SPVM, a accepté de nous expliquer comment il voit le déploiement des caméras portatives sur les policiers.

0: être avec nous après le Radio Journal de midi. Et en fin d'émission, pendant un bon 20 minutes, on va recevoir deux enseignants au primaire pour parler de leur métier. Oui, des difficultés, savoir comment ça se passe dans leur école, mais surtout, surtout des raisons qui les incitent à rester dans la profession. On entend souvent parler des enseignants qui quittent leur métier, qui quittent le réseau de l'éducation, mais eux ont décidé de rester. On veut savoir pourquoi. On leur en parle vers midi 40. Je le disais, politique fédérale, Daniel Thibault suit ce qui se passe à Washington entre le Canada et les États-Unis. Daniel, bonjour.
1: Salut, Alec.
0: Alors, les jours se suivent et se ressemblent un peu. Dominique Leblanc est toujours à Washington pour négocier. Je rappelle que les Américains ont annoncé une entente, mais que les Canadiens ont toujours dit que les discussions progressent, qu'il n'y avait pas d'entente. Alors, j'ai hâte de voir, parce que l'heure limite est fixée à ce soir, minuit une, pour être précise. Le temps va commencer à manquer, Daniel.
1: Oui, c'est ça. Puis, on poursuit les négociations. Puis, ça s'est terminé tard hier soir. La ronde de négociation avec M. Leblanc et la délégation canadienne, ça a duré plusieurs heures. Janice Charrette, la négociatrice en chef du Canada, est restée derrière. Jamieson Greer a quitté ses bureaux hier soir vers 19h en disant pas de commentaires, mais clairement, on a encore des choses à régler là. C'est pas aussi simple que le laisser entendre le petit message du président début de semaine. Vous avez bien raison de le souligner. Du côté canadien, on a dit qu'on s'approchait d'un accord, mais il y a personne qui a dit qu'il y avait un accord ferme sur la table. Là, on commence à avoir des petites bribes, des petits éléments ici et là. Pas parce que le politique en parle, parce que je vais vous dire, l'hermétisme de ce gouvernement-là se démontre encore une fois. On ne dit rien. Et on est tellement, tellement préoccupé qu'on n'a pas dit grand-chose aux ministres et aux premiers ministres des provinces. Je parlais avec des gens de cabinet hier qui me disaient, on a les grandes lignes, on a le cadre, mais on n'a pas le détail. Commence à avoir une petite idée ici et là. L'acier et l'aluminium, on le disait cette semaine, ça passerait de 50 à 25 %. Il y aurait un quota sur les exportations d'acier, donc une limite sur l'acier canadien qui pourrait bénéficier d'une tarification moins élevée. Dans le secteur de l'auto, ça passe de 25 à 15, sauf que on ne reconnaît pas l'exemption pour les pièces nord-américaines, ce serait les pièces américaines seulement. Ça, c'est le Canada voulait une exemption plus large. Donc, c'est le rejet d'une demande canadienne de ce côté-là. En contrepartie, on l'a dit abondamment, puis ça se confirme de plus en plus. Il y a toute la question des produits laitiers américains qui aura un accès plus facile au marché à vente au détail canadien, le retour de l'alcool sur les tablettes. Les Américains auraient aussi ont aussi mis, puis nos amis du Globe le rapportaient ce matin. On a une source du côté de CBC qui dit la même chose, l'achat des F-35 dans le dossier, parce que vous savez que ça fait un an que M. Carney branle dans le manche un peu, on entretient le flou en disant on a révisé cette affaire-là, les F-35, parce qu'on achète toutes des F-35, on achète un petit peu, on achète des Gripen en Suède, une flotte mixte. Les Américains auraient dit, là, on va se commettre, puis vous allez acheter des 88 F-35, puis vous allez participer au fameux Dôme d'or, l'espèce de système de protection que M. Trump veut ériger au-dessus de l'Amérique du Nord. Alors ça, c'est ce qu'il y a là-dedans. Maintenant, où est-ce qu'on en est? Encore aujourd'hui, je parlais avec quelqu'un ce matin qui disait, on est dans le détail. Là, on est en train de voir si ajuster un petit pourcentage ici, puis un autre là. Est-ce qu'on peut retirer ça? Les Américains demandent telle affaire, mais ça, on a de la misère à le vendre de ce côté-ci. Est-ce qu'on est capable d'arriver à quelque chose de complet, de final, d'ici minuit une ce soir? Ça, c'est la grande question. Mais je partage, je vous écoutais en début d'émission.
0: Oui, mon pessimisme.
1: Ouais,
0: c'est pas
1: ça.
0: Dans ma personnalité, bien honnêtement. Je suis plutôt optimiste de nature. Mais là, on dirait que les échos que j'en ai sont à l'effet que ça va être dur à vendre aux provinces, cette entente-là. Puis si les provinces n'embarquent pas, il n'y a pas d'entente, là.
1: Ben, c'est ça, ça fonctionne pas. Puis, c'était intéressant d'écouter Wapkinou hier, le premier ministre du Manitoba, qui disait, il ne nous a pas supplié, c'est juste l'étape en dessous de supplier de ramener l'alcool sur les tablettes de nos magasins. Visiblement, M. Carney a compris que s'il n'était pas capable d'avoir les provinces de son côté, il y avait un fichu problème avec
0: le gouvernement.
1: Et en
0: même temps, Daniel, tout le monde dit, écoutez, on comprend l'importance d'avoir un front uni, de garder l'unité canadienne. Bon, que c'est l'Ottawa qui est à la table, donc on se retient pour pas faire déraper les négociations, mais Doug Ford parle pas. Christine Fréchette a dit, j'analyse la situation, mais elle ne paraît pas particulièrement enthousiaste. Même chose pour David Eby, qui n'est pas sorti de ses vacances en Colombie-Britannique pour venir nous parler. Alors lui, il ne juge pas que c'est assez important pour le faire.

0: Trois plus grosses provinces, ça va être difficile.
1: Susan Holt en Atlantique. Ouais. Monsieur Kinou, hier, il était pas enthousiaste à l'idée de remettre l'alcool sur les tablettes. Là. On marche sa peinture aussi de ce côté-là. Alors ça va être un problème. Et si dans le scénario...
0: À moins qu'on réussisse, Daniel, dans les dernières heures, à rajouter des gains pour différentes provinces. T'sais, c'est pas terminé, mais le peu qu'on en entend... C'est ça. Ça va être difficile à
1: voir. C'est difficile, cette portion-là. Puis ça, c'est le défi d'après. Puis je pense à M. Ford puis le secteur de l'auto. Lui, s'il est pas capable de vendre cette entente-là ou d'assurer aux Ontariens que ça pérennise l'industrie de l'automobile en Ontario, je le vois mal donner son aval à M. Carney. Dans ce contexte-là, ça explique probablement pourquoi vous ne l'avez pas entendu encore jusqu'ici. Alors, pessimiste peut-être du côté des provinces. Je partage ce pessimisme un peu. J'ai parlé avec des gens hier soir au sein du gouvernement qui étaient très optimistes aussi il y a 36 heures et qui avaient changé de ton aussi hier soir parce qu'ils trouvaient ça un peu inquiétant le temps que ça prend pour y arriver. Il nous reste quelques heures à attendre.
0: Oui.
1: On sera fixé.
0: Tout peut débloquer à la dernière minute dans ces négociations-là. Alors, ça peut encore changer, mais voyons voir cet après-midi à quoi ça ressemble.
1: Daniel Thibault. Jour de marmotte. On va voir ça.
0: Daniel Thibault, toujours un plaisir. Merci, à bientôt.
1: Plaisir à partager. À bientôt.
0: Marie-Hélène Tremblay, à l'Assemblée nationale à Québec, bonjour.
2: Bonjour, Alec.
0: Avant de parler de l'avenir de Santé Québec, peut-être un mot sur le ministre Simon-Jolin Barrette de la CAQ qui a finalement décidé de se représenter. Il y avait un peu de flou dans les derniers jours.
2: Oui, on en parlait hier et même au mois de juin. Rappelons-nous, Simon-Jolin Barrette affirmait presque la main sur le cœur qu'il serait candidat dans la circonscription de Bordua. On se posait des questions ces derniers jours, justement, sur ses véritables intentions. Et ce matin, sur les réseaux sociaux, donc, le ministre de la Justice a mis fin à ces rumeurs-là des derniers jours. Il a confirmé qu'il va être candidat une quatrième fois et qu'il est heureux de le faire aux côtés de Christine Fréchette. Alors ça, c'est un caillou de moins là, dans le soulier de la chef de la CAQ parce que à une semaine du déclenchement de la campagne électorale, le départ de Simon-Jolin Barrette aurait fait mal au parti. C'est un peu aussi, il fait partie de la caution nationaliste de la CAQ et la circonscription de Bordua, ben, elle fait partie de celle que la CAQ pourrait conserver, donc, même si on le sait, le Parti québécois fera tout pour récupérer ce qui a déjà été, par le passé, un bastion péquiste. Et parlant du Parti québécois, venons-en justement à Santé Québec, parce que Paul Saint-Pierre Plamondon vient de tenir un point de presse devant l'hôpital Maisonneuve-Rosemont pour détailler là cet engagement d'abolir Santé Québec si le Parti québécois prend le pouvoir le 5 octobre prochain. Donc, il a donné davantage de précisions sur cette promesse-là. Ce qu'il dit, c'est qu'il veut plutôt décentraliser la gestion du réseau vers les établissements locaux, histoire de simplifier, dit-il, la prise de décision. Et en abolissant Santé Québec, le Parti québécois utiliserait cet argent économisé pour améliorer les services de première ligne, mais aussi diminuer le temps d'attente en chirurgie. Cependant, il y a des précisions qui restent à venir, à savoir quel sort on réserverait aux milliers de travailleurs et d'employés de Santé Québec. Ça, a dit Paul Saint-Pierre Plamondon, ça viendra plus tard en campagne électorale. On le sait, ça a beaucoup fait réagir là, dans les derniers jours, cette promesse là, du Parti québécois. Et ce matin, la PDG de Santé Québec a d'ailleurs envoyé une lettre à Paul Saint-Pierre Plamondon, histoire de le rencontrer. En fait, Geneviève Biron écrit qu'elle souhaite rectifier certains faits erronés, mais aussi lui faire part de l'état d'avancement de Santé Québec. Et là-dessus, Paul Saint-Pierre Plamondon a mentionné que Santé Québec, pour lui, c'était plutôt un état dans l'état. Il ajoute que Geneviève Biron ne dit pas toute la vérité parce que Joël Arsenault a rencontré Geneviève Biron dans les derniers mois à deux reprises. Alors, il n'est pas fermé à l'idée de la rencontrer, mais il estime que la PDG de Santé Québec devrait s'abstenir de faire de la politique, surtout à l'aube d'une campagne électorale.
0: Paul Saint-Pierre Plamondon a dit vouloir économiser combien avec l'abolition de Santé Québec? Une quarantaine de millions, c'est ça? Il me semble que c'est ça.
2: À tout le moins, a-t-il dit. Ouais. Ça pourrait peut-être être un peu plus, mais effectivement, le chiffre de départ, c'est 40 millions à ce moment-ci.
0: Sur un budget de quoi? 68 milliards de dollars au ministère de la Santé.
2: C'est à peu près.
0: J'imagine que 40 millions, c'est 40 millions, là, mais quand il dit je vais faire baisser les listes d'attente, augmenter l'accès à la première ligne, c'est 40 millions.
2: Beaucoup de choses avec peu d'argent.
0: C'est ça. C'est là où je voulais en venir. OK, parlons. Parlons un peu du Parti libéral. Le chef Charles Milliard était à Lévis ce matin pour annoncer des engagements économiques.
2: Un petit moment que vous et moi, on n'a pas parlé du Parti libéral.
0: C'est vrai.
2: Bref, ce qu'il veut faire, Charles Milliard, c'est changer les règles du jeu pour que le gouvernement du Québec se tourne davantage vers les entreprises d'ici plutôt que celles d'ailleurs. Parce que selon les libéraux, c'est pas normal que les milliers de contrats publics ne soient pas attribués davantage aux PME. Alors comment on s'y prendrait du côté du PLQ? On dit que on abolirait d'abord le principe du plus bas soumissionnaire pour favoriser les entreprises québécoises. On promet aussi de simplifier les formulaires pour faciliter la vie des PME, tout en s'engageant à ce que l'État réduise les délais de réponse aux soumissionnaires. On veut faire en sorte aussi que le gouvernement paie les entreprises dans un délai maximal de 30 jours. On promet d'autres engagements pour les PME qui viendront aussi durant la campagne électorale. Bon, c'est pas surprenant parce qu'on le sait, le Parti libéral fait de l'économie une de ses grandes priorités et se vante d'être le parti de l'économie. Les engagements de ce matin, c'est bien beau, mais c'est vrai que ce ne sera pas suffisant pour satisfaire les entreprises d'ici qui ont beaucoup d'attentes pour cette campagne électorale.
0: Marie-Hélène Tremblay, merci beaucoup. On se retrouve la semaine prochaine. Semaine de déclenchement électoral, je pense bien. Hein? Vers la fin de la semaine prochaine, on sera en campagne.
2: La date commence à s'encercler. Là,
0: oui, hein, probablement jeudi. Jeudi, on va surveiller.
2: C'est ce qu'on entend.
0: Marie-Hélène Tremblay, bonne fin de semaine à lundi.
2: Bon week-end.
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0: Québec solidaire aborde la campagne électorale sous le signe de l'optimisme. En tout cas, si on se fie à son slogan dévoilé hier en fin de journée, slogan qui est « C'est possible ». Et 5 grandes priorités ont été dévoilées. Le logement, le coût de l'épicerie, le transport collectif, la redistribution de la richesse et l'indépendance du Québec. Et pour en parler, je reçois ce midi en studio la co-porte-parole de Québec solidaire, Rouba Gazal. Madame Gazal, bonjour.
4: Bonjour, Monsieur Castonguay.
0: Alors, votre slogan « C'est possible »,
4: oui.
0: Est-ce que c'est un mot d'encouragement envers vos troupes en se disant « Ouf, ça sera pas une campagne facile. »
4: Non, on parle des solutions parce que pour vrai, là, les Québécois, je le sens, ils nous le disent. Là, pendant la campagne électorale, commencez pas à dire qu'est-ce qui est négatif l'un de l'autre. Arrêtez de nous dire que ça va mal. On le sait, là, on vit pas sur une autre planète. Mm-hmm. Dites-nous, c'est quoi les solutions? Qu'est-ce que vous proposez? Puis parmi les engagements là, ou les priorités de la campagne, par exemple sur le logement, contrôler les loyers, ben c'est possible. Ben c'est le coût de l'épicerie, c'est possible. Avoir du transport en commun qui fonctionne, puis c'est important pour le coût de la vie, hein, parce que ça coûte moins cher de prendre le transport en commun qu'avoir une voiture, et aussi c'est bon pour le développement économique. Ben c'est possible, c'est un petit peu dans ce sens-là de dire que c'est possible de trouver des solutions, c'est possible de faire des choses pour améliorer la
0: Donc,
4: vie des gens.
0: Donc être plus positif peut-être.
4: Oui, parce que il y a assez de négatifs comme ça, puis sincèrement je le sens. Peut-être que quand on est moins dans le négatif puis dans les petites chicanes, on va moins parler de nous peut-être, mais moi le pari que je fais, c'est que je fais très confiance à l'intelligence des Québécois, puis je pense qu'ils vont le voir là, que il y a un parti qui amène des vraies solutions, puis se préoccupe réellement du quotidien des gens, puis d'améliorer leur vie.
0: L'indépendance du Québec fait partie de vos priorités. Un peu plus tôt cette semaine, Paul Saint-Pierre Plamondon a dit « Il n'y aurait pas de référendum si on prend le pouvoir tant que Donald Trump est au pouvoir ». Qu'est-ce que vous en avez pensé?
4: Ben chaque parti a sa stratégie. Pour
0: sa
4: nous,
0: mécanique.
4: On a toujours.
0: Oui.
4: Oui, c'est ça. Pour nous, ça a toujours été très très clair que ce qui est très important, c'est d'avoir une consultation la plus large possible de la population avant de faire un référendum. C'est-à-dire que c'est une constitution d'un Québec pays. C'est ce qu'on veut faire. Mais ça va pas être moi qui va l'écrire dans un bureau. Ça va être une consultation
0: c'est
4: large.
0: Une petite flèche avec Simon-Jolin Barrette, c'est ça.
4: Ok. Faites la traduction. Mmh. Ben là, non, je reste positive. Et notamment aussi avec les Premières Nations et les Inuits, parce que moi ce qui m'inquiète en ce moment, c'est l'appui à l'indépendance qui est quand même stable, il est à 30%, mais c'est pas ce qu'on souhaiterait si on veut faire un pays. Ça peut pas être fait uniquement par un parti politique, je veux dire Québec solidaire ou le Parti québécois. On peut pas aller très loin si le peuple est pas là. Un pays, on le fait pour le peuple, par le peuple, puis c'est important qu'il soit au rendez-vous, la société civile, le mouvement des femmes, le mouvement écologiste, le mouvement communautaire. Comme en 1995, il y avait une large abolition de l'indépendantisme.
0: Mais le fait que Donald Trump soit dans le portrait, est-ce que ça vous complique la vie ou au Parti souverainiste?
4: C'est-à-dire que ça dépend pas de Donald Trump. L'inquiétude des Québécois, elle est palpable, elle est très présente. Je le vois, je le sens. C'est pour ça qu'on dit qu'il faut qu'il y ait une consultation la plus large possible, puis qu'elle va prendre du temps dans un premier mandat avant de faire le référendum. C'est ce qu'on dit pour Québec solidaire. Parce qu'après Donald Trump, je sais pas moi, ça peut être J.D. Vance, même si c'est les démocrates qui reviennent, de penser que le monde va être comme avant, c'est impossible. L'instabilité fait partie malheureusement de nos vies. Donc on peut pas rendre conditionnel là, notre projet de pays en fonction de ce qui se passe partout dans le monde. Ce qui est important, c'est de le faire ici. Puis nous, on a des convictions très profondes et une position très cohérente en ce sens-là.
0: Si on se fie aux sondages, puis bien évidemment, ils peuvent changer pendant la campagne électorale, mais vous allez être pour la première fois de l'histoire de Québec solidaire sur la défensive. C'est-à-dire que dans chacune des élections, vous ajoutiez des circonscriptions. Là, on voit qu'il y a des circonscriptions qui sont menacées. C'est le cas à Sherbrooke, c'est le cas dans la région de Québec. Est-ce que vous allez jouer un peu plus défensif pour sauver les meubles et être un peu moins donc à l'offensive que d'autres campagnes?
4: Et évidemment, je suis consciente du défi, sauf qu'en même temps, ce qui me donne de l'espoir, puis ce qui me rend positive, c'est que les Québécois sont encore indécis largement, là, un Québécois sur deux. Et pendant la campagne électorale, tout peut arriver. Les gens vont nous écouter, puis ils vont voir les propositions, les solutions, et tout peut arriver. Moi, je vais être partout. Là, je resterai pas dans les comtés uniquement de Québec solidaire ou est-ce que on a des députés solidaires. Je vais être partout. Vous allez le voir. Là, j'ai très très hâte d'embarquer dans l'autobus. Puis de partir en campagne électorale, puis d'aller à la rencontre des Québécois partout, puis de leur dire, ben c'est possible. Puis un exemple de c'est possible que je vais illustrer, si par exemple les CPE aujourd'hui n'existaient pas, puis que dans notre plateforme électorale à Québec solidaire, moi je proposais que tous les enfants du Québec auraient des services de garde éducatifs à très bas coût pour tous les enfants. Qu'est-ce qu'on va me dire? Qu'est-ce que les autres partis vont dire? Ah, c'est pas possible, on peut pas y arriver. Et je pense que c'est à ça qu'on s'est habitué. Puis moi, j'ai envie de dire aux Québécois, ben moi, j'ai confiance en nous. On a fait des grandes choses, comme les CPE. Aujourd'hui, ça fait partie de notre réalité. C'est pas parfait, mais c'est possible d'avoir des services publics qui se tiennent. Encore faut-il se donner les moyens, puis c'est ce qu'on fait pendant la campagne électorale. Donc, je m'attends à tout. Le défi est là, je le vois, mais je reste optimiste.
0: On a vu plusieurs candidats de tous les partis se désister dans les dernières semaines, qui avaient été annoncés puis qui finalement renoncent. Certains parce qu'ils ont été rattrapés par des propos qu'ils ont mis sur les réseaux sociaux dans le passé. D'autres parce qu'ils avaient mal évalué la charge de travail. Certains ont même dit, écoutez, je ne m'attendais pas à ce que ce soit aussi dur sur les réseaux sociaux lorsqu'on se lance en politique. Est-ce que c'est rendu difficile de recruter des candidats? Quand vous partez là, puis vous dites, j'aimerais ça, ou considérez-vous vous présenter pour nous, est-ce que c'est devenu difficile de convaincre des gens de servir le public?
4: Oui, c'est difficile parce que quand on voit la politique, on a toujours l'impression que c'est négatif, justement. Puis moi, j'ai fait un grand effort là, dans notre parti d'aller recruter aussi des femmes. Puis, ça a toujours été plus compliqué. Puis aujourd'hui, les réseaux sociaux, c'est quelque chose de plus qui s'ajoute. Moi-même, j'ai dénoncé ça. J'ai fait une campagne contre les violences, les cyberviolences que je recevais ou que d'autres femmes qui prennent la parole publiquement reçoivent. Et ça fait partie des freins. Et c'est pour ça que dans notre parti, pour les candidatures, ce qu'on leur dit pour les recruter, c'est ben on va vous soutenir là-dedans. Puis on donne des stratégies. Puis on s'assure que ça vienne pas les empêcher là de se porter comme candidate. Puis on a des solutions d'ailleurs. Moi, j'ai parlé, je suis venue à votre micro. Là, parler de NetSafe pour dénoncer les violences, les cyberviolences. Ouais. Fait que ça fait partie de notre réalité aujourd'hui qui est difficile. Être en politique, il y a des sacrifices aussi personnels qu'on fait, c'est vrai. Mais il y a aussi beaucoup de plaisir et de fun. Donc, faut pas se décourager. Puis c'est ce qui fait qu'on a quand même des candidatures de qualité qui se joignent à nous. Notamment, je pense, notre candidate que j'adore, qui est extraordinaire. On a plusieurs, là, Gisèle Pringel à Rosemont, Stéphanie Vachon à Sherbrooke. C'est des candidates d'envergure. Des femmes qui ont été inquiètes, qui ont pris le temps de réfléchir, mais je leur ai parlé d'un soutien aussi qu'on offre pendant la campagne face à cette nouvelle réalité.
0: Je vais pas vous demander de dévoiler tout de suite l'ensemble de vos promesses électorales, mais quand même, en terminant, il y a peut-être un élément sur lequel j'aimerais ça que vous m'expliquiez ce que vous comptez faire, ou du moins les grandes lignes, parce que le coût de l'épicerie, ça touche beaucoup les gens.
4: Oui.
0: On parle beaucoup de l'inflation, du coût de la vie. À quel point le gouvernement peut vraiment dicter le prix des aliments avec la, tu sais, c'est des grandes chaînes d'approvisionnement mondiales. Il y a des épiciers. À quel point le gouvernement peut dire oui, oui, je vais vraiment faire baisser votre facture d'épicerie?
4: Ben, nous, à Québec solidaire, ce qu'on propose, là, puis on va revenir à la charge en campagne électorale, c'est qu'on peut pas juste dire ça pas de bon sens. Les gens travaillent fort. Des mères de famille qui, avant de faire leur épicerie, qui travaillent, qui se disent, est-ce que j'ai assez d'argent dans mon compte pour faire l'épicerie? Il faut que je fasse attention.

0: concurrence et on éliminerait les intermédiaires. Puis l'objectif, c'est pas de faire des profits, donc ça c'est une force pour faire baisser les prix. Et ça serait et aussi avec des producteurs locaux. Donc c'est une mesure qui est pas juste pour la crise actuelle qu'on vit, la crise du coût de la vie, mais qui va avoir un impact majeur à long terme. Puis c'est un projet de société, un projet d'autonomie alimentaire. Donc
1: on aura l'occasion
0: oui,
1: de.
0: Fait que c'est possible. C'est possible de baisser le prix.
1: C'est
0: à l'épicerie.
1: Possible. Rouba Gazal, co-porte-parole de Québec solidaire. Merci d'avoir été avec nous.
0: Merci à vous.
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1: Yes, weekend, comme disait Barack Obama. Andréanne Saint-Arnaud, bonjour.
3: Bonjour, Alex.
1: Ça m'a rappelé Barack Obama, ce slogan de Québec solidaire. Il ne reste que la CAQ, d'ailleurs, qui n'a pas dévoilé son slogan. Mm. Tous les autres l'ont fait. OK, pendant que les négociations commerciales se poursuivent entre Ottawa et Washington, le président Trump annonce la suspension des taxes sur l'importation de viande de bœuf.
3: Oui, on parlait à l'instant de façon de réduire la facture d'épicerie. Oui. Là. Ben Donald Trump, lui, effectivement, pense avoir une bonne idée et ça pourrait avoir un impact positif pour les producteurs de bovins au Canada. Parce que au cours des 90 prochains jours, donc des 3 prochains mois, le gouvernement américain va autoriser l'importation de jusqu'à 300 000 tonnes de bœuf. Là, on parle de portions de bœuf destinées à la transformation pour en faire du bœuf haché. Donc, c'est assez spécifique. Mais on va permettre l'importation de ce volume-là sans droit de douane, sans quota. Et je vous dis impact positif pour le Canada parce que les États-Unis importent surtout leurs produits de bœuf du Canada, mais aussi du Mexique, l'Australie, le Brésil aussi dans la liste. Alors, pourquoi cette décision? C'est que ça coûte cher, le steak, mm-hmm. le bœuf haché en particulier.
1: Même ici, on s'en est rendu compte, oui.
3: Ouais, clairement. Les prix ont bondi en flèche là depuis, entre autres, je dirais à peu près 5 ans là, dans la foulée de la crise sanitaire notamment. Et le problème, c'est que c'est très, très visible, ça, pour les consommateurs américains. Ils s'en plaignent et ils se sont parmi les plus grands consommateurs de bœuf au monde. Là. C'est 23 kilos par personne par année. Mm. Alors, ça fait beaucoup et Donald Trump craint évidemment que ça lui nuise en prévision des élections de mi-mandat. Alors lui, il promet qu'avec cette mesure-là, ça permettra de faire baisser les prix. Il évoque une baisse de 25 %. On verra si ça se concrétise parce que c'est beaucoup. Mais il y a eu d'autres mesures quand même dans les derniers mois dans l'espoir de faire baisser le prix de la viande. Entre autres, exemption fin juillet du bœuf brésilien de la liste des produits importés aux États-Unis. C'était 25 % de droits de douane auparavant. Donc, on a voulu comme ça donner un petit coup de pouce. Fin juillet, reprise des importations de bétail mexicain. Ça avait été suspendu pendant une certaine période en raison d'un parasite, ouverture à l'importation de bœuf argentin. Alors clairement, le bœuf est dans la mire de Donald Trump pour offrir des burgers moins chers aux Américains.
1: Mais là, si je sors ma calculatrice scientifique, là, je retiens un, expose en deux.
3: C'est savant.
1: 90 jours, c'est juste après les élections de mi-mandat.
3: Tiens, quel hasard!
1: Suspension de ces taxes à l'importation juste pendant la période électorale. Tiens, bon, ça doit être un hasard. Entre-temps, les droits de douane exigés par Washington poussent malheureusement Domtar à fermer une autre usine, et cette fois, c'est en Colombie-Britannique.
3: Ouais, là, évidemment, on est dans le secteur du bois cette fois-ci. Bois d'œuvre, les droits compensateurs anti-dumping sont toujours en vigueur. Ça totalise 45 %. Ça fait mal à l'industrie. C'est pas nouveau, mais c'est une des raisons pour lesquelles Domtar va fermer son usine. C'est une usine de pâte et papier. C'est à Howisound, en Colombie-Britannique. L'usine emploie 400 personnes. Mais il y a une autre usine de broyage où on fabrique, on préfabrique la fibre, si vous voulez, pour le papier. Là. C'est une usine à Bayview Fiber. C'est l'usine Bayview Fiber qui est située à Port Mellon en Colombie-Britannique, encore une fois. Le problème, évidemment, on vient de le dire, en partie, les droits compensateurs et anti-dumping, la demande asiatique aussi est faible. Faiblesse des prix mondiaux, diminution de l'offre de fibres nationales à un prix abordable. On est dans une crise, là, surtout du côté de la Colombie-Britannique. Il y a eu beaucoup de fermetures dans le secteur des pâtes et papiers, dans le secteur du bois aussi. Et le syndicat Unifor, en ce moment, lance un appel à l'aide, dit au gouvernement, écoutez, pour le prix de la pâte à papier, entre autres, on approche des prix les plus bas en 100 ans, si on ajuste tout ça à l'inflation. Il faut que les gouvernements agissent parce que la liste très longue déjà de fermeture risque de s'allonger encore. Il y a vraiment urgence, là, selon le syndicat Unifor.
1: Il y a le conflit en Iran qui coûte cher à Transat. La hausse du prix du carburant vient de lui coûter plus de 100 millions de dollars.
3: Ouais, on fait le point aujourd'hui chez Transat et on prévient les actionnaires qu'effectivement, au dernier trimestre, ça a coûté cher là parce que ce conflit en Iran fait grimper les coûts de l'énergie, donc les coûts du kérosène. C'est 105 millions de dollars au cours du dernier trimestre seulement. Et en fait, depuis le début du conflit en Iran, c'est 175 millions de dollars que ça leur a coûté en surplus parce que le kérosène coûte beaucoup plus cher. Et Transat explique qu'on peut refiler ça au

0: aux consommateurs cette facture, mais seulement qu'en partie, parce qu'il y a de la concurrence et on ne peut pas faire exploser les prix des billets.
1: Certains avaient déjà acheté leurs billets aussi.
0: Exactement, oui. Et c'est une des raisons pour lesquelles ça risque de peser sur la rentabilité au prochain trimestre.
1: Andréanne, merci beaucoup.
0: Je vous en prie.
1: On se retrouve la semaine prochaine et après le Radio-Journal, les policiers de Montréal seront bientôt munis de caméras d'intervention. On en discute avec un ancien sergent détective du SPVM et à l'aube de la rentrée scolaire, on reçoit en studio deux enseignants au primaire qui viennent nous parler de l'amour de leur profession. À tout de suite.
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5: Ce midi au Radio-Journal, les négociations commerciales entre Ottawa et Washington entrent dans leur sprint final à quelques heures de l'échéance fixée par Donald Trump. Le Parti québécois veut abolir Santé Québec s'il remporte les élections cet automne.
6: Afin de réinvestir dans les soins directs à la population.
5: Et le vaccin contre la grippe sera bientôt payant pour la majorité des patients au Québec. Bonjour, ici Jean-Sébastien Bernatché. Les négociations intensives se poursuivent à Washington à environ 12 heures de la fin du sursis accordé par Donald Trump. Le ministre Dominique Leblanc doit rencontrer une fois de plus le représentant américain au commerce, Jamieson Greer. Sans entente, les nouveaux tarifs de 50% entreront en vigueur à minuit une ce soir. J'en parle avec Juliane Lapointe. Juliane, la rencontre doit commencer d'une minute à l'autre?
7: Oui, on nous indique que le ministre du Commerce, Dominique Leblanc, vient de quitter l'ambassade, se dirige vers le bureau du département américain du commerce pour d'autres discussions. C'est une rencontre qui était prévue déjà à 11h30 aujourd'hui avec son homologue Jamieson Greer. Et pour vous dire quand même que les discussions se sont poursuivies tard hier encore. Dominique Leblanc, lui, a quitté vers 15h30 environ. Donc, ça a été une très longue discussion de plus de 3 heures hier après-midi, à la suite de laquelle il a dit qu'il était optimiste, qu'on voyait un certain progrès, un avancement dans les discussions et qu'on finalisait certaines choses. Et Jamieson Greer, lui, est resté jusqu'à tard en fin de journée. Donc, on voit que les canaux de communication demeurent ouverts. Il faudra voir quand il va arriver finalement devant les bureaux aujourd'hui, si son nom verbal, tout ce qu'il aura à dire finalement, alors que le compte à rebours continue, lui, à progresser.
5: Le chef conservateur Pierre Poilievre a pris la parole aujourd'hui. Il craint que l'entente nuise aux travailleurs canadiens?
7: Oui, il a rappelé que McCarney s'est engagé à être capable de tenir tête à Donald Trump et selon lui, ça passe par une entente sans tarif.
8: Non, ce n'est pas acceptable d'avoir une entente qui applique des tarifs uniquement à nos secteurs. M. Carney a promis un bon entente sans tarifs. Il doit livrer.
7: Le gouvernement Carney qui lui a déjà préparé le terrain pour faire comprendre que l'entente ne sera pas parfaite et que des tarifs vont fort probablement rester.
5: Merci, Juliane.
7: Je vous en prie.
5: La pression de Washington sur la gestion de l'offre pourrait bientôt se faire sentir dans nos supermarchés. Radio-Canada a appris que l'entente potentielle entre le Canada et les États-Unis prévoit une modification à l'accord de libre-échange Canada-États-Unis-Mexique. Ce sont les détaillants et non plus seulement les transformateurs qui pourraient obtenir les permis d'importation de produits laitiers américains. Benoît Livernoche va nous en dire davantage. Benoît, que voudrait dire donc ce changement?
9: Simplement, ça veut dire que les détaillants canadiens, les distributeurs et supermarchés vont pouvoir importer directement des États-Unis. En fait, c'est un changement que voulaient les producteurs laitiers américains depuis le jour 1 de la mise en vigueur de la CIUM en 2020, mais ils ne l'avaient pas obtenu. La CIUM stipulait que donc seuls les transformateurs canadiens comme Saputo, Agropur, Lactalis pouvaient importer vers le Canada depuis les États-Unis. Il faut d'ailleurs mentionner que la majorité des grands transformateurs canadiens ont des usines aux États-Unis. Je vous laisse entendre Jaime Castaneda, qui représente la Fédération nationale des producteurs laitiers aux États-Unis.
10: The processors, for the most part, they have very little interest to import product that competes with their product in the grocery store.
9: Essentiellement, M. Castaneda estime que les transformateurs avaient le beau jeu. Ils n'importaient pas des produits transformés et allaient, donc, des produits qui allaient concurrencer leurs propres produits. C'est un peu pourquoi les États-Unis ne parvenaient pas à atteindre les quotas qui leur étaient alloués. Pour M. Castaneda, donc, c'est une injustice qui est corrigée. Il veut citer en exemple l'accord Canada-Europe qui permet aux producteurs laitiers et de fromage européen, par exemple, de vendre directement aux détaillants canadiens et sans passer par les transformateurs.
5: Comment réagit-on ici?
9: Évidemment, on vient de passer à travers une autre tempête. On est toujours dans cette spéculation à la suite des propos du président Trump qui affirmait qu'il y aurait une levée de tarifs à l'importation du lait américain face au Canada qui répondait avoir protégé la gestion de l'offre. Mais quand on analyse bien la situation, cette modification, ça ne change pas les quotas d'importation. Il n'y a pas non plus de brèche plus grande dans la gestion de l'offre, seulement que les Américains pourront exporter jusqu'à ce que l'entente prévoyait initialement, soit environ 3,6% du marché canadien. J'en ai parlé avec Maurice Doyon, professeur en agroéconomie à l'Université Laval, qui suit l'évolution des négociations.
11: Les récriminations des Américains, je peux les comprendre. Après, une fois qu'ils auront gagné ça, il est fort possible que dans quelques années ou rapidement, ils nous reviennent en disant « Mais là, maintenant, j'aimerais avoir des accès supplémentaires. »
9: Et j'ai posé la question à Jaime Castaneda, donc qui défend les Américains. Il m'a répondu que leur but serait d'obtenir 10 % du marché canadien. Ils l'ont espéré lors des négociations 2018-2020. Ils savent qu'ils ne l'auront pas à ce moment-ci, mais que la bataille n'est pas terminée.
5: Merci, Benoît.
9: Au revoir.
5: Le Parti québécois de Paul-Saint-Pierre Plamondon abolirait Santé Québec s'il est porté au pouvoir cet automne. Le chef péquiste persiste et signe donc, et il estime que la société d'État qui a moins de 2 ans d'existence alourdit la bureaucratie dans le milieu de la santé. Marie-Isabelle Rochon est à Québec. Marie-Isabelle, Paul-Saint-Pierre Plamondon a fait cette annonce officielle devant l'hôpital Maisonneuve-Rosemont.
12: Oui, le Parti québécois qui dénonce l'augmentation du nombre d'employés. Et selon les calculs du Parti québécois, l'abolition de Santé Québec générait des économies de 40 millions de dollars. Paul-Saint-Pierre Lamondon qui dit vouloir décentraliser le réseau de la santé et ramener les prises des décisions au niveau local. On l'écoute.
13: Notre objectif n'est pas de défaire ou tout changer pour le plaisir. Notre objectif est de mettre un frein à une explosion de la bureaucratie et une perte de contrôle sur les effectifs avant qu'il ne soit trop tard.
5: Et la PDG de Santé Québec, Geneviève Viron, demande une rencontre avec le chef du Parti québécois?
12: Oui, elle a envoyé une lettre aujourd'hui afin de rectifier certains faits qu'elle considère erronés. La question de l'état des avancements de Santé Québec, entre autres, elle explique dans sa lettre qu'on a vu des avancées, par exemple, en termes de diminution du temps d'attente des chirurgies, diminution de 37 % depuis la dernière année. Elle croit que l'abolition bouleverserait les opérations et les soins, les services à la population. Il y a de son côté aussi le chef du Parti libéral du Québec, Charles Millière, qui a réagi. Selon lui, les gens veulent un rendez-vous chez le médecin, ils ne veulent pas un nouvel organigramme. Et il y a aussi la ministre de la Santé, Sonia Bélanger-Surix, qui a qualifié la proposition de Paul-Saint-Pierre Plamondon de simpliste et d'énormes pertes de temps et de ressources.
5: Merci Marie-Isabelle.
12: Je vous en prie.
5: Toujours dans le domaine de la santé, le vaccin contre la grippe ne sera plus gratuit pour toute la population. À compter de l'automne, les doses sans frais contre l'influenza seront réservées à certains groupes seulement. Alors, Alexandre Lepoutre, comment ça va fonctionner?
14: En fait, on revient à la période pré-pandémie. Donc, les vaccins gratuits seront uniquement offerts aux groupes vulnérables, les 65 ans et plus, les personnes avec maladies chroniques, les femmes enceintes. Tous les autres devront payer leur vaccin à la pharmacie, comme c'était le cas avant 2022.
5: Merci Alexandre.
14: Je vous en prie.
5: Voilà, c'était le volet national et international du Radio-Journal.

En direct de Radio-Canada Acadie, ici Marc Thériault. Voici les informations régionales. La GRC de l'île du Prince-Édouard met en garde contre des messages textes envoyés par votre enfant qui pourraient être frauduleux. La police affirme que des habitants de l'île ont été incités à envoyer des milliers de dollars dans le cadre de cette escroquerie. Le caporal Gavin Moore, agent des relations avec les médias de la GRC de l'île du Prince-Édouard, a déclaré qu'un stratagème circule et qui s'appuie sur la vieille arnaque des grands-parents dans laquelle une personne prétend être un petit enfant en difficulté et demande de l'argent. Toute personne qui croit avoir été victime d'une fraude est encouragée à communiquer immédiatement avec son service de police local et à signaler l'incident au Centre antifraude du Canada. L'agression d'une travailleuse sociale du Nouveau-Brunswick suscite des appels à une meilleure formation et à un recrutement plus efficace. Le syndicat affirme que les médias sociaux et la pénurie de travailleurs sociaux ont aggravé des conditions déjà difficiles. La GRC a indiqué avoir répondu à une plainte pour agression sur la rue King à Rexton, au Nouveau-Brunswick, une communauté rurale au nord de Moncton, le matin du 14 juillet. Un homme a été arrêté et doit comparaître en cour le 4 septembre. Voici ce qui a été déclaré par la police dans un communiqué. Le corps sans vie d'un homme de 50 ans a été découvert mercredi dans un centre de recyclage situé dans le parc commercial de Bayers Lake à Halifax. Selon la police, la dépouille se trouvait à bord d'un camion de collecte ayant été vidé des conteneurs commerciaux au cours de la matinée. L'autopsie réalisée par le bureau du médecin légiste de la Nouvelle-Écosse a permis de conclure que le décès n'est pas considéré comme suspect. Et voilà, ça complète les informations. 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C'était Marc Thériault, ici Radio-Canada, première.

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1: Rebonjour. Dans quelques minutes, Chantal Hébert et Véronique Prince seront avec nous pour le Grand Angle du vendredi. Au menu, négociations difficiles entre le Canada et les États-Unis sur le front commercial. Le PQ qui fait quelques pas de danse sur le référendum, la date du référendum advenant qu'ils prennent le pouvoir. Et le PQ qui vient de promettre aussi d'abolir Santé Québec 18 mois après l'entrée en fonction de la société d'État. Et si on a le temps, ben peut-être aborder cette entente historique lundi entre le Québec et Terre-Neuve et Labrador sur Churchill Falls. Et dans une trentaine de minutes, je reçois en studio deux enseignants pour parler de la réalité de leur métier. Et on ne va pas mettre l'accent uniquement sur ce qui va mal, je vous le promets. C'est même l'inverse, on veut savoir pourquoi ils restent. Alors qu'on entend souvent de mauvaises nouvelles en provenance du réseau de l'éducation, qu'est-ce qui les motive tous les jours à se lever et aller enseigner? Alors ce sera dans une trentaine de minutes. Mais d'abord, la Ville de Montréal veut déployer des caméras d'intervention, qu'on appelle plus communément des caméras corporelles, sur quelque 3500 policiers d'ici un an. Et ce, sans attendre le feu vert du gouvernement provincial. L'annonce survient à la foulée des événements de Montréal-Nord et des allégations de comportement raciste des membres du service de police de la ville de Montréal au poste de quartier 39. Cette affaire a ravivé les critiques sur le profilage racial, la confiance envers le SPVM également. Alors, pour comprendre ce que ces caméras pourraient changer dans le travail des policiers et dans leur rapport avec les citoyens, je joins le sergent détective à la retraite du service de police de la ville de Montréal, André Gélina. Monsieur Gélina, bonjour. Monsieur Gélina, bonjour. Est-ce que vous m'entendez? Ah, je pense qu'il ne nous entend pas. Ça arrive comme ça, problème de communication. Ça me permet de vous rappeler que ce que je vous disais en début d'émission, on a sollicité le cabinet de la mairesse, les conseillers municipaux chargés de la sécurité de la ville, le SPVM, la fraternité des policiers, le syndicat. Personne n'était disponible pour des entrevues. Alors, c'est bien dommage. On aurait voulu parler à ceux qui ont pris la décision d'aller de l'avant. Mais on veut quand même comprendre comment ça va se passer pour les policiers. Est-ce que M. Gélina m'entend?
2: Oui, je suis là. Désolé.
1: Oui, parfait. Non, pas de problème. Merci d'être avec nous. Alors, vous avez travaillé longtemps au service de police de la ville de Montréal. Est-ce que vous êtes favorable à l'arrivée des caméras d'intervention?
2: Oui, vous savez, la police s'est toujours fait sans caméra, mais je pense qu'aujourd'hui, on est rendu à un point tournant où est-ce que on n'a pas le choix. Faut comprendre une chose, c'est que la majorité des citoyens aujourd'hui sont munis de téléphones intelligents. Tout le monde a une caméra, tout le monde a une capacité de filmer. Évidemment, il y a des gens, des fois, qui partent la caméra quand ça fait leur affaire, ils l'arrêtent quand ça fait leur affaire. Il faut comprendre aussi que si vous filmez une intervention policière de l'autre côté de la rue ou à un coin de distance, ça ne vous donne pas la perspective du policier. La caméra va faire en sorte que la personne qui va regarder la vidéo va pouvoir pratiquement être à la place du policier. Et ça va amener une perspective et une dimension très utile.
1: Quelles sont les choses à surveiller ou les interrogations à avoir sur la mise en place de ces caméras? Parce qu'il y a aussi des raisons pour lesquelles on n'est pas allé de l'avant encore. Je pense au stockage des images, par exemple. Est-ce qu'il y a des choses auxquelles on devra faire attention?
2: Oui, c'est clair, parce que, tu sais, on parle ici de coûts, là. Parce que quand on parle de stockage des images, les gens doivent comprendre une chose. C'est qu'une image qui va être captée sur une scène, sur une intervention, bien évidemment, cette image-là risque de se terminer au tribunal. Et comme tout élément de preuve, c'est assujetti à ce qu'on appelle la chaîne de possession, c'est-à-dire qu'on devra pouvoir prouver, à partir de la captation jusqu'à la présentation, qui a eu accès, où est-ce que ça a été stocké, comment est-ce que ça a été stocké, évidemment, pour éviter que la défense puisse amener, par exemple, un doute que les images ont été trafiquées, ont été manipulées, ont été raccourcies. Et ça, c'est ce qui va coûter énormément cher. Et la décision de la Ville de Montréal met un petit peu de pression sur le ministère de la Sécurité publique, en fait, le ministère de l'Intérieur aujourd'hui, ouais. Parce que il faut comprendre une chose, c'est que éventuellement, si d'autres corps de police se joignent à ce mouvement-là, mais il pourra pas avoir 50 000 façons de stocker, d'acheminer ça au tribunal. Ça va devoir passer par un canal qui va être unique, qui va être standardisé. Et ça va être la responsabilité, en mon sens, du gouvernement et de tout ce qui entoure l'administration des tribunaux. Et c'est à ce moment-là, je pense que la mairesse, sachant qu'il y a des élections qui s'en viennent, évidemment, cet automne, je pense qu'elle a un petit peu forcé la main. Mais encore une fois, on voit que ce ne sera pas nécessairement tous les policiers dans la prochaine année qui vont être munis de ça. Ça va s'étalonner sur plusieurs mois, plusieurs années même.
1: Pensez-vous que ça va changer le comportement des policiers ou est-ce que ça peut influer sur leur comportement lorsqu'ils savent qu'ils sont filmés?
2: Moi, je vais vous dire que ça va changer le comportement des citoyens. Vous savez, moi, là, quand j'ai été patrouilleur et quand j'étais dans une position de répondre aux appels, si j'avais eu une caméra, là, ça aurait drôlement changé l'attitude de certains citoyens. En fait, là, ce qu'il faut comprendre, là, c'est qu'il y a des citoyens qui, évidemment, s'imaginent qu'ils peuvent à peu près dire, faire n'importe quoi. Et en bout de ligne, s'ils avaient su qu'ils étaient filmés, je pense que ça aurait modéré leurs ardeurs. Est-ce que ça peut modifier le comportement de certains policiers? Vous savez, écoutez, oui, un policier qui peut-être est sur le point de perdre patience ou est sur le point de peut-être traverser une certaine ligne, ça peut le retenir, évidemment, et ça pourra jouer contre lui si jamais il ne le fait pas. Mais je vous dirais que dans 95% des cas, c'est plutôt les policiers qui vont être protégés avec ça.
1: Évidemment, cette annonce-là survient à la foulée des allégations de racisme au poste de quartier 39 à Montréal-Nord. Ça a relancé un peu le débat. Est-ce que réellement, ces caméras-là peuvent aider à rétablir le lien de confiance entre les citoyens et la police?
2: Ben, une image vaut mille mots. Hein. Vous savez, s'il y a des allégations quelconques et lorsqu'on aura visionné les bandes audio et les bandes vidéo, et que manifestement, il y a soit des comportements répréhensibles ou des comportements qui ne sont pas répréhensibles, bien, à quelque part, vous savez, on sera face à une vérité, là. On sera face à une situation qui sera probablement indiscutable et que les gens pourront voir eux-mêmes. En fait, quand on dit les gens, ça ne sera pas diffusé au public, ça sera diffusé probablement aux instances judiciaires, à un comité de déontologie, discipline interne, des choses comme ça, ultimement, la cour criminelle, s'il y avait à avoir des accusations. Mais je pense qu'en bout de ligne, à un moment donné, qu'est-ce qu'on pourrait faire de plus que de mettre une caméra avec du son? Je pense que là, on en arrive à un point où est-ce que lorsqu'il y aura un événement, lorsque ça sera visionné, ben je pense que ce sera, on pourra pas mettre en doute ça. Là.
1: Parce que je vous pose la question, parce que la SPVM a déjà testé des caméras d'intervention en 2016-2017. C'est un projet pilote. Et le rapport qui a été rendu public ensuite disait que il n'y avait pas de preuve hors de tout doute que ça améliorait la transparence et la confiance du public envers les policiers. Donc, je me demandais pourquoi ça fonctionnerait mieux cette fois-ci.
2: Ben, c'est une bonne question. En fait, moi, je pense que en bout de ligne, là où ça va rétablir un petit peu un équilibre informationnel qu'on pourrait appeler comme ça, c'est-à-dire que là, dans la majorité des interventions, lorsqu'il y a des captations de vidéos qui sont faites, comme je l'expliquais, sont faites un peu à la guise de la personne qui tient le téléphone ou la caméra et pas nécessairement dans la bonne perspective. Donc, à ce moment-là, ça va venir équilibrer. C'est qu'en fait, nous, on aura le vidéo, mais on l'aura du début à la fin. Et encore une fois, comme j'expliquais aux recherchistes, ça sera pas parfait. Par exemple, on peut s'imaginer que si dans une fusillade, un échange de tir, évidemment, le policier va se barricader. Ça se peut fort bien que la caméra diffuse le côté de la voiture ou le côté d'un mur en ciment. Mais au moins, on aura l'audio à ce moment-là, qui viendra confirmer les dires du policier ou les rapports du policier. Est-ce que les gens... Vous savez, il y a des gens qui ne seront jamais convaincus. J'ai même entendu des gens qui sont des activistes anti-police dire qu'ils étaient contre les caméras parce que ça donnait raison aux policiers trop souvent. À un moment donné, on peut pas être contre la vertu. Là. Ouais. Rendu là, moi, je pense que, comme je vous dis, une image vaut mille mots. Là.
1: Il y a aussi, puis je termine avec ça, M. Gélina, la question de la vie privée. Les policiers entrent dans des domiciles, interviennent auprès de victimes. Parfois, il y a des personnes en crise, crise de santé mentale. Est-ce que tout doit être filmé?
2: Ben, en fait, tout va être filmé. Là, la bonne question que vous me posez, c'est qu'est-ce qui devrait être caviardé ou flouté pour que les gens comprennent. Évidemment, moi, je me souviens d'avoir été sur des appels où ce que les gens étaient peut-être mal habillés, dénudés, avoir des enfants, des personnes mineures. Ben, à ce moment-là, ça sera dans la procédure qui sera établie et j'imagine qu'il y a des avocats qui vont se positionner sur la question, à savoir qu'est-ce qu'on doit caviarder, qu'est-ce qu'on doit flouter et qu'est-ce qui sera nécessaire à l'établissement de la preuve pour le DPCP, pour le tribunal. Mais en même temps, les gens doivent pas s'imaginer qu'il va y avoir un canal à la télé et que ça va être diffusé live 24 heures par jour, comme aux États-Unis, les caméras policières. Non, non. Ce qui va risque d'être donné public, c'est ce qui va être déposé au tribunal et ça sera très certainement filtré et caviarder de façon appropriée.
1: André Gélina, sergent détective à la retraite du SPVM, merci de nous avoir accordé quelques minutes.
2: Avec plaisir, bonne journée.
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1: Chantal et Véronique, bonjour.
3: Bonjour. Bonjour.
1: Alors, c'est le dernier sprint dans les négociations à Washington entre le Canada et les États-Unis. On semble être sur le point de s'entendre, mais en même temps, le fait qu'on négocie encore comme ça alors que les heures s'écoulent, c'est que c'est pas tout à fait au goût du Canada. Est-ce qu'on va réussir à s'entendre avant minuit une ce soir? Faudra voir. À quoi faut s'attendre, Chantal, dans les prochaines heures? J'ai comme l'impression que la réaction des premiers ministres des provinces fait en sorte qu'à la table de négociation, le Canada a peut-être pas la marge de manœuvre qu'il souhaitait avoir.
3: Ouais, monsieur Carney, quand il a rencontré les premiers ministres provinciaux, là, c'était avant hier, je pense, pour dire que voici en gros à quoi ça ressemble cette entente-là. On comprend maintenant que la vaste majorité des premiers ministres, et en particulier ceux qui pèsent le plus lourd, c'est-à-dire l'Ontario, le Québec, la Colombie-Britannique, on dit, nous, on n'a pas de chèque en blanc à donner, et il va falloir nous en montrer plus, et que tous ces gens-là sont rentrés chez eux, dans leurs provinces respectives, pour parler aux groupes ou aux industries qui étaient les plus importantes, les plus concernées dans ces accords-là. Par la suite, est-ce que M. Carney et son équipe de négociation sont allés chercher ce qui pouvait manquer? C'est loin d'être évident. Alors, je vous donne toujours un exemple, le premier ministre de l'Ontario. Pourquoi? Bon, Doug Ford, on le sait, n'a pas eu la langue dans sa poche sur le dossier canado-américain depuis 2 ans. Pourtant, on l'a pas entendu depuis 3 jours. Mais on peut imaginer qu'il parle à l'industrie automobile de sa province et que s'il se fait dire que c'est une perte de temps ou que c'est pas ça assure pas un avenir réel à l'industrie automobile de sa province, qui va tout simplement passer son tour. Et ça vaut aussi pour le Québec en passant, qui est probable exactement dans le même bateau, mais en pire parce qu'on s'en va en campagne électorale et que l'opinion publique au Québec comme ailleurs n'est pas ouverte aux concessions qu'on va vouloir lui faire accepter si Mme Fréchette embarque dans le bateau de M. Carney.
1: Mais René, je vois mal Christine Fréchette s'en aller en campagne électorale et être d'accord avec une entente que Doug Ford aurait rejetée en Ontario. Je veux dire, ça paraîtrait pas très bien. Donc, son sort est un peu lié aussi à ce que les autres premiers ministres des provinces pensent.
4: Oui, puis d'ailleurs, c'est un petit problème, hein. Je dirais même un gros problème, oui. Le silence radio de Doug Ford, là. Parce que même Christine Fréchette ne lui a pas encore parlé, là.
1: OK.
4: Et on s'imagine que probablement qu'elle aimerait ça, lui parler, pour savoir un petit peu sur quel pied danser. C'est extrêmement délicat, je trouve, aujourd'hui, pour Mme Fréchette. Avant les tarifs, là, avant le 19 août, là, plutôt avant la possibilité de tarifs, devrais-je dire, là, avant le 19 août, elle créait des cellules de crise à rencontrer l'industrie. C'était à la limite avantageux pour elle, là, parce qu'elle avait une occasion de présenter une image de celle là, qui a du leadership, etc. Après, là, on est vraiment dans une autre dynamique. Quand je dis que c'est délicat, là, c'est que là, elle se retrouve d'un côté avec le milieu agricole, les producteurs laitiers qui veulent pas de concessions. De l'autre côté, des entreprises du milieu manufacturier, hein, les vêtements, l'aluminium, acier, meubles, peu importe, des lobbies, des associations qui ont aussi leur antenne au fédéral en passant, donc sont assez au courant peut-être de ce qui se trame là. Et là, elle doit analyser aussi l'entente.
1: Mais
4: avec
1: eux veulent.

0: cette entente-là. Ils veulent pas de tarif de 50 %. Eux, ils se disent,
1: ben,
0: prends l'industrie du meuble, qui est quand même une grosse industrie au Québec.
1: Ben oui.
0: S'il y a pas d'entente puis qu'ils sont frappés de 50 % de tarifs à partir de samedi, il y en a pour beaucoup, ça va être difficile. Donc, Christine Fréchette est coincée entre l'arbre et l'écorce, là.
2: Oui, mais Alec, là, il labelle, mais il labelle pas fort. Parce que, pas si fort que ça. Pourquoi je vous dis ça?
0: Parce que non. Il crierait moins fort que ceux qui la veulent pas. C'est ce que vous voulez dire.
2: En fait, on les entend peu. On comprend qu'ils parlent probablement au gouvernement, mais normalement, un gouvernement qui veut vendre quelque chose aux provinces s'assure que tout le monde qui est un peu dans son camp se manifeste le plus possible en disant « oui, c'est sur la bonne voie, on a vraiment besoin de ça ». C'est le contraire, on en entend de moins en moins depuis 3 jours. Et ça, j'imagine que dans les officines fédérales, on doit commencer à se poser des questions sur… C'est beau là d'avoir les yeux rivés sur Washington, est-ce qu'il va y avoir une entente, etc. Mais il se peut que la plus grosse bataille, qui est pas gagnée d'avance en passant, se passe au Canada. Je vous donne un exemple. Le candidat de M. Carney dans Chicoutimi-le-Fjord, si je comprends bien, sort directement, évidemment, de l'Association des producteurs de lait.
0: Oui.
2: Est-ce que vraiment il veut faire un Stephen Guilbeault de lui-même et passer sa campagne aux élections partielles à justifier ce que ses anciens compagnons d'armes vont décrire comme une brèche? Et si oui, est-ce que vraiment il se prépare à passer 30 jours avec le Bloc québécois qui lui pose tous les jours des questions là-dessus? C'est plein de conséquences politiques, non seulement au niveau électoral au Québec, mais pour M. Carney lui-même.
1: Ben, je dirais qu'il y a des députés aussi de la CAQ au Saguenay-Lac-Saint-Jean. Hein. Il y a 3 députés sur 5, même qu'en 2022, c'était 4, là, parce qu'il y en a un qui est devenu indépendant. Il y a 200 fermes laitières là-bas, il y a l'industrie de l'aluminium. Je veux dire, les députés, ils disent quoi? Alors qu'ils s'en vont en élection dans moins d'une semaine. Et ont eu très peu de détails en passant. Là. Il y a eu un caucus cette semaine, puis je comprends que le bureau de la première ministre était limité dans ce qu'elle pouvait leur donner comme détails, étant donné justement qu'elle-même a reçu de l'information assez limitée, là. Mais il faut comprendre que les provinces se retrouvent à négocier une entente qui n'est pas la leur. Mm-hmm. Ils l'ont pas négocié. Il y avait peu de leviers. Le gouvernement fédéral s'est retrouvé à négocier des éléments qui sont dans leur champ de compétences, hein, comme remettre l'alcool sur les tablettes. Le système de gestion de l'offre, il y a une compétence partagée. Là. Le provincial administre les quotas de production par l'entremise de, par exemple, la Fédération des producteurs laitiers du Québec. Donc, c'est pas toi qui négocies cette entente-là, mais après ça, tu mets comme au jeu, au balotage, des éléments, finalement, qui sont de tes propres compétences, de ta propre juridiction.
0: Il faut vendre quelque chose qu'on n'a pas négocié. Ça, c'est pas toujours simple. Oui.
2: Question, est-ce que le gouvernement du Québec a été consulté sur les reculs sur la taxe sur les produits digitaux ou sur, apparemment, l'avertissement qu'on a donné aux grands médias qu'on allait abroger la loi sur les contenus, sur les nouvelles en ligne?
1: Consulter, je pense pas, mais aviser peut-être. Mais
2: aviser comme à 24 heures d'avis, mais à la fin, on finit par construire, et s'il y en a plus de concessions là-dessus, dans cette entente-là, on finit par construire une trame narrative qui dit on a sabordé les protections ou la souveraineté culturelle du Canada pour obtenir quoi donc? L'assurance qu'il va y avoir des tarifs en permanence sur l'aluminium et l'acier, parce que c'est ça aussi qu'on est en train de faire. On n'est pas en train de se débarrasser des tarifs. C'est la première ministre du Nouveau-Brunswick qui le faisait valoir. On est en train de les accepter.
0: Ouais, les pérenniser.
2: Ah!
0: Ouais, c'est ça.
1: Ouais, puis aussi, ce que je trouve, c'est que il y a des ambassadeurs probablement, il y a des représentants américains qui sont ici, qui surveillent ce qui se passe, qui le voient bien là, qu'il y a quelque chose à l'interne au Canada qui cloche là. Donc c'est difficile à la fois. Tu sais comme, je vais reprendre l'exemple de Christine Fréchette qui s'en va en campagne électorale. Elle a pas le choix de mettre son pied à terre là pour dire regardez là, je vais défendre les intérêts du Québec, je vais vous obtenir des résultats. Bon. Mais par contre, faut pas non plus qu'elle fasse de jambette qui peut nuire aux négociations là, tu sais, c'est un peu la même situation aussi pour les autres provinces là, tu peux pas non plus montrer un front divisé, mais faut que tu fasses connaître ton mécontentement. Dans le cas de Mme Fréchette, Elle est donc mise à l'épreuve une semaine avant qu'elle déclenche la campagne électorale. Puis si on arrive finalement avec une entente, puis là les détails vont sortir, puis tout ça. Puis si ça sort dans la campagne électorale, puis que finalement l'UPA est pas contente, puis les adversaires vont s'en servir, puis elle va être sur la défensive jusqu'à la fin. Là.
0: Bien sûr, bien sûr. OK, peut-être dernière question avant de passer au prochain sujet, Chantal. Pensez-vous donc qu'il pourrait ne pas y avoir d'entente d'ici minuit une ce soir? Ça pourrait capoter à Washington, il pourrait ne rien se passer?
2: Ou on pourrait encore jouer leur rôle un peu plus longtemps, mais à la fin, il va falloir, un, que le gouvernement du Canada décide s'il a une entente ou un projet d'entente qui est vendable, et deux, M. Eby en Colombie-Britannique, M. Ford, Mme Fréchette pourront pas continuer pendant encore longtemps, surtout au Québec où on s'en va en campagne électorale, à ne pas répondre. Je trouve ça intéressant d'ailleurs d'apprendre que Christine Fréchette n'a pas parlé à Doug Ford parce que quelque part, comprenez, là, c'est toujours le cas en fédéralisme canadien, quand l'Ontario et le Québec vont dans la même direction, c'est là qu'on s'en va.
1: Mm-hmm. Mais là, il n'y a pas de front commun. Là. C'est ça qui est pas simple non plus. Là.
2: Et en plus, moi, je vois les leaders d'opinion, les gens qui font du commentariat à l'extérieur du Québec, assez agressivement dire à M. Ford et à autres, allez pas là. Et ça, c'est différent. On n'est pas dans le scénario de l'opinion dans les pages d'affaires, dans le Toronto Star, dans le Globe and Mail, qui dit oui, il faut que ça signe, il faut que les provinces fassent ce qu'ils ont à faire pour que ça arrive. Et c'est le contraire qu'on lit. Et ça c'est quand même un peu différent de la norme.
0: Très intéressant. On verra ce que les prochaines heures nous réservent. Un peu plus tôt cette semaine, Paul Saint-Pierre Plamondon a dit qu'il n'y aurait pas de référendum sur l'indépendance du Québec tant que Donald Trump est au pouvoir. Donc, ça repousse à après le 20 janvier 2029, un possible référendum péquiste. Véronique, est-ce que vous avez été étonnée de cette sortie de Paul Saint-Pierre Plamondon?
1: Non, pas du tout, parce qu'il l'avait télégraphié là à l'hiver après la parcelle de Chicoutimi, où là il nous avait expliqué qu'en faisant du porte-à-porte, les gens lui en avaient parlé, qu'il avait perçu les inquiétudes. Bon, déjà à ce moment-là, il ouvrait la porte, mais il l'avait pas précisé encore son calendrier, même si c'était quand même assez clair pour nous là. Bon, c'est sûr que de dire ce serait après le départ de Trump, donc en 2029. Nous, on est politisés dans le sens qu'on suit ça quotidiennement. Là. Nous, on le sait que la prochaine élection au Québec, ça va être en 2030. Là. Mais monsieur, madame, tout le monde, est-ce qu'ils le savent? T'sais? Donc, il y en a peut-être qui se disent, ah ben finalement, il n'y aura pas de référendum dans le premier mandat. Donc, est-ce que ça peut faire partie de sa stratégie de dire, bon, dans les trois dernières années, rapatrier les souverainistes égarés. Maintenant que c'est fait, faut élargir le bassin sans plafonner dans les sondages parce que il est toujours en tête, mais il reste quand même à 30%, là. Et pour élargir ton bassin, ben là, faut que tu rassures les gens que c'est sur la gouvernance que tu vas te concentrer puis que ça va être meilleur que les huit dernières années. Donc, repousser le référendum, moi, je le vois clairement comme une tactique pour aller chercher une majorité, mais je me demande comment ça va réagir dans les prochains jours chez les souverainistes les plus pressés. J'ai pas l'impression qu'ils vont sortir sur la place publique parce que quand t'es aux portes du pouvoir, t'as pas intérêt à faire ça. Mais dans les officines, je suis pas certaine que ça plaît à tout le monde.
0: Chantal, comment vous avez vu ce pas de danse du PQ en début de semaine?
2: Au-delà du calendrier, on retarde et puis il y aura pas de référendum avant telle année. Le vrai message, c'est que qu'on veut envoyer aux électeurs, c'est qu'on va pas foncer dans un mur. Si le contexte est vraiment défavorable aujourd'hui, on n'a pas de garantie qu'il ne sera pas encore plus dans deux ans. Mais le message que ça envoie, c'est s'il est encore plus dans deux ans, et je sais que c'est pas ce que le PQ va vouloir dire, on va le faire quand même. L'électeur qui regarde ça se dit, s'il voit un mur à deux pieds de lui dans deux ans, il va pas foncer dedans. Quant aux souverainistes purs et durs, pour autant qu'il y en ait, j'aurais tendance à dire qu'il n'y a pas vraiment d'autres endroits où aller se loger et qu'il n'y a pas vraiment d'autres gouvernements qui vont leur apporter un espoir de remettre en place un échafaudage référendaire. Alors, il me semble qu'à ce niveau-là, le risque est quand même minime.
0: L'autre promesse du Parti québécois qui retient l'attention, c'est l'abolition de Santé Québec. Ça avait été télégraphié, ça aussi, en début de semaine, mais ça a été confirmé ce matin. Donc, cette société d'État qui a 18 mois d'exercice, 18 mois de vie, serait donc abolie par le PQ. Véronique, je me mets à la place des travailleurs de la santé là, qui se disent « Bon, je viens de comprendre l'organigramme, moi, de mon ministère, là, puis de Santé Québec. Je viens de comprendre c'est qui mon patron. Est-ce que il va y avoir une nouvelle réforme de structure en santé? »
1: Est-ce que les Québécois en veulent d'une nouvelle réforme de structure? Tu sais, il y en a eu quand même pas mal là dans les 20 dernières années, on va le dire là, surtout avec Gaétan Barrette, puis après ça Christian Dubé. Bon, est-ce
0: ça
1: que
0: ça serait la quatrième? Ça serait la quatrième réforme en 20 ans, oui.
1: Donc de proposer une autre réforme, est-ce que vraiment c'est payant politiquement? Mais en même temps, les gens se rendent bien à l'argument que c'est une structure centralisée. Il y a moins de prise de décision locale sur le terrain. Ça, c'est des critiques qui étaient venues souvent aux oreilles de Christian Dubé lorsqu'il avait présenté ça. Mais c'est fait. Tu sais, c'est fait, là. Ça fait 18 mois, justement, qu'on est là-dedans, qui ont fusionné des conventions collectives, qui ont transféré des employés du ministère de la Santé vers Santé Québec. Peut-être que c'est pas l'idéal, mais c'est justement ça l'argument de Geneviève Biron dans le courriel qu'elle lui a envoyé, c'est de dire c'est sûr que c'est pas encore parfait, on n'a pas eu l'occasion de démontrer ce qu'on est capable de faire puis les résultats de cette agence-là. Donnez-nous la chance de le faire, parce que sinon, on va se retrouver à l'étape 1 d'essayer de fusionner puis de recommencer à zéro. Là. Donc, est-ce que c'est un bon moment pour abolir Santé Québec ou ne devrait-il pas attendre quelques années du premier mandat s'il est élu pour voir si effectivement il faut apporter des changements ou pas? Là?
0: Chantal?
2: En tout cas, ça s'inspire du film de l'été, l'Odyssée. Hein? Pénélope qui défait tous les soirs l'ouvrage qu'elle a fait pendant la journée. Alors, la proposition, c'est maintenant, on va avoir un nouveau gouvernement. Et si ce nouveau gouvernement, donc, voit le jour, il va pouvoir passer une bonne partie de son mandat à défaire ce que l'autre a tricoté pour la, vous disiez, quatrième fois. Ouais. Et je vous dirais que pour l'électeur moyen, c'est pas une réponse aux problèmes d'accès, aux problèmes d'attente et à la liste de problèmes qui en découlent que de se faire dire « Mais nous, on va inventer une meilleure structure, cette fois-ci, ça va être la bonne. »
0: Je suis pas sûr que les gens ont confiance de toute façon aux différentes promesses des partis en santé.
1: Mais je sais même pas s'ils les écoutent encore. Est-ce qu'il y a encore de l'écoute pour des promesses en santé tellement les gens sont comme devenus blasés.
0: Désabusés, oui, c'est ça, effectivement. Chantal, Véronique, merci beaucoup. Je vous souhaite une belle fin de semaine. On se retrouve vendredi prochain.
1: Avec plaisir.
2: Au revoir.
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0: Pour terminer l'émission, on avait envie de parler d'enseignement. On approche de la rentrée scolaire. Et mercredi, donc cette semaine, l'un des principaux syndicats, la Fédération autonome de l'enseignement, a dévoilé les résultats d'une consultation qu'elle a menée auprès de ses membres sur les raisons qui influencent les profs à demeurer dans le métier, malgré les conditions parfois difficiles. Et ça nous a donné l'idée de cette table ronde. Alors, on reçoit donc deux enseignants au primaire, tous les deux en sixième année. L'un que vous avons déjà présenté dans le passé, qui est déjà venu à ce micro, il enseigne à Montréal. Simon Bucci-Witten, bonjour.
4: Bonjour.
0: Merci d'avoir accepté notre invitation. Et l'une qui enseigne dans Lanaudière et qui nous a écrit, il y a quoi, quelques mois maintenant, pour nous parler de sa profession. Elle nous a envoyé un courriel ici à l'émission. Et on s'est dit que c'était le bon moment pour la recevoir et l'entendre. Joviane Bédard, bonjour.
5: Bonjour.
0: Alors, commençons par vous présenter peut-être un peu pour les auditeurs. Joviane, vous enseignez depuis 2012. Qu'est-ce qui vous a mené à l'enseignement?
5: En fait, j'avais besoin de relations humaines. C'est aider les gens, avoir un sens à ce que je fais. Me coucher le soir pour me dire que j'ai le sentiment du devoir accompli. Donc, les enfants m'amènent ça. Donc, je me sens à ma place en enseignement.
0: Parce que vous aviez commencé par étudier en économie et en politique.
5: Oui.
0: C'est quand même différent un peu.
5: Effectivement. J'avais des idées grandioses de changer le monde. Puis là, finalement, je me suis orientée vers la collaboration, la relation avec les enfants. Puis, je pense que je change le monde un petit pas à la fois, finalement.
0: Un enfant à la fois.
5: Oui.
0: Plutôt qu'avec des grandes théories. Simon, vous en êtes à votre 8e rentrée scolaire.
4: Ouais.
0: Vous avez d'abord obtenu un baccalauréat en animation et recherche culturelle. Alors, vous ne vous destiniez pas du tout à l'enseignement au primaire. Rappelez-nous comment vous êtes devenu enseignant.
4: C'est assez simple. Le mercredi, ma conjointe qui est enseignante m'a appelé pour dire qu'il manquait un prof de 6e année. Rencontrer les personnes responsables. Et le lundi, j'étais prof de 6e année.
0: Changement de carrière en une fin de semaine.
4: Changement de carrière en une fin de semaine. C'est comme ça que ça s'est fait. Puis depuis ce temps-là, je regarde plus en arrière.
0: Là, vous terminez votre DESS pour obtenir votre brevet d'enseignement. Parce que donc vous n'étiez pas un enseignant légalement qualifié au début de votre parcours. Comment vous avez vécu cette réalité-là? Est-ce que vos collègues vous regardaient avec curiosité et méfiance d'avoir un

0: enseignement non légalement qualifié qui arrive un lundi puis qui le mercredi n'était pas du tout destiné à devenir prof.
1: Vraiment, surtout que j'étais un chialeux. Donc en plus ça rajoute une couche. Donc oui, pour vrai, sauf que j'avais quand même la vision de vouloir apprendre. Tu sais, j'étais là comme une éponge puis je voulais apprendre. Et là, j'avoue par contre que après 8 ans, 2 enfants et 43 ans, je suis très content de terminer le DESS pour finalement être un vrai prof. Là.
0: C'est ça. Mais donc, ils vous jugeaient un peu, vos collègues, là, quand vous êtes arrivé?
1: Oui, c'est normal aussi, puis c'est correct. Puis je le prenais pas personnel. J'étais pas là pour prendre la job à personne non plus, sauf que je savais très bien que je fitais pas dedans parce que j'avais pas le bagage, j'avais pas aussi l'université qui allait avec, là.
0: Ouais, le diplôme,
1: j'avais pas les qualifications, puis j'arrivais, puis je faisais ça.
0: Joviane, quand vous avez commencé à enseigner, qu'est-ce que vous avez d'abord aimé dans votre métier?
2: Ben, comme je vous dis, c'est vraiment la relation avec les enfants, mais de pouvoir, je pense que je suis comme le 93% des autres enseignants, là. J'aime justement, là, donner de l'information. J'aime le sentiment de que j'apprends quelque chose à quelqu'un. Puis comme dans l'autre 83%, mais c'est ça. Avec l'enfant, on a le sentiment de que ça veut dire quelque chose. Ça donne un sens un peu à mon travail. J'ai vraiment l'impression que c'est quelque chose d'important, ce que je fais.
0: D'utile.
2: Effectivement, d'utile. Puis c'est significatif. Puis pour moi, ça, c'est gratifiant. C'est super important. Ce qu'on me donne comme rôle, c'est de, je suis responsable des enfants. Pour moi, mes enfants, c'est la chose la plus importante pour moi. Fait qu'avoir ce rôle-là, de prendre soin des enfants des autres, waouh, je suis vraiment chanceuse. Je suis aux premières loges pour des petits moments importants comme des premières réussites ou je suis aux premières loges pour une élève qui a eu ses règles pour la première fois. C'est moi qui vais l'épauler, l'accompagner. C'est un grand rôle, mais pour moi, c'est vraiment gratifiant.
0: Les chiffres que vous nous donnez sont tirés du sondage de la FAE, effectivement, où on voit là, que les profs qui veulent rester dans la profession, c'est la relation avec les enfants qui les intéresse le plus. Simon, j'ai lu votre livre, je vais donner le titre tout à l'heure, parce que Joviane aussi, vous avez écrit un livre.
2: Oui.
0: Dans le contact avec les jeunes, vous dites, ça garde jeune aussi.
1: Ouais, ça déniaise.
0: Ça déniaise, c'est ça.
1: Puis honnêtement, ce que j'ai dit, j'ai découvert depuis le début, depuis le premier jour que j'ai rentré dans une classe, j'ai dit... Moi, je vais être le prof que moi, j'ai jamais eu. Celui qui m'aurait fait accrocher parce que j'étais pas quelqu'un qui tripait sur l'école non plus, là. J'étais pas l'élève modèle, puis je disais tout le temps que j'étais un tannant attachant dans le sens qu'il voulait m'attacher puis me moulier là. C'est ça, l'affaire. Mais, c'est vraiment ça. Honnêtement, c'est ce qui m'a accroché.
0: Joviane, vous avez écrit un livre intitulé « Le tour de l'éducation en 200 jours, une immersion dans une année scolaire » pour montrer un peu la réalité de ce que les profs vivent en classe. Ça ressemble à quoi la journée d'une prof?
2: Il y a mille et une choses qui se passent. Je pense que les profs, on est des pros en adaptation. La journée peut virer d'un bord comme de l'autre. Même que dans le livre, il y a des choses que j'ai pas pu écrire parce que le livre aurait été vraiment plus volumineux, je vous dirais, là. Mais ma journée est vraiment bien remplie. Le soir, je peux me coucher. Le cognitif a été sollicité à son maximum. Mais justement, comme je vous dis, là, je me suis sentie utile, là. Donc,
0: L'un des aspects de la profession dont je veux vous parler, c'est un aspect un peu délicat, c'est la relation avec les parents. Les parents d'aujourd'hui, c'était les enfants rois d'il y a pas si longtemps. C'est quoi le défi de gérer une classe et d'avoir donc 25, 30, 40 parents différents? Comment au quotidien vous arrivez à gérer les parents des enfants?
1: Honnêtement, ça fait partie prenante de l'emploi, mais en même temps, je pense que juste avec une communication, parce que moi, je communique beaucoup avec eux pour leur expliquer ce qui se passe en classe, c'est quoi qu'on fait. Il n'y a pas de mauvaise surprise, puis je suis tout ouvert au courriel. Donc, tu sais, si jamais il y a quelque chose, ils ont qu'à m'écrire, mais en même temps aussi, il faut que tu leur dises, puis qu'ils comprennent que c'est toi le prof. Donc, tu sais, c'est comme si t'arrives à l'infirmerie, tu dis pas à l'infirmière, ouais, ma prise de sang, je vais en prendre dans le front. Non, c'est ça, c'est pas comme ça que ça fonctionne.
0: C'est elle qui décide.
1: C'est elle qui décide. Mais il y a une communication qui se fait, mais en même temps aussi, je pense que le parent aussi doit être conscient du défi d'une classe, puis du défi de chacun des élèves. Puis même moi, en tant que papa, je suis conscient que mon fils fait partie d'un groupe. Le prof, il peut pas répondre à chacun des défis de mon enfant. J'ai un rôle, j'ai une responsabilité pour justement, quand il arrive en classe, ben, qu'il soit le plus apte possible à participer au groupe. Là.
0: Mais est-ce que la génération des parents hélicoptères, c'est souvent comme ça qu'on les présente, qui tiennent à ce que leur enfant là, soit le mieux outillé possible, comprennent ce que Simon vient de dire, Joviane, c'est-à-dire comprennent que vous avez plusieurs élèves, que vous avez peut-être pas toute une journée à accorder à leur petit bout de chou à eux. Est-ce que c'est plus difficile de gérer ça?
2: En fait, je pense pas que c'est plus difficile. Je pense qu'il faut juste le dire, comme M. Simon le dit. Là, je pense que une fois que ça a été dit, une fois que eux ils sont, je veux dire, le boss de la maison et moi le boss de ma classe, et que nos rôles sont définis, ben après ça on peut être une meilleure équipe. Je leur dis, on travaille ensemble pour votre enfant. C'est nous l'équipe. Donc nous, faut qu'on fasse front commun pour votre enfant. Puis une fois que la base a été dite, ben ça va bien.
0: Est-ce que vous avez besoin de leur rappeler souvent ça, là, que le carré de sable, chacun a son carré de sable ou
2: pas?
0: Non,
2: vraiment.
0: Pas vraiment, non, ça se fait quand même bien.
1: Moi, oui.
0: Oui. Oh oui, faut que je... Ouais. Ah oui, il faut leur rappeler des fois c'est qui le prof. Parce que moi, je me souviens quand j'étais jeune, mes parents prenaient toujours le bord de l'enseignant. Même si je voyais bien que des fois qu'ils étaient pas d'accord, c'était toujours l'enseignant qui avait raison pour ne pas saper son autorité. Est-ce que c'est encore comme ça?
1: Non.
0: OK.
1: Parce que de mon point de vue, non, c'est plus comme ça. T'sais, on entend parler de toute façon, là, la profession enseignante fait partie aussi d'une qui est de moins en moins respectée envers les parents. Mm-hmm. Et c'est ce qui cause aussi le problème. Donc, c'est sûr et certain que si, quand nous, on dit quelque chose, le parent fait le contraire. Puis même, je pense que le gouvernement a fait des pubs dernièrement là-dessus, comme quoi que il faut donner le respect aux professeurs. Mais ça commence aussi. Si le parent dit des choses pas super fines à propos du prof, ben ça va avoir des répercussions par la suite chez l'enfant. Là.
0: Est-ce que vous avez déjà songé à quitter la profession? Parce qu'on voyait dans le sondage de la FAE que 16%, donc un prof sur 6, là, grosso modo, songe à quitter la profession. Est-ce que vous, ça vous est déjà passé par la tête?
2: Non, honnêtement. Là, je veux pas dire que je vis dans un monde de licorne. Là. Je vois les choses qui vont un peu plus mal. Mais non, j'adore ma profession. Une fois que j'ai mis les pieds dedans, là, c'était sûr que c'était pour moi. Je me sens à ma place. J'ai pas pensé à quitter. Je pense que je me rallie davantage au côté que j'aime de ma profession qu'au côté qui me titille ou qui sont désagréables de ma profession. Je pense que je suis une personne qui est tout le temps le verre à moitié plein aussi, mm-hmm. là, donc ça m'aide beaucoup dans ma perception de mon métier, mais non, j'ai jamais pensé à quitter.
0: Mais qu'est-ce que vous répondez, Joviane, à un ami, un parent qui dit « Ah, t'es enseignante, ça doit être l'enfer », parce que ce qu'on entend dans les nouvelles, c'est que ça va mal dans le réseau scolaire. Qu'est-ce que vous leur répondez?
2: Mais je pense qu'il n'y a pas juste l'enfer. Je pense qu'il y a aussi, il faut aller voir de l'autre côté. Il y a des petites victoires qui se font, puis peut-être qu'on n'en parle pas assez. C'est ce que j'ai essayé de faire avec mon livre aussi, là, de pouvoir montrer que oui, il y a des enseignantes qui aiment leur métier, qui vont bien, puis qu'on a des petites réussites, puis qu'il n'y a pas juste du négatif dans ce métier-là. Je pense qu'il y a des belles victoires qu'on vit à tous les jours avec nos élèves, puis c'est fantastique. Puis ça, faut le nommer.
0: Pourquoi, Simon Bucci-Witton, vous restez? Qu'est-ce qui fait que chaque jour, vous vous levez puis vous allez à l'école plutôt que d'aller dans un autre travail?
1: Ben, honnêtement, c'est vraiment ça. C'est de changer la vie d'enfant. Mmh. Surtout, moi, je travaille dans des milieux défavorisés. Et le fait d'aider des jeunes à s'en sortir, à donner des outils, développer un esprit critique, puis les faire réfléchir puis à les rendre autonomes pour que par la suite... ils peuvent aussi, de leur côté, remettre en question le système aussi, puis essayer de voir, puis de l'améliorer de leur côté. Je pense que ça, ce serait comme mon leg de dire qu'un jour, il y a un jeune qui dit « Ah oui, c'est vrai, je me souviens, en sixième année, mon prof me dit ça. » Il me tapait ses nerfs, mais je me souviens qu'il m'a dit ça, puis c'était cool quand même.
0: Il y a un auditeur qui n'a pas aimé la formulation quand je dis ça doit être l'enfer, là. Bon, il y a un... Stéphane de Victoriaville nous écrit. Je vais vous lire son courriel, c'est intéressant. Il dit, j'ai accroché un peu sur la formulation de la question, qu'est-ce que vous motive à rester en éducation? Comme si l'école, c'était l'enfer. Je trouve que les médias dépeignent un univers plus sombre qu'il ne l'est. Par ailleurs, il faut choisir son camp quand on enseigne. Vert à moitié plein, hein. C'est ce que vous venez de dire. Lui, il dit la même chose, Stéphane. Il dit, j'entame cet automne ma 28e année d'enseignement en français, en 5e secondaire. Pour moi, c'est une question de passion, un engagement, et les jeunes nous le rendent bien. En fait, l'école est un écosystème qui nous garde jeunes et qui est très stimulant. Je ne crois pas avoir tout le temps de réaliser tous les projets qui m'allument d'ici les 7 prochaines et dernières années. Alors, je souhaite à tous une rentrée énergisante et stimulante. Donc, ça revient un peu à ce que vous disiez aussi, Simon, en disant ça garde jeune, ça déniaise.
1: Exactement.
0: Ça déniaise, effectivement. Quels sont les petits irritants dont vous parliez tout à l'heure? Vous dites, il y a des petits irritants, j'essaie de voir le bon côté. Quels sont les petits irritants que vous côtoyez au jour le jour?
2: Les irritants, ça va être ce qui m'empêche de bien intervenir avec mon élève. Si jamais j'ai une classe qui est trop grande ou si jamais j'ai une classe qui a trop de plans d'intervention, ça va être difficile pour moi de bien intervenir avec mes élèves. Donc ça, pour moi, c'est un irritant. C'est-à-dire que ça fonctionne moins bien.
0: Et là, il y en a beaucoup des élèves avec des plans d'intervention maintenant.
2: effectivement.
0: Est-ce que c'est la majorité de votre classe?
2: Ça se rapproche à la majorité.
0: Ah oui?
2: Oui.
0: Simon Bucci-Witten, les principaux héritants au quotidien, c'est quoi?
1: Il y en a beaucoup, honnêtement, et tu sais, on les connaît. Là, la pénurie, la composition de la classe, les écoles vétustes. Mais je pense que là, à l'approche des élections, ce qui mérite le plus, là, c'est que aux prochaines élections, on va élire un parti qui va mettre un 32e ministre de l'Éducation. Mm-hmm. En poste, pour un 37e mandat depuis le rapport Parent. C'est un ministre aux 20 mois. C'est impossible d'avoir une vision, d'avoir une vision à long terme claire sur ce que c'est l'éducation. Et après ça, on nous demande à nous, dans les classes, d'être stable, d'être flexible. Je pense que si on est capable d'avoir des états généraux, là, présentement, là, avec les élections, justement pour remettre en question ce qui va pas bien, puis pas arrêter de le dire, mais les réparer pour vrai. Mm-hmm. Parce qu'à un moment donné, on les sait toutes. Ça va pas bien, mais on fait quoi? On peut-tu prendre du temps pour réfléchir? C'est ça, c'est mon plus gros irritant, c'est que là, on pèle par en avant tout le temps, sans jamais s'asseoir, puis réfléchir, puis se dire, OK, mais c'est quoi qu'on veut de l'école québécoise dans 50 ans?
0: Ah oui.
1: Tu sais, pas
0: aussi long terme que ça.
1: Ben, c'est parce que, tu sais, les jeunes qui sont là, présentement, là, sur les bancs d'école, dans ma classe, n'importe quoi, ça va être les futurs infirmiers, là, puis ça, c'est dans 20 ans, 30 ans, mais ils vont encore bénéficier du système dans 50 ans, là. Mmh. Puis, tu sais, quand on pense à une société, on pense pas juste à une société dans deux semaines, non. T'sais, on veut que ça perdure. Comme quand on parle du français dans 100 ans qu'on veut encore parler français, là.
0: Il y a la maison de sondage Synopsis qui a réalisé un coup de sonde qui a été rendu public dans la presse ce matin. 1000 répondants. Je sais pas si vous avez eu l'occasion de le voir. En fait, Synopsis a demandé aux Québécois quelle note vous donneriez au réseau scolaire. Donc, c'est pas un sondage auprès de ceux qui y travaillent, c'est auprès de tous les Québécois. Il y a 3% des Québécois qui ont donné un A au réseau scolaire au Québec. 30% ont donné un B. Il y a 46% qui ont donné un C. Vous, quelle note vous donneriez au système d'éducation?
2: B+.
0: Ah, oh, quand même!
2: Oui. Je pense qu'il y a des choses qu'on fait présentement qui vont bien. Je crois que quand on se fie aux recherches puis qu'on les applique dans nos classes, je pense qu'il y a quelque chose qui peut se faire qui est excellent. J'intègre beaucoup le sport dans ma classe. Puis c'est okay. c'est pas une règle qui est dite par le ministre, mais c'est vraiment quelque chose sur lequel je me base avec les recherches, comme quoi le sport est extrêmement bénéfique. Je le fais et je le vois l'impact direct. Donc, je pense qu'il y a des choses qu'on peut faire par nous-mêmes en tant qu'enseignante pour que notre classe puisse, que notre climat soit favorable à l'apprentissage. Là.
0: Simon, vous donneriez quelle note au système d'éducation?
1: Moi, je peux pas donner une note de passage non plus, par exemple. Mmh. C'est que tant et aussi longtemps qu'on va avoir un système à 3 vitesses qui va pas donner.
0: Ah ben ça c'est intéressant parce qu'on a reçu un texto d'une auditrice justement là-dessus, Lise de Montréal. Elle se demande comment vous vivez l'école publique avec l'expansion de l'école à 3 vitesses.
1: Ben c'est
0: quand on dit 3 vitesses, juste pour les gens comprennent, c'est qu'il y a le privé, il y a le régulier public, puis il y a les programmes spéciaux, les programmes particuliers avec le sport, l'art, la musique, etc.
1: Ben ça, on le voit aussi avec les parents, la relation avec les parents, parce que là, souvent pour aller dans le programme particulier, ils ont besoin des meilleures notes. Donc là, pour être accepté, ils ont besoin de ces notes-là. Fait que là, les parents, là, ils peuvent mettre une pression pour dire, ben moi, je veux que mon enfant réussisse bien, parce que là, il s'en va, exemple, dans le profil hockey, ou il s'en va à Brébeuf, ou n'importe quoi. Donc ça ajoute aussi de la pression. Puis tant et aussi longtemps qu'on sera pas capable de donner des programmes particuliers, surtout dans des milieux défavorisés, comme dans lesquels j'œuvre. C'est pas vrai que mes élèves ne méritent pas d'avoir un programme qui les garderait sur les bancs d'école. Fait que tant et aussi longtemps que chacun des élèves n'auront pas la même chance, pour moi, je peux pas mettre une note de passage. Mais je rejoins ma collègue quand même qu'il y a plein de belles choses qui se font là. Tu sais, c'est pas tout noir non plus. Là.
0: L'école à 3 vitesses, Joviane, vous vivez ça comment dans la Naudière?
2: Oui, moi aussi, j'enseigne dans un milieu défavorisé, puis je trouve que c'est un élément qui manque beaucoup, justement, là, avoir des programmes dans nos écoles publiques. Les écoles privées font des belles choses, puis on perd beaucoup de la clientèle qui s'en vont vers les écoles privées. Puis, mon Dieu, que ça coûte cher pour les familles. Parfois, je me demande comment ils font pour faire ce choix puis y arriver dans tout ça parce que c'est extrêmement dispendieux, ces programmes-là. Donc, j'aimerais aussi là, pouvoir que mes élèves puissent bénéficier de, je sais pas, ça serait art plastique, science, éducation physique, peu importe, on trouve un peu une couleur à son école, mais les élèves se développent aussi de manière autre. C'est pas juste l'académique. On peut être super bon en sport, puis ça permet à tout le monde de briller un peu, justement, à son tour, là.
0: Une école, là, c'est un petit milieu de vie. Comment on vit ça quand un prof décide de quitter, de dire, ben, moi, je suis plus capable, je m'en vais? Comment on réagit?

0: Même chose, Joviane.
1: Oui, on ne peut pas garder quelqu'un qui ne veut pas être là, honnêtement. Ça prend des gens qui veulent être... c'est un travail qui est quand même demandant, donc ça prend quelqu'un qui doit être là avec nous.
0: Vous expliquez en début d'entrevue là, pourquoi vous avez choisi cette profession-là. On a reçu un courriel très intéressant d'une auditrice, Christine, et j'ai envie de vous en lire une partie parce que elle est enseignante aussi, puis c'est un point de vue qu'on entend moins souvent. Elle dit « J'ai pris ma retraite en juin dernier. Je ne vivrai donc pas la rentrée pour une première fois cette année. Pour ma part, j'ai passé 28 années à enseigner principalement en sixième année, hein, comme vous, car cette profession répondait à plusieurs de mes besoins. » Elle dit « Oui, mes besoins à moi. J'ai appris que j'avais besoin de parler en faisant des études dans le milieu hospitalier. Les gens qui viennent recevoir des soins ont besoin de parler de leur situation. Mon besoin à moi était de parler, mais il n'était pas comblé. Alors, j'ai changé d'orientation. Ainsi, je peux parler à volonté. » Elle dit « Deuxième besoin, satisfaire le côté comédien de ma personnalité. » Vous trouvez ça drôle, hein? Je vais y revenir. « Comme enseignante, je pouvais me glisser dans le rôle de prof. Mes plus belles performances avaient lieu lorsque je devais chicaner des élèves. Je n'étais pas réellement fâché, mais je devais faire bien comprendre mon mécontentement. Des fois, j'étais tellement dans mon rôle que de voir le visage de mes élèves qui me croyaient totalement me faisait bien rire. Alors, j'adorais jouer ces rôles. Et elle dit, troisième besoin, expliquer des notions que je connaissais. J'écoute beaucoup d'émissions scientifiques et reportages divers, entre autres sur audio. Ainsi, je pouvais donner des explications claires sur tous les sujets que j'enseignais. Tout ça pour vous dire que ma profession m'a permis de répondre à mes besoins. Et je crois que cette façon de voir a fait que je m'y suis toujours senti à ma place sans jamais penser la quitter. On oublie ça, mais le métier qu'on choisit, il faut que ça correspondent à notre personnalité aussi. Vous trouviez ça drôle, mais oui, parler, être comédien, oui.
1: Oui, ça me parle beaucoup parce que dans ma classe, on rit beaucoup. À la fin d'une année, là, il y a des moments plus difficiles, là, mais j'ai souvent les joues qui font mal parce qu'on a ri cette journée-là. Donc, ça prend de l'amour, mais ça prend beaucoup d'humour. Surtout avec les jeunes, ça faut que ça soit drôle, faut que ça soit agréable. On apprend dans le plaisir. Il faut pas oublier ça. Moi, c'est quelque chose qui m'aide beaucoup dans mon enseignement. Donc, ouais, l'humour me parle beaucoup et le clown en moi sort une fois de temps en temps, effectivement. Oui.
2: Simon, la même chose. Ouais. Pour vrai, moi, j'étais un peu un niaiseux en général. Là. Je fais beaucoup de blagues et je le garde en classe aussi. Là. Moi, je veux qu'on apprenne en classe, je veux qu'on fasse des blagues, je veux qu'on s'amuse. Sinon, c'est plate. Mmh. On passe 32 heures ensemble dans une classe, on s'entend qu'on a besoin de rire puis qu'on a besoin de s'épanouir aussi. Puis c'est peut-être un réel besoin d'être fâché parce que j'ai pas été humoriste dans la vie, là, peut-être.
0: En tout cas, ça fut très agréable de vous entendre parler de votre profession. Joviane Bédard, enseignante au primaire dans Lanaudière. Je rappelle que vous êtes autrice du livre « Le tour de l'éducation en 200 jours, une immersion dans une année scolaire ». Et Simon Bouchy-Witten, enseignant au primaire à Montréal, auteur du livre « Mais pourquoi l'école? Questions et réflexions d'un prof qui n'en était pas un ». Merci beaucoup à vous deux et je vous souhaite une agréable rentrée scolaire.
1: Merci.
0: Madeleine Blémoret, bonjour.
3: Bonjour, Alex.
0: Qu'est-ce qu'on écoute en fin de journée aujourd'hui?
3: On va parler du Mont Blanc, le plus haut sommet des Alpes en Europe, qui est en train de s'effriter parce que le pergélisol fond. Là, on a beaucoup parlé des canicules là, à répétition en France cette année, mais ça a un effet sur le Mont Blanc. Je sais pas s'il va falloir le rebaptiser, parce que le couvert neigeux est en train de reculer.
0: Ça pourrait devenir le Mont Brun. Ce serait moins beau.
3: En tout cas, là, c'est devenu dangereux aussi de le grimper ce mont-là. Puis les trois principaux sentiers qui se rendent au sommet, ils sont fermés en ce moment parce que c'est vraiment devenu trop dangereux. Il y a des éboulements qui se multiplient.
0: On va écouter ça en fin de journée, 18h, ça nous regarde. Merci beaucoup, Madeleine.
3: Merci, Alex.
0: Je prends quelques secondes pour souligner le travail de mon équipe en terminant la semaine à la technique. C'était Martin Lavoie et Sylvain Trottier à la recherche en alternance, dépendamment de la journée. Moustapha Merouani, Stella Dupuis, Élise Jeté, Catherine Dib, Véronique Morin et Hugo Métro. À la réalisation, c'est Guillaume Côté-Légaré, la rédactrice en chef de cette émission, Carole Aoun. Je suis Alex Castonguay. Voilà, la glace est brisée. La rentrée radio est bel et bien commencée. On a eu toute une semaine quand même avec cette entente entre Québec et Terre-Neuve et Labrador en début de semaine, puis pré-campagne électorale au Québec et ces négociations commerciales qui se poursuivent à Washington. Est-ce qu'il y aura entente ou non avant minuit une ce soir? Ça dépend à qui on parle. Alors, on va suivre ça dans les prochaines heures. Merci d'avoir été là. On se retrouve lundi et d'ici là, bonne fin de semaine. Et bonne fin de journée.

0: un jeu vidéo de camping produit et qui se déroule ici en Nouvelle-Écosse. 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
1: Ici Émilie Perrault, la programmation musicale de Jenny Salgado. On découvre le CV de spectateur de Pierre-François Legendre et une prestation musicale de mon coup de cœur de l'été, Louane Larobina, tout de suite après La Journée est encore jeune.

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1: C'est Marc Thériault, voici vos informations. Les Snowbirds des Forces canadiennes étaient en spectacle à Charlotte aujourd'hui et il sera encore cette fin de semaine. Le gouvernement fédéral avait annoncé plus tôt cette année qu'à partir de la mi-septembre, les Snowbirds seront retirés après 55 ans de démonstration dans les airs. Guillaume Paquette, lieutenant-colonel des Forces armées canadiennes et commandant au 431e escadron de démonstration aérienne des Snowbirds, est heureux d'être proche de chez lui pour cet événement. Il ajoute que dans son rôle de commandant, il peut constater au sol l'impact de ces spectacles sur les gens. On l'entend.
2: Maintenant, je ne vole plus dans l'équipe. Je suis en charge de l'escadron complet, donc environ 90 personnes. Maintenant que j'ai la chance, si on veut, de regarder le spectacle du sol, là, ça me permet de voir la réaction des gens. On a un impact beaucoup plus grand qu'on puisse le penser. Parce que quand on est dans l'avion, en vol, on fait notre performance, on n'a pas vraiment idée de l'impact qu'on a au sol, si on veut.
1: Selon de nouveaux chiffres publiés par le gouvernement de Terre-Neuve et Labrador, le secteur de l'aquaculture de la province représentait 453 millions de dollars l'année dernière. Cela correspond à environ 40 % de la valeur totale de l'ensemble des produits de la mer, précise l'Association de l'industrie aquacole de Terre-Neuve. Selon elle, ces données soulignent l'importance du secteur pour l'économie et la sécurité alimentaire. La course à la mairie de Summerside à l'île du Prince-Édouard s'intensifie. Le conseiller municipal Corey Snow a annoncé hier sa candidature à ce poste. Il siège au conseil municipal depuis 8 ans. Le maire Dan Kutcher, ne se présente pas pour un nouveau mandat. Et l'ancien maire Basil Stewart a annoncé qu'il souhaitait retrouver son ancien poste qu'il a occupé pendant 33 ans au total. Une personne est morte, entre autres, et grièvement blessée à la suite d'une collision frontale entre deux véhicules survenus mercredi à Crapaud, à l'île du Prince-Édouard. Selon la GRC, un camion commercial circulant vers l'est a dévié de sa voie, percutant de plein fouet une camionnette venant en sens inverse. Le conducteur de la camionnette, un Ontarien de 63 ans, est mort sur le coup, tandis que sa passagère a été hospitalisée avec des blessures graves. La police écarte pour l'instant l'alcool et les drogues comme cause de l'accident. Le corps sans vie d'un homme de 50 ans a été découvert mercredi dans un centre de recyclage situé dans le parc commercial de Bayers Lake à Halifax. Selon la police, la dépouille se trouvait à bord d'un camion de collecte ayant vidé des conteneurs commerciaux au cours de la matinée. L'autopsie réalisée par le bureau de médecins légistes de la Nouvelle-Écosse a permis de conclure que le décès n'est pas considéré comme suspect. La Première Nation de Glooscap a inauguré un tout nouveau marché local dans la vallée d'Annapolis en Nouvelle-Écosse. Baptisé le Glooscap Market, l'établissement situé près de l'autoroute 101 permet aux pêcheurs, artisans et entrepreneurs autochtones de vendre directement leurs produits à la communauté. Le projet s'inscrit dans une démarche d'autodétermination économique où l'ensemble des revenus et des profits générés demeurent au sein de la Première Nation. Alors que les observations de grands requins blancs près de la plage de la Nouvelle-Écosse se font de plus en plus fréquentes, des baigneurs se demandent si un système de surveillance par drone est la prochaine étape en matière de sécurité publique. On écoute notre journaliste Stéphanie Blanchet.
3: Un signalement de requins survenu cet été à la plage Martinique, à Halifax, a refroidi plusieurs baigneurs. La présence de l'animal avait contraint les sauveteurs à faire sortir les gens de l'eau. Selon les responsables, on assiste à environ 2 cas comme celui-là chaque été. Si bien qu'une question s'impose, la Nouvelle-Écosse devrait-elle emboîter le pas à d'autres plages un peu partout dans le monde qui se tournent vers des drones de surveillance pour assurer la sécurité des baigneurs? Paul Déon du service des sauveteurs de la Nouvelle-Écosse. On s'y est penché, dit-il, mais pour le moment, ce n'est pas vraiment une priorité pour nous. Mais si jamais la situation évolue, nous pourrions reconsidérer la question. Celui qui est à la tête du service des sauveteurs de la Nouvelle-Écosse rappelle qu'il n'y a jamais eu d'attaque de requins. Certains visiteurs de la plage Martinique croient toutefois qu'il faut se mettre en mode prévention. On devrait investir dès maintenant pour que les gens se sentent en sécurité, dit cet homme, plutôt que d'attendre que quelque chose se produise et de regretter de ne pas avoir agi au bon moment, dit-il. Tout ce que nous pouvons faire pour sauver des vies dans l'océan et aider les gens à en profiter avec une plus grande tranquillité d'esprit. Je pense que c'est une dépense qui en vaut la peine, dit-il. Avec la hausse de la fréquence de signalement de requins sur les côtes néo-écossaises, le service des sauveteurs rappelle qu'il est plus sécuritaire d'éviter de se baigner à l'aube et au crépuscule. Ici Stéphanie Blanchet, Radio-Canada, Halifax.
1: Et au final, le ministre responsable du commerce Canada-États-Unis, Dominique Leblanc, a rencontré à nouveau le représentant américain au commerce, Jamieson Greer, cet avant-midi à Washington. Les négociateurs canadiens n'ont plus que quelques heures pour finaliser le projet d'accord avec les États-Unis et échapper à une nouvelle salve tarifaire de 50% sur une série de produits. Hier, Dominique Leblanc a discuté avec son homologue américain pendant 3 heures. Même si Ottawa se fait avare de commentaires, une source de l'industrie laitière a confirmé à CBC qu'un responsable du gouvernement lui a indiqué que l'entente potentielle avec Washington prévoit une modification du mode d'attribution des permis d'importation. Et voilà ce qui conclut le Radio Journal. 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C'était Marc Thériault, ici Radio-Canada, première.
4: Ah oui?
5: Alors, pas difficile de reprendre le collier.
6: Ouais, ouais. J'ai une liste de liners que ChatGPT m'a donné. Ah, alors, sûr, je vais y aller avec ma préférée. Et vous me direz ce que vous en pensez. Pour la météo, le soleil dominera la majeure partie du Québec aujourd'hui, notamment Montréal, Québec, Sherbrooke et Trois-Rivières. Enfin, une nouvelle qui ne demande ni négociation, ni sommet, ni communiqué de presse.
4: Ah, oh, mon Dieu, quand même!
6: Ouais, vous écoutez la journée d'encore jeune, c'est première. Il y en avait d'autres.
5: Allusion aux tarifs, là, si je comprends bien.
6: Absolument. Il y avait aussi Ottawa et Washington seraient tout près d'une entente commerciale. Dominique Leblanc affirme que les deux pays sont très proches d'un accord, alors que la menace des tarifs américains plane toujours. Bref, après des mois de négociations, on serait rendu à l'étape où presque peut vraiment dire quelque chose.
5: Oh, non, c'est pas bon.
6: Non, mais je lui avais demandé à plusieurs reprises de me faire ce succès, mais regarde, il m'est arrivé avec
5: On a une école de l'humour, là. OK, dans le faubourg Ramla, c'est pas loin du site. Le 14 du Haut-Tagne.
7: Dans le quartier latin.
5: J'avais raison, c'est ça, je voulais dire.
7: C'est rendu dans le quartier latin?
5: Oui.
6: Ah oui, parce qu'avant, c'était sur Saint-Laurent, dans la côte.
7: Non, sur Delorimier.
5: Ah oui?
7: Delorimier, Sherbrooke.
5: Ben oui, vous en savez un rayon, comme
7: un
5: on dit.
7: Un rayon.
5: Ah oui, là, parce qu'on est dans la famille, là.
6: Oui, absolument, absolument. Son épouse, qui est toujours un 12 sur 10, est toujours heureuse, elle travaille pour rire. Donc, c'est elle qui...
7: Mon Dieu. L'école de l'humour.
6: L'école de l'humour.
5: Coudonc, vous avez fait appel à ChatGPT.
6: Ben oui. Ben enfin, tout ça pour dire que je vais envoyer mon ordinateur et ChatGPT à l'école de l'humour et ils vont venir avec des bonnes blagues. J'en ai plusieurs autres. J'en ai lu quelques-unes en me disant... Touché quand même.
5: Ah, oui?
6: Je vais y aller avec au Moyen-Orient. Washington annonce les sanctions économiques les plus sévères jamais imposées à l'Iran, pendant que Téhéran promet une réponse dévastatrice. Une ex-passée. Là, je continuerai pas. On dirait qu'il perd notre job, lui.
5: Ah oui, ben là, tout de suite.
6: Maudit ChatGPT. On va passer le retour du vendredi bonheur. Pierre Brassard, qui a décidé d'embarquer dans notre projet de protéiforme.
5: Oui, protéiforme, reconstruction, revalorisation du plaisir.
6: Revalorisation, oui.
5: Et de la voix aussi.
6: De la voix, clairement, des cordes vocales. Revalorisation de l'actualité.
5: Il n'y a pas une autre petite comique à côté de moi.
6: Non, ce qu'on vous donne cette année, c'est une carte blanche.
5: Petite comique.
6: Non, on n'a pas trouvé.
5: C'est carte blanche. Pierre. Ben là, en plus, j'ai hâte d'entendre les extraits d'Olivier. Là.
6: Ah ben, Olivier a tout débalancé sa chronique. C'est nouveau.
5: La radio, là, comme disait
6: Paul Berval.
5: Hemingway. Ouais. Non, mais je sais pas. Je cherchais quelqu'un qui avait inventé le transistor. Je trouvais personne. C'est une question d'habitude. C'est bien n'importe quoi. Faut être prudent.
6: Mais c'est pour ça que vous êtes toujours parmi nous.
5: Donc, c'est ça. Solidité du vendredi. Je ne parle pas de ma digestion.
8: Olivier. Nickel. Fin.
6: Ça fait plaisir de vous retrouver, Pierre.
5: Pareillement.
6: Ouais, allez-y donc.
7: Oui, ben j'ai plein de nouvelles de la pré-campagne électorale pour vous aujourd'hui. D'abord, Sonia Lebel, la trésorière du Québec, elle s'en va. Et les journalistes se demandent bien où elle va aboutir.
6: Ben oui.
9: Votre prochain défi professionnel, est-ce que c'est fixé?
10: Non, pas du tout. Pas du tout. On va voir.
9: Ajoute pour les mordus.
10: Ça n'est pas fixé. Peut-être un chien.
7: La joupe ou les mordus, Sébastien Bovet, Paul Larocque ou un Golden Retriever.
6: Ben, le Golden est intéressant.
7: Ce sera un choix difficile. Quoique, elle a de l'expérience au Conseil du Trésor.

0: hasard, comme avec un chien, tu passes tes journées à dire non à quelqu'un qui te regarde avec des grands yeux. Son collègue Samuel Poulain, lui, reste et il a trouvé un nouvel argument pour dénoncer l'idée du PQ de faire un référendum.
1: Le référendum, c'est un tarif en soi, hein, parce que ça a un impact sur la volatilité des marchés, sur les ententes internationales, sur les carnets de commandes, sur la stabilité du Québec. Et le fait que le Parti québécois le repousse, là, moi, mes entreprises me disent ce matin, c'est pas une bonne nouvelle, parce que ça prolonge encore une fois l'incertitude. C'est un tarif en soi. Alors, pour nous, le référendum, c'est un tarif pour les entreprises.
0: Donc, il y a de l'incertitude à cause des tarifs. Il y a de l'incertitude à cause des référendums. Donc, un référendum est un tarif.
2: Exactement.
0: Fallait y penser. La CAQ perd quelques candidats. Oui, mais ils ont fait l'acquisition de Geneviève Peterson. Et là, je viens de voir, j'ai une notification sur mon téléphone.
2: Attention.
0: Olivier Primo fera campagne pour la CAQ. Il va faire campagne, pas candidat.
2: Il n'est pas candidat.
0: Il va faire campagne.
2: C'est parce qu'il y a de l'argent?
0: Oui. Ah. Et beaucoup d'abonnés. C'est ça le nerf de la guerre de nos jours.
2: Ouais.
0: Donc, Mme Peterson, le choix de la CAQ pour Mme Peterson en a étonné quelques-uns, considérant ses positions passées sur le racisme systémique, entre autres. Mais il y a d'autres candidats aussi qui ont fait le grand écart pour se présenter en politique, dont Alison Turner, qui, elle, passe du NPD à la CAQ.
3: Quelles conditions actuelles vous permettent de vous reconnaître davantage dans la CAQ qu'au NPD, par exemple?
4: Oui, il n'y a pas d'NPD au Québec, dans un premier temps. Et la CAQ, je me vois dans les valeurs de la CAQ.
3: Lesquelles?
4: Principalement, l'importance de l'économie, l'importance de la protection de l'environnement.
0: J'aurais pas dit ça comme valeur numéro 2 pour la CAQ, mettons. Pas pire revirement, lundi, elle veut taxer les riches, puis mardi, elle veut asphalter un milieu humide pour construire une usine de batteries suédoise. Mais encore plus audacieux, Christian Solarek, lui, passe du Parti vert au Parti conservateur du Québec. Les journalistes lui en ont pas parlé à lui, alors il a fait une mise en scène sur Facebook.
5: Monsieur Christian Solarek, comment qu'un gars peut passer du Parti vert au Parti conservateur du Québec?
6: Bonjour, monsieur. Merci pour votre question. Je vais vous répondre, puis ça va être simple. En 2022, j'avais présenté pour le Parti vert du Québec dans Soulanges. Et tout récemment, en 2025, j'avais présenté pour le Parti vert du Canada au niveau fédéral. En faisant campagne, en rencontrant les gens, en faisant du porte-à-porte, on apprend des affaires. On apprend même des affaires sur nous-mêmes. Puis j'avais réalisé que vous n'êtes pas obligé de faire partie d'un Parti vert pour faire des choses pour l'environnement. Le Parti conservateur, il offre des bonnes solutions.
0: Oui, le PCQ veut protéger l'environnement aussi, genre protéger l'habitat naturel des VUS. Mais comme il dit, oui, en faisant du porte-à-porte, on apprend des affaires. Hein. J'ai l'impression d'ailleurs qu'il a appris que les gens de Soulanges étaient plus intéressés par les régates de Valleyfield que par le compostage. Le PCQ, donc, a accepté M. Solarek comme candidat, mais pas Lino Zambito, rendu célèbre par la commission Charbonneau, qui a offert au Parti conservateur de se présenter. Et à Radio X, expliquer qu'il avait rencontré Éric Duhaime pour le convaincre de le prendre.
7: Moi, je veux pas de cadeaux. Je vais y cogner une à une les portes. Je suis capable de m'entourer de jeunes via les réseaux sociaux. Je veux impliquer les jeunes. Je veux que les jeunes se prennent en main. Yep. Moi, je veux rien. Je veux juste me présenter dans Blainville, puis je vais m'arranger. Puis je suis quasiment garanti, pas à 100%, mais je vais vous livrer le comté.
0: Ah, pas à 100% garanti.
2: Lui, il veut pas de cadeau, lui.
0: Non,
2: il en a eu en masse. Avant.
0: Tout ce qu'il a besoin, c'est une horde de jeunes TikTokers de Blainville qui trippent sur lui, puis l'affaire est dans le sac. Malheureusement, le PCQ a pas voulu de lui. Après sa rencontre avec Duhaime, un des dirigeants du parti lui a téléphoné pour lui dire que ça fonctionnerait pas, et M. Zambito pense qu'il y a peut-être un complot derrière ça.
7: Faut peut-être me trouver tête enflée, là. Chris, le Parti conservateur du Québec, ils ont pas le loisir de dire non à Lino Zambito dans Blainville. Aucunement. Parce que c'est pas moi.
8: Moi, j'ai la certitude. J'ai la certitude que la décision ne vient pas d'Éric.
7: Bon, t'es en train de me dire qu'Éric, c'est une marionnette. C'est ça?
8: Ben, écoute, je veux pas utiliser cette terme-là.
7: Non, mais moi, j'ai pas peur de le dire, là.
0: Oui, une marionnette, Éric Duhaime, ça a l'air qu'il y a une petite corde dans le dos, puis quand tu tires dessus, il dit « Mon choix. » Mais il a pas fait la cote du PCQ, comme on dit, Lino Zambito, ce qui est quand même un bel exploit. Ouais. Le PQ, lui, a mis la main sur un candidat qui en a surpris plusieurs, François Gariépy.
2: Oui.
0: Celui que François Legault appelait Monsieur Radio X pendant les points de presse, pendant la pandémie. Celui que ses collègues appelaient Gary. Maintenant, c'est à Radio X, justement, que ça a été annoncé par Jean-Christophe Ouellet.
9: Et là, on a un collègue qui, depuis ce matin, est votre ex-collègue, qui va se présenter dans la Côte-de-Beaupré. sous la bannière du Parti québécois. Et son nom est François Gariépy.
10: Oh!
9: On dirait que c'est vrai, ça? Oui, c'est vrai.
11: Gary, il se présente pour le Parti québécois. Non, mais qu'est-ce qu'il fait? Là, non, mais je l'aime, là, mais je...
0: Je l'aime, là, mais je... C'est vraiment pas mal la réaction de tous les animateurs de Radio X. Je l'aime, Gary, mais là, je... Paul Saint-Pierre Plamondon, lui, l'a présenté comme une candidature de la droite économique, François Gariépy. Son ancien collègue Doom Dumas, en entrevue au FM 93, n'est pas d'accord.
12: CSPP essaie de se la jouer centre-droit. Mm. Gary avait beau être à Radio X, c'est pas un gars de centre-droit, honnêtement, là, je le connais assez pour ça. Puis si tu regardes les autres candidats du PQ, trouvez-moi des gens de droite.
0: Ouais, c'est sûr que pour eux, hein, tout ce qui est pas Margaret Thatcher est de gauche. Mais c'est vrai que Monsieur Gariépy est avant tout un gars qui parle de musique, de vélo aussi. Sinon, son job, c'est d'aller dans les points de presse, de rapporter des clips, de les faire écouter à ses collègues qui s'indignaient, un peu comme moi ici. Radio X est vraiment rendu une pépinière pour la politique québécoise. Éric Duhaime, c'est un ancien animateur de Radio X. Doom Dumas aussi. Il se présente aussi les chroniqueurs Renaud Labrec, Patrick Paquette et Jonathan Poulin. Mais ici, ce qui est différent, c'est qu'il va au PQ et ça a un petit peu choqué son ancien collègue Max Lacasse quand on lui a appris cette nouvelle.
10: On le savait pas au moment où on est entré en onde. La seule affaire qu'il me dit, c'est hey, j'ai un scoop pour vous autres. J'ai un gros scoop, mais je peux pas vous le dire. Vous allez capoter. Ça concerne quelqu'un de la station. La bleu, bli, bleu, bleu. J'étais comme bon.
2: La bleu, bli.
10: Quelqu'un qui est pédophile. On a un pédophile dans la station. On va dévoiler son identité live. Puis il va sortir avec limonade. Non, mais je sais pas. Tu sais pas à quoi t'attendre quand quelqu'un dit ça. Puis il nous sort que Gary est passé du côté obscur des péquistes vers le bleu. Le choix de la confiance, c'est ce qui le fait.
0: C'est pas clair ce qui est le plus...
2: Non, c'est que...
0: plus négatif entre le PQ ou la pédophilie. Mais donc, le choix de confiance, de la confiance, dit-il, parce que oui, selon Québec 125, il a 99% de chances d'être élu.
2: C'est vrai, ça?
0: Dans sa circonscription. Oui, comme Doom Dumas aussi, des bonnes chances d'être élu, ça risque...
2: Au Parti conservateur du Québec?
0: Oui, on va peut-être avoir deux anciennes Radio X à l'Assemblée nationale. J'ai déjà hâte.
10: Ben oui,
2: mon Dieu, c'est du gratis, ça, comme on dit.
13: L'entrevue du jour.
2: Vous savez qu'on parle pas assez souvent dans la vie?
12: De
2: record Guinness, Pierre Brassard.
12: Oui.
2: Et on va aller parler à quelqu'un qui en détient déjà, mais qui va essayer d'en battre un autre. On s'en va en Ontario, à Saint-Albert, plus précisément, où nous attend au bout du fil François Latour, qui demain va tenter de s'inscrire au livre record Guinness dans la catégorie, entendez-moi bien, plus grande charrue agricole. Je vois vos yeux ouvrir, Pierre. Monsieur Latour, bonjour.
14: Oui, bonjour.
2: C'est très content de vous parler. Oui. Très content. J'espère que vous nous entendez bien. Écoutez, vous allez essayer demain de battre un record pour entrer dans le livre des records Guinness, mais des charrues agricoles. Là, j'ai besoin et on a tous besoin d'explications. Monsieur Latour, qu'est-ce qu'une charrue agricole?
14: Une charrue. C'est les agriculteurs qui labouraient, qui tournaient la terre. Fait que les charrues, ça fait des années que c'est inventé. Fait que moi, j'ai fabriqué une charrue cet hiver pour battre un record Guinness de l'Ouest canadien de 66 oreilles ou blades.
2: Ouais.
14: Puis moi, ma charrue que je vais marcher avec demain, il va avoir 83 blades.
2: Donc là, vous allez faire avancer 80. Puis là, on parle de charrues antiques, dans la mesure où c'est pas des charrues qu'on utilise ou qu'on voit encore dans les champs, là.
14: Non, c'est des charrues antiques. Toutes des charrues, deux versoirs, deux oreilles.
2: Ouais.
14: J'en ai 40 attachées après un beam d'acier. Puis qu'on va faire tirer ça par des tracteurs modernes pour 200 pieds.
2: Écoutez-moi bien, là. Là, j'ai une question, là. Déjà, trouver une charrue antique, c'est de la job. En trouver 40, on fait comment?
14: je suis collectionneur moi-même. Puis j'en ai une coupe. Puis je connais beaucoup de monde qui font des compétitions de labo.
2: Ouais.
14: Qui m'ont prêté leur charrue pour le record Guinness. Puis j'ai trouvé 40 charrues. Ça n'a pas été si dur que ça.
2: Écoutez, ouais. Là, vous allez attacher ces charrues-là sur combien de pieds de large?
14: Toutes les charrues, ils labourent un pied de large. Fait qu'on va le labourer 80 pieds de large, mais le beam où les charrues sont attachées, le beam est à 327 pieds de long.
2: OK, là, écoutez-moi bien. Si vous réussissez à battre le record demain, d'ailleurs, j'invite les gens à aller vous voir. On peut trouver évidemment l'emplacement exact sur les réseaux sociaux, là, sur Facebook, je l'ai trouvé, mais c'est à Saint-Albert exactement. Là. Mais si vous réussissez à battre le record, est-ce que vous venez pas de révolutionner la façon de labourer les champs? Vous allez pouvoir vous promener avec votre charrue de 80 pieds à travers les différents champs au Québec puis au Canada?
14: Non, ça se fait pas de vanne, mais ça va. C'est trop gros pour le mouvoir, là. Non.
13: Mais justement, j'ai une question. Ouais. Quand j'ai connu Pierre Brassard, elle s'est propulsée comment, ça?
2: Ben, les trois tracteurs.
13: Ah, OK, il y a des tracteurs.
2: Vous avez pas écouté?
13: Ben, oui.
2: Oui, non, mais, pas tant que ça. Mais ces trois tracteurs-là, c'est des tracteurs, je dirais, qui doivent être faits assez solides, parce que c'est pas un tracteur normal, là, tirer 40 charrues.
14: Non, ben... Ouais, ben, quand j'ai commencé ça, je pensais prendre des vieux tracteurs antiques.
2: Ben, là.
14: Pour tirer ça. Mais les vieux tracteurs antiques, mais sont pas coordonnés ensemble. Ils avançaient pas à la même vitesse. Fait que là, j'ai changé avec des tracteurs modernes, qui ont le GPS, qui vont avancer à la même vitesse, 1 000 à l'heure. Puis, ils vont s'en aller droit à cause de GPS, pis tout. Faut
2: qu'il s'en aille droit. OK. Et là, je vais vous poser une autre question qui est somme toute assez simple. Pourquoi ce record-là? Parce que, tu sais, il y en a des plus faciles. Il y a ceux-là qui se laissent pousser les ongles pendant longtemps. Fait que, tu sais, dans ce temps-là, vous n'avez pas besoin de faire grand-chose. Il me semble que ce record-là, c'est un compliqué là à accomplir.
14: Ben, non, je suis un collectionneur d'antiques. Je travaille avec l'antiquité.
2: C'est comme naturel pour vous, dans le fond.
14: Ça fait 5 ans qu'on travaille pour ça.
2: Ouais. D'ailleurs, je voyais que vous détenez un autre record Guinness, celui des moulins à battre. Et là, quand on décide là, de... Bon, moulins à battre, là, allez voir sur Wikipédia, vous allez voir c'est quoi un moulin à battre. Là. Vous l'avez gagné en 2015, vous l'avez perdu l'année d'après. Après ça, vous êtes allé le rechercher en 2019. Il y a une grosse compétition de moulins à battre. Là. Mais ce que je veux savoir, c'est... quand on veut battre un record Guinness, est-ce qu'il faut appeler le livre du record Guinness pour inviter les personnes à venir vérifier que tout est correct?
14: Oui, il faut le contact. C'est London, en Angleterre.
2: Okay.
14: Avec eux qu'on fait contact par email, par Internet, par téléphone. Puis les autres records, c'était quelqu'un de New York aux États-Unis qui venait représenter. Mais cette année, on est chanceux. La madame, elle vient de Montréal.
2: Ah bon?
14: Pour représenter l'officiel du record Guinness.
2: Ben écoutez, ça veut dire... Là, je regarde, la température est bonne. Je pense que ça va...
14: Chanceux.
2: Ça devrait être correct. Ça veut dire que quand on va acheter notre livre l'année prochaine, il va avoir votre nom.
14: C'est pas sûr que c'est... Parce qu'il y a 40 000 records Guinness.
2: Ah ouais, ils font pas toute la cote. Hein?
14: Puis c'est mondial.
2: Ouais.
14: Peut-être qu'on a 5 % des chances d'être dans le livre.
2: Ben écoutez, on se croise les doigts. On vous souhaite la meilleure des chances, François Latour. Merci d'avoir pris le temps de nous répondre. Et puis, ben si les gens veulent aller voir ce record-là, ça va être en Ontario. Évidemment, c'est à Saint-Albert. C'est pas très loin du Québec, d'ailleurs. Alors, la meilleure des chances, François Latour. Et ben écoutez, on se reparle peut-être après, quand ce sera réalisé.
14: Ben, ça me fait plaisir.
2: Merci beaucoup.
14: Oui.
2: Au revoir.
14: Merci.
15: Je veux écouter l'hymne national.
2: OK.
0: Ben oui, c'est le fameux segment hymne national.
2: Ben ça, mon Dieu. C'est plus en plus niché, cette émission-là. Hein?
0: Parce que ce qui a beaucoup fait réagir hier, c'est l'idée du Parti conservateur d'avoir un hymne national québécois. C'est dans leur programme. Et là, Mario Dumont en a parlé à Éric Duhaime à LCN.
16: Un hymne national, là, c'est pas le genre de symbole que vos supporters sur leurs réseaux sociaux appellent ça des affaires de nationaleux, inutiles, perte de temps.
2: Okay.
16: On a perdu la communication. Monsieur Duhem ne semble pas entendre la question.
0: Ouais, un petit problème. Bon, il est finalement revenu et Monsieur Dumont lui a reposé sa question. Monsieur Duhem n'a pas plus donné de réponse sur ses partisans crinqués et agressifs. Par contre, tout ça a été une belle occasion pour les médias, de ne pas savoir si on dit un ou une hymne national, mais surtout d'imaginer ce que ce serait un hymne national québécois et de faire du karaoké. J'en ai sorti quelques exemples.
17: Nous autres, on a proposé le colocasse.
18: Québec!
19: Le camp du pays du Québec.
20: Est-ce qu'on ranimera celui de Raoul Duguay?
21: Pour mon pays,
18: milliers de cires pathétiques.
19: Les cow-boys, c'est la porte de sortie facile.
20: On n'a rien, grand-père.
21: Alléluia de Leonard Cohen.
19: On pourrait prendre Sébastien là, dans Gine de poitrine.
20: Sébastien.
22: Au Québec site de Jérôme 50.
18: Robert Charlebois.
19: You're a frog, I'm a frog, kiss me.
22: Ouais. Ben, c'est Jean du pays. Ça serait bon, ça aussi.
19: Jean du pays.
22: Parce qu'imagine, on ferait Jean du pays.
19: Oh, ouais, mais là,
2: c'est le vigneau.
19: Jean du pays.
22: Ben, ça va être ça.
0: Ça va être ça, effectivement. Donc, Pierre, je pense que vous pourriez imiter Gilles Vigneault. C'est un peu pour ça que j'ai fait ça.
23: Ah ben, ça me fait plaisir. Être libre, c'est savoir choisir ses scènes.
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22: Ah, mais si, plusieurs adresses, j'imagine. Ben, bienvenue à Ridicule. Qu'est-ce que c'est Ridicule? Ben, j'espère qu'il va y avoir des rires, des débats. C'est un lieu d'échange, d'opinions et de respect. Hein?
2: Oui.
22: Ben, mais parfois, ça pourrait être une plateforme de vente de marchandises en ligne, comme Marketplace. À vendre. $12. Un kit d'assemblage de chroniques. Oui, un kit d'assemblage de chroniques, un outil précieux pour remettre en ordre les propos de son vis-à-vis. Demandez Ami Desrochers. Raison de la vente, il ne servira plus car le chroniqueur Richard Bergeron ne l'a pas suivi à son émission du week-end. Alors, c'est ça, les amis. Je le disais, Ridicule. Ridicule, c'est un lieu d'échange. Ouais. D'abord, Jean-Philippe, oui. Olivier, content de votre première semaine.
2: Mais oui, on est plus ancré dans l'actualité. Quand...
22: Voilà, c'est dit. Comme je vous dis, un lieu d'échange. Beaucoup d'animateurs, guys, vous êtes d'accord avec moi, on semblait gêné de parler de rentrée en début de semaine, alors que les gens sont encore un peu, des fois, vacances. Émilie Perrault le dit à votre micro, mais quand même, pas tard, hein, mais bon, vacances ou pas. Le quotidien nous rattrape, alors assez vite, comme la gestion de nos ordures ménagères, ça m'a interpellé cette semaine. C'est l'heure de Actuali Quiz. Je vous pose des questions.
2: Oui.
22: Ok. Ah, mais là, c'est bonne franquette.
2: Okay,
22: pas de buzzer. Le plus vite à répondre. Pas de témoin. Exactement comme lors de ma dernière comparution au palais de justice. On a réglé ça hors cours. Alors, la question. Ordure ménagère. Comment on sait que c'est le jour des encombrants dans une ruelle de Montréal?
0: Ah, mon Dieu, on demande à notre épouse.
22: Oui, on peut. J'ai des choix. A, c'est indiqué sur une affiche que c'est le premier et le troisième mardi de chaque mois.
2: Mm-hmm.
22: Ou B, Mathieu Bock-Côté rôde dans la ruelle.
2: Franchement.
22: Ah, vous savez que, d'ailleurs, parlant de Mathieu Bock-Côté, il a parlé des Bleu Poudre et de Rock et Belles Oreilles à la télé française cet été.
0: C'est
22: Olivier,
0: vrai,
22: hein?
0: Oui, sur CNews, il s'ennuie de l'humour corrosif, des méchants.
22: Ah oui?
0: Il dit les Bleu Poudre, RBO, tout ça.
2: Mais nous, on fait quoi?
22: Ben oui.
2: Des cotons?
22: Ben oui, des cotons. Mais Olivier m'a envoyé cet extrait en messagerie privée là, sur Instagram, le lien vidéo.
2: Ouais.
22: Et aussi, il m'a envoyé ses codes d'accès à Prime Vidéo pour que je puisse finir enfin Vitrerie Royale. Ben oui, c'est plate, là, je veux dire, avec Martin Matt. Là. C'est parce que je m'étais endormi pendant la scène d'accident du frère de Martin.
2: Oh.
22: Ah, et moi, il est ralenti, là. Cinéma d'été, les amis. J'espère que vous êtes allés voir le dernier Toy Story. Vous êtes des pères de famille.
2: Oui,
22: C'était Toy Story 5.
2: Oui,
22: là.
2: Oui.
22: Bon, Olivier, vos ados, je les ai vus, là, condo, sont votre appartement, mais non, votre maison. c'est des ados trop grands, ça, je peux comprendre. Mais Jean-Philippe...
2: Moi, je suis allé voir.
22: Puis...
2: C'est dégueulasse.
22: Ah oui,
2: c'est
22: vous avez pas aimé ça?
2: C'est le pire des cinq.
22: Ah ben moi, je vais vous dire une chose. Quand j'ai vu Masbou, Patrick Masbourian, bonsoir, avec ses nouvelles lunettes, je me suis dit, tiens... Pixar Animation Studio a trouvé son nouveau personnage pour la prochaine histoire de jouets. 6, on va l'appeler Lunette. Bon, là, je sais que c'est un gage. Ben oui, c'est parce qu'il y a des nouvelles lunettes.
2: Ouais,
22: c'est très, très visuel, j'ai pas de regrets là-dessus. Hein. Discussion de boys. Je vais vous demander, est-ce que la chose que vous regrettez le moins de votre été 2020, c'est une vraie question, là.
0: Moi, c'est ma chaise hamac que j'ai achetée chez Canadian Tower. J'ai passé l'été là-dessus.
22: Ça, c'est
0: confortable.
22: Fun. Pas besoin de voyager, presque pas. Et vous, Jean-Philippe?
2: Mon Dieu, un été de vacances et de vélo.
22: On se retrouve. Mais moi, c'est d'avoir porté des crocs.
0: Ah oui?
22: Aucun regret. Hey, moi, je suis bien. Là. Personne
0: pour vrai?
22: J'en ai en ce moment, là, c'est très visuel, mais c'est pas grave.
2: Ah, mon Dieu, ils sont blancs.
22: C'est blanc.
2: Ah, dégueulasse.
22: Oui, mais personne me juge dans le Mile End. Tout le monde a un look, hein. Alors, c'est certain que... Moi, là, c'est sérieux, j'ai pensé à ça cette semaine. Si Dieu me prête vie, là, je vais finir en triporteur dans le Mile End. Ça me dérangerait pas la babe chaïeule en réclamant un cortado pendant ce temps-là. Ben, justement, parlant de café, là.
2: Oui.
22: C'est pas ça qui va nous ramener le seul Tim Horton des îles de la Madeleine qui va fermer,
13: par manque de main-d'œuvre à Cap-Ourmel. Ça, ça m'a mis en... C'est pas vrai qu'il n'y en a pas de main-d'œuvre, là, de dire. Mais prenez la moitié des recherchistes de Pénélope, envoyez sur un vol d'Olivier Pascan des îles, puis ils vont assurer la relève. Je pourrais pas vous deux, Olivier. Vous êtes debout de bonheur. Je vous vois au service à l'auto. Puis vous, Jean-Philippe, là, vous seriez prêt, là, je veux dire, pour présenter des bains chez Tim, là, au nombre de collaborateurs que vous avez passé à bonsoir, bonsoir. En terminant sincèrement, trois choses que vous voulez faire avant de mourir. Dites-le, il vous reste 15 secondes.
1: Là,
13: oui, oui, allez-y, trois choses.
1: Ah, mon Dieu.
13: Ben voilà, bon week-end. Pouvez-vous répéter la question de retour pour une 16e saison?
1: Ah, 19h. 16 ans?
13: Oui, samedi.
3: Vous avez commencé, vous aviez quel âge?
1: 44.
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25: Émilie Perrault. Aujourd'hui, à l'émission, j'ai le bonheur d'accueillir pour une deuxième fois dans le rôle de programmatrice musicale, Jenny Salgado. Bonjour, Jenny.
26: Salut, Émilie.
25: Merci d'avoir accepté cette invitation.
26: Impossible de ne pas accepter. C'est un bonheur pour moi.
25: Et moi, je savais que tu n'avais pas fait le tour de tes suggestions musicales.
26: Écoute,
25: de toute façon.
26: À chaque jour, ça change, donc.
25: Puis bon, et en plus, on t'a lancé l'invitation, je pense même l'an passé, comme en juin. Là. Donc, t'as eu du temps pour y penser. Donc, on va revisiter ses choix musicaux, mais on va aussi parler de cet album.
26: Oui,
25: qui s'en vient.
26: Oui, bien, très bientôt.
25: Oui, puis on a peut-être une petite primeur là, à vous faire entendre dans la prochaine demi-heure. Merci beaucoup d'être là, Jenny Salgado.
26: Grand plaisir.
25: Et on va vivre aussi un beau moment en deuxième heure parce que Louane Larobina vient nous interpréter ce qui a été ma chanson de l'été, Voz de mi vida. Si vous faites partie comme moi du fan club de Louane Larobina, manifestez-vous. Je suis convaincue que je suis pas la seule qui est tombée en amour avec cette chanson-là. Elle vient nous faire une version magnifique en duo avec Cédric Saint-Ange. Donc ça, c'est en deuxième heure. Également, on va découvrir le CV de spectateur du comédien qui brille dans la dernière saison de Plan B, Pierre-François Legendre. Et c'est Mathieu Poulain qui joue le rôle de l'algorithme littéraire. Tous ces gens réunis pour prouver encore une fois qu'il restera toujours la culture.

0: Je suis très, très heureuse de lancer cette nouvelle saison en compagnie des choix musicaux de l'autrice, compositrice, interprète, pionnière de la scène hip-hop canadienne et femme phare, qui me fait souvent me demander, est-ce qu'on est digne? C'est Jenny Salgado, alias Jekyll.
1: Trop dommage, trop
0: Jenny,
1: d'honneur.
0: Qui est la somme parfaite de l'héritage de deux de tes enseignants. D'abord, Rafik Saman, qui t'a fait comprendre en deuxième année du primaire que la musique vivait en toi. Et un peu plus tard, au cégep, Lucien Francoeur, professeur donc de littérature, qui t'a appris la liberté, lui.
1: Oui, absolument.
0: Et tu dis même qu'il a fait exploser ça dans la décadence.
1: Oui, qui dit liberté dit absolument décadence aussi. Oui, oui, c'est comme... Pour moi, l'art avait quelque chose de très... De très lointain, quelque chose qu'il fallait comprendre, quelque chose qu'il fallait aller étudier peut-être, quelque chose qu'on pouvait théoriser. Puis lui, il a volé tout ça, non, pas du tout. Il m'a vraiment ouvert les portes du langage de l'art québécois.
0: Et là, on t'accueille au son du premier extrait de ton prochain album qui va paraître en novembre. Mm-hmm. Zafé Ayo, c'est du créole haïtien. Comment est-ce qu'on peut traduire ça en français?
1: Oh, tu sais comment les choses sont difficilement traductibles sans trahison. Traditore, traductore. OK. Zafé Ayo. Ah ben, c'est leur affaire à eux, en fait. Et quand on dit c'est leur affaire à eux, ben il y a tout le côté positif de ce qui a amené, qui est à nous. Et il y a aussi quand on dit à l'autre, ben écoute, ça te regarde, en fait. Mm-hmm, le choix que tu fais, les choix que tu prends, t'appartiennent.
0: Donc, j'entends que c'est le fruit d'une réflexion, cette chanson-là. Et dans les notes, quand tu as partagé cette chanson-là sur les réseaux sociaux, tu posais la question, ça fait combien de temps, moi, que je me suis tue? On est nombreux à se taire. Puis ce silence-là, est-ce que faire de la musique, c'est une réponse au silence pour toi?
1: Oui, c'est une réponse au silence, mais pas nécessairement pour venir... lui enlever sa place. Des fois, c'est pour le mettre en relief aussi, le silence. C'est pour qu'il prenne plus de signifiance. C'est pour mieux le comprendre aussi. Donc, en ce sens, oui, c'est une réponse, mais des fois, qu'il tend la main au silence aussi. Donc, oui, c'est tout ça, la musique. C'est beaucoup ce qui vient parler quand les mots ne sont pas suffisants parce que c'est tellement étroit, c'est tellement petit, le langage des mots, la codification langagière des mots. Et la musique qui était là bien avant les mots, bien avant nous, en fait, nous rappelle tout ce qu'on a à nous dire, en fait. Oui.
0: Tu as reçu un grand honneur en avril dernier au Gala Dynastie. Donc, on est revenu sur ta carrière, sur ce que tu représentes aussi pour la communauté à Montréal puis partout au Canada. Et je voyais aussi, tu dis, quand on me demande ce que je fais, je réponds souvent comme Daniel Bélanger, je fais mon possible. Mais maintenant, il y a un moment où tu dis, tout est possible. Est-ce que t'es rendu là dans ta vie?
1: Ouais, je suis rendue là dans ma vie. Je pense que vient un moment où on se rend tous là dans nos vies. Je pense que c'est le propre même de la vie. D'arriver à ce moment, parce que toi, quand t'es jeune, tu te définis, t'essaies de comprendre c'est quoi tes formes d'appartenance. Mm-hmm. Autant dans ce que tu aimes, dans ce que tu es, dans qui sont les tiens, dans tes valeurs, dans toute ta personne. Et vient un moment où t'as fait le tour de toi. Et là, tu veux faire le tour du tout. Et là, tu laisses place à tout ce qui veut entrer, tout ce qui veut pénétrer. Et je suis comme rendue là un peu.
0: Ouais,
1: j'ai aucune porte de fermée.
0: Et j'imagine qu'il y a plein d'œuvres qui viennent nourrir ta création, Jenny Salgado. Dans notre questionnaire culturel, quand on te demandait c'est quoi ton genre littéraire préféré, toi, tu dis en fait que c'est les livres que souvent tu as envie de déposer parce que tu veux y réfléchir. En fait, si tu dévores un livre trop rapidement, c'est pas bon signe.
1: Oh wow. Écoute, il y a certains livres qui ont comme propre d'être lus rapidement.
0: Oui, il y en a qu'on a envie quand même de
1: lire. Oui, absolument. Mm-hmm. Puis, tu sais, ils ont leur rôle aussi, puis je les aime bien aussi. Mais ce que j'aime dans l'art, c'est quand l'art me rappelle ce que j'ai oublié que j'étais. Donc, c'est pas la vitesse, c'est pas la petitesse, c'est pas la rapidité, c'est pas ce qui se consomme rapidement, mais c'est tout ce qui est dans la volupté, dans le temps long, dans tout ce qui peut pas être défini, qui peut pas être entouré, puis scindé, puis ceinturé, si tu veux. Donc, un livre que je suis obligée, tu sais, je le commence, puis je sais pas quand est-ce que je vais le finir, parce qu'à chaque deux phrases, je le pose sur mes genoux, puis je suis comme, qu'est-ce que je viens de vivre? C'est une vie qui vient de passer dans ce paragraphe. OK, on recule, on relit. Ça m'exalte.
0: Ouais.
1: Puis l'exaltation de l'art est un sentiment peut-être le plus grand pour moi.
0: Est-ce que ça te donne envie de créer quand t'es dans cet état-là?
1: Oh oui, absolument.
0: Donc, t'es en dialogue finalement. T'es toujours dans une espèce de dialogue avec les œuvres que tu consommes.
1: Ouais, en dialogue avec l'œuvre, avec l'auteur, avec le créateur, mais surtout avec la création et la créativité elle-même. Mmh. Ma grand-mère disait le sang appelle le sang. Pour moi, c'est le même ordre d'idées et de partage. C'est que quand tu es exalté, tu te rappelles de ce que tu peux et t'as envie d'être. Fait que aussitôt que je suis exaltée par l'art, je veux créer. C'est aussi, je suis inspirée automatiquement.
0: Alors, je le disais, tu nous fais un beau cadeau aujourd'hui, Jenny Salgado, parce qu'il y a un album qui s'en vient en novembre. Mmh. Et là, tu as accepté qu'on écoute un extrait d'une chanson. Donc, c'est une primeur.
1: Encore je t'aime beaucoup. Oui. Je ne fais jamais ça.
0: Je le reçois ainsi. Donc, on va aller écouter un extrait d'une pièce qui s'intitule « Artiste ». Mmh. Est-ce qu'il y a quelque chose que tu veux nous dire avant qu'on l'écoute?
1: Je ne sais pas quel extrait vous allez mettre de la chanson, mais elle parle pour elle-même.
0: Oui, je pense que c'est assez clair. On l'écoute.
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0: C'est un extrait donc de cette chanson qui s'intitule Artiste.
1: Quel feeling de l'écouter pour la première fois.

0: en partage.
1: Ouais.
0: Même les musiciens l'ont pas encore entendu, donc.
1: Wow.
0: Ouais, ouais,
1: c'est
0: ouais.
1: Précieux, ah
0: ouais, ça.
1: Ça
0: me donne des chills, j'ai le frisson. Mais voilà, je suis en plein dans l'âme de l'artiste en ce moment, en l'écoutant et en vivant ça avec vous. Ouais.
1: Est-ce que tu te rappelles ce qui t'habitait quand cette chanson-là est arrivée en toi?
0: J'étais en studio, au Wild Studio, que je salue. C'est des gens magnifiques qui permettent une inspiration incroyable.
1: Donc ça, c'est en nature, hein? C'est ça, c'est à Saint-Zénon?
0: Exactement. À Saint-Zénon, voilà, c'est à Saint-Zénon. Okay. C'est un merveilleux studio entouré de nature sur le bord d'un lac. Et donc, t'es obligé de revenir à la source. Et j'avais créé plein de trucs, et il reste encore plein de trucs à créer. Mais là, j'étais au point central de la réflexion de qu'est-ce que signifie cet album pour moi? Qu'est-ce que signifie mon métier? Si moi, après toutes ces années de silence, justement, je reviens à la parole et à la lumière. Qu'est-ce que j'ai envie de dire que personne d'autre ne peut dire à ma place? Et qu'est-ce que c'est que le rôle de l'artiste? Et cette chanson est venue toute seule, en fait. On était moi et tous les collaborateurs, les excellents musiciens avec qui je travaille, avec M-Pos aussi, mon frère, qui est avec moi à la réalisation. Et c'est venu d'un trait, cette chanson. On n'a même pas réfléchi, en fait.
1: Ça, quand ça arrive, là, c'est des moments précieux, tu dois le...
0: Oui, absolument.
1: Tu
0: après, ça
1: sais.
0: Veut pas dire que la chanson, elle est bonne ou pas. Mm. Ça m'appartient plus après, mais pour moi, c'est plus que le résultat de la chanson, c'est le moment de la création. Pour moi, c'est précieux. Et ça a été génial, ce moment. Ouais.
1: C'est un silence de combien de temps, Jenny? Ton dernier album, c'est plus que 15 ans, là.
0: Ouais, c'est plus que 15 ans. Ouais. Oh oui, je compte même plus le temps, tellement c'est vaste.
1: On devait te le demander.
0: On me l'a demandé souvent, mais j'attendais le moment justement où je sentais que j'avais de quoi dire, puis que c'était seulement moi qui pouvais le dire, puis que la liaison, la relation entre le dire et l'écoute était équilibrée.
1: Et
0: c'est maintenant. Ouais.
1: Alors on pourra en entendre plus en novembre, un disque qui va paraître chez l'étiquette Septième Ciel.
0: Absolument.
1: Et là, je te ramène à ton rôle de programmatrice.
0: C'est le même rôle que celui d'artiste. Hein?
1: Oui, pour toi, c'est connecté, en fait, d'écouter de la musique, de faire connaître d'autres gens.
0: T'es
1: une passeuse, Jenny, là.
0: Oh, ben oui, je pense bien. Ouais, je l'accepte. Je pense que c'est exactement ça, le rôle premier de ce que je fais. Donc oui, donc il faut savoir recevoir pour pouvoir mieux donner par la suite.
1: Alors, on a commencé la semaine avec cette chanson.

0: Des vulgaires machins.
1: C'est parfait de commencer avec eux.
0: C'est quoi ton lien avec ce groupe-là? Parce que j'imagine, dans les années de Mosaïque, vous avez dû vous croiser un peu.
1: C'est exactement ça. Oui, on s'est croisés beaucoup. Déjà, moi, si tu me connais un peu, j'ai commencé toute mon expression musicale dans le rock, dans le métal, dans le punk, avant de glisser dans le rap. Et donc, je connaissais déjà un peu ce que faisaient les vulgaires. Et puis, ouais, ils étaient en effervescence, un peu en même temps que Mosaïque, dans deux sphères complètement différentes, mais en même temps tellement similaires, fait que c'est eux qui nous ont lancé l'invitation de se joindre à eux dans un show. Et ça a tellement été un moment incroyable. Tu sais, quand tu poses les différences sur la table et que les différences se font renverser parce qu'il y a de similaires, c'était le même public, en fait, c'était la même volonté, c'était la même fougue. Puis voilà, on est resté connectés depuis. Et puis ils m'ont réinvité dernièrement sur cet album qu'on écoute.
0: Oui.
1: Ouais, ça aussi c'était génial comme comme collaboration.
0: Absolument. Et c'est beau aussi de les voir dans la pérennité.
1: Oui.
0: Ce groupe-là.
1: Absolument. Ouais. Puis ils le méritent. C'est dans l'ordre des choses parce que, écoute, on n'a pas le choix parce que veut pas ce que eux défendent, ce que eux revendiquent et ce que eux surlignent, ça perdure aussi.
0: Ouais.
1: Donc on a besoin de voix qui lâchent pas le morceau en fait, qui continuent à dénoncer et à exiger un certain équilibre mondial, un certain ordre, une certaine justice sociale. Ça prend des gens qui le disent de façon crue, terre à terre, puis eux sont excellents pour le faire en français et puis en français québécois.
0: Donc il y avait des vétérans dans ta programmation musicale, Jenny Salgado, mais il y avait aussi une très belle place pour la relève.

0: c'est Mama, le titre de cette pièce, Par hasard, et Mock Saib.
1: Oui.
0: Pourquoi cette chanson-là? Pourquoi ces artistes-là?
1: Parce que, comme tu peux entendre, automatiquement, on est happé par le son de l'Algérie. Mm-hmm. Mais ce son de l'Algérie, qui est comme toujours comme un peu comme une prière, qui tend vers quelque chose d'infini, de plus grand que nous. Mais tout ça repasse aussi par la vision que quelqu'un peut avoir étant ici, au Québec. C'est comme un regard vers l'horizon, vers le large, devant la mer. Puis que la nouvelle génération, comme par hasard, de rappeuses, viennent prendre un peu ces sentiments à bras-le-corps, puis nous faire vivre ce qu'elle nous fait vivre en ce moment, surtout alors qu'elle parle à sa mère.
0: Ouais.
1: Moi, ça m'a vraiment touchée. Ouais, ouais.
0: Et je trouve ça magnifique. La note que tu avais laissée, fais ton truc, ma fille, et reviens à ta destinée.
1: Oui, oui. Je me suis permis de le dire comme ça, puisqu'elle parlait à sa mère, puis... quand tu parlais de passation, quand je sens qu'il y a une relève féminine qui prend le micro à son tour, écoute, 25 ans plus tard, après que nous, on ait commencé à poser les premiers jalons du rap francophone au Québec, ça me fait plaisir et ça me fait plaisir aussi de voir tout le cheminement qu'elle fait, qu'elle fera, et de la voir revenir à ce qu'elle est à la source de sa destinée.
0: Ouais. Elle a la bénédiction de Jenny Salgado.
1: Oui,
0: c'est par hasard, si tu nous entends.
1: On n'a pas besoin, mais c'est bon.
0: Alors, Jenny, on va rester en fait dans le thème familial.
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0: Carry On, M-Pos, ton petit frère.
1: Mon petit frère que j'aime tant. Quand les cloches carry on, mais le cœur dit carry on, carry on. Ça dit tout, en fait. On passe tous par des moments comme ça, et tantôt on parlait de l'œuvre et du rôle de l'artiste. Tout artiste va passer par différents moments de sa trajectoire et va se dire, OK, est-ce que j'arrête ou est-ce que je continue? Carry on, carry on. Tu sais pas c'est qui écoute, tu sais pas qui fait sonner les cloches, tu sais pas ce que signifient ces cloches, alors harmonise-les plutôt que de t'arrêter. Même pas si les... On a beaucoup de discussions telles qu'on a, toi et moi, en ce moment, lui et moi, et j'aime ce qu'il fait avec le hip-hop, de pouvoir se permettre et permettre à cette forme d'art de s'exprimer sur n'importe quel sujet et de toutes les manières possibles, et non pas rester dans des codes, dans des jeux de mots faciles ou dans des dans des punchlines. C'est très populaire, la punchline. Elle a son rôle, elle a son intérêt, tu vois, mais au-delà de la punchline, qu'est-ce que tu racontes? Comment est-ce que tu développes un texte? Introduction, développement, ouverture. Donc, lui, le fait qu'il l'aborde comme ça, quand il l'aborde comme ça surtout, ça vient me chercher.
0: Donc, c'est pour ça que c'est cette chanson-là, parce que j'imagine que ça t'a pris du temps à choisir dans son œuvre.
1: Ça me prend pas beaucoup de temps parce que je connais bien ses œuvres et je sais qu'il explore toutes les façons de rapper, mais c'est ce pan-là de ce qu'il fait qui vient me chercher le plus. Et oui, c'était une évidence pour moi.
0: Là, je rappelle que tous les titres qu'on évoque en ce moment, si vous essayez de les prendre en note, ils seront sur notre page Facebook. Également, vous allez dans l'onglet références de l'application Radio-Canada Audio et vous allez retrouver les titres des chansons dont on a fait jouer des extraits. Et là, on va rester dans le thème de la liberté, de l'audace avec le prochain artiste.

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1: Alphonse Bisaillon, le titre de cette pièce, L'avenir et moi.
2: Mm-hmm.
1: Pourquoi celle-là?
2: Il l'a dit lui-même, t'es trop dramatique. C'est ce qu'on lui dit. Moi, j'adore ça, j'adore. Un peu comme ce que je disais d'Impost précédemment. Ouais. Il explose les codes, il va où il a envie d'aller. Puis, ce qu'il a envie de faire, il reste pas seulement à se questionner s'il peut, s'il veut, s'il doit, comment ce sera reçu, il le fait. Puis, on sent son actualité, on sent le fait qu'il est absolument présent dans son temps, dans son époque. Mais la musique qu'il fait n'a pas d'époque, elle n'a pas de temporalité. Je suis persuadée que dans 50 ans, on l'écoutera encore, puis on va pas pouvoir poser l'année où ça a été créé dessus. Moi, il me fait triper, ce gars-là.
1: Il paraît qu'en spectacle, il est incroyable. Je sais pas si t'as eu la chance.
2: Je l'ai pas vu encore. Non,
1: pas live encore.
2: Pas encore, mais ça va se faire, absolument. Oui, oui, mais j'ai vu des extraits de lui en vidéo, puis ça m'interpelle énormément. Mm-hmm. Je trouve que sa corporalité va de pair avec sa musique, donc ça doit être quelque chose en show, oui.
1: On va le surveiller, le petit Alphonse Bisaillon. Prochaine chanson, on s'en va avec la douceur de Béris. Mmh.

0: c'est Momsy. Qu'est-ce qu'elle te fait vivre, cette chanson-là, cette voix-là?
1: Oui, cette voix déjà, parce qu'à chaque fois, c'est ce qu'elle me fait. C'est ce qu'elle, elle est magique, cette, cette artiste. Et sur cette chanson particulièrement, il y a quelque chose sur ton dos comme une guerre. Et elle chante regardant ces gens qu'on dit d'un troisième âge dans le fond des yeux. Et dans leurs yeux, oui, il y a tout, il y a tout, il y a tout le temps qui est passé que nous, on essaie d'agripper, qu'on comprend pas encore et que eux ont vécu et ils ont cette, cet état un peu posé, un peu tranquille de tout ce qui a été vécu. Et à chaque clignement de paupières, c'est comme un printemps qui renaît. Puis ce rapport avec nos anciens, nous, on dit ça comme ça chez nous.
0: Ouais.
1: Nos anciens. Pour nous, c'est primordial. Pour nous, les premières voix qu'on écoute et les dernières qu'on écoute aussi, ce sont elles, ce sont celles-là. Et s'il y a un moment où on a une décision grave à prendre ou quelque chose de sacré à partager, c'est toujours avec eux. Mmh. Donc, la beauté, la grandeur d'âme, l'importance de nos grands-parents, je trouve qu'on souligne pas tout ça assez.
0: Mmh. Est-ce que ça résonne avec ce que tu voulais faire avec cette chanson-là, Béris?
1: Oh non! Ouh, ma chérie.
2: Ah, c'est bien envoyé, ça, wow.
0: Béris, donc, qui est au bout du fil.
1: Oh, quel cadeau.
2: Bonjour, Jenny.
0: Mais c'est toi qui nous fais un cadeau, Jenny, parce que ça nous permet de parler un peu avec Béris. Mais j'ai envie qu'on en parle de cette chanson-là, Momsy.
2: Ouais.
0: Qui était Momsy pour toi, Béris? Qui est Momsy?
2: Momsy, c'est la grand-maman de Maxime Leflaguet, l'auteur du texte que j'ai connu, qui a vécu jusqu'à 92 ans.
1: Wow.
2: Qui a élevé 6 enfants toute seule au Québec, était une grande parisienne. Et son mari a décidé de quitter, donc elle a élevé ses enfants ici au Québec toute seule. Très politisée, très proche de ses enfants. Ouais,

0: Donc oui, il m'a dit que c'était un hommage à nos anciens. Puis pour moi, c'est capital, en fait. Il faut vraiment revenir à ça, à cette sagesse-là.
1: Ouais.
0: Je pense qu'on est en train de se perdre.
1: Mm-hmm.
0: Et c'est pas pour rien. Ces gens-là sont enracinés. Et il faut s'accrocher à eux. Il faut se rassembler autour d'eux.
1: Puis cette chanson-là, on l'a fait jouer mercredi. Je recevais le philosophe Pierre Bertrand.
2: Mm-hmm.
1: Puis il y a un moment très touchant où il parlait, lui, de son grand-père. Il dit que ça a été un des amours de sa vie, son grand-père paternel, mm-hmm. parce qu'il n'y avait pas la relation avec son père, mais son mm-hmm. grand-père était l'oasis mm-hmm. de paix. Il y a tellement de gens pour qui la personne de confiance, c'est le grand-parent.
2: Ouais, moi, c'était ça aussi. Ma grand-mère, c'est elle qui m'a élevée, mm-hmm. dans tous les sens du mot, élevée,
1: ouais,
2: tu vois, et qui m'élève encore, quand bien même qu'elle n'y est plus. Fait que...
1: ouais.
2: Oh oui, merci tellement d'avoir fait cette chanson, Béris, c'est comme...
1: Puis on salue le texte.
0: Merci Maxime,
1: oui.
0: Le flaguet. Puis sur cette chanson-là, je ne fais que chanter, tu sais, c'est rare.
1: Mm-hmm.
0: Mais c'est Pierre-Philippe Côté, alias Pilou, qui a fait la musique. Puis Maxime... c'est un travail de trio là.
1: Mais j'ai envie de dire que tu es un très beau canal,
2: mm-hmm,
1: Maurice, absolument. Parce que c'est ta voix, c'est ta douceur qui nous porte dans cette interprétation là. Et c'est un hasard, mais ta voix a résonné un peu plus tôt dans la même émission mercredi parce qu'on recevait Marie-Ève Perron pour parler du gouffre lumineux et interprétation de Je pars à l'autre bout du monde qui accompagne un des moments tellement mm-hmm. poignants de la série. Comment mm-hmm. est-ce que tu as réagi toi quand tu as vu ça, Béris?
0: J'ai tellement pleuré là, si vous saviez, je pensais pas pouvoir pleurer autant, mais c'est mon histoire.
1: Mais oui, c'est ça, t'as vécu un cancer du sein.
0: À quelques détails près, tu sais, j'ai vécu ça à 29 ans. Puis là, bizarrement, dans les semaines qui suivaient, j'ai quelqu'un de très proche de moi qui s'est fait diagnostiquer un cancer et qui s'est fait opérer d'ailleurs aujourd'hui. Donc, ça peut pas être plus poignant en fait pour moi de. J'ai eu la chance d'avoir mes chansons dans certaines téléséries, mais celle-là, c'est venu me chercher de façon extrêmement intime.
1: Mmh.
0: Et c'est très, très, très bien fait à tous les niveaux. J'ai écrit d'ailleurs à tous les gens qui ont participé, mais entre autres Marie-Ève Perron, mais c'est l'union de la musique avec une scène marquante. Pour moi, c'est le paroxysme de ce que je peux faire comme artiste. Franchement, c'est la plus belle chose qui peut m'arriver.
1: Ouais, ça nous a fait vivre vraiment beaucoup d'émotions comme téléspectateurs, cette scène-là. Je disais la douceur. Tu sais, c'est un mot qui revient vraiment beaucoup. C'est quoi ton rapport à ce mot-là? Est-ce que tu crois à la puissance de la douceur, Béris? Est-ce que t'es tannée qu'on t'accole ça?
0: Ouais. Ben, pour moi, c'est capital. Ça fait partie de mes grandes, la douceur en amitié, la douceur entre collègues, la douceur entre relations, tu sais, quand on se parle au téléphone, de sentir que quelqu'un est doux, que quelqu'un est bienveillant. Tu sais, je sais que c'est un mot un peu galvaudé, mais je trouve que la douceur est tellement importante et nous amène aussi à s'ouvrir, nous amène à être plus vulnérables, nous amène à être plus en relation les uns avec les autres. Donc pour moi, la douceur, c'est vraiment la première porte du cœur, tu sais, la première porte de l'âme à la limite. Tu sais.
1: Oui.
0: Donc quand on n'est pas doux, quand on est dur, quand on est rigide, quand on est distant, on peut pas avoir des belles relations profondes et significatives avec les autres autour de nous. Donc, pour moi, je pense que, et encore une fois, je pense qu'on a vraiment besoin de ça entre êtres humains, tu sais. C'est une douceur. Moi, je vais au dépanneur à côté de chez moi, puis le monsieur, il est doux. Tu sais, il est doux, il est fin, il est gentil. Tu sais, on n'est pas obligé d'être dans une douceur extrême. Juste une gentillesse, un regard, de reconnaître l'autre, c'est ça. Moi, c'est capital pour moi, oui.
1: Ben, si vous avez besoin de douceur, Béris, vous pouvez aller la voir en spectacle le 29 août à Radun, le 15 septembre au Vert Bouteille à Montréal. Merci d'avoir pris un moment avec nous aujourd'hui, Béris.
0: Ça fait tellement plaisir. Bye bye, Jenny.
1: Je t'aime. Merci beaucoup.
0: Je t'aime aussi. Bye bye.
1: Jenny Salgado, tu restes avec nous parce que j'en ai pas fini avec toi.
2: Oh. Et
1: on se retrouve tout de suite après le bulletin de nouvelles. Il y a également Louane Larobina qui sera avec nous.
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1: C'est Marc Thériault, voici vos informations. La GRC de l'île du Prince-Édouard met en garde contre les messages textes envoyés par votre enfant qui pourraient être frauduleux. La police affirme que des habitants de l'île ont été incités à envoyer des milliers de dollars dans le cadre de cette escroquerie. Toute personne qui croit avoir été victime d'une fraude est encouragée à communiquer immédiatement avec son service de police local et à signaler l'incident au Centre antifraude du Canada. Maintenant, à compter du 1er septembre, la municipalité régionale d'Halifax imposera un tarif fixe pour les fausses alertes, remplaçant ainsi le système de tarification progressive actuel. Les bâtiments résidentiels de 3 logements ou moins devront payer 50 $ par fausse alerte, tandis que le tarif s'élèvera à 300 $ pour les commerces et les grands immeubles résidentiels. La municipalité enregistre environ 5 000 fausses alarmes par année, ce qui entraîne un déplacement inutile des équipes de secours et surcharge les services d'urgence. La Nouvelle-Écosse a signalé ce mois-ci un quatrième décès en détention au cours de l'année civile au centre correctionnel de Burnside. Un organisme de défense des personnes incarcérées tire la sonnette d'alarme sur les mauvais traitements des détenus et presse le gouvernement Houston d'agir. Voici Agathe Boucard.
2: Un détenu est décédé à l'hôpital le 1er août 2026, un jour après avoir subi une urgence médicale à la prison, nécessitant son transport vers le service des urgences locales. C'est le quatrième décès cette année dans une prison provinciale, une situation qui ne peut plus durer, selon la professeure des sciences infirmières à l'Université du Nouveau-Brunswick et directrice du centre de recherche Wellness Within, Martha Payton.
3: Ces personnes sont invisibles. Invisibles pour les cliniciens, pour les proviseurs de santé, membres du gouvernement, pour le public.
2: L'organisme Wellness Within, fondé en 2013, s'est donné pour mission de sensibiliser le public aux graves préjudices physiques, moraux et sociaux liés à l'incarcération à la suite du décès tragique de l'enfant de Julie Bilota, qui affirmait que les gardiens de prison et le personnel médical ont ignoré ses appels à l'aide alors qu'elle accouchait dans sa cellule. Selon Martha Paytner, l'accès aux soins de santé est toujours bien plus compliqué entre les murs des prisons qu'à l'extérieur, car les gouvernements estiment que le bien-être des personnes détenues est moins important que celui des autres citoyens.
3: Mais évidemment, c'est qu'est-ce qu'ils pensent. Mais c'est sûr que nous sommes toutes les humaines, nous avons tous les mêmes droits d'humaines.
2: Wellness Within et d'autres organismes de défense des droits des personnes incarcérées pressent le gouvernement Houston de mettre en place des mesures concrètes pour prévenir d'autres décès en prison. Ici Agathe Boucard, Radio-Canada. Halifax.
1: Maintenant, au Nouveau-Brunswick, des organismes s'inquiètent de voir que les coffres du fonds de fiducie pour l'environnement du Nouveau-Brunswick se vident rapidement, surtout depuis que les consignes de bouteilles ne financent plus l'enveloppe. L'argent disponible pour ce programme, qui permet notamment à des organismes de mieux protéger les milieux naturels du Nouveau-Brunswick, diminue année après année. D'après le ministre provincial de l'Environnement, Gilles Lepage, il restera environ 8 millions de dollars dans ce fonds dès 2027. Le ministre ne semble pas trop inquiet pour les futurs projets en environnement. On l'écoute.
4: Ce qu'on fait tout de suite, c'est qu'on divise un petit peu les annonces parce que, justement, il y a des particularités dans chacune des régions. Et on a fait la péninsule acadienne, là, maintenant on fait le centre de la province et il y en aura d'autres à suivre pour mettre justement en valeur non seulement la valeur monétaire qu'on injecte, mais aussi tout le travail qui est fait par les bénévoles et les organismes sur le terrain pour justement nous aider, à nous, comme gouvernement, à préserver notre environnement naturel.
1: C'était le ministre provincial de l'Environnement, Gilles Lepage. Eh bien, les négociations intensives se poursuivent à Washington, à moins de 24 heures de la fin du sursis accordé par Donald Trump. Eh bien, le ministre Dominique Leblanc rencontre une fois de plus les représentants américains au commerce, Jamison Greer. Sans entente, les nouveaux tarifs de 50% entreront en vigueur à minuit ce soir. Voici les précisions de Juliane Lapointe.
5: Le ministre Dominique Leblanc, chargé du dossier des négociations, est arrivé peu de temps après midi au bureau du département américain du commerce. Il a rapidement salué les journalistes sans faire d'autres commentaires en se dirigeant vers l'intérieur de l'édifice. C'est une autre rencontre avec notamment son homologue Jamison Greer pour tenter de finaliser cette entente qui pourra convenir à Washington et à Ottawa. Très peu de détails sur ce qu'il reste à finaliser. Le ministre Leblanc disait hier à sa sortie d'une rencontre de plus de 3

0: trois heures qu'il constatait un certain progrès, une avancée dans les discussions. En point de presse ce matin, le chef conservateur Pierre Poilievre lui a rappelé comment Carney s'est engagé à être capable de tenir tête à Donald Trump et à protéger l'économie canadienne. Selon lui, ça passe par une entente sans tarif.
1: Non, ce n'est pas acceptable d'avoir une entente qui applique des tarifs uniquement à nos secteurs. M. Carney a promis une bonne entente sans tarif. Il doit livrer.
0: Le gouvernement Carney a déjà préparé le terrain pour faire comprendre aux provinces, aux Canadiens, que l'entente ne sera pas parfaite, que des tarifs vont vraisemblablement rester. L'objectif, c'est que l'on parvienne à trouver un équilibre pour que l'économie canadienne absorbe le coût, tout en conservant une certaine stabilité. Ici Juliane Lapointe, Radio-Canada, Ottawa.
2: Eh bien, c'était vos nouvelles régionales de 15 heures. 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C'était Marc Thériault sur Ici Radio-Canada. Première.
3: À lui seul, il a ébranlé les fondements de la démocratie américaine, instauré un climat de peur et fait la chasse aux communistes. Ici Maxime Coutière. Aujourd'hui, l'histoire. Joseph McCarthy.
4: Gros, ramassé, l'œil petit, un peu bouffi, mais perçant et dur, la voix un peu haute, mais en même temps très profonde, le geste mesuré, massif, lourd, obstiné, écrasant tout sans jamais tenir compte des règles, interrompant sans scrupule ses adversaires avec ses « Mr. Chairman, Monsieur le Président », ne supportant jamais la contradiction ni l'interruption, il accapare littéralement l'écran à lui tout seul.
3: Description du journaliste français Maurice Werther en 1954 au sujet de ce sénateur qui a fait trembler l'Amérique. Car son nom, oui, est synonyme de chasse aux sorcières, une période peu glorieuse pour les États-Unis, obsédée par la guerre froide et la présence de sympathisants communistes. Durant deux ans, le sénateur McCarthy va les traquer et les pourchasser, bafouant au passage les règles de droit les plus élémentaires. Sous sa gouverne, les suspects sont partout, chez les fonctionnaires, à Hollywood ou dans l'armée.

0: Qu'est-ce que c'est?
1: Un serment de loyauté envers l'Amérique. Murrow l'a signé.
0: Murrow l'a signé? Si tu refuses de signer, ça nous crée des ennuis.
1: Si je refuse, je serai viré, c'est évident.
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7: La bande-annonce du film Good Night, Good Luck en 2005, réalisation de George Clooney, film qui racontait justement les années de macartisme aux États-Unis et le combat du journaliste Edward Murrow qui finira par le faire tomber. Alors pour nous en parler, mon invité, Karine Prémont, elle est professeure à l'école de politique appliquée de l'Université de Sherbrooke, membre de l'Observatoire sur les États-Unis de la chaire Raoul Dandurand. Bonjour Karine.
8: Bonjour Maxime.
7: À la base, McCarthy, un obscur sénateur qui aura quand même, on peut le dire, oui, marqué l'histoire, puis même donné son nom à une époque. Alors c'est qui, Joseph McCarthy?
8: McCarthy, c'est effectivement un sénateur républicain du Wisconsin. C'est quelqu'un qui fait plutôt profil bas, mais c'est quelqu'un qui est plutôt ambitieux, qui est charismatique, mais surtout, c'est un farouche opposant aux communistes, un farouche opposant à l'URSS, et il va vraiment saisir cette occasion du conflit naissant entre les États-Unis et l'URSS pour s'imposer, pour faire sa place, pour laisser sa marque au sein du Congrès américain. Et à partir du début des années 50, là, il va dénoncer sur toutes les tribunes les communistes, mais surtout va instiller cette idée selon laquelle il y a une infiltration communiste à l'intérieur de la société américaine, du gouvernement américain. Il va pendant plusieurs années dire, j'ai une liste de noms de personnes qui sont des sympathisants communistes, qui travaillent pour le gouvernement. Il faut faire quelque chose, il faut régler ce problème-là, il faut expurger la société américaine de ces communistes.
7: Parce que bon, il y a le contexte, vous l'avez dit, on est dans les années fin 40, début 50, en pleine guerre froide, il y a un climat de paranoïa qui s'installe, la peur des communistes. Ce qu'on avait fait plutôt avec les nazis, mais en fait, les nazis, on est passé aux communistes, là.
8: Ben effectivement, parce que vous l'avez dit, fin des années 40, début des années 50, c'est vraiment le début de la guerre froide. C'est la période des premiers accrochages entre les États-Unis et l'URSS. On peut penser, par exemple, à Berlin, où il y aura les blocus qui vont s'installer en 1948. Mais c'est aussi, en 49, la perte de la Chine aux mains des communistes, bien évidemment. Mais c'est surtout la crainte du nucléaire. Les États-Unis, on le sait, ont la bombe atomique depuis 1945. L'URSS va l'obtenir en 1949. Alors là, on commence à s'inquiéter de cet ennemi, de ce nouvel ennemi qui est devant nous. Et ce qui va alimenter cette paranoïa-là, c'est le fameux procès des époux Rosenberg, Julius et Ethel, des membres du Parti communiste des États-Unis. Ils travaillaient au laboratoire de Los Alamos, où on fait les recherches militaires, dont les recherches atomiques. Mm-hmm. Ils seront arrêtés en 1950 parce qu'on va les accuser d'espionnage atomique au profit des Soviétiques. On va les accuser, en fait, d'avoir vendu les secrets de la bombe atomique aux Soviétiques. Et donc, on va les rendre responsables, d'une certaine façon, d'avoir causé l'agression communiste en Corée. On se rappelle que la guerre de Corée, c'est 1950-1953, et d'être, de cette façon-là, indirectement responsable de plus de 50 000 morts. Alors, ils vont être accusés, ils seront condamnés, ils seront exécutés en 1953. Et ce procès-là, même si la culpabilité, au moins de Julius, est claire, celle de sa femme, ça l'est beaucoup moins, mais ce qu'on voit, c'est vraiment les irrégularités du procès, où, justement, on va finir par les condamner. Là, sur la base de pas grand-chose. Donc, c'est ça qui va lancer, si on veut, cette chasse aux communistes, cette chasse aux sorcières.
7: Oui. Parlant des idéologies, une des premières cibles visées, c'est Hollywood. Alors, pourquoi Hollywood?
8: Ben, Hollywood, parce que beaucoup de gens dans le milieu du cinéma, dans le milieu de la culture en général, sont plutôt à gauche, sont plutôt progressistes. Plusieurs se sont affichés comme des socialistes, voire des communistes. Il faut dire que le Parti communiste aux États-Unis n'est pas très populaire, contrairement à ce qui va se passer en Europe, par exemple, dans l'après-guerre. Mais il y a quand même toute une mouvance progressiste et ce sont surtout les gens du milieu de la culture qui incarnent cette gauche-là. Et donc, on va faire un amalgame un peu douteux entre être à gauche, être progressiste et être communiste. Et c'est pour ça qu'on va partir à la chasse des communistes d'Hollywood. Et ça, c'est une commission de la Chambre des représentants qui va faire ça. Et McCarthy, lui, va reprendre, qui est au Sénat, va reprendre un peu au bon ces enquêtes qui seront menées au départ par dans le milieu du cinéma.
7: Ouais, toujours bon, hein, sur la base de suspicions, hein, puis parfois sous la base de rumeurs, puis parfois aussi parce qu'on refuse de collaborer. Ce sera le cas de... Il y a un cas célèbre, les 10 d'Hollywood, en 1947.
8: Absolument. En 1947, il y a des accusations qui vont être portées contre 10 réalisateurs, scénaristes, acteurs, considérés évidemment très à gauche. Et ces gens-là vont refuser de répondre aux questions de la commission d'enquête de la Chambre des représentants, vont invoquer leur droit au premier amendement, donc à leur liberté d'expression. Et ça va mener, en fait, à des dénonciations publiques. Ça va mener, en fait, à plusieurs de ces créateurs-là à quitter même les États-Unis, se diriger vers l'Europe. C'est le cas notamment de Charlie Chaplin.
7: Oui, ben oui,
8: c'est le cas d'Orson Welles également. Et les autres vont être considérés très rapidement comme des pestiférés. Il n'y a plus personne qui va vouloir travailler avec eux de crainte, en fait, d'être eux-mêmes accusés d'être des sympathisants communistes. Alors, ça crée une paranoïa extrêmement aiguë au sein du milieu du cinéma parce que là, ben, ces gens-là se retrouvent du jour au lendemain de plus pouvoir travailler et il y a cet exode des créateurs d'Hollywood vers l'Europe.
7: Et parmi ces victimes, Joseph Mankiewicz, réalisateur de renom, hein, qui va le raconter plus tard, beaucoup plus tard en ces mots, on est en 1981 dans les archives de l'INA en France.
9: 1950, 51, in the early 50s, this was the time of Joseph McCarthy.
10: Au tout début des années 1950, c'était l'époque de McCarthy. C'était l'époque pendant laquelle la menace imaginaire d'une attaque communiste contre le système américain a été gonflée jusqu'au délire par ce cinglé de McCarthy.
9: By this madman McCarthy, and it is difficult to understand how a country so enormous.
10: Et il est difficile de comprendre comment un pays aussi énorme a pu être soudain saisi par l'angoisse et l'obsession d'être attaqué comme un petit pays d'Amérique du Sud. À mon sens, c'était une réaction d'après-guerre.
7: Le cas de Joseph Mankiewicz, réalisateur, hein, qui parle de cette espèce de climat de paranoïa qui s'est installé à Hollywood, où tout le monde devient suspect, puis même la délation aussi qui s'installe. Alors, une fois Hollywood expurgé, nettoyé, c'est le tour des fonctionnaires fédéraux. Et ça, c'est plus compliqué parce que, évidemment, c'est beaucoup de monde. Mais on estime quand même que de 1947 à 53, il y a 30 000 employés gouvernementaux qui seront comme ça sous enquête pour activités subversives.
8: Oui, c'est beaucoup de monde. Et activités subversives, là, c'est un terme qui veut dire plusieurs choses. Oui, accointance communiste, par exemple, mais aussi conduite sexuelle jugée immorale.

0: beaucoup d'homosexuels, par exemple, qui vont être dénoncés publiquement, qui seront l'objet aussi des persécutions de McCarthy, parce qu'on va juger que leurs mœurs sexuelles les met à risque d'être l'objet de chantage, par exemple. Mmh, ouais. Et c'est pour ça qu'on va les poursuivre. Mais aussi, les utilisateurs de drogue, par exemple, vont aussi être dans le collimateur de McCarthy. Et donc, milieu gouvernemental, milieu scientifique aussi, parce qu'il faut se rappeler que même Robert Oppenheimer va être l'objet d'accusations par McCarthy. On se rappelle que c'est le directeur scientifique du projet Manhattan, conseiller important de la Commission de l'énergie atomique des États-Unis. Il va être convoqué en 1954 devant la Commission McCarthy parce qu'on va l'accuser d'espionner en faveur de l'URSS, de vendre des secrets atomiques à l'URSS. On va lui reprocher aussi d'avoir des amis ou des proches membres du Parti communiste, ou en tout cas avoir un penchant pour l'idéologie communiste. Et on va lui retirer son habilitation de sécurité. Et donc, à toute fin pratique, on va l'empêcher de travailler. Mmh. Et ça ressemble un peu plus à une vendetta. Et c'est là que les gens vont commencer à voir un peu les limites de ce que McCarthy fait, parce que ça ressemble vraiment à une volonté d'empêcher Oppenheimer de s'exprimer. On le sait, Oppenheimer a une personnalité extrêmement polarisante. Oui. Il est sans cesse au cœur de conflits entre les militaires et les civils aussi, parce que on s'entend pas sur la façon de gérer les questions nucléaire. Alors, on a vraiment l'impression que McCarthy s'en prend personnellement à Oppenheimer pour ce qu'il est, non pas nécessairement pour des raisons idéologiques, mais ça démontre bien l'obsession anticommuniste de McCarthy, qui a pas de limite, parce que c'est lui qui gère tout. Là, c'est lui qui va signer seul les assignations à comparaître des témoins. Il va les envoyer à la dernière minute pour déstabiliser les gens. Il va décider quels journalistes peuvent être présents aux audiences, parce qu'il faut rappeler que les audiences sont télévisées.
1: Oui, c'est extrêmement important, ça, parce que bon, d'une part, il exerce son rôle avec zèle, puis il recule devant aucune méthode, y compris les plus malhonnêtes, hein, espèce de chantage. Ouais. Mais c'est aussi quelqu'un de charismatique, de flamboyant, qui peut paraître sympathique. Pis c'est comme ça qu'il arrive à séduire l'opinion publique aussi, parce que d'une part, il cartonne à la télévision. Il y a ce sujet, à nouveau, Maurice Werther, en 1954, journaliste français, qui décrit à ce moment-là le phénomène Joseph McCarthy.
2: Entre autres particularités remarquables, le sénateur McCarthy détient celle d'être sûrement l'homme le plus vu depuis quelques mois sur les écrans de la télévision américaine. Il y a mis du sien. Sa controverse avec l'armée l'a porté et maintenu pendant des mois, tous les jours, au premier plan de l'actualité politique américaine. L'enquête du sous-comité sénatorial sur les accusations mutuelles de l'armée et du sénateur était télévisée en direct du matin au soir, ce qui durait 5 heures environ par jour. Ce fut une fureur en Amérique, au moins les premiers jours. On ne faisait plus rien dans les bureaux. On regardait McCarthy. S'il n'y avait pas la télévision au bureau, on ne déjeunait plus, même pas du sandwich traditionnel. L'heure du déjeuner se passait dans un bar ou tout autre lieu avec télévision.
1: Oui, c'est important, ça, parce qu'il est vu à ce moment-là comme une espèce de justicier, puis ses travaux sont suivis par des millions de personnes en direct à la télévision.
0: Absolument, parce qu'il est vu comme un patriote, il est vu comme quelqu'un qui veut protéger les institutions gouvernementales américaines des communistes. Les Américains, au début, sont assez d'accord avec ces méthodes-là, dans le sens où on comprend bien cette crainte communiste. Mais à un moment donné, il va trop loin, notamment en s'en prenant à l'armée en particulier. Oui. C'est là où les gens vont commencer à dire, et même les autres membres de la commission, par exemple, il est très proche de Robert Kennedy, qui est membre de la commission, mais même Kennedy va finir par le dénoncer en disant, mais il va trop loin, là, c'est exagéré.
1: Oui, parce que bon, s'attaquer à l'armée, là, c'est un gros morceau, d'une part, ce que ça représente dans la psyché collective américaine, mais aussi, il y a là des gens qui trouvent qu'effectivement, là, il va beaucoup trop loin, il y a une espèce de climat de paranoïa qui s'installe, là.
0: Oui, parce qu'il demande à des officiers, essentiellement, de dénoncer leurs collègues, de dénoncer les activités communistes des autres membres de l'armée. Ils se font insulter, les officiers qui décident d'aller à la commission. Et surtout, McCarthy va les menacer à différents moments d'être envoyés en cour martiale s'ils ne disent pas la vérité. Autrement dit, s'ils ne disent pas qu'ils sont communistes ou qu'ils connaissent des communistes, ils se font menacer de cour martiale. Alors évidemment, c'est d'ailleurs là qu'un des avocats de l'armée va dire, monsieur, vous n'avez aucun sens de la décence. Qu'est-ce qui vous amène à aller aussi loin et de remettre évidemment en question le patriotisme de l'armée? C'est un peu trop fort de café, là.
1: Mmh, effectivement. Il y a des voix qui s'élèvent aussi dans la classe médiatique, hein, Edward Murrow. Oui. Journaliste vedette à l'époque, qui dira ceci, discours qui va demeurer célèbre en mars 1954.
3: We must not confuse dissent with disloyalty. We must remember always that accusation is not proof, and that conviction depends upon evidence and due process of law.
4: Il ne faut pas confondre dissidence et déloyauté. Il faut toujours se rappeler qu'une accusation n'est pas une preuve et que la condamnation repose sur des preuves et le respect des procédures légales. Nous ne vivrons pas dans la crainte les uns des autres. Nous ne nous laisserons pas entraîner par la peur dans une ère de déraison si nous puisons au plus profond notre histoire et nous souvenons que nous ne descendons pas d'hommes craintifs ni d'hommes qui craignent d'écrire, de parler, de s'associer et de défendre des causes impopulaires. Ce n'est plus le moment d'appliquer la méthode du sénateur McCarthy et de ceux qui l'approuvent. Nous pouvons renier notre héritage et notre histoire, mais nous ne pouvons pas nous soustraire à la responsabilité des conséquences.
1: Les paroles immortalisées dans le film de George Clooney. Alors, les journalistes, on l'entend, vont sonner l'alarme. Puis il faut encore le dire, à leur risque et péril, parce que s'attaquer à MacArthur à ce moment-là, alors qu'il est tout puissant, c'est s'exposer à des représailles, là.
0: Absolument, et c'est pour ça que la plupart des journalistes le font à mots couverts, et justement parce qu'ils se disent, ben, je serai le prochain dans le collimateur de McCarthy si je le fais un peu trop directement. Mais c'est la force du nombre à un moment donné qui va l'emporter, parce qu'il y a de plus en plus de dénonciations, bien sûr de critiques de journalistes, des médias, mais aussi justement les autres membres élus de la commission, et aussi le président Eisenhower va commencer à critiquer en privé les agissements de McCarthy. C'est son vice-président Richard Nixon qui a par ailleurs été aussi lié à la chasse aux communistes au début de cette période-là, mais qui va dénoncer publiquement McCarthy en disant McCarthy ne travaille plus pour la société américaine, ne travaille plus pour les États-Unis, il travaille pour lui-même, pour son propre bien, et il faut que ça s'arrête. Et ça a été ça un peu le point tournant, si on veut, du pouvoir ou de l'influence de McCarthy.
1: Oui. La force du nombre, vous l'avez dit, mais vous avez cité plutôt cet avocat de l'armée, Joseph Welch, hein, qui va lui aussi s'opposer au sénateur McCarthy, mais en ce moment-là, en direct à la télévision durant les travaux de la commission, et ce sera effectivement un point tournant.
5: Until this moment, Senator, I think I never really gauged your cruelty or your recklessness. If it were in my power to forgive you for your reckless cruelty, I would do so. I like to think I'm a gentleman, but your forgiveness will have to come from someone other than me.
6: Mr. Chairman.
1: Traduction libre jusqu'à ce moment précis. Je pense sincèrement, monsieur le sénateur, que je n'avais jamais évalué correctement votre cruauté et votre témérité. J'aime à penser que je suis un gentleman, mais si un jour il nous faut vous pardonner, sachez que votre pardon viendra de quelqu'un d'autre que moi. Et puis, il ira, oui, effectivement, de cette phrase devenue célèbre.
7: Let us not assassinate this lad further. Look, you've done enough. Have you no sense of decency, sir, at long last? Have you left no sense of decency?
1: N'avez-vous pas le sens de la décence? Et pour la première fois ce jour-là, peut-être en direct à la télévision, le public va voir Joseph McCarthy ébranlé, en perte de sa superbe. Puis finalement, il finira par être évincé. Mais qui va l'arrêter? Comment il arrête?
0: Ben en fait, il y aura une motion de censure contre lui. Donc, ce sont les sénateurs qui vont déposer une motion de censure contre lui en juillet 54, en disant, ben c'est bien beau la chasse aux communistes, peut-être que c'est tout à fait noble et nécessaire, mais il faut le faire effectivement, comme le disait l'avocat de l'armée, avec des procédures qui sont légales, qui sont correctes et non pas sur la simple base de dénonciation. Alors, la motion de censure va être adoptée et c'est là justement où McCarthy va quitter les projecteurs. Il va continuer à se promener un peu sur plusieurs tribunes. Il va finir par accuser les hauts dirigeants politiques américains, dont le président Eisenhower lui-même, d'être de connivence avec les communistes. Et là, ça va évidemment lui faire perdre le peu de crédibilité qui lui reste. Il va sombrer dans l'oubli, comme je le disais. Il va rester sénateur jusqu'à sa mort, pas longtemps après, en 57, à l'âge de 49 ans seulement. Mais c'est vraiment quelqu'un qui va être aux marges du pouvoir là, pour la suite des choses.
1: Oui, il finit seul, dépressif, alcoolique. Hein, exactement. Il est mort d'une cirrhose du foie. À un an, je somme toute, assez jeune, mais après avoir fait beaucoup de dommages. Mais en même temps, c'est assez curieux parce que on en parle, puis c'est resté dans l'histoire. Mais son passage, c'est bref quand même, c'est quelques années à peine.
0: Ben c'est 2 ans essentiellement. Ouais. Donc la commission McCarthy, c'est 53-54. Comme je le disais, il y a eu la commission de la Chambre des représentants un peu avant. Il y a eu une autre commission là, un peu plus liée aux ressources humaines du gouvernement. Mais la commission McCarthy elle-même, c'est 2 ans, mais ça a drôlement marqué les esprits.
1: En ayant fait, faut-il le dire, hein, des milliers de victimes innocentes sur la base de suspicion, parce que c'est ça aussi. C'est des fonctionnaires fédéraux, c'est des soldats, c'est des milliers de personnes comme ça, là, qui ont, c'est été, des qui gens... ont été des victimes du macartisme.
0: Bien sûr, puis ce sont des gens, par exemple, des homosexuels ou des consommateurs de drogue qui vont se retrouver avec leur nom dans les journaux, dans les médias, à une époque où

0: c'était pas très bien vu. Sont des gens qui vont se retrouver objet de menaces de mort, par exemple, vont perdre leur emploi, vont tout perdre là, pour rien, essentiellement.
1: Comment on peut l'expliquer, ça? Qu'un seul homme, un sénateur obscur comme lui, a eu autant de pouvoir.
0: Ben c'est toujours la rencontre entre un moment et une personne et justement ce début de guerre froide, cette paranoïa là, cette méconnaissance qu'on a de notre adversaire aussi, parce que c'est ça, les soviétiques, on les connaît pas, on sait pas trop ce qu'ils veulent, c'était nos amis il y a pas très longtemps et là soudainement il faut s'en méfier. Donc il y a cette espèce d'inconnu là à l'égard de nos adversaires et une personne qui prend un peu ce rôle de chevalier en disant moi je vais vous protéger contre ces gens. On voit ça à quelques moments dans l'histoire, cette conjoncture-là d'événements et de personnes. Mmh. On l'a revu peut-être après les attentats du 11 septembre 2001, par exemple, où la paranoïa contre, à ce moment-là, à l'égard des musulmans, des arabes, était très, très forte. Et on acceptait à ce moment-là à peu près n'importe quoi au nom de la sécurité nationale, au nom de la protection de la sécurité nationale. Les Américains ont accepté des entorses importantes à la liberté d'expression, par exemple. Et il y a des parallèles à faire aussi avec la période actuelle.
1: Oui, ben c'est ce que j'allais vous dire, parce qu'un seul homme qui a beaucoup de pouvoir et puis qui ébranle les fondements de la démocratie américaine, malgré les grandes institutions, ça nous rappelle quelqu'un quand même là.
0: Ça nous rappelle quelqu'un, le président Donald Trump, pour ne pas le nommer, parce que l'administration Trump s'attaque, par exemple, à la liberté d'expression, à la liberté de presse. On dénonce des gens comme étant des ennemis de l'État, comme étant des communistes, comme étant des socialistes, comme étant des gens qui ne sont pas patriotes, comme étant des ennemis. Alors forcément, et justement, l'administration Trump aussi fait le tri entre les bons journalistes et les mauvais journalistes entre guillemets, s'en prend à Hollywood, s'en prend à tous ceux qui le critiquent d'une certaine façon. Et c'est amusant d'une certaine façon de voir comment David Letterman a répondu à ça lors de la dernière émission de Stephen Colbert qui a perdu son émission justement sous les pressions de l'administration Trump en répétant les mots de Murrow en disant good night and good luck à la fin de l'émission avec un petit juron bien senti pour montrer justement qu'il y a un parallèle entre ces deux époques.
1: Ouais. On va terminer là-dessus, mais quel regard on pose aujourd'hui et pendant les décennies suivantes aux États-Unis sur cette période qui est probablement l'une des plus sombres de l'histoire moderne américaine?
0: Mais c'est pas une période dont on parle beaucoup, en tout cas, dans les années qui suivent, dans les années immédiates, parce que les Américains, comme beaucoup d'autres peuples, j'imagine, ont tendance à mettre un peu le couvert sur les événements un peu dramatiques. On l'a fait après la guerre du Vietnam, par exemple. Ça a pris du temps avant qu'il y ait des films, avant qu'il y ait des histoires racontées sur cette période-là. Mais justement, avec l'administration Trump, la première, la deuxième, on commence à voir des parallèles. Et là, on ressort un peu des boulamites pour essayer de tirer des leçons, en fait, de cette période-là, de voir que, justement, le Congrès aurait eu un pouvoir de museler avant ça. McCarthy ne l'a pas fait pour toutes sortes de raisons, et c'est un peu le reproche qu'on pourrait faire au Congrès actuel, en fait.
1: En tout cas, une période, oui, qui aura marqué l'histoire, de courte durée quand même, mais il a donné son nom à cette période. Joseph McCarthy, sénateur, et puis cette chasse aux sorcières, faut-il le rappeler, le nombre hein, quand même, qui est assez impressionnant, ne serait-ce que dans l'appareil d'État américain, 30 000 personnes qui ont été comme ça, interrogées ou autres parce que considérées comme suspects pour activités subversives. Mon invité, Karine Prémont, elle est professeure à l'École de politique appliquée de l'Université de Sherbrooke, membre de l'Observatoire sur les États-Unis de la chaire Raoul Dandurand. Elle nous parlait d'ailleurs depuis nos studios à Sherbrooke. Merci beaucoup, Karine.
0: Merci à vous.
1: Merci également à toute l'équipe d'Aujourd'hui l'Histoire. Ben, tiens, on va se laisser, vous avez cité plutôt ces fameuses paroles restées célèbres de ce journaliste, Edward Murrow. Good night, good luck. Ici Maxime Coutier. Au revoir.
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1: Bonjour et bienvenue, c'est la Mouvée du 21 août 2026, déjà vendredi, la semaine a passé très très vite, mais c'est un lieu commun de dire ça maintenant, toutes les semaines passent vite. Même ma fille, quand elle était jeune, disait « Ah mon Dieu que ça passe vite, que le temps passe vite », alors que moi quand j'étais jeune, je ne disais jamais ça. Il y a quelque chose en rapport avec la multiplication des sollicitations, des technologies, des vidéos courtes, de la vitesse de l'information, le rythme de vie, la perception du temps qui est plus tout à fait la même, ce qui fait que même les jeunes se parlent comme des petits vieux aujourd'hui en disant « Oh, ça passe vite, la vie passe vite », et c'est ça. Il reste qu'on est déjà vendredi puis la semaine a passé en un clin d'œil. J'espère qu'elle a été bonne pour vous. C'est donc l'édition du vendredi de la Mouvée. On est ensemble jusqu'à 18h. Moi, je suis encore avec vous. Je m'appelle Stéphane Garneau. Je suis encore avec vous pour une semaine après ça. Et puis ensuite, Nathalie Guédry sera de retour pour reprendre son fauteuil et son bureau aussi. Elle m'a prêté son bureau pendant... j'ai un petit ménage à faire avant mon départ. Aujourd'hui à l'émission, on va parler dans un instant avec une jeune artiste du jeu vidéo. Elle s'appelle Emma Kucha et elle travaille sur un nouveau jeu vidéo fabriqué ici à Halifax qui s'appelle Out of Office. Elle va nous expliquer ce que c'est un peu plus tard. Ma collègue Lucie Souvanavong va être avec nous pour nous parler de cette nouvelle pratique ou relativement nouvelle pratique de pré-vente dans le domaine du cinéma. C'est sûr que dans le domaine du théâtre ou des spectacles de musique sur scène, ben on pré-vend depuis très très longtemps, mais au cinéma maintenant, quand il y a un film événement qui s'en vient, là, l'Odyssée, Dune, ou je sais pas moi, un James Bond d'une autre année, ben là on met les billets en vente très très tôt, ça permet de faire du marketing et aux fans, aux maniaques, de s'acheter un billet 3 mois à l'avance. On va retrouver à Charlottetown mon collègue journaliste Raphaël Caron un peu plus tard. Il a assisté aujourd'hui au défilé de la Gold Cup and Saucer, 67e édition de cette course de chevaux, et ben le party était pris dans les rues de Charlottetown cet après-midi et il était là, lui, sur place. Il a enregistré des bouts de conversation avec des gens qui participaient à la fête. C'est toujours pas réglé entre Ottawa et Washington concernant le commerce entre les deux pays. On va entendre Daniel Thibault faire le point un peu plus tard dans l'émission. On va parler de la gestion des déchets au Canada. Tous les 2 ans, Statistique Canada diffuse des données sur l'élimination des déchets par les ménages. Alors, on va y aller par province. On va surtout s'intéresser aux provinces de l'Atlantique, donner un aperçu global de la chose et voir quelle province est une bonne élève, quelle province est une mauvaise élève. On verra ça tout à l'heure. Fred Harding va être avec nous, qui anime vos matins ces temps-ci. Il a préparé un reportage long sur le procès très très médiatisé à l'époque de Tupac Shakur, et il vous expliquera tout à l'heure pourquoi il est revenu là-dessus. Et puis ça va être ça pour l'instant. Il y a toutes sortes de choses, juste une ou deux mentions sportives, parce que justement je l'ai mentionné, c'est la fin de semaine du Gold Cup and Saucer à Charlottetown, donc la plus prestigieuse course de chevaux sous harnais. La course elle-même, là, aujourd'hui, c'était la fête. Il va y avoir une course éventuellement, c'est demain soir. Et donc, ça pourrait être intéressant pour les gens qui sont à Charlottetown ou à l'Île-du-Prince-Édouard d'aller faire un tour. Et puis, il y a 3 championnats nationaux de baseball qui se poursuivent aujourd'hui. Ici, dans les Maritimes, la Coupe Ray Carter des 15 ans et moins à Summerside, à l'Île-du-Prince-Édouard, le championnat masculin à Miramichi et le championnat féminin des 16 ans et moins à Moncton. Les 3 compétitions se poursuivent jusqu'à dimanche. On va écouter Chloé Leclerc et ensuite je vais m'entretenir avec une jeune artiste du jeu vidéo, Emma Kucha.

0: Vous avez sûrement entendu parler de la fermeture du studio de jeux vidéo Ubisoft à Halifax. C'était en janvier dernier. Un peu plus de 70 employés avaient perdu leur emploi. Ben, certains des anciens employés ont décidé de fonder leur propre studio de jeux vidéo. Il s'appelle Besong. Et ils viennent de sortir la démo de leur premier jeu, le jeu Out of Office. Pour nous en parler, on reçoit l'artiste d'environnement 3D du jeu, Emma Kucha. Emma, bonjour.
1: Bonjour, François.
0: Emma, expliquez-nous un peu, c'est quoi votre travail? Vous, c'est quoi une artiste environnementale? On dit junior ici, parce que vous venez de rentrer, là, vous sortez de l'université, vous venez de rentrer dans la compagnie. Alors, qu'est-ce que vous faites exactement dans la conception du jeu?
1: Oui, donc c'est mon premier fois de travailler dans une équipe comme ça, et mes tâches sont vraiment comme placer les choses dans le jeu, dans l'environnement du jeu. Donc, chaque fois que quelqu'un va entrer dans le jeu, jouer, et il voit comme un arbre dans une place spécifique, ou comme des fleurs, ou comme chaque roche ou rivière, c'est moi qui décide où les objets dans le jeu vont s'être placés pour être plus intéressant quand on joue le jeu.
0: Okay. Est-ce que vous participez malgré tout? J'imagine qu'il y a des discussions pour la conception, on réfléchit à ce qu'on va faire, aux objectifs qu'on veut donner au jeu. Est-ce que vous participez aux discussions?
1: Oui, définitivement. L'équipe, c'est vraiment petit, comme juste 6 de nous qui sont en train de travailler comme full-time. Je ne sais pas comment le dire en français, mais beaucoup de communication se passe entre nous. Un peu de mes tâches, c'était de conceptualiser comment le jeu va regarder aussi, comme leur style des dessins avant de créer des modèles en 3D. Donc, c'est un petit pipeline. Ça commence avec like, des dessins, puis ça va à

0: créer des modèles 3D et puis on les place dans le jeu. Et puis les programmeurs font ce que les programmeurs font. Je ne sais pas cette partie-là.
1: Et je sais que vous n'étiez pas de l'équipe d'Ubisoft, mais vous savez pas, probablement, puisque vous avez eu des conversations avec vos collègues, la différence entre travailler pour une grande entreprise comme celle-là, qui a des dizaines et des dizaines d'employés, et une entreprise beaucoup plus modeste comme la vôtre, où il y a quelques personnes. J'imagine qu'on n'opère pas de la même manière.
0: Les différences pour moi, ça semble comme il y a des choses, des tâches qui sont désignées juste à une personne. Donc, une personne fait un job et puis c'est tout. Mais dans des équipes qui sont plus petites comme la nôtre, on fait plusieurs différentes tâches. Donc, par exemple, pour moi, j'ai dit que je fais des scènes de conception et comme puis des modèles 3D et puis on le place dans le jeu. Mais si je pense que si je travaillais dans une équipe plus grande comme Ubisoft était, j'aurais seulement placé les objets dans le jeu, comme juste une tâche pour, par personne, car il y a assez de personnes pour faire chaque
1: Ouais.
0: travail individuel. Oui.
1: Mais sauf que peut-être que pour votre apprentissage personnel, c'est mieux de travailler en équipe comme celle-là, en petite équipe, puisque vous touchez à plus de choses.
0: 100%. C'est honnêtement, c'est vraiment fun juste d'être comme tous au même niveau un peu comme quand les gens comme qui viennent d'Ubisoft, ils n'ont jamais créé une business dans leur vie. Donc c'est vraiment des premières fois pour toutes les tâches et toutes les choses qu'on fait. Donc chaque étage qu'on entre ensemble, on va parler de comme chaque différente chose et il y a des tâches qui prennent plus de temps que si on était une plus grande équipe, mais ça, c'est OK.
1: OK. Ben c'est bien. Puis ce qui est vrai pour vous,
0: Oui,
1: c'est vrai pour tout le monde. Parlons un petit peu du jeu Out of Office. Là, il y a une démo qui est disponible. Pouvez-vous nous expliquer un peu le jeu?
0: oui, OK. Donc, l'idée du jeu, c'est qu'il y a un groupe de comme quatre gestionnaires comme des employés. L'idée, c'est comme leur emploi, on leur donnait une team building, team
1: Ouais.
0: works, sorte de comme pizza party, comme cette kind of chose.
1: Ouais.
0: Ouais. Et l'idée, c'est que chaque jour de camping, ça devient plus difficile. Donc, chaque soirée, le forêt qu'ils se rendent n'est pas si gentil ou belle ou jolie ou facile de naviguer qu'ils ont pensé en premier. Donc, peut-être il y a des ours qui viennent ou comme le Bigfoot ou quelque chose comme ça. Mais il y a des tâches qu'ils ont besoin de faire ensemble. Mais pour les achievements ou quelque chose through Steam,
1: Ouais.
0: pour le, ouais, il y a des tâches que les gens peuvent sabotage les autres dans leur équipe et tout ça. Donc, c'est un peu comme communauté, mais aussi on va être des
1: Ouais.
0: ennemis. So, c'est very, c'est drôle.
1: C'est un jeu multijoueur mais qui se déroule en Nouvelle-Écosse. Donc, l'environnement de la Nouvelle-Écosse a son importance, là. Vous avez tenu à ce que on reconnaisse la province.
0: Oui, exactement. C'est basé, l'environnement, c'est basé sur le parc Kedji ici. Donc, beaucoup de camping se passe là et on a essayé d'inclure comme des types de plantes ou types d'arbres que vous serez voir, vous voudriez voir dans cette forêt. Aussi, je pense que on va inclure d'autres petites choses, mais je ne sais pas encore les exactes choses. C'est plus ça. Les gars qui sont un peu plus haut, comment qu'ils le
1: Oui, oui,
0: savent?
1: oui. Mais c'est pas parce que ça se déroule en Nouvelle-Écosse que ça intéressera pas des utilisateurs d'ailleurs au pays ou dans le monde éventuellement s'il y a une mise en marché importante. Donc, c'est la Nouvelle-Écosse qui va se promener à travers le monde si le jeu est un succès, là.
0: Oui, exactement. C'est vraiment cool pour voir quelque chose uniquement Nouvelle-Écosse, car je pense que pas beaucoup de Canadiens pensent à Nouvelle-Écosse quand ils pensent à propos des jeux vidéo et des choses comme ça. Donc, je suis vraiment hâte d'être

0: sur ce projet et qui va implémenter des choses uniquement d'ici. Car c'est vraiment belle ici.
1: Emma, quand est-ce qu'on va pouvoir retrouver la version complète finale du jeu Out of Office?
0: Moi, je pense que c'est 2027. Donc, maintenant, il y a une test à jouer sur Steam. S'il y a des gens qui sont intéressés, vous pouvez demander pour un code et vous pouvez faire du playtesting pour du feedback pour nous. Mais oui, le jeu final, je pense, va être Ouais.
1: Alors, Emma Kucha est artiste junior d'environnement 3D. Elle a travaillé sur le projet Out of Office, dont la démo est disponible en ce moment. Le produit final sera remis en marché un peu plus tard en 2027. Tout ça, conçu et réalisé par l'entreprise Bestzong. Merci beaucoup, Emma, d'avoir pris quelques minutes pour nous en parler.
0: Oui, merci à toi.

C'était Jaffa avec la pièce En détresse. Il est 15h50, 16h20 à Terre-Neuve. Le 17 juillet dernier, le film de Christopher Nolan, L'Odyssée, a battu tous les records. Les billets pour les projections IMAX 70 mm s'étaient envolés bien avant l'arrivée.

0: en salle. Même aujourd'hui, l'attente se compte encore en semaines dans certaines villes pour accéder à un visionnement, à une projection dans ce format-là. Là, un nouveau long métrage qui utilise la technologie suscite déjà beaucoup d'enthousiasme et d'engouement avec l'annonce de sa pré-vente depuis quelques jours. Ma collègue Lucie Souvanavong est là pour nous en parler. Lucie, bonjour.
1: Allô Stéphane.
0: Et vous avez déjà votre billet, vous, c'est fait là.
1: Oui, le billet est secure, tout va bien. Je sais où je serai le 20 décembre.
0: Ben là maintenant, tout le public de la radio de Radio-Canada.
1: Tout le monde le sait.
0: Vous allez être. Donc, c'est une pratique relativement nouvelle pour le cinéma que la prévente. C'est comme un argument de marketing.
1: C'est pas une pratique qui est tant nouvelle que ça. Ça existe depuis quelques années. On a aussi les phénomènes de films Marvel, où je sais qu'il y a aussi des préventes. Mais on dirait que avec l'Odyssée et avec Dune 3 maintenant, c'est devenu comme une folie. C'est pas juste quelqu'un qui prend des billets et puis chacun a son billet et puis c'est ok. C'est genre tout le monde se rue sur les billets des mois en avance.
0: Voilà, c'est un film événement. Mais c'est relativement récent pour quelqu'un qui est vieux comme moi. Pour
1: sûrement,
0: vous,
1: sûrement.
0: C'est une pratique ancienne. Donc, vous l'avez mentionné, le prochain film qui fait parler, qui fait l'objet d'une prévente depuis quelques jours, pas si longtemps, c'est Dune 3.
1: Effectivement, c'est la troisième partie de Dune. Donc, c'est pas un nouveau film, c'est pas un petit film indépendant. C'est un gros blockbuster réalisé par le réalisateur québécois Denis Villeneuve. Et donc, le film sortira officiellement le 18 décembre prochain. Mais vous pouvez déjà prendre des billets en pré-vente. Donc, on a 4 mois d'avance.
0: Ouais, et on a teasé le film aussi quand l'Odyssée a été présentée. Là, il y a une espèce d'effet de synergie. Là.
1: Effectivement, si vous aviez eu l'occasion de voir l'Odyssée en IMAX 70 mm, vous pouviez voir un court extrait de Dune qui montrait déjà le format impressionnant et la bataille qui s'annonçait.
0: Ouais. Alors, rappelez-nous là pour ceux qui ne savent peut-être pas, l'IMAX en 70 mm, c'est quoi?
1: Bah, l'IMAX en 70 mm, c'est toujours plus grand, une qualité supérieure comparé à, en fait au format classique qui est le 35 mm. On a une surface d'image d'environ 10 fois supérieure à celle du 35 mm. Donc c'est une technologie sur bobine qui demande une formation spéciale pour les projectionnistes. Donc contrairement à l'Odyssée, par contre, Dune ne sera pas entièrement au format IMAX. Donc on parle plutôt de 71 minutes qui seront en IMAX, qui est déjà beaucoup.
0: Qui est déjà beaucoup pour un film qui va probablement durer dans les 3 heures.
1: Ouais, on parle de 2h30, 3h, donc à voir et à confirmer.
0: Alors pourquoi est-ce que l'IMAX aujourd'hui est si populaire?
1: Mais je pense que c'est aussi populaire parce que déjà, on n'a pas beaucoup de cinéma dans le monde qui fait la projection en IMAX 70 mm. Donc du coup, il y a une sorte d'effet de rareté. Donc au Canada, nous avons 9 cinémas qui font... qui produisent ce format. Mmh. On a aussi une sorte de fear of missing out. On a peur de manquer, en fait, cet effet que tout le monde doit aller voir le film sorti en IMAX 70 mm. C'est un peu ringard si vous n'y allez pas. Donc, pourquoi faire un format classique quand on peut voir un film en IMAX 70 mm et être dedans, être sur le bateau dans l'Odyssée, être avec Ulysse ou alors
0: carrément
1: être dans le film Dune quoi.
0: Ouais, mais évidemment ça rapporte aussi. On s'entend que on vend le billet entre 25 et 30 dollars, je crois.
1: Ouais, exactement. Et puis en plus c'est vraiment un effet marketing. Et c'est même les réalisateurs qui vous poussent à aller voir ce format spécifique. Ouais. Comme Denis Villeneuve nous l'avait annoncé du coup lundi, c'est lui qui a annoncé la prévente qui s'est déroulée mardi, où il disait qu'il fallait absolument aller voir le film en IMAX 70 mm.
0: Est-ce qu'il reste encore quelques places ou vous les avez toutes prises?
1: Bien sûr qu'il reste quelques places. En fait, on a l'impression qu'il n'y en a plus du tout, mais évidemment qu'il en reste. Vous pouvez encore vous précipiter pour aller en acheter. Même si aux États-Unis on a le site DMC qui est quand même une grande chaîne de cinéma qui a crashé tellement il y avait du trafic.
0: Ah oui.
1: Mais évidemment nous pouvons encore trouver des places.
0: Ben Lucie, merci beaucoup pour toutes ces précisions puis
1: et
0: bon
1: je vous
0: cinéma.
1: En prie.
0: Merci.
1: Et j'espère que vous avez pris vos places déjà, Stéphane.
0: Non, pas encore. Non, j'ai même pas vu l'Odyssée encore. Alors merci Lucie.
1: Merci à vous.

0: Pierre Guittard du Nouveau-Brunswick avec la pièce « Comme les autres ». On s'en va vers les nouvelles dans la prochaine heure de l'émission. Ben, on va entendre Daniel Thibault, notre chef de bureau à Ottawa, avec les derniers développements dans les négociations commerciales entre le Canada et les États-Unis. Ça va vraiment négocier jusqu'à la dernière minute. On se retrouve après les nouvelles.
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6: Et c'est Marc Thériault, voici vos informations. Le gouvernement de Terre-Neuve et Labrador promet un rabais de 15% sur les factures d'électricité des résidents une fois l'entente sur Churchill Falls finalisée. Mais comment cette réduction sera-t-elle financée? Les explications de Marie-Ève Dussablon.
7: Le premier ministre Tony Wakeham a annoncé en début de semaine la création du rabais sur l'électricité.

0: de la rivière Churchill. Un programme qui, selon lui, permettra de réduire les factures d'électricité de la population. Et ce, dès que l'entente sera définitive.
1: I wanted to do something immediately for the people who move land in Labrador.
0: Quelque chose de concret et immédiat, dit-il. Mais comment ce rabais s'appliquera-t-il sur les factures d'électricité des citoyens terneuviens? Le ministère des Finances explique que la remise de 15 % s'appliquera sur les 2000 premiers kilowattheures consommés chaque mois. Par exemple, un ménage qui consomme 1418 kWh, soit la consommation mensuelle moyenne d'une résidence en juillet selon le Newfoundland Power, va bénéficier du rabais sur l'ensemble de sa facture d'électricité. Mais si la consommation dépasse 2000 kWh, par exemple 3000 kWh durant un mois d'hiver, la réduction s'appliquera uniquement aux 2000 premiers kWh consommés.
1: Every month in your bill. You will see the 15% rebate off the top.
0: En gros, la mesure permettra aux ménages d'économiser en moyenne 351 $ par année selon le gouvernement. Le ministère évalue le coût du programme à 92 millions de dollars par an, une somme qui sera financée à même les revenus générés par la nouvelle entente sur Churchill Falls, si bien évidemment elle se rend définitive. Ici Marie-Ève Dusablon, Radio-Canada, Saint-Jean-Terre-Neuve.
2: Toujours à Terre-Neuve et Labrador, la province met sur pied l'équipe Labrador, une équipe dirigée par la ministre Leila Evans pour maximiser les retombées de la nouvelle entente sur Churchill Falls. Cette équipe composée de 3 députés régionaux vise à garantir que les entreprises, les travailleurs et les gouvernements autochtones locaux bénéficient directement des grands projets à venir. Le groupe aura aussi pour mandat d'anticiper les pressions sur le logement, les infrastructures municipales, la santé, l'éducation et la sécurité publique. Maintenant, le projet de casino de la Première Nation Papineau au Nouveau-Brunswick tourne à l'affrontement devant les tribunaux. L'homme d'affaires Josh Bezov réclame plus de 5 millions de dollars pour rupture de contrat. L'investisseur qui gère le casino de Woolinac au Québec ambitionnait de construire puis de gérer un casino, un hôtel et un centre des congrès sur le territoire Mi'kmaq contre une part substantielle des profits. Josh Bezov n'est pas le seul individu derrière cette poursuite de 5 millions de dollars contre les Mi'kmaq de Papineau Falls. Elle a aussi été intenté au nom de la compagnie Marimu Capital et Ronald Haddad, un autre investisseur dans ce projet de casino. L'entreprise Mill River Resort a obtenu le contrat pour concevoir et gérer le nouveau terrain de golf municipal à Summerside, à l'île du Prince-Édouard, baptisé Lynx et Malpeuket Bay. Ce parcours de 18 trous offrira une vue sur la baie et s'étendra près de 100 hectares. Le projet est estimé à 12 millions de dollars et la construction devrait débuter en 2027 pour une ouverture prévue en 2028. Encore à l'île du Prince-Édouard, les archives font face à une forte augmentation des demandes provenant principalement d'Américains. Selon Liam Richardson, archiviste aux archives publiques et au bureau des documents de la province, les demandes de certification de documents sont passées de 3 ou 4 par année à plus de 5 000 en quelques mois. En juillet, environ 2 500 personnes étaient sur une liste d'attente et près de 115 000 avaient déjà été traitées. Le projet de loi C-3 accorde la citoyenneté canadienne à ceux qui peuvent prouver avoir un ancêtre canadien, même sur plusieurs générations. Son adoption fait suite à une décision des tribunaux qui jugeait trop restrictive la limitation de la citoyenneté à la première génération née à l'étranger. Eh bien, une triste nouvelle, une attaque à l'arme blanche a eu lieu dans un temple sikh à Edmonton ce matin. 2 personnes ont été blessées. Les précisions de Caleb Perrault.
3: 2 personnes ont été blessées à la suite d'une altercation au temple sikh Nanaksa dans le nord-est d'Edmonton ce matin. Selon le service de police d'Edmonton, des patrouilleurs sont intervenus après une agression présumée avec une arme blanche. Selon des témoins qui étaient présents, 2 personnes auraient maîtrisé l'assaillant et, une fois sur place, la police dit avoir arrêté un suspect. Les ambulanciers ont traité 2 hommes avec des blessures non mortelles. La police d'Edmonton indique qu'elle continue d'enquêter. Une mise à jour est prévue plus tard. Le temple est fermé au public tant que l'enquête se poursuit. Ici Caleb Perrault, Radio-Canada, Edmonton.
2: Le ministre responsable du commerce Canada-États-Unis, Dominique Leblanc, a terminé sa rencontre avec son homologue Jamieson Greer à Washington. À sa sortie, le ministre a dit qu'il allait revenir plus tard. Donc, le Canada entame un dernier sprint afin d'éviter les nouveaux tarifs douaniers américains de 50 % qui pourraient entrer en vigueur dès demain. L'ex-premier ministre Justin Trudeau a réagi lors d'une mêlée de presse aujourd'hui.
4: Quand j'ai pu renégocier l'ALENA il y a plusieurs années, une des choses qui a énormément aidé, c'était que les Canadiens étaient forts et unis et étaient fermes dans leur désir de défendre notre souveraineté, notre identité, nos capacités économiques.

Peu de détails ont été confirmés sur le contenu de l'accord avec Washington, mais une source de CBC mentionne que davantage de produits laitiers américains pourraient se retrouver sur des tablettes du pays. Et voilà ce qui conclut votre bulletin de nouvelles. C'était Marc Thériault. 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Ici Radio-Canada Première, votre émission du retour à la maison reprend dans quelques minutes.

Deuxième heure de la Mouvée, 21 août 2026, au microphone Stéphane Garneau est ensemble jusqu'à 18h. Et la fin de semaine approche pour la plupart d'entre nous. Parce que quand j'entends ça à la radio, je dis, c'est la fin de semaine qui commence, mais c'est pas pour tout le monde. Il y a des gens qui travaillent la fin de semaine. Mais après ça, vous avez congé peut-être lundi, mardi, pendant que les gens reprennent leurs activités professionnelles. On va s'intéresser tout à l'heure avec Raphaël Caron, notre journaliste à Charlottetown, au défilé du Gold Cup and Saucer. Dans la capitale de l'île du Prince-Édouard. C'est la 67e édition de cette course de chevaux et il paraît que le défilé, il paraît pas, je vous allez voir, vous allez l'entendre tout à l'heure parce que Raphaël a parlé à des gens dans la rue. Là, c'était très, très animé au centre-ville de Charlottetown aujourd'hui. Il y a beaucoup de bruit, beaucoup d'animation, visiblement beaucoup de plaisir en famille. Et donc, Raphaël, t'es allé faire un tour pour nous. Très animé, mais peut-être moins festif entre Washington et Ottawa, qui négocie encore, vraiment, ça va aller jusqu'à la dernière minute, parce que là, la date butoir, c'est dans la nuit de vendredi à samedi, auquel cas, si on n'a pas réussi à s'entendre, le gouvernement américain va imposer une surtaxe de 50% sur certains produits, sauf, évidemment, si le président américain change pas d'idée puis décide pas de prolonger encore de quelques jours l'échéancier. On verra bien. Quoi qu'il en soit, Dominique Leblanc est à Washington. Daniel Thibault était à Ottawa. C'est le chef de bureau à Ottawa. Il en a parlé ce midi avec Alec Castonguay des derniers développements. On va entendre tout à l'heure ce qu'il a à dire sur le sujet. On va s'intéresser à la gestion de l'élimination des déchets par les ménages canadiens. Statistique Canada fait des enquêtes là-dessus aux 2 ans. Et là, on a les données les plus récentes qui seront analysées par le gestionnaire d'enquête à Statistique Canada, Maxime Godet. Et on verra bien si, par exemple, les provinces atlantiques sont de bons élèves ou de mauvais élèves en matière de gestion des déchets domestiques. Fred Harding va être avec nous. Il va revenir pour un de ses topos longs sur tenter d'expliquer le pouvoir d'attraction qu'exerce encore aujourd'hui le rappeur Tupac Shakur, décédé en 1996. Et puis, un peu plus tard, on entendra parler d'un nouveau système d'alerte pour les tornades et les orages violents. C'est un nouveau système développé par Environnement Canada. Parlant d'Environnement Canada, c'est là que je puise mes informations sur la météo, qui nous apprennent dans les dernières heures. J'annonce ça comme s'il y avait une grande nouvelle à annoncer, c'est juste la météo. Là. Ça nous apprend qu'il va se passer des choses. Par exemple, les conditions se sont améliorées graduellement aujourd'hui vendredi, mais c'est une amélioration de courte durée. Là, en ce moment, le soleil passe à travers les nuages un peu partout, mais ça durera pas. En Nouvelle-Écosse, quelques averses sont encore possibles cette nuit. Vendredi, ce sera plus chaud, avec un 28 degrés quand même sur le continent, un humidex de 35. Ça va être lourd demain en Nouvelle-Écosse. Cap-Breton, un peu plus frais, autour de 23 degrés. À l'île du Prince-Édouard, quelques averses cette nuit. Soleil samedi, avec des maximums de 23. Et à Terre-Neuve, aujourd'hui, plutôt nuageux, avec un maximum de 23 à Saint-Jean. Dans l'ouest de l'île, du côté de Stephenville, les conditions étaient un peu plus favorables, avec des éclaircies. Mais encore demain, on prévoit du soleil. C'est dimanche que ça se gâte pas mal partout. Tout dans les maritimes avec des périodes de pluie en Nouvelle-Écosse et des averses à l'île du Prince-Édouard. On va écouter maintenant du Nouveau-Brunswick de Memram Cook, Chris Béliveau et la pièce Firecracker.

0: Vous écoutez La Mouvée, il est 16h13, 16h43 à Terre-Neuve.
1: Mon agent, il m'appelle, ben, Denis, il vient de nous appeler, c'est toi qui vas faire, félicitations, tu vas faire ton premier film de 50 millions. J'ai choqué.
2: Hollywood est encore moins planifié, qui est en fait le résultat du succès de M. Lazare et de sa nomination aux Oscars.
3: Pour servir cette affaire-là, là, pour servir l'histoire, pour servir le tout, si on a des récompenses, tant mieux, on a des récompenses. Mais moi, j'ai un grand, grand sentiment de devoir accompli. Hein. Qu'on me donne des récompenses ou non, là, je suis heureux.
0: Vous avez entendu les voix de Denis Villeneuve, de Philippe Falardeau ensuite et de Jean-Marc Vallée pour terminer. Et ils sont tous dans le cinquième et dernier épisode de la série Caméra en tête sur Cinéma en tête. Ça a failli s'appeler Caméra en tête, mais c'est Cinéma en tête sur laquelle j'ai travaillé une partie de l'hiver dernier qui était présentée en rafale cette semaine. Le dernier épisode est présenté ce soir, 21h sur Ici Première. Alors comment nos talents d'ici ont conquis Hollywood et puis mais la France aussi et l'Europe, on va déborder là-dessus, de Denis Villeneuve à Jean-Marc Vallée, mais on va faire un clin d'œil à James Cameron, à Ivan Reitman, et puis quand on va aller en France et en Europe, eh bien, évidemment Xavier Dolan, Monia Chokri, qui a eu beaucoup de succès, qui est plus demandée comme actrice que comme réalisatrice en ce moment en France, elle tourne beaucoup, Sophie Deraspe qui a tourné Berger là-bas, Philippe Falardeau qui a tourné en Belgique, bref, un portrait de ces gens-là, et puis après ça, quand j'ai proposé à Hélène Faradji, qui est journaliste culturelle, de collaborer à l'émission, ben c'est elle qui nous a un peu rappelé que, attendez, oui, Hollywood, c'est effectivement un Eldorado, mais on a beaucoup de créatifs qui sont allés en Europe, alors c'est elle qui va faire ce portrait-là. François Lemay, qui est animateur à Espace Musique, s'est intéressé aux compositeurs canadiens qui ont fait leur marque au cinéma américain. Et puis, après ça, je me suis dit, mais il faudrait parler de la nouvelle vague, entre guillemets, de réalisateurs francophones, qui éventuellement pourront peut-être exporter ou pas leur talent. Et donc, Manon Dumais, qui est également journaliste, va nous parler de Raphaël Ouellet, de Chloé Robichaud, de Sébastien Pilote, en focalisant sur Denis Côté, sur Sophie Deraspe, Sophie Deraspe, qui est vraiment une des voix les plus originales au Québec, là, puis qui a tourné son plus... Là, elle tourne en ce moment, là, mais je sais pas où est-ce qu'elle tourne, mais le précédent, Berger, l'avait tourné en France. C'était très bien, en partie. Et Sophie Dupuis, aussi, qui est

0: Le défilé de la Gold Cup s'est déroulé aujourd'hui à Charlottetown, à l'Île-du-Prince-Édouard. Des milliers de spectateurs se sont rassemblés au centre-ville pour admirer les chars allégoriques, pour la musique, pour l'ambiance. Notre journaliste à Charlottetown, Raphaël Caron, était sur place. Là, il a pris une petite pause dans les festivités pour venir nous parler cet après-midi. Raphaël, bonjour.
1: Bonjour Stéphane, je suis heureux d'être de retour à l'émission.
0: Et on est heureux de vous avoir à nouveau. Alors, comment ça s'est passé ce matin, la parade? Il paraît que c'est très animé, très fréquenté.
1: Oui, il faisait chaud, il faisait beau. C'est une recette pour avoir du succès aujourd'hui. Chaque coin de rue du trajet avait du monde de tous les âges, des familles, des amis, ensemble prêts pour regarder les chars allégoriques. Puis la parade a duré un peu plus d'une heure. Puis il y avait, comme je disais, des chars allégoriques, il y avait de la musique, des fanfares, des chevaux. Pour ceux qui aiment les chevaux, il y avait des chevaux. Il y avait aussi de belles autos. Puis le maréchal du défilé, c'était l'Olympien en curling, Brett Gallant. Il était, lui, au tout début. Lui, Brett Gallant, qui vient de l'Île-du-Prince-Édouard. Puis

0: Et parmi les chars allégoriques qui m'ont impressionné, j'ai vu, surprenamment, pas un, mais plusieurs animaux gonflés, dont une géante baleine, un géant chien, par exemple. C'est certain que ça a captivé mon attention. J'ai aussi vu le maire de la ville, Philip Brown, danser sur son char allégorique un remix de la chanson Under Pressure de Queen et David Bowie. Donc, tu peux voir vraiment à quel point qu'il y avait des festivités ici. Puis, il y avait également une flotte acadienne qui jouait de la bonne musique et qui fêtait. Donc, ouais, c'était fête, fête, fête. C'est quand même un événement emblématique ici qui est célébré depuis 1962. Puis, il y a de nombreux insulaires qui considèrent aujourd'hui comme étant une fête nationale ou une fête non officielle.
1: Oui, c'est ce qu'on m'a expliqué. Oui, c'était extrêmement populaire. Alors, vous avez parcouru les rues ce matin. Vous avez rencontré des spectateurs. Qu'est-ce qu'on disait? Qu'est-ce qu'on avait à dire?
0: Ouais, j'ai parcouru des foules, j'ai discuté avec plusieurs personnes. Les thèmes, c'était vraiment en lien avec les traditions, la culture, le sentiment de communauté, les moments entre famille, amis et proches aujourd'hui. C'était vraiment des messages dont on discutait. Et je vous laisse maintenant écouter un montage de mon parcours ce matin.
2: Mon nom est Alex Gallison et je viens de l'Île-de-Prince-Édouard aussi. C'est juste comme une chose que beaucoup de les personnes et familles dans l'Île-de-Prince-Édouard aiment faire. Et c'est comme connect comme tout le monde. Et c'est juste une bonne chose d'aller et comme voir les personnes que tu connais dans le préalable, comme juste toutes les choses, vraiment.
0: D'année en année, qu'est-ce qui t'excite le plus?
2: Probablement les musiques, parce que, ou comme les personnes qui font les comme marching bands, j'ai oublié le mot, mais c'est comme ça. C'est mon préféré partie dedans de toutes les parades, parce que j'aime la musique beaucoup, alors c'est juste comme une bonne place. Oui, je pense que les musiques comme juste le meilleur.
3: Mon nom c'est Jennifer Brown et Gold Cup and Saucer c'est une grande une race pour des chevaux puis une parade pour tout le monde et Old Home Week c'est une bonne fête pour l'île de Prince-Édouard.
4: Je suis David Jameson, je viens ici de Charlottetown. Je vis dans Charlottetown pendant j'étais 18 ans, mais je viens de Bonshaw. Je viens à la parade presque toute mon vie. C'est quelque chose qu'on fait chaque année. Maintenant, c'est avec mes deux fils que je viens aujourd'hui avec, mais même quand j'étais jeune, je viens avec mes parents.
0: Et vous venez depuis longtemps, vous avez dit que vous êtes avec vos deux fils. Ça doit être spécial de pouvoir leur faire vivre le même sentiment que quand vous étiez jeune.
4: Ah oui, oui, c'est spécial. C'est juste une autre chose que j'aime partager avec mes fils. Et c'est juste une chose que je veux juste avec ma famille. Et je n'ai pas besoin de travailler aujourd'hui, alors c'est une bonne chose de faire.
0: Qu'est-ce qui fait en sorte que cette journée est si spéciale pour tout le monde ici?
4: Je pense que c'est juste vraiment important pour les Islanders, car c'est juste quelque chose que c'est vraiment important pour notre culture à ce point. C'est juste quelque chose que tous les Islanders peuvent venir ensemble et juste en jouer quelque chose.
0: Comment vous décrivez l'ambiance?
4: Je pense que c'est une bonne ambiance, oui. C'est plus bon que quand il y a quelques années où il y a beaucoup de pluie ou quelque chose, mais c'est une bonne journée pour là et j'aime avoir l'opportunité de venir ici avec ma famille.
5: Moi, c'est Patrick Richard. Ça fait plusieurs années on vient ici avec nos enfants. On a deux jeunes enfants, alors on fait ça plus pour la vie familiale. Pour moi, ça me rappelle de quand moi j'étais jeune aussi. On a fait ça avec ma famille. Alors, d'être capable de passer ça à nos enfants, de partager ça, les moments en famille, avec leurs grands-parents, avec leurs cousins et cousines, ça m'a fait vraiment plaisir.
0: Qu'est-ce qui est spécial à propos de la parade aujourd'hui? Pourquoi vous aimez ça venir ici?
5: Avec le soleil, la musique, les grands camions, tout est parfait. On peut entendre la musique qui arrive aussi, alors aujourd'hui, c'est parfait. C'est un peu une sens de la communauté ici à Lille. On peut voir avec plusieurs personnes ici à Lille, mais les touristes aussi. Alors, ça fait sembler vraiment qu'on est ensemble.

0: qu'on partage un petit moment avant qu'on retourne à nos routines normales.
1: Moi, c'est Benedetta. J'aime l'ambiance qu'il y a autour de la parade, le fait que les gens soient installés avec leurs chaises. C'est très familial, très convivial. Et puis, on a l'occasion de rencontrer des gens qu'on ne voit pas forcément en dehors de ce moment-là. Donc, je trouve ça très sympa. C'est spécial parce qu'on voit des gens et on honore des gens en fait, qui font un beau travail, comme les pompiers et plein d'autres associations. Donc, je pense que c'est une bonne manière de leur dire merci.
2: On vient d'entendre un montage avec des témoignages de plusieurs francophones présents au défilé de la Gold Cup à Charlottetown. Puis, comme vous l'avez entendu, il y avait beaucoup de musique, beaucoup de sons, en effet.
3: La police, les klaxons, il y avait pas mal d'animation, en effet.
2: Ouais, beaucoup de festivités. Puis, en plus, la journée n'est pas encore terminée pour plusieurs. Ce soir, les fameuses courses de chevaux attelées avec les épreuves près du casino Red Shores et du centre Eastlink, toujours à Charlottetown. Donc, l'ambiance n'est pas terminée.
3: Bon, ben, alors vous y retournez, Raphaël Caron. On va vous laisser aller participer aux festivités, mais pour le travail, évidemment, là, avec beaucoup de sérieux. Raphaël Caron, qui est notre journaliste à Charlottetown. Merci, Raphaël. Bonne soirée.
2: Merci. Bonne soirée.

16h30, 17h à Terre-Neuve. Un coup d'œil sur la météo maintenant. On va commencer par la Nouvelle-Écosse. Le continent, ce soir, cette nuit, des passages nuageux avec 30% de probabilité d'averse. En début de soirée, brouillard possible dans la nuit, avant la matinée, un minimum de 15 degrés. Vendredi, un mélange de soleil et de nuages avec 60% de probabilité d'averse. Tôt le matin et en fin d'après-midi, maximum de 28 avec un humidex à 35, ça va être un peu lourd demain. Ça c'était pour aujourd'hui, pardon. En principe, on a atteint ça. Demain samedi, soleil et nuages, maximum de 23. Et ensuite, dimanche, des périodes de pluie, maximum de 21 degrés. Et la pluie pourrait se poursuivre dimanche soir. Et il pourrait y avoir des périodes de pluie très abondantes. Pour Cap-Breton, ce soir, cette nuit, partiellement nuageux, avec 30% de probabilité d'averse en début de soirée. Brouillard possible, minimum 13. Et ensuite, samedi, principalement ensoleillé, maximum de 23. Dimanche, mélange de soleil et de nuages avec un maximum autour de 21 à 22 degrés. Ça, c'est pour l'ensemble de Cap-Breton. Terre-Neuve à Saint-Jean, ce soir, cette nuit, généralement nuageux avec 60% de probabilité de brune et de brouillard. Des vents de l'ouest à 20 km/h, rafale à 40, un minimum de 17. Samedi, soleil, nuages, maximum de 22. Et dimanche, un ciel devenant graduellement nuageux avec un maximum de 21 degrés. Pour l'ouest de Terre-Neuve, Stephenville, ce soir, cette nuit, ciel se dégage, brouillard possible avant la matinée, minimum de 11 degrés. Samedi, un ciel ensoleillé avec un maximum de 21. Et pour dimanche, un mélange de soleil et de nuages avec un maximum de 24. Des risques d'averses durant la nuit, mais là, c'est encore loin. Pour l'île du Prince-Édouard, ce soir et cette nuit, un ciel devenant nuageux avec 60% de probabilité d'averses, surtout en fin de soirée et durant la nuit. Brouillard possible avec un minimum de 17 degrés. Samedi, on parle d'un ciel ensoleillé avec un maximum de 23. Et dimanche, pour l'île du Prince-Édouard, des averses maximum de 21 degrés. Les averses pourraient se poursuivre durant la nuit. Et là aussi, il est fort possible qu'il y ait des périodes de pluie très, très abondantes. Un coup d'œil sur la météo actuelle. À l'île du Prince-Édouard, beau ciel dégagé, soleil. Il fait 22 à Summerside. Port-au-Port, Terre-Neuve, 19 degrés ensoleillés. À Saint-Jean-Terre-Neuve, 20 degrés, une alternance de soleil et de nuages. À Halifax, en ce moment, il fait 25 degrés. Il y a un mélange de soleil et de nuages. Chez Tican, 23 ensoleillés avec quelques nuages. Et pour Charlottetown, beau ciel dégagé, 22 degrés ensoleillés. Et ça va être tout pour l'instant.

0: Alors voilà, c'était au-delà des échos, Catherine, sans regret. En politique fédérale, on analyse maintenant les derniers développements dans les négociations commerciales entre le Canada et les États-Unis. Notre chef de bureau à Ottawa, Daniel Thibault, en fait le point ce midi avec Alec Castonguay. Il explique que les jours se suivent et se ressemblent alors que Dominique Leblanc est toujours à Washington pour négocier. Les Américains ont annoncé une entente et les Canadiens, eux, ont toujours dit que les discussions progressaient, qu'il n'y avait pas encore d'entente. Ceci dit, le temps commence à manquer alors que l'heure limite est fixée à vendredi minuit. Une minute pour de nouveaux tarifs.
1: On poursuit les négociations. Ça s'est terminé tard hier soir. La ronde de négociation avec Monsieur Leblanc et la délégation canadienne, ça a duré plusieurs heures. Janice Charette, la négociatrice en chef du Canada, est restée derrière. Jamieson Greer a quitté ses bureaux hier soir vers 19 heures en disant pas de commentaires, mais clairement, on a encore des choses à régler là. C'est pas aussi simple que le laisser entendre le petit message du président début de semaine. Vous aviez raison de souligner, du côté canadien, on a dit qu'on s'approchait d'un accord, mais il y a personne qui a dit qu'il y avait un accord ferme sur la table. Là, on commence à avoir des petites bribes, des petits éléments ici et là, pas parce que le politique en parle, parce que je vais vous dire, l'hermétisme de ce gouvernement-là se démontre encore une fois. On ne dit rien et on est tellement, tellement préoccupé qu'on n'a pas dit grand-chose aux ministres et aux premiers ministres des provinces. Je parlais avec des gens de cabinet hier qui me disaient, on a les grandes lignes, on a le cadre, mais on n'a pas le détail. Commence à avoir une petite idée ici et là. L'acier et l'aluminium, on le disait cette semaine, ça passerait de 50 à 25 %. Il y aurait un quota sur les exportations d'acier, donc une limite sur l'acier canadien qui pourrait bénéficier d'une tarification moins élevée. Dans le secteur de l'auto, ça passe de 25 à 15, sauf que on ne reconnaît pas l'exemption pour les pièces nord-américaines, ce seraient les pièces américaines seulement. Ça, c'est le Canada voulait une exemption plus large. Donc, c'est le rejet d'une demande canadienne de ce côté-là. En contrepartie, on l'a dit abondamment, puis ça se confirme de plus en plus. Il y a toute la question des produits laitiers américains qui aura un accès plus facile au marché à vente au détail canadien, le retour de l'alcool sur les tablettes. Les Américains auraient aussi ont aussi mis, puis nos amis du Globe le rapportaient ce matin. On a une source du côté de CBC qui dit la même chose, l'achat des F-35 dans le dossier, parce que vous savez que ça fait un an que M. Carney branle dans le manche un peu, on entretient le flou en disant on a révisé cette affaire-là, les F-35, parce qu'on achète toutes des F-35, on achète un petit peu, on achète des Gripen en Suède, une flotte mixte. Les Américains auraient dit, là, on va se commettre, puis vous allez acheter des 88 F-35, puis vous allez participer au fameux Dôme d'or, l'espèce de système de protection que M. Trump veut ériger au-dessus de l'Amérique du Nord. Alors ça, c'est ce qu'il y a là-dedans. Maintenant, où est-ce qu'on en est? Encore aujourd'hui, puis je parlais avec quelqu'un ce matin qui disait, on est dans le détail. Là, on est en train de voir s'il y a ajusté un petit pourcentage ici, puis un autre là. Est-ce qu'on peut retirer ça? Les Américains demandent telle affaire, mais ça, on a de la misère à le vendre de ce côté-ci. Est-ce qu'on est capable d'arriver à quelque chose de complet, de final, d'ici minuit une ce soir? Ça, c'est la grande question. Mais je partage, je vous écoutais en début d'émission.
2: Oui, mon pessimisme.
1: Ouais,
2: c'est pas ça. Dans ma personnalité, bien honnêtement. Je suis plutôt optimiste de nature. Mais là, on dirait que les échos que j'en ai sont à l'effet que ça va être dur à vendre aux provinces, cette entente-là. Puis si les provinces embarquent pas, il n'y a pas d'entente, là.
1: Ben, c'est ça, ça fonctionne pas. Puis c'est intéressant d'écouter Wapkinou hier, le premier ministre du Manitoba, qui disait, il ne nous a pas supplié, c'est juste l'étape en dessous de supplier de ramener l'alcool sur les tablettes de nos magasins. Visiblement, M. Carney a compris que s'il n'était pas capable d'avoir les provinces de son côté, il y avait un fichu problème.
0: Alors voilà, c'était Daniel Thibault, notre chef de bureau à Ottawa. Il était au micro d'Alec Castonguay pour l'émission Midi Info ce midi. On écoute Petit Béliveau.

0: Tous les 2 ans, Statistique Canada diffuse des données sur l'élimination des déchets par les ménages. Les plus récentes données datent de 2024, mais elles ont été publiées plus tôt cet été. Ce que ça donne quand on regarde ça largement à l'échelle du pays, c'est 11 millions de tonnes de déchets. C'est la quantité générée dans tout le pays. Il y a des nouvelles données Statistique Canada, donc, qui vont aider à dresser un meilleur portrait de nos habitudes. Est-ce que nous sommes de bons élèves? Est-ce que nous sommes de mauvais élèves? On va vérifier ça. Avec Maxime Godette, qui est gestionnaire d'enquête à Statistique Canada. Monsieur Godette, bonjour.
1: Bonjour.
0: D'abord, on va regarder le portrait général. 11 millions et un petit peu plus de tonnes de déchets provenant des ménages ont été éliminés en 2024. Moi, j'ai pas d'outil de comparaison, là. Est-ce que c'est important? Est-ce que c'est normal? Qu'est-ce que ça veut dire, le 11 millions de tonnes de déchets?
1: En fait, juste pour clarifier,

0: Montpellier, c'est 11 millions qui proviennent de sources résidentielles. Oui. En tout, si on considère aussi les sources non résidentielles, les industries, les institutions comme les écoles, les hôpitaux, la production de biens et services, on parle de plutôt de 27,5 millions. C'est une quantité qui peut sembler énorme, mais qui est consistante d'année en année. Il n'y a pas d'énormes fluctuations. On parle d'une augmentation d'environ 1,5% par rapport à 2022. Le plus gros facteur sur cette augmentation-là, c'est vraiment l'augmentation de la population. Une personne a besoin de consommer pour vivre, ça crée des déchets. C'est certain que les habitudes ont une influence, puis les niveaux de consommation aussi.
1: Mais en même temps, la quantité éliminée par habitant semble avoir diminué à l'échelle canadienne. Donc, est-ce que ça s'explique uniquement par l'augmentation de la population, l'augmentation du volume?
0: Non, pas du tout. On parle aussi de services offerts à la population pour le recyclage et le compostage. Plus le service est efficace, disponible, puis simple à utiliser pour les citoyens, plus il va y avoir de quantités qui vont être, dans le fond, pas envoyées à l'élimination, mais plutôt recyclées ou compostées. Il y a une question aussi d'habitude de vie, puis d'intégration de ces services-là dans la vie de tous les jours.
1: Sauf qu'évidemment, l'augmentation de la population a un impact direct là, sur les chiffres.
0: Absolument.
1: Ouais. OK, on va décortiquer ça par province atlantique. Par exemple, Terre-Neuve, c'est 297 kilos en moyenne d'éliminés par habitant par année, alors qu'à l'Île-du-Prince-Édouard, c'est 117 kilos éliminés par habitant par année. Qu'est-ce qui explique l'écart entre les deux dans ce cas-ci? C'est quand même important, là, entre Terre-Neuve et l'Île-du-Prince-Édouard par habitant.
0: Oui, absolument. En fait, réellement, entre les trois provinces de l'Atlantique qui vous intéressent le plus, l'Île-du-Prince-Édouard, la Nouvelle-Écosse, Terre-Neuve, on a vraiment des extrêmes. D'un côté, on a l'Île-du-Prince-Édouard, puis la Nouvelle-Écosse, qui ont en fait été des pionniers dans la mise en place des services de compostage et de recyclage au pays. Ça a été les deux premières provinces qui ont offert ces services-là au bord de la route, dans les années 90 environ. Donc, ça fait longtemps que les gens sont habitués d'utiliser ces services-là, puis ça se reflète dans les données. Ce sont les deux provinces où on a beaucoup de compostage et de recyclage. L'Île-du-Prince-Édouard est à peu près à égalité à 311 kg par personne recyclé et composté avec la Colombie-Britannique, qui est aussi à 311.
1: Donc ça, ce sont de bons élèves.
0: Des habitudes qui sont bien établies.
1: Ouais,
0: oui,
1: en début exactement. De conversation, je parlais de bons et de moins bons élèves. Là, ça, ce sont de bons élèves. Alors, dans les provinces atlantiques qui nous concernent, est-ce qu'on peut dire que Terre-Neuve est un mauvais élève?
0: Je pense pas que c'est une bonne approche de parler de bons ou de mauvais élèves. Les citoyens, il y a une part de ces résultats-là qui sont associés aux habitudes de vie, oui, mais il y en a une beaucoup plus grande part qui est associée aux politiques puis aux services offerts. Plus les services offerts sont efficaces puis simples à utiliser, plus les gens vont s'en servir. Plus ça fait longtemps que c'est en place, plus ça fait longtemps que les habitudes sont intégrées. Par exemple, à Terre-Neuve, les efforts ont vraiment été mis dans les dernières années sur la centralisation des services d'élimination des déchets. Auparavant, il y avait une centaine de petits sites qui étaient pas grand-chose de plus qu'un trou dans la terre où on mettait des déchets. Puis une grande partie de ces services-là, de ces sites-là ont été fermés, centralisés, je pense, à deux endroits. Norris Arm, puis Robin Hood Landfill. Puis ces deux sites-là sont à la fine pointe de la technologie. Donc, l'accent à Terre-Neuve a été mis sur diminuer l'impact environnemental de l'élimination des déchets. Maintenant, il semble pas y avoir eu d'énormes influences sur les quantités jetées. Mais il faut dire aussi que leur politique est axée sur des services de boîtes compostables à la maison. C'est

0: c'est l'approche qu'ils ont pris. Plutôt que faire la collecte, on offre des boîtes de compostage. Les gens le font eux-mêmes, mais c'est pas comptabilisé dans nos données. Donc, c'est difficile de déterminer si il y a beaucoup de compostage qui se fait dans la cour arrière des gens quand le compost reste là. Puis on ne va pas commencer à envoyer une enquête en demandant de peser la quantité compostée. Non. Ça serait un petit peu dégueulasse.
1: Oui. Puis il y a un problème de ressources aussi pour faire ouais. ça. Et Monsieur Godet, vous feriez un meilleur professeur que moi, parce que c'est vrai que c'est pas très avisé de parler de bons et de moins bons élèves. Là, on travaille avec tout le monde. Dites-moi une chose. C'est une enquête qui est réalisée aux 2 ans. En fait, il y a des données qui sont publiées aux 2 ans. Donc, c'est important. Maintenant, vous me corrigerez si je me trompe. La collecte des ordures ménagères, la gestion des déchets, ce sont les villes qui s'en occupent au quotidien. Dites-moi, qu'est-ce qu'on fait avec vos chiffres? Quel est l'impact des données produites par Statistique Canada concernant les déchets éliminés à travers le pays sur les services, par exemple, qui sont offerts par les villes?
0: Premièrement, j'aimerais juste clarifier, oui, c'est vrai, c'est souvent les villes qui s'en occupent, mais c'est vraiment pas toujours le cas. Beaucoup de villes qui sous-contractent à des compagnies privées. Donc, nos enquêtes s'intéressent aussi à la manière que ces entreprises-là gèrent les déchets. Il y a aussi une approche par commission régionale. Je pense que c'est le cas justement à Terre-Neuve, puis en Nouvelle-Écosse. Donc, c'est pas les villes, c'est des commissions, des ONG qui gèrent les déchets pour une région en entier. Maintenant, l'impact que nos données ont, c'est simple, ça permet d'avoir un point de vue objectif sur la réalité de la gestion des déchets. À travers certains outils légaux, Statistique Canada peut aller questionner des entreprises qui, autrement, préféreraient garder leurs données privées. Puis, ils ont des assurances par rapport à ça, mais ça nous permet d'avoir un portrait d'ensemble pour chaque province, puis de comparer des pommes avec des pommes. Même définition de ce que c'est un déchet, même définition de ce que c'est du recyclage, du compostage. Et, ultimement, ça donne des outils aux preneurs de décision afin de changer l'approche, améliorer les services, puis mettre en place des nouvelles politiques autour de la gestion des déchets. Un exemple probant, ça fait déjà plusieurs années qu'Halifax a mis en place un service de le recyclage des déchets. On impose des sacs transparents. Comme ça, les gens vont avoir moins tendance à mettre des produits qui ne sont pas recyclables au recyclage. C'est dur de dire si c'est notre enquête qui a directement influencé cette décision-là, mais c'est le genre de choses qui peuvent résulter de bonnes données.
1: C'est tout le temps qu'on a, Monsieur Godet, mais tout ça, évidemment, si on s'interroge plus largement sur la gestion des déchets éliminés, ça parle aussi de notre comportement de consommateur. Alors, il y aurait du travail à faire de ce côté-là. Si on consomme moins, on va éliminer moins de déchets. Mais ça, c'est un autre débat. On aura peut-être l'occasion un jour d'en reparler. Maxime Godet, vous êtes gestionnaire d'enquête à Statistique Canada. Merci beaucoup pour toutes ces précisions. C'est très intéressant.
0: Merci à vous. Au revoir.

Chacun son espace. Phil G. Smith, il est 17h, il n'est pas 17h, il est 16h58 minutes et 17h28 à Terre-Neuve. Pas un coup d'œil sur la météo, mais sur un bulletin météorologique spécial qui concerne la péninsule de la Nouvelle-Écosse. Je disais, attention, dimanche, possibilité de pluie abondante. Il y a un bulletin spécial, quantité de pluie possible pour la péninsule de la Nouvelle-Écosse et une partie du Nouveau-Brunswick aussi, de 50 à 100 mm de pluie de tôt dimanche matin à lundi après-midi. Ça fait quand même beaucoup de pluie, ça se produit. C'est un système météo qui est en formation et qui devrait occasionner de longues périodes de pluie. La pluie pourrait tomber là au plus fort des averses à 15 mm à l'heure à certains endroits. Des bandes de pluie qui vont passer à plusieurs reprises sur certains secteurs et devraient générer aussi ainsi des quantités totales plus élevées. Donc, gardez ça à l'esprit dimanche sur la péninsule de Nouvelle-Écosse, parapluie imperméable et peut-être rester chez vous aussi pendant que ça tombe.

0: On s'en va tranquillement vers les nouvelles. Vous écoutez La Mouvée. À tout de suite.
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4: Et c'est Marc Thériault, voici vos informations. La première ministre Susan Holt a lancé un cri du cœur lors d'une entrevue jeudi en fin de journée avec CBC dans le but de protéger la chaîne de valeur et sauver des milliers d'emplois dans la province. Madame Holt indique que l'économie du Nouveau-Brunswick fait face à une tempête tarifaire sans précédent. Elle tire la sonnette d'alarme face à la menace de nouveaux droits de douane de 50%, une mesure qui, selon elle, frappe de plein fouet les petites entreprises locales. L'inquiétude ne s'arrête pas là. Madame Holt réclame aussi d'urgence une baisse des tarifs actuels qui étouffent l'industrie forestière où les taxes atteignent déjà 45%. Le projet de casino de la Première Nation Papineau tourne à l'affrontement devant les tribunaux. L'homme d'affaires Josh Bessoff réclame plus de 5 millions de dollars pour rupture de contrat. L'investisseur qui gère le casino Woolinac au Québec ambitionnait de construire puis de gérer un casino.

0: un hôtel et un centre des congrès sur le territoire Mi'kmaq contre une part substantielle des profits. Charles Bessoff n'est pas le seul individu derrière cette poursuite de 5 millions de dollars contre les Mi'kmaq de Papineau. Elle a aussi été intentée au nom de la compagnie Maramu Capital et Ronald Haddad, un autre investisseur dans ce projet de casino. Le défilé de la Gold Cup s'est déroulé aujourd'hui à Charlottetown. Des milliers de spectateurs se sont rassemblés au centre-ville pour admirer les chars allégoriques. Raphaël Caron était sur place.
1: Comme chaque troisième vendredi d'août, la fête s'empare des rues de la capitale provinciale.
2: Avec le soleil, la musique, les grands camions, tout est parfait.
1: Pour Patrick Richard, un résident de Charlottetown, c'est un rendez-vous marquant qu'il a connu dans sa jeunesse et qu'il partage désormais avec ses enfants.
2: D'être capable de passer ça à nos enfants, de partager ça, les moments en famille, avec leurs grands-parents, avec leurs cousins et cousines, ça m'a fait vraiment plaisir.
1: Pour David Jameson, lui aussi venu avec ses deux enfants, cette tradition demeure incontournable pour l'île.
3: C'est juste vraiment important pour les Islanders, car c'est juste quelque chose que c'est vraiment important pour notre culture à ce point.
1: Benedetta Laporta, qui en était à sa deuxième participation, estime que c'est le moment idéal pour mettre en valeur les membres de sa communauté.
4: C'est spécial parce qu'on voit des gens et on honore des gens en fait qui font un beau travail comme les pompiers et plein d'autres associations. Donc je pense que c'est une bonne manière de leur dire merci.
1: Cet événement emblématique est célébré depuis 1962. De nombreux insulaires la considèrent comme une fête nationale non officielle. Ici Raphaël Caron, Radio-Canada, Charlottetown.
0: Selon de nouveaux chiffres publiés par le gouvernement de Terre-Neuve et Labrador, le secteur de l'aquaculture de la province représentait 453 millions de dollars l'année dernière. Cela correspond à environ 40 % de la valeur totale de l'ensemble des produits de la mer, précise l'Association d'industrie aquacole de Terre-Neuve. Selon elle, ces données soulignent l'importance du secteur pour l'économie et la sécurité alimentaire. À compter du 1er septembre, la municipalité régionale d'Halifax en Nouvelle-Écosse imposera un tarif fixe pour les fausses alertes, remplaçant ainsi le système de tarification progressive actuelle. Les bâtiments résidentiels de 3 logements ou moins devront payer 50 $ par fausse alerte, tandis que le tarif s'élèvera à 300 $ pour les commerces et les grands immeubles résidentiels. La municipalité enregistre environ 5 000 fausses alarmes par année, ce qui entraîne un déplacement inutile des équipes de secours et de surcharge vraiment les services d'urgence. Des organismes s'inquiètent de voir que les coffres du fonds de fiducie pour l'environnement du Nouveau-Brunswick se vident rapidement, surtout depuis que les consignes de bouteilles ne financent plus l'enveloppe. L'argent disponible pour ce programme, qui permet notamment à des organismes de mieux protéger les milieux naturels du Nouveau-Brunswick, diminue année après année. D'après le ministre provincial de l'Environnement, Gilles Lepage, il restera environ 8 millions de dollars dans ce fonds dès 2027. Le ministre ne semble pas trop inquiet pour les futurs projets en environnement. On l'entend. On y reviendra dans quelques instants. Après Équipe Canada, c'est Équipe Labrador. Le gouvernement de Terre-Neuve et Labrador annonce la création d'un nouveau groupe pour tirer profit au maximum de l'accord énergétique de Churchill Falls. Ses membres auront par exemple la mission d'appuyer les villes qui feront face à un afflux important de travailleurs. Le premier ministre de la province compte aussi offrir un rabais de 15 % sur les factures d'électricité des résidents une fois l'entente finalisée. Voici les explications de Marie-Ève Dussablon.
5: Le premier ministre Tony Wakeham a annoncé en début de semaine la création du rabais sur l'électricité de la rivière Churchill. Un programme qui, selon lui, permettra de réduire les factures d'électricité de la population. Et ce, dès que l'entente sera définitive.
6: I wanted to do something immediately for the people who fly in Labrador.
5: Quelque chose de concret et immédiat, dit-il. Mais comment ce rabais s'appliquera-t-il sur les factures d'électricité des citoyens terneuviens? Le ministère des Finances explique que la remise de 15 % s'appliquera sur les 2000 premiers kilowattheures consommés chaque mois. Par exemple, un ménage qui consomme 1418 kWh, soit la consommation mensuelle moyenne d'une résidence en juillet selon le Newfoundland Power, va bénéficier du rabais sur l'ensemble de sa facture d'électricité. Mais si la consommation dépasse 2000 kWh, par exemple 3000 kWh durant un mois d'hiver, la réduction s'appliquera uniquement aux 2000 premiers kWh consommés.
6: Every month on your bill, you will see the 15% rebate off the top.
5: En gros, la mesure permettra aux ménages d'économiser en moyenne 351 $ par année selon le gouvernement. Le ministère évalue le coût du programme à 92 millions de dollars par an, une somme qui sera financée à même les revenus générés par la nouvelle entente sur Churchill Falls, si bien évidemment elle se rend définitive. Ici Marie-Ève Dusablon, Radio-Canada, Saint-Jean-Terre-Neuve.
0: Et on revient encore sur les organismes qui s'inquiètent de voir que les coffres du fonds de fiducie pour l'environnement du Nouveau-Brunswick se vident rapidement, surtout depuis que les consignes de bouteilles ne financent plus l'enveloppe. L'argent disponible pour ce programme qui permet notamment des organismes de mieux protéger les milieux naturels du Nouveau-Brunswick diminue année après année. D'après le ministre provincial de l'Environnement, Gilles Lepage, il restera environ 8 millions de dollars dans ces fonds dès 2027. Et voilà ce qui complète vos informations. Restez des nôtres pour la dernière heure de votre émission du retour à la maison. Bonne journée à notre antenne.

Bonjour, vous écoutez la Mouvée au microphone de Stéphane Garneau. C'est le 21 août 2026. C'est la troisième et dernière heure de l'émission. Il est 17h07 et 17h37 à Terre-Neuve. Au cours de la prochaine heure, mon collègue, l'animateur du Réveil, Fred Harding, va venir nous voir. Il s'est replongé pour un reportage long dans la période du rap des années 90, donc à l'occasion du procès très, très médiatisé aux États-Unis de Tupac Shakur, le rappeur, et là, il a cherché à comprendre le pouvoir d'attraction qu'exerce toujours la figure de Tupac aujourd'hui. Ça fait quand même un bout de temps qu'il est décédé, c'était en 1996. Vers 6h moins quart, si tout va bien, on va avoir quelqu'un d'Environnement Canada qui va expliquer comment fonctionne et de quoi est fait le nouveau système d'alerte pour les orages violents et pour les tornades qui pourraient être particulièrement utiles dans les provinces atlantiques qui sont parfois dans le corridor. Et puis, province atlantique toujours, en sport, je vous rappelle que c'est le grand week-end du Gold Cup and Saucer à Charlottetown. On a entendu, vous étiez peut-être là, le reportage de Raphaël Jacob tout à l'heure, qui est allé sur le terrain dans la rue, parce qu'aujourd'hui, c'était le grand défilé. Et les gens participaient en grand nombre, c'était très animé. Et sauf qu'il faut pas oublier que c'est aussi un événement sportif, qu'il y a des courses de chevaux. C'est la 167e édition de la précieuse course, pas de la précieuse, mais de la prestigieuse course de chevaux sous harnais. La finale a lieu samedi soir au Charlottetown Driving Park. Et donc on va garder un œil là-dessus. Toujours en sport dans les provinces atlantiques, il y a 3 championnats nationaux de baseball qui se poursuivent aujourd'hui. La Coupe Ray Carter, des 15 ans et moins, à Somerset, à l'Île-du-Prince-Édouard. Il y a le championnat masculin à Miramichi et le championnat féminin, 16 ans et moins. Ça, c'est à Moncton. Les 3 compétitions se poursuivent cette fin de semaine jusqu'à dimanche. Un court résumé météo. Court, mais en même temps, on va parler de la pluie. Mais quoi qu'il en soit, dans les provinces atlantiques, aujourd'hui, les conditions sont améliorées, mais on peut croire que c'est une amélioration de courte durée dans la mesure où, en Nouvelle-Écosse, quelques averses encore possibles cette nuit. Le Cap-Breton, c'est un peu plus frais. À l'Île-du-Prince-Édouard, après quelques averses cette nuit, le soleil va revenir samedi avec des maximums de 23 degrés. Et à Terre-Neuve, Saint-Jean est resté pas mal nuageux aujourd'hui. Dans l'ouest de l'île, du côté de Stephenville, les conditions étaient un petit peu plus favorables avec des éclaircies. Et ça va être samedi, éclaircies, soleil. Donc, c'est bien. Mais dimanche, le temps se gâte de nouveau dans les Maritimes, particulièrement dans la région de la péninsule de Nouvelle-Écosse, où il y a un système météo en formation qui pourrait occasionner de longs épisodes de pluie abondantes. On parle à certaines périodes de 15 mm à l'heure à certains endroits, des bandes de pluie qui vont passer à plusieurs reprises. Alors, gardez ça à l'esprit. Pour la péninsule de Nouvelle-Écosse, c'est une partie de du Nouveau-Brunswick de tôt dimanche matin à lundi après-midi. On va écouter maintenant, avant le reportage de mon collègue Fred Harding, on écoute Radio Radio avec Autour du Monde.

0: Mon collègue, l'animateur du Réveil, Fred Harding, s'est replongé dans la période du rap des années 90 à l'occasion d'un procès médiatisé aux États-Unis. Pour un de ses topos longs, il a cherché à comprendre le pouvoir d'attraction qu'exerce toujours la figure de Tupac Shakur, qui est décédé en 1996. Fred est avec nous en studio, bonjour.
1: Salut, bonjour Stéphane.
0: Vous étiez bien jeune au moment de Tupac Shakur.
1: Ben, c'est peu dire que j'étais bien jeune. J'étais né quand même, là. Au moment de son décès, j'avais un an. Moi, je suis de la QV 95.
0: Oui,
1: mais je vous demande pas votre QV à vous.
0: Non, merci. Merci beaucoup, Fred. Mais vous êtes un homme curieux et cultivé. Alors, vous vous êtes intéressé. Mais pourquoi est-ce qu'on en parle à nouveau aujourd'hui?
1: Ben, vous avez raison de poser la question, Stéphane. Ça a fait un retour dans les médias parce que il y a ce procès hautement médiatisé. C'est le procès de Dwayne Kifidi Davis, qui est un ancien chef de gang, là, qui est accusé d'avoir orchestré le meurtre de Tupac Shakur. Donc, c'est devant les tribunaux présentement. Et le meurtre, quand même, ça remonte à quelques années. Ça remonte à 96, on l'a dit. Donc, ça fait un bon moment. Il a 63 ans en ce moment, ce monsieur.
0: Ouais. Et puis, c'est un sujet qui a piqué votre curiosité, même si vous êtes pas particulièrement fan de la musique rap.
1: Non, moi c'est plus le mythe qui m'intéresse derrière. Après ça, le rap, on s'y replonge puis on y trouve plaisir parce
0: qu'on. Plein de bonnes choses.
1: Oui, parce que vous allez voir, vous allez l'entendre, c'est que des grands hits là. Vous allez les reconnaître en plus, mais c'est surtout l'absence. Et c'est pas sans vous rappeler un livre que vous avez écrit vous-même, celui qui reste sur la question de.
0: Merci sur la perte et le deuil. Merci beaucoup pour la plug, Fred.
1: Je t'en prie.
0: Et là, on va s'intéresser à votre reportage, un reportage long qu'on écoute avec beaucoup d'intérêt.
1: Depuis bientôt deux semaines, les fans de rap américain s'intéressent au procès d'un ancien membre de gang qui pourrait enfin permettre d'élucider la mort du rappeur Tupac Shakur. Disparu il y a 30 ans, Tupac a laissé derrière lui beaucoup d'admirateurs sans réponse. Les artistes qui meurent jeunes deviennent des mythes. Et en plus forte raison, un prodige du rap américain mort à seulement 25 ans. Quand j'ai vu les articles passer, je me suis dit, c'est drôle, ça fait 30 ans. Mais même moi, qui suis pas un grand connaisseur de rap, j'ai l'impression que le spectre de Tupac plane toujours sur le monde de la musique. Et est-ce que j'ai raison? Est-ce que les gens en Atlantique se souviennent encore de lui? Si on veut bien comprendre ce qui s'est passé, faut faire un voyage dans le temps et dans l'espace. Faut revenir pratiquement 3 décennies plus tôt. On est sur la côte ouest américaine, au milieu des années 90.

0: Mais la nuit du 7 septembre 1996, tout va basculer. Après avoir assisté à un match de boxe de Mike Tyson à Las Vegas, Tupac circule à bord d'une voiture quand il est blessé par des tirs en provenance d'un autre véhicule. L'histoire va retenir qu'il s'agissait d'une Cadillac blanche, mais on ne saura jamais qui a appuyé sur la gâchette. Environ une semaine plus tard, le rap américain va connaître une perte irréparable.
1: Here is the CBC 10 o'clock news. I'm Michael Kramer.
0: Une de nos seules archives de l'époque à laquelle j'ai eu accès, c'est ce bulletin de nouvelles-là de CBC.
1: The rap singer Tupac Shakur has died at the age of 25. Shakur was shot during a...
0: Mais c'était qui Tupac? Pourquoi est-ce qu'on en garde un souvenir aussi indélébile? À ce sujet, le programmateur à ICI Musique pour le hip-hop, spécialiste du rap, Antoine Samuel, m'a fait à l'aveu.
2: C'est un des premiers artistes hip-hop à avoir traversé, disons, le mainstream pour devenir un acteur, une figure connue du public général. Et puis, c'était aussi le représentant du mouvement West Coast. Donc, tout ce qui est le rap californien, il a vraiment représenté ça. C'est celui à qui on pense immédiatement, qu'on pense à toutes les plus grosses chansons de cette époque-là. Et Tupac, c'était aussi un artiste très engagé. Donc oui, il y avait de la musique qui portait sur les causes sociales, sur la libération pour le droit des Noirs ou les conditions sociales dans son quartier. Mais il était très politisé. Sa mère faisait partie des Black Panthers. Il a grandi avec une éducation politique qui était peut-être pas aussi développée chez certains autres rappeurs de l'époque qui étaient plus sur le divertissement. Donc tout ça rassemblé avec son look iconique et puis des situations dans lesquelles il s'est trouvé controversé très jeune, mais un peu son sourire et son charisme, ça l'a rendu une figure mythique pour plus que le rap.
0: Ici, en Nouvelle-Écosse, le rappeur Jacobus de Radio Radio se souvient bien de l'époque où Biggie et Tupac étaient les grands noms du rap.
3: J'étais quand même jeune quand je suis né en 83, il est mort en 96. J'étais pas super vieux, mais c'est dans la petite période là où tu commences à découvrir la musique. C'est d'avoir Tupac puis Biggie. Biggie avec des grosses chansons, avec Bad Boy Records. C'est ça, moi, j'aime beaucoup. Puis je commence à m'intéresser un peu au rap. Puis le Tupac, seulement plus après sa mort, lorsqu'il a commencé à remixer des choses ou des chansons comme Changes, que c'était plus nostalgique avant son temps. Ça. Maintenant, j'écoute la chanson puis j'ai des frissons parce que c'était une bonne chanson. Come on, come on. I see no changes. Wake up in the morning
0: and I ask myself. It's like worth living, should I blast myself? J'ai aussi pensé me promener dans les rues d'Halifax pour poser la question aux passants. Je me suis rendu près de la bibliothèque parce que Tupac, c'était un grand lecteur. Dans ma grande surprise, il y a beaucoup de gens qui se souviennent encore très bien du personnage.
4: He's kind of like in some way.
5: C'est devenu un mythe à cause de sa mort si prématurée.
4: Because he died like super young. There's a lot of this like imagining of like what he might have like.
5: Beaucoup de gens spéculaient sur ce qu'il serait devenu s'il n'était pas mort si jeune. Il avait manifestement beaucoup de talent et de charisme. Alors les gens se demandent souvent ce qu'il aurait encore pu accomplir.
4: He might have been like if he like had continued his career, I guess.
6: Yes, I find him to be very relevant.
7: Oui, la figure de Tupac, elle est toujours très actuelle. Je suis une enseignante en formation et dans mon cours d'anglais, j'utilise certaines de ses chansons. Et je me rends compte que de nombreux étudiants réagissent très positivement aux œuvres que je leur présente.
6: I've noticed like many of the students definitely reacted positively. Not everyone knew who he was.
7: Naturellement, ce ne sont pas tous mes étudiants qui le connaissent parce que c'est une nouvelle génération. Mais moi, j'ai grandi dans les années 90, alors je le connaissais évidemment. Mais c'était bien de leur présenter Tupac et j'ai senti qu'ils comprenaient la portée sociale de son œuvre.
6: To understand the social justice aspect of it.
4: When I think about Tupac, it's I think about his influence on rap.
8: Quand je pense à Tupac, je pense à l'impact qu'il a eu sur le rap, sur la culture hip-hop et la querelle entre la côte Est et la côte Ouest des États-Unis.
0: Mais pourquoi, 30 ans après les faits, la curiosité est toujours aussi vive? On s'attend à quoi de ce procès-là? À ce sujet, Antoine Samuel Moffett à l'avoue.
2: Ça fait plus de 30 ans maintenant. C'est plus vraiment nécessaire de comprendre tous les aspects, mais on n'a jamais eu de réponse. Donc, les fans et surtout la famille s'attendent à une décision officielle qui peut boucler la boucle et mettre un terme justement à la spéculation ou juste fermer un chapitre.
0: Mais...

0: La figure de Tupac est toujours actuelle, non? C'est un artiste qui a quand même fait bouger les choses, socialement, je veux dire. À ce sujet, les gens que j'ai rencontrés dans les rues d'Halifax.
1: I would say progress has been made.
2: Bien entendu, je crois tout de même que la société a cheminé depuis. Il y avait davantage de stéréotypes à l'époque, il y avait plus d'injustices, mais ces thèmes sont toujours d'actualité lorsqu'on constate les préjugés à l'égard de personnes racialisées.
1: How people are treated of different races. So it's still relevant today.
3: Il est toujours actuel à ce jour, on en parle encore, des gens pensent qu'il est toujours vivant.
1: I mean, everybody says that he's still alive, right?
0: Depuis son départ en 1996, il y a effectivement beaucoup de théories en circulation qui soutiennent que le chanteur serait toujours vivant, qu'il serait même réfugié dans un autre pays. On pourrait avoir l'impression que ces théories-là, ça cache quelque chose de beaucoup plus sombre, comme une souffrance inavouée, presque un déni de la part d'une génération de fans qui a dû composer avec le départ de leur idole, fauché trop jeune. Un sujet encore, Antoine Samuel Moffett à la voix.
4: Les gens peuvent pas imaginer qu'ils se sont fait enlever cette personne qui était tellement importante dans leur folklore, leur compréhension culturelle, leur quotidien. Donc, ils préfèrent imaginer quelque chose, c'est plus excitant, ça garde la personne couramment présente. Je suis sûr qu'il y a des fans qui se réunissent à chaque année pour parler de ça, puis construire ensemble une espèce d'histoire. Toutefois, c'est ça qui arrive, c'est qu'il faut accepter que nos héros et nos idoles, ils sont humains. Et je pense que peut-être que ce procès-là va ramener une dose de réalité là-dedans, qu'on pourra célébrer, tout pas pour son mort et sa présence, mais vraiment juste déterminer que c'est terminé et qu'il a vécu sa vie.
0: Ici Fred Harding, Radio-Canada, Halifax.

0: C'est vendredi, donc on retrouve Christina Cormier qui présente le téléjournal acadien à 18h, 18h30 à Terre-Neuve. Elle est avec nous pour quelques minutes pour nous présenter les manchettes. Christina, bonjour.
1: Bonjour Stéphane.
0: Difficile de passer à côté des négociations commerciales entre Ottawa et Washington. On est dans le dernier droit.
1: Voilà, on est toujours en attente de cette décision, de cette entente de la part du Canada et des États-Unis. Donc, les discussions qui se poursuivent pour éviter l'imposition de nouveaux tarifs douaniers sur les produits canadiens. Donc, on va bien sûr suivre cette évolution, faire un petit retour sur les événements d'aujourd'hui. Pour mieux comprendre aussi comment nos gouvernements en Atlantique se positionnent, nous allons discuter avec le professeur en sciences politiques de l'Université Saint-Francis-Xavier, Yvon Grenier. On cherche à savoir dans quelle mesure les provinces de l'Atlantique ont un poids dans ces décisions. Aussi, le fait que Susan Holt ne s'est pas prononcée aussi vite, aussi rapidement que les autres premiers ministres en Atlantique sur l'alcool américain. Est-ce qu'il s'agissait d'une stratégie politique? Donc, on va vraiment entrer dans ces détails-là avec Yvon Grenier. Du côté d'Halifax, maintenant, on va parler des travaux routiers majeurs qui ont commencé cette semaine sur le chemin Bayers. Ça, c'est une des rues les plus achalandées d'Halifax. Donc, ces travaux-là qui vont durer 2 ans, puis ça vient créer vraiment toutes sortes de maux de tête aux automobilistes parce que ça va avoir des conséquences pour la rentrée scolaire aussi parce que la nouvelle école Marie-Monde qui doit ouvrir ses portes le 4 septembre se trouve à l'angle de la rue Bayers, donc à voir comment cela va être influencé par ces travaux. Et toujours en Nouvelle-Écosse, on va aussi parler du ministre de l'Énergie de la Nouvelle-Écosse, Marco McLeod, qui a présenté ses excuses hier après que des paroles de rap misogyne qu'il avait écrite avant son entrée en politique, on refait surface et on poussait une organisation de défense des femmes à réclamer sa démission. Donc, c'est notre collègue Kéra Morellon qui aura les détails là-dessus. Donc, c'est une petite partie de ce à quoi on peut s'attendre pour le téléjournal de ce soir.
0: À 18h, le téléjournal Acadie, 18h30 à Terre-Neuve, Christina Cormier. Merci beaucoup et bonne fin de semaine. Vous êtes au travail, mais bonne fin de semaine au travail.
1: Merci beaucoup, Stéphane. Bonne fin de semaine.
0: Un coup d'œil sur la météo mise à jour pour Nouvelle-Écosse, le continent. Ce soir, cette nuit, des passages nuageux avec 30% de probabilité d'averse. Brouillard possible durant la nuit, un minimum de 15 degrés. Samedi, mélange de soleil et de nuages, maximum 23. Les nuages vont augmenter en soirée et les averses deviennent plus probables durant la nuit. Dimanche, faut garder un coup d'œil vers le ciel. Période de pluie parfois très intense. Là, il y a même un bulletin météorologique spécial qui prévoit qu'à certaines occasions, il pourrait y avoir 15 mm de pluie à l'heure. Donc, entre 50 et 100 mm de pluie entre dimanche et lundi matin. Alors, c'est pas évident dans toutes les régions, mais ça pourrait se produire dimanche maximum 22. Nouvelle-Écosse, Cap-Breton, ce soir, cette nuit, quelques passages nuageux, des possibilités d'averses, brouillard possible, minimum entre 13 et 16 degrés selon les secteurs. Samedi, mélange de soleil et de nuages, maximum 23. Ça va s'ennuager en soirée. Et dimanche, ciel nuageux autour de 20 à 21 degrés avec des averses devenant plus probables dimanche soir. Pour Terre-Neuve, Saint-Jean, ce soir, cette nuit, quelques averses possibles, plusieurs éclaircies, brouillard avant la matinée, minimum de 13 degrés. Samedi, éclaircies en matinée avec quelques averses possibles, puis généralement nuageux, généralement ensoleillé, je devrais dire, maximum de 22 à 23. Et dimanche, ensoleillé, maximum 22 et une nuit claire entre dimanche et lundi. Terre-Neuve, dans l'ouest, Stephenville, ce soir, cette nuit, un ciel qui se dégage progressivement avec un minimum de 11.

Samedi, généralement ensoleillé avec quelques nuages, maximum de 21 à 22. Dimanche, un mélange de soleil et de nuages avec un maximum pouvant atteindre 24. Et puis l'île du Prince-Édouard, demain principalement ensoleillé. Et puis dimanche, des averses, un maximum de 20 à 21. Les averses devraient se poursuivre durant la nuit.

Je passe pour une caravane. Isabelle Boulay à 17h35, 18h05 à Terre-Neuve. Un coup d'œil sur les sports. Je vais commencer par le baseball. Les Blue Jays de Toronto ont terminé leur série à Tampa Bay par une victoire de 5-1 hier après-midi. Shane Bieber a été excellent au monticule avec 7 manches et seulement 4 coups sûrs accordés. Kazuma Okamoto, Daz Cameron et Nathan Lux ont frappé la longue balle pour Toronto. Les Jays vont donc quitter Tampa Bay avec 2 victoires en 3 matchs et prennent maintenant la direction de New York pour une série de rencontres, de 3 rencontres contre les Yankees à compter de ce soir. Football canadien, les Alouettes de Montréal ont écrasé le Rouge et Noir d'Ottawa 46-16. Hier soir, Montréal porte sa fiche à 9 victoires et une seule défaite, alors que Ottawa demeure sans victoire après 10 matchs. Les Alouettes continuent donc de dominer l'Est de la Ligue canadienne de football. Au tennis, je vous rappelle que Félix Auger-Aliassime a été éliminé à Cincinnati par Francis Tiafoe, l'Américain. Le Québécois était à la deuxième tête de série du tournoi. Les quarts de finale se poursuivent aujourd'hui avec notamment Iga Swiatek, Coco Gauff chez les femmes. Au golf, la japonaise Miyu Yamashita a pris la tête de l'Omnium féminin CPKC à Edmonton avec une ronde spectaculaire de 62, 8 coups sur la normale. 2 jeunes Canadiennes, Anna Huang et Michelle Xing, sont à seulement 3 coups de la tête. Brooke Anderson, championne en titre, a terminé sa première ronde à 3 coups sous la normale avec un 67. Donc, à Cincinnati, pour le tennis, les demi-finalistes du tournoi masculin commencent à se préciser. L'Italien Flavio Cobolli a atteint le carré d'as en battant Tommy Paul. Le tournoi se poursuit jusqu'à dimanche, à une semaine du début du US Open.

0: Denis Duchesne est de retour après quelques semaines de vacances pour l'animation de votre samedi. Demain, à partir de Charlottetown, il est avec nous maintenant. Denis, bonjour.
1: Bonjour.
0: Là, vous n'avez pas d'excuses. Là, vous êtes bien reposé. Vous avez joué au golf. Vous avez fait un peu de camping, un peu sous la pluie. Là, j'ai pensé à vous les premiers jours de votre vacances, puis il y a eu un peu de pluie.
1: Ben curieusement, je pense qu'il y a plus seulement qu'une seule journée lorsque j'étais en camping. Donc, je pense que je m'en suis bien tiré. J'avais peut-être mis des chapelets sur la corde à linge juste avant, là. Mais ça a porté fruit.
0: Hein, oui. C'est ça. Vous avez été entendu, Denis, par des autorités supérieures. C'est une bonne chose. Mais là, on est de retour au travail. Vous avez plusieurs choses intéressantes demain, notamment mieux comprendre le syndrome.

0: Du nid vide.
1: Ben oui, parce qu'il y a plusieurs parents qui vont ressentir peut-être ce fameux syndrome-là du nid déserté ou encore du nid vide. Et puis, il y a Jimena Vergara qui a rencontré Geneviève Bouchard. Elle est professeure de psychologie à l'Université de Moncton. Et c'est elle qui a écrit le livre « Le nid déserté, s'épanouir après le départ des enfants ». Parce que bon, c'est certain qu'il y en a qui sont tristes, que leurs enfants partent, mais cependant, il y en a d'autres qui sont probablement heureux aussi. Et puis, selon elle, ben, c'est important de célébrer les réussites. Et puis, il y a plusieurs trucs qu'on peut mettre sur pied. Hein. Vous savez, il y a ces fameux showers de bébés, là. Ben, pourquoi ne pas inventer un shower pour les personnes adultes, pour les enfants qui quittent le nid familial, là?
2: Oui.
1: Ça peut... Une idée parmi tant d'autres.
2: Pour célébrer les parents qui retrouvent une certaine liberté d'action, de mouvement, d'espace et tout ça. Ben, c'est intéressant. L'escrime aussi, c'est la passion de Darwin Ziona-Berry.
1: Oui, ça c'est une jeune de 11 ans qui fréquente l'école François Buat à Charlottetown. Elle a une passion, c'est l'escrime. Et c'est un sport qui n'est pas très évident à pratiquer, hein, malgré ce qu'on peut en penser. Il y a mon collègue Raphaël Caron qui est allé essayer ce sport-là avec elle. Le temps de quelques minutes, quelques heures, ben, il a pu l'avoir comme entraîneuse. Alors, il va nous donner ses impressions là à propos du sport et puis nous faire découvrir là, cette passion.
2: D'accord. Vous allez également attirer notre attention sur l'univers artistique de Rothschild Choisy.
1: Oui, Rothschild Choisy, qui est en résidence actuellement au Centre d'artistes Constellation Bleue à Caraquet. Et puis, Rothschild Choisy, c'est un artiste d'origine haïtienne. Il est installé à Moncton depuis 8 ans. Et il travaille actuellement sur un projet intitulé « Masque, visage, corps raconté ». Et puis, il va nous dire de quoi il s'agit. Donc, on le recevra demain à votre samedi.
2: Et puis, Chédiac recule au Moyen-Âge. Est-ce que c'est une bonne ou une mauvaise nouvelle, ça?
1: Oui, ça dépend. On peut dire que c'est une bonne nouvelle, scorbut en moins.
2: Déjà, ça en soi, c'est une bonne nouvelle.
1: Exactement, mais tout ça pour dire que c'est la première édition de la Foire médiévale de Chédiac, et c'est un événement qui se tient samedi et dimanche. On va en jaser avec, entre autres, des gens de Chédiac Wonderland, Sébastien Després et Josie Islop. Alors, si vous voyez des gens là, se promener en côte de maille, par exemple, et puis en armure, ben, dites-vous là que c'est le temps d'une fin de semaine. Non, on n'est pas retourné là dans les années 1400 ou 1500. Là.
2: Ouais. Et puis, Étienne Côté sera de retour avec vous pour sa chronique « Poils et plumes ».
1: Oui, c'est notre vétérinaire en résidence. Alors, il est bien reposé lui aussi, de retour de vacances. Alors, Étienne Côté, bon, pour ceux et celles qui ne le connaissent pas, il est cardiologue et vétérinaire au Collège vétérinaire de l'Atlantique à Charlottetown. Et au cours de la saison précédente, ben, on avait coutume de répondre aux questions du public concernant les animaux de compagnie, chiens, chats, oiseaux, lapins, peu importe. Et puis, d'ailleurs, on reprend cette tradition-là et puis on va répondre à quelques questions. En passant, si vous en avez, ben vous pouvez les soumettre via l'application audio ou nous écrire à votresamedi@radio-canada.ca.
2: C'est le retour de Denis Duchesne à l'émission Votre Samedi, samedi 7h dans la plupart des provinces atlantiques, 7h30 à Terre-Neuve. Denis Duchesne, je vous souhaite une bonne émission demain.
1: Ben, merci beaucoup, Stéphane, et puis au plaisir de se reparler.
2: À bientôt.
1: Au revoir.

0: C'était Les Leblanc. Vous écoutez toujours la Mouvée. Environnement Canada a récemment mis en place un nouveau système d'alerte pour les orages violents et les tornades. L'objectif, cibler plus vite et avec plus de précision les secteurs qui risquent d'être soumis aux impacts de ces conditions météorologiques intenses. Aujourd'hui, 10 jours après le déploiement du système en place depuis le 11 août sur le territoire canadien, quelles conclusions peut-on en tirer? Simon Legault est météorologue chez Environnement et Changement climatique Canada. Il était plutôt au micro de notre collègue Amélie Gosselin à l'émission L'Heure de Pointe. Elle a commencé par lui demander s'il y a déjà eu plusieurs alertes envoyées au cours des 10 derniers jours.
1: Oui, étonnamment, depuis les même pas 2 semaines, on a goûté à assez de météo à travers le pays pour tester toutes les fonctionnalités de ce nouveau système-là, qui, je tiens à le préciser, ne concerne que les alertes d'orages violents et les alertes de tornades. Donc, pas les veilles d'orages violents que l'on émet si on a les ingrédients pour une journée et ça couvre quand même un large territoire, mais simplement les phénomènes que l'on peut voir sur le radar, qu'on sait où ils sont présentement et où ils se déplacent. Donc, c'est ce nouveau système-là qui vient améliorer la précision des alertes quand le phénomène est imminent. Donc, au moment où on doit se mettre à l'abri, si on veut, on va beaucoup mieux cibler les régions ou le territoire qui est couvert par ce risque d'orage-là, parce qu'on sait où il est, où il se déplace, et certaines fonctions sont automatisées, donc on gagne en rapidité aussi.
2: Donc, pour en arriver à y aller de façon si précise par rapport à des phénomènes météo, comme vous le dites, là, quand même intense et violent, on parle d'orages violents et de tornades, qu'est-ce qu'on a dû mettre en place ou au niveau technologique, qu'est-ce que ça implique?
1: Oui, le logiciel que l'on utilise maintenant, qui est un système informatiquement complexe, dans un système d'avertissement canadien qui est complexe aussi, donne plus de latitude aux météorologues pour dessiner directement ce qu'on appelle un polygone, donc une zone, une forme libre, parce qu'on voit sur la carte où est l'orage, par exemple, on sait comment il se déplace déjà, donc on peut extrapoler où il sera éventuellement. Donc ça, c'est calculé par l'ordinateur qui va fournir le texte automatiquement, le dire où est l'orage, à quelle vitesse il se déplace, quelles sont les villes ou les municipalités en aval du déplacement, donc ceux qui sont sujets à ce risque-là un peu plus tard. Donc c'est calculé automatiquement par le logiciel, traduit automatiquement aussi. Donc c'est là que l'on gagne en rapidité, entre autres. Et on peut donc dessiner une forme beaucoup plus précise que les zones qui sont prédéterminées, déjà établies à travers le Canada. Les autres types d'avertissements, quand on pense aux veilles d'orages violents, par exemple, qui sont encore une fois très larges parce qu'on ne sait pas exactement où seront les orages plus tard durant la journée, ou les avertissements de tout type, là, on parle de qualité de l'air, de chaleur ou même de tempête au courant de l'hiver.

0: l'hiver, les tempêtes hivernales, mais ceux-là vont conserver les zones prédéterminées à travers le pays. Donc, on n'a pas de gain à ce moment-ci pour tous les autres types de phénomènes. Mm-hmm. On gagne par rapport aux orages violents et aux tornades parce qu'on peut directement cibler des secteurs beaucoup plus limités en dimension. Et donc, on va limiter la suralerte que les gens vont recevoir moins d'alertes sur leur téléphone, donc on limite la fatigue, ou si on limite le fait d'en recevoir trop, donc d'être moins attentif. Si on en reçoit moins, on s'attend à ce que les gens portent plus attention au message qui est porté, et on demande aux gens, bien sûr, de lire tout le texte pour avoir les informations et les détails de comment se préparer et comment se prémunir des risques, justement.
1: Donc, quand vous parlez de téléphone intelligent et d'alertes qui peuvent arriver, donc, à l'utilisateur, là, il faut s'inscrire. Est-ce que ça arrive directement sur notre téléphone? De quelle façon on a accès à ces alertes?
0: Les plus grosses alertes, celles de tornades et les alertes d'orages violents qui sont rouges, donc les plus grosses, les plus gros orages, les plus dangereux, eux qui font sonner le téléphone cellulaire ou qui font interrompre les ondes radio, par exemple, on n'a pas besoin de s'inscrire, c'est émis automatiquement. Maintenant, les autres niveaux d'alerte, on les reçoit si on a l'application MétéoCan, c'est l'application d'Environnement Canada officielle, qui justement envoie tous les types de messages de veille, d'alerte pour la localité où l'on est ou pour le point géographique où l'on est. Si on se déplace, si on va visiter quelqu'un, ce point-là nous suit. Donc, on sait qu'est-ce qui nous concerne, où l'on est. Et c'est vraiment en partageant notre localisation qu'on est le mieux couvert par ces nouveaux bulletins-là parce qu'on va nous avertir en recevant des messages d'alerte sur notre téléphone cellulaire qui concernent exactement où l'on est et qui peut justement nous dire dans 30 minutes, il devrait y avoir un orage qui s'en vient vers cette municipalité. Et là, je suis justement là, je suis concerné. Je vais donc prendre action pour me protéger. Je vais rentrer à l'intérieur. C'est le moment de se mettre à couvert parce que l'orage est imminent.
1: C'est ça. Donc, MétéoCan, l'application, si on souhaite recevoir ces alertes, mais s'il y a vraiment des risques très, très élevés, il y a automatiquement une alerte qui va nous arriver donc sur le téléphone. C'est ce que je comprends à travers les différents moyens qu'Environnement Canada met de l'avant donc pour joindre le public. Pourquoi on choisit de déployer ce système à ce moment-ci, Simon Legault?
0: Ben en fait, on a travaillé sur ce système-là depuis quand même quelques années. On l'a développé, on l'a peaufiné, on voulait s'assurer d'avoir un produit qui était complètement fini et on ne trouve pas de bug, on voulait qu'il soit prêt à être opérationnel et pas avec des petits problèmes les premières semaines. On voulait qu'il soit complètement prêt. Et on a eu le temps, justement, en termes de météorologue, de s'entraîner, de se pratiquer, de tester les différentes fonctionnalités pour être fin prêt le jour du déploiement. C'est il y a 10 jours, donc on n'a pas beaucoup d'expérience opérationnel, mais on a beaucoup de pratiques derrière la cravate pour pouvoir être prêt à tous les phénomènes. Et on l'a développé justement parce que on est rendu à un niveau de technologie qui nous permet d'être beaucoup plus précis. Il faut arrimer beaucoup de systèmes entre eux. Il faut qu'ils puissent se communiquer. C'est pas tout bâti dans le même environnement informatique, par exemple. Donc, on a des nouvelles fonctionnalités qui s'ajoutent, des nouvelles capacités informatiques qui nous permettent d'être beaucoup plus précis. Et on peut le diffuser justement en plus de l'amélioration qu'on a faite au courant de l'hiver dernier. On se rappelle qu'il y a maintenant des codes de couleur par rapport aux avertissements qui peuvent être jaune, orange ou rouge. Donc, avec toutes ces modifications-là, on cherche à transformer la communication météo pour donner plus de précision, plus d'informations importantes et qui vont servir aux gens à se préparer, à se protéger.
1: Parce que vous parlez d'avancées technologiques et c'est sûr que les appareils se spécialisent, la science aussi, si on veut, se précise de plus en plus par rapport à comment communiquer avec le public à l'aide d'outils technologiques très, très à point. Il y a aussi la météo qui change. En tout cas, on a une impression d'orage davantage violent, d'événements, justement, on parlait pas de tornades dans nos régions, là, jusqu'à tout récemment. Ça fait aussi partie de la réflexion d'Environnement et Changement Climatique Canada on doit aussi être plus vigilant parce que la météo prend davantage d'avant-plan dans l'actualité.
0: Je dirais que le fait de voir que les gens, ou de vouloir que les gens réagissent mieux en recevant moins était beaucoup plus un point de motivation que de dire maintenant il y a plus de tempêtes, on va avertir plus les gens. C'est pas de cette façon-là qu'on y a pensé. C'est vraiment en fonction du but visé de faire agir les gens, prendre action pour se protéger. Vous n'avez pas tort de dire que justement dans le contexte que l'on connaît, changement climatique, réchauffement,

rapidement, humidité qui est croissante aussi, les ingrédients pour faire des orages violents plus fréquemment et plus forts sont et seront plus présents dans l'avenir aussi. Donc, le risque de tornade aussi, parce que c'est un produit de certains orages qui sont plus forts, qui peuvent nous toucher dans tous les secteurs du Canada. On retrouve même des tornades dans le nord du Québec, dans le nord du Canada. On peut en retrouver par endroits. Donc, ces changements-là n'ont pas été une motivation à changer le système, mais ça va en bénéficier parce que justement, on va avertir mieux les gens, mais les gens devraient individuellement recevoir un peu moins d'alerte. Il ne faudra pas se surprendre si même dans une ville, prenons Moncton, d'un bout à l'autre de la ville, on pourrait recevoir et notre

0: Alors c'était Kit ou double, je cherchais mes boutons. Vous écoutiez la movie, c'est comme ça que ça se termine. Alors au nom de Janvier Naïmana, de Maud-Rivard Ostrate et de Lucie Souvanavong, c'est Stéphane Garneau qui vous souhaite de passer une très très bonne soirée, une bonne fin de semaine. On se retrouve lundi 15h30, 16h à Terre-Neuve pour une autre édition de la movie. Bonne fin de semaine.
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5: Et c'est Marc Thériault, voici vos informations. La course à la mairie de Summerside à l'île du Prince-Édouard s'intensifie. Le conseiller municipal Corey Snow a annoncé hier sa candidature à ce poste. Il siège au conseil municipal depuis 8 ans. Le maire Dan Kutchner ne se présente pas pour un nouveau mandat et l'ancien maire Basil Stewart a annoncé qu'il souhaitait retrouver son ancien poste qu'il a occupé pendant 33 ans. Le gouvernement de Terre-Neuve et Labrador met sur pied l'équipe Labrador, un comité dirigé par la ministre Leila Evans pour maximiser les retombées de la nouvelle entente sur Churchill Falls. Cette équipe composée de 3 députés régionaux vise à garantir que les entreprises, les travailleurs et les gouvernements autochtones locaux bénéficient directement des grands projets à venir. Le groupe aura aussi pour mandat d'anticiper les pressions sur le logement, les infrastructures municipales, la santé, l'éducation et la sécurité publique. Les Snowbirds des Forces canadiennes étaient de passage à Charlotte aujourd'hui et il sera également cette fin de semaine. Le gouvernement fédéral avait annoncé plus tôt cette année qu'à partir de la mi-septembre, les Snowbirds seront retirés après 55 ans de démonstration dans les airs. Guillaume Paquette, lieutenant-colonel des Forces armées canadiennes et commandant du 431e escadron de la démonstration aérienne des Snowbirds, est heureux d'être proche de chez lui pour cet événement. Il ajoute que dans son rôle de commandant, il peut constater au sol l'impact de ces spectacles sur les gens. On l'écoute.
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0: dans l'équipe. Je suis en charge de l'escadron complet, donc environ 90 personnes. Maintenant que j'ai la chance, si on veut, de regarder le spectacle du sol, là, ça me permet de voir la réaction des gens. On a un impact beaucoup plus grand qu'on puisse le penser. Parce que quand on est dans l'avion, en vol, on fait notre performance, on n'a pas vraiment idée de l'impact qu'on a au sol, si on veut.
1: C'était Guillaume Paquette. C'est un retour pour le concours musical Accro de la chanson au Nouveau-Brunswick. Le projet vient de renaître de ses cendres sous un autre format. Le nouveau président de la Fédération des jeunes francophones du Nouveau-Brunswick, Gilles Leral, croit que la pause a été bénéfique. On l'entend.
2: Avec la pause, on a permis de repenser Accro de la chanson et consulter nos partenaires comment mieux financer et mieux s'organiser. Ce sera juste à un endroit différent, au petit gala de la chanson, mais globalement, ça devrait rester plus ou moins la même facilité d'inscription et de participation, oui, pour les jeunes.
1: La Gendarmerie royale du Canada a arrêté un adolescent de Montréal pour des allégations de terrorisme plus tôt cet après-midi. Selon les enquêteurs, le jeune homme aurait eu recours à l'intelligence artificielle pour planifier un potentiel attentat dans une école de la métropole. Il aurait aussi publié des propos menaçants sur l'application de messagerie Telegram. Greta Juris a les détails.
3: C'est à la suite de renseignements transmis par le FBI que la GRC a commencé son enquête il y a quelques semaines sur le jeune suspect. La police fédérale affirme qu'elle avait des motifs raisonnables de craindre la possibilité que l'adolescent se préparait à commettre des actes violents. Il aurait par ailleurs eu recours à l'intelligence artificielle pour planifier un possible attentat et aurait publié des propos menaçants sur l'application Telegram dans lesquels il ciblait plusieurs groupes. Le sergent Éric Gass de la GRC.
4: Il ciblait des communautés telles que la communauté musulmane, haïtienne, LGBTQ+, où est-ce que vraiment ils faisaient des menaces. Donc, suite à ça, nos policiers ont pris tout ce qu'il fallait pour commencer l'enquête, avoir des méthodes de surveillance sur lui.
3: Toutefois, la GRC n'est pas en mesure de dire pour le moment si des armes ont été confisquées au moment de l'arrestation du jeune homme. L'ancien sous-commissaire à la retraite de la GRC, Pierre-Yves Bourdua, ne peut s'empêcher, quant à lui, de penser à la tuerie de Tumbler Ridge, en Colombie-Britannique, au début de l'année, qui avait fait 10 morts.
5: La personne qui a effectué cet acte irréparable-là avait aussi utilisé l'intelligence artificielle.
3: Pour le moment, aucune accusation n'a été portée contre le jeune suspect. Il devra comparaître demain devant la Cour de la jeunesse à Montréal. Ici Greta Juris, Radio-Canada, Montréal.
1: Alors que la France connaît un été exceptionnel avec des feux de forêt sans précédent, une étude scientifique alerte sur l'augmentation des risques d'incendie en Europe d'ici la fin du siècle. Les scientifiques de l'Institut Potsdam en Allemagne, spécialisés dans les effets du réchauffement climatique, préviennent que la surface brûlée en Europe chaque année risque de bondir sous l'effet de la hausse des températures, mais il est encore possible d'agir. Voici les précisions de Guillaume Fariol.
6: Les dégâts dépendront de l'ampleur du réchauffement climatique. À la fin du siècle, la surface brûlée chaque année en Europe pourrait augmenter de 40% dans le scénario le plus optimiste, voire tripler selon les prévisions les plus pessimistes si les émissions de gaz à effet de serre continuent d'augmenter fortement. Il serait tout de même possible de limiter ces dégâts grâce à des politiques de lutte contre les incendies plus ambitieuses, plus de moyens, meilleure formation des pompiers, meilleure coordination européenne, une politique d'adaptation qui a ses limites. Si la température mondiale s'emballe trop, notre capacité à contenir les feux pourrait s'effondrer, préviennent les scientifiques, en particulier dans les zones les plus touchées par le réchauffement climatique, le pourtour méditerranéen, le centre de la France également. Il enregistrerait les hausses de surface brûlée les plus importantes d'Europe occidentale.
1: C'était Guillaume Fariol. Et voilà, ça complète les informations. Pour plus de détails et d'autres nouvelles, rendez-vous sur l'application mobile Info de Radio-Canada. C'était Marc Thériault sur Ici Radio-Canada, première.

Un musicien qui a accompagné sur scène comme en studio un grand nombre d'artistes de chez nous et d'ailleurs. Pendant 5 saisons, il a aussi été musicien maison de l'émission Méchante Soirée, présentée à la télévision de Radio-Canada. En 2022, il sortait son premier album solo, puis un second album en 2024. Depuis quelques années, il est aussi agent immobilier. C'est parti pour une grande jasette avec Christian Béliveau.

0: Allô, Christian Béliveau.
1: Ben, allô, Isabelle.
0: Comment ça va?
1: Ça va bien. C'était une super belle intro, ça.
0: Ben, merci, merci. Yeah, J'essaie de faire de la belle ouvrage.
1: Ah, c'est super.
0: Merci d'avoir accepté l'invitation aujourd'hui.
1: Ça fait plaisir.
0: Contente que tu sois là. On va commencer par le début, ton enfance.
1: Mon enfance,
0: ouais. Ouais, t'es originaire de la Belle-Vallée.
1: Mm-hmm.
0: Comment c'était de grandir à Memramcook?
1: Comment c'était grandir? Ben, je veux te dire, on a eu comme... vraiment, vraiment une belle enfance. Comme on était, moi j'ai grandi sur le petit Dover Road.
0: Mm-hmm.
1: Puis on était toutes des go à faire chez nous. Comme il y avait en face, il y avait deux go, en bas de la butte deux go, en l'autre bord du chemin trois. On était toutes des boys. So c'était comme, c'était un petit brin. On était les plus jeunes, moi puis mon frère.
0: Ouais.
1: So c'était un petit peu rough, but c'était vraiment de la fun. Puis justement, c'est une vraiment une bonne question parce que je me rends pas là souvent, mais en face de chez nous, eux les deux gars jouaient de la musique.
0: OK.
1: Puis je dirais que ça a quand même une grosse influence de, je me rappelle, on allait là les voir jammer, puis on les voyait comme oh my god, c'est un monde, ils sont les coolest guys,
0: ouais, tu sais, comme je veux être avait, comme eux.
1: Ben
0: autres,
1: oui, ils jammaient de la punk, puis il y avait des gars de Dieppe puis Moncton qui descendaient, ils étaient tous beaucoup plus vieux que nous autres. Puis on, tu sais, moi j'allais les voir jammer, puis je m'en rappelle, c'était vraiment comme
0: des ça, étoiles dans
1: une
0: les yeux,
1: huge impact sur moi, tu sais,
0: ouais,
1: étant jeune. Donc il y avait ce côté là qui était vraiment inspirant, puis il y avait le côté, tu sais, ils étaient vraiment bons en BMX, skateboard, tout ça, il y avait le côté un petit brin plus rough aussi, tu sais, on faisait des ramps.
0: C'était vos modèles.
1: Ben, c'est, oui, c'était, puis c'était pas toujours une bonne influence, mais on a eu du fun,
0: tu sais. Ouais.
1: So, puis, tu sais, beaucoup de malingouins. tu sais, mais c'était vraiment, ça sonne
0: donc,
1: un petit peu...
0: vous étiez beaucoup dehors.
1: Beaucoup dehors. C'est un petit peu... Des fois, je vois comme un film américain, là, puis je vois comme comment c'est les suburbs, la vie de suburbs. Ça fait un petit peu penser à ça. Even though qu'on était dans la campagne, ça filait un petit peu comme des suburbs parce qu'on était, comme je dirais, 3-4 familles avec toutes des gars vraiment proches.
0: Ouais.
1: On pouvait tous se rendre chez nous en bicycle ou chez eux en bicycle. Puis, donc,
0: il y avait l'influence de Moncton aussi, plus grosse ville qui était pas loin.
1: Était pas loin. Des fois, il y avait des amis qui venaient. Mais c'était vraiment la mère ou le père qui sortait, qui rouvrait la porte, qui criait le souper est prêt.
0: Ouais.
1: C'était vraiment ça. Tu sais, comment souvent que j'ai entendu mon friend Phil, que son père criait Philippe, le souper est prêt. Puis là, ça prenait les bicycles, puis ça décollait, on allait manger.
0: C'était
1: puis on se rencontrait back après le souper. Tu sais, que ça soit comme je dis, tu sais, on faisait, l'hiver, c'était des Ford, puis des GT Snow Racer. On avait une grosse butte sur le petit Dover Road qui descend à l'école.
0: Ouais.
1: Puis on slidait là, on s'en mâchait la face une couple de fois.
0: Mais t'as fait une chanson aussi, ton plus récent simple, single, où tu parles de la pite à Marc.
1: Oui.
0: Ça aussi, c'est un endroit qui a été pas mal important pour toi dans ton enfance.
1: Ben, justement.
0: C'était quoi la pite à Marc?
1: Ben, justement, ça taille un petit peu tout ça ensemble.
0: Mm-hmm.
1: La pite à Marc, c'était juste une carrière. Juste derrière, literally derrière de la maison où j'ai grandi. Donc, j'avais même pas besoin de prendre la route pour me rendre. C'était de chez nous, en arrière, il y avait des bois qui se rendaient sur le chemin de terre, qui se rendaient à la pit.
0: Ouais.
1: So.
0: On avait ça par chez nous aussi.
1: Ah ouais.
0: Juste en arrière de chez nous, on avait ça une gravel pit.
1: Gravel pit.
0: Ouais.
1: Dans
0: mais
1: quel
0: nous
1: coin
0: autres, on disait gravel
1: oui.
0: Parce qu'on vient de la péninsule. C'était à Popmouche. Ouais.
1: Popmouche, ok.
0: Ouais.
1: Mais donc t'as connu ça aussi.
0: Ouais.
1: Puis c'est quand même une place, même en pensant à Sosture, c'est quand même une place créative qui change toujours parce que chaque fois que t'arrivais là, presque il y avait un truck qui avait passé, qui avait changé des broches de place. Sauf fallait que tu recommences des fois comme nos ramps de BMX puis nos trails, des fois ça changeait, des fois t'aurais eu un ramp là qui aurait duré tout un été, puis l'été t'arrives puis c'est gone.
0: Ouais.
1: Ça, c'est comme, OK, ben, où est-ce qu'il y a la next but qu'on peut passer, ou, tu sais, où est-ce qu'on fait notre trail, ou, donc, c'était vraiment comme,
0: un terrain de jeu.
1: Hein?
0: Oui. Vraiment un terrain de jeu.
1: Mais un terrain de jeu, vivant.
0: Ouais.
1: Parce que ça change toujours.
0: Ouais.
1: Donc, moi, je trouve ça, c'était comme vraiment inspirant de ce côté-là, tu sais, là.
0: Ouais. Viens-tu d'une grande famille? As-tu des frères et sœurs?
1: J'ai un frère que vous connaissez peut-être, mais je vais name dropper si c'est OK, là.
0: Ouais, oui.
1: Marc-André Béliveau qui s'appelle, puis c'est un batteur incroyable.
0: Avec les Hey Babies, entre autres.
1: Exactement, les Hey Babies. Il joue avec moi quand je fais des spectacles.
0: Ouais.
1: Il était avec Danger Cat dans le temps. T'sais, Kido, il joue avec Tommy Young, mm-hmm. il joue comme, c'est vraiment, vraiment, tu sais, il enregistre beaucoup aussi. Donc, c'est juste moi puis mon frère. Puis on a tous les deux NDA pour jouer de la musique. Je sais pas comment, mais c'est comme ça que ça se passe, I guess.
0: Mais il y avait pas, c'était pas une famille de musiciens chez vous, quand vous alliez dans les parties de Noël du jour de l'an?
1: Non, vraiment pas.
0: Ah.
1: Mes parents jouent pas de musique, mais ils adoraient la musique.
0: Ah, il y avait beaucoup de musique qui jouait chez
1: toujours.
0: Vous, pareil.
1: Puis ouais. mais mon père aimait, tu sais, c'était vraiment un teenager qui écoutait la musique, puis il avait son système, puis tout, comme dans les 70s.
0: Mm.
1: On a grandi un petit peu avec ça à la maison, la musique forte, puis on dansait, puis tout ça, tu sais, le Fleetwood ouais. Mac, Boston, Deep Purple, ça, c'était toutes les bandes à mon père.
0: Ben, puis tes voisins aussi, tu disais.
1: Oui, exactement, les voisins. Mais la génération, I guess, plus haute, comme les tantes et oncles à mon père, c'était toutes des musiciens.
0: OK.
1: Donc, je pense que ça a peut-être skippé une génération. Mais mon oncle, côté de ma mère, s'appelle Robert Leblanc, puis il a joué avec 1755, puis il a joué avec Expresso, s'il vous plaît, puis celui, c'est un bassiste incroyable aussi. Donc, je dis qu'il n'y a pas de musique, il y en a dans la famille.
0: La famille élargie.
1: Un
0: là.
1: Petit peu, ouais.
0: Ouais
1: mais
0: ouais,
1: nos
0: ouais.
1: parents, non.
0: Dans des villages comme Memramcook, justement, on parle de famille élargie. Ça arrive souvent que on a des oncles, pépères, mémères qui restent pas loin. Est-ce mm-hmm. que c'était ton cas?
1: Oui, quand même. Moi, je me faisais souvent soigner par ma tante puis mon oncle qui avait une ferme laitière à Memramco. Ça, c'était vraiment une belle partie de ma jeunesse aussi.
0: Mm.
1: Parce qu'on n'avait pas ça à la maison, mais quand on allait chez ma tante Félix, mon oncle Léon, c'était, on faisait du foin, on tirait les vaches.
0: Ouais.
1: Tu sais, tout ce stuff-là, puis c'était vraiment différent que chez nous. Tu sais, c'était un mode de vie différent, mais c'était de la famille. Puis justement, mon cousin, qui serait le garçon, eux, Justin, lui, il jouait la guitare. Puis c'est la première place que j'ai attendu Metallica, c'était là.
0: Hey.
1: Puis je m'en rappelle, il y avait des grands cheveux, puis il headbangait, puis j'étais comme, wow. Donc, tu sais, ça, c'est toutes des influences. Puis il m'a vendu ma première guitare, justement. Lui, il avait acheté une guitare, puis je sais pas s'il voulait pas apprendre ou il avait pas appris. Puis il m'a vendu la guitare, puis ça c'était la première guitare que j'ai ever achetée.
0: Ça c'était, on parle de quel âge?
1: Là, j'avais 11 ou 12 ans, je crois.
0: OK.
1: Grade 6, je sais pas quoi ça donne, mais...
0: À peu près ça, ouais.
1: Ouais,
0: 11, 12 ans.
1: Je pense que j'aurais eu 11 ans.
0: Est-ce que la culture acadienne comme telle était présente chez vous? C'était quoi votre rapport avec la culture acadienne?
1: Ça c'est vraiment une bonne question aussi. Je dirais que non. Comme à la maison, chez nous, pas beaucoup.
0: C'était une époque où on n'en parlait pas trop non plus, c'était moins...
1: Je pense pas que c'était definitely pas fait exprès de mes parents, mais c'était, je pense, juste comme, tu sais, mes grands-parents, ils avaient tellement eu d'enfants que je pense, puis mon père est le plus jeune d'une famille de 9,
0: okay.
1: puis ma mère est dans les plus jeunes aussi. Je pense que rendu à Zeus, c'était plus le temps d'éduquer sur l'Acadie. Là. C'était comme survival mode un petit
0: ouais.
1: peu. Mais quand ce que j'ai commencé à jouer de la musique, je veux dire, professionnellement, à faire la tournée, c'était avec Fayot.
0: Mm.
1: Puis c'est là que le switch pour moi a flippé. Là, je me rappelle, on faisait des shows, puis j'avais... Fayot parlait, puis j'avais les frissons parce que j'étais comme, comment ça se fait que je connais même pas cette histoire ici? Je savais pas. Puis je sais qu'ils apprennent des choses à l'école, comme c'est sûr,
0: oui,
1: mais
0: oui.
1: j'écoutais pas tout le temps. T'sais.
0: C'est ça. Ça vient moins, c'est moins personnel.
1: C'est ça,
0: là.
1: Puis j'avais manqué des bouts. Puis, mais là, mets la musique avec quelqu'un que je lookais up, tout comme Fayot, puis tout ça, ça venait d'une personne qui était passionnée de ça. Là, c'était comme, oh my God, comme... Puis chez nous, c'était... Pas malheureusement, mais la musique était anglaise, la télévision, tout ça était majoritairement anglaise. On watchait 100 watts puis Watatatao,
0: mm-hmm.
1: puis Passepartout. Mais vraiment, c'était la seule chose. À part ça, c'était tout anglais, les nouvelles en anglais, tout.

0: Mais c'est juste, veux pas, même Rome Cook, c'est les gens. Je sais pas si c'est l'influence proche de la Nouvelle-Écosse ou des États, mais il y a beaucoup d'anglais dans nos médias. Puis on s'est jamais questionné. Tu sais, moi puis mon frère, on n'a jamais. C'était juste comme ça que c'était. Tu
1: C'est
0: sais.
1: ça, c'est ça, exact.
0: Mais je dirais que la fierté a vraiment commencé à cette période-là.
1: Avec Fayot.
0: Ouais, ça a commencé là, puis là après ça, ben ça a snowballé un petit peu, puis j'ai été faire. Tu sais, je suis vraiment pas un historien honnêtement, mais j'ai été faire après ma propre recherche un peu, puis checker dans ça. Puis
1: Tu
0: donc
1: as
0: ouais.
1: commencé à t'intéresser
0: Ouais,
1: à ça.
0: oui.
1: Chris, on va s'arrêter le temps d'écouter un extrait d'une chanson qui te rappelle ta jeunesse, qui te met de bonne humeur aussi. Et puis c'est The Traveling Wilburys.
0: Oui.
1: Pourquoi cette chanson-là? Parle-nous-en un petit peu.
0: Ben, cette chanson-là, c'était une de ces tunes-là qui jouait tout le temps sur la radio quand j'étais jeune. Puis je savais pas c'était quoi le nom, je savais pas c'était quoi la band. Mais chaque fois que ça jouait sur la radio, j'aimais assez ça. Puis plus tard dans ma vie, j'ai comme trouvé quoi ce que c'était, puis ça faisait tout du sens parce que t'avais George Harrison qui joue la guitare des Beatles, t'avais Tom Petty, Roy Orbison, tout du monde que j'aimais.
1: Ouais. C'était
0: Mais
1: comme un
0: c'est
1: super
0: super
1: band.
0: groupe, oui. Puis c'est ça, comme j'avais pas ma fixe de cette tune-là parce que je pouvais juste l'attendre sur la radio, donc elle venait pas comme on demand. Mais là, quand j'ai trouver qu'est-ce que c'était, puis j'ai pu avoir l'album, là je pouvais le mettre quand ce que je voulais, puis j'ai pu écouter de la tune, tu sais là. Puis j'écoute still the vinyl comme vraiment souvent.
1: La tune qui la chanson qui s'appelle Handle with Care, on
0: Oui.
1: va en entendre un extrait.

0: Un classique.
1: Ouais, c'est dur à pas aimer ça.
0: Ben, on dirait que c'est une chanson, là, j'avais aucune idée en regardant le titre, mais là, en l'écoutant, wow. Je veux dire, c'est une chanson.
1: OK, ça, tu savais pas laquelle c'était.
0: Ben, non, nice. C'est ça. Moi, j'aime garder la surprise.
1: Oui, oui, oui.
0: Je rappelle pour ceux et celles qui viennent de joindre à nous qu'on est toujours en grande jasette avec l'auteur, compositeur, interprète, musicien Chris Béliveau. T'étais quel genre d'ado, Chris? Est-ce que t'étais un petit peu rebelle? Est-ce que t'étais studieux, timide, social? C'était quoi le Chris Béliveau de ado?
1: Un petit peu de tout. Honnêtement, quand j'étais vraiment, avant ado, j'étais vraiment esclave. Je sais pas si tu connais le mot.
0: Oh, ouais.
1: Esclave, au point que ma mère,
0: j'étais job,
1: puis je crois que j'ai quasiment chaviré ma mère à un point, puis elle m'a dit, il y a une journée, il y a une switch, je sais pas, elle a dit, je pense, vers 9 ou 10 ans, que ça a juste viré, j'ai devenu poli, puis j'ai devenu, so, je sais pas ce qui est arrivé, elle m'a peut-être threatened, quoi. j'étais vraiment dans les sports.
0: OK. Puis ça focussait un peu ton énergie aussi, j'imagine.
1: Oui, comme j'étais dans le soccer, j'étais capitaine au hockey, j'étais joué au tennis dans les tournois. Je pense comme dans la province, le provincial peut-être. Jouais au baseball, j'étais pitcher. Puis là, j'ai commencé à jouer de la guitare à 11 ans, puis j'ai tout quitté.
0: Ah ouais.
1: Mon père était découragé.
0: qui est-ce qui t'a appris à jouer de la guitare? As-tu appris tout seul?
1: Non. Donc, c'est comme je disais, ma première guitare venait de mon cousin, Justin.
0: Oui.
1: Puis, je savais pas trop quoi faire avec ça au début. Puis, mon ami à l'école, son père jouait de la guitare. Puis, il vivait sur le chemin, le petit Dover, où j'ai grandi.
0: Oui.
1: Donc, lui nous a appris nos premiers accords. Ça a commencé comme ça. Puis là, après ça, Steven Leblanc. Vous connaissez Steve Leblanc de... On va name dropper encore, mais An Acoustic Scene,
0: oui.
1: Tout ça. Lui, il a commencé à donner des cours à moi puis Phil, mon friend. Puis là, ça a commencé comme ça. Puis là, ça a pas arrêté pour des années.
0: Ça a pas arrêté, mais ouais. J'ai lu quelque part que tu as commencé à être embauché par des artistes pour les accompagner dès l'âge de 15 ans.
1: Oui, ouais, je pense que j'ai commencé à donner des cours de guitare à 14 ou 15 ans.
0: Wow. Ça veut dire, c'est ça, t'as tout laissé, tes autres activités pour te consacrer à la guitare. Ça a été un coup de foudre instantané?
1: Ouais, je dirais pas mal vite. Donc, tu sais, j'étais très athlétique, social, tout ça, puis là, j'ai commencé à jouer la guitare, puis je pense que je m'ai un petit peu... J'étais à la cave beaucoup.
0: Ah.
1: Tu sais, je me rappelle, mes parents disaient « So what? » de ta chambre. Là, j'avais un petit studio, puis j'avais un petit recording studio que tu pouvais enregistrer, puis brûler ton CD real time, puis aller dans le char, puis écouter ta propre musique.
0: Wow. Ben,
1: imagine-toi, à 14-15 ans, t'as une machine de même, c'était incroyable.
0: As-tu encore des CD de cette époque-là?
1: J'ai sauvé la machine parce que je pense que c'est encore tout sur le hard drive, mais je sais pas trop comment m'y prendre. Je suis pas trop bon avec.
0: C'est trésor, ça.
1: Ouais, puis je pense que j'ai peut-être des vieux CD aussi. Mais en tout cas, c'était comme un outil incroyable, comme je dis à cet âge-là, d'avoir ça, tu sais. Je prenais le souper, puis je m'en rappelle, j'allais à la cave, puis je continuais mes petites affaires.
0: Ouais.
1: Donc ça, c'était comme début adolescence, mi-adolescence. Puis là, quand j'ai fait ça comme plus 16, 17, là, c'était un petit peu plus party.
0: Ouais.
1: Puis tu sais, high school, jouer de la musique, tu sais, on était un petit peu plus, je dirais, pas rebel, on était quand même des bons enfants, mais comme, tu sais, on...
0: Ado, là.
1: Tu sais,
0: ouais.
1: Comme...
0: Ils font des niaiseries une fois de temps en temps. Puis,
1: Ouais.
0: Comme... te rappelles-tu de ta première fois sur scène, c'était quand?
1: Oh, ça, c'est une bonne question. C'était vraiment tôt. On était, je pense, en grade 6. Ça faisait pas longtemps qu'on jouait. J'avais une band qui s'appelait Froth. Puis je pense que c'était soit à la Legion, à Memorial. Tu sais ce qui est le pommier?
0: Oui.
1: Le verger?
0: Oui.
1: Je pense que c'était peut-être à la Legion, là. Club d'âge d'or, là. Je pense que c'était là... Je pense qu'on avait un spectacle dans la cave chez mes parents, notre premier spectacle,
0: okay.
1: Avec la famille.
0: Oui.
1: Mais après ça, là, je pense que c'était
0: au verger.
1: Je me rappelle pas si c'était comme de haut ou dans la... En tout cas, il y a eu une couple de shows dans la même période de temps que j'ai des photos, là.
0: Huh.
1: On était jeunes, on avait 12, 13 ans, là. C'est comique à regarder les photos. J'avais des dreadlocks, je pense. Puis Phil, mon friend, avait des tresses.
0: J'aimerais tellement voir les photos.
1: Ah, je peux te noyer si tu veux, ça vaut la peine.
0: Ah, t'écoutais quoi comme genre de musique, ado?
1: c'était vraiment plus comme j'ai au début ado, c'était comme country, Garth Brooks puis tout ça, puis okay. Là ça switché à comme Metallica, Pantera vraiment vite.
0: Ouais.
1: Donc ça t'aide comme ça, puis tout d'un coup, je sais pas quoi ce qui arrive, on a décidé que c'était plus cool du country, puis on a été straight à du metal puis du rock.
0: Ouais.
1: Puis c'est bizarre parce que ça fait un sick, puis dans ma vingtaine, ben là j'étais back dans du country puis du bluegrass avec les Backyard Devils tout ça. Donc c'est comique comment ce que je me rappelle, j'étais jeune puis mon père écoutait, je pense que c'était peut-être même CJSE, puis avec la banjo, puis j'ai dit si t'étais pas ça, je saute en bas du char. Puis 10 ans après, ben j'étais dans une band avec la banjo.
0: Avec la banjo. Est-ce que t'as vécu ta première peine d'amour à l'adolescence?
1: Mm-hmm.
0: Parce que t'as choisi une chanson, justement, que c'est une chanson de peine d'amour. Oui. Est-ce que c'est cette peine d'amour-là ou c'en est un autre?
1: C'est quoi la tune? Je m'en rappelle même pas.
0: C'est J.J. Cale.
1: Oh, non, ça c'est un autre peine d'amour.
0: Okay.
1: Plus dans ma vingtaine.
0: Ouais.
1: Puis j'ai découvert cet album-là qui m'a beaucoup influencé aussi, à peu près dans le même temps. Mais cette tune ici était comme sur repeat quand ce que j'ai eu cette peine d'amour-là.
0: À cause de la musicalité ou paroles?
1: Les deux. Je pense qu'il dit comme you're the best thing ou quelque chose de même dans la chanson, puis ça me fait penser à ça, mais aussi comme la nostalgie, comme pas pour aller trop technical, mais major 7 chords, c'est comme un petit peu un accord vraiment
0: mélancolique,
1: coloré, dramatique.
0: Ouais.
1: Donc c'est comme la première accord quand ça fait, c'est comme oh my god, tu veux juste comme t'es paré dans une couch puis broyer, tu sais.
0: On va écouter un extrait.

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1: Ça sent la chanson Magnolia de J.J. Cale, chanson de peine d'amour de Christian Béliveau, qui est toujours avec nous pour la Grande Jasette. T'as été à quelle école secondaire?
2: Ah, Mathieu Martin.
1: Mathieu Martin, étais-tu quelqu'un qui aimait l'école en général? Comment, c'était quoi ton rapport avec...
2: J'aimais l'école parce que les enseignants ont fait... On avait vraiment des bons enseignants, puis il y avait... c'est pas juste pour ça que j'aimais l'école, mais je pense que ça m'a aidé à aimer l'école. Il y avait les guerres des guitares.
1: Mmh.
2: Puis ça, c'était comme... une big deal pour nous autres dans le temps, tu sais.
1: Oui.
2: Donc ça c'était comme je dis, on pratiquait à l'école, on avait les boîtes à chansons aussi à Mathieu Martin dans le temps. Donc c'était vraiment, ils nous encourageaient beaucoup à faire de la musique, puis je pense que ça m'a aidé beaucoup
1: à garder l'intérêt
2: puis aimer d'aller à l'école pratiquer. Excuse-moi. Mais côté matière, j'étais pas très bon en français parce que, tu sais, on parlait chiac à la maison.
1: Ouais.
2: Donc ça a toujours été difficile pour moi. Mais j'aimais beaucoup l'histoire puis la géographie. Donc je dirais qu'il y avait des sujets que j'aimais beaucoup puis des sujets que j'aimais un petit peu moins.
1: Ouais, mais, je suis pas comme tout le monde, je pense. Là.
2: Mais en général, je dirais que non, j'ai eu une belle expérience en Mathieu Martin.
1: Qu'est-ce que tu as fait en sortant de l'école? Tu as été étudié ou étais-tu déjà pas mal occupé par la musique puis tu t'es lancé dans ta carrière musicale tout de suite?
2: On jouait de la musique comme, on va dire, part-time, là. C'était quand même professionnel, entre guillemets, comme on jouait au Pays de la Sagouine, puis des choses comme ça.
1: Oui.
2: Puis là, j'ai été étudié en musique, en guitare, guitare classique, avec Michel Cardin.
1: À l'Université de Moncton.
2: L'Université de Moncton, ouais.
1: OK. Puis
2: ça a duré pas trop longtemps.
1: Non. C'était trop classique, trop dans une boîte pour toi.
2: Ouais, comme c'était juste, tu sais, j'ai quand même appris des choses, puis j'ai aimé ça, mais moi je voulais juste jouer la guitare, c'est tout ce que je carais pour. Puis dans le programme, c'était il y avait la théorie, il y avait le piano, il y avait le chant, il y avait le solfège, il y avait la dictée.
1: Trop général pour
2: puis
1: toi.
2: C'était juste comme à la fin de la semaine, je disais, je crois que j'ai joué 1 heure ou 2 heures de guitare. Puis je faisais ça tous les jours à high school.
1: Ouais.
2: C'est une couple d'heures par jour au moins, tu sais, là. Puis là, j'arrive là, puis je suis après, apprendre que les moines chantaient dans le temps, c'est comme, no offense.
1: Non, non.
2: Mais
1: c'est ça.
2: Ouais. Ça a duré, je pense, 3 semestres. Donc, comme 1 an et demi. Puis là, j'ai commencé à travailler au Long McQuaid, le magasin de musique.
1: Oui.
2: Je peux pas trop m'en rappeler si c'était comme, si ça overlappait. Mais après ça, je prenais des cours de guitare de Steven Leblanc. Puis Steven jouait avec Fayot. Puis Steven pouvait plus faire des shows, donc il m'a recommandé à Fayot. Puis Fayot est venu chez nous, puis j'avais appris une couple de chansons, puis on a jammé. Puis il a dit, ouais, veux-tu venir sur le chemin avec
1: ça
2: moi? Puis c'est comme ça que ça a commencé. Je pense que j'avais 19 ans, puis j'ai lâché l'université.
1: Pis, pour partir en tournée avec Fayot.
2: Ouais, il y avait, je pense, comme 45 shows en Ontario, dans les écoles, puis des salles. Puis
1: c'est une belle école, ça.
2: Wow, j'ai appris le métier là, veux pas, tu sais, on montait le pied tous les matins, on faisait des soundchecks tous les matins, c'était vraiment, tu sais.
1: La réalité de tournée.
2: Oui, 100%. Ah. Puis donc ça a commencé comme ça, puis ça a presque pas arrêté après.
1: Donc on peut dire que Fayot a eu pas mal une grande influence
2: C'est lui qui m'a donné la chance. J'étais vraiment un jeune motte, on va dire, là, j'avais 18-19 ans, tu sais. Donc ils m'ont accueilli à bras ouverts, puis ils m'appelaient le petit Chris, puis j'étais comme leur petit frère, tu sais, là.
1: Oui.
2: Donc c'était vraiment une expérience incroyable de faire la tournée, puis ça a duré quand même plusieurs années, là, tu sais.
1: Donc puis je veux dire, t'as eu beaucoup d'autres tournées après.
2: Oui.
1: Comment tu trouves ça, la vie de tournée en général? Parce que c'est pas, tu sais, le monde, on dirait qu'il fantasme un peu sur cette vie-là, mais ça doit pas être facile tous les jours non plus.
2: Non, ça, c'est vrai. Je te dirais que là, je suis quasiment plus capable. Je sais pas si c'est la vieillesse, mais j'ai besoin de ma routine.
1: Ta stabilité.
2: Mon café, tu sais. Là, on a un petit à la maison, donc ça, c'est comme, ça met un autre layer de, je veux pas m'en aller trop longtemps.
1: Ouais.
2: J'aime décoller 2-3 jours. Tu sais, l'automne passé, on était au Yukon,

0: Mais comme j'avais jamais été au Yukon, c'était 3 jours, c'était parfait.
1: Mmh. Mais des longues tournées de plusieurs semaines.
0: Ça avait toujours été mon rêve quand j'étais jeune. Puis à un moment donné, après 10-15 ans, c'était comme, je suis pas sûr que ça vraiment en ligne avec tout ce que je veux, tu sais. Mais j'ai eu des super belles années, mais c'est sûr que c'est pas facile, tu sais, là, parce que t'as pas de routine. Puis
1: ça dépend avec qui t'es aussi.
0: 100%, 100%. Tu sais, on a fait des super belles tournées avec les Backyard Devils, tu sais, on a été en Suisse, en Irlande, en Écosse, tu sais. Mais c'était habituellement jamais beaucoup plus que 2-3 semaines, mais dans le temps, tu sais, j'avais pas d'enfants, j'avais pas de care in the world, là. C'est comme ça qu'on vivait pour, tu sais.
1: Ouais.
0: Mais après, tu sais, maintenant c'est plus comme ça, je peux pas juste laisser tout pour 3 semaines puis aller peut-être faire un petit peu d'argent, tu sais, comme
1: il y a ça aussi. On vit pas dans le luxe quand on part en tournée
0: non plus. Non.
1: Je me semble que je t'avais vu à un moment donné, il y a plusieurs années de ça, tu revenais de tournée, puis tu m'avais dit que t'allais pas très bien parce que l'avion, c'était, qu'est-ce que t'avais donc?
0: Je sais pas, on n'a jamais vraiment su exactement quoi c'était, mais c'était du liquide dans mon inner ear, là,
1: oui.
0: Mon oreille intérieure, je pense que c'est comme ça que
1: ça. Puis ça te débalançait, ça te déséquilibrait?
0: J'avais le vertige.
1: Oh.
0: Ça a duré, je pense, presque un an.
1: Wow.
0: Puis ça, je souhaite pas ça à personne. Il y a eu des spells de comme 3 jours là, que j'étais sur le couch, puis je pouvais pas me lever, puis j'avais même la nausée, puis tout ça.
1: Donc, ça arrête un musicien un peu?
0: Ouais, on a fallu canceller j'avais le studio dans le temps, chez nous, à MRC, puis on a fallu canceller des full sessions parce que je pouvais pas travailler, tu sais.
1: Ah.
0: Mon docteur m'a donné des médicaments, puis j'ai arrêté de boire, puis fumer, puis ça a tout arrêté.
1: Ça a réglé le problème.
0: Ouais.
1: Là, maintenant, tu peux reprendre l'avion, puis...
0: Knock on wood, j'ai repris l'avion depuis ce temps-là en mars, puis j'ai pas eu de problème. Donc, tu sais, je sais pas si c'était un build-up de stress ou de quoi, mais en tout cas, j'ai plus besoin de prendre les médicaments, puis ça m'a pas arrivé de nouveau, donc... C'est vraiment bizarre. Je pense que ça s'appelle Meniere's disease.
1: Oui.
0: C'est ça qui était comme le titre que le docteur m'avait donné.
1: C'est ça.
0: Mais je pense que c'est dur à prouver que c'est ça que c'est parce que c'est dans ton oreille intérieure. Donc, tu sais, là, il y avait beaucoup de points de question dans ce temps-là dans ma vie parce que c'était comme, OK, ben, qu'est-ce que c'est? Bon, on peut pas vraiment dire, c'est plus un diagnosis général. Puis là, c'est comme, comment longtemps que ça va durer? Ben,
1: on sait pas. Non plus,
0: OK. Ça, c'était vraiment comme OK, ben, qu'est-ce que je fais? Ben, tu vas t'habituer. Ça, j'ai fallu accepter. C'est vraiment ça que le docteur m'a dit. Il dit, comme le ringing dans ton oreille, j'ai perdu des fréquences dans une de mes oreilles. Puis il dit, ça va être ton nouveau normal. Puis j'ai fallu accepter ça, tu sais. Mais non, j'y pense presque plus, honnêtement, c'est sûr.
1: Ce serait quoi ton meilleur moment? Est-ce que tu as un moment de tournée ou un spectacle qui te revient en tête tout de suite? La première chose qui te vient?
0: Pas vraiment.
1: C'est un tout.
0: C'est vraiment un tout. Je dirais que une chose que je suis vraiment fier, c'est que j'ai appris à connaître mon pays. Ça, c'est quoi que je suis comme vraiment thankful pour, reconnaissant d'avoir eu la chance de connaître mon pays parce qu'on a joué de Vancouver à Saint John's, Newfoundland, au territoire, à toutes les petites villes, à Saskatchewan. Comme ça, c'est, pour moi, c'est un des plus beaux cadeaux que j'ai eu de la musique. C'était dire que j'ai, puis pas juste les grosses villes, là. Oui, on a fait Winnipeg puis Toronto puis ces affaires-là, mais moi, je parle des petites places francophones au nord de l'Alberta, des petites places, au nord de l'Ontario, tu sais, comme ça, c'est vraiment quelque chose que je suis fier de, puis je sauve toutes mes petites lands de mes festivals, puis comme une fois par an, là, je vais puis je les regarde parce que c'est comme, oh, tu sais, on a fait ce festival-là. Puis là, si tu veux aller plus loin, ben, je dirais que même dans le monde, je suis vraiment content que j'ai pu faire beaucoup de pays, tu sais, que ce soit en Europe, aux États, on s'est rendu jouer de la musique à la Côte d'Ivoire en Afrique.
1: Wow.
0: Comme ça, je dirais que c'est vraiment quelque chose que, quand ce que je pense à toute la tournée, c'est comme la chance d'avoir voyagé, tu sais.
1: Ouais.
0: La musique, c'est sûr que c'est au forefront de tout ça, mais les souvenirs, c'est vraiment dans les pays, puis les rencontres.
1: Les rencontres,
0: puis...

0: les gens qu'on a fait ça avec, tu sais. Comme des fois, t'oublies parce que c'était comme sur scène, mais t'oublies jamais le voyage.
1: Exact.
0: C'est ce que je veux dire.
1: Exact. Je sais pas si c'est une anecdote de tournée, mais t'as choisi une chanson de Neil Young qui te rappelle une anecdote.
0: Ouais. C'est un petit peu bizarre que, comme choix, ben. C'est une anecdote parce que, quand ce que ma conjointe a accouché, elle voulait que cette chanson-là joue.
1: OK. OK, puis, c'est la chanson Harvest Moon.
0: Oui, oui. Puis, je sais pas si tu veux que je compte l'histoire avant ou après la chanson.
1: Tu peux la compter tout de suite.
0: OK. Puis, moi, j'adore la tune, mais ma conjointe adore la tune. Puis, elle dit, je veux que ça joue quand ce que j'accouche. J'ai dit, ouais, pas de trouble. On a emporté un speaker, puis on avait des chandelles. Puis, la tune jouait sur comme loop. Mais là, elle avait vraiment mal. Puis, okay. C'était, je peux pas attendre la chanson sans attendre. Ma conjointe dans ma tête criait, mais c'est pas possible, c'est de la torture. Puis elle vient de la France, puis elle criait, mais c'est pas possible. Puis, en tout cas, donc, c'était une loi comme ça dans le background.
1: Ben, je pense que tu vas t'en souvenir toute ta vie. Ouais.
0: Ouais, c'est
1: on
0: sûr.
1: Écoute un extrait.

0: C'est pas possible!
1: Non, c'est la torture! Disons que c'était pas comme qu'on l'imaginait.
0: Ah non.
1: C'est comme, tu vois, comme reality versus Instagram, là, oui. Mais c'était vraiment pas comme qu'on l'imaginait.
0: Oui, mais, oui, voilà. Mais heureusement, tout le monde était bien en santé. Après,
1: oui, oui, oui.
0: Et puis, oui. Ouais. Christian Béliveau, avant d'aller plus loin, on va écouter un petit extrait d'une chanson thème d'un projet qui a occupé quand même plusieurs années de ta vie.

0: C'est l'émission Méchante soirée. On vient d'entendre la chanson thème, une émission de télé qui a été diffusée à la télévision de Radio-Canada pendant 5 saisons. C'est animé par Samuel Chiasson. Comment ce projet-là, cette opportunité de projet-là est arrivée?
1: Donc, je pense que c'est comme ça c'est arrivé. Je pense que Samuel Chiasson m'a vu jouer avec Marie-Philippe Bergeron.
0: OK.
1: Puis, je m'en rappelle pas exactement qu'est-ce qui va arriver, mais il y avait quelque chose que, il y avait, je sais pas si elle prenait des requests ou quelque chose de la foule, puis elle jouait des chansons que moi j'avais jamais même entendu, comme des chansons françaises,
0: oui.
1: Jacques Brel, puis des choses comme ça. Moi, j'écoutais pas cette musique-là. Mais, je l'accompagnais quand même, puis je pense que Sam, il cherchait pour quelqu'un pour faire son émission, puis il a vu le spectacle, puis je pense qu'il a vu que je m'adaptais vite. C'est ça que lui m'a dit.
0: Ouais, donc j'étais capable d'improviser à
1: ouais,
0: travers tout ça.
1: Puis,
0: ouais.
1: Puis je pense que c'était un peu... il y avait besoin comme un petit peu ça, là, quelqu'un qui pouvait jouer un petit peu de tout, tu sais, là.
0: Parce que t'accompagnais les artistes invités.
1: Ouais, exactement.
0: À l'émission.
1: Oui.
0: C'était enregistré devant public aussi.
1: Oui.
0: C'était au Titan Bore.
1: Oui.
0: Quel genre de souvenir tu gardes de cette période-là?
1: Ben, c'était vraiment une belle, période de ma carrière de musique, si vous voulez, parce que, tu sais, comme musicien, c'est pas facile parce qu'on joue beaucoup l'été, puis des fois l'hiver, c'est un petit peu plus slack, mais ça, c'était vraiment comme le rêve pour un musicien d'avoir cette gig-là parce que on tapait, je pense, de septembre à mars.
0: Ouais.
1: Donc, c'était comme parfait parce que on faisait notre été, on faisait de la tournée, on jouait les festivals. Après ça, ça commence à slow down. L'automne, en allant dans Noël, ben là, on avait ça une fois par semaine. Puis pour moi, un musicien, quand, tu sais, on faisait pas tant d'argent, mais on s'entend que, tu sais, c'était quand même bien payé.
0: Oui.
1: C'était, donc.
0: C'est une stabilité.
1: Stabilité.
0: Là.

0: T'sais, on était dans l'union, puis tout ça. Donc, c'était vraiment ça. Ça m'a donné la chance de continuer, je dirais, à faire de la musique à plein temps. Quand que j'ai eu des moments de pas sûr que j'allais continuer. Puis quand ça est venu, ça m'a aidé à bâtir aussi le studio à la maison.
1: Ben, j'allais dire, parce que me semble que c'est à peu près dans la même
0: Ouais,
1: période.
0: c'est une couple d'années après. Je pense, si je me trompe pas, ça a commencé en 2012 ou 2013, une
1: Oui,
0: méchante soirée.
1: jusqu'en 2018.
0: Puis je pense que le studio a commencé comme en 2015, 2016. Mais financièrement, ça m'a aidé à investir dans l'équipement. Puis
1: Le studio s'appelait MRC ou Memram Cook Recording Company.
0: oui.
1: T'avais mis ça sur pied avec Mike Trass, c'est
0: Oui,
1: ça? Dans
0: exactement.
1: une vieille grange à Memram Cook?
0: Oui, ben c'était justement c'était une grange garage qui était dans ma backyard. Puis elle était comme abandonnée, puis on l'a toute refinie, on l'a isolée, spray foamé, tout ça, tu sais. Donc comme je dis, à cause de méchantes soirées, c'est un petit peu comme j'ai pu investir un peu dans ce projet-là. Puis ça a duré pour un autre 7 ans, donc c'est un petit peu overlappé, mais
1: Ouais.
0: c'est.
1: Puis vous aviez quand même une signature particulière parce que tout était analogue aussi.
0: Oui.
1: Pour les gens qui savent pas qu'est-ce que c'est analogue, explique-nous un petit peu
0: Ben,
1: là, c'est quoi le.
0: c'est vraiment la méthode d'enregistrer, on va dire vintage, comme que tous les albums qui existent avant les early 90s, on va dire, c'était tout enregistré sur ruban, comme
1: Ouais,
0: reel to
1: avec des
0: reel.
1: reel to reel,
0: Ouais.
1: ouais.
0: Donc c'était vraiment la technologie de ce temps-là.
1: Mais là, rendu en 2018, est-ce que ça ajoutait une couche de complexité des fois?
0: Ça dépend qui tu demandes.
1: Ah.
0: Il y a des gens qui vont dire que c'était plus complexe et des gens qui vont dire que c'était plus simple parce que tu es limité dans comment de pistes que tu enregistres. Tu
1: Oui.
0: as 16 pistes, mais avec un ordinateur, c'est infini. Donc, tu peux presque avoir trop d'options. Donc, avec l'analogue, il faut que tu t'apprennes à te discipliner.
1: Ouais.
0: C'est un petit peu comme, c'est ça, faut que tu acceptes ta décision. Puis quand tu viens à mixer la semaine d'après, tu peux pas dire on va reprendre ça. T'as
1: Aïe.
0: accepté la décision, donc quand tu
1: Il y a
0: viens
1: un
0: à mi
1: laisser aller,
0: c'est ça. Quand
1: faut
0: tu viens
1: ouais.
0: à mixer, tu acceptes tes décisions. Puis à la place d'avoir 20 solos de guitare, puis faut que t'en choisisses un ou tu en campes un, tu n'as juste un qui existe. Donc t'as moins de choix. Donc dans cette manière-là, ça simplifie. Mais la maintenance peut être plus peut ajouter des défis, on va dire.
1: Parce que est-ce qu'on trouve des équipements
0: C'est ça.
1: neufs mais vintage ou est-ce que c'est des vieux
0: C'est
1: matériel
0: du
1: qu'il faut que tu
0: vieux. Comme
1: l'entretiennes?
0: le ruban itself,
1: Oui.
0: on l'achetait des États-Unis. Il y avait une place qui les faisait. Mais sinon, toutes les cartes puis tout ça dans la machine, faut que tu achètes basically une autre vieille machine.
1: Ouais.
0: T'sais, puis moi, j'étais un petit peu moins côté technique. Mike s'occupait plus de ça. On avait un gars à Nashville qu'on pouvait appeler 24 heures sur 24. On le payait par année. Puis lui, il connaissait la machine d'un bout à l'autre qu'on avait.
1: Ouais.
0: Puis il pouvait dire comment si ça fait ça, check sur cette carte ici, puis check comme c'était fou comment ce qu'il connaissait la machine.
1: Ah, c'était l'entretien de l'équipement, dans
0: C'est
1: le
0: ça
1: fond,
0: qui
1: qui
0: est un petit
1: était.
0: peu plus. Mais ça, on faisait ça dans notre off time.
1: Ouais.
0: On faisait sûr quand quelqu'un arrivait pour enregistrer, la machine était calibrée, puis elle marchait bien, puis on avait un bon morceau de ruban pour pas qu'il y ait de tape drop-out, puis qu'il y ait rien comme ça. Donc, tu sais, mais c'est juste une différente manière de
1: C'est
0: travailler.
1: ça, puis c'est une manière recherchée par quand même plusieurs artistes, parce qu'il y a pas mal d'artistes d'ici, et puis d'ailleurs aussi qui ont enregistré des albums chez vous.
0: Ouais.
1: Et justement, on va entendre un extrait d'une chanson qui a été enregistrée au studio MRC, sur laquelle tu as joué. C'est une de mes chansons préférées, fait que je suis
0: Ah.
1: contente que tu l'as mentionné. Nager sur le dos de Tommy Young.
0: Oui.
1: C'est quoi ton souvenir de studio?
0: Ben ça c'était tellement spécial parce que Pascal ou Tommy, c'est un écrivain que j'admire
1: Ouais.
0: beaucoup. Puis de l'avoir chez nous, puis d'avoir la chance de jouer avec et pour lui, puis de voir tout le monde travailler. Je dirais que Mike aussi c'est un autre artiste musicien
1: T'as beaucoup de respect.
0: beaucoup, énormément de respect pour. Donc, je me comptais vraiment chanceux d'être avec les deux là. Un petit peu, ouais, comme pas comme imposter syndrome, mais je me disais comme wow, qu'est-ce que je fais ici,
1: la
0: chance que j'ai d'être avec comme mon favorite songwriter en Acadie, puis probablement un de mes artistes préférés, période Mike, tu sais, comme donc c'était vraiment une traite. Puis Mike a réalisé l'album, puis m'a poussé beaucoup as far as jouer des instruments, puis tout ça. Donc c'était vraiment on a appris à travailler bien ensemble aussi, moi puis Mike, parce que ça c'était au début de MRC, puis ça a vraiment développé notre complexité de lui réaliser puis moi jouer les instruments. Parce que souvent, il m'aidait à trouver un son ou un timing que j'aurais pas nécessairement pensé à.
1: Donc vous êtes poussé un l'autre.
0: Oh, 100%. Là. Il y a eu une couple d'arguments, mais ça finit tout le temps bien avec Mike.
1: On écoute un extrait, Nager sur le dos de Tommy Young.

0: Ah, ouais, l'écriture de cette chanson-là aussi, en plus de la musique, c'est super. Si vous venez de vous joindre à nous, vous écoutez l'émission La Grande Jazette. Notre invité cette semaine, c'est le musicien Chris Béliveau. En 2022, t'as finalement décidé de lancer ton premier album solo. Puis je dis finalement parce que ça trottait quand même dans la tête depuis plusieurs années. Pourquoi t'as attendu aussi longtemps? Puis qu'est-ce qui a été l'étincelle qui a fait en sorte que là, tu t'es dit c'est le bon moment?
1: Je pense que c'était... Tu sais, j'ai toujours, comme je disais plus tôt, j'avais une petite machine d'enregistrement quand j'étais jeune, tu sais, à 12-13 ans. Ça a toujours été quelque chose que j'ai aimé de créer, de quoi, de zéro à,
0: ouais,
1: tu sais, avoir une chanson ou quelque chose, tu sais. Mais je pense que c'était un blend de être trop occupé à être musicien pour d'autres artistes. Puis peut-être même aussi un manque de confiance de, ok, ben, j'ai plein d'idées musicales parce que j'étais vraiment à la base un guitar player, tu sais.
0: Ouais.
1: Je pensais je suis-tu capable d'écrire des tunes qui va tiennent, qui va faire, tu sais, qui va être bon assez pour le releaser, tu sais. Donc ça m'a pris
0: Est-ce que ça t'intimidait aussi,
1: oui,
0: le fait d'écrire
1: surtout
0: les chansons?
1: Ça, c'était surtout ça.
0: Ouais.
1: Parce que je m'en vais essayer en anglais, je suis comme, ah, tout ce que je dis, je sentais comme si que ça avait déjà été dit. C'était vraiment, vraiment dur à trouver ma voix en anglais. Mm. Puis il y a assez de bons écrivains que j'étais comme, oh, c'est comme, c'est pas d'être
0: décourageant,
1: décourageant quand tu gardes, comme,
0: ouais,
1: tu sais, même mes amis autour, tu sais, comme Mike, c'est un exemple, mais tu gardes son écriture, puis c'est comme, tu sais, je peux même pas toucher ça, tu sais, là. Puis là, j'essaye en français, puis je chantais comme du français standard, puis j'étais comme, oh my god, ça juste marche pas dans ma,
0: ouais,
1: dans ma bouche, tu sais, comme physiquement ça fait pas de sens. Puis je pense quand ce que j'ai juste accepté que j'allais essayer d'écrire comme que je parlais, ça a juste rouvert vraiment un tunnel dans ma brain, puis c'était comme, ok, si je peux garder ça, je pense que je pourrais écrire de quoi qui sera ok, que je serais assez ok pour réaliser.
0: Ouais.
1: Puis même si c'est pas de la grosse poésie toujours, au moins c'est quelque chose que je peux stand behind puis dire, ben, c'est moi.
0: Ben, puis je veux dire, c'est pas obligé d'être de la grosse poésie
1: pas toujours.
0: Si on prend l'exemple de Tommy Young, des fois c'est des phrases super simples, mais ça
1: le
0: prend dedans.
1: Oh, 100%.
0: Ouais. On va, parce que là, il reste 8 minutes.
1: Oh,
0: ça passe vraiment vite. On a le temps d'entendre un dernier extrait d'une chanson que t'as choisie qui te fait pleurer à tout coup. Une chanson de
1: Guise. Oui.
0: Husband, pourquoi cette chanson-là?
1: Ben, c'est arrivé dernièrement, justement. C'est pour ça que je pense que je l'ai choisi, parce que c'est quand même pas si souvent que j'écoute, que je découvre de la nouvelle musique. Quand je dis nouvelle, c'est comme, c'est une nouvelle band.
0: Okay.
1: J'écoute beaucoup de vieille musique. Puis c'est pas souvent que j'écoute une nouvelle band puis une nouvelle chanson que j'ai jamais entendue puis que je pleure.
0: Mm.
1: Puis ça, j'avais vu quelque chose passer puis j'étais comme, qu'est-ce que c'était, band ici? Guise, je vais aller écouter ça. Puis, c'est la troisième chanson sur l'album, je pense. Puis les deux premières tunes, c'était vraiment bien. J'écoutais, ça allait bien. Je conduisais dans mon auto.

0: Puis là, j'ai arrivé chez nous, puis cette tune-là a commencé, puis ça m'a juste pogné comme... J'ai juste start à brailler. Puis je l'ai écouté trois fois back-to-back.
1: Dans le char avant de sortir.
0: Puis là, tu sais, ma copine a gardé dans la vitre comme, qu'est-ce que tu fais avec le car on? Je pense qu'il mouillait ou quoi. Donc, c'est juste une de ces chansons-là qui... Tu sais, je comprends même pas vraiment qu'est-ce qu'il chante about. Je sais même pas, tu sais, comme, j'ai regardé les paroles et tout ça, puis c'est pas même ça, c'est l'arrangement, c'est la vulnerability dans la manière qu'il chante, c'est son timing, sa voix crack.
1: Ouais.
0: C'est comme les accords, la production, c'est comme, je sais pas, ça m'a juste tout fessé en même temps, tu sais.
1: Ouais, des fois, on n'a pas besoin d'avoir de réponse non plus.
0: Exactement.
1: On écoute un extrait Geese avec Husbands.

0: Ah, oh, quel beau son. Ça s'est rempli, là.
1: Puis
0: ça...
1: la fin, là, c'est un epic build-up. Ah, il y a les backup vocals, puis c'est comme... Non, c'est vraiment quelque chose.
0: Je vais
1: c'est
0: aller, une trip, c'est une trip. L'écouter au complet. Christian Béliveau, depuis quelques années, tu t'es lancé dans un autre domaine, tout autre domaine. Ça en a surpris plusieurs, quand même, quand on a appris la nouvelle. T'es devenu agent immobilier.
1: Ouais.
0: Comment c'est arrivé, ça?
1: Ça arrivé, ben... J'ai bizarrement toujours aimé des maisons. Tu sais, j'ai toujours eu cette curiosité-là de comment les gens vivent. Ouais. Comme j'adorais passer la Halloween pour rentrer dans la maison des gens.
0: Voir comment c'est à l'intérieur.
1: Juste comme comment est-ce qu'ils ont leur furniture, ouais. Comment est-ce que le décor. J'adore le décor parce que c'est une forme d'art aussi. Oui. J'adore les vieux, les antiques, le furniture. Tu sais, j'ai une tante qui a fait ça pour sa toute sa vie elle avait un magasin d'antiquité. Ça m'inspire beaucoup. L'architecture, j'adore. J'adore du stuff vintage comme recordé sur des tape machines, mais des vieilles guitares, des vieux amps. Donc, j'aime des vieilles maisons aussi.
0: Ouais.
1: Ça, je dirais que à la base, c'était ça. Mais côté plus pratique, la pandémie avait commencé.
0: Ah.
1: Puis je me trouve avec pas de job.
0: Pas de job, c'est
1: comme
0: ça.
1: J'ai literally été d'avoir 100 gigs d'une année à
0: la réflexion
1: à zéro.
0: A été obligée, disons, à savoir comment continuer tes choses.
1: Exactement. Puis vu que j'avais déjà pensé à ça, quand ce que la pandémie a arrivé, c'était comme si je veux faire quelque chose, c'est sur le temps parce que j'ai pas de gig. Je sais pas quand ça va arriver de nouveau. Puis je pense qu'il y avait comme le surb dans le temps là.
0: Ouais.
1: Donc il y avait de l'argent qui rentrait à rien faire. Donc j'ai pensé now's the time, fais ton cours, tu sais.
0: Ouais.
1: Puis je savais pas si ça allait être quelque chose que j'allais aimer ou j'allais embarquer, mais j'adore vraiment ça.
0: Ben, t'as l'air d'avoir pas mal de succès. Il y a des bons commentaires que je vois passer.
1: Ouais,
0: t'es un bon agent. T'aimes ça?
1: Honnêtement, j'adore ça. C'est rare que, tu sais, c'est comme n'importe quel job. Il y a des côtés qui sont un petit peu plus difficiles, un petit peu plus stressants quand que les choses vont pas bien. Tout le monde est très gentil quand ça va bien.
0: Ouais.
1: Mais honnêtement,
0: qu'est-ce qui peut aller mal quand on est un agent immobilier?
1: Ben il y a plein de choses. Ça peut être aussi simple que pas avoir comme si. Comment je pourrais dire si l'autre agent a promis quelque chose et que ça arrive pas. Disons que tu fais un offre, l'offre a été acceptée puis là ils font une inspection puis là ils veulent baisser le prix. Ton client peut être point press, pas avoir le prix que tu veux, ou justement avoir une inscription, une listing, puis ça vend pas. Tu peux avoir des clients qui disent, pourquoi ça vend pas? Mais,
0: c'est des choses qui sont plus ou moins dans ton contrôle aussi.
1: C'est dealer avec ça, puis comment manager leurs expectations. Tu sais, moi, j'essaie toujours de dire gentiment comme, c'est le marché speaks for itself. Si ça vend pas, c'est probablement à cause du prix. C'est pas à cause des photos, c'est pas à cause de la couleur de tes murs. Tu sais, tu peux vendre n'importe quoi se vend, tu sais, ça vient à ça, tu sais.

0: Et là, après ça, ça peut causer des holdbacks. Tu peux quand même closer. Tu sais, il y a toute façon de choses pour arriver. Puis, l'apprentissage n'arrête jamais. C'est un petit peu comme la musique.
1: Ouais.
0: Tu sais, tu peux être dedans, ça fait 10, 15, 20 ans, puis il y a des nouvelles choses qui arrivent toujours.
1: Oui, c'est sûr. Dernière question. Oui? Est-ce que, justement, c'est difficile de balancer des fois vie de musicien avec vie d'agent immobilier?
0: Ça peut l'être. Mais tu sais, comme quand surtout quand on part en tournée, c'est un petit peu plus difficile parce que faut que tu sois sur place.
1: Ouais.
0: Mais j'ai une équipe avec moi sur on a une équipe d'agents.
1: Ouais.
0: On est une dizaine, donc je peux facilement déléguer des tâches aussi si je suis parti. Mais tu sais, je tourne pas beaucoup, donc je dirais que j'essaye des fois de timer mes affaires. Faire en sorte
1: c'est
0: que
1: faisable,
0: ça...
1: mais ça prend de l'organisation.
0: Puis j'ai toujours un backup plan. J'ai toujours une couple de collègues qui peut m'aider. Ils savent que je parte. Donc si j'ai des clients qui veulent absolument voir des maisons, ils peuvent le faire. Mais j'ai aussi perdu des listings puis perdu des contrats parce que j'étais parti. Mm. Parce qu'ils voulaient voir, ils voulaient mettre leur maison à vendre la semaine là, puis tu sais, t'es parti, puis ils disent, je t'appelle, mec, j'arrive, puis c'est comme, non, faut que ça arrive à ce tour.
1: On fait ce qu'on peut.
0: C'est ça. Tu sais, tu peux pas toutes les gagner.
1: Non. Christian Béliveau, c'est déjà fini.
0: Holy jumping.
1: Merci beaucoup d'avoir pris cette,
0: ça fait plaisir.
1: Ce 53 minutes-là avec nous, puis on va te souhaiter bonne chance dans tous tes autres projets.
0: Merci Isabelle, fait plaisir.
1: Alors voilà, c'est tout pour l'émission La Grande Jazette de cette semaine. Merci beaucoup d'avoir été avec nous. Je vous rappelle qu'on est toujours disponible en rattrapage sur l'application audio aussi si vous voulez entendre nos autres Grandes Jazettes de cette saison. C'est Isabelle Robichaud qui vous dit ciao. Passez une excellente semaine. À la prochaine.
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9: Ici Madeleine Blais-Morin. À ça nous regarde ce soir.
10: Bonjour, M. Leblanc. Quel message vous rapportez à la table des négociations? Quel message?
11: Ça va, je suis content de vous voir.
9: Négociations intensives à Washington. Le Canada et les États-Unis tentent toujours de finaliser un accord commercial alors que le sursis de Donald Trump tire à sa fin.
12: And the deal with Canada is moving along.
9: Aussi à l'émission, le vaccin contre l'influenza ne sera plus gratuit pour tous au Québec. Pourquoi? En entrevue, la docteure Caroline Quache. Et plus tard...
13: C'est sûr que c'est le plus vieux pain blanc que j'ai rencontré.
9: Le plus vieux pain blanc du Québec se trouve-t-il dans l'Anaudière?
13: Dans ce que j'ai compté, juste la partie de bois avait 200 ans. C'est-à-dire que l'arbre aurait peut-être 600-700 ans.
9: Bon vendredi soir à tous. Encore une fois ce soir, les yeux sont tournés vers Washington où se déroulent en ce moment des négociations qui sont importantes pour l'économie canadienne. Donald Trump avait suspendu mardi, rappelez-vous, ses tarifs pour une période de 3 jours. Donc le sursis prend fin cette nuit. Est-ce que la fumée blanche va jaillir avant l'échéance fixée par le président américain, ce qui permettrait d'éviter l'imposition de tarifs douaniers de 50% sur une série de produits canadiens? On fait le point avec Juliane Lapointe à Ottawa. Bonsoir, Juliane.
14: Bonsoir.
9: Ça a été une journée mouvementée pour le ministre responsable du commerce avec les États-Unis, Dominique Leblanc, et elle n'est pas terminée cette journée.
11: pas terminé avec des allées, des venues pour l'équipe de négociateurs, dont le ministre Dominique Leblanc, mais très, très peu de détails qui sont sortis de ces discussions-là. On l'entendait d'ailleurs en manchette avec la collègue Valérie Gamache sur place à Washington, qui pose des questions au ministre Leblanc à son arrivée au bureau du représentant américain au commerce. Et tout ce qu'on a obtenu aujourd'hui de sa part, ce sont des « bonjour, bonjour, ça va bien ». Donc, on est vraiment dans le contenu hermétique, si

0: ont vu, de ces discussions-là qui se sont poursuivies derrière des portes closes. Le ministre qui s'est gardé de faire des commentaires, contrairement à ce qu'on a vu ces derniers jours. Il est de retour au bureau du représentant américain au commerce depuis 16 heures cet après-midi environ. Donc, c'est vraiment le sprint final qui se poursuit en ce moment. On n'a aucune indication de la teneur des discussions ni du ton de ces discussions-là, même si Dominique Leblanc parlait avec optimisme hier d'un progrès, d'avancement. On n'était pas convaincu quand même à la fin de la journée hier qu'on allait nécessairement être en mesure là d'y arriver avec une entente finale à la fin de la journée. Donc, il y avait encore certains points à finaliser. Et il y a environ une heure de ça, le président Donald Trump, lui, quand même s'est montré optimiste quand il s'est fait demander s'il croit qu'une entente finale est possible. On va l'écouter.
1: I've dealt with the Prime Minister, have a good relationship. And yeah, we have to take care of our farmers. The farmers are very important.
0: Alors, il dit, je pense que oui, on verra bien. J'ai déjà eu affaire au Premier ministre. Nous entretenons de bonnes relations. Et oui, nous devons prendre soin de nos agriculteurs qui sont très importants pour moi. Donc, ça rassure d'une certaine façon d'entendre ça. Par contre, lorsqu'on apprend dans les dernières minutes, c'est qu'un des membres les plus influents du cabinet du président américain, Howard Lutnick, lui, il aurait fait part de son insatisfaction sur l'état actuel de l'accord qui est en cours de négociation. Donc, ce qu'on entend, c'est qu'il voudrait que des modifications soient apportées. Et c'est ce que l'on, selon ce qu'on a appris, bon, des collègues de CBC, notamment, il y a 4 sources au fait des discussions à huis clos qui ont affirmé que Howard Lutnick croit que les États-Unis pourraient obtenir un meilleur accord. Alors, est-ce que ça peut avoir une incidence, ça, sur les discussions en cours en ce moment? On verra, mais ce sont des heures qui sont très, très précieuses alors qu'on arrive là à ce décompte final là, à quelques heures de minuit.
2: Il reste 6 heures, en fait. On a entendu la prudence là, du ministre Leblanc. Il y a des ministres, les premiers ministres aussi, qui sont prudents aujourd'hui.
0: On l'a vraiment senti, cette prudence-là, Madeleine, davantage aujourd'hui. Bon, évidemment, on l'entendait déjà avec Dominique Leblanc, mais un peu comme si on n'a pas voulu, du côté des ministres et des provinces, risquer de faire déraper les négociations avec des commentaires faits en public. Il y a d'abord, et ça, on en a parlé beaucoup les derniers jours, le fait que le premier ministre Doug Ford, qu'on a connu comme étant le capitaine Canada, il est toujours aujourd'hui resté absent de l'espace public, n'était pas visible encore. Et le premier ministre du Manitoba, Wab Kinou, qui lui s'était montré très combatif hier en demandant aux Manitobains d'éviter d'acheter de l'alcool américain s'il devait mettre fin au boycottage, qui a évité vraiment de répondre aux questions sur les tarifs, s'est fait très peu bavard, un peu ce qu'on a vu aussi du côté du ministre Stephen McKinnon, qui a répondu à une question lui aussi. On va entendre ce que ça a donné, mais ça nous donne une bonne indication là, du ton pour la journée ici au Canada.
3: Je sais que mon collègue, M. Leblanc, est à Washington. Avec son équipe, il travaille très, très fort pour justement conclure une entente.
4: Bien, tout ce que j'ai dit hier, c'est correct. Et puis, aujourd'hui, nous sommes ici pour montrer au Canada comment est-ce qu'on va lutter contre Donald Trump.
0: Alors, on n'est pas du tout là dans les déclarations où on déchire sa chemise pour prendre position en faveur d'une entente qui serait bonne pour les travailleurs. Donc, on est davantage dans la prudence. Et je voudrais vous faire entendre également l'ancien premier ministre du Canada, Justin Trudeau, qui lui était à Ottawa pour une cérémonie, donc vraiment pas une cérémonie qui avait rapport aux tarifs, mais qui lui s'est fait demander s'il a un conseil à donner à Mark Carney. Il a dit, ce qu'il a besoin en ce moment, le gouvernement Carney, c'est un soutien de la part des Canadiens. On va l'écouter.
5: Quand j'ai pu renégocier l'ALENA il y a plusieurs années, une des choses qui a énormément aidé, c'était que les Canadiens étaient forts et unis et étaient fermes dans leur désir de défendre notre souveraineté, notre identité, nos capacités économiques. Et ça a aidé. Et je vois à travers le pays, nous sommes encore unis. Les Canadiens sont résilients, les Canadiens sont déterminés à se tenir debout. Et ça va énormément aider le gouvernement.
0: Mais est-ce que les Canadiens vont rester debout longtemps? Est-ce qu'on va être prêt finalement à accepter cette entente-là qui reste toujours inconnue pour l'instant? En tout cas, Pierre Poilievre, chef conservateur aujourd'hui, qui a commencé la journée en réitérant que pour lui, la seule entente qui doit être acceptée, c'est une entente qui n'inclut pas de tarifs. Or, on sait que le gouvernement Carney a déjà commencé à préparer le terrain en disant ben que les tarifs, ça va faire partie un peu de la vie du quotidien au Canada, sans aucun doute. On va l'écouter, Pierre Poilievre, nous parler de ce qui est pour lui une bonne entente.
6: Non, ce n'est pas acceptable d'avoir une entente qui applique des tarifs à nos secteurs, uniquement à nos secteurs. Je ne sais pas comment nos entreprises vont pouvoir faire concurrence contre les entreprises qui ne paient pas les mêmes tarifs. M. Carney a promis une bonne entente sans tarifs. Il doit livrer.
0: Alors, beaucoup d'attentes, de la prudence, beaucoup d'inconnus aussi, je vous dirais, évidemment. Mais le gouvernement Carney croit encore, c'est ce qu'on entendait, que c'est possible qu'il y en ait une entente finale ce soir. Mais il est possible aussi que la journée se termine avec un autre report des discussions pour laisser le temps aux négociateurs de finaliser certains éléments. Alors, on est encore en train de nager un peu là dans cette incertitude qu'on avait vue plus tôt cette semaine. Voilà.
2: Julien Lapointe à Ottawa, merci de suivre ça pour nous.
0: Je vous en prie.
2: Et on parle de la gestion de l'offre depuis des jours avec ces craintes exprimées par les producteurs laitiers qu'il y ait de nouvelles brèches dans le système. À ça nous regarde, on s'est dit que ça vaudrait la peine de rappeler pourquoi ce système existe au pays depuis plus de 50 ans. On fait appel au journaliste Benoît Livernoche qui produit des reportages à l'émission La Semaine verte. Benoît, bonsoir.
7: Oui, bonsoir.
2: Donc, je le disais, ça vaut la peine de rappeler les bases du système. C'est quoi exactement la gestion de l'offre?
7: Ouais, mais c'est un système fédéral qui vise une chose, et on vise à maintenir l'équilibre parfait. Et ça, c'est l'ultime, mais c'est vraiment ça, entre l'offre et la demande, donc concept économique. Mm-hmm. Ça s'applique à trois secteurs précis, le lait, les œufs et la volaille. Volaille, poulet et dindon. Donc, cinq secteurs finalement. Et pour que ça fonctionne, ça repose sur trois piliers. On va fixer les prix, on va garantir d'abord à l'agriculteur qu'on va lui payer exactement ce que ça lui coûte pour produire. Il y a toujours des évaluations aux années, aux quelques années. On fait une moyenne des coûts d'entretien vétérinaire, les coûts d'intrants, tout ce qu'on investit finalement, les bâtiments, les assurances, nommez-les. Donc, c'est comme ça qu'on arrive à un prix de produit qu'on va acheter. On contrôle la production avec des quotas, donc on va produire ce que le marché canadien demande, idéalement pas plus, pas moins, et on ferme nos frontières. Hein? C'est la base. On impose des tarifs douaniers massifs, les fameux 250%, 300%, pour bloquer les produits étrangers. Il faut rappeler que la gestion de l'offre, ça s'applique à 95% du marché. Il y a toujours un 5% qui est libre de droit. Et ça, c'est en raison des ententes avec les ententes de commerce mondiaux.
2: Les États-Unis, l'Europe aussi. Mais sinon, il y a ce mur tarifaire qui protège le système de la gestion de l'offre. Si c'est un système qui fonctionne pour le lait, les œufs, la volaille, pourquoi pas le porc? Pourquoi pas le bœuf?
7: Ouais, ben en fait, ça faut remonter aux années 60, hein, avant la gestion de l'offre. Donc, il y avait un libre marché à peu près dans tout. Dans le lait, par exemple, les prix étaient extrêmement volatiles. D'ailleurs, c'est des choses qu'on voit aux États-Unis, hein, prix qui monte, qui descend, c'est le libre marché. Le problème, c'est qu'à l'époque, on estimait on n'est pas capable de stocker du lait, on n'est pas capable de stocker des œufs, par exemple. Et on a estimé que pour assurer un bon prix, on veut stocker de la production et pouvoir vendre plus tard. On peut faire ça dans le grain. Le porc, si on ne l'a pas fait, si on ne s'est pas lancé dans la gestion de l'offre, c'est qu'à cette époque-là, début des années 70, il y avait une belle... ça allait bien. Les exportations, ça allait bien. On jugeait bon qu'on n'avait pas besoin du parapluie de la gestion de l'offre. Mais on peut dire aujourd'hui, le prix est meilleur, mais il y a vraiment quelques années, probablement que les producteurs de porc auraient aimé avoir une gestion de l'offre dans le porc.
2: Je reviens au pilier du système dont vous nous parliez. Le cœur du système, ce sont les quotas. Mais c'est aussi ce qui attire les plus grandes critiques aujourd'hui.
7: Oui, parce que les quotas, c'est comme l'on dit, c'est pour avoir évidemment le marché. On produit ce que le marché exige. On a des chiffres pour ça. On a une valeur qui a évolué au fil des années. Par exemple, un quota laitier équivaut à la production d'environ une vache. Aujourd'hui, le droit de produire un quota, ça s'élève à 24 000 $. Donc, si je suis un jeune agriculteur et que je veux acheter une petite ferme de 100 vaches, petite ferme, je dis bien, ben faites le calcul, 100 fois 24 000, c'est 2 400 000, juste pour avoir le droit de produire, sans compter la valeur de la terre, sans compter la valeur des bâtiments. Dans la volaille, ça se calcule en mètres carrés de bâtiment, et les œufs, ben c'est selon la poule pondeuse. Imaginez-vous, à un moment, ça coûtait 245 $ la poule pondeuse pour un quota. Quand vous en avez 25 000, faites le calcul combien ça vaut.
2: Donc, ça coûte cher. Mais oui. À l'international, est-ce que le Canada fait exception par rapport à ce qui se passe ailleurs?
7: Absolument et totalement. Dans sa forme actuelle, le Canada, c'est le dernier pays au monde à posséder un système de gestion de l'offre. On peut reculer en 1985, la Nouvelle-Zélande l'a abandonné. Et d'ailleurs, elle avait abandonné toutes les aides du gouvernement en agriculture, a ouvert complètement son marché. L'Australie l'a fait en 2000, l'Europe, c'est en 2015. Et bon, on pourrait dire que c'est pour ça que les Américains mettent autant de pression, hein. C'est devenu récurrent. Ils veulent vendre leur lait directement à nos distributeurs.
2: C'est ce qu'on comprend, là, des négociations actuelles.
7: Oui, absolument. Et l'Europe a décidé, quand ils ont abandonné en 2015, ben, ils ont pris 10 ans pour donner le temps aux producteurs de se préparer, et surtout l'histoire de la valeur des quotas dont je vous parlais il y a quelques secondes, c'est-à-dire qu'on a dit aux producteurs, dans 10 ans c'est fini, organisez-vous. L'Australie, en l'an 2000, ben, on a choisi une autre voie. Quand on a décidé d'abandonner ça, on a décidé d'imposer pour compenser la perte des valeurs de quotas, une taxe temporaire pendant plusieurs années. Donc les consommateurs ont dû rembourser. Et là, ce qu'on voit depuis les dernières années, c'est des ouvertures. On a eu l'ouverture en 2020 de 3,6% avec le marché américain. On a eu une ouverture avec les Européens. Qu'est-ce qu'a dû faire le gouvernement fédéral? Eh bien, c'est sortir le chéquier. On a compensé jusqu'en 2029. Là, à l'heure actuelle, ils reçoivent encore de l'argent, mais c'est plusieurs milliards de dollars que les producteurs d'œufs de volaille et les producteurs laitiers reçoivent en compensation des ouvertures de marché.
2: Excusez-moi l'expression, mais pourquoi cette vache sacrée demeure au Québec ou au Canada, ce système de la gestion de l'offre?
7: Ben, c'est toujours le même message qu'on dit, ça protège des régions. On a une agriculture un peu plus régionale, surtout dans le secteur laitier. C'est beaucoup plus concentré dans le secteur des œufs et dans le secteur de la volaille. Et donc, c'est aussi un gage de stabilité de prix. Faut bien rappeler aussi que ça ne coûte pas au gouvernement toute cette histoire-là. Vous entendez souvent ailleurs dans le monde, quand il y a des crises climatiques, des baisses de prix dramatiques, les gouvernements doivent sortir les chéquiers. Aux États-Unis, là, on subventionne l'agriculture quand ça va mal. Dans le secteur laitier, par exemple, ça n'arrive pas au Canada. La gestion de l'offre fait ce travail-là. Bon, il y a des gens vont dire que ça nous coûte peut-être plus cher du point de vue consommateur que si on avait des bas prix en raison de la concurrence. Mais il reste quand même qu'il y avait un exemple de la grippe aviaire qui avait fait exploser le prix des œufs aux États-Unis jusqu'à 13 $ américains la douzaine. Et ça, c'était vraiment en raison du libre marché, hein, l'offre et la demande. Mais ici, la gestion de l'offre a réussi à faire un travail, là, de s'envoyer des œufs d'une province à l'autre, et ça a vraiment stabilisé le prix. Ça coûtait un petit peu plus cher, mais pas comme on a vu aux États-Unis. Donc, c'est vraiment, il y a une question ici à avoir, là. C'est on veut donner l'argent à qui? Est-ce que le gouvernement veut financer plus pour sauvegarder son agriculture, ou bien ça passe par des systèmes de gestion de l'offre? Mais chose certaine, présentement, la pression est très forte, et si on revient à l'actualité du jour, ben là, on sait que le gouvernement américain veut avoir plus de place pour ses producteurs laitiers au Canada. Ils vont continuer dans les prochaines années, parce que je parlais avec des producteurs laitiers aux États-Unis. Ils voudraient avoir 10% de notre marché.
2: Alors qu'ils en ont 3 jusqu'à maintenant.
7: Ils l'auront pas là, ça c'est certain, parce qu'ils ont eu 3,6% en 2020, mais on cherche à atteindre ce 10% et peut-être même plus. Donc, un jour, on sera peut-être acculé au pied du mur.
2: Benoît Livernoche, de la Semaine Verte, merci.
7: Merci à vous, au revoir.
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2: Et avec Philippe-Antoine Saunier, on va parler de la construction de centres de données pour l'intelligence artificielle, qui suscite de plus en plus d'opposition de la part de citoyens qui s'inquiètent, entre autres, des impacts sur l'environnement de ces gigantesques installations. On l'a vu ces derniers jours en Alberta, il y a des citoyens en colère qui ont hué un ministre du gouvernement de Daniel Smith lors d'une assemblée publique, c'était près d'Edmonton. L'une des grandes questions qui se pose aussi au Québec, c'est de déterminer à quel projet octroyer des blocs d'électricité et à quel tarif. Philippe-Antoine, des grandes questions. Mais on peut dire que ça a brassé ces derniers jours en Alberta.
9: Et ça fait quelques semaines, depuis le début du mois d'août, il y a des citoyens du comté de Sturgeon au nord d'Edmonton qui ont manifesté contre le projet de Meta, l'entreprise qui détient Facebook et Instagram, un projet de construire un centre de données dans leur région, un projet de 13 milliards de dollars. Ça vous donne une idée. Ces derniers jours, il y a eu des assemblées publiques dans deux localités du comté et le ministre

0: ministre de la Technologie et de l'Innovation, Nit Gublich, a été hué et injurié.
1: Look, I'm sorry to hear that you have such a jaded view of the government, and
0: Le ministre disait qu'il était désolé de constater que les gens avaient une vision aussi désabusée du gouvernement albertain.
2: En Alberta spécifiquement, qu'est-ce qui inquiète les citoyens?
0: Il y a plusieurs choses. Le bruit de tout ça, les émissions de gaz à effet de serre de la centrale au gaz qui va alimenter le centre de données, l'impact sur les ressources en eau, parce que les centres de données ont besoin de beaucoup d'eau pour refroidir les serveurs. Les craintes aussi face à l'intelligence artificielle elle-même, l'idée par exemple qu'elle va remplacer des emplois. Et il y a aussi un malaise de voir arriver des installations de cette taille-là dans des communautés rurale. Benjamin Barry, un résident de Morinville qui a organisé une manifestation au début du mois, était présent hier soir. Il n'a pas été convaincu par les réponses du ministre.
3: Tout le sentiment public n'a pas été comme proprement reçu par les officiels. Ils n'ont pas pris des notes. Ils sont pas concernés avec le sentiment public. Ils font ces consultation avec le public, mais ils n'ont pas arrêté les projets.
2: Et les centres de données ou les projets de centres de données, ça soulève des inquiétudes d'ailleurs.
0: Oui, déjà aux États-Unis, par exemple, l'opposition au projet de centres de données, c'est un enjeu des élections de mi-mandat dans plusieurs États, notamment au Texas. Au Canada, c'est en Alberta qu'il y a le plus de projets en développement et de loin, parce que le gouvernement albertain cherche à attirer ces projets-là en misant sur la possibilité de produire de l'électricité à bas coût à partir du gaz naturel pour alimenter les centres de données. Mais en Ontario, il y a aussi de l'opposition. Les municipalités d'Oakville et de Mississauga ont décidé de mettre en place des moratoires d'un an sur le développement de nouveaux projets de centres de données. Et ça, ça a poussé le premier ministre Doug Ford à annoncer récemment qu'il va mettre en place des balises sur les projets de centres de données. Il veut notamment, M. Ford, obliger les développeurs à fournir leur propre électricité pour pas que l'intelligence artificielle vienne siphonner l'électricité dont la province a besoin.
2: Donc, fournir leur propre électricité, c'est justement ce qui est prévu en Alberta.
0: Oui, pour le centre de données de Meta, par exemple, des entreprises privées vont construire une énorme centrale au gaz qui va être dédiée. Mais ce modèle-là pose problème pour plusieurs observateurs, comme Alexandre Thève, qui est analyste au collectif numérique responsable et soutenable au Québec.
4: De mon point de vue, je pense que c'est la pire des manières de faire, parce que justement le fait de faire assumer à l'acteur justement qui souhaite installer son infrastructure le fait de produire sa propre électricité dans un monde où produire de l'électricité à partir d'énergie fossile est moins cher que de la produire à partir d'énergie renouvelable. Je pense que c'est systématiquement aggraver la question des impacts environnementaux et notamment du changement climatique.
2: Et au Québec, on en est où?
0: Il y a déjà de nombreux centres de données au Québec et Google a un gros projet à Beauharnois. Une des questions qui se pose, c'est à qui Hydro-Québec devrait attribuer les blocs d'énergie qui sont disponibles aux centres de données qui génèrent quand même très peu d'emplois ou encore à des usines qui voudraient décarboner leur processus de production. La question se pose. Joanne Whitmore est chercheuse principale à la chaire de gestion de l'énergie à HEC Montréal.
5: À cause qu'au Québec, notre électricité vient d'une entreprise qui est publique et non privée, il y a quand même un cadre réglementaire qui doit être approuvé devant un tribunal, qui est le tribunal de la régie de l'énergie. Donc, il y a comme un peu plus de balises, de contraintes là, qui est dans la juridiction québécoise. Mais ça ne veut pas dire que ces entreprises-là vont pas exercer de la pression pour avoir des blocs additionnels au fur et à mesure que cette industrie-là, pour l'instant, se développe avec très peu de contraintes et de réglementations.
0: Et une autre question qui est étudiée en ce moment par la Régie de l'énergie au Québec, c'est à quel tarif Hydro va vendre de l'électricité au centre de données? Parce qu'Hydro-Québec voudrait leur facturer un prix plus élevé que pour les autres industries, mais les développeurs de centres de données croient que ça, ce serait discriminatoire à leur endroit. Et vous voyez, même chez les groupes environnementalistes, on s'oppose aussi à cette idée de faire payer davantage les centres de données. Pourquoi? Ben parce que ça pourrait peut-être inciter le gouvernement et Hydro-Québec à favoriser éventuellement cette industrie-là qui est plus lucrative au détriment des autres projets au Québec.
2: Ouais, c'est vraiment un dossier, je pense, qui va faire beaucoup de bruit cet automne, au cours des prochains mois. Philippe-Antoine Saunier, merci beaucoup.
0: Merci beaucoup.
2: Restez à l'écoute plus tard à l'émission. Les canicules que l'Europe a connues cet été abîment le Mont Blanc, qui voit son pergélisol fondre et son couvert neigeux rétrécir. On en parle avec une journaliste qui s'est rendue sur place constater les dégâts. Bon, on n'est pas encore dans la saison de la grippe en ce moment, tant mieux, là on va pas accélérer cette fin d'été, mais on apprend que le gouvernement du Québec a décidé que le vaccin contre l'influenza ne sera plus gratuit pour tous cet automne. Seuls certains groupes plus à risque, notamment les personnes de plus de 65 ans, vont continuer à le recevoir sans frais. Pourquoi cette décision qui va à contre-courant de ce que font d'autres provinces? Avec nous ce soir, la docteure nationale de santé publique au Québec, la docteure Caroline Couache. Bonsoir, docteur Couache.
6: Bonsoir, Madame Blémorin.
2: Docteur Couache, la gratuité avait été instaurée en 2022. On n'en avait pas encore fini avec la COVID à l'époque, mais la pandémie est derrière nous depuis un certain temps maintenant. Pourquoi cette décision maintenant?
6: En fait, cette décision, ce qu'on a décidé de faire, c'est de revenir aux recommandations du Comité sur l'immunisation du Québec. Donc, on revient à ce qui avait été recommandé avant la pandémie. Mm-hmm. Justement, comme la pandémie est maintenant derrière nous, on regarde les différents programmes parce que ce qu'on veut, c'est prévenir la maladie chez les personnes qui sont le plus à risque de complications. Donc, les personnes de plus de 65 ans, les personnes avec des maladies chroniques, les femmes enceintes et toutes les personnes qui s'occupent de personnes avec conditions médicales sous-jacentes aussi. Il faut vraiment savoir que quand le Comité sur l'immunisation du Québec nous fait des recommandations, c'est basé sur des ratios de coût-efficacité. Donc, pour qui ça vaut vraiment la peine? Et ce qu'on veut, c'est mettre toutes les ressources qu'on a pour aller chercher les gens qui vont en bénéficier davantage. Parce que quand on l'ouvre à tout le monde, un peu comme ce qui se fait ailleurs, la couverture vaccinale n'est pas nécessairement meilleure, mais il y a là-dedans des gens qui en bénéficient moins, puis on n'est pas capable d'aller chercher ceux qui vraiment vont en profiter davantage. Donc, ce qu'on fait, c'est qu'on met vraiment les ressources vers ceux qui doivent aller être retrouvés parfois sans savoir qu'ils sont à risque. Donc, on réorganise les choses.
2: Docteur Couache, quand cette analyse coût-bénéfice est faite, est-ce qu'on calcule, par exemple, le coût des journées de travail manquées? Est-ce que tout ce calcul-là est vraiment pris en compte?
6: On regarde, c'est vraiment une analyse coût-efficacité qui est faite d'un point de vue de la perspective du système de santé. Donc, on regarde davantage les consultations, les hospitalisations, les décès, les coûts en médicaments et tout le reste, mais c'est pas pris d'une perspective sociétale, comme vous le dites, là où on regarde les journées de travail manquées et autres considérations. Donc, les analyses économiques ont toujours été faites de cette façon-là.
2: Donc, est-ce que vous encouragez les personnes qui ne sont pas dans les groupes plus vulnérables à se faire vacciner quand même si elles sont capables de se permettre les quelques dizaines de dollars que ça coûte?
6: Tout à fait. Je pense que le vaccin est bon, il est sécuritaire, il prévient quand même dans une certaine mesure la maladie, mais c'est juste que quand il faut choisir entre un programme et l'autre, le problème, c'est que le portefeuille de la santé n'est pas infini. Donc, on a des nouveaux vaccins qui arrivent, qui coûtent plus cher, on essaie de les entrer dans le programme. On est obligé de faire des choix parfois difficiles.
2: Selon les données du gouvernement fédéral, c'est au Québec que le taux de vaccination contre la grippe est le plus faible. C'est 28 %, en tout cas, c'était ça l'année dernière. Les autres provinces atteignent au moins 30 %. En Nouvelle-Écosse, c'est 50 %. Comment vous l'expliquez, ça, docteur Couache?
6: Ben, quand on regarde, nous, on se compare souvent à l'Ontario, on n'est pas trop loin. Je pense que depuis longtemps, certaines personnes considèrent que la grippe, c'est juste un mal nécessaire. Les gens se disent pourquoi se faire vacciner à chaque année. Il y a eu beaucoup aussi l'année passée de données en début d'année qui disaient que le virus avait changé et que donc le vaccin risquait d'être moins efficace, alors que finalement, quand on a regardé l'efficacité vaccinale en mi-parcours, elle était aussi bonne que les autres années. Donc souvent, ces messages-là en début d'année qui sont sortis par la littérature scientifique ont tendance à décourager certaines personnes à aller se faire vacciner. Donc, tu sais, le message, c'est vraiment si vous êtes à risque de complications, peu importe les premières données en laboratoire, on peut pas savoir comment ça va finir. On est toujours mieux protégé quand on est vacciné que quand on l'est pas. Donc, il y a peut-être cet enjeu-là qui est arrivé l'année passée. L'autre chose, c'est que malgré le fait qu'il était offert à tout le monde, je pense que les efforts avaient quand même été mis en RPA, en CHSLD, et donc c'est possible que le reste de la population ait eu moins d'accès, mais en même temps, les pharmaciens l'ont offert, donc il y a peut-être eu un certain désintérêt là, de la population parce que on est tous un peu tannés de parler du virus respiratoire.
2: Mais bon. Et on était tannés de parler de la COVID, mais je veux quand même vous poser une dernière question là-dessus. Le vaccin contre la COVID, bon, il était déjà plus gratuit l'année dernière au Québec. Ouais. Est-ce que vous le recommandez quand même?
6: Ben, on fait exactement la même chose. Mmh. Donc, on y va avec les groupes les plus à risque. Finalement, c'est pas mal les mêmes groupes que ceux qui sont visés par la vaccination contre la grippe. Donc, on le recommande, oui, absolument, pour les personnes qui sont à risque de complications.
2: Parce qu'elle circule encore?
6: Pour l'instant, elle ne circule pas trop. J'ai demandé justement à l'Institut national de santé publique du Québec qui me dit que le pourcentage de positivité remonte un petit peu, mais on est plus bas que par les années passées. Est-ce que ça va être encore une saison comme on a connu il y a 2 ans ou plutôt comme l'année passée où on a vraiment eu une petite saison? Impossible à prédire. En fait, on n'arrive pas à prédire les saisons de la grippe, de virus respiratoire et autres. Ce qui fait que la rengaine de début de saison, c'est toujours de dire, si vous êtes à risque de complications, faites-vous vacciner, ça vaut la peine.
2: Docteur Caroline Couache, directrice nationale de la santé publique au Québec. Merci, bonne fin de semaine.
6: Merci, au revoir.

0: Encore une fois, aujourd'hui au Québec, on sentait bien la pré-campagne électorale. Le chef du Parti québécois a convoqué la presse devant l'hôpital Maisonneuve-Rosemont à Montréal avec ses tableaux, ses graphiques pour faire valoir qu'il faudrait mettre la hache dans Santé Québec pour y investir dans les soins à la population. Je vous rappelle que l'Agence Santé Québec est une société d'État créée par le gouvernement Legault à l'époque, dans son deuxième mandat, pour gérer les opérations du réseau, alors que le ministère de la Santé, lui, doit se concentrer sur les orientations. Je joins Marie-Hélène Rochon à Québec. Bonsoir, Marie-Hélène.
1: Bonsoir.
0: Donc, Paul Saint-Pierre Plamondon estime que la suppression de l'Agence de Santé Québec, ça pourrait générer des économies.
1: Ouais, donc le chef du Parti québécois, il décrit Santé Québec comme un monstre bureaucratique parce que selon les estimations du parti, le nombre d'employés a doublé depuis la création de Santé Québec et il y a une perte de contrôle des effectifs. Et avec cette abolition, ben l'objectif c'est de décentraliser le réseau de la santé, de simplifier les procédures et de ramener la prise de décision au niveau local. Alors on écoute Paul Saint-Pierre Plamondon.
2: J'annonce officiellement aujourd'hui qu'un gouvernement du Parti québécois abolira Santé Québec afin de réinvestir dans les soins directs à la population. Il utilisera les sommes économisées pour deux grandes priorités. La première, renforcer la première ligne et l'accès aux soins via les CLSC. Et la deuxième, évidemment, diminuer les listes d'attente en chirurgie.
0: Ouais, selon lui, les économies seraient de 40 millions de dollars, mais la PDG de Santé Québec, Geneviève Biron, a envoyé une lettre au chef du Parti québécois aujourd'hui pour répliquer.
1: Elle juge que certains faits sont erronés et que des projets comme Santé Québec, ça nécessite du temps, de la stabilité pour atteindre leur plein potentiel. Et elle a cité en exemple le temps d'attente des chirurgies qui a diminué de 37 % en un an. Et ce que nous a répondu Santé Québec aujourd'hui par courriel, c'est que parmi les 1288 employés, il y en a seulement 83 qui provenaient de l'externe. La grande majorité du personnel a été transféré du ministère de la Santé ou des établissements du réseau de la santé. Alors, par rapport à la lettre envoyée par Mme Biron, on écoute la réaction de Paul Saint-Pierre Plamondon.
2: Ce n'est pas le rôle de Mme Biron de faire de la politique. Et c'est une preuve parmi d'autres qu'on est devant un État dans l'État qui décide de l'allocation et de l'embauche à son gré des fonds publics sans aucune reddition de compte.
1: Et aujourd'hui, la ministre de la Santé, Sonia Bélanger, a été questionnée pour savoir si elle éprouvait un malaise face à la sortie publique de Mme Biron. Elle a ajouté qu'elle n'était pas là pour souffler dans le coup de Santé Québec, mais qu'elle s'attendait à ce qu'il y ait une distanciation.
3: Je pense qu'il faut être très prudent. Très prudent. Je pense qu'aujourd'hui, de ce que je vois, ça s'est bien passé. Mais il faudrait pas que ça soit un rendez-vous dans tous les débats santé où on débat entre partis de nos idées avec une présidente directrice générale. Que ce soit, par exemple, si on fait le parallèle avec Hydro-Québec, quand il y a des débats sur l'énergie entre les politiciens, on n'amène pas la présidente d'Hydro-Québec débattre. Alors moi, c'est et ceci étant dit, on travaille très bien avec Santé-Québec, mais prudent.

0: prudence, prudence.
1: La ministre Bélanger qui parle de débat entre partis. Quelle est la position, justement, des autres partis au sujet de Santé Québec?
2: Ben, le Parti québécois, ce n'est pas le seul à promettre l'abolition de Santé Québec. Cette semaine, il y a Éric Duhaime, chef du Parti conservateur du Québec, qui, lui, promet de réduire les dépenses de l'État. Il s'est engagé, lui aussi, à abolir Santé Québec lors du dévoilement de sa plateforme électorale. Pour ce qui est de la coalition Avenir Québec, ben, la ministre de la Santé, Sonia Bélanger, elle juge que les propositions de Paul Saint-Pierre Plamondon sont simplistes. Selon elle, toute la population perdrait à défaire et refaire les structures. Pour ce qui est de Charles Milliard du Parti libéral du Québec, ben il veut s'asseoir avec Santé Québec. Oui, il voudrait des décisions plus décentralisées, mais il ne mettra pas la hache dans la société d'État.
3: La dernière chose que les gens veulent, c'est un psychodrame de structure. Alors, les gens veulent un rendez-vous chez le médecin, ils veulent pas avoir un nouvel organigramme de Santé Québec. On a joué dans ce mauvais film-là.
2: Et quant à elle, Ruba Gazal, co-porte-parole de Québec solidaire, elle s'est exprimée sur la question sur X. Selon Québec solidaire, ce n'est pas uniquement Santé Québec le problème, mais la grande centralisation. Elle estime qu'il ne faudrait pas une énième réforme de structure bureaucratique.
1: Marie-Isabelle Rochon à Québec, merci beaucoup.
2: Je vous en prie.
4: Ça nous regarde avec Madeleine Blais-Morin, l'émission nationale de fin de journée sur ICI Première.
1: La ville de Montréal compte déployer des caméras d'intervention qu'on appelle communément des caméras corporelles sur environ 3500 policiers et sur leurs véhicules également. Ça se fera progressivement. Les premières caméras vont apparaître d'ici un an. C'était un engagement électoral de la mairesse Soraya Martinez-Ferrada qui n'a pas attendu l'aval de Québec pour faire son annonce aujourd'hui. Une annonce qui survient quelques semaines après le dévoilement d'allégations de comportements racistes de la part de policiers de Montréal-Nord. Mais on peut penser aussi au traitement que subissent les policiers. Je ne sais pas si vous vous souvenez de ce jeune homme qui s'est filmé en train de proférer des insultes dégradantes à l'endroit d'une policière. Donc, c'est un peu ce genre de comportement que la Ville et le SPVM espèrent éviter avec ses caméras. Ma collègue, la journaliste Élise Allard, s'est penchée sur le sujet. Bonsoir Élise.
5: Bonsoir Madeleine.
1: Élise, cette annonce reçoit un accueil généralement positif de la part de policiers, d'anciens policiers aussi.
5: Oui, la fraternité des policiers attendait cette annonce depuis longtemps et pour une raison assez simple, hein, comme le disait le sergent détective à la retraite André Gélina sur nos ondes aujourd'hui, dans 95% des cas, ce sont les policiers qui seront protégés par ces caméras. Et ça, même si la mairesse de Montréal et le directeur du SPVM, Fadi Daguerre, ont soutenu aujourd'hui que l'objectif de ces caméras corporelles était de protéger les citoyens et les policiers, d'augmenter le sentiment de sécurité des citoyens, leur confiance aussi envers les institutions et d'assurer aussi un plus grand respect dans les échanges entre policiers et ceux qui seront interpellés par eux. Fadi Daguerre a d'ailleurs souligné que son service de police accueille l'intégration de ces caméras corporelles comme une solution parmi tant d'autres, hein, pour faire évoluer les pratiques. Une intégration, comme vous le disiez, qui va se faire graduellement à partir de cette année, mais sur plusieurs années. Il y a d'ailleurs eu un projet pilote d'un an à Montréal il y a une dizaine d'années, en 2016-2017. 78 policiers du SPVM avaient participé, avaient été équipés d'une caméra du genre. Et ça avait été mis de côté comme projet en raison notamment des coûts élevés associés au programme, selon ce que m'a dit l'ancien policier à la retraite, Stéphane Wall, qui travaillait au SPVM à l'époque. Il m'a dit aussi que la gestion des images représente tout un défi puisqu'il s'agit de milliers et de milliers d'heures d'images qu'il faut stocker quelque part pendant 3 ans et 3 mois là au minimum. Montréal a d'ailleurs déjà prévu une enveloppe de 40 millions de dollars pour le déploiement de ces caméras et la mairesse dit s'attendre à ce que le gouvernement provincial fasse sa part. Et pourquoi déployer ces caméras 10 ans après le projet pilote du SPVM? Eh bien, selon toujours le policier à la retraite spécialisé dans l'usage judicieux de la force, Stéphane Wall, lui, il dit c'est qu'aujourd'hui, tout le monde a une caméra sur son téléphone intelligent.
1: Oui. Alors, on a toujours pas la police.
5: Voilà, on a toujours la version de la personne qui se fait interpeller, mais pas celle de la police qui apporterait cette caméra corporelle. On écoute Stéphane Wall.
6: D'avoir une caméra portative, ça permet aux citoyens qui sont irrespectueux envers les policiers qui sont impatients envers les policiers, et également à certains policiers qui sont un peu plus impatients, d'amener un genre de calme et de respect. Donc, la majorité du temps, les caméras vont permettre de faire en sorte que la situation va se calmer, qu'il va peut-être avoir une meilleure désescalade.
1: Élise, vous avez parlé de ce projet pilote il y a une dizaine d'années.
5: Oui.
1: Mais en fait, les caméras corporelles sont utilisées depuis une vingtaine d'années en Amérique du Nord. Qu'est-ce que ça nous a montré jusqu'ici?
5: Eh bien, j'aimerais revenir sur leur histoire parce qu'elle est vraiment intéressante. Aux États-Unis, au milieu des années 2000, le fabricant de pistolets à impulsion électrique Taser fait face à des controverses, des contestations judiciaires, et il a cherché un moyen de documenter l'utilisation de ses armes en fixant des caméras sur les pistolets Taser. Et puis en 2008, la compagnie a conçu sa première caméra corporelle destinée à être fixée à la tête ou au corps d'un policier. Donc l'entreprise Taser International a changé de nom par la suite pour devenir Axon, qui produit encore ces caméras. Et en 2014, après la mort du jeune Michael Brown, 18 ans, à Ferguson, abattu par un policier, la vente de ces caméras a explosé aux États-Unis. Presque partout, on en utilise. Et au Canada, leur utilisation est beaucoup plus récente. En 2020, le service de police de Toronto annonce le début du déploiement de ces caméras corporelles. L'Alberta les a rendues obligatoires à partir de 2023. À Ottawa, ça a commencé en 2025. Et puis la GRC est dans le processus. Mais selon le professeur associé à l'Université Concordia, Ted Rutland, qui étudie la sécurité urbaine au pays, eh bien les recherches qui ont été réalisées sur le sujet depuis l'apparition de ces caméras aux États-Unis ne démontrent pas qu'elles sont efficaces pour protéger la population.
0: Dans les rares cas que les vidéos sont utilisées par des citoyens contre la police, donc dans un cas d'abus ou de violence, l'utilisation des vidéos n'augmente pas le nombre de policiers qui font face à des conséquences pour leurs actions. Les recherches démontrent depuis 20 ans que les caméras augmentent le pouvoir de la police et ne règlent pas les problèmes de profilage racial, profilage social, violence policière, etc.
1: Donc, un bémol ici.
5: Oui.
1: D'ailleurs, l'implantation des caméras par l'administration Martinez-Ferrada essuie déjà des critiques.
5: Notamment de la Ligue des droits et libertés qui s'est dite consternée par ce qui a été annoncé aujourd'hui par la Ville. Elle appelle l'administration Martinez-Ferrada, et là je la cite, à rectifier le tir en plaçant le respect des droits et libertés au cœur de ses orientations. Et on peut écouter aussi la réaction du directeur général de la coalition Posée, Pierre-Son Vaval, qui a fondé cet organisme qui lutte entre autres contre la violence armée à Montréal.
7: C'est pas une solution magique. C'est une solution qui donne un sentiment de sécurité, mais n'emmène pas réellement vers un travail collectif, une prise de son conscience collective de qu'est-ce qu'il faut faire pour éliminer ce genre de comportement.
5: La Ville de Montréal, Madeleine, promet d'ailleurs une consultation publique sur ces caméras d'intervention d'ici les prochaines années.
1: On peut peut-être déjà interpeller les auditeurs. Qu'est-ce que vous en pensez? C'est une bonne nouvelle? Qu'est-ce que vous en pensez? C'est une bonne idée ou pas? Ces caméras corporelles, vous pouvez nous écrire en vous rendant sur l'application Radio-Canada Audio maintenant. Cliquez sur la bulle de conversation de notre émission en direct. Sinon, le courriel sanousregarde@radio-canada.ca. Élise, merci.
5: Je vous en prie.
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1: Le Canada, le Royaume-Uni et l'Australie ont qualifié de honteuse ce matin la décision d'Israël de clore son enquête sur la mort violente en avril 2024 à Gaza de plusieurs travailleurs humanitaires originaires de ces trois pays. 7 employés de l'ONG World Central Kitchen avaient été tués le 1er avril lorsque leur convoi humanitaire avait été touché par une frappe aérienne israélienne. Un Québécois de 33 ans faisait partie des victimes. François, bonsoir.
8: Bonsoir.
1: Rappelez-nous l'affaire.
8: Bon, ça fait beaucoup de bruit, puisque dans l'enfer qui était déjà, on est en avril 24, depuis déjà presque 6 mois, à l'époque, Gaza bombardait presque quotidiennement pour les Palestiniens eux-mêmes. Mais là, c'est un cas resté le plus tristement célèbre jusqu'à maintenant, où des travailleurs étrangers sur le terrain avaient trouvé la mort à Gaza à la suite d'une frappe israélienne. Je rappelle que la plupart des travailleurs humanitaires tués à Gaza depuis bientôt 3 ans, il y en a environ 300, selon diverses évaluations, étaient des Palestiniens, des employés locaux, donc de plusieurs agences locales ou étrangères. Mais ce jour-là, c'était 7 personnes, dont 6 étrangers, qui avaient été tués lors de ces bombardements contre un convoi d'aide alimentaire.
1: Et que dit la protestation formelle de Londres, Ottawa et Canberra?
8: Alors là, je cite le communiqué commun. Depuis plus de 2 ans, nous exhortons Israël à examiner ce dossier avec célérité et rigueur et à faire rendre des comptes aux responsables. L'annonce faite par Tsahal le 19 août, Tsahal, c'est le nom en hébreu de l'armée israélienne, selon laquelle aucune enquête pénale ne sera ouverte concernant cette frappe, et ce, sans la moindre explication, est honteuse. Les victimes de cet incident et leurs familles ont droit à la justice, à ce que les responsables répondent de leurs actes. Nous continuerons à réclamer des réponses en leur nom. C'est une déclaration donc commune du Canada, du Royaume-Uni et de l'Australie. Ces employés de la World Central Kitchen, je le rappelle, 3 Britanniques, 1 Québécois, 1 Polonais, 1 Australien et 1 Palestinien avaient été tués après avoir supervisé juste avant le débarquement partiel d'un navire en provenance de Chypre qui transportait 300 tonnes d'aide alimentaire. Ça a provoqué une indignation mondiale, une mobilisation pour garantir la sécurité des travailleurs humanitaires dans la bande de

0: mais avec plus ou moins de résultats.
1: Et comment Israël justifie le classement de cette affaire sans enquête pénale?
0: D'abord, on peut rappeler quand même que dans les jours qui avaient suivi l'incident sanglant, l'armée israélienne avait quand même vite reconnu des fautes opérationnelles à la suite d'une enquête interne. L'armée avait admis publiquement une grave erreur découlant d'une identification erronée, ce sont les mots utilisés. On a parlé d'une mauvaise communication interne, d'une violation des règles d'engagement de l'armée. Deux officiers avaient été limogés, des réprimandes adressées à un général de division. Mais l'armée israélienne a classé donc cette semaine l'affaire sans y aller de poursuites criminelles, comme le demandaient instamment les ONG et plusieurs pays directement concernés, on l'a cité. Déclaration ce matin du ministère des Affaires étrangères, Israël présente ses condoléances aux familles des 7 travailleurs humanitaires de la World Central Kitchen qui ont tragiquement perdu la vie dans des circonstances profondément regrettables. La décision de ne pas ouvrir d'enquête pénale, et là je cite toujours le ministère israélien, a été prise par les autorités judiciaires militaires indépendantes d'Israël sur la base de considérations professionnelles et juridiques rigoureuses. L'ONG, qui a son siège aux États-Unis, a jugé la décision incompatible avec la réalité, profondément blessante. Elle réclame une enquête d'une commission indépendante. Elle estime que l'armée ne pouvait pas enquêter de manière crédible sur sa propre conduite. C'est un reproche qui est très, très fréquemment adressé à Israël. Jeudi, l'Australie, hier d'ailleurs, donc, avait déjà dit qu'elle était outrée par la clôture de cette enquête.
1: Est-ce que les tribunaux militaires israéliens condamnent parfois leurs propres soldats?
0: C'est très, très rare. Les tribunaux militaires israéliens condamnent presque jamais les soldats pour des infractions commises contre des Palestiniens. D'abord, ces enquêtes internes, la plupart du temps, se concluent vite par l'absence de poursuite, un classement sans suite ou tout au plus des sanctions disciplinaires mineures dans les cas les plus graves. Les données compilées par des organisations de défense comme l'ONG israélienne Yesh Din brossent le portrait d'une justice militaire extrêmement clémente, voire complaisante. Le taux de poursuite et de condamnation est inférieur à 1% des cas, une part écrasante donc des enquêtes internes ouvertes par l'armée et classées sans suite, sans qu'aucune charge criminelle ne soit retenue. Lorsque l'incident implique des citoyens étrangers ou des travailleurs humanitaires internationaux, comme donc c'était le cas en avril 2024, ce dont on parle, là, sous la pression diplomatique internationale, il peut arriver que les enquêtes internes de l'armée israélienne aboutissent à des mesures disciplinaires, on a vu ça un petit peu, ou à une reconnaissance de faute opérationnelle, comme ils disent. Mais dans les deux cas, victime étrangère ou victime palestinienne, il n'y a pas de poursuite judiciaire, encore moins de condamnation pénale, comme on le voit encore cette semaine. Plusieurs ONG qualifient ces procédures internes de simples opérations de couverture.
1: Un mot pour finir, François, là, sur une autre affaire touchant l'armée israélienne à Gaza. Ça concernait une fillette de 5 ans tuée en janvier 2024.
0: Oui, donc deux, trois mois avant l'affaire dont on a parlé. Mmh. Une affaire qui avait fait aussi couler beaucoup d'encre et même donné lieu à la production d'un film documentaire sur une martyre, une jeune fille de 5 ans. Ça a fait un film qui est allé jusqu'aux Oscars. Et la nouvelle ici, en tout cas, rapidement, c'est que l'armée israélienne vient d'admettre cette semaine que ses troupes avaient, oui, ouvert le feu contre la voiture dans laquelle se trouvait la fillette, après avoir longtemps nié, pendant 2 ans et plus, qu'il y a eu des soldats israéliens dans la zone du drame.
1: Merci François.
0: Au revoir.

0: Je sais pas si vous êtes de ceux qui avaient déjà rêvé de monter le Mont Blanc. En ce moment, c'est pas possible d'atteindre le sommet par l'un des trois principaux sentiers, deux sur le flanc français, l'autre en Italie. C'est devenu trop dangereux. Le pergélisol n'agit plus comme ciment, les éboulements se multiplient. Avec nous ce soir, la journaliste Marilyn Beaumard, elle a signé un papier dans Le Monde cette semaine sur le massif déstabilisé par les canicules cet été. Marilyn Beaumard, bonsoir.
1: Bonsoir.
0: Donc Marilyn Beaumard, les autorités ont dû se rendre à l'évidence. C'était devenu trop risqué de permettre aux grimpeurs de se lancer dans l'ascension du plus haut sommet des Alpes. Imaginez 4806 mètres, c'est ça?
1: Exactement, exactement. C'est notre plus haut sommet, c'est le plus haut sommet européen. Donc ça veut dire que c'est un lieu très symbolique, c'est un lieu qui est tenté chaque année, dont l'ascension est tentée chaque année par à peu près 20 000 personnes.
0: Quand même.
1: Mais oui, c'est, vous savez, c'est une marque, le Mont Blanc, donc on le tente, mais il faut savoir que il y a que 3 000 à peu près, même si le comptage est très difficile, 3 000 personnes qui arrivent vraiment au sommet. Mmh. Et là, vous avez raison, cet été, c'est encore beaucoup plus compliqué.
0: Et visuellement, la montagne change, là. Je parlais du pergélisol, mais le fait qu'il y ait

0: comme ça, des éboulements, ça change le visage de la montagne. Et j'imagine avec la neige qui est peut-être moins présente qu'avant aussi.
1: Tout à fait. Quand on là pour mon reportage, je suis allée en haut de l'aiguille du Midi, puisqu'il y a un téléphérique qui nous amène jusqu'à 3800 mètres. Mmh. Et là, on voit que l'équilibre entre la pierre et la neige est en train de se faire au profit de la pierre. Mmh. La montagne est beaucoup plus rocailleuse. C'est vrai que quand on s'y balade, on entend très fréquemment des éboulements. Tous ces éboulements, ils sont monitorés, donc on sait qu'ils existent, mais on les sent, on les voit. On voit aussi pas mal d'amas de pierres, des grosses pierres, des plus petites, qui ont roulé, qui ont descendu la pente. Mmh. Et puis la neige, elle est moins belle aussi parce que elle a fondu, elle a regelé. Il y a beaucoup de débris qui reparaissent en surface. Donc là, quand je suis allée sur l'aiguille du Midi, ben il y avait des gens qui faisaient le ménage, comme on fait le ménage chez soi. Mais en fait là, c'était des guides, un guide et puis quelqu'un de la compagnie du Mont Blanc qui était harnaché, qui avec le piolet essayait de descendre un petit peu la pente pour ramasser tous ces déchets qui reparaissent à la surface, puisque là, comme la neige fond régulièrement de semaine en semaine, ben on se trouve avec ce qu'ils appellent des déchets historiques qui ont refait surface alors que là, ils étaient enterrés depuis 20 ans, 30 ans parfois.
0: Je sais pas si un jour va falloir renommer la montagne, rebaptiser le Mont Blanc.
1: Bah, écoutez, j'espère que non, hein, mais j'espère qu'on l'appellera pas le Mont Gris parce que ce sera franchement moins poétique. Mm. Mais c'est vrai que les alpinistes eux-mêmes et puis les chercheurs, ceux qui vivent dans le coin, je pense notamment à quelqu'un qui fait vraiment référence, qui s'appelle Ludovic Ravanel, qui est un glaciologue. Bah, il me dit, oui, le Mont Blanc a changé aujourd'hui. Mm. Il est beaucoup plus gris qu'il n'était précédemment. Donc,
0: vous avez parlé de 20 000 grimpeurs par année.
1: Mais tout à fait.
0: Qu'est-ce que ça représente pour la région que la montagne soit comme ça, soumise aux variations des changements climatiques, à l'accélération finalement des étés plus chauds qui redessinent la montagne?
1: Alors, pour les guides, par exemple, qui sont vraiment des amoureux de la montagne, c'est vraiment un crève-cœur. Parce que un guide me racontait justement cette semaine que lui, il continue à faire des sommets, parce qu'il y a des sommets qu'on peut encore faire. Hein, les Alpes sont grandes, mais pour lui, c'est terrible de voir ces sommets qu'il avait. Là où il avait l'habitude de voir beaucoup de gens l'été, ben aujourd'hui, il n'y a plus personne. Il n'y a plus personne au sommet du Mont Blanc. Il y a beaucoup moins de monde sur les pentes. Les paysages changent. C'est quelque chose d'absolument nouveau pour les gens du coin. Surtout à l'heure où l'on dit qu'il faut développer une fréquentation estival de la montagne pour essayer de créer ce qu'on appelle cette montagne quatre saisons et plus simplement ne miser que sur les sports d'hiver puisqu'on sait que la neige en hiver elle est aussi moins importante pour le ski. Donc vous voyez, c'est un bouleversement très profond. On sent qu'on est à l'aube d'une ère nouvelle où la montagne, l'été, il va falloir apprendre à vivre avec elle autrement.
0: Et ça s'est quand même accéléré cet été, hein, avec ces canicules à répétition qu'on a vues en France.
1: On a eu un été de fou. La forêt a brûlé de façon vraiment effrayante. Et puis, pour la montagne, c'est quelque chose de beaucoup plus silencieux. C'est pour ça que cet article, il nous semblait très important de le faire au Monde, pour raconter tous ces changements qui sont un peu à bas bruit et qui pourtant sont de petites révolutions. Vous savez que pour atteindre 0 degré, il fallait cet été monter à peu près à plus de 4000 mètres, à 4002, 4003 pour avoir

0: 0 degré. Vous vous rendez compte? Jusque dans les années 2020 à 3008 à peu près, on avait ce 0 degré. Donc la montagne, elle a eu 6 semaines de canicule, elle a emmagasiné très profondément la chaleur au cœur de la pierre, au cœur du permafrost, et voilà, son ciment, ce qui la tenait, elle, de façon verticale, eh bien, il a fondu, il est en train de fondre, il va continuer à fondre dans les mois à venir, parce que la pierre retient la chaleur. Donc, on n'aura pas de, sauf vraiment un coup de froid au mois d'octobre, mais ça, on n'y croit pas trop, on n'aura pas de nouveaux gels de la montagne avant plusieurs mois. Donc les pierres vont continuer à tomber, elle va continuer à s'écrouler.
1: Marilyn Boumard, vous parlez en images, mais si on a des auditeurs, des auditrices qui ont envie de voir des photos dans votre article, c'est
0: Oui.
1: titré Le massif du Mont-Blanc, déstabilisé par un été caniculaire et des chutes de pierres qui le défigurent. Merci pour cet entretien.
0: Merci à vous.
2: Dans ce que j'ai compté, juste la partie de bois avait 200 ans. Ça veut dire que l'arbre aurait peut-être 600-700 ans. Là, tu sais.
1: Celui que vous venez d'entendre s'appelle Gabriel Grenier. C'est un spécialiste des arbres, des forêts anciennes plus particulièrement. Ça a vraiment de quoi piquer la curiosité, hein? Un arbre de peut-être 600-700 ans. Et notre collègue René Saint-Louis est allé le voir, ce mastodonte qui se trouve dans la région de Lanaudière au Québec. Bonsoir, René.
3: Bonsoir, Madeleine.
1: C'est un pin blanc. Il ressemble à quoi?
3: Ouais, ah ben, il est gigantesque. Près de 4 mètres de circonférence. Il va falloir 2 photos pour le texte web que je vais publier demain pour le voir au complet. Mais, vous savez, ce pin, en fait, les spécimens les plus vieux au Canada, ils sont en Ontario. Ils ont environ 500 ans. Et d'ailleurs, le pin blanc est l'emblème arboricole de cette province. Et là, je vous explique le contexte de sa découverte. Alors, il est à Saint-Damien. Et au nord de cette municipalité de Lanaudière, des citoyens ont soumis un projet d'aire protégée. Vous savez, dans le cadre de l'appel à projet du gouvernement du Québec en 2024, c'était pour protéger 30% du territoire d'ici 2030. Il y avait alors eu 500 projets soumis à travers la province. Et le projet dont on parle, c'est celui du parc naturel du Creek à David. Il vise à protéger 2700 hectares de terres publiques. Et ben, pour faire connaître leur projet, ben, les citoyens ont invité un spécialiste des arbres et un journaliste à venir voir ce mastodonte.
1: Donc, si là, 600-700 ans, ce serait peut-être le plus vieux au Québec. Comment en être certain?
3: Ben, Gabriel Grenier a extrait une fine carotte de l'arbre sur laquelle il a compté plus de 200 cernes de croissance. Mais la carotte ne se rend pas au cœur de l'arbre puisqu'il est creux. Son cœur est pourri. La carotte aurait dû faire 60 cm de long et elle en fait, vous voyez, un peu moins que 20. Donc, c'est en multipliant les 200 premiers cernes de croissance qu'on arrive à cette hypothèse qui pourrait être âgée de 600 ans. Mais pour éviter de faire de l'extrapolation, le laboratoire dendrochronologie de l'Université Laval va examiner la carotte. L'analyse dendrochronologique, ça consiste à reconstituer la chronologie de la vie de l'arbre en comparant ses cernes de croissance à ceux d'autres carottes prélevées dans le même secteur et ça permet de faire de l'interdatation. Et le, vous voyez, le laboratoire dispose de milliers de carottes d'arbres. Et l'autre option, ben ce serait d'y retourner sur place et de prélever une carotte en hauteur. Mais là, il faudrait un grimpeur avec un harnais.
1: Donc ça serait une réponse à la question, est-ce que c'est le plus vieux au Québec? Mais il y en a une autre. Comment il a pu survivre aussi longtemps, cet arbre?
3: Oui, et ça, demain, je raconte ça en détail dans un texte web là, à venir sur radiocanada.ca. Mais disons qu'il a eu de la chance.
1: Bon.
3: Il a, à sa base, une entaille faite à la hache. Il y a de cela très longtemps, peut-être plus de 100 ans.
1: Oui.
3: Mais ce pin blanc, il est sur un cap rocheux et il penche un peu. Alors, probablement que les bûcherons se sont dit, ben si on le coupe, il tombe dans le vide puis il se fracasse. Et l'arbre a aussi perdu sa cime il y a de ça fort longtemps. Je vous dis fort longtemps parce qu'on l'a cherché au sol. L'équipe y aurait d'ailleurs prélevé une carotte. Mais le fait que l'arbre ait perdu sa tête, ben ça l'empêche de prendre au vent puis d'être déraciné lors de tempêtes. Donc tout ça a contribué à sa longévité. Puis le spécialiste des arbres, Gabriel Grenier, il vient de publier un livre là sur les forêts anciennes du Québec. Après 10 ans là à explorer ces forêts anciennes, il est convaincu que c'est un arbre exceptionnel.
2: Ah, c'est sûr que c'est le plus vieux plein vent que j'ai.

0: terminé les consultations publiques sur l'ensemble des demandes soumises. Il y en avait 43 dans la Naudière. En fait, ce sont les conseils régionaux de l'environnement, Madeleine, qui avaient eu le mandat du gouvernement de tenir ces consultations. Voici Camille Étier, la chargée de projet sur les concertations sur les aires protégées au Conseil de l'environnement de la Naudière.
1: En octobre, on a une table régionale. Tous les CRE dans toutes les régions, il va y avoir une table régionale. Puis la table régionale, dans le fond, doit valider une dernière fois les recommandations qui ont été faites. Donc, le but de la table régionale, c'est d'établir un scénario régional de conservation qui va être ensuite mis dans le rapport final qui va être envoyé au gouvernement d'abord en octobre, puis ensuite en novembre.
0: Et on arrive, Madeleine, à ce stade-ci, à dire quels projets sont consensuels, quels projets rallient une majorité d'acteurs et quels projets ne font pas l'objet de consensus.
2: Merci, René Saint-Louis.
0: À bientôt.
2: Et c'est comme ça que l'émission prend fin ce soir. Merci aux membres de l'équipe. Jacques Lebrun à la technique, notre recherchiste Christophe Guillon, Dominique Hardy à l'affectation. Ça nous regarde est une réalisation de Mathieu Courchesne, adjoint à la réalisation Annie Trudel et Olivier Picard. Notre rédacteur en chef est Hugues Mollet. Ici Madeleine Blais-Morin. Bonne soirée, bonne fin de semaine. À lundi!
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1: Bonsoir, ici Marc-Antoine Leblanc. Voici vos informations. Le président américain Donald Trump a affirmé que les États-Unis devraient être en mesure de conclure un accord avec le Canada à quelques heures de l'entrée en vigueur de nouveaux tarifs douaniers de 50 %. Le ministre responsable du commerce Canada-États-Unis, Dominique Leblanc, est toujours à Washington pour continuer les pourparlers avec son homologue américain, Jamieson Greer. Par ailleurs, l'ex-premier ministre canadien Justin Trudeau s'est exprimé sur les pourparlers avec les États-Unis plus tôt aujourd'hui.
2: Quand j'ai pu renégocier l'ALENA il y a plusieurs années, une des choses qui a énormément aidé, c'était que les Canadiens étaient forts et unis. Et je vois à travers le pays, nous sommes encore unis. Les Canadiens sont résilients, les Canadiens sont déterminés à se tenir debout.
1: Peu de détails ont été confirmés sur le contenu de l'accord avec Washington, mais des sources de CBC indiquent que des progrès significatifs auraient été réalisés concernant le dossier du bois d'œuvre résineux. Une autre source affirme aussi que le secrétaire au commerce des États-Unis, Howard Lutnick, était insatisfait de la tournure des négociations avec Ottawa. Et toujours sur les négociations, le Conseil canadien du commerce de détail accueille favorablement l'arrivée potentielle de davantage de lait, de fromage et de yogourt américain au pays. Selon les informations de Radio-Canada, l'entente qui se dessine entre le Canada et les États-Unis prévoit que les détaillants canadiens pourraient obtenir des permis d'importation de produits laitiers américains et non plus seulement les transformateurs. Le président du Conseil pour le Québec, Michel Rochette, réclame depuis 2020 ce changement qui pourrait mener à une plus grande présence de produits laitiers américains sur les tablettes des supermarchés de ce côté-ci de la frontière.
3: C'est simplement une question d'équilibre à l'intérieur de ce qui est déjà permis par les accords de donner la chance aux détaillants d'acquérir eux aussi des produits. Et encore une fois, c'est le consommateur qui décide.
1: Les producteurs de lait du Québec craignent pour leur part de devoir céder encore davantage de place aux produits étrangers. Le Parti québécois de Paul Saint-Pierre Plamondon abolirait Santé Québec s'il est élu en octobre prochain. La formation péquiste juge que la société d'État alourdit la bureaucratie dans le milieu de la santé, oui. Un gouvernement du PQ investirait davantage dans les CLSC et les soins de proximité. Paul Saint-Pierre Plamondon estime que l'abolition de Santé Québec pourrait engendrer des économies annuelles de 100 millions de dollars.
4: Notre objectif n'est pas de défaire ou tout changer pour le plaisir. Notre objectif est de mettre un frein à une explosion de la bureaucratie et une perte de contrôle sur les effectifs avant qu'il ne soit trop tard.
1: La ministre de la Santé, Sonia Bélanger, a affirmé sur X que faire croire qu'on puisse

0: simplement abolir Santé Québec pour faire des économies et régler l'accès aux soins est simpliste et malhonnête. Et toujours en santé, le vaccin contre la grippe ne sera plus gratuit pour l'ensemble des Québécois à compter de cet automne. Les doses sans frais contre l'influenza seront réservées aux personnes atteintes d'une maladie chronique, aux femmes enceintes bien avancées dans leur grossesse et aux immunodéprimés. Les travailleurs de la santé et les proches aidants pourront aussi obtenir le vaccin gratuitement. Cette décision est motivée par deux facteurs, comme l'explique la directrice nationale de santé publique du Québec, la docteure Caroline Couache.
1: Ce qu'on veut vraiment, c'est prévenir les complications chez ceux qui sont à risque. Et le portefeuille de la santé n'étant pas élastique, il faut toujours se demander où est-ce qu'on met nos ressources, parce que ce qu'on met là, on peut pas le mettre ailleurs. Donc, c'est dans ce contexte-là et dans cet environnement-là que le Comité sur l'immunisation du Québec nous fait aussi ses recommandations où le coût-efficacité est toujours regardé. On n'a pas le choix.
0: Le reste de la population devra se tourner vers les pharmacies pour être vacciné contre la grippe où des frais seront exigés. En politique québécoise, l'homme d'affaires Olivier Primeau prêtera main forte à la coalition Avenir Québec lors de sa prochaine campagne électorale. Selon des sources caquistes, il ira à la rencontre d'entrepreneurs à bord de sa propre caravane et apparaîtra à l'occasion aux côtés de la chef et première ministre sortante Christine Fréchette. Son cachet sera remis à une œuvre de charité, mentionnent ces mêmes sources. Olivier Primeau est le fondateur du Beach Club de Pointe-Calumet dans les Laurentides. Un mineur de Montréal a été arrêté vendredi par la GRC pour des allégations de terrorisme. L'enquête a commencé il y a quelques semaines à la suite de l'obtention d'informations du FBI selon lesquelles le jeune homme planifiait une attaque dans une école de la métropole. Le jeune homme aurait eu recours à l'intelligence artificielle pour planifier un potentiel attentat et aurait publié des propos menaçants sur l'application de messagerie Telegram. L'ancien sous-commissaire de la GRC à la retraite, Pierre-Yves Bordua.
2: Je ne peux m'empêcher de faire le lien entre cet événement-là et Tumbler Ridge en Colombie-Britannique, alors que la tuerie qui a eu lieu dans une école secondaire, la personne qui a effectué cet acte irréparable-là avait aussi utilisé l'intelligence artificielle.
0: Le mineur doit comparaître samedi devant la Chambre de la jeunesse du Palais de justice de Montréal. Et en terminant, le Canada, le Royaume-Uni et l'Australie jugent honteuse la décision d'Israël de clore l'enquête sur l'attaque qui a tué plusieurs travailleurs humanitaires originaires de ces pays à Gaza il y a 2 ans. 7 travailleurs humanitaires ont perdu la vie dans cette frappe, dont un ex-militaire québécois, Jacob Flickinger. Ottawa, Londres et Canberra affirment que les victimes et leurs familles ont droit à la justice et à ce que les responsables répondent de leurs actes. La justice militaire israélienne a conclu qu'aucun acte criminel n'a été commis, même si les commandants de la mission ont identifié à tort les membres du convoi comme des militants du Hamas. Voilà, c'était vos informations. Pour plus de détails, vous pouvez consulter le site de Radio-Canada. Passez une excellente soirée à notre antenne.

saison. 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Est-ce qu'on peut compresser de l'eau? Pourquoi le soleil, en fait, ses températures sont assez bizarrement réparties sur sa surface? Et on va faire de la rétro-ingénierie également avec des balles de baseball. Au fait, comment c'est fait?

0: Hey, bonjour tout le monde. Bonsoir tout le monde, peu importe l'heure à laquelle vous nous écoutez. Je suis très heureux de revenir pour une deuxième saison parce que vous savez que Moteur en herbe, c'était un de nos succès de l'an dernier. Et je suis très heureux également que la gang de moteurs de recherche a décidé de venir répondre aux questions de notre jeune public parce que notre jeune public adore ça. Et il y a Nathalie Ouellette qui est astrophysicienne avec nous. Salut Nathalie.
1: Salut Mathieu.
0: On a notre amie vulgarisatrice scientifique devant l'éternel qui est capable d'expliquer à peu près tous les concepts de physique complexes à la radio. Stéphanie Jolicoeur.
1: Bonsoir Stéphanie. J'en perds mon latin.
0: Ben non, mais c'est vrai, là. Franchement, là, vous avez le condensat de Bose-Einstein. Vous avez réussi à faire ça à la radio.
1: Merci.
0: À Moteur de recherche. On est très content que vous soyez de retour, tu sois de retour.
1: De même pour moi.
0: Et on a de la nouveauté avec nous parce qu'il s'appelle Ilric Duhamel et moi je le suis depuis longtemps, depuis qu'il est arrivé à Radio-Canada. Puis je suis très content, Ilric, bonsoir.
2: Ben, bonsoir Mathieu.
0: Que tu viennes faire partie de l'histoire de Moteur en herbe, parce que là, tu commences la deuxième saison avec nous. Avec toi, on va faire de la rétro-ingénierie.
2: Exactement, et c'est ma première émission, moi aussi, avec les jeunes. Donc, honnêtement, j'ai bien
0: hâte. Il y a une petite fébrilité.
2: Ouais, ouais, hein. On la ressent dans la pièce, quand même.
0: Et d'ailleurs, on va parler de baseball ce soir, parce que tu as défait une balle de baseball. Puis tu vas nous expliquer qu'est-ce qui se trouve dans une balle de baseball et pourquoi ça réagit comme ça.
2: Ouais, puis on va pas vendre le pun tout de suite. On posait la question autour de la table. Là, est-ce que les gens, qu'est-ce qu'ils pensent qu'il y a à l'intérieur, justement, d'une balle de baseball?
0: Voilà. Alors, on va aller dans le vif du sujet. Puis là, je vais les présenter rapidement, mais on va y aller plus dans le détail tout à l'heure. On a Gustave, 10 ans, avec nous ce soir, qui est en cinquième année à l'école Sainte-Marguerite à Laval. Bonsoir, Gustave.
3: Bonsoir.
0: On a Madvé également avec nous ce soir. Madvé qui est au lycée Claudel à Ottawa. Il est sur le point de commencer ce qu'on appelle le CM2. Ça, c'est dans le parcours ontarien. En langage éducatif québécois, c'est la cinquième année. Bonsoir, Madvé.
3: Bonsoir.
0: Tu viens directement d'Ottawa?
3: Oui.
0: On est très content que tu aies fait la route avec tes parents pour venir nous voir ce soir.
3: Merci.
0: Et on a, avec pour compléter ce beau trio ce soir, on a Gaël, 10 ans, qui est en cinquième année, qui fait l'école à la maison avec sa mère, son frère et un groupe aussi qui fait l'école à la maison. Vous êtes combien? Bonsoir, Gaël.
4: Bonsoir, on est une dizaine, sérieusement,
0: qui
4: fait l'école à la maison.
0: Dans la même maison?
4: Non, on est dans les parcs, on fait. Des fois, on est dans une maison, puis on fait des ateliers. C'est vraiment cool.
0: Ouais. T'aimes ça?
4: Ouais.
0: Ouais. Tu irais pas ailleurs?
4: Non.
0: Non. Peut-être un jour, bon, sait-on jamais. Alors, ben, bonsoir, bienvenue à vous trois, et on va aller maintenant dans le vif du sujet avec la première question de cette nouvelle saison.
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0: Avec Nathalie Ouellette qui se prête à l'exercice, on est très content. Nathalie qui est quand même un bel job, astrophysicienne, chargée de communication pour ce magnifique instrument qui s'appelle le télescope James Webb, ici au Canada. Rebonsoir Nathalie.
1: Rebonsoir.
0: Alors, on a une question de Gustave avec qui on va commencer donc cette nouvelle saison. Gustave, tu avais une question très précise pour Nathalie. Qu'est-ce que tu voulais savoir?
6: Pourquoi l'extérieur du Soleil est-il plus chaud que l'intérieur?
0: C'est un peu paradoxal. On pourrait dire que, tu sais, dans le centre, généralement, c'est plus chaud, puis plus tu vas à l'extérieur, mais c'est un peu moins chaud.
1: En effet.
0: Qu'est-ce qui se passe avec le soleil?
1: Donc, la chaleur du soleil, en fait, ça vient vraiment de son noyau. Donc, tu sais, c'est comme de la fusion nucléaire. Il y a des atomes qui se foncent dedans et puis ça cause plein de chaleur.
6: Ouais.
1: Donc,
0: Oui.
1: Mais en fait, c'est vraiment le cœur, le noyau qui est le plus chaud dans le soleil. Ça, c'est 15 millions de degrés environ. Mais toi, ce que tu veux probablement dire, c'est que la surface du soleil est moins chaude que la couronne autour du soleil. Ça, c'est le grand mystère et les astronomes en ce moment se posent cette question-là.
0: Ça, c'est comme si la Terre, dans le fond, on avait le ciel qui était plus chaud que la surface de la Terre.
1: Exactement, c'est
0: ça. C'est vrai que c'est bizarre. Comment tu t'es rendu compte de ça, Gustave?
6: En fait, à un moment donné, en lisant un magazine, il y avait eu une réponse totalement par rapport. une question totalement par rapport posée par un autre enfant qui avait posé cette question-là au magazine. Puis, à la fin de la mini-chronique de la question, il y avait une mention que je me souviens plus tout à fait c'était quoi, mais que ça mentionnait Le fait que la surface du soleil était plus froide que la couronne.
0: OK, donc ça, en fait, ça, c'était une question un peu par rapport. Ça mentionnait ça, mais ça expliquait pas. Ouais. Pourquoi? D'où le fait qu'on ait une astrophysicienne avec nous. Mais là, si je comprends bien ce que tu nous dis, c'est que c'est un phénomène qu'on comprend pas encore tant que ça.
1: On a des théories. On a des bonnes théories, mais c'est encore un grand mystère. Donc, la surface du Soleil, qu'on appelle la photosphère, il n'y a pas vraiment une surface, c'est vraiment comme une grosse boule de gaz et de plasma. C'est environ 5500 degrés Celsius. On s'entend que c'est quand même chaud. Mais quand on monte dans la couronne solaire, ça, c'est ce qu'on peut voir pendant une éclipse solaire totale. Je ne sais pas si tu as vu celle en 2024.
6: Oui, je l'ai vu.
1: Donc, tu as vu la couronne solaire. Oui. Ça peut monter à plus de 1 million de degrés Celsius. Donc, c'est un grand mystère. Et en fait, on pense que c'est à cause du champ magnétique assez intense du Soleil. Donc, il y a des lignes de champ magnétique qui sortent de la surface du Soleil dans la couronne et ça se tord ensemble. Et
0: ça viendrait chauffer?
1: Éventuellement, ça devient tellement tordu que ça peut comme éclater comme un élastique. Et ça cause ce qu'on appelle des nano-éruptions. Il peut en avoir des milliers à tout moment, ces nano-éruptions qui chauffent le milieu de la couronne solaire. Mais c'est un grand mystère, on appelle ça le problème du chauffage coronal. Donc ça, c'est une théorie qu'on a. Et on a des sondes qu'on envoie vers le Soleil. Il y en a une en ce moment qui s'appelle le Parker Solar Probe. Et eux, vraiment, plongent dans la couronne du Soleil pour essayer de comprendre pourquoi c'est aussi chaud que ça.
0: Est-ce que ça répond bien à ta question?
6: Oui.
0: Bon, voilà! Un truc de réglé. Maintenant, on avait une autre question parce qu'il y a Matt V également. Allô, Matt V.
3: Rebonsoir.
0: Alors, c'était quoi ta question pour Nathalie?
3: Ma première question, c'était c'est quoi un trou blanc?
1: Oui, donc peut-être tu peux poser les deux questions ensemble parce que c'est lié ensemble.
0: Parce qu'il y a le trou noir?
1: Ouais.
3: Pourquoi les trous noirs, ça libère des radiations alors que c'est censé tout aspirer?
1: Oui. Donc, on va revenir un peu à la base d'un trou noir.
0: Quand même, 10 ans, là.
2: J'aurais pas pensé à cette question-là, moi.
0: Non, mais je veux dire, moi, à 10 ans, je pensais pas à ça. Ouais.
1: Donc, il y a un lien. Il y a un lien, en fait, entre le trou noir et le trou blanc. Et je dis que c'est assez théorique encore. Donc, un trou noir, on pense que c'est un objet très, très, très dense, avec une gravité tellement intense qu'en effet, il absorbe tout, même la lumière. Mais c'est vrai, avec les premières images qu'on a prises de trous noirs maintenant, est-ce que tu en as vu des images de trous noirs qu'on a publiées dans les dernières années?
3: Oui.
1: C'est comme un gros beigne orange, on dirait. Mais ça, en fait, c'est pas la radiation du trou noir lui-même. C'est ce qu'on appelle le disque d'accrétion. Ça, c'est toute la matière, le gaz, la poussière, des morceaux d'étoiles et de planètes qui tombent vers le trou noir. Et ça tombe à une vitesse très, très vite et toutes les particules se chauffent ensemble. Donc, frotte tes mains ensemble en ce moment. Qu'est-ce que tu ressens?
3: De la chaleur.
1: La chaleur. Et ça fait de la radiation.
0: Ça fait des beaux sons en radio aussi.
1: Oui. C'est ça qui cause la radiation des trous noirs. Et ça fait qu'on est capable de voir autour d'un trou noir. Donc, ça, c'est pour la première question.
0: Les trous blancs.
1: Mais les trous blancs, on pense que si un trou noir, c'est vraiment un trou et ça rentrait dans un tunnel potentiellement à une autre place dans l'univers ou même dans le temps, on a besoin d'une porte de sortie. Donc, l'opposé d'un trou noir, ça serait quoi?
3: Un trou blanc.
1: Un trou blanc, exactement. Donc, si on est capable de transformer ce trou noir en tunnel, le trou blanc, ça serait une porte de sortie où toute la matière sortirait.
0: Oui, mais là, un instant, là, Nathalie, elle a l'air bien intelligente comme ça. On en a-tu vu des trous blancs? Moi, ça fait combien de 8 ans qu'on fait de la radio ensemble? Tu nous as jamais parlé des trous blancs. Est-ce qu'on a déjà observé un trou blanc?
1: Non, on n'a jamais observé un trou blanc. C'est complètement théorique, juste comme les trous de verre qui seraient le tunnel qui connecte les trous noirs et les trous blancs ensemble.
0: Fait que ça pourrait exister.
1: Ça pourrait.
0: Mais on n'est pas sûr.
1: On n'est pas sûr.
0: Matt V, merci. Gustave, merci. J'espère que ça répond bien à vos questions.
6: Oui, totalement.
0: Totalement, wow! OK, des clients satisfaits, on aime ça. Super. On coche ça. Nathalie Ouellet, astrophysicienne responsable, notamment, parce que ton titre est long de même, de la communication pour le télescope James Webb au Canada. Quel bel job. Merci, Nathalie.
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0: On est maintenant avec Gaëlle, qui a 10 ans également, qui a une question sur la nature des liquides. Et je pense que ça, c'est quelque chose qu'on peut expérimenter tout le monde un peu partout. Gaëlle, moi, je voudrais savoir, avant que tu poses ta question, comment ça t'est venu, cette question-là?
4: Ben, en fait, avec mon frère, on était en train de faire une sorte de maquette d'une base sur Mars dans l'espace. Puis en fait, ça prenait des vraiment gros containers pour l'eau. Puis on se disait, est-ce qu'on pourrait compresser l'eau pour que ça prenne moins de place?
0: J'en pourrais envoyer ça sur Mars, éventuellement.
4: Ouais, exactement.
7: Futur ingénieur.
0: Alors, est-ce que Gaëlle pourrait éventuellement compresser son eau pour l'envoyer très, très loin?
7: Alors, on pourrait compresser de l'eau, mais ça prendrait une très, très, très grande force, OK? La compressibilité en science et en ingénierie, c'est la mesure d'à quel point on peut diminuer le volume d'un liquide ou d'un gaz, comme l'eau, en pesant dessus, en exerçant une force dessus. Donc, en très bon français, là, Mathieu, à quel point ce serait facile de squeezer
0: de l'eau.
7: Un fluide, de l'eau ou de l'air, dans notre cas, de l'eau. Et l'eau, là, je ne sais pas si vous avez déjà entendu des gens dire « l'eau, c'est incompressible, l'eau, c'est incompressible », on dit souvent ça. En fait, c'est une approximation, ce n'est pas vrai. On dit ça souvent pour simplifier, mais en fait, l'eau, elle est compressible. Elle est simplement très, très peu compressible par rapport à des gaz qui sont beaucoup plus faciles à écraser. Donc, l'eau, c'est compressible. En fait, dans l'univers, il n'y a rien qui n'est pas compressible. Même les étoiles à neutrons, Nathalie nous le confirmera, là, qui sont extrêmement denses, elles sont compressibles, elles sont juste très, très peu. Et l'eau, juste pour te montrer, Gaëlle, alors imagine-toi, moi j'ai une pomme ici. Et la pomme, en ce moment, elle est tirée vers le sol à cause de la gravité. Alors moi, juste pour la maintenir comme ça, il faut quand même que je force un petit peu avec mon bras. Donc là, Gaëlle, tu vas prendre cette force-là. Et là, tu vas la revirer de bord. Et imagine-toi que la même force-là, je pousse sur de l'eau vers le bas avec. Je pousse sur une petite piscine là, d'un mètre par un mètre d'eau avec cette même force-là. Le volume de l'eau, il diminuerait. Mais de 45 millièmes de milliardième de pourcentage.
0: Hey boy.
7: Alors c'est là, beaucoup, ouais. On peut s'imaginer quelle sorte de force ça prendrait pour vraiment faire diminuer le volume de l'eau de façon remarquable, qu'on peut remarquer.
0: On peut-tu?
7: Écoute, je me suis demandé, c'est quoi une grosse force? Je me suis dit, tu sais, l'eau qui est au fond de l'endroit le plus profond des océans.
0: La fosse des Mariannes.
7: Excuse-moi,
0: je savais plus vite.
7: On l'a volé.
0: Gustave le savait
7: aussi. On l'a dû
0: le gâcher. Qui le savait ici, la fosse des Mariannes?
6: Ouais.
0: OK, tout le monde le savait.
6: 11 kilomètres de profondeur.
7: 11 kilomètres.
0: Ça, c'est vraiment les auditeurs de moteur en herbe.
7: Le Gaël, essaie de pas saigner du nez, mais imagine la force que 11 kilomètres d'eau va, t'sais, avec quelle force 11 km d'eau vont peser sur l'eau qui est tout au fond. L'eau qui est tout au fond, il se fait peser dessus par tout le reste de l'eau. Et même cette force-là, avec cette force-là, le volume de l'eau au fond de la fosse des Mariannes ne diminue même pas d'1%.
0: Okay.
7: Donc là, on parle de vraiment... Et avec cette compressibilité très faible de l'eau-là, en fait, nous, les humains, on s'est dit, on va utiliser ça pour construire des systèmes dans les machines. On a inventé les systèmes hydrauliques. Les systèmes hydrauliques, par exemple, une seringue, c'est un système hydraulique parce que c'est un contenant dans lequel on met un liquide puis on pousse sur le liquide avec un piston.
0: Et comme il est incompressible...
7: La force.
0: On peut jouer avec la force de ce liquide-là.
7: Exactement. Mm-hmm. Quand on pèse sur le piston, on exerce une force à un bout et le liquide, la pression qu'on met sur le liquide se répand dans tout le liquide en même temps et ça va nous permettre d'exercer une force à l'autre bout du système.
0: Et ça se fait en temps réel. Donc, c'est pas comme s'il y avait une vague, par exemple. Moi, un exemple qui me vient en tête, c'est quand on regarde, par exemple, des pelles mécaniques avec ces espèces de grands cylindres hydrauliques sur lesquels on va appuyer avec une force et ça déploie, mais des forces absolument phénoménales.
7: Oui, c'est ça.
0: En temps réel.
7: C'est un scientifique qui s'appelait Pascal, là, il y a très longtemps, qui a découvert que vraiment, quand on met de la pression sur un liquide, c'est pas comme une espèce de vague de pression, comme vous dites,
0: ça
7: Mathieu.
0: Ça se fait instantanément.
7: Toute la pression, s'exerce sur tout le liquide et on peut même amplifier la force qu'on va mettre. Alors là, Gaëlle, je t'ai donné tantôt un petit système hydraulique maison. Prends-le dans tes mains. C'est deux seringues avec du liquide dedans et elles sont reliées en fait par un petit tube de plastique. Et il y a une seringue qui est beaucoup plus étroite que l'autre. Il y a une petite seringue puis une grosse seringue. Uh-huh. Et le liquide est entre les deux. Donc, tu peux t'amuser comme tu le fais à pousser sur les pistons en alternance. Et est-ce que tu remarques, s'il y a une des deux seringues dont le piston est plus dur à pousser, ça te prend plus de force.
4: La plus grosse, je trouve.
7: La plus grosse. Mm-hmm. Ça, c'est un autre principe que notre monsieur Pascal a découvert il y a des centaines d'années. C'est que si on exerce une force sur une toute petite surface, comme le petit piston de la plus petite seringue, elle se déplace plus loin, mais ça nous prend moins de force, mm-hmm. alors qu'à l'autre bout, par contre, ça nous permet de faire... De créer une force plus grande du côté de la plus grosse seringue. Et on utilise ça, ces systèmes-là, dans plein de choses.
0: Par exemple?
7: Dans les freins, dans les systèmes de freinage des voitures. C'est pas de l'eau, notre liquide là, de frein. Là. C'est une espèce de liquide très peu compressible à base de glycol. Mais on utilise ça aussi dans les freins pour les ascenseurs, des vieux ascenseurs.
0: Ah,
7: les
0: ouais?
7: ascenseurs de la Tour Eiffel, qui a été construite en 1889, avaient déjà des systèmes hydrauliques.
0: Incroyable.
7: Moi, mon système hydraulique préféré, par exemple, c'est les fusils à eau.
0: Qui n'aime pas ça?
7: Très utile.
0: Ah, Gustave, t'aimes pas
8: non,
0: ça?
8: Non.
0: T'aimes pas les fusils à eau? Pourquoi?
8: Mauvais moment.
0: T'as eu des mauvais moments.
8: J'ai mal compris.
0: Ah, t'as mal compris. Ah,
8: oui, mal compris la question.
0: Ah, OK, voilà. Ah non, c'est ça. T'aimes ça, les fusils à eau.
7: C'est
0: OK,
7: ça.
0: Voilà. Bon. Ben voilà, ça fait pas le tour de la question, mais ça nous fait quand même découvrir qu'il y a des gens comme Pascal, qui avait manifestement beaucoup de temps libre parce qu'il a écrit plein de bons livres, puis il avait le temps de s'amuser
7: exactement.
0: Avec des seringues.
7: Et l'eau, elle est compressible, mais très
0: peu. Hey, non, mais dans le fond de la fosse des Mariannes, on est à combien, là?
7: Même pas 1% de diminution de volume.
0: Quand donc, même, 11 kilomètres. Puis d'ailleurs, tout le monde le savait. Oui, Madvé?
3: Si je me trompe pas, il y a un sous-marin qui est allé un jour, mais what? Il était littéralement en train de se faire écraser.
0: Ça a probablement dû arriver, mais là, on n'est pas... envoyez-nous des questions. On va aller voir, on va faire un suivi là-dessus. Mais c'est vrai qu'il y a eu des engins qui se sont rendus. Dans le fond, c'est une très juste remarque, Madvé. Oui?
6: Le poids d'un ours polaire par centimètre carré.
0: Qui pourrait jouer sur
6: le fond de la fosse des Mariannes.
7: Oh, intéressant. En termes d'ours polaire, c'est une bonne unité de mesure pour la science.
0: on va voir si on peut utiliser le poids d'un ours polaire comme mesure étalon pour je ne sais trop quelle science. On verra. Merci beaucoup, Gaëlle. Excellente question. Toujours un plaisir de t'accueillir ici en ce studio. Stéphanie Jolicard, des explications toujours très limpides.
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0: On est très heureux de l'accueillir dans cette équipe pour cette nouvelle saison. Il s'appelle Ilric Duhamel. Il est chroniqueur, mais aussi ingénieur industriel. Et Ilric, je voudrais savoir sur quoi tu as travaillé pour ton doctorat?
9: Bon, pour mon doctorat, moi, c'était sur l'optimisation de la gestion des déchets sur les chantiers de construction.
0: Ah,
9: on
0: ouais?
9: est en train de détruire l'ancienne tour de Radio-Canada, ou du moins une partie des installations qu'il y avait. Et l'entreprise cherchait des façons de maximiser la réutilisation de ce qu'elle devait détruire pour construire les nouvelles installations. Donc, on étudiait le processus de destruction pour savoir si on ne pouvait pas valoriser certains des matériaux qu'on récupérait à cet endroit.
0: Wow! Quel projet incroyable! Puis ça va servir partout ailleurs.
9: Oui.
0: Et là, t'as amené aussi, comme Stéphanie a amené ses petits jouets, t'as amené une balle de baseball. T'aimes beaucoup le baseball?
9: J'aime beaucoup le baseball. Et moi, quand j'avais leur âge, je me posais toujours la question de qu'est-ce qu'il y a à l'intérieur d'une balle de baseball? Parce que je me permets de faire un petit peu de bruit, là. C'est vraiment dur,
0: c'est dur,
9: une balle de baseball. Et je lance la question autour de la table. Selon vous, Gaëlle, Madvé, il y a quoi à l'intérieur d'une balle de baseball?
6: Selon moi, rien pantoute.
0: Rien pantoute?
9: Rien pantoute,
0: du
9: pantoute.
0: Okay. Oh, ouais. Gaëlle, tu penses qu'il y a quoi?
4: Moi, je pense qu'une sorte de plastique mousse là-dedans, comme...
0: Madvé, toi, qu'est-ce que tu penses qu'il y a là-dedans?
3: Je crois qu'il y a une sorte de, comme, métal et roche mélangée.
0: OK, donc on a soit du vide, soit, Gaëlle, tu dis...
4: Une sorte de boule de mousse, d'affaires dures.
0: Ou du métal. Bref, qui a raison?
9: Ben, c'est une bonne question. Puis en ingénierie, quand on ne sait pas comment un objet est fait, on utilise ce qu'on appelle la rétro-ingénierie. C'est quoi? En résumé, ben, on ouvre le truc et on regarde ce qu'il y a à l'intérieur et, surprise, c'est de la laine.
0: Ben voyons.
9: Et je vous laisse.
0: Une balle de baseball. Mais c'est dur comme ça et c'est fait en laine?
9: C'est fait en laine. Bonne question. Je vous invite à toucher aux différents types de laine que je fais circuler autour de la table présentement. Donc, il va y avoir, on va dire, de la grosse laine, de la petite laine et à la toute fin, un petit fil blanc.
0: Oh, mais es-tu en train de nous dire que tu as passé ta soirée d'hier à défaire une balle de baseball, Éric?
9: Mathieu, c'est plus périlleux qu'on peut penser. On parle de 200 mètres de laine à l'intérieur d'une balle.
0: Pardon?
9: Donc, oui, 200 mètres. Donc, c'est très, très long et c'est surtout enroulé très, très, très serré. Je ne vous cacherai pas que j'ai triché un peu. J'ai pris un exacto un peu pour m'aider. Okay. Parce que quand on arrive au centre...
0: Parce que tu ne serais pas là avec nous autres ce
9: soir.
0: Non,
9: je ne suis pas en train de le faire. Mais c'est parce qu'au centre, on trouve une pastille de caoutchouc. Ça va ressembler un peu à un Timbit. C'est à peu près gros comme un Timbit. C'est comme une super balle rebondissante caoutchouc. Je vous laisse la toucher autour de la table. Donc, c'est assez surprenant quand même ce qu'on peut trouver à l'intérieur d'un simple
0: mais
9: objet.
0: Mais pourquoi est-ce qu'on la fait comme ça, la balle de baseball, Éric?
9: Ben, c'est parce qu'on exploite justement une des propriétés de la laine. La laine, elle est très élastique. Mm-hmm. Alors, lorsque le bâton de baseball frappe la balle, la laine se compresse et reprend presque immédiatement sa forme en raison de son élasticité.
7: Parce que la laine est compressible.
0: Exactement. Contrairement à l'eau. Bon lien.
9: Exactement.
0: Bon lien,
9: Stéphanie. Ça permet de propulser la balle très loin, mais aussi qu'elle conserve sa forme très longtemps.
0: Ouais. Bon, ça veut dire que si on regarde, par exemple, au ralenti, là, mm-hmm. le moment où une balle de baseball va entrer en contact avec un bat de baseball, un bâton de baseball, excusez-moi, je t'arrête au Canada, on va la voir s'aplatir.
9: On va la voir se déformer, vraiment épouser la forme du bâton.
0: Mais
9: et
0: non.
9: Dès qu'elle repart dans l'autre direction, ben, elle va vraiment reprendre presque immédiatement sa forme. Là. C'est assez impressionnant au ralenti, ce phénomène.
0: Ouais. Oui, mais je pense que tout le monde, non, mais tout le monde est vraiment absolument surpris. Est-ce que c'est long à enrouler, ça? Parce que ça vous a pris du temps à la défaire, mais pour la
9: long,
0: faire.
9: Long à dérouler, oui. Pour enrouler, on a des machines. Donc là, on s'intéresse des fois au comment est-ce qu'on peut fabriquer ce genre d'item. On a des machines qui vont permettre d'enrouler avec une certaine tension la laine autour de cette fameuse pastille. Et à la toute fin, malgré le fait, Mathieu, qu'on a des machines ultra sophistiquées un peu partout sur la planète, les coutures qui vont relier les deux morceaux de cuir qui cachent cette boule de laine, eh bien, elles sont faites à la main. 108 coutures doubles qui sont faites à la main pour fermer les deux parties.
0: Ça veut dire qu'il n'y a pas deux balles de baseball pareilles. Elles ont toutes un peu...
9: Ils ont toutes une petite personnalité, on pourrait dire. Là. Mais normalement, dans les ligues majeures de baseball, ben, toutes les dimensions sont respectées. Mais oui, il y a un petit enjeu à ce niveau-là où parfois, avec les coutures, selon le couturier et couturière, ça peut varier.
0: Hey, mais si vous voulez d'autres explications comme ça, Éric va faire de la rétro-ingénierie. Donc, vous avez des questions sur comment c'est fait. Vous voulez avoir connaître, ben, d'ailleurs, avec les « wow » et les « oh » de ce qui a été le cas avec la balle de baseball, ben, n'hésitez pas à nous écrire à moteur de recherche@radio-canada.ca pour avoir ces réponses-là. Merci beaucoup, Nathalie Ouellet. Merci beaucoup, Stéphanie Jolicoeur. On est là lundi 19h. Soyez-y. Bye-bye. Bon week-end.
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0: Ici Rebecca McConnell. Aujourd'hui, à Acteur de changement, je reçois Maître Bruce Johnston. Au cours des 30 dernières années, c'est l'avocat qui a piloté plusieurs dossiers ultra médiatisés, dont l'accessibilité universelle à l'avortement au Québec, qui fête ses 20 ans cette année en août, le procès des courageuses contre Gilbert Rozon, l'indemnisation des fumeurs par les grands cigarettiers et, entre autres, l'exemption au couvre-feu des personnes en itinérance pendant la pandémie. Bonjour, Maître Johnston.
1: Bonjour.
0: Merci beaucoup d'avoir pris une heure de votre horaire, j'imagine, ultra chargé. Tout ce que je viens de dire, là, c'est beaucoup de victoires en 30 ans, mais est-ce que ça sonne un peu comme une éloge funèbre?
1: Je ne dirais pas une éloge funèbre, non. On dit que les combats qu'on gagne sont ceux qu'on n'abandonne pas. Et on va pas tous les gagner, mais on va certainement pas tous les perdre. Et on est quand même fiers d'avoir gagné, notamment les combats que vous avez mentionnés.
0: Vous dites on parce que vous êtes jamais seul.
1: On n'est jamais seul. On est une très très belle équipe. Mes associés depuis 30 ans, Philippe Trudel, André L'Espérance, et là on a une équipe extraordinaire. Mm. On réussit à recruter des gens que tous les bureaux aimeraient vraiment vraiment avoir.
0: C'est sûr, avec une feuille de route comme celle-là.
1: Mais ça faisait partie de notre politique dès le début. On s'est dit comment recruter, et c'est difficile de recruter les très très bons candidats. Et nous, ce qu'on s'est dit, c'est si on fait les dossiers qu'un jeune idéaliste brillant veut absolument faire, mais ce n'est que chez nous qu'ils peuvent le faire. Mmh. Alors, c'est comme ça qu'on recrute. Et on ne fait aucun recrutement. Les gens doivent nous trouver. Et
0: Ça fonctionne.
1: Par exemple, ouais. J'ai une jeune associée qui, on est allé à la Cour suprême dans une intervention qu'on faisait pro bono dans un dossier de respect des droits de la personne en Afrique. Et c'est Lex Gill qui est l'associée en question. Elle est mon associée aujourd'hui, mais on a eu son CV. Elle était claire à la Cour suprême et elle s'est dit peut-être que j'aimerais travailler dans ce bureau-là. Mmh, alors, c'est un très bon mode de recrutement.
0: On va revenir à votre modus operandi, mais d'abord, j'allais dire Maître Johnston ou Bruce, je vais peut-être alterner entre les deux. Qu'est-ce qui vous a fait comprendre au tout départ que personne ne doit être au-dessus de la loi?
1: C'est un idéal. J'ai étudié en histoire.

0: j'ai toujours été fasciné par l'évolution de l'état de droit. J'ai même plaidé parfois qu'il y a des points d'inflexion dans une société dans lesquels la société va se définir pour l'avenir basée sur son choix dans une situation particulière. On peut penser à l'affaire Dreyfus, on peut penser à la crise constitutionnelle en Prusse qui a fait en sorte que l'État allemand aurait pu aller vers un État de droit, puis au lieu de ça, est allé vers un État de non-droit.
1: Et le moment où le cours de l'histoire a changé, finalement.
0: Exact. Ouais. Et quand on choisit de l'état de droit, on choisit un état dans lequel tout le monde, y compris l'État lui-même, doit respecter la loi. Et si on fait ce choix-là, on vit dans une meilleure société, sans aucun doute.
1: Ça, c'est intéressant. Donc, c'est l'histoire, en fait, qui vous a apporté cette réflexion. Puis ça m'amène au prochain point. Votre cabinet, Trudel, Johnston et L'Espérance, est spécialisé en action collective. Et le bureau accepte seulement les causes qui peuvent faire évoluer le Québec et le Canada vers une société plus juste. Selon quels critères?
0: Selon nos critères à nous, c'est un idéal qu'on s'est donné au tout début de notre pratique. Le grand stress pour un avocat, puis j'ai commencé dans un grand cabinet, je trouvais ça très stressant de travailler dans des dossiers où mes meilleurs efforts auraient pour résultat la perpétuation d'une injustice ou... Et ça, c'est notre système.
1: C'est
0: ça, notre système. Et nous, on s'est dit, est-ce que ce serait possible d'avoir que des dossiers dans lesquels, si on gagne, on va vraiment être fiers de l'avoir fait?
1: Ouais.
0: Et après 30 ans, on est rendu là.
1: Mais est-ce que vous pouvez m'expliquer encore plus concrètement ce qui fait que vous prenez une cause ou non? Que quelqu'un vous soumet une cause, puis vous vous asseyez avec vos associés, puis vous dites, pas ça, ça coche certaines cases, mais ça, non, ça, oui, c'est vraiment nous.
0: C'est un art plutôt qu'une science et on a une liste, mais elle est pas formelle et c'est un, il y a une combinaison de est-ce que c'est possible de le gagner?
1: OK.
0: Est-ce que la société est prête pour quelque chose qui serait, on avancerait dans une certaine direction, puis est-ce que la société est prête pour ça? Parce que faut bien comprendre que les tribunaux, c'est plus le miroir de la société que l'inverse. Et donc, le juge, la juge qui nous dit oui dans un dossier, elle va en parler à sa famille, elle va en parler au réveillon de Noël, ben, qu'est-ce que t'as fait là? Et si c'est ça la réaction, on va pas gagner puis on va pas le prendre. Mais fondamentalement, sur le plan des valeurs, c'est des dossiers où on pense que peut-être que si nous, on ne le prend pas, personne ne va le prendre et que si nous, on le prend, on peut le gagner. Maintenant, il faut aussi qu'on gagne notre vie. Alors, il y a des dossiers qu'on prend parce que ça va nous permettre de vivre. Mais même ceux-là doivent être des dossiers où on pense que si on gagne, on va pouvoir plaider honnêtement au juge, à la juge. Madame la juge, si on fait ça ensemble, on va faire quelque chose d'utile. Et ça, c'est quand même très persuasif quand t'es capable de dire ça et que c'est vrai, t'as plus de chances de gagner.
1: Donc, si j'ai bien compris, votre cabinet pourrait défendre un gouvernement, une entreprise, une milliardaire, si c'est compatible avec vos valeurs?
0: C'est pas exclu, mais notre pratique, c'est essentiellement, il y a juste deux facettes. On fait des actions collectives en demande. On n'en a jamais fait en défense. Et on fait des recours d'intérêt public où on sait qu'on ne sera pas payé. Et donc,
1: Le milliardaire. C'est ça. C'est pas dans votre profil.
0: Et donc, c'est pas impossible, mais c'est très peu probable parce que je vois pas la circonstance. Ça cocherait pas la case de seul nous pouvons le faire. Parce qu'un milliardaire peut engager des très, très bons avocats.
1: Absolument.
0: Il n'y a pas besoin de nous.
1: Donc, les causes que vous prenez, c'est aussi participer à l'évolution des mentalités.
0: Oui, parce que parfois, on juge que la société est prête pour avancer sur une question et que un dossier, par exemple, qui n'aurait pas pu être gagné il y a 10, 15, 20 ans, est possible aujourd'hui. Et là, on va le constater. Et donc ça, je donne, par exemple, le profilage racial.
1: Oui.
0: C'est un dossier quand il nous a été, on a représenté l'Association canadienne des libertés civiles là-dedans, au cours

0: député d'un avocat, Mike Siméon, qui avait pris le dossier personnellement pour M. Luamba. Et quand on a vu ce dossier-là, on dit, oui, le temps est mûr pour ça, on va gagner ce dossier-là.
1: Comment vous savez que la société est prête?
0: Le terme qu'on utilise à l'interne, c'est un terme en anglais. It's a vibes-based test.
1: C'est la vibe qui vous dicte.
0: Oui.
1: OK.
0: Et ça, c'est essentiellement comment on lit le pouls.
1: C'est intéressant parce qu'il me semble que ça pourrait être subjectif. Tout comme quand vous parlez des causes qui peuvent faire évoluer le Canada et le Québec, c'est subjectif à chacun. Vous pensez qu'une telle cause fait évoluer la société. Peut-être que moi, je trouve qu'elle la fait reculer.
0: Mais c'est tout à fait vrai. Et ça témoigne d'un certain pouvoir qu'on a, qu'on s'est donné, parce que on choisit nos causes. Et ça fait partie de notre démocratie aussi, c'est l'accès à la justice. C'est que quelqu'un qui est pas d'accord avec quelque chose peut en saisir la justice si il ou elle pense que elle est capable de formuler un argument en droit qui va changer les choses. Et donc, parfois, on se fait dire par les défendeurs, les défendresses, ah, c'est pas votre rôle, de quoi vous vous mêlez, parce que c'est le rôle du gouvernement. Et parfois, le gouvernement doit lui-même être appelé à l'ordre, souvent même, parce qu'il occupe la moitié de l'économie. C'est pas étonnant, là. Il peut se tromper, puis quand il se trompe, quand il commet une injustice, il faut que lui aussi ait des comptes à rendre. Et donc, notre capacité de le prendre basée sur notre impression de qu'est-ce qui va faire avancer la société, si le juge n'est pas d'accord avec nous, on n'aura pas gain de cause. Mais si on est capable de formuler une cause gagnante devant la Cour, on aura fait avancer les choses.
1: Vous l'avez dit, des fois, vous perdez.
0: Oui.
1: Comment vous avez appris à perdre?
0: C'est dur de perdre. Particulièrement, c'est toujours dur de perdre, mais particulièrement dans des causes où on sait que il y avait une injustice et qu'on était capable de formuler un argument gagnant. Et on apprend à perdre en perdant, malheureusement.
1: Ouais.
0: Et la première fois, c'est comme un coup de poing dans le ventre. On a envie d'aller se coucher puis de revenir deux semaines plus tard. Mais il faut passer par là parce que tous les avocats vont passer par là et on apprend de ça aussi. On apprend qu'est-ce qu'on aurait pu faire différemment. Et il faut le mettre sur le compte de l'expérience puis passer à autre chose.
1: Oui, il y a des gens qui disent même qu'on apprend plus de nos, de nos échecs que de nos victoires. Mais quand vous perdez une cause et ça vous est arrivé, est-ce que le combat est terminé?
0: Pour nous, ça aussi, c'est un luxe qu'on s'est payé. C'est que ce qu'on se dit à l'interne et ce qu'on représente à l'externe et qu'on met en œuvre, c'est qu'on va pas limiter le nombre de ressources qui est requis. On va tout faire ce qu'il faut pour gagner. Et donc, quand on perd, si on pense que c'est possible de gagner en appel, on va y aller en appel. Si on perd en appel et qu'on pense que c'est possible de gagner à la Cour suprême, on va demander l'autorisation. Et donc, il y aura pas de combat qui va être perdu parce que on a plus les ressources pour avancer. Et ça, c'est un...
1: On parle de ressources en temps, en argent.
0: Et en argent. Okay. Et en main-d'œuvre. Tous nos dossiers méritent nos meilleurs efforts. On veut mettre toutes les ressources qu'on peut pour gagner. Et bon, on n'a pas des ressources illimitées, mais on a quand même des ressources qui nous donnent la capacité d'affronter pas mal n'importe qui. Dans un monde commercial, qui est la pratique du droit normal, on peut pas dire à un client qui a un dossier qui vaut 100 000 $ que ça va lui coûter 100 000 $ pour le gagner. Parce que économiquement, ça marche pas. Et donc, ça nous permet de faire des choses qui seraient juste pas possible dans le modèle économique normal de la pratique du droit.
1: Bon, parlons-en de votre modèle, parce que votre cabinet mène de nombreux recours d'intérêt public dans lesquels il agit bénévolement, apparemment la moitié. Et puis c'est la question que tout le monde vous pose, mais comment on rentabilise un cabinet d'avocats quand on n'est pas payé pour la moitié des procès? Qu'est-ce que ça représente concrètement de travailler pro bono?
0: Mais c'est une grande liberté, parce que ça nous donne la possibilité de choisir le dossier qui va aller de l'avant. Et beaucoup des dossiers dont on est les plus fiers sont des dossiers pour lesquels on n'a pas été payé. Et qu'on savait qu'on ne le serait pas, ou qu'on savait qu'on serait très, très, très peu. Et le modèle, dans un cas comme ça, requiert qu'il y ait de l'argent qui rentre. Et donc, c'est les autres dossiers qui doivent...
1: C'est la moitié des dossiers payants qui vont faire rouler les...
0: Il faut que les autres dossiers soient payants. Et Philippe et moi, dès le début, en 1999, on avait ça comme objectif. On s'est dit, la pratique d'action collective pourrait financer une pratique d'intérêt public. Et ça a été quand même difficile à arriver là. Mais on y est arrivé. Ça demeure difficile parce que par sa nature, la pratique où on est seulement payé dans certains dossiers est très cyclique et on passe à travers des périodes creuses où pendant des années, on n'a pas d'argent qui rentre.
1: Vous pouvez pas vous faire un plan quinquennal, là?
0: Non. Et bien, quinquennal, ça commence à aller, mais un budget annuel, c'est très difficile.
1: OK. Ouais. Donc, Philippe Trudel est également un idéaliste, on pourrait le dire.
0: Oui, tout le monde au bureau.
1: Combien vaut votre temps? Et je ne veux pas dire votre taux horaire, Maître Johnson, mais vraiment le temps qui vous tient loin de vos enfants, loin de votre karaté, loin de vos projets, loin de votre épouse.
0: Mon temps, combien il vaut? Là où je suis chanceux, c'est que je fais ce que j'aime faire. Et donc, pour moi, le temps, je le compte pas. Quand je travaille sur quelque chose qui m'anime, je peux être extrêmement concentré pendant très nombreuses heures dans une journée. Et pour moi, ça se mesure pas en argent du tout. C'est simplement, voici ce qu'on doit faire maintenant, puis on le fait.
1: Mais vous savez, on dirait que j'aurais tendance à penser que vous savez à quel point c'est précieux. Parce que des heures, des mois, des années, dans certains cas, puis on va en parler, passer sur un cas, justement, ça doit causer un certain déséquilibre.
0: Mais je suis chanceux aussi parce que mes enfants sont grands et mon épouse est très occupée elle-même.
1: Oui, elle aussi.
0: Alors, on n'est pas dans un déséquilibre à cet égard-là. Et on s'anime beaucoup l'un l'autre.
1: Ouais.
0: Et donc, ça, j'ai une liberté. Par exemple, j'ai des jeunes associés qui ont des enfants et en bas âge. Et je suis passé par là aussi. Ça, effectivement, là, les heures, quand t'arrives et tes enfants sont déjà au lit, ça, c'est plus difficile.
1: Ouais.
0: Mais je suis passé par là, puis j'ai encore une excellente relation avec mes enfants.
1: Bon.
0: Alors, l'équilibre n'a jamais été rompu.
1: Bon, et avec votre épouse, l'éco-sociologue Laure Varidel, pour la nommer. Vous avez accompagné un ami, Maître Johnson, jusqu'au sommet du Kilimandjaro en 2018.
0: Oui.
1: Malgré apparemment un sérieux mal d'altitude, une indigestion et une température glaciale. Mais cette anecdote me fait penser à la performance. Quelle place occupe l'idée de performer dans votre parcours?
0: Je pense que je suis assez compétitif de nature. J'ai toujours été. Et c'est pas tant la performance que d'atteindre l'objectif.
1: C'est comme un athlète.
0: Exact. Et c'est ou dans un... Un process, c'est quelque chose où c'est un exercice où, en anglais, ça s'appelle a trial. L'origine historique de ça, c'était le combat singulier. Et c'est un peu comme ça qu'on l'imagine.
1: Mm.
0: Et c'est un égalisateur dans le sens que si, par exemple, il y a des dossiers où on avait des adversaires qui étaient... Il y avait 10 fois plus d'avocats que nous.
1: Ouais.
0: Et 10 fois plus de ressources, 100 fois plus de ressources. Mais nous, on se disait, ben, à la fin de la journée, il va n'y avoir qu'une seule personne qui va se lever de chaque côté, à la fois. Et donc, c'est un contre un. Et si on a fait notre travail pour être vraiment capable de bien expliquer à la cour là, les vrais enjeux, de les avoir bien identifiés, on est capable d'affronter n'importe qui. Pour moi, la performance, c'est ça, c'est d'arriver à ce point-là en étant prêt, en ayant vraiment bien identifier les vraies questions, puis en étant vraiment prêt sur ces questions-là. Et à peu près tout ce qu'on fait, c'est un peu dans le même esprit, c'est-à-dire qu'est-ce que ça prend pour arriver où on veut arriver, et ça, il faut l'atteindre.
1: J'aimerais ça vous ramener en 2000, Bruce Johnson, dans un portrait de vous et de votre associé Philippe Trudel, bon, vous riez, ça veut dire que vous en rappelez peut-être, intitulé « Les avocats kamikazes ».
0: Oui.
1: C'était publié dans l'actualité en l'an 2000. Un ancien collègue dit de vous, je vais le citer, « Ce sont deux téméraires ». Aucun cabinet ne les laisserait courir de tels risques. Fin de la citation. L'êtes-vous encore téméraire?
0: Ça, c'était un ancien collègue de Philippe. Ça, je tiens
1: okay.
0: à dire.
1: OK. C'est Philippe qui est plus téméraire.
0: Il va être content d'entendre ça. Mais l'ancien collègue à moi, dans oui. le même article, si je me trompe pas, il avait dit « c'est un débrouillard ». Mais je me souviens de ce commentaire-là. Puis oui, on passait pour téméraire à l'époque.
1: Oui, je confirme le débrouillardise.
0: mais on passait pour téméraire, mais tous les dossiers qui étaient mentionnés dans cet article-là,
1: oui.
0: on les a gagnés.
1: Alors, on parle entre autres de Anne-Marie Pilado,
0: oui.
1: la sœur des frères Pilado qui a reçu oui. une partie de son héritage, et puis de Sacco Smart Vision. Oui.
0: On a gagné. Je pense que l'article mentionnait aussi le dossier Shaoli qu'on a gagné.
1: Oui.
0: Et le dossier du tabac qu'on a gagné. Alors, on était téméraire. C'est vrai qu'on avait de l'air un peu cowboy.
1: Kamikaze.
0: Mais kamikaze, j'aimais moins ça parce que la fin est pas très est pas très intéressante
1: pour le
0: pilote kamikaze.
1: Oui, c'est vrai.
0: On aurait aimé mieux une autre métaphore.
1: Ok, cowboy, on va y aller avec ça. Mais c'est bon parce qu'on apprend un peu le profil d'avocat que vous êtes. Vous êtes ceinture noire en karaté.
0: Oui.
1: Comment c'est lié à votre pratique de droit?
0: Bien, ça, c'est un peu personnel, mais moi-même, j'ai été victime d'intimidation quand j'étais à l'école.
1: Mmh.
0: Et c'était une expérience qui était profondément humiliante et difficile. Et c'est lié à ma décision de devenir avocat, parce que d'être vulnérable, c'est quelque chose que je voulais éviter, mais c'est aussi lié à ma pratique du karaté, parce que je voulais pas avoir peur.
1: Mmh.
0: Et donc, après, je suis deuxième dan en karaté, ça fait un bout de temps que j'en ai pas fait, mais ce que ça m'a apporté, c'était, il y a plein de monde qui pourrait me casser la gueule, mais j'ai peur de personne. Je veux dire, je vais être capable de me tenir debout, puis de pas être agressif, d'être humble, mais d'être confiant. Et c'est pour quelqu'un qui fait ce que moi je fais, c'est très important d'être confiant. La confiance se dégage et c'est très rassurant pour ses clients d'avoir quelqu'un qui a pas peur d'affronter les autres.
1: Je m'appelle Rebecca McConnell. Vous écoutez Acteurs de changement avec mon invité, Maître Bruce Johnston. Parlons de certains de vos procès. C'est pas mal souvent David contre Goliath. Ça, on l'a quand même établi. Et de ce que je comprends, en fait, j'allais vous demander, est-ce que ça vous arrive de pas vous sentir à la hauteur ou est-ce que vous êtes toujours galvanisé par la taille de l'adversaire?
0: C'est sans fausse modestie, depuis que j'ai commencé avec Philippe, ça aussi c'est un avantage énorme qu'on a, c'est que on travaille à plusieurs. Et on a une très, très bonne culture à l'interne. Puis je tiens à mentionner aussi mon associé qui vient de prendre sa retraite, André L'Espérance. Une fois qu'on était les trois ensemble, quand on avait fait le tour de la question, qu'on avait fait notre propre brainstorm interne. Ça ne nous est jamais arrivé d'arriver à la cour puis de se dire on n'est pas prêt ou on a mal identifié et où on sera pas capable. Ça ne nous est jamais arrivé. Des fois on perd, mais c'est pas parce que on s'est trompé ou on n'a pas fait quelque chose qu'on aurait dû faire. Et donc le fait qu'on puisse le faire puis qu'on ait pu le faire dès le début, Ça nous a donné beaucoup confiance. Alors, on a vraiment peur de personne en termes d'affronter n'importe quel grand cabinet. C'est toujours eux, nos adversaires.
1: Ouais.
0: C'est toujours les avocats les plus... C'est les dossiers importants, souvent, qu'on défend. Et donc, ça va chercher les avocats les plus...
1: redoutables.
0: Les plus redoutables, oui.
1: Ouais.
0: Et j'ai des bonnes relations avec... pratiquement 100% de mes adversaires, presque toujours, là, vraiment, et beaucoup de respect, mais pas de crainte, par exemple.
1: Avez-vous une bonne réputation?
0: Je pense que oui.
1: je l'ai dit tantôt, j'en ai nommé quelques-uns, ce sont souvent des procès qui sont très médiatisés.
0: Mm-hmm.
1: Est-ce que c'est quelque chose qui vous plaît?
0: Pas tant, non. C'est une distraction. On dit toujours à nos clients, clientes, c'est pas dans les corridors qu'on va gagner le procès.
1: Mmh.
0: C'est devant la cour. Et donc, on commente pas, on cherche pas les caméras. On essaie d'être le plus discret possible parce qu'il faut que le tribunal puisse décider sereinement.
1: Bruce Johnson, on vous décrit comme un as du contre-interrogatoire. pourquoi ça vous fait rire?
0: C'est vrai que j'aime beaucoup ça. Ouais.
1: Bon, OK. Vous aimez beaucoup ça, tant mieux, vous êtes très bon. Mais à quoi il faut porter attention quand on cherche la vérité? Ou, à contrario, quand on cherche le mensonge?
0: C'est un art et une science.
1: OK.
0: C'est beaucoup l'écoute. Je pense que le principal outil, c'est l'empathie, dans le sens d'être bien à l'écoute de la personne qui est devant soi. Et comme ça, on va être capable de bien communiquer et de voir les réactions et de voir où est le évidemment, ça est énormément de préparation.
1: Oui, s'entend. Mais j'allais dire, pendant que vous êtes en plein milieu de votre contre-interrogatoire, est-ce que vous pouvez me donner un exemple concret? Parce que moi, par exemple, je m'imagine qu'on écoute la modulation de la voix. Une voix qui s'étrangle, un grattage du poignet constant. Est-ce que c'est des choses comme ça que vous...
0: Ça, il y a un ensemble, j'ai lu énormément, j'ai lu tous les livres qui ont jamais été publiés sur le contre-interrogatoire, mais aussi sur la lecture, beaucoup de livres de psychologie, beaucoup de livres sur interpréter le non-verbal. Et tout ça fait un ensemble et parfois c'est instinctif. On se dit, là, par exemple, cette personne-là, oui, elle a été préparée pour nuire à notre cause, mais je pense que si je lui pose cette question-là, elle va dire la vérité. Je pourrais vous donner plusieurs exemples,
1: choisissez-en un.
0: J'ai fait un procès, j'avais 2-3 ans de pratique, et je représentais l'assureur de la ville de Mascouche, qui avait eu un contrat d'enlèvement d'ordures. J'avais interrogé au préalable le propriétaire de l'entreprise. Le propriétaire de l'entreprise avait vendu son entreprise à une multinationale. Puis lui avait commencé en ramassant les ordures. Il avait vendu son entreprise pour plusieurs millions de dollars. Puis moi, quand je l'avais interrogé au préalable, je l'avais trouvé très sympathique.
1: Mm-hmm.
0: Puis je t'assure que c'est mutuel. Et là, au procès, il est venu témoigner, même s'il n'y a plus d'intérêt dans le dossier. Et là, je lui ai dit, « Monsieur Plante, êtes-vous payé pour être ici aujourd'hui? » Il dit, « Oui, monsieur. » Et c'est pas permis, ça. Et je dis, combien? Il dit 30 %. Je dis, très bien, merci. Pas d'autres questions. Et là, on a réglé le lendemain.
1: Oui,
0: ils ont abandonné leur cause.
1: Mais oui.
0: Mais ça m'est arrivé quand même plusieurs fois d'avoir ce genre d'instinct que je pense que si je pose la question, ça va marcher.
1: Wow.
0: Parce que une des règles d'art, c'est pose pas des questions à laquelle tu connais pas la réponse.
1: Oui, c'est direct finalement. Là, c'est...
0: Oui, oui. Donc, ça, parfois aussi, un témoin, on a l'impression qu'on va devoir le prendre de façon assez structurée et confrontationnelle, et on réalise que non, on pourrait complètement changer. Donc, il faut être très flexible.
1: Oui.
0: On dit, en stratégie militaire, on dit, les meilleurs plans ne résistent pas au premier contact avec l'ennemi. C'est-à-dire qu'il faut planifier, il faut absolument planifier. Mais après ça, quand le combat s'engage, le plan, là, c'est pas la réalité. Ouais. Là, quand le combat s'engage, là, la réalité commence, puis il faut absolument, impérativement s'adapter à ce qui se passe. Mmh. Et donc, parfois, on voit des avocats qui posent les questions, il y a une liste de questions, puis ils n'écoutent pas les réponses, et c'est pas très efficace.
1: Non, c'est contre-productif. Le plan militaire, est-ce que ça vous vient de votre père, ça?
0: Qui était militaire? Père, puis...

0: plus gentil que je connaisse, mais il a conduit des chars d'assaut pendant 10 ans. Et c'était une culture qui était présente dans ma famille. Et moi, j'ai lu beaucoup, beaucoup, beaucoup d'histoire militaire.
1: Ben oui, en plus, j'ai des études en histoire.
0: Oui, alors moi, je trouve que c'est très pertinent à ce qu'on fait, parce que de bien comprendre la stratégie, c'est de la stratégie, un procès. Mmh. Un dossier, c'est de la stratégie. Parce que, et c'est fascinant sur le plan intellectuel, parce que, un peu comme une partie d'échecs, si je fais ça, l'autre partie va faire ça. Ensuite, on va être dans cette position-là. Et là, si on est capable de voir quelques coups d'avance, on se dit, ben, alors là, après ces 3 moves-là, voici la situation, puis là, on a gagné, là.
1: On s'arrête ici pour cette première demi-heure d'Acteurs de changement. On poursuit la discussion après le bulletin d'information.
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7: Bonsoir, ici Marc-Antoine Leblanc. Voici vos informations. Le ministre responsable du commerce Canada-États-Unis, Dominique Leblanc, vient tout juste de sortir du bureau du représentant américain au commerce à Washington après une rencontre qui a duré plusieurs heures. Le Canada tente d'éviter les nouveaux tarifs douaniers de 50% que compte imposer Donald Trump dès minuit une. Peu d'informations sur le potentiel accord à filtrer, mais selon des sources de CBC, le tarif douanier de 10% sur le bois d'œuvre résineux pourrait être éliminé d'ici le 1er septembre. À sa sortie, le ministre Leblanc n'a pas souhaité s'avancer sur l'état des discussions.
8: Nous avons encore du travail à faire. Notre travail n'est pas fini. On va continuer de travailler jusqu'à la dernière minute. Les travailleurs canadiens, les entreprises canadiennes s'attendent qu'on va faire ce travail-là. Et c'est précisément qu'est-ce que nous allons faire en quittant ici tout de suite.
7: La négociatrice en chef, Janice Charette, est toujours dans les bureaux, tout comme l'équipe de négociation. Par ailleurs, d'autres sources de CBC mentionnent que le secrétaire au commerce américain, Howard Lutnick, serait insatisfait de la tournure des négociations avec Ottawa. Il est l'un des membres les plus influents de l'administration Trump. Et toujours sur la question des négociations, de nouveaux produits pourraient faire leur apparition dans les supermarchés au pays, comme du lait, des fromages et des yogourts américains. Selon nos informations, l'entente potentielle entre le Canada et les États-Unis prévoit que les détaillants canadiens pourraient obtenir des permis d'importation de produits laitiers américains plutôt. Et non plus seulement les transformateurs. Le reportage de Benoît Livermoche.
9: Depuis la CEOM en 2020, les producteurs laitiers américains ont accès à 3,6 % du marché canadien, mais doivent vendre exclusivement aux transformateurs.
10: First of all, it was never good enough.
9: Une injustice, selon Jaime Castaneda de la Fédération nationale des producteurs laitiers aux États-Unis.
10: They were not treating us in the same way that they were treating Europe or CPTPP.
9: Il rappelle que l'accord Canada-Europe signé en 2017 permet aux fromagers de vendre directement aux détaillants canadiens.
11: L'idée, c'est de s'assurer que les règles soient les plus justes et équitables.
9: Même avis pour Michel Rochette du Conseil canadien du commerce de détail qui attend aussi ce changement.
11: C'est simplement une question d'équilibre à l'intérieur de ce qui est déjà permis par les accords de donner la chance aux détaillants d'acquérir eux aussi des produits. Et encore une fois, c'est le consommateur qui décide.
12: Les récriminations des Américains, je peux les comprendre.
9: Si l'agroéconomiste de l'Université Laval, Maurice Doyon, comprend les griefs américains, il prévient que la pression ne faiblira pas.
12: Une fois qu'ils auront gagné ça, il est fort possible que dans quelques années ou rapidement, ils nous reviennent en disant « Mais là, maintenant, j'aimerais avoir des accès supplémentaires. »
9: En entrevue, Jaime Castaneda confirme d'ailleurs que les producteurs américains visent à terme 10% du marché canadien. Ici Benoît Livernoche, Radio-Canada, Québec.
7: Le chef du Parti québécois, Paul Saint-Pierre Plamondon, a annoncé plus tôt ce matin qu'un gouvernement du PQ abolirait Santé Québec s'il prend le pouvoir en octobre prochain. Selon lui, la structure créée par la CAQ alourdit la bureaucratie dans le milieu de la santé. Il a également dénoncé la lettre de la présidente directrice générale de Santé Québec, Geneviève Biron, qui l'invite à une rencontre pour